0: la fin de vie revient pour une troisième lecture à l'Assemblée nationale. Cette loi envisage de légaliser l'euthanasie et le suicide assisté en France. Depuis les premiers débats, nous, évêques de France, avons tenu à rappeler avec force qu'on ne prend pas soin de la vie en y mettant un terme, mais en l'accompagnant avec attention jusqu'au bout. La semaine dernière, le pape Léon a interpellé les parlementaires espagnols en ces termes. La défense de la vie humaine n'est ni une question partielle, ni un intérêt confessionnel, c'est un objectif de civilisation. Une petite parenthèse de ma part, retenez ce mot, objectif de civilisation, la défense de la vie. Et je continue la lecture des évêques. Toute vie humaine doit être reconnue et protégée depuis sa conception jusqu'à son déclin naturel dans toutes les circonstances de son existence. La grandeur morale d'une nation se manifeste avant tout dans sa capacité à accompagner, à protéger, à aimer les vies qui traversent la plus grande fragilité. Fin de citation du pape Léon qui parlait aux parlementaires espagnols, mais qui sont confrontés au même problème que nous. Je reprends donc cette proposition des évêques. Du 22 au 30 juin, jour du vote à l'Assemblée nationale, nous invitons les catholiques qui le souhaitent à s'associer à une neuvaine de prières pour la vie. L'intention lue à ce sujet lors de la prière universelle d'aujourd'hui la démarre. 8 autres intentions particulières ont été préparées pour les jours à venir, qu'à l'aube de nouveaux débats, l'Esprit Saint, éclaire les consciences et nous renouvelle dans l'espérance pour que soit reconnue, protégée et respectée la dignité de toute vie humaine. Alors, je vous lis les intentions de prière pour chacun de ces jours. Le premier jour, c'était hier, dimanche, et voici quelle était la prière. Seigneur, nous te prions pour nos élus qui vont reprendre cette semaine leur débat à propos de la fin de vie. Nous te demandons d'éclairer les consciences pour qu'ils orientent notre pays sur le chemin de la vie et que soit toujours reconnue, protégée et respectée la dignité de toute personne. Deuxième jour, c'est aujourd'hui. Seigneur, nous te confions toutes les personnes qui en ce moment traversent l'épreuve de la fin de vie souffrante, donne leur force et consolation et permet que, sur ce chemin mystérieux, ils soient rejoints et aidés par des témoins de ton amour. Troisième jour, c'est demain. Seigneur, nous te présentons tous les soignants qui, dans les maisons de retraite ou dans les hôpitaux, prennent soin des personnes malades, âgées ou en fin de vie. Quatrième jour, c'est mercredi. Seigneur, nous te remettons toutes les personnes atteintes par une maladie incurable qui ne voient plus le sens de leur vie. Ça, c'est, je trouve, la prière la plus importante, c'est celle du quatrième jour. Je recommande. Seigneur, nous te remettons toutes les personnes atteintes par une maladie incurable qui ne voient plus le sens de leur vie et veulent y mettre un terme. Que ton Esprit Saint les visite et ravive en eux le goût de la vie malgré la douleur de l'épreuve qu'ils traversent. Aide-nous à être auprès d'eux des serviteurs de l'espérance. Cinquième jour, Seigneur, nous te confions toutes les familles qui accompagnent un proche malade ou en fin de vie, en particulier celles qui sont découragées par cette situation. Toi qui donnas ta vie au calvaire, donne-leur de goûter ta présence mystérieuse au cœur de leur souffrance. Sixième jour, Seigneur, nous te demandons de venir réconforter toutes les personnes malades, âgées ou en fin de vie que personne n'aide et qui souffrent d'une très grande solitude. Viens remplir leur cœur de ton amour. Septième jour, Seigneur, nous confions à ta miséricorde ceux qui meurent en ce jour, en particulier ceux qui vivent ce passage dans la solitude d'un hôpital ou de la rue. Nous croyons que tu les prends dans ton cœur brûlant d'amour. Rends nos cœurs plus attentifs à la détresse de ses frères et de ses sœurs. Huitième jour, c'est dimanche prochain. Seigneur, nous te remettons tous les défunts de nos familles, de nos paroisses, de nos communautés, et ceux inconnus pour qui personne ne prie jamais. Nous croyons que ta miséricorde est sans mesure. Neuvième jour, c'est lundi en 8, Seigneur, nous nous présentons à toi. Bien souvent, nous ne prenons pas soin de nos frères et sœurs malades ou en fin de vie. Ouvre nos yeux et nos cœurs pour qu'en eux, nous sachions voir ton visage. Que ta grâce nous aide à être généreux, plus attentifs, plus disponibles. Fais de nous d'authentiques témoins de la vie. Alors, je vous ai donc lu la totalité de cette proposition de neuvaine et de prière formulée par la conférence des évêques de France. Je précise que ce matin, je crois que c'était sur Europe 1, Laurence Ferrari interviewait, auditionnait le représentant de Fondapple. J'ai oublié son nom, mais il est assez connu.
1: Dominique Régnier.
0: Comment ?
1: Dominique Régnier.
0: Exactement. Ah ben vous l'avez peut-être... Dominique Régnier, voilà, bravo, bravo. Eh bien, Dominique Régnier soumettait deux arguments que je n'avais pas perçus. D'abord, le suicide va être qualifié de mort naturelle. Ça, c'est quand même un peu énorme. Et deuxièmement, ils disent qu'en raccourcissant la vie des malades, eh bien, on fait faire des économies à la sécurité sociale. C'est quand même affreux. Alors, ce n'est certainement pas la première raison de cette proposition de loi, mais c'en est une, disait Dominique Régnier. Voilà ce que je voulais vous dire ce soir.
1: Ça n'est pas une chronique très joyeuse, mais...
0: Non, c'est vrai, oui.
1: Mais bon, on va dire que cette neuvaine permettra peut-être à ceux qui font les lois de réfléchir un petit peu. Et puis vous aviez raison sur les aspects financiers. Il y a aujourd'hui un très long article dans Le Figaro qui montre que si bien sûr personne n'a eu l'audace de calculer l'économie, quelques-uns l'ont fait quand même et ça pourrait faire économiser aux mutuelles françaises jusqu'à 1,4 milliard par an. Donc c'est effectivement
0: considérable.
1: Un problème qu'on ne pose pas mais qui restera sans doute... présent à l'esprit des patrons des mutuelles.
0: Certainement.
1: Bon, eh ben écoutez, merci beaucoup Patrick, je vous souhaite une bonne semaine, et puis,
0: à vous
1: bien, aussi. Eh bien, prions pour eux. Voilà.
0: Voilà.
1: Bonne
0: au revoir,
1: soirée.
0: Thierry.
1: Au revoir.

0: Chers auditeurs de Radio Courtoisie, voici la, on va dire, la partie invitée de cette de ce libre journal du lundi soir. Et je reçois aujourd'hui Louis Chamard, qui est l'auteur d'une excellente histoire de la police qui vient de paraître aux éditions Perrin, que nous allons décortiquer ce soir avec lui lors d'une conversation où nous avons à peu près 1h20 à discuter ensemble. Bonsoir Louis Chamard.
1: Bonsoir.
0: Ce soir, donc, c'est un historien que nous recevons, mais bon, les auditeurs de Radio Courtoisie seront intéressés de savoir que vous êtes aussi policier. Vous avez fait 5 ans de droit à l'Institut catholique d'études supérieures de La Roche-sur-Yon, un établissement que je connais un peu et que j'aime beaucoup. Et vous avez intégré en 2010 l'École nationale supérieure des officiers de police. Et à l'issue de cette scolarité, vous avez été affecté dans un commissariat à Sarcelles, à la tête du groupe Stupéfiants. On va dire que c'est une expérience sans doute formatrice dans une banlieue qu'on pourrait dire sensible, qui peut parfois s'enflammer avec un peu de violence, des trafics, un sentiment d'abandon de la population, mais aussi sans doute le bonheur de protéger et au fond de rendre un service essentiel à la population. Alors en 2013, vous avez rejoint le prestigieux ICIM, je ne sais pas comment dire, 36 Quai des Orfèvres, à la brigade des stupes, là aussi, juste avant de passer le concours et de réussir le concours de commissaire de police. Vous avez intégré l'École nationale supérieure de police en 2016, donc 2 ans de scolarité, et vous avez choisi de retourner dans le Val-d'Oise comme numéro 2 d'une circonscription qui couvrait 9 villes du département. En juillet 2020, vous avez rejoint la sous-direction antiterroriste, la SDAT, et à ce titre, vous avez, j'allais dire hélas, mais pour une grande carrière de policier, il faut en passer par là, vous avez participé à toutes les grandes enquêtes de la période, l'assassinat de Samuel Paty, de Dominique Bernard, le meurtre d'Yvan Colonna dans sa prison, et d'autres affaires connues de tous. Hein. Vous avez été au cœur de ces affaires tragiques et qui ont tenu l'actualité. Ensuite, vous êtes passé, après 4-5 ans, donc on doit être en 24 ou 25, à la Direction nationale du renseignement territorial, anciennement les renseignements généraux. Vous êtes place Beauvau, donc le plus bel endroit lorsqu'on est policier, peut-être pas celui où on s'amuse le plus, mais en tout cas un très bel endroit. Mais dans 10 jours, vous allez être renvoyé, si je puis dire, au terrain, puisque vous allez prendre la tête de la Brigade nationale de lutte contre la corruption, qui lutte contre la corruption de la vie publique, contre la corruption aussi des agents publics, qui est un sujet que on ne pourra pas aborder ce soir parce que nous parlons de votre ouvrage, mais qui est quand même un sujet passionnant, intéressant et brûlant par les temps qui courent. Mais bon, vous êtes aussi issu, je dois le dire à nos auditeurs, d'un milieu familial d'historiens, et notamment votre père, Michel Chamard, dont on attend bientôt un dictionnaire historique des guerres de Vendée. Alors il m'a dit cet après-midi que c'était pas pour tout de suite. Il a enseigné à l'ICS, il a été mon collègue là-bas, et vous avez pris aussi ce chemin d'enseignant, puisque vous enseignez à Sciences Po dans la préparation au concours de commissaire de police. Et puis, la plume vous a chatouillé aussi, enfin j'imagine que ça date pas d'il y a quelques années, pour cette histoire de la police qui est publiée chez Perrin. Présentée comme ça, on pourrait penser à une synthèse, c'en est une évidemment, mais il y a toute une partie qui est, on va dire, non pas de l'actualité, mais qui sont des événements récents desquels vous essayez de tirer des enseignements, une réflexion peut-être sur l'organisation de la police. Vous avez un grand chapitre sur le maintien de l'ordre aussi, puisque vous étiez engagé en deuxième rideau, j'imagine, au maintien de l'ordre au moment des Gilets jaunes. Mais vous abordez tous ces sujets, parfois des sujets qui fâchent, avec une grande sincérité et puis avec une grande précision, en redonnant quand même des chiffres. Est-ce qu'on est encore heureux quand on est policier aujourd'hui en France?
1: On est très heureux malgré quelques difficultés matérielles. Moi, en tout cas, je le suis. La police a toujours été une passion pour moi. Une vocation, c'est-à-dire la certitude très tôt que c'était ça et rien d'autre que j'avais envie de faire. Et donc, j'ai la chance d'avoir un métier passion et d'être pleinement épanoui et heureux dans l'exercice de celui-ci.
0: Et alors, qu'est-ce qui prend un commissaire de police un jour de se dire, tiens, je vais faire une histoire de la police?
1: Eh bien, vous l'avez dit, je pense qu'il y a des racines familiales là-dedans, puisque mon père, historien, nous a très vite inoculé le virus à mes frères et sœurs et moi. Et voilà, parce que j'avais cette vocation, parce que j'avais la passion, j'avais une passion pour la police et une passion pour l'histoire, à un moment, j'ai cherché à faire coïncider les deux, à interconnecter les deux, et je me suis rendu compte qu'il n'y avait pas de livre sur la question. À l'époque, on trouvait soit des ouvrages universitaires, et donc un peu arides, un peu érudits, et peu accessibles, ou alors vous trouviez des mémoires de grands flics, mais comme toute mémoire, on a tendance à s'arranger avec la réalité, et on était plus dans la géographie que dans le livre d'histoire, ou alors vous aviez des ouvrages militants, pro-police ou anti-police, mais là aussi aux antithèses de ce que devrait être un livre d'histoire. Donc ça fait un moment que je me disais qu'il manquait quelque chose et qu'il fallait y remédier. Deuxième étape, lorsque je suis rentré dans la police, je me suis rendu compte que les policiers eux-mêmes ne connaissaient pas leur histoire. On n'enseigne pas l'histoire de la police actuellement dans les académies de police, que ce soit les gardiens de la paix, les officiers ou les commissaires de police. Et donc, là encore, je me suis dit, il y a quelque chose à faire. Et puis, troisième étape, ça a été le Covid, puisque au moment du confinement, le directeur départemental du Val-d'Oise, vous l'avez rappelé, j'étais dans le Val-d'Oise à ce moment-là, avait décidé de couper les équipes en deux. À l'époque, on pensait que l'épidémie allait être non seulement longue, mais en plus allait impacter les policiers. Et donc, il avait décidé de couper ses effectifs en deux. On travaillait une semaine sur deux. Comme ça, l'équipe B pouvait relever l'équipe A si elle était décimée. Et me voilà avec beaucoup de temps libre chez moi, enfermé parce que c'était le confinement. Et m'est revenu à l'esprit cette histoire de la police et cette volonté d'écrire un livre abordable de synthèse sur l'histoire de la police afin de faire connaître cette grande fresque méconnue du public, souvent ignorée, dont on a une image souvent sombre. Hein, si on pense instinctivement à l'histoire de la police, on pense à la rafle du Veldiv, on pense à octobre 61, lorsque les policiers ont jeté des Algériens dans la Seine. On pense à la mort de Malik Houssekine. On peut penser aux violences policières. Vous avez évoqué les gilets jaunes. Alors c'est vrai, ces épisodes sont malheureusement réels. Mais pas que. Il y a aussi des épisodes beaucoup plus glorieux, beaucoup plus intéressants. Et ce que j'écris dans mon livre, c'est que l'histoire de la police est en réalité une réduction de l'histoire de France, puisque chaque événement de l'histoire de France a un impact sur l'histoire de la police. Donc finalement, l'histoire de cette institution, c'est une miniature de l'histoire de France.
0: Oui, puis en fait, on s'aperçoit en vous lisant que l'histoire de la police telle qu'on l'entend aujourd'hui, c'est-à-dire une force de protection de la population, de maintien de l'ordre, etc., mais surtout une force nationale, c'est assez récent finalement. On a l'impression en France qu'on a toujours eu une police nationale, des policiers partout, alors qu'en réalité c'est assez récent.
1: C'est très récent puisque la police nationale en tant que telle a été créée en 1966, une loi du 9 juillet 1966, donc c'est extrêmement récent. En revanche, je pense que l'idée de police, elle, remonte au temps les plus anciens puisque il n'y a aucune société qui peut survivre sans loi.
0: Vous êtes sûr de ça? On peut pas vivre sans police.
1: On peut pas vivre. J'ai pas dit qu'on pouvait pas vivre sans police, mais on peut pas vivre sans loi.
0: Oui.
1: Et à partir du moment, c'est valable pour la famille, c'est valable pour votre cercle d'amis, c'est valable dans la sphère professionnelle. On ne peut pas vivre en communauté sans respecter un certain nombre de lois. Et parce qu'on s'est doté de lois, il faut une institution capable de sanctionner un éventuel manquement. C'est très simple. Hein, votre groupe d'amis, il y en a un qui outrepasse les règles, il est banni, mais c'est déjà une idée de justice. Tu as outrepassé les règles, on veut plus te voir. Et puis, il faut aussi forcément une institution qui soit capable de faire respecter ces règles. Et ça, c'est l'invention de l'histoire de la police. Donc moi, je suis persuadé que depuis le début de l'humanité, depuis le moment où on vit en société, on a eu des lois et donc des personnes chargées de les faire appliquer. Et je suis intimement persuadé que une société ne survit pas sans loi. Et d'ailleurs, on dit d'une société qu'elle est policée lorsqu'elle est régie par le droit.
0: Oui, et d'ailleurs, vous montrez assez bien aussi cette, comment dire, cette ancienneté du phénomène police, pas encore de l'institution police, avec les mots. Alors, bon, on n'aura pas le temps de faire l'étymologie de tous les mots, mais tous ces mots aujourd'hui qu'on utilise pour désigner un policier, une certaine fonction de police, etc., sont des mots très anciens, déformés et donc devenus d'autres mots aujourd'hui en français, mais l'étymologie montre bien que très très tôt, on a essayé d'organiser une force qui pouvait, assurer l'exécution des lois ou le respect des lois.
1: Oui, et des mots aussi banals que guetter, faire le guet, une guérite, tout ça, ce sont des mots qui viennent de cette force de police ou cet ancêtre de la police qu'on retrouvait à l'époque médiévale, qui était le guet. Et qui a donné tous ces mots, guetter, faire le guet, guérite, les mouchards, c'est pareil, mouchard, mouchardé, tout ça, ça vient de la période des guerres de religion où vous aviez un certain Antoine de Bouchy qui régnait sur la police secrète, et ces hommes, les hommes de Bouchy, étaient donc les mouchards, de là la mouchardé et le mot mouchard. Donc c'est vrai que cette histoire de la police a aussi impacté notre vocabulaire.
0: Ouais, préposé, enfin, etc. Tout ça, vous en parlez. Il y a quelque chose qui m'a, enfin, on va dire, si je me trompe, reprenez-moi, mais bon, la véritable création de l'institution police en France, c'est plutôt Louis XIV, mais c'est la conséquence aussi du fait que, vous le dites à un moment, la France était devenue un véritable coupe-gorge, et j'ai été très amusé par une ordonnance de François Ier qui autorise les gens à se faire justice eux-mêmes. Alors c'est un texte, en plus, heureusement, on n'écrit plus comme ça, mais enfin, il autorise les citoyens à se faire justice, et puis en leur promettant l'impunité s'ils se font justice à bon escient.
1: C'est une ordonnance tragique, puisque c'est le retour à l'état de nature. L'État royal reconnaît qu'il n'a plus la main, qu'il ne peut plus faire respecter l'ordre, et donc abdique face au peuple en disant « faites-vous justice vous-même, ne comptez plus sur nous ». Donc c'est une ordonnance particulièrement... particulièrement tragique, qui montre le désarroi de l'État à cette époque et son incapacité à faire régner l'ordre, notamment dans les campagnes.
0: Ouais. Alors, il y a toujours eu les policiers, le guet, etc. Mais enfin, c'est quand même Louis XIV qui lance votre métier, en quelque sorte. À Paris, en plus, alors on verra, Paris, c'est encore très spécial dans l'organisation de la police, mais déjà à l'époque. Et donc, c'est Gabriel Nicolas de la Reynie qui est, le premier flic de France, quoi, à l'époque de Louis XIV. Vous dressez de lui un portrait qui est, au fond, le portrait d'un homme à la fois efficace, bien sûr, puis finalement pas si antipathique que ça.
1: Mais qui a dit que les policiers étaient antipathiques? Effectivement, c'est Louis XIV qui va fonder la police moderne, en tout cas l'image qu'on a de la police actuellement, avec en créant ce lieutenant de police qui va devenir lieutenant général de police. Et il va avoir le nez, parce que Louis XIV et Colbert savent s'entourer de gens efficaces. Il va avoir le flair de recruter Gabriel Nicolas de la Reynie, qui non seulement va se révéler être un prodige de la police, si on peut dire, mais aussi un très bon communicant. Et il va réussir à faire passer le message au sein de la population que la police est là pour les protéger, et il va donner de fait une légitimité à cette nouvelle institution.
0: Ouais, et puis il commence par la cour des miracles. Alors ça, c'est le gros coup, quoi, qu'il va réussir.
1: Et ben, il se dit que justement, pour marquer les esprits et pour que les Parisiens aient confiance dans cette nouvelle institution qui est toujours perçu comme liberticide. Au fil du temps, la police a toujours été vue comme une institution liberticide. Il va décider de s'attaquer à un cancer qui ronge Paris, qui est la Cour des Miracles. Paris, à l'époque, c'est un bouge, c'est la ville, une des villes les moins sûres d'Europe, c'est une ville qui est remplie d'immondices, c'est une ville dans laquelle on ne peut pas se balader à pied la nuit sans risquer de se faire détrousser. Et il y a, en son cœur, la Cour des Miracles. La Cour des Miracles, c'est donc un repère de tout ce qui est mendiant, tout ce qui est voleur, tout ce qui est spadassin en rupture de contrat et donc d'assassin. Et l'araignée va décider de raser cette cour des miracles. Et donc ça, une de ses premières actions, c'est de faire encercler par ses hommes la cour des miracles, d'y donner l'assaut et de la raser. Et donc il va mettre fin, en tout cas il va réduire drastiquement l'insécurité à Paris et se donner une légitimité aux yeux des Parisiens. En tout cas donner une légitimité à son institution.
0: Et il reste longtemps, hein. Il prend sa retraite à 80 ans, lui, il était...
1: Il va rester 30 ans, mais c'est quelqu'un qui est plein d'idées. Donc tout au long de ses 30 ans, il va faire de Paris ce qu'elle est actuellement, c'est-à-dire une ville lumière et une ville assez sûre. Il va notamment instituer une taxe des boues et lanternes en créant un nouveau service qui va être chargé d'allumer des lanternes à chaque coin de rue de Paris pour illuminer la rue. Parce que comme ça l'insécurité recule, l'insécurité a besoin d'ombre pour prospérer. Si on illumine Paris, eh bien les voleurs ne peuvent plus préparer leur sale coup dans l'obscurité. Il va aussi profiter de cette taxe sur les boues pour faire ramasser les immondices, hein. C'est le début des camions poubelles, c'est des charrettes tirées par des bœufs ou des chevaux qui parcourent les rues et le crottin de cheval, les immondices, les déchets vont être comme ça sortis de la ville. Ça fait reculer les épidémies. Et voilà, tout au long de sa carrière, l'araignée va avoir à cœur de moderniser Paris et de la transformer en ville lumière et finalement de rendre hommage à Louis XIV. Louis XIV qui avait pour prétention de régner sur l'Europe, en tout cas de dicter ses lois à l'Europe, ne pouvait pas avoir pour capitale une ville insalubre et une ville coupe-gorge. Et donc l'araignée, en purifiant Paris, si on veut, va aussi rendre hommage à son roi et aller dans le sens de ses desseins.
0: Ouais, d'où d'ailleurs cette longévité, malgré beaucoup d'ennemis, évidemment, qui fait qu'il donne un peu le style du chef de la police parisienne. Mais on n'est pour le moment encore qu'à Paris, hein. On n'a pas encore de système équivalent. Alors c'est vrai que les villes ne sont pas immenses à cette époque-là, mais enfin on n'a pas... C'est vraiment Paris qui va être le centre de la création d'une... On va pas l'appeler la police moderne, ça serait peut-être un peu tôt, mais enfin...
1: Si, c'est complètement la police moderne, et c'est toujours Paris, hein. On le verra tout au long de l'histoire, mais c'est toujours Paris qui donne le la au pays. C'était déjà comme ça à l'époque du Guet, puisque c'était une unité parisienne qui a ensuite été dupliquée dans toutes les villes du royaume et même dans les principales cours européennes, dans les principaux pays européens. Et c'est pareil, l'araignée, c'est l'ancêtre du préfet de police, si on veut. Mais devant le succès de son action, cette institution va être dupliquée dans les principales villes de France et même dans les principaux pays européens.
0: Ouais. Et alors, c'est d'abord, est-ce qu'ils sont nombreux, ces policiers ? Je veux dire, une ville comme Paris, elle a quoi ? Elle a des petites escouades ou elle a vraiment une force de police
1: Non, c'est des petites unités. Mais d'abord, Paris est beaucoup moins développé et étendu qu'aujourd'hui. Et puis, c'est aussi des unités qui sont très respectées. Alors, certains diront violentes, mais en tout cas très respectées. Et donc, il n'y a pas besoin d'être nombreux pour se faire respecter et pour faire respecter l'ordre.
0: Quelques hommes décidés. Juste, j'en profite, comme vous êtes un peu du métier, qu'est-ce que vous pensez justement de cette mode un peu qui est aujourd'hui d'éteindre les lumières à partir d'une certaine heure? Est-ce qu'on a étudié la conséquence que ça avait sur la délinquance? Est-ce qu'on sait si il y a plus de il se passe plus de faits délictueux lorsqu'on éteint les lumières dans les villes?
1: Je ne sais pas si l'impact de cette extinction des lumières a été étudié. Alors, on fait ça pour des considérations écologiques, pour essayer d'économiser un peu d'énergie. Mais en tout cas, l'impact de la lumière sur la chute de la délinquance a été documenté.
0: Ouais.
1: Donc on sait que plus on illumine, et plus il est compliqué de casser une vitre, de détrousser un passant, d'agresser une personne. Ça, ça a été documenté et je pense qu'il faudra un peu de temps pour étudier le phénomène inverse. Est-ce que le fait d'éteindre les lumières fait augmenter l'insécurité ?
0: Bon, Écoutez, on passe un petit peu vite sur la Révolution, la fin de l'Ancien Régime, etc. Parce que, bon, évidemment, on ne se refait pas. Moi, j'aimerais beaucoup qu'on parle de l'Empire. Enfin, la fin de la Révolution et de la fin du Directoire et l'Empire, avec l'arrivée d'un autre grand personnage de la police, qui est Joseph Fouché, qui est le ministre de la police de la fin du Directoire et, bien sûr, du Consulat et de l'Empire. Alors, qu'est-ce qu'il apporte, Fouché, par rapport... Alors, on se met de côté l'enquête de police scientifique sur l'attentat de la rue Saint-Nicaise, parce qu'il faut qu'on la raconte à nos auditeurs, celle-là, mais est-ce qu'il a eu un... Alors, on comprend bien qu'il a eu sans doute un impact très fort sur la police secrète, la surveillance, etc., mais l'ordre public, enfin l'ordre public, comment est-ce que vous appelez ça, la police urbaine, enfin est-ce qu'il a...
1: La sécurité publique,
0: voilà, est-ce qu'il a eu un impact, est-ce qu'il a changé une organisation, est-ce qu'il a...
1: Il a eu un rôle fondamental, parce que c'est pas vous, je vais l'apprendre, et Emmanuel de Varasciel le dit très bien, contrairement à ce qu'on pense, l'Empire ne s'est pas appuyé sur son armée pour se maintenir, mais surtout sur sa police, parce que lorsque l'empereur partait guerroyer à l'autre bout de l'Europe, il avait besoin d'une police forte, capable de faire régner l'ordre en France, pour ne pas avoir à se soucier d'y laisser des troupes trop importantes, troupes qui auraient pu lui faire défaut sur le champ de bataille. C'est d'ailleurs une des raisons du Concordat, c'est acheter la paix civile, rendre la liberté religieuse aux Vendéens et aux Bretons, et pacifier ce secteur et retirer les 20 000 soldats qui étaient affectés pour pouvoir les envoyer contre la Prusse, contre l'Angleterre ou contre l'Autriche. Et donc Fouché, il va développer effectivement un réseau d'informateurs remarquable. On dit que le cuisinier de Louis XVIII travaillait pour lui, on dit que Joséphine de Beauharnais travaillait pour lui, Joséphine de Beauharnais qui était très dispendieuse. Et en échange d'informations, Fouché réglait ses dettes. Et ce renseignement faisait qu'il ne se passait rien en France sans qu'il en soit avisé. Et c'était peut-être pas très respectueux des libertés individuelles, mais en tout cas, dès qu'il se passait quelque chose, un meurtre, un vol, ces réseaux d'informateurs retrouvaient les coupables et permettaient leur arrestation. Ce qui fait que c'était la police secrète, c'était une police politique, mais c'était aussi une police très efficace, capable de juguler l'insécurité. Et d'ailleurs, on le retrouve hein, tout au long du XIXe siècle, les plus grands auteurs lui rendent hommage, que ce soit Dumas dans Les Compagnons de Jésus, que ce soit Balzac, voilà, les plus grands auteurs s'accordent tous à dire que jamais la police n'avait été plus spirituellement dirigée qu'à l'époque de Fouché. C'est Balzac qui écrit ça dans Une ténébreuse affaire.
0: Oui, et d'ailleurs, le peu de chiffres qu'on a sur la délinquance de l'époque montre bien quand même une baisse très très spectaculaire des crimes et délits, puisque dans les bulletins de police, on retrouve parfois quelques chiffres. Alors, il y a deux événements importants. Il y en a un qui est institutionnel, puis il y en a un qui est quand même... j'allais dire drôle. Non, il n'est pas drôle, mais c'est la naissance de la première enquête scientifique au moment de l'attentat de la rue Saint-Nicaise. Décembre 1800, mais je vous laisse nous raconter ça parce que c'est assez peu connu.
1: C'est peu connu et c'est au-delà de la première enquête de police scientifique, c'est surtout la première enquête antiterroriste, puisque à l'époque les royalistes avaient décidé de placer une bombe rue Saint-Nicaise pour que au passage du convoi de Bonaparte qui se rendait à l'opéra une machine infernale montée sur une charrette tirée par un cheval explose et tue le consul et tue toute sa suite. Et effectivement, arrivé rue Saint-Nicaise, le convoi du premier consul est arrêté par cette charrette à cheval qui explose. À l'opéra, c'est la panique puisque tout le monde se demande si le premier consul est toujours en vie. Et puis Napoléon apparaît et ça renforce au contraire son côté démiurge, son côté immortel. Pendant ce temps-là, Joséphine de Beauharnais, elle, est en train de faire une crise de nerfs en coulisses. Mais sitôt la représentation terminée, Bonaparte convoque son ministre de la police, donc Fouché, et il est persuadé, lui, que ce sont les Jacobins qui ont fait le coup. Et Fouché est un ancien Jacobin et il a eu à cœur tout au long de sa carrière de protéger ses anciens amis. Et donc Bonaparte pense que son ministre, qui n'est pas un symbole de fidélité et de loyauté, a trempé dans tout ça et a participé à cette affaire. Et donc il ordonne à Fouché de dresser une liste des Jacobins qu'il va faire déporter. Et Fouché lui dit, mais pour moi, ce ne sont pas les Jacobins qui ont fait le coup, ce sont les royalistes. Et il va s'attacher à prouver qu'il a raison. Il va prendre les meilleurs inspecteurs qu'il a à l'époque, il va se rendre sur les lieux de l'explosion, et effectivement, il va collecter tous les indices qui pourraient l'amener vers la vérité. Et notamment, le cheval qui tirait la charrette a explosé, mais on va retrouver un de ses sabots et attaché au sabot, un fer à cheval qui semble neuf. Et donc Fouché va faire le tour et des Maquignons et des Maréchaux Ferrand, va essayer de retrouver l'homme qui a vendu le cheval et l'homme qui a forgé le fer à cheval. Il va réussir à les retrouver. Chacun va donner une description concordante de l'individu qui a acheté le cheval et de celui qui est venu le faire ferrer. Et à partir de là, Fouché remonte la pelote et va pouvoir démontrer au consul que ce sont bien les royalistes qui ont fait le coup. Et c'est effectivement la première enquête antiterroriste qui sera menée par Fouché.
0: Ouais. Ça n'a pas empêché les fameux Jacobins d'être déportés quand même, mais c'est vrai que c'est une enquête intéressante, importante. Et puis, il y a un autre événement, alors là, plus institutionnel, qui est la création de la préfecture de police de Paris. Alors, c'est une grande institution, évidemment, mais c'est aussi, divisé peut-être pour mieux régner sur la police de la part du chef de l'État.
1: C'est complètement ça. Bonaparte puis Napoléon vont toujours reconnaître un immense talent à Fouché, un grand génie, le génie rencontre le génie, mais de fait, Bonaparte puis Napoléon vont aussi toujours grand génie, le génie rencontre le génie, mais de fait, Bonaparte puis Napoléon vont aussi toujours se méfier.

0: des prérogatives de Fouché toute la plaque parisienne. Et donc, c'est colossal, puisque c'est à Paris que se trouve le pouvoir. Et donc, à partir de 1800, à partir de la création de la préfecture de police, l'organisation de l'institution policière va drastiquement changer, et c'est toujours le cas actuellement. Il y a une police qui rayonne sur le reste de la France et une police parisienne.
1: Ouais, c'est toujours un peu le cas d'ailleurs aujourd'hui, grande spécificité de la préfecture de police dont on annonce la disparition à peu près tous les 5 ans, et finalement ça, c'est une institution qui a dû faire ses preuves, si je puis dire.
0: À peine créé, tout le monde a regretté cette création, puisque c'est un état dans l'état. Le préfet de police est l'homme le mieux informé de France, c'est celui qui est au courant de tout ce qui bruise dans la capitale. Et effectivement, ça fait 200 ans qu'on essaye de supprimer la préfecture de police. On y reviendra peut-être, mais l'affaire Ben Barka avait presque réussi à mettre un terme à cette spécificité parisienne. On a eu le préfet Lallemand qui était arrivé plein d'ambition en disant qu'il allait supprimer la préfecture de police, ou en tout cas l'intégrer au sein de la police nationale. Ça n'a pas été le cas. Et c'est même amusant, là on y reviendra peut-être, mais la réforme actuelle de la police nationale a même fait l'inverse. On a recréé des mini-préfectures de police au sein de chaque département, avec une police aux ordres du préfet qui a la main sur l'ensemble des directions.
1: Ouais. Mais c'est la spécificité de la préfecture de police est telle aujourd'hui qu'on peut pas l'intégrer dans un, par exemple, vous avez travaillé au 36, c'est la préfecture de police, ça c'est pas la police nationale, enfin, c'est la police nationale, mais au sein de la préfecture de police. Et il y a, est-ce que c'est suffisamment fluide, parce que j'imagine que les bandits, ils franchissent le périphérique ou les départements limitrophes, quoi.
0: Non, mais ça reste la police nationale, mais il y a une très bonne collaboration entre la DGPN et la préfecture de police. C'est pas le sujet, et ça fonctionne plutôt bien. Mais toujours est-il que il y a une espèce de parisianisme aussi dans la police. Vous déroulez votre carrière à Paris, et vous rendez compte d'abord au préfet de police qui lui rencontre au ministre, là où le directeur général de la police nationale rend directement compte au ministre. Donc c'est une logique qu'on retrouve d'ailleurs dans différents pays européens. Londres a sa propre police, Berlin a sa propre police, Madrid a sa propre police. On le comprend, Paris a plein de spécificités, des ambassades, c'est le siège du gouvernement, c'est là qu'il y a l'Élysée, c'est là qu'il y a l'Assemblée nationale. Mais ça fait quand même un état dans l'état, avec des policiers parisiens qui ont une identité propre et qui ont toujours tendance à se considérer comme policiers de la préfecture de police et pas policiers de la police nationale.
1: Ouais. Bon, écoutez, on est ravis d'apprendre en tout cas que tout se passe bien entre le DGPN, le préfet de police, les ministres, etc. Nous voici complètement rassurés. Bon, on va passer un peu vite sur la monarchie de Juillet, le Second Empire. Il y a bien sûr des développements sur ce sujet, parce que j'aimerais bien qu'on consacre le temps qui nous reste à, on va dire, la police moderne, la police d'aujourd'hui, qui naît finalement au début du XXe siècle. Et puis, on va commencer par un portrait qui est d'ailleurs assez réussi dans votre livre, parce qu'à la fois, vous montrez que c'est un grand homme, puis dans la grande affaire de sa vie, il s'est complètement trompé. C'est Bertillon, donc Alphonse Bertillon, l'inventeur de la police scientifique. Alors là, pour de bon, cette fois-ci, hein, c'est pas un petit sabot qu'on va promener. Alors, est-ce qu'il a... On peut le dire dès à présent, il s'est trompé dans l'affaire Dreyfus, puisqu'il a identifié Dreyfus comme étant l'auteur du bordereau. Et est-ce que ça doit effacer le reste de l'œuvre d'Alphonse Bertillon? D'abord, c'est qui? C'est un professeur Nimbus, un scientifique?
0: Pas du tout, c'est un cancre, Bertillon. C'est un élève qui fait le désespoir de ses professeurs, qui fait le désespoir de ses parents. Ses parents sont des scientifiques, son père est un grand médecin, anthropologue. Et Bertillon, lui, rate tout ce qu'il entreprend, et son père, en désespoir de cause, le fait rentrer à la préfecture de police en tant que commis aux écritures. C'est-à-dire qu'il recopie, à une époque où il n'y a pas de photocopieuse, il recopie des textes et des papiers. Et notamment, il se retrouve affecté dans un service où on lui demande de recopier des fiches signalétiques. À l'époque où il n'y a pas de carte d'identité, où il n'y a pas de photographie, lorsqu'un individu est interpellé, on fait de lui un portrait, plus ou moins fidèle en fonction de la conscience professionnelle du policier.

0: qu'il a en face, où on dit, bah, tel homme, il est brun, il a une boucle d'oreille, il a une moustache, il fait 1m80, le nez large. Et Bertillon recopie ses fiches signalétiques à longueur de journée et, sans doute inspiré par les travaux de son père, ça dit que ça n'a aucun sens, puisque lorsque vous dites qu'un tel est brun, s'il se teint les cheveux et qu'il devient blond, c'est plus le même homme. S'il rase sa moustache, s'il rase sa barbe, etc. Et donc, c'est pas comme ça qu'on va réussir à identifier un délinquant et matérialiser qu'il a déjà été interpellé, déjà signalisé, et que donc, c'est un récidiviste promis à des sentences plus lourdes. Et Bertillon va avoir une idée en se disant que il y a certaines mesures du corps humain qui ne bougent pas à partir du moment où on a fini sa croissance. Par exemple, le périmètre crânien ne change pas, la longueur du tibia ne change pas. Et il se dit que si on prenait ces mesures de chaque individu interpellé, eh bien, lorsqu'on interpellera cet individu à nouveau, on reprendra ces mesures et en les comparant, on se rendra compte que c'est le même individu, on pourra matérialiser devant la justice que c'est bien un récidiviste et donc il encourra des peines beaucoup plus lourdes. Et Bertillon parle de cette idée à ses chefs, mais sous la Troisième République, il ne faut pas faire de vagues dans l'administration, c'est une constance, il suffit de lire messieurs les ronds de cuir de Courteline ou Lucien Levenne de Stendhal, les employés de Balzac, pour voir que c'est une administration qui aime somnoler, et que donc, quelqu'un qui rue dans les brancards, c'est quelqu'un qui est mal vu. Et donc, ses chefs s'opposent à ce projet. On craint même pour la santé mentale de Bertillon parce qu'il y revient en permanence et ça devient une idée fixe. Et un jour, Bertillon, qui est commis aux écritures, encore une fois, donc qui a le poste le plus bas de la préfecture de police, va interpeller directement le préfet de police en lui parlant de son projet. Et le préfet de police lui dit « Écoutez, je vous donne 3 mois pour me prouver que ça peut fonctionner. » Et si dans 3 mois, vous n'avez pas rapporté cette preuve, vous retournez à vos écritures et vous nous foutez la paix. Et Bertillon va le prendre au mot, donc il va passer sa vie à courir dans les commissariats, à courir dans les prisons, à signaliser, selon ses règles à lui, tous les individus qui ont été interpellés ou qui sont écroués. Et puis, le temps passe, 3 mois c'est très court, puisqu'il faut d'abord se constituer une grosse base documentaire pour pouvoir espérer matché dans une affaire postérieure. Et coup de chance, quasiment à la toute fin des 3 mois, Bertillon va réussir à démontrer qu'un individu qui a été interpellé par la police, que les policiers pensaient être un récidiviste parce qu'il se comportait très mal, il était hautain, il était prétentieux, il parlait mal aux policiers, donc c'était manifestement pas un novice. Et en le signalisant et en comparant ses mesures à sa base documentaire, Bertillon va réussir à établir que cet individu est déjà connu de la police et de la justice, que c'est un récidiviste. Le préfet, qui est beau joueur, va reconnaître que c'est une avancée dans la lutte contre le crime, et le Bertillonnage est né. Bertillon va même prendre la tête de l'identité judiciaire de la préfecture de police, et là encore, c'est un système qui va être dupliqué dans le monde entier. Conan Doyle va en parler dans plusieurs livres, enfin dans plusieurs opus de Sherlock Holmes. Bertillon, c'est un policier qui sera encensé dans le monde entier, y compris aux États-Unis. Et encore maintenant, il n'y a pas une école de police dans le monde qui n'enseigne pas le Bertillonnage.
1: Ouais.
0: Alors, vous avez raison de le dire, oui. Bertillon, qui va lui aussi, hein, tout au long de sa carrière, essayer de faire avancer la police scientifique, hein, c'est-à-dire de mettre la science au service de la police pour lutter contre le crime. Bertillon va se fourvoyer dans l'affaire Dreyfus, puisqu'il est devenu une sommité, il est devenu certainement le policier le plus connu du monde. Encore une fois, il fait des conférences aux États-Unis, il fait des conférences en Grande-Bretagne, il est reconnu et encensé partout, et survient l'affaire Dreyfus. Et l'affaire Dreyfus, on s'en souvient, ne tient que grâce à un bordereau qui a été retrouvé dans la corbeille de l'ambassadeur d'Allemagne et qui établit qu'un officier français vend des informations militaires aux Allemands. Et donc, on va naturellement se tourner vers l'identité judiciaire et vers Bertillon pour essayer d'identifier l'auteur de ce bordereau. Et la difficulté, c'est que Bertillon n'est absolument pas un graphologue, mais c'est quelqu'un de très prétentieux, de très orgueilleux, sans doute le souvenir des vexations de l'époque où il était commis aux écritures. Et plutôt que de dire qu'il ne sait pas, comme c'est l'affaire qui passionne la France, voire le monde à cette époque-là, il va s'obstiner à essayer de démontrer que c'est bien Dreyfus, puisque c'est lui qu'on a jeté en pâture dans cette affaire. Il essaye d'expliquer que c'est bien l'écriture de Dreyfus qui est sur le bordereau. Et comme les deux écritures n'ont rien à voir, il va monter toute une théorie qu'il appelle l'auto-forgerie pour essayer de démontrer par A plus B que Dreyfus a maquillé son écriture, a écrit de l'autre main, a suivi des courbes particulières pour contrefaire son écriture, mais que c'est bien lui. Et comme c'est une sommité et comme tout le monde a foi en son jugement, l'essentiel du premier jugement de Dreyfus va reposer sur la parole de Bertillon, et il va être très largement condamné parce que Bertillon a expliqué devant le jury que c'était bien Dreyfus le traître.
1: Ouais, il en conviendra jamais d'ailleurs.
0: Hein, il en conviendra pas. Mais Dreyfus, dans ses mémoires, dit quand est venu le temps de la déposition de Bertillon, j'ai eu l'impression d'avoir affaire à un fou qui essayait de démontrer l'indémontrable pour me faire condamner.
1: Alors c'est aussi, à peu près à cette époque-là, c'est aussi le passage de Georges Clemenceau au ministère de l'Intérieur, et évidemment, les Brigades du Tigre, vous en parlez dans votre ouvrage.
0: Les Brigades du Tigre, c'est la grande réalisation de Georges Clemenceau en tant que premier flic de France. Hein, c'est lui qui se vantait d'être le premier flic de France. Et à l'époque, il y avait plusieurs problèmes en termes d'insécurité en France. La première, c'est que la police était municipale, puisque au sortir d'un 19e siècle où la police s'était largement dévoyée dans la main de régimes autoritaires, hein, que ce soit sous la Restauration, sous la Monarchie de Juillet, sous le Second Empire, on pensait qu'une police nationale, en tout cas une police qui était dans la main du gouvernement, était une police liberticide. Et qu'il valait mieux que la police reste dans la main du maire pour qu'elle soit moins liberticide. Hein. Mais en étant moins liberticide, peut-être, elle était surtout moins efficace, puisque la plupart des communes n'avaient pas les moyens d'entretenir une police conséquente, de payer des salaires, de les équiper, de les former. Et donc, on avait des forces de sécurité quand même assez rachitiques. Et parallèlement, on a, c'est l'explosion de la révolution industrielle. Donc, on a des nouvelles technologies qui arrivent sur le marché, que ce soit la voiture, le télégraphe, puis le téléphone, dont les criminels vont se servir pour commettre leurs méfaits. Et donc, vous avez une police municipale qui n'est compétente que dans le rayon de sa commune, police rachitique et inefficace, et vous avez une criminalité qui, elle, est très bien équipée, très rapide, qui peut se déplacer par train ou par voiture, et qui se joue justement de ses frontières administratives pour commettre ses méfaits et repartir en voiture très rapidement, là où les gendarmes arrivent à cheval ou à bicyclette. Et donc, Clemenceau, qui sait que de toute façon, il va être interpellé, ça fait longtemps qu'il prévoit ça, et il va créer effectivement des brigades mobiles de recherche, les 12 premières brigades du Tigre, le Tigre étant le surnom de Clemenceau, et Clemenceau refusant que son nom soit associé à un échec. Donc ces brigades vont être dotées, elles aussi, des dernières technologies, de voitures très puissantes, elles vont être dotées du téléphone, les policiers seront triés sur le volet, leur formation sera beaucoup plus poussée, que ce soit en droit pénal, en procédure pénale, mais aussi en exercice physique. On va les former au tir, on va les former à la savate. On va en faire des brigades d'élite, puisqu'encore une fois, il est hors de question que le Tigre soit associé à un échec. Et les brigades du Tigre ne vont pas connaître d'échec, ou plutôt connaître un grand succès, puisque dès leur création, elles vont s'employer à lutter très efficacement contre la grande délinquance et contre la criminalité. Elles vont multiplier les affaires retentissante, reprise par la presse, qui est aussi en plein boom à l'époque, et qui va largement médiatiser les succès de ces policiers d'un genre nouveau. Et c'est le début de l'aventure de la police judiciaire, puisque la police judiciaire actuelle est l'héritière des brigades du Tigre.
1: Alors, juste un petit point d'organisation, parce qu'on n'aura peut-être pas le temps de le dire, mais très longtemps, la police a été municipale, c'est-à-dire que des fonctionnaires municipaux remplissaient dans les communes, on va dire hors Paris évidemment, les fonctions que remplit aujourd'hui la police nationale. Et si j'ai bien retenu, c'est Vichy qui crée la police nationale, enfin qui nationalise les polices municipales.
0: Oui, sauf que Vichy va reculer une fois de plus devant la préfecture de police. Vichy, en 1941, va vouloir étatiser la police pour toujours le même principe. Il faut que la police soit dans la main du gouvernement pour l'aider à mener sa politique de révolution nationale. Et donc, effectivement, en 1941, on va étatiser la police, c'est-à-dire que toutes ces polices municipales vont être rattachés à un intendant de police, qui est une espèce de sous-préfet en charge de la sécurité dans chaque département, et obéit directement à l'État. Et c'est facile, puisque les maires ont été suspendus par le gouvernement de Vichy, donc il n'y a plus, à ce moment-là, personne pour s'opposer à cette mesure, parce que les maires sous la Troisième République étaient vent debout contre ce projet d'étatisation, jaloux de leurs prérogatives. En 41, enfin début 41, il n'y a plus de maire, ils ont été suspendus. Donc il n'y a plus personne pour s'opposer à ce projet. Vichy est assez... Le gouvernement de Vichy est assez malin, puisqu'ils étatisent la police, mais en même temps, ils augmentent les salaires, mais ils assouplissent les conditions de légitime défense. Donc finalement, les policiers vont y trouver leur compte et vont adhérer très largement à cette politique d'étatisation.
1: Alors... On a sauté un petit peu de temps parce qu'il y a l'autre sujet qui va beaucoup intéresser à la fois les gouvernements d'avant la Grande Guerre, mais aussi de l'entre-deux-guerres, c'est le maintien de l'ordre. On a parlé de sécurité publique tout à l'heure, mais il y a la partie maintien de l'ordre. Et là, au fond, la police nationale a été longtemps, en première ligne, mais sans avoir d'unité spécialisée, si je puis dire. Alors, je sais que les gendarmes mobiles ont été créés en 1920, si je...
0: 1921.
1: Et
0: les CRS en 1944.
1: Voilà. Donc, entre les deux, il n'y a pas de force de maintien de l'ordre de la police.
0: Il n'y a pas de force de maintien de l'ordre à proprement parler. Pour autant, sous la Troisième République, qui est décidément la période héroïque de la police, celle des pionniers en tout cas, on va forger ce qu'on appelle le maintien de l'ordre républicain. Parce que au XIXe siècle, lorsque la situation dégénérait, c'était assez simple, on envoyait la troupe qui n'était pas plus formée au maintien de l'ordre, et bien souvent la troupe ouvrait le feu et ça a donné lieu à des massacres de manifestants. Puis arrive Louis Lépine à la tête de la préfecture de police, hein, ce préfet qui restera célèbre pour le concours qu'il a institué. Et qui est surtout le grand spécialiste du maintien de l'ordre. Lui, il va théoriser le maintien de l'ordre républicain, c'est-à-dire il faut absolument pouvoir concilier la liberté de manifester, la liberté d'opinion, et en même temps sauvegarder l'ordre public. Et il faut que la police républicaine, la police de la Troisième République, réussisse à concilier les deux, et donc il va donner des instructions pour que la police agissent avec discernement lorsqu'elle a besoin de le faire pour réprimer une manifestation qui dégénère. Il va associer les organisateurs des manifestations au dispositif global de sécurisation. Ils seront associés en amont. On exigera un service d'ordre qui sera capable de réagir. Et surtout, la police devra faire montre de retenue. Il est hors de question qu'on meure pour des idées. En tout cas, c'est ce qu'il essaye de théoriser. Et il va pouvoir expérimenter tout ça au moment de la crise des inventaires, puisque au moment de la nationalisation des biens du clergé, enfin de la nationalisation, non, au moment de la loi de 1905, on va vouloir faire des inventaires, puisque les églises deviennent propriété de l'État, on va vouloir faire des inventaires de ce qui se trouve à l'intérieur, les chasubles, les ciboires, etc. ce qui forcément crée un émoi au sein de la communauté catholique qui veut s'opposer à ces inventaires. Ça crée des troubles, ça crée des heurts avec les forces de l'ordre. Et une fois de plus, le préfet de police refuse qu'on meure pour compter des candélabres ou des chasubles. Et donc, il y a un épisode qui est assez célèbre où le préfet de police étant aussi le chef des pompiers de Paris, Louis Lépine va faire venir les autopompes, c'est-à-dire en gros des cuves et des lances à incendie des pompiers de Paris, et il va faire asperger les manifestants. On est au mois de février, une fois qu'on est trempé, on est transi, et donc on rentre chez soi pour se changer, et on peut procéder aux inventaires de façon pacifique. Voilà, c'était un peu ça l'idée de Louis Lépine, c'est il est hors de question de mourir pour des idées. Il faut trouver un moyen de pacifier ces manifestations. Et de fait, la police française a un grand savoir-faire en matière de manifestations, en matière d'équilibre entre cette liberté de manifester dans la rue et cette sauvegarde de l'ordre public.
1: Et qui décide de l'équilibre entre ce qui est tolérable et de ce qui ne l'est pas ? C'est le ministre ? C'est l'homme qui commande le dispositif sur le terrain ?
0: C'est avant tout la loi. Ouais. C'est avant tout la loi qui dit que, dès la Déclaration des droits de l'homme, d'ailleurs, dès la Révolution, on dit que, effectivement, là, on est libre d'avoir les opinions qu'on veut et de les manifester, du moins tant qu'on ne trouble pas l'ordre public. Je sais plus la formulation exacte, mais c'est celle-là. Donc, dès le début, on a cette volonté de concilier la liberté d'opinion, de manifestation et la sauvegarde de l'ordre public. Et la loi est très simple et très claire en réalité, et c'est ce qu'on oublie trop souvent, c'est qu'en réalité, une manifestation, c'est pas un droit absolu. Vous devez aller en préfecture ou en mairie pour la déclarer, on vous autorise ou non cette manifestation, on vous autorise ou non le parcours, on peut discuter tout ça, c'est toujours cette conception républicaine du maintien de l'ordre, c'est-à-dire qu'on peut changer l'itinéraire si c'est pas très opportun, une manifestation pro-palestinienne qui passerait devant une synagogue, c'est pas forcément très opportun parce que des manifestants pourraient être tentés de jeter des projectiles sur la synagogue ou de l'envahir, donc c'est pas opportun, on va changer de rue, on va s'accorder avec le service d'ordre. Et une fois que ça c'est fait, les manifestants doivent s'y tenir. À partir du moment où des troubles sont commis, des exactions sur les forces de l'ordre, des dégradations, etc., alors on n'est plus dans ce qu'on appelle une manifestation, on est dans ce qu'on appelle un attroupement, c'est-à-dire un rassemblement sur la voie publique, qui trouble l'ordre public. Et à partir de là, le chef de dispositif, alors à Paris c'est le préfet de police, mais ça peut être dans les petites villes un commissaire de police, un officier supérieur de gendarmerie, estime que on n'est plus dans le cadre d'une manifestation, on est dans le cadre d'un attroupement, et donc on fait des sommations, et par trois fois on annonce aux manifestants, il n'y a pas de surprise, on leur annonce qu'on va faire usage de la force, et la dernière des sommations c'est on va faire usage des armes, donc des grenades, des lanceurs de balles de défense, etc., donc par trois fois, on leur laisse la possibilité de partir, et ceux qui restent le font en conscience, et on les a prévenus qu'on va utiliser la force pour les déloger.
1: Alors, j'ai noté quelques petits mots, parce qu'il nous reste 25 minutes à peu près. Si je dis guerre des polices, qu'est-ce que... on en a beaucoup parlé dans ma jeunesse, donc vous n'étiez pas né, mais on parlait beaucoup de cette guerre des polices à propos de la traque de Messrine, etc. Et qu'est-ce que ça évoque quand on dit ça à un policier ou à un historien de la police d'ailleurs?
0: Ça a été une réalité, alors effectivement, la pré-libération jusque dans les années 2000, on a vu des unités. Alors, il y avait déjà une guerre entre la police et la gendarmerie. Mais au sein même de la police, on avait des unités qui étaient en guéguerre permanente pour savoir celle qui interpellera le premier Messrine, par exemple, celle qui sortira la plus belle affaire. Et donc, lorsqu'on avait une bribe d'information, au lieu de la partager avec le service d'à côté qui avait une autre bribe et qui aurait peut-être permis d'interpeller plus rapidement l'auteur, on conservait jalousement ces informations, ces indicateurs, ces enquêtes, et on se menait la guerre. Donc, j'en parle d'ailleurs, la traque d'Ivan Colonna, où chacun joue dans son camp, l'antiterrorisme, le RAID, les RG, la DST, tout le monde joue dans son camp, tout le monde a des bribes d'informations. Rassembler ces informations aurait permis d'arrêter Ivan Colonna beaucoup plus tôt. Mais parce que chacun conserve ses informations et essaye de défendre son précaré, eh bien la traque est beaucoup plus longue. Et c'est ça qu'on appelle la guerre des polices. C'est fini maintenant.
1: Oui.
0: On a mis en place des unités de coordination. On force les services à se parler, que ce soit les services de renseignement ou les services judiciaires. Les juges aussi, les juges d'instruction ou les procureurs se parlent aussi entre eux. Et donc, cette guerre des polices est révolue.
1: Avant de poser quelques questions que les auditeurs nous ont envoyées, pour finir la partie, on va dire, historique un peu plus ancienne, vous consacrez deux chapitres à l'occupation, qui sont d'ailleurs deux chapitres fort bien équilibrés, qui à la fois ne masque rien, mais ne cache pas non plus ce qui a été glorieux, notamment la préfecture de police. C'est quoi le souvenir de ça? Je sais bien qu'ils ont cette fourragère rouge, etc. Mais est-ce que les policiers de la préfecture de police sont informés des deux? Vous disiez qu'ils connaissent pas bien leur histoire, mais il y a les deux aspects, c'est-à-dire à la fois les rafles, l'accord Bousquet-Auberg, et puis il y a eu, vous donnez des chiffres qui sont assez effarants, quoi, des milliers de policiers qui ont été déportés, exécutés, condamnés pendant l'occupation.
0: Ouais, ça c'est tout un pan de notre histoire qu'on a oublié, c'est que lorsqu'on pense à la police pendant cette période noire, on pense immédiatement à la rafle du Veldiv. Alors, on est aidé en ça par des fictions cinématographiques, des séries où on voit ces policiers qui traquent des juifs, qui traquent des résistants et qui les envoient vers les camps de la mort. Mais c'est oublié qu'il y a eu toute une partie de la police, et une partie assez importante de la police, qui s'est largement impliquée au sein de la résistance, et comme vous le dites, de nombreux policiers qui vont y laisser la vie, qui vont être déportés, qui vont être envoyés en camp de concentration, emprisonnés, etc. On compte quand même dans la police une cinquantaine de justes parmi les nations. C'est l'administration qui en compte le plus, et pas les donneurs de leçons, les ces professions qui s'érigent toujours en défenseurs des libertés. C'est pas les journalistes, c'est pas les avocats, c'est pas les magistrats. C'est dans la police qu'on trouve, en tout cas dans l'administration, dans la police qu'on compte le plus de justes parmi les nations. On compte aussi une dizaine de policiers compagnons de la libération. Donc c'est le plus grand honneur qu'on puisse rendre à un résistant. Et donc, oui, j'ai voulu rééquilibrer cette période en ne cachant rien de la face sombre de cette police qui s'est fourvoyée aux côtés de l'occupant, mais en restaurant un peu l'honneur de la police et en rappelant toutes ces pages héroïques, individuelles ou collectives, qui ont été jouées à l'époque. Et pour répondre à votre question, on ne connaît pas notre histoire et on a tendance à la voir plus sombre qu'elle n'est. Ouais. Et d'ailleurs, les jeunes policiers qui sont affectés à la préfecture de police de Paris ont un petit parcours de mémoire, donc ils ont quelques jours d'adaptation à la préfecture, et on les emmène au musée de la préfecture de police d'abord, et puis ensuite on les emmène au mémorial de la Shoah. Et le message qu'on passe est quand même pas très positif. On les emmène au mémorial de la Shoah, donc on leur rappelle que leurs aînés se sont fourvoyés, ont participé à la solution finale. C'est vrai, mais on pourrait les emmener au mémorial de la Shoah et en parallèle les emmener au mémorial de la Résistance pour justement retracer l'épopée de ces policiers résistants, ou alors on pourrait les emmener à Neuilly-sur-Seine au monument aux morts de la police et leur rappeler que leurs aînés sont morts, en tout cas que certains ont perdu la vie en sauvegardant l'ordre public. Et donc, on a, je pense, une marge de manœuvre pour réapprendre notre histoire et en retirer la fierté qu'elle mérite.
1: Ouais, 1048 membres de la Sûreté déportés, 373 fusillés, 35 morts sous la torture, 779 ont été emprisonnés ou internés, 2467 sanctionnés par le régime de Vichy.
0: Et 20% des morts de la libération de Paris
1: sont des policiers. Oui, vous le rappelez, on a ces plaques partout dans les rues à Paris. C'est l'heure pour les auditeurs de Radio Courtoisie qu'on leur dise et qu'on leur rappelle que nous sommes là pour eux, mais qu'on a besoin d'eux.
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0: Bien, nous reprenons notre conversation avec Louis Chamard, qui publie aux éditions Perrin une histoire de la police. Je voudrais juste vous poser, parce que avant de repasser aux choses extrêmement sérieuses, on va parler de choses peut-être qu'ils sont un peu moins. Il y a un de nos auditeurs qui demande si, pour vous, les émissions de télé là qui aident à retrouver élucider les crimes non élucidés, les indices, les appels, etc. Est-ce que c'est utile à la police en deux mots?
1: On a un service au sein de la police judiciaire qui s'occupe des cold cases. C'est l'OCRVP, l'Office central de la répression des violences aux personnes. Et au sein de cet office, il y a des policiers qui travaillent au quotidien sur ces crimes non résolus. Et en fait, on ne sait pas, mais peut-être que ces émissions, quelqu'un va se manifester, un témoin va se manifester, quelqu'un qui détenait un petit fragment de vérité, qui va se manifester et pourrait faire avancer ces enquêtes. J'ai pas cette information, je sais pas si ça s'est déjà produit, mais en tout cas ça fait pas de mal, et si ça permet d'élucider un cold case, c'est très utile.
0: Alors maintenant je vais vous poser une question parfaitement idiote. Je suis un grand lecteur de choses policières dans les années 70-80, et j'ai couru sur l'indice et j'ai pas vu Roger Borniche. Et je n'ai pas vu le commissaire Chenevier ou...
1: Chenevier Broussard, non. Oui. Alors,
0: pourquoi il n'y a pas Borniche?
1: Mon livre fait 512 pages, ce qui est déjà assez colossal pour un...
0: Émile Buisson,
1: pour un ouvrage.
0: Pierrot le Fou.
1: Et ça, c'est des affaires qui ont défrayé la chronique, mais qui n'ont pas eu d'incidence sur l'organisation de la police. Donc, je me suis pas appesanti sur cette criminalité qui explose à la Libération et qu'on va retrouver jusqu'au début des années 80, parce que ça n'a pas eu d'incidence sur l'organisation propre de la police. En revanche, je suis en train de réfléchir à un ouvrage suivant qui serait un portrait de grands policiers et où là, on pourrait retrouver... Ouais. Le commissaire Broussard, enfin tous ces grands policiers de légende qui ont mené des enquêtes de légende.
0: Non, mais juste pour ma gouverne Borniche, c'est connu dans la police, ou c'est un affabulateur, ou c'est
1: non, Borniche a laissé des mémoires, et donc comme tous ces policiers qui écrivent, et Borniche en plus a connu un succès à l'époque, un succès médiatique, et ses livres se vendaient très bien, donc ce nom est resté célèbre. Broussard dans une moindre mesure, mais c'est pareil, c'est ces noms de policiers de légende qui sont restés célèbres et qui mériteront un chapitre dans ce prochain ouvrage.
0: Bon, alors on attend. Alors pour le moment, on va lire l'histoire de la police de Louis Chamard chez Perrin, et puis il nous reste un petit quart d'heure. Je voudrais bien poser une question sur ce qui s'était passé, ou comment est aujourd'hui apprécier le 17 octobre 61, donc cette manifestation où il y a eu, d'ailleurs, est-ce qu'on sait combien il y a eu de morts pendant cette manifestation? Allez, quelques mots là-dessus. Donc cette manifestation du 17 octobre 61, on laissera Charonne de côté, mais vous avez un demi-chapitre sur Charonne.
1: Oui, alors 17 octobre 1961, c'est pareil, ça fait partie des épisodes sombres de la police qui sont toujours mis en avant par nos opposants, par nos détracteurs. Donc, pour rappeler les grandes lignes, la guerre d'Algérie s'achève, les policiers ont payé un très lourd tribut, ce qu'on oublie, il y a 2585 policiers qui ont perdu la mort pendant la guerre d'Algérie. Ça fait 300 par an. C'est colossal. 77 sur le territoire national, le premier sur le territoire métropolitain. Le premier policier qui a battu, c'est en février 1958 sur le territoire métropolitain. Donc ça fait 20 par an, ce qui est aussi assez important. Et en parallèle, le gouvernement est en train de tractionner. Hein, les accords d'Évian sont en gestation. Donc on voit bien que les policiers continuent à tomber sous les balles du FLN, alors même que l'issue ne fait plus de doute, c'est-à-dire qu'on va vers l'indépendance de l'Algérie. Et donc il y a une grogne qui s'installe au sein de la police, et notamment de la police parisienne, qui est la première meurtrie, la première visée par ces attentats du FLN. Et en fait, en disant, mais pourquoi est-ce qu'on nous envoie encore en première ligne alors que, manifestement, les dés sont jetés et on va à l'indépendance. Et à chaque fois qu'un policier est abattu, il y a une grogne de plus en plus importante qui s'installe au sein de la préfecture de police, avec un préfet qui sera appelé à refaire parler de lui, hein, puisque c'est Papon, qui essaye de calmer la grogne de ses personnels, mais qui, en parallèle, la signale au gouvernement en disant vraiment, il va falloir faire quelque chose parce qu'on est en train de perdre la police. Et il y a déjà eu un épisode tragico-comique en 1958, ou en mars 1958, où les policiers parisiens vont aller assiéger l'Assemblée nationale, pour les mêmes raisons. C'est-à-dire qu'ils ont l'impression qu'on ne leur donne pas assez de moyens, et qu'ils sont les premiers à en faire les frais. Et d'ailleurs, le gouvernement, la 4ème République même, va tomber deux mois plus tard. Et pour ne pas avoir à revivre un tel épisode, le gouvernement va donner des gages à la police, et notamment instaurer un grand couvre-feu général qui ne visera que les Algériens. Alors, on dit les Algériens, c'est pas très correct comme terme, mais
0: simplifions,
1: appelons les Algériens. Tous les Algériens de Paris doivent fermer leur commerce et observer un couvre-feu, ce qui évidemment gêne le FLN, puisque leurs réunions conspiratives se passent la nuit, les transports de fonds qui ont été bien souvent raquettés au sein de la communauté algérienne de Paris s'opèrent la nuit aussi, et donc ce couvre-feu les gêne. Et les dirigeants du FLN métropolitain vont décider d'organiser une gigantesque manifestation le 17 octobre 1961, puisque dans tous les cas, ils seront gagnants. Soit cette manifestation se passe bien et c'est la preuve que le gouvernement français n'est pas capable de faire observer son couvre-feu, soit cette manifestation se passe mal et la rhétorique du FLN sur les violences policières et l'État colonial trouvera à s'exprimer. Donc, le FLN mobilise très largement. En face, le dispositif policier est trop faible. C'était mal apprécié. Face à ces dizaines de milliers d'Algériens qui convergent vers la capitale, il n'y a que quelques centaines de policiers prêts à s'y opposer. Ces policiers qui sont fébriles, puisque le nombre de policiers abattus fait que la peur s'est aussi installée au sein dans les rangs de la police. Et que des rumeurs parcourent toute la journée, des rumeurs se propagent en disant que des Algériens ont déjà attaqué un véhicule de police à tel endroit, un commissariat à tel endroit. Donc le service d'ordre est fébrile, et lorsqu'on leur demande de s'opposer à ces différents cortèges qui convergent vers le centre de Paris, ils vont se livrer à ce qu'on ne peut pas qualifier autrement que ratonnade, c'est-à-dire qu'il n'y aura plus aucune retenue dans la violence qui va se déchaîner. Et effectivement, certains Algériens vont être jetés dans la Seine, à Neuilly, à Clichy, à Saint-Michel, autour de la préfecture de police. Et au matin, c'est l'effroi, mais on ne sait pas compter le nombre de manifestants tués. Et en plus de ça, comme les accords sont en train d'aboutir, le FLN refuse de parler de ce qui s'est passé à Paris. La préfecture de police et le gouvernement mettent aussi une chape de plomb sur ces événements. Et donc, tout ça pour ça, personne ne va parler de ce qui s'est passé le 17 octobre 1961. Et ça ne ressurgira que lorsque Maurice Papon, donc le préfet de police de l'époque, sera poursuivi pour ce qu'il a fait pendant l'occupation. Et effectivement, Lionel Jospin, lorsqu'il était Premier ministre, va demander à un conseiller d'État de se pencher sur le nombre de morts du 17 octobre 1961, ce qui est très compliqué, puisque 35 ans après, c'est difficile d'estimer ça. Il va reprendre tous les registres des instituts médico-légaux qui ont recueilli des corps, et il va essayer de voir les corps noyés. Est-ce que c'était des corps qui avaient été assassinés puis jetés dans l'eau, ou est-ce que c'était vraiment des manifestants qui sont noyés suite à l'intervention de la police. Et il sera incapable de chiffrer. Il dit que c'est moins de 20, mais que c'est peut-être moins de 15. En réalité, on est incapable de chiffrer le bilan humain de cette manifestation.
0: Oui, ça veut dire qu'on peut donner tous les bilans qu'on veut.
1: Mais voilà, en tout cas, c'est pas des centaines comme ce que certains affirment. On est à moins de 20. mais sans pouvoir chiffrer précisément. Bon.
0: Alors, il y a eu quand même... Alors, toutes les affaires, on peut malheureusement pas traiter tout ça. Les auditeurs le retrouveront dans votre ouvrage, donc l'histoire de la police chez Perrin. Il y a eu quand même un grand moment d'amour entre les Français et leur police. C'est au moment de Charlie Hebdo, ou après... Après le Bataclan, on a vu des gens qui embrassaient les policiers dans la rue, surtout d'ailleurs après Charlie Hebdo, parce qu'il y avait eu 3 jours de grandes tensions. Où étaient-ils, que vont-ils faire, etc. L'hypercachère juste après. Il y a eu ce moment, et il n'y a pas un grand communicant de la police qui s'est dit on va capitaliser là-dessus, quoi, parce que.
1: Il n'y avait pas besoin, parce qu'en réalité, et on le voit tout au long du livre, à chaque fois que les Français ont peur, ils se jettent dans les bras de leur police. Puisque, ayant peur, ils se disent que les derniers remparts susceptibles de les protéger, ce sont les policiers. On le voit en 1940, par exemple, où l'administration s'est effondrée, le gouvernement est parti, l'armée est défaite. Et donc, les Français se jettent dans les bras de leur police, qui est la dernière administration à tenir la corde. En espérant qu'ils vont réussir à les protéger contre l'avancée de l'armée allemande. Après les attentats, c'est la même chose. Les Français ont eu peur et donc les Français remercient leur police qui ont neutralisé, que ce soit les auteurs des attentats de Charlie Hebdo et de Montrouge ou les auteurs de l'attentat des terrasses et du Bataclan. Il n'y avait pas besoin de capitaliser puisque vraiment on retrouvait cette sympathie partout et les études d'opinion qui sont menées tous les trimestres montraient des chiffres d'amour de la population pour sa police qui était très très haut. Et c'est assez amusant de voir qu'ensuite la crise des Gilets jaunes qui intervient 3 ans plus tard va venir remettre en question tout ça, et là les chiffres vont tomber assez bas. C'est même depuis que l'enquête sur la satisfaction qu'éprouvent les Français vis-à-vis de leur police est créée, c'est les chiffres les plus bas. C'est au moment du début de la crise des gilets jaunes.
0: Ouais. Et ça a été géré comme... Alors, je vais profiter que vous êtes là parce qu'il y a une question toujours. Vous savez, on parle de doctrine de maintien de l'ordre, et on a dit encore assez récemment que au milieu de la crise des Gilets jaunes, la doctrine avait changé. Alors, qu'est-ce que c'est que ces deux doctrines et pourquoi il y en a une qui a été abandonnée et l'autre reprise? Est-ce que vous pouvez nous faire comprendre ça en quelques minutes?
1: Ouais, en quelques minutes
0: Même pas 5.
1: Tout part de la mort de Malik Houssekine en 1986, hein, suite à la loi de Vaquet qui voulait réformer l'université française. Grande mobilisation étudiante, et puis décès d'une bavure, hein, le décès de Malik Houssekine, qui avait été pris en chasse par des unités de voltigeurs de la préfecture de police. C'était à l'époque des motards, 2 policiers sur une moto, l'un qui pilotait et l'autre qui distribuait des grands coups de matraque souple, qu'on appelait le bidule. Et ils vont voir Malik Houssekine qui fait face à ses voltigeurs et qui va s'enfuir. Les voltigeurs vont donc considérer qu'il n'a pas la conscience nette, vont le poursuivre, vont le tabasser, et Malik Houssekine va trouver la mort. C'est vraiment une bavure. Mais toujours est-il que pour le pouvoir, c'est un électrochoc, puisque De Vaquet va devoir non seulement retirer sa loi, mais en plus démissionner et disparaître de la vie publique. Et donc les politiques vont se rendre compte qu'une manifestation qui dégénère, une manifestation dans laquelle un individu perd la vie, c'est dangereux pour leur carrière. Ça peut stopper leur carrière, c'est ce qui est arrivé à De Vaquet. Et donc, le maintien de l'ordre, pendant très longtemps, va être un maintien de l'ordre de la retenue. On va laisser faire les casseurs, on va les laisser dégrader les centres-villes, casser des abribus, casser des vitrines. D'abord, ça les dessert, puisque ça les rend peu sympathiques aux yeux du grand public. Et puis, ça évite une réponse policière trop brutale qui risquerait d'entraîner la mort d'un manifestant. Et au moment des Gilets jaunes, on va changer, puisque... on se souvient tous du troisième week-end, l'Arc de Triomphe attaqué, des gilets jaunes qui veulent éteindre la flamme, de la tombe du soldat inconnu, des tags sur l'Arc de Triomphe, Paris dévasté, les Champs-Élysées dévastés, et puis ensuite la rue de Rivoli dévastée. Et donc, les instructions du ministre de l'époque, Christophe Castaner, c'est plus jamais ça. En fait, on ne veut pas revoir ça le week-end suivant. Et donc, la doctrine va changer. On va décider d'être moins sur la retenue et beaucoup plus offensif. Et d'aller chercher notamment les émeutiers violents, ceux qui ont jeté des pavés, ceux qui ont jeté des cocktails Molotov. On va les chercher dans la foule et on va les interpeller immédiatement. Et ça, ça change complètement la donne en matière de maintien de l'ordre, puisque on voit des unités de police qui rentrent, qui chargent les manifestants, qui les percutent, qui interpellent parfois violemment ces individus. Et donc, ça fait des images beaucoup plus chocs et ça remet en cause ce maintien de l'ordre de la retenue qu'on avait avant. Et d'ailleurs, vous avez M. Fauvert, qui est l'ancien chef du RAID au moment du Bataclan, notamment, et qui est devenu par la suite député, et qui a dit sur un plateau, il faut, la doctrine Malik Houssekine, c'est terminé. Maintenant, on est dans une doctrine beaucoup plus offensive, où dès qu'il se passe un acte délictuel, on va chercher l'individu, mais forcément en employant une violence supérieure et en prenant le risque que ça donne des images beaucoup plus violentes de la police du maintien de l'ordre.
0: Pour être tranquille à la maison, vous ne parlez pas beaucoup de la gendarmerie dans tout ça.
1: J'ai écrit une histoire de la police, j'ai pas écrit une histoire de la gendarmerie. D'autres l'ont fait d'ailleurs, il y a un très bon livre sur l'histoire de la gendarmerie.
0: Ah ben, moi manque le vôtre, hein. Je trouve aussi. Ils auront besoin de travailler un petit peu. Hein.
1: Mais voilà, d'autres s'en sont chargés et moi j'ai écrit une histoire de la police.
0: Voilà, c'est dommage, on va être obligé de se séparer parce que il y avait encore plein de choses à se dire et notamment sur les questions contemporaines, cette fameuse réforme de la police qui a fait beaucoup couler d'encre il y a quelques années, qui a l'air de finalement bien se passer.
1: Alors, il y a certainement des ajustements à y apporter, mais il est trop tôt pour en faire un bilan. Certains y apporteront certainement des aménagements et essaieront de la bonifier, mais en tout cas, ça n'est pas le grand effondrement qui avait été annoncé.
0: Voilà, oui, c'est ça. On avait dit qu'on n'attraperait plus les voleurs,
1: la criminalité allait exploser.
0: Suffirait aux criminels de changer de département pour être tranquille. Et...
1: Pour l'instant, ça tient toujours et il n'y a pas de raison que ça change.
0: Ouais. Donc vous êtes un policier heureux finalement.
1: Et je suis un policier heureux.
0: Bon, écoutez, je vous remercie beaucoup d'avoir passé cette heure 20 avec nous. Je rappelle que Louis Chamard, vous êtes l'auteur d'une histoire de la police, enfin, à mon avis, de la meilleure histoire de la police, parce qu'il y en a eu quand même quelques-unes. Là, c'est pour tout le monde. Vous racontez vraiment bien cette histoire. Vous faites comprendre aussi beaucoup de choses sur le contemporain. Ça a été publié chez Perrin. On avait encore plein de questions à vous poser, les auditeurs en avaient posé aussi, mais peut-être que vous reviendrez nous présenter vos portraits.
1: Avec plaisir.
0: Voilà, merci aux auditeurs de Radio Courtoisie de nous avoir écoutés. Je vous donne rendez-vous dans un mois, ce sera probablement une rediffusion car nous serons en plein été. Bonne soirée avec Claudia.

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1: 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Dans quelques instants, une demi-heure musicale consacrée à Maurice Ravel.
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1: Excellente nuit à tous, chers auditeurs. Je vous rappelle que tout à l'heure à 4h, nous rediffuserons les Mardis de la mémoire dirigés par Anne Colin. Mais tout de suite, une demi-heure musicale consacrée aux œuvres de Maurice Ravel, interprétées par l'Orchestre Philharmonique de Vienne, sous la direction de Laurine Mazel. Il s'agit d'un enregistrement paru sur disque compact aux éditions BMG Classique. Voici Daphnie et Chloé, numéro 1.
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0: Ainsi s'achève notre demi-heure musicale consacrée cette nuit aux œuvres de Maurice Ravel, interprétées par l'Orchestre Philharmonique de Vienne sous la direction de Laurine Mazel. Il s'agissait d'un enregistrement paru sur disque compact aux éditions BMG Classique. Excellente nuit à tous, chers auditeurs. À 5h, nous rediffuserons Restons Courtois, dirigé par Richard de Seize d'hier soir, et à 7h, La Ligne Droite. Mais avant cela, voici la rediffusion des Mardis de la Mémoire, dirigée par Anne Collin. Le sujet de cette émission, Richelieu et l'Histoire, avec l'historienne Françoise Hildescharmer. 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

0: Bonjour chers auditeurs de Radio Courtoisie, bienvenue au Mardi de la Mémoire. Bonjour Françoise Hildesheimer.
1: Bonjour Anne.
0: C'est toujours un très grand plaisir de vous recevoir et comme je vous l'ai dit, en vous accueillant à Radio Courtoisie, vous avez de bonnes idées quand vous sortez un livre, je me dis... Super, je vais pouvoir recevoir Françoise Hildesheimer. Et vous savez que je vous cite très souvent parce que vous avez dit un jour à ce micro, en parlant de Louis XIII, que quand vous écriviez sur lui, vous vous réveillez le matin en vous disant « Jamais je ne saurais ce que c'est que de me réveiller en étant le roi très chrétien ». Et pour moi, c'est une phrase merveilleuse parce que elle évite ce mot que je n'aime pas, d'anachronisme, parce que je trouve qu'on fait inévitablement de l'anachronisme, c'est normal quand vous êtes un être du 21e siècle et que vous parlez d'un être du 15e ou du 13e ou du 17e, on fait forcément de l'anachronisme. Mais en revanche, c'est l'humilité de l'historien qui sait se dire que malgré tous ses efforts, il n'arrivera jamais à comprendre pleinement son personnage. Ça, pour moi, ça m'a marqué et ça reste une phrase qui sonne dans ma tête à chaque fois que je parle d'histoire.
1: Alors, si vous permettez, je vais vous en donner une autre. Ça fait peut-être maintenant un demi-siècle que je fréquente un certain cardinal dont on va parler. Je serais incapable de vous dire ce qu'il pensait.
0: Eh oui.
1: Je sais ce qu'il a fait, et ce qu'il pensait, on n'a pas le moyen d'atteindre. Et je pense que de toute façon, il faut se faire une raison. La psychologie telle qu'on la veut aujourd'hui, qu'on la conçoit, elle a commencé à être perçue au XVIIIe siècle. Avant, il n'y a pas.
0: Donc, bien sûr. Et encore moins chez les historiens et dans leurs écrits. On considère à peu près peut-être la biographie de Marie-Antoinette par Stéphane Zweig comme étant
1: le début d'un essai. Mais avant, on n'a pas de source.
0: C'est ça.
1: Donc, on fantasme. Mm. Et ceux qui ont essayé, ou celles qui ont essayé de faire de la psychanalyse à propos de Richelieu... Alors, vous voulez pas que j'emploie le mot anachronisme,
0: c'est pas que je veux pas, je trouve qu'il est...
1: C'est même pas ça, on est hors sujet.
0: Oui, c'est ça. Je trouve que c'est excessivement reproché parfois aux historiens. Parce que, inévitablement, on fait de l'anachronisme. C'est comme Monsieur Jourdain,
1: on essaie de donner des éléments de compréhension.
0: Bien sûr. Alors, Françoise Hildesheimer, justement, vous êtes archiviste, vous êtes historienne, vous avez été conservateur général du patrimoine aux Archives nationales, vous avez enseigné, et vous avez, comme vous l'avez dit, passé quasiment un demi-siècle à vous intéresser au cardinal de Richelieu et à son quasi jumeau, bien que les deux personnages soient fort différents, qu'était Louis XIII, deux hommes qui ont trouvé moyen de mourir en plus à 6 mois d'écart.
1: Exactement.
0: Et là, vous revenez vers nous avec un livre publié aux éditions du Nouveau Monde qui s'intitule « Richelieu et l'histoire » avec un grand H et qui est un inédit, hein, bien sûr, et qui est, je vais vous laisser le résumé, parce que c'est une descente au plus profond de ce que l'on peut essayer de connaître de nos jours sur ce personnage.
1: Alors... Le problème, c'est que ce petit livre, c'est pour prendre congé de Richelieu, je pense. Enfin, on divorce pas facilement avec ce cardinal. Mais quand vous faites une biographie, on reparlera des biographies, vous êtes obligé de mettre un chapitre source. Mais vous pouvez pas le développer sur... Et c'est ce qui manque à toute biographie de Richelieu, parce que ce que l'on sait de Richelieu, eh bien, c'est dans les sources que lui-même nous a léguées. Et c'est très compliqué, d'ailleurs, de démêler. Faire une biographie de Louis XIII, c'est très tentant. Vous le faites à travers les sources de Richelieu. Louis XIII nous a pas laissé grand-chose. Et, somme toute, l'histoire, elle appartient au vainqueur. Et Richelieu, là, il a beaucoup mieux réussi que Napoléon. Parce que Napoléon s'est mis à écrire son histoire, mais une fois qu'il a été en position de vaincu, Richelieu l'a fait au pouvoir et a imposé durablement sa version. Ça, c'est un vrai chef-d'œuvre. Alors, qu'est-ce qu'il voulait réellement, ce faisant ? C'est difficile à dire. Mais il avait bien un grand et les historiens lui ont bien prêté un grand dessin.
0: Bien sûr. Alors, ce qui est assez sympathique dans votre ouvrage, Françoise-Île de Chameur, et ceux qui vous connaissent savent que vous n'êtes pas quelqu'un de très conformiste, aussi sérieuse que vous êtes.
1: Merci.
0: Oui, oui, c'est un compliment, c'est comme ça que je l'entends. Mais vous êtes un petit peu extrait de conventions, de façon d'écrire un livre, et il manque peut-être que des petites illustrations par-ci, par-là, pour que la chose soit complète, mais vous alternez votre récit avec de temps en temps une bibliographie, des sources exhaustives.
1: J'ai essayé d'être utile aussi.
0: C'est ça, exactement. Et en fait, on vous suit dans une réflexion qui vise à nous faire comprendre comment le personnage s'est construit, qu'est-ce qu'on sait vraiment de lui, comment l'histoire postérieure s'est emparée de lui, et comment finalement chaque historien, chaque période, chaque siècle a fait ou a pointé son regard sur telle ou telle facette du personnage.
1: Oui, tout en restant toujours à l'homme rouge de Philippe de Champaigne.
0: C'est ça, exactement. Et d'ailleurs, vous dites quelque chose, alors on va peut-être commencer par là finalement, puisqu'on parle des illustrations. Vous dites que c'est la première fois qu'un personnage qui n'est pas un roi est portraituré en plein pied.
1: Exactement. Le portrait du cardinal, il est à son bureau. On a d'ailleurs Richelieu dans cette situation. On a Mazarin très classiquement. Là, il est en position royale. Il est en position royale, c'est quasiment un crime de lèse-majesté, sauf que pour parer l'accusation, il s'est toujours soucié d'avoir en pendant le portrait du roi. Mais il y a quand même, on voit bien qu'il y a un dessin visuel qui était d'ailleurs représenté dans le château de Richelieu. On a les deux statues, et ça va même que si sur la porte d'entrée du château de Richelieu, il y avait une immense renommée. Et cette renommée, elle avait deux trompettes doubles. Une pour le cardinal, mais aussi une pour le roi. Et à Richelieu, tout était double.
0: Eh oui. Et Louis XIII avait donné, il fallait l'accord du roi pour qu'un personnage se fasse portraiturer de cette façon.
1: Ce qu'ils se sont dit, je n'en sais rien. Ce qu'il en a pensé, on ne le sait pas. Mais enfin, il l'a accepté, forcément.
0: Eh oui, Philippe de Champaigne a pris ce droit. Oui, et quand on rentre, enfin, on connaît tous ce portrait de Philippe de Champaigne. Notamment, il y en a un à la National Gallery.
1: C'est extraordinaire.
0: On voit que lui, on a presque l'impression qu'il...
1: C'était quand même fait pour... des raisons commerciales, c'était un peu un catalogue pour Philippe de Champaigne. Les gens qui voulaient une reproduction choisissaient le profil qu'ils voulaient ou de face.
0: Oui.
1: Mais c'est saisissant.
0: Ah oui, effectivement. Alors, je me suis amusée pour démarrer peut-être cette émission, Françoise-Île de Chameur, à mettre un petit coup de stabilo à la fin de votre ouvrage où vous donnez... tous les qualificatifs qui, au cours des siècles, ont été ceux qui ont été donnés à Richelieu. Et c'est amusant parce que chacun d'entre eux, on se dit « Ah bah oui, à chaque fois que j'en lisais un, je me dis « Ah bah oui, bien sûr, ah bah oui ». Donc, surhumaine puissance de travail. Produit ou réalisé l'extension du royaume, abaissement des grands seigneurs féodaux, décennies de guerre, montée inouïe du fisc étatique,
1: oui.
0: Évolution centralisée et autoritaire du pouvoir souverain, enrichissement prodigieux.
1: Il y a eu mieux après.
0: Oui. Centralisateur autoritaire, précurseur inconscient des Jacobins, homme de la patrie en danger, champion des frontières naturelles, laïcisateur de la diplomatie, précurseur de l'aventure coloniale, artisan de l'autorité de l'État, le plus grand ministre qu'ait jamais eu notre pays. Succession de qualificatifs.
1: On peut le mettre à toutes les sauces.
0: C'est ça, c'est vraiment... C'est vraiment incroyable et comme vous le dites, il a été magnifié par l'histoire de
1: façon... Et ça, c'est le produit de notre imaginaire parce qu'on lui attribue ce qui nous paraît le plus prestigieux à l'époque où on écrit.
0: C'est sûr. Alors, si on part du départ, hein, comme diraient les enfants, commençons du commencement. Les sources sur lesquelles les historiens et vous-même avez travaillé, parce que je ne vais peut-être pas citer tous les livres que vous avez consacrés à Richelieu, mais ils sont nombreux. Vous avez étudié aussi les relations entre les deux hommes. Les sources, on est surpris quand on vous lit d'apprendre d'abord qu'on ne sait rien de l'écriture de Richelieu.
1: Ah non, c'est extraordinaire. Et ça peut même faire un fil d'Ariane assez rigolo. Mmh. On s'aperçoit qu'à chaque fois qu'un érudit a dit « ça y est, je tiens une phrase », c'est lui. Mais très rapidement après, ben non, c'est pas lui. Et il y a même une phrase extraordinaire dans laquelle je ne sais plus à qui il écrit, mais il dit « je fais signer Charpentier ». Charpentier, Denis Charpentier, son secrétaire, pour que ça ait l'air plus vrai.
0: Oui.
1: Donc, on ne sait pas.
0: On a tous fait ça, signer à la place de nos parents un mot d'absence, en persuadé que la signature était tout à fait
1: semblable.
0: Oui. Mais alors, est-ce que c'est exceptionnel ou bien on peut dire la même chose d'un Louis XIII
1: Il faut surtout se garder, j'allais dire d'un anachronisme, d'une mauvaise perception, qui est de voir Richelieu, qui a quand même été auteur d'un tas de domaines littéraires, historiques, théologiques, de le voir comme le 19e siècle nous a présenté l'auteur et son génie, la plume à la main, en train d'écrire nuit et jour. C'était pas du tout ça à l'époque. Richelieu était entouré d'un extraordinaire cabinet, de gens qui travaillaient pour lui, qui écrivaient pour lui, nuit et jour d'ailleurs, et qui donc tenaient la plume. Lui, il donnait les idées. Et si vous lisez attentivement, quand vous êtes familier avec le Testament politique, qui est quand même son grand œuvre, vous voyez les endroits où il a mis la main à la pâte. Il y a des phrases qui sont extraordinaires, qui se poursuivent telles quelles depuis son premier grand texte, qui est son discours de député du clergé aux États généraux de 1614. C'est donc avant qu'il soit au pouvoir. Et on retrouve la même phrase jusqu'à sa mort dans le Testament politique. La même phrase. On en retrouve des extraits dans la correspondance et également dans sa pièce où il exprime il fait exprimer son dessin politique Europe, il y a des phrases qui sont telles quelles. Donc on le voit tenant la plume à travers les autres, mais surveillant de près. Et puis alors, dans le Testament politique, vous avez des chapitres techniques où vous dites ça, c'est d'autres qui l'ont fait. On voit vraiment les endroits qui étaient importants.
0: Oui, ce qui veut dire quoi exactement, Françoise de Chameur? Est-ce qu'il faisait des fiches pour alimenter justement les écrits que ceux qui travaillaient pour lui allaient faire? Est-ce qu'il dictait?
1: Alors attendez, il y a plein de choses. Quelqu'un dont on reparlera, qui a été un des grands découvreurs de ces travaux de Richelieu, c'est Gabriel Anoto, et qui a commencé par publier des maximes d'État. Il a trouvé un manuscrit et on s'est aperçu que c'était simplement un travail de son cabinet où on se préoccupait d'extraire des auteurs les plus célèbres des citations qu'on pouvait replacer à volonté. Et quand on les regarde, alors, on a beaucoup crié au miracle, génie supérieur du cardinal, formidable. Quand vous les regardez de près, c'est des lieux communs. C'est des lieux communs, mais il y a une fonction politique évidente du lieu commun. S'il est bien placé, il est utile. Donc on avait à portée de la main des matériaux. Alors il y a aussi autre chose qui montre, si on cherche comment voir ce qu'il faisait, les ouvrages qu'il a objectivement publié sous sa signature et revendiqué, c'est de la théologie, de la pastorale et de la... pour convertir les protestants. Et il a publié un traité de la perfection du chrétien. C'est un genre à la mode. Et vous pouvez le lire, vous en sortirez avec plein de bonnes idées. C'est tout à fait dans un français très clair. Et il y a quelque chose qui est très amusant. Il y a des moments où il passe au je. Et quand on met à la suite, on a une idée de ce qu'il voulait faire. On s'aperçoit qu'il écrivait pour se persuader que dans les deux aspects possibles de la vie active ou la vie contemplative, il était de bon ton de dire que la vie contemplative était très supérieure et qu'on irait au paradis beaucoup plus vite après avoir beaucoup contemplé, tandis qu'en se salissant les mains dans la politique, c'était pas terrible pour aller très haut. Mais subitement, il y a une phrase où il dit « Je ne puis que je ne dis que ceux qui sont comme moi dans les affaires vous diront que c'est souvent beaucoup plus méritoire et beaucoup plus difficile, cette vie. » Donc là, on voit très bien quel était son but. Et là, il y a vraiment quelque chose de personnel. Mais c'est très rare. C'est... Le testament politique, bon, c'est ses idées, mais c'est pour le roi. La correspondance, c'est une correspondance administrative. Il n'y a pas d'état d'âme. Enfin... On est très loin de l'histoire de ma vie de George Sand.
0: Oui, bien sûr. Oui. Alors après, on peut arguer que finalement, l'essentiel, c'est que ceux qui travaillent pour lui soient capables de comprendre les subtilités de sa pensée
1: et de mettre la phrase au bon moment.
0: Et que lui, effectivement, n'a pas le temps de.
1: Mais ça, c'était le propre de tous les politiques de l'époque.
0: Oui, bien sûr. Oui. Donc ça, c'est quand même extrêmement intéressant de voir qu'il n'y a pas de, il n'y a pas d'écrit dans
1: personnel. Disons,
0: oui. C'est ça. Oui. C'est quand même
1: l'intime, c'est pas son problème.
0: Oui. Et alors, quand il écrit ou quand il dicte, il n'a laissé ou une correspondance de lettres. On n'a aucune trace de quelque chose écrit vraiment par lui-même.
1: Pas que je sais. Oui. Possible, mais pas certain. Alors, une anecdote dit quand même quelque chose d'intéressant sur son goût de l'écriture. C'est un jour, on lui pose cette question, éminence, à quoi prenez-vous le plus de plaisir dans la vie ? En sous-entendant, c'est à gérer les grandes affaires de l'État. Et on sait que Richelieu, c'est Boisrobert qui nous le rapporte, Richelieu répond, oh, point du tout, c'est à faire des vers. Et ce qu'il aurait aimé, c'est une gloire d'auteur littéraire.
0: Et on n'en a pas de ces vers ?
1: Il y a, dans Europe, par exemple, il y a des vers qui sont de lui, ça c'est certain, d'ailleurs, parce qu'on retrouve des phrases. Mais, en général, il y avait 5 auteurs pour...
0: Oui, bien sûr, oui. Et Europe, c'est une pièce qui a été jouée
1: qui a été jouée récemment.
0: Même récemment,
1: Elle a été remise en scène et jouée il y a... une vingtaine d'années encore, et ça tient très bien la route.
0: D'accord. Et le propos ?
1: Le propos, c'est de démontrer que l'Europe a tout à gagner à se soumettre à un certain Francion et a tout à craindre de perfide Albion et de l'Espagne aussi. C'est une pièce très politique sur les et qui peut être rejouée, il n'y a pas besoin de remettre en français moderne. C'est ça qui est merveilleux avec Richelieu, c'est que sa langue, elle est totalement moderne, tandis que vous prenez, je ne sais pas, Bérulle ou le père Joseph, vous n'y comprenez pas grand-chose. Là, il y a une espèce de basculement du langage, et le langage, c'est quand même très important, dans la modernité de l'expression.
0: Oui, bien sûr. Et vous l'attribuez à quoi, cette évolution ?
1: C'est une question de génération, c'est...
0: Oui. Et vous pensez que ça n'est pas propre à Richelieu ?
1: Non, on bascule.
0: On est dans une bascule.
1: Le premier XVIIe siècle, on bascule dans quelque chose de nouveau, et... Mmh. Et son intérêt pour la langue, bon, l'Académie française, on le sait, il a compris qu'il y avait un enjeu.
0: Oui. Alors, je rappelle aux auditeurs de Radio Courtoisie qu'aujourd'hui, au Mardi de la Mémoire, je reçois avec beaucoup de plaisir. Françoise Hildesheimer, archiviste, historienne, spécialiste de Richelieu, de Louis XIII, et qui publie un petit inédit, très facile à lire, très facile à emporter dans son sac à main, ou dans sa main tout court, Richelieu et l'Histoire, aux éditions du Nouveau Monde. On peut peut-être, Françoise Hildesheimer, pour les auditeurs, tout le monde connaît Richelieu, mais quand même, revenir quelque peu sur une courte biographie, d'abord redonner quelques dates, 1585-1642, donc c'est vraiment un homme du XVIIe, hein, de la première moitié du XVIIe siècle. Une chose m'a frappée, et je voulais vous en parler, c'est cette histoire de l'évêché de Luçon. Comment une famille pouvait conserver pendant 20 ans un évêché sans... titulaire, enfin...
1: Ah ben, on nommait un homme de paille qui percevait et puis qui vous rétrocédait les revenus. Mais là, ça a été un peu long et...
0: Mais un homme de paille qui était un évêque, avait rang d'évêque,
1: Qui avait rang d'évêque, oui, d'accord. Mais qui n'appartenait pas à la famille prestigieuse. Enfin bon, on trouvait des accommodements.
0: Oui, d'accord.
1: Et l'évêché de Luçon, c'était une pièce essentielle de la fortune de la famille. Donc il fallait à tout prix la conserver. C'est d'ailleurs comme ça que Richelieu s'est trouvé évêque. Mm-hmm. Et l'évêché était soi-disant crotté. C'est comme ça qu'il l'aura stigmatisé pour l'éternité. On s'aperçoit qu'il était dans une norme très correcte de revenus.
0: Eh oui. Mais donc, là aussi, je pense que beaucoup de travaux ont permis quand même de montrer que la vocation de Richelieu, enfin, c'est resté un homme d'église tout
1: de
0: même.
1: Alors, on va faire sa biographie en mettant à mal les idées reçues.
0: Allez-y.
1: Richelieu, homme de petite noblesse. Pas du tout. Son père était grand prévôt de France. La famille, si son frère avait vécu, il aurait fait une grande carrière à la cour. Et Richelieu était un cadet. Qu'est-ce qu'il y a un cadet de la noblesse? Qu'est-ce qui lui restait? Ben, c'était de faire la carrière des armes. On lui aurait donné un régiment. Et chance, c'est que son frère aîné est mort en duel. Et son second frère, à qui la carrière ecclésiastique devait échoir, s'est découvert une vocation monastique et est entré chez les Chartreux. Évêque, pas question. Donc, qu'est-ce qu'il a fait, notre Armand, qui était plus jeune? Ben, virage à 180 degrés, l'homme de guerre devient homme d'église. Alors, autre idée reçue, c'est un ambitieux qui n'a aucune vocation religieuse. Là encore, il faut se remettre dans l'esprit du temps. J'allais dire, c'était une carrière tout à fait ordinaire pour arriver à la politique. Il n'y a pas de dessein machiavélique. Et Richelieu a été un fort bon évêque de Luçon. Il n'est pas resté très très longtemps, mais il a été un évêque tout à fait soucieux d'introduire en France les décrets du Concile de Trente. Et le premier séminaire pour les prêtres, bon, il n'a pas duré longtemps, mais c'est lui qui l'a créé à Luçon. Donc, il s'est vraiment soucié de son évêché. Mais quand même, tout de suite, on l'a remarqué pour ses talents politiques. Et donc, pas un intrigant. Et toute sa vie, il a continué à faire œuvre de théologien. Enfin, au moment dramatique où les impériaux vont envahir la France et menacer Paris, il est en train d'écrire une méthode pour convertir les protestants. Une méthode qui a à peu près 600 pages et dont il manque encore quelques chapitres. Donc, il s'est toujours soucié de ça et ça a été... autant un cardinal qu'un ministre, il faut... Alors, le 19e siècle en a fait, évidemment, le modèle du politique dans l'esprit du temps. Bon, au 20e, on est revenu, peut-être même des fois un peu trop, mais il faut tenir les deux bouts de la chaîne, et c'était normal, les évêques avaient, a fortiori les cardinaux, avaient vocation à exercer des fonctions politiques. Et son grand modèle, il a deux modèles, Richelieu, on le voit, c'est Georges d'Amboise, sous Louis XII, et plus récemment, le cardinal Duperron. C'est ses modèles, et c'est ça qu'il va... Donc, il accède au pouvoir par Marie de Médicis, après la mort d'Henri IV, et il va, son problème, ça va être de se conforter au pouvoir. Ça n'a pas été une ascension irrésistible par la seule force de son génie. Une grande partie de sa vie s'est déroulée à essayer d'y arriver.
0: Oui, on sent bien que les conflits internes et les conflits de personnes prennent une part...
1: Il devient secrétaire d'État. Premier scandale, d'ailleurs. Il est secrétaire d'État aux affaires étrangères et à la guerre. Un ecclésiastique, théoriquement, ne doit pas exercer ce genre de charge, puisqu'il s'agit de faire couler du sang humain. Mais enfin, bon, ça ne le dérange pas. Mais gouvernement Concini. Donc... il n'est pas dans les petits papiers de Louis XIII. Et tout son problème, à la chute de Concini, ça va être de passer du statut de créature de Marie de Médicis à celui de Louis XIII. Et c'est un gros problème. On le lui a reproché toute sa carrière, à tel point que dans son testament, le vrai testament, pas le testament politique, la seule vraie clause de conscience, hein, qu'il est... tout le reste, après, c'est des évolutions de charges, de titres, mais il dit, je tiens à dire que, contrairement à ce qu'on a dit, je n'ai jamais trahi ma protectrice. Et ça, on le lui a reproché, donc, il a tenu jusqu'à la fin à se laver de cette accusation. Mmh. Donc, il arrive quand même, malgré tout, au pouvoir, parce qu'on s'aperçoit qu'il n'y a que lui qui peut... Et c'est assez malin pour pacifier les choses. Il réconcilie un temps la mère et le fils. Il parvient au pouvoir en 1624. Alors, c'est vrai qu'on va beaucoup parler de Richelieu dans les années qui viennent, puisqu'on arrive dans les années de quatrième centenaire et jusqu'en 1942, on va en avoir tous les ans. Donc, il arrive au pouvoir en 1624. Le roi, un peu contraint et forcé, l'admet à son conseil. Il rentre au conseil, au bout de quelques semaines, il en est le chef, et va se mettre en place petit à petit ce qu'on a appelé le système du ministériat, qui unit le cardinal, puisqu'il devient, laborieusement d'ailleurs, il conquiert la place de cardinal, et Louis XIII va former une association qui va être sanctionnée. Alors, à un moment... qui me réjouit beaucoup parce que c'est le moment clé du règne sur lequel on ne sait rien, c'est la fameuse journée des dupes.
0: Alors c'est une grosse partie de votre livre, c'est passionnant, vous l'étudiez...
1: C'est passionnant, c'est amusant aussi.
0: Oui, oui, oui, bien sûr, oui, mais vous l'étudiez vraiment ce que l'on sait, ce que l'on ne sait pas mais qu'on dit quand même.
1: Alors, première chose, vous ne pouvez pas écrire une biographie de Richelieu sans raconter la journée des dupes. Alors, la journée des dupes, rapidement, c'est une journée au cours de laquelle Marie de Médicis, qui est furieuse parce qu'au lieu de promouvoir la politique catholique qu'elle souhaite, qui passe par une alliance avec l'Espagne, Richelieu cherche, après la prise de La Rochelle, où il s'est comporté en très bon catholique face aux Huguenots, cherche à entraîner Louis XIII dans la guerre contre l'empereur très catholique, et l'Espagne. Donc elle est furieuse, elle convoque son fils, ça se passe au Luxembourg, dans son palais du Luxembourg, et le somme de choisir entre elle et son ministre. Bon, alors c'est soi-disant une scène très orageuse, Richelieu profite d'une porte pas fermée, enfin il connaît très bien les lieux pour intervenir, il se fait copieusement engueuler, et il doit se retirer, il est désespéré, et il n'a qu'une idée, parce que là... pas un optimiste, hein, Richelieu, quand même, si je peux faire un peu de psychologie. Quand il y a quelque chose qui ne va pas, il a très envie de... Il propose toujours sa démission. Alors, c'est un moyen de chantage aussi, mais le soir même, le roi le convoque, qui est parti à Versailles. Et, contrairement à ce que les courtisans, les dupes, pensaient, il lui dit, mon cher ami, c'est votre politique que je choisis, ma mère, on va la mettre de côté. Donc c'est 1630, le grand tournant du règne. Et ensuite, chose étonnante, donc Louis XIII s'est rallié à ce ministre qu'il n'aime pas beaucoup parce que, je pense qu'il a compris que c'était la politique, s'il voulait affirmer sa gloire, il n'y avait pas d'autre voie. Et chose alors absolument aussi scandaleuse, qu'est-ce que fait ce cardinal de la Sainte Église romaine qui a vaillamment combattu les protestants en France ? Eh bien, il engage la France dans une voie d'alliance avec les puissances protestantes à l'extérieur. Ça, c'est un des grands mystères aussi, j'allais dire, de la conscience de Louis XIII, qui est sans doute le roi le plus dévot que la France ait eu, et qui n'a pas hésité sur ce point.
0: Il faut dire que c'était quand même les deux grands combats, on va, pour simplifier, du cardinal qui était abattre ou abaisser en tout cas l'Espagne, ouais. Et en même temps réduire la réforme, enfin les prétendus réformés là.
1: En fait, c'est pas
0: très compatible. Hein.
1: Voilà. Ouais. Et donc dernière partie, Louis XIII va le suivre, et alors. Il va mourir dans son lit, Richelieu, malgré tous les complots, conjurations. Ça a failli se terminer mal avec la fameuse affaire Saint-Marc. Mais, et dernière idée reçue à combattre, Mazarin. On nous dit que c'est Richelieu qui a imposé Mazarin à lui. C'est pas totalement vrai. Bon, Richelieu a tout de suite compris les possibilités, l'étoffe politique de Mazarin. Mais Louis XIII l'a très bien compris aussi. Et au moment, justement, de l'affaire Saint-Marc, où il a failli y avoir rupture entre Richelieu et Louis XIII, Louis XIII a choisi de prendre Mazarin comme interlocuteur. Donc, c'est lui qui... Et, dernière chose, Louis XIII, marionnette entre les mains de Richelieu, c'est totalement faux, il faut l'affirmer... Et c'est important parce que Louis XIII a été un grand roi. Le décideur, ça a toujours été lui. Et il a pleinement assumé la politique qui lui a été proposée, à tel point qu'au soir de la mort de Richelieu, tout le monde croit que cette politique de guerre, la guerre va s'arrêter et que le roi va conclure la paix. Que fait Louis XIII ? Il convoque Mazarin le lendemain au Conseil. Et il affirme qu'on va continuer jusqu'à la paix de Westphalie et à la paix des Pyrénées. Il va jusqu'au bout, et même dans certaines négociations, on a le sentiment, voire la certitude, que le roi est encore plus dur dans ces conditions que ne l'est Richelieu. Donc il faut vraiment restituer sa place à Louis XIII, qui, s'il ne nous a pas laissé beaucoup de sources, est vraiment quand même... aux commandes.
0: Oui, vous qui avez travaillé, Françoise Hildesheimer, sur ces deux personnages, qui avaient écrit La double mort du roi, on sent quand même que, c'est peut-être un peu idiot et exagéré de dire ça, le grand homme, c'est quand même Louis XIII.
1: C'est le roi.
0: C'est le roi, c'est ça.
1: Ça ne se discute pas. Ça ne se discute pas. Donc, le roi, il est intimement persuadé, il sait qu'il est le représentant de Dieu, donc... C'est ce que vous disiez, ça doit être lourd à porter, mais c'est comme ça. Et Richelieu devait de temps à autre se dire qu'il était peut-être plus brillant, plus meilleur orateur. Hein. Louis XIII était bègue, donc ça ne simplifiait pas les choses. Mais le roi était le représentant de Dieu et jamais il n'aurait envisagé de prendre sa place.
0: Alors, je rappelle aux auditeurs que je reçois Françoise Hildesheimer pour son livre « Richelieu et l'histoire » aux éditions du Nouveau Monde, et que nous essayons justement avec elle de montrer à nos auditeurs la façon avec laquelle l'histoire a accompagné ou recréé ce personnage qu'est Richelieu et qui reste peut-être aux côtés de Napoléon, de Charlemagne, du général de Gaulle, ensuite le grand personnage.
1: En tous les cas, c'est ceux dont les lecteurs achètent les biographies.
0: Ah oui.
1: Vous avez fait le palmarès, rajoutez Marie-Antoinette, bien sûr.
0: Bien sûr.
1: Mais
0: il y a un très net
1: clivage.
0: Bien sûr. Et puis il y a un exemple beaucoup plus récent qui nous montre tout de même l'importance de ce personnage. Alors bien sûr, nous sommes en 2026 et on célèbre le 400e anniversaire de la création de la marine pour laquelle Richelieu n'est pas étranger. Mais rappelons à nos auditeurs que le porte-avions de nouvelle génération, parmi les noms proposés, il y avait Richelieu, et que le Charles de Gaulle s'est appelé un temps Richelieu avant finalement que le président de la République choisisse de le baptiser finalement Charles de Gaulle. Donc c'est dire quand même... combien le personnage compte.
1: Et combien Colbert s'est prévalu de ce prédécesseur pour justifier sa politique, notamment maritime.
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0: Je m'entretiens avec Françoise Hildesheimer, qui elle aussi sait que la liberté, ça n'a pas de prix. Dans votre carrière, vous l'avez montré, chère Françoise, il ne faut pas croire que le monde de la conservation, le monde de l'écriture, le monde de l'histoire sont un long fleuve tranquille.
1: Non, mais qu'il faut aussi respecter ses contraintes.
0: C'est ça, exactement. Et s'épanouir dans la réalisation de cette vocation d'historienne. Richelieu et l'histoire aux éditions Nouveau Monde. Parlons peut-être un peu de la marine, justement, puisque alors ce 400e anniversaire, cette année 1626, on peut véritablement attribuer à Richelieu la création d'une marine française.
1: Alors non, il y avait une marine. Il a eu une très claire conscience du fait que le sort des armes se déroulait aussi sur la mer et qu'il fallait être puissant. Et alors, c'est dans son testament politique, il y a une série de chapitres sur, dans lesquels il fait le point sur... le sort des armes et l'économie. Il faut être puissant sur la mer. Alors, la seule chose qui devait un peu le gêner, c'est que cette mer, elle n'était vraiment pas du tout rationnelle. Ces tempêtes, tout ça, on pouvait rien dominer. Et ça, il fallait le surmonter, mais c'était un peu gênant. Donc, il a mis en place, mais c'était ruineux, hein, une marine qui est souvent en détournant des vaisseaux de commerce et en les armant de canons. C'est le vrai créateur d'une marine telle qu'on la connaît, c'est Colbert. Mais s'il avait pu, Richelieu, sauf que l'effort de guerre qu'il a imposé au royaume a été au bout des possibilités et que créer une marine, c'était hors des possibilités du temps. Il est arrivé à sa mort, il y a eu des feux de joie dans le royaume tellement il a été pressuré et toutes les révoltes populaires ont montré que... déjà, ce qui avait été fait sur Terre était extraordinaire, mais il a eu claire conscience de ce qu'il fallait faire.
0: Alors, vous dites que la mer est quelque chose qu'il perturbait parce que ça ne lui répondait pas, en tout cas au doigt et à l'œil. Vous parlez de l'absence des moyens de communication à l'époque de Richelieu, et donc c'est amplifié quand vous êtes sur un vaisseau au large.
1: Fantasmez un peu. Imaginez Richelieu aujourd'hui. Mais il serait l'homme le plus heureux avec un smartphone.
0: Au large.
1: Fantasmez un peu. Imaginez Richelieu aujourd'hui. Mais il serait l'homme le plus heureux avec un smartphone.

0: peut-être une dépêche qu'on décryptait, quelques commerçants qui vous donnaient aussi, bon, c'était sûr, il fallait renvoyer des informations dans l'autre sens. Il fallait les rédiger, les chiffrer, et ça repartait dans l'autre sens, si ce n'était pas intercepté. Donc, même temps encore pour que ça arrive aux diplomates sur place. Et quand eux, ils prenaient connaissance de la dépêche, ben, il était trop tard, la situation avait complètement évolué. C'est comme ça que, dans l'épisode, on nous parle de la fidélité absolue du père Joseph à Richelieu, ben, elle a été jusqu'à accepter d'être désavoué dans des ambassades, parce que ben, ce qu'il avait en main n'était plus à jour. Donc c'était un énorme... Bon, c'était la même chose pour tout le monde, mais...
1: Oui, bien sûr, mais effectivement... alors est-ce que c'est dire cela... accroît encore plus la notion de génie du personnage
0: ou non oui, parce c'était, que c'était la même chose pour tout le monde en son temps.
1: C'est oui, bien pas... sûr. Oui, oui. Mais... Alors, justement, vous parliez de Colbert et de Mazarin. Si on prend ces trois hommes, Richelieu, Mazarin, Colbert, de façon chronologique, qu'est-ce qui va les sortir du lot quand on les étudie, qu'est-ce qui leur donne cette capacité à faire ce que d'autres ne feront pas ou non?
0: Alors là, vous touchez au mystère. Il y a leur personnalité, l'environnement dans lequel les circonstances dont ils ont su profiter, mais enfin, ça n'a pas toujours été facile. Regardez Mazarin. Et puis, alors je dirais, il y a ça, ce qu'on peut en savoir, hein, on en revient à ce qu'on a dit, puis il y a aussi en quoi ça nous parle aujourd'hui. Richelieu, je pense que à peu près tout le monde, face à un portrait de Philippe de Champagne, identifie Richelieu. En revanche, Pété Mazarin, on vous dira c'est Richelieu dans beaucoup de cas. Quant à Colbert, il n'y a pas bonne réputation. Il n'a pas bonne réputation, c'est un bourgeois, il n'a pas su se faire sympathique, c'est pas que les autres, mais ça tient à un tas de choses.
1: Oui, bien sûr, je vous le disais,
0: François. Et puis Richelieu, il a créé les sources de son ministère et il a réussi à éliminer, parce que les dévots, entre guillemets, dont il a mis à mal la politique... Ils ont essayé d'écrire contre... On en a des traités, mais jamais ils ont réussi à combattre... Il y avait un génie de l'expression, de la propagande. Hein. Il faut des gens... Je pense que c'est vraiment employer ce mot et pas un anachronisme. Mm-hmm. Richelieu n'a jamais rien laissé passer sans y répondre.
1: Oui.
0: Contrairement à Mazarin qui... Et ça, je pense que... Il y avait un côté punch qui a marché.
1: Oui, et puis il y a aussi le génie du décideur qui le choisit, qui le maintient.
0: Tout à fait,
1: parce que
0: et qu'il comprend.
1: Et qu'il comprend, Louis XIII aurait pu l'abandonner X fois.
0: X fois, il ne l'a jamais fait.
1: C'est ça.
0: Ça a été à moins de... Et on remarque une chose, dans les rares annotations qu'on a de Louis XIII, avant l'accession de Richelieu au pouvoir, il parle de ses états. Bon, c'est normal, c'était là... Au bout de quelque temps de sa collaboration avec Richelieu, on passe au singulier, mon état. Donc on voit qu'il y a bien là une influence de l'un sur l'autre, mais que cette influence, elle est acceptée et que ça correspond à ce que Louis XIII souhaitait. Alors, Louis XIII, effectivement, c'est pas, dans notre imaginaire, c'est pas un roi très glorieux. C'est un malade, mais Richelieu aussi. Et Henri IV et Louis XIV étaient quand même plus brillants. C'est pas de chance d'être entre les deux, mais c'est sûrement quelqu'un de parfaitement estimable et de vraiment conscient de ses devoirs.
1: Oui, avec tout de même une... si on mettait justement des cellules psychologiques maintenant, son père est assassiné, il est tout petit...
0: C'était un choc épouvantable.
1: Il a un frère qui est quand même pas simple.
0: Il accumule les handicaps.
1: C'est ça, oui. Donc, parce que souvent, c'est amusant de voir qu'on met de la psychologie dans certaines choses et puis pas ailleurs.
0: Oui.
1: Et donc, Louis XIII...
0: Non, mais évidemment, là, c'est une évidence. Alors, comment il l'a réellement vécu, il nous en a rien dit, mais...
1: Bien sûr que
0: le pauvre gamin, ça n'a pas dû être drôle.
1: Non, c'est certain. Et puis bon, quand on voit comment son père l'a élevé...
0: Mais son père,

0: L'adorait. Hein. Mais imaginez ce pauvre gamin traîné au lit de justice tout de suite après l'assassinat d'Henri IV. C'est épouvantable comme traumatisme.
1: Bien sûr. Oui, c'est certain. Et puis, on sait qu'il a quand même grandi au milieu de tous les demi-frères et sœurs que son père n'appelait pas des bâtards, mais que Louis XIII voyait quand même d'un mauvais œil.
0: Certains, pas tous.
1: Voilà, c'est ça. Non, c'est vrai que c'est quand même un...
0: Ah ben, c'est pas simple.
1: Un enfant,
0: c'est pas simple.
1: Oui,
0: qui est... Bon, après, sa mère qu'il faut liquider le problème.
1: C'est sûr.
0: Et aussi, il a su créer avec Richelieu, on est à l'époque des favoris. Richelieu n'est en rien un favori. Il y a une estime intellectuelle, il n'y a pas d'amitié entre les deux. Ils ont su créer une forme de ministériat. Richelieu est le principal ministre, ce n'est pas le favori. C'est... Mm-hmm.
1: Alors, Françoise Hildesheimer, dans votre livre Richelieu et l'Histoire, vous consacrez une part non négligeable à l'étude de toutes les biographies consacrées à Richelieu, et Dieu sait qu'il y en a eu, et très vite, hein, 1660.
0: Il y en a eu, et la Nouvelle Histoire récemment n'aimait pas beaucoup la biographie, et Richelieu n'a jamais été victime de ce discrédit. Il y a toujours eu des biographies, et il y en aura toujours.
1: Mm-hmm. Et alors, elles sont révélatrices, elles aussi, de l'angle par lequel on va s'intéresser au personnage. J'avais noté une de vos phrases qui m'avait particulièrement marquée. Vous dites « Le biographe manie l'image de son temps avec la sûreté de l'information et la méthode de l'historien ». Mais on voit bien, il y a une petite pique et un petit sourire dans cette formulation, parce qu'on sent bien...
0: Question de bon dosage.
1: Voilà, c'est ça.
0: Mais prenez... Bon, il y a quelqu'un dont je voudrais qu'on dise un mot, j'ai évoqué tout à l'heure, Gabriel Annotto. Gabriel Annotto, c'est le grand historien de Richelieu. S'il fallait n'en citer qu'un, c'est à lui que j'accorderais la palme. Il arrive dans une situation extraordinaire pour l'histoire, qui est l'apogée de l'histoire positiviste. Il a tout pour plaire, il est chartiste, il est diplomate, il était ministre des Affaires étrangères, donc il est au niveau de Richelieu. Et c'est un bon historien, il se fait aider d'ailleurs aussi du duc de la Force, mais cette biographie en 5 tomes, c'est un monument. Pour l'établissement des faits, vous pouvez pas faire mieux. Or, Gabriel Annotto estime que son génie était politique et il est digne de Richelieu. Et on a une scène absolument, si les auditeurs vont voir sur Internet, on trouve des photos. Donc Richelieu a été enterré, ce qu'on a récupéré de Richelieu a été enterré dans sa chapelle de la Sorbonne. Et voilà que Gabriel Annotto se met en tête d'exhumer la tête de Richelieu. Il avait déjà dans ses collections un petit doigt de Richelieu, voire la tête de Richelieu. Donc on est, je crois, dans les années 1890 ou 95, cérémonie mondaine dans la chapelle de la Sorbonne, on convoque la princesse de Monaco, enfin tous des gens qui s'évanouissent, hein. C'est extraordinaire, des photographes évidemment, donc on a un reportage, et on voit sortir... d'une caisse, une tête toute noircie, que Gabriel Annotto se fait photographier en tenant son héros entre ses mains. Il y a une espèce d'identification qui est absolument extraordinaire. Je vous dis, allez voir sur Internet, on a des témoignages. Là, je vais dire, c'est le grand moment de mon personnage. J'en suis l'héritier et je le fais en politique. Ce qui n'empêche que Gabriel Annotto était un excellent historien, que cette biographie, elle fait toujours référence. Et que, bon... donc, question de dosage, de...
1: Oui, bien sûr, il y a une question de dosage, mais il y a aussi inévitablement le prisme de son temps.
0: Oui, tout à fait. Le prisme de son temps, et moi, alors, si je réfléchis aujourd'hui, qu'est-ce qui me frappe chez Richelieu? Mais le prisme de son temps, pourquoi on le célèbre? Pour avoir imposé la guerre? Est-ce qu'il y a de quoi être tellement fier de ça? Est-ce qu'il faut... Bon, mais on ne va pas le remettre en question, c'était comme ça, mais c'est par ça qu'il est le plus célèbre.
1: Oui, bien sûr, oui. Et alors, est-ce que vous pensez qu'un le fait que vous soyez une femme, quand on s'intéresse à un homme, ou un homme quand on s'intéresse à une femme, est-ce que...
0: Alors là, je suis de bon temps, je dirais, laissant tomber ça. Ah, oui. Mais il y a aussi quelque chose de très intéressant, si vous prenez plusieurs biographies. Richelieu, bon, il s'impose, vous vous demandez pas pourquoi, on va faire sa biographie. Ensuite, on vous dit, Richelieu, la raison, on n'a pas encore parlé, mais la raison d'État, c'était un disciple de Descartes. Ben non, ça marche pas, chronologiquement, c'est pas possible. Mais Descartes était un contemporain. C'est intéressant de faire une biographie de Descartes. Non, c'est beaucoup moins intéressant. Descartes était certainement un grand penseur. Humainement, le personnage est moins... Encore qu'il y a tout un côté interprétation des rêves qui est intéressant. Vous évoluez dans le temps. Je parle de ce que j'ai, des personnages que j'ai fréquentés. Vous dites, l'abbé Grégoire. Intéressant, l'abbé Grégoire. Beaucoup plus intéressant, mais on est fin 18e siècle. On a beaucoup plus de témoignages sur sa personnalité réelle. On peut lui donner beaucoup plus de chair, beaucoup plus de... C'est autre chose. Et puis, si vous allez jusqu'au bout de ce dont on a parlé ici, si vous les avez amusés à faire des biographies, faites un personnage qui n'a jamais existé. Faites le bon samaritain. Et vous apercevrez que ça marche et qu'on arrive aussi à trouver des choses comme on dirait, qui match avec notre époque.
1: Oui, bien sûr. Oui, d'ailleurs, vous parlez de l'abbé Grégoire, évidemment, je me souviens fort bien de votre livre pour lequel vous êtes venu. Ce qui m'avait beaucoup frappé, c'est de voir que rien que de dire abbé Grégoire, c'est déjà prendre position, parce qu'il a été évêque, le brave homme.
0: Exactement.
1: Et on le cantonne toujours à son titre d'abbé.
0: Et il a mauvaise réputation.
1: Et il a très mauvaise réputation, bien
0: alors
1: sûr.
0: Alors que c'était quelqu'un de parfaitement estimable.
1: Oui. Et d'ailleurs, à propos de sémantique, on va dire, le terme même de raison d'État, j'ai beaucoup apprécié ce que vous en disiez, parce que c'est plutôt généralement une acception négative. Et en fait, c'est amusant parce que la raison d'État, elle est plutôt perçue comme s'opposant à la raison.
0: Oui. C'est ce qu'on doit appliquer quand on est dans une situation qui n'est pas convenable, mais qu'on ne peut pas, pour le moment, changer.
1: C'est ça.
0: La raison d'État exige qu'on continue, par exemple, la vénalité des offices, parce qu'on n'a pas l'argent pour les rembourser. Et c'est la grande application. Sinon, la raison, c'est notre raison, Saint Thomas, tout à fait classique, mais...
1: Oui, bien sûr, oui. Alors, est-ce que l'on peut, Françoise Hildesheimer, dans les quelques minutes qui nous restent, essayer tout de même de dégager dans la biographie ou la vie de Richelieu des grandes lignes directives? Il y a eu donc le problème avec les protestants, le problème avec les espagnols, la création d'un État moderne. Est-ce que tout ça, on peut dire, après des siècles de biographes, qu'effectivement, ce sont des grandes lignes dans...
0: Alors moi, s'il fallait... Bon, il ne reste pas beaucoup de temps, donc je vais faire court. S'il fallait que je dise, moi, en quoi Richelieu m'apparaît être vraiment intéressant, c'est parce qu'il avait des idées claires.
1: Oui.
0: Et ça n'a pas de prix en politique. Des idées claires, et on l'a dit, une expression qui allait avec. Et jamais il n'a dévié de ses idées. Le programme qu'il propose en 1614 aux États généraux, le roi étant mineur, c'est le même programme qu'il va lui proposer de continuer à la fin de sa vie. Il n'a jamais eu qu'un unique dessein politique. Et sur le plan religieux, n'oublions pas que c'était un évêque, on lui a prêté grand dessein, abattre les Huguenots, etc. Mais son grand dessein, s'il n'en a eu qu'un, sur le plan religieux, c'était rétablir l'unité de la chrétienté et arrêter le schisme protestant. Ça a été son véritable grand dessein. Et c'est là qu'on voit, cardinal, il a continué à vouloir ça, et ministre, affirmer la prépondérance de la France sur la carte de l'Europe. Donc c'était un dessin très clair, et c'est en ça qu'il est fascinant.
1: Oui, c'est en ça qu'il est un exemple. Parce que là, ce que je dis, c'est pas du tout pour critiquer nos hommes politiques, hein, mais c'est vrai que c'est difficile d'être clair, précis, cohérent et de tenir ça sur la durée. Parce que vous dites 1614, ça veut donc dire pendant 30 ans.
0: Alors j'allais dire qu'il n'a pas douté de sa capacité à le réaliser si, au soir de la journée des dupes, il était prêt à, à s'en aller. Et au moment du fameux siège de Corbie, où les Espagnols se sont ouverts la voie de Paris, il panique absolument. On sait que le père Joseph le traite de poule mouillée. Et c'est Louis XIII lui-même qui se met à la tête des troupes et qui assure la défense. Donc, idée claire, idée qu'il était capable de le réaliser, mais avec quand même... Richelieu pleurait beaucoup. C'était très lacrymal.
1: En tout cas, vous ne regrettez pas, Françoise Hildesheimer, d'avoir travaillé sur ce grand homme pendant tant d'années. Et nous vous remercions d'être venu aujourd'hui nous présenter votre dernier ouvrage, Richelieu et l'Histoire, aux éditions du Nouveau Monde. Un livre qui se lit très facilement et passionnant, 160 pages, 150 pages. Donc c'est un petit livre très agréable à tenir dans sa poche. Merci beaucoup, Françoise Hildesheimer.
0: Eh bien, si je puis me permettre, merci pour votre amitié.
1: Merci, chers auditeurs de Radio Courtoisie, de nous avoir écoutés et à mardi prochain.

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0: Bienvenue à vous si vous nous rejoignez sur Radio Courtoisie, chers auditeurs. Voici tout de suite le programme de votre matinée de ce mercredi 24 juin 2026, semaine A du cycle des émissions. À 7h à ligne droite, le sujet de cette matinale, debout les Français, subventions, les assauts de gauche se gavent avec Mathias Renault. Grand entretien, la droite a-t-elle perdu la bataille des influenceurs avec Rodolphe Carte et Julien Girard. Débattons-en, Fumigène, nouveau podcast identitaire avec l'équipe de Fumigène. L'analyse de Xavier Aimant et les chroniques de Philippe Vardon, Louis Rigaudière et Éric Doutrebente. À 10h et en direct au fil des pages, dirigé par Benoît Mancheron, Marie est-elle la coopératrice de son fils pour notre salut? À 11h, extrait de la matinale ligne droite d'hier matin, grand entretien, Colombie, l'Amérique du Sud. Passe à droite avec Michael Miguière. Débattons-en, fin de Keir Starmer et après avec Jérémy Stubb. Et enfin, à midi et en direct, le livre journal du Nouveau Monde dirigé par Evelyne Zostin, de l'insurrection des 13 colonies à l'indépendance, les débuts de la jeune Amérique. Et voici votre bulletin météo de ce mercredi 24 juin 2026. Ce matin, les records de chaleur sont battus avec des températures caniculaires et difficilement supportables sur la totalité du pays. Des pics dans l'après-midi de 42 degrés sur Paris à 43 sur la façade atlantique. Côté température, nous pouvons relever ce matin 22 à Lille, 24 au Mans, 23 à Chartres, 27 à Paris et 20 degrés à Cherbourg. Dans l'après-midi, les maximales seront de 37 degrés sur le Grand Est, 38 pour le Hauts-de-France, 30 en Normandie, 42 degrés en Île-de-France et de 31 à 36 degrés autour du Golfe du Lion. Le soleil se lèvera à 5h47 pour se coucher à 21h58 et nous célébrerons ce 24 juin Saint-Jean-Baptiste et Saint-Jean le Nouveau. 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
0: Il est 5h passé, je vous rappelle que dans 2h à 7h, la ligne droite. Mais avant cela, Restons Courtois, dirigé par Richard de Seize d'hier soir.
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13: Bienvenue sur Radio Courtoisie, où nous allons aborder, dans une première heure, l'état catastrophique ou pas de la défense française et européenne, et dans une seconde heure, l'état catastrophique, assurément, de l'audiovisuel public. D'abord, en recevant Thibaut Perrin, donc le directeur du Centre d'analyse et de prospective de l'ICEP, donc l'école fondée par Marion Maréchal, et aussi Pierre-Romain Thionnet, eurodéputé du groupe des Patriotes pour l'Europe, autrement dit, le groupe auquel appartient le Rassemblement National au Parlement européen. Bonjour monsieur le député, bonjour monsieur le directeur, merci d'être avec nous. Bonjour. Et évidemment cette émission est présentée avec le précieux concours de Marie-Charlotte Dubourblanc.
14: Bonjour.
13: Bonjour Marie-Charlotte. Vous pouvez, ainsi qu'on vous l'a expliqué, nous appeler au 01 46 51 00 85. Je n'ai pas vérifié s'il y avait un bénévole prêt à prendre vos messages, mais si, voilà, j'en suis. Merci Louise, c'est sans doute elle. Et sinon, donc courtoisie@rc.fr pour nous faire passer vos messages. L'état de la défense en France, c'est un sujet d'actualité. Pourquoi ? Parce que le salon Eurosatory a ouvert ses portes. Il les a peut-être déjà fermées, d'ailleurs.
15: Tout à fait.
13: Mais il y a à peine quelques jours. Parce que le SCAF, le projet donc d'avion du futur, couplé au drone du futur, couplé au système d'information du futur, est dans les choux. Parce que la loi de programmation militaire est en train d'être discutée. Elle a été retoquée au Sénat. Autrement dit, alors même qu'on nous explique que la Russie est à nos portes, qu'il faut absolument reconstituer notre outil industriel et surtout nos capacités militaires, eh bien, on a l'impression que l'armée française, la défense française est à la peine. Ce n'est pas parce qu'on a lancé un Pang, un porte-avions nouvelle génération, qui n'est pas censé rentrer en service avant une décennie au moins, qu'on va véritablement être capable de se défendre avec nos petits bras, avec une armée échantillonnaire, pour citer les chefs d'état-major qui expliquent explique que c'est très très bien. On a réussi à avoir la collecte complète, mais avec aucune profondeur. C'est-à-dire, j'ai un soldat avec sa panoplie épatante, et avec tous les soldats avec toute leur panoplie, mais il n'y en a pas un deuxième derrière. J'ai un canon, mais j'en ai pas un deuxième. J'ai une frégate et j'en ai pas une deuxième, etc. Voilà. C'est le choix qu'a fait l'armée française en profitant des dividendes de la paix. Est-ce qu'à l'heure où on nous explique qu'il faudra peut-être verser le sang de nos enfants, ça a été des choix intelligents? Est-ce que Emmanuel Macron, qui exige que bien sûr tout le monde soit maintenant hors de marche et qu'on se réindustrialise à grands pas, a véritablement fait son boulot de président de la République? Eh bien, c'est avec Thibault Perrin et Pierre-Romain Thionnet que nous allons en discuter. Thibault Perrin, vous êtes allé visiter Eurosatory justement avec Marion Maréchal, si je ne m'abuse. Alors, donc cette exposition du savoir-faire français, entre autres en matière militaire, vous a-t-elle convaincu?
2: Alors, tout d'abord, merci beaucoup de votre invitation. Effectivement, vous l'avez dit, j'ai pris la direction du Centre d'analyse et prospective de l'ICEP, l'école cofondée par Marion Maréchal et Thibault Monnier, qui est donc Centre d'analyse et de prospective, qui est un think tank réfléchit sur les politiques publiques avec une liberté de réflexion. Et effectivement, l'événement de la semaine dernière pour la communauté de défense, c'était ce salon Eurosatory qui a eu lieu à Villepinte, qui a réuni un très grand nombre d'exposants. C'est une grande vitrine pour l'industrie de défense française. Plus de 2600 exposants, des dizaines de milliers de visiteurs. Et à l'occasion de ce salon, j'y suis allé effectivement pour assister à des visites politiques. Il y en a eu un grand nombre. Il a été très intéressant de voir que ce salon était très suivi par un certain nombre de candidats à la présidentielle, par un certain nombre aussi de députés. Marion Maréchal s'y est déplacée dès l'ouverture le lundi après-midi. Pour répondre à votre question, il y a effectivement quelque chose qui se passe sur ce salon, qui est que ça a été pendant longtemps le salon de l'armée de terre, le salon de la direction générale de l'armement, et on voit aujourd'hui que les industriels s'en sont saisis et en ont fait le salon de l'armement vraiment, de l'industrie de l'armement, avec des propositions qui sont pas toujours issues des commandes directement de la DGA, mais parfois des propositions qui sont construites par les industriels eux-mêmes et qui viennent dire ensuite aux acheteurs publics, il se passe quelque chose, venez voir. On est prêt finalement à fournir de nouveaux matériels. La question derrière, évidemment, elle se tourne vers les politiques. Voilà.
13: Est-ce que les politiques sont capables effectivement de se saisir de ces nouveaux matériels? On a l'impression, Pierre-Romain Thionnet, que d'une certaine manière, les industriels ont mieux compris que les administrations qu'il y avait une guerre nouvelle qui était en cours. Les leçons de l'Ukraine ont été plus vite digérées par le système industriel privé que par la commande étatique. Et voilà, les déluges de drones qui sont en train de s'abattre de part et d'autre du front ukrainien, la manière dont la guerre en Iran, a confirmé l'importance grandissante de ces drones, a changé la donne. À Eurosatory, donc voilà, les drones étaient présents et avec l'idée que aujourd'hui, on n'a pas forcément besoin d'un Pang. Aujourd'hui, on n'a pas forcément besoin d'une armée équipée comme elle était il y a 10 ans. Les industriels sont capables de produire quelque chose qui n'est pas exactement ce qu'attendaient les armées.
14: Je vais revenir dans un deuxième temps sur la deuxième partie de votre question et de votre réflexion, en effet, sur est-ce qu'il faut opposer la révolution, la dronisation qui est en cours et les matériels plus anciens, plus classiques, traditionnels. Mais en effet, pour revenir sur le salon Eurosatory et ce que ça dit aussi du dynamisme, des propositions des industriels pour les besoins des armées, et je me suis rendu également une journée au salon Eurosatory. Il y avait également une délégation du RN et de ses alliés de l'UDR qui s'y est rendue délégation parlementaire pour l'Assemblée nationale. Mais en effet, il y a en discutant avec les organisateurs, le salon est toujours plus grand. Le salon a lieu tous les 2 ans et ça prend toujours plus de place. Ils ont ouvert un nouveau hall cette année pour cette nouvelle édition. De plus en plus de délégations nationales. Il y en a déjà, je crois qu'il y en a près de 180, ce qui est énorme. Et en effet, ce qu'on a pu observer à ce salon, il y avait déjà des drones dans d'autres éditions précédentes, mais là, il y a vraiment une prolifération, on peut dire, du drone dans le salon. Et le drone à la fois comme objet offensif, les fameux drones kamikazes, les FPV, mais aussi les moyens anti-drones, qui sont évidemment la réplique nécessaire et logique aux drones. Donc tout ce qui va être les intercepteurs, comment utiliser l'intelligence artificielle pour faciliter les interceptions de drones, etc. Et donc, ce qui était intéressant à ce salon et qui montre aussi, là, pour parler spécifiquement français, là, toute la qualité, l'offre et l'excellence de nos groupes français, c'est que vous avez d'un côté les groupes traditionnels qui s'adaptent à cette nouvelle donne, donc les grands groupes français qui sont assez bien connus, et vous avez aussi toute une nouvelle génération, on peut dire, de start-up, de très jeunes PME, et qui se lancent un petit peu comme ce qu'on peut observer dans le domaine spatial. Vous avez le New Space, toutes ces nouvelles start-up, ces nouvelles entreprises qui proposent des solutions assez rapides, qui s'adaptent beaucoup plus facilement au marché ou aux demandes. Et vous avez la même chose un petit peu dans le milieu de la défense, notamment avec les drones aujourd'hui, ou de toutes nouvelles start-up, toutes jeunes équipes de parfois moins d'une dizaine de salariés qui sont parfois un petit peu comme dans les storytelling d'entrepreneurs américains qui ont commencé dans le garage ou quoi que ce soit.
13: Entre start-up et storytelling, je sens que les auditeurs de Radio Courtoisie qui bouent. Oui. Voilà. Donc le narratif des jeunes pousses, le récit des jeunes pousses. Excusez-moi, monsieur le député.
14: C'est pour donner justement un petit peu le nouveau visage de l'industrie de défense française qui a cette dualité, les grands groupes et les petites entreprises innovantes, voilà, qui sont en train aussi de faire leur place. Alors tout le monde ne survivra pas dans ce grand marché. Il y en a qui proposent des choses, des prototypes, mais qui ne verront peut-être jamais le jour. Mais je pense que ça participe quand même à cette excellence française, ce savoir-faire. Et en tout cas, on a toutes les offres sous la main pour pouvoir s'adapter à la guerre moderne. Et j'ai peut-être été un peu long sur la première partie. Je vais faire plus court sur la deuxième partie de votre question. Mais je ne crois pas qu'il faille opposer les armements plus classiques, traditionnels, ce qu'on peut dire les grosses plateformes, donc porte-avions, chars, frégates, ou bien tout simplement même chasseurs, dans le terme pour l'aviation, puisque tout ça finalement est assez complémentaire et peut être utilisé dans différentes étapes au cours d'une campagne militaire, d'une guerre. C'est-à-dire que les drones n'effacent pas les grandes plateformes, simplement ils leur rendent très difficile l'accès à certaines parties du front. Mais par exemple, les chars de combat, bien sûr, sur le front aujourd'hui en Ukraine, on les voit assez peu, mais ils sont toujours là, en réserve. Et donc, ils pourraient un jour avoir une exploitation, une brèche dans le front, et ensuite, on retrouve totalement l'utilité et la maîtrise des plus gros groupes, des plus grosses plateformes de combat terrestre ou aéroterrestre, et là, qui auraient toute leur utilité. Donc, il ne faut pas prononcer trop rapidement l'obsolescence ou la péremption de certains matériels, qui en fait, selon le type de guerre qui est menée, selon aussi la manière dont les campagnes sont menées dans le temps, pourraient retrouver leur utilité et ça pourrait nous surprendre une nouvelle fois si on faisait un petit peu si on tirait le trait trop rapidement sur ces capacités. On se retrouverait peut-être dans 10 ou 20 ans à se dire on a fait le choix des drones et finalement on a besoin de ces capacités-là. Donc c'est un peu notre budget est limité, mais il faut garder évidemment de tout et il ne faut surtout pas rater le virage du drone. Mais ça c'est une évidence aussi.
13: Alors, le virage du drone, c'est par exemple la société Renault qui a décidé de se lancer dans cette aventure. Et vous avez raison. Voilà, par exemple, la guerre en Ukraine nous a fait redécouvrir, d'un point de vue militaire, l'importance des chemins de fer qu'on avait évidemment complètement oublié. Et là, on s'est retrouvé avec un front quasi 14-18 qui était entre guillemets une nouveauté. Thibaut Perrin, en visitant ce salon de l'armement, on voit malgré tout que on va vers des solutions sur étagère, comme disent les industriels, c'est-à-dire qu'au lieu que la Direction générale de l'armement en France recueille les besoins des armées, les transforme avec cette logique technocratique dont on ne soulignera jamais assez les mérites, je suis ironique, et ensuite propose du coût humain pour ces armées, on va vers quelque chose où au contraire l'ensemble des armées se fournit chez un industriel qui a proposé une solution adaptable. Et par exemple, dans un entretien accordé par le général Charles Baudouin, donc qui s'occupe de Rossatori, dont vous me disiez tout à l'heure que c'était un général
2: très connu effectivement pour ses compétences en matière de capacitaire dans l'armée de terre.
13: Voilà, capacitaire.
2: L'un des responsables de l'équipement de l'armée de terre pendant plusieurs années.
13: Et il mettait en avant, par exemple, un canon intéressant en disant que auparavant on faisait exactement pour chaque armée ce dont ils avaient besoin, mais que là, le Rapid Fire de KNDS et Thales, autrement dit une co-entreprise allemande et une entreprise française, est un canon de 40 mm conçu pour équiper des véhicules terrestres. Il a été associé au senseur de Thales pour devenir un système naval. Et aujourd'hui, le Rapid Fire est présenté comme une solution de défense anti-aérienne. Voilà, donc là, on se retrouve avec de nouveaux armements qui sont non pas hybrides, mais qui sont parfaitement adaptables. Et donc, c'est l'industriel qui pense cette adaptabilité plus que la DGA qui n'établit le cahier des charges.
2: Alors, vous avez totalement raison de mettre en lumière ces tensions, ces oppositions entre différents acteurs et différentes forces et différentes manières de travailler. Il y a eu pendant très longtemps dans les programmes d'armement quelque chose qu'on appelle là aussi, les auditeurs de Radio Courtoisie vont se boucher les oreilles, mais du top-down, donc quelque chose qui est commandé par le haut, par la machine technocratique comme vous disiez, mais c'est parfois utile. La DGA, elle a été créée sous l'impulsion du général de Gaulle et de ses successeurs pour mettre en œuvre et mettre en place la dissuasion nucléaire française et toutes ses composantes. Donc on a besoin de voir sur le long terme et on a besoin de commander, de prescrire des technologies particulièrement fiables. Mais ça n'est pas adapté, cette méthodologie, à toutes les situations et notamment, on a parlé du drone, mais le drone, ça fait déjà 10 ans, 15 ans, 20 ans qu'on en parle, ça n'est pas nouveau. Et donc, il est nécessaire de prendre finalement en main les innovations telles qu'elles viennent du terrain. Ça peut venir des entreprises, ça vient parfois de l'intérieur des forces. Au sein du ministère des Armées, une agence a été créée pour capter les idées des militaires qui sont sur le terrain, qui sont dans leur régiment, qui sont sur leur navire, et qui proposent des solutions, voire qui commencent à les conceptualiser, à les modéliser. Donc, c'est ce qu'on appelle, à l'inverse, le bottom-up, hein, l'innovation qui vient du bas. Donc ça, il faut être capable, effectivement, de se faire se rencontrer ces deux logiques-là. La logique de la planification sur le long terme, comme celle de la loi de programmation militaire, dont je crois qu'on va parler tout à l'heure, n'est pas toujours adaptée pour ça, parce qu'elle voit longtemps à l'avance et l'innovation nécessite d'être agile et de changer ses méthodes, y compris d'achat. D'où l'idée aussi qui s'est beaucoup installée dans les trois armées de décentraliser les crédits autant que possible pour que les unités à petite échelle puissent tester des solutions, passer un petit contrat avec un industriel de leur secteur géographique et la France est une véritable pépinière à ce titre, à encourager. Et donc, ça, c'est quelque chose, et pour reboucler avec le sujet politique, c'est quelque chose à encourager. Il y a parfois eu des tentatives de trop centraliser les choses, d'interdire les expérimentations locales. On sait combien la France peut être parfois très jacobine. Le fait de faire confiance au terrain, le fait de déléguer des crédits ou des méthodologies, c'est un point extrêmement important et qui n'a peut-être pas suffisamment été pratiqué. Et quand on écoute un peu de près les militaires, c'est quelque chose qu'on entend. Voilà. Après, au-delà de tout ça, vous avez dit tout à l'heure, est-ce que les armées françaises ont vraiment pris la mesure des changements stratégiques et est-ce qu'elles ont vraiment essayé d'adapter leur format ? C'était dans votre introduction. Je tiens à souligner une chose, parce qu'on va parler après de la planification financière de la défense, c'est que justement, il s'est passé quelque chose en France, c'est que les militaires ont tiré la sonnette d'alarme très tôt. Aujourd'hui, on fait entrer Marc Bloch au Panthéon. Marc Bloch, c'est l'étrange défaite, c'est celui qui raconte précisément la manière dont successivement nos lignes ont été enfoncées par les Allemands en 1940, parce que nous n'étions pas prêts, et nous n'étions pas prêts parce que la guerre n'avait pas été pensée, ni dans les états-majors tels qu'elles se déroulaient désormais avec les conditions modernes, les chars et les avions, ni dans le monde politique. Je crois que les généraux français et les militaires, les officiers français en général, ont pris conscience, non seulement de la situation qu'on a aujourd'hui et qu'on va avoir demain, mais également des enseignements de l'histoire. Et il faut se rappeler que le début du quinquennat, du premier quinquennat, du président de la République actuelle, d'Emmanuel Macron, ça a été l'affaire Pierre de Villiers. C'est Pierre de Villiers qui, le premier, a dit « Il n'est pas question que, comme cela s'est produit gouvernement après gouvernement depuis des décennies, on laisse à nouveau le budget de la défense servir de variable d'ajustement des bouclages budgétaires de fin d'année ». Et il a vraiment mis sa casquette sur la table ou son képi et il en a fait les frais. À la suite de cette démission, il y a une première loi de programmation militaire qui a été votée et j'en dis peut-être pas plus pour vous laisser intervenir et relancer le débat, mais on va voir que l'histoire a des péripéties qui, encore aujourd'hui, et ça tombe bien, cette coïncidence entre Marc Bloch et le vote de l'actualisation de la LPM, mais il se trouve que tout ça se passe aujourd'hui.
15: Alors, justement, pour rebondir et poursuivre sur votre propos, Thibault Perrin, j'avais une question pour monsieur le député. Est-ce que la question de la souveraineté pour la France est bien à l'ordre du jour à Bruxelles? Est-ce que nos petites entreprises dans l'innovation sont valorisées? Est-ce que la France n'est pas légèrement en retard malgré, comme disait Thibault Perrin, les sonnettes d'alarme tirées depuis des années, face, par exemple, à nos voisins, les Allemands? Est-ce que, on a vraiment envie de valoriser l'industrie française, dans la question de l'armement en l'occurrence, et de la défense de manière générale, ou est-ce que, au contraire, on est complètement à la ramasse?
14: Merci pour cette question. Je dirais qu'il y a deux angles pour vous répondre. D'une part, il y a les budgets nationaux, donc respectivement de Paris et de Berlin, et du décrochage progressif qui pourrait avoir lieu entre évidemment l'ampleur du budget français qui peut être consacré à la défense et les marges budgétaires dont peut bénéficier Berlin et qui pourront consacrer plus largement à leur défense, à leur remontée en puissance. Et ça, c'est évidemment aujourd'hui deux trajectoires qui sont assez nettes si on poursuit les choses. Globalement, presque dès aujourd'hui, Berlin, quasiment le double du budget de défense français. Alors, après, bien sûr, il y a les chiffres purs ne veulent pas toujours dire quelque chose. Il y a l'Allemagne part de plus loin que la France en termes de capacité opérationnelle, d'armée complète, et ne vise pas le même type d'objectifs. Mais en tout cas, on ne peut pas se rassurer avec ces éléments-là qui sont notre passif, notre expérience, notre plus grande expertise et savoir-faire. Car à l'horizon de 10 ans, il peut y avoir un écart assez abyssal entre les matériels, le volume, la masse des forces conventionnelles allemandes et la masse de l'armée française. D'ailleurs, je pense qu'on ne parle pas assez souvent aussi des plans ambitieux des Polonais, hein, qui dépensent quasiment 5% de leur PIB. Et là, si on parle du secteur terrestre, à l'horizon de 10 ans, je pense que en termes de volume, de matériel, de capacité, ce sera peut-être assez loin devant les capacités de l'armée de terre française. Mais donc là, il y a un risque qui est celui d'un décrochage. Il n'y a pas de risque en termes de menace militaire directe sur la France de la part des Polonais ou des Allemands, mais là, un risque de décrochage. Et donc aussi, dans ce moment de recomposition sur le continent européen où il y a un désengagement américain, il y a tout de même une forme de concurrence, de compétition sur une forme de leadership en Europe, ou en tout cas, qui est la nation la plus capable, qui prend les initiatives et qui arrive à peut-être emmener davantage les autres nations dans certaines orientations sécuritaires, diplomatiques en Europe. Et évidemment, ce décrochage de la France par rapport aux voisins allemands, là, pose une question de rang et d'influence en Europe, mais donc aussi au-delà. Ça, c'est le premier enjeu. Et donc là, en effet, là, c'est une question budgétaire et politique, et où il y a un besoin de dégager davantage de marge de manœuvre financière, mettre fin à certains gaspillages de l'argent public, assainir nos finances publiques. Donc là, il y a tout un débat national sur ces questions. Et ça, c'est la réponse qu'on doit apporter. Nous, Rassemblement National, évidemment, ce sont aussi nos priorités en vue de 2027. Et c'est à partir de là qu'on pourra tenir la cadence, si je puis dire, avec nos voisins. Ensuite, deuxième aspect de la réponse, là, ça va être l'enjeu avec Bruxelles, l'Union européenne et les fonds européens qui peuvent exister, qui sont consacrés à la défense, l'industrie de défense, à soutenir certains projets d'armement, à subventionner certaines acquisitions d'armement par les États membres, etc. Et là, on est dans un moment intéressant puisque l'Union européenne s'intéresse de plus en plus à la défense. Il y a un bon côté et un mauvais côté. Et le mauvais côté tend davantage à l'emporter sur le bon. On va commencer par le bon côté. Le bon côté, c'est que quelque chose qui était tabou jusqu'à assez récemment devient un petit peu, tend à se démocratiser et à s'installer assez largement dans toutes les réflexions au Parlement européen. C'est de dire, il faut prioriser les armements européens sur les armements américains. Et ça, c'est quand même une petite révolution dans le domaine bruxellois et supranational européen, où jusqu'à assez récemment, il était assez inconcevable de séparer le marché européen et le marché américain. Et donc, il y avait une forme de communion dans le grand marché transatlantique de l'armement. Aujourd'hui, cette révolution est plutôt faite, et de manière générale, il y a plutôt une majorité assez constante en Europe, dans le Parlement européen en tout cas, pour assumer une préférence européenne dans les programmes. C'est-à-dire que maintenant, quand il y a de l'argent qui est mis en jeu, l'argent des Européens, des contribuables européens, c'est assez rare ou c'est quelques dérogations. Nous, on s'y oppose constamment, mais c'est quand même parfois seulement quelques dérogations qui permettent de ne pas acheter européen. En revanche, là où le bât blesse et là où il y a un sujet d'inquiétude pour la souveraineté française directement pour les entreprises françaises, c'est que parallèlement à cela, la Commission européenne se dit que c'est aussi une bonne idée pour centraliser certaines compétences et un petit peu s'ériger en nouvelle grande DGA pour l'Europe, nouvelle grande direction générale de l'armement pour l'Europe, et jouer un petit peu le rôle de centrale d'achat à la place des États. Donc la Commission européenne, régulièrement dans les propositions de règlement, de nouveaux programmes européens, tend à se donner une importance assez centrale dans toutes les définitions. Il faut plutôt aller vers tel type d'armement, il faut plutôt investir sur ce type de secteur, sinon vous n'aurez pas les subventions. Et donc ça, c'est le rôle de nous, parlementaires du Rassemblement national et de notre groupe plus largement, et on a d'autres alliés dans d'autres groupes, pour empêcher cette prise de compétence de la Commission en matière de défense. Mais ça devrait surtout être le rôle du gouvernement français et de son président de la République au sein du Conseil européen. Alors, les textes européens, pour aller très brièvement, ils sont négociés entre les États, le Conseil, la Commission et les parlementaires européens. Et si vous n'avez pas, côté français, un gouvernement qui monte au créneau et qui défend la souveraineté française et qui s'oppose aux prises de compétences de la Commission, parfois accordées par le Parlement européen aussi, eh bien, ça va passer à chaque fois. Donc, ça, c'est ce que nous, on reproche au gouvernement français actuel, c'est que dans pas mal de textes, il ne monte pas suffisamment au créneau pour défendre la souveraineté française en matière de défense et pour s'assurer que la Commission européenne est simple. Il faut simplement qu'elle ait un rôle de verser les fonds qui peuvent être votés ou aider à organiser, orchestrer la cohérence des fonds, etc. Mais surtout pas de compétences de décision, d'orientation vers tel type d'armement. Ça, voilà, ça c'est le danger, j'ai envie de dire, en termes de souveraineté aujourd'hui.
13: Alors justement, Thibaut Perrin, la manière dont Ursula von der Leyen excède continuellement les limites de sa fonction, et notamment en matière de défense, en matière de politique étrangère, voilà, c'est un vrai danger. Et en plus, Emmanuel Macron passe sa vie à nous parler d'une Europe de la défense où on a l'impression qu'il compte bien sacrifier, si j'ose dire, la souveraineté française, l'indépendance française, au profit d'une souveraineté européenne dont il nous explique quelle est la seule issue, en fait, à la souveraineté française. Et au point, on l'a vu dans l'affaire du SCAF, de s'irriter qu'un industriel français comme Dassault ne veuille pas passer entièrement sous pavillon allemand.
2: Alors, effectivement, la politique d'Emmanuel Macron n'est pas toujours très claire. C'est le moins qu'on puisse dire. Il y a eu cette incantation récurrente sur la souveraineté européenne. Elle a parfois, on peut considérer qu'elle a du sens quand il s'agit de défendre l'Europe, ou les peuples européens, qu'il s'agit de faire des coalitions utiles. Mais d'abord, il faut en revenir un petit peu aux définitions, c'est-à-dire qu'est-ce que la souveraineté. Donc, est-ce que vraiment on peut parler de souveraineté au sens strict à l'échelle européenne? Et puis, elle se heurte parfois à des réalités. Et c'est ce qu'on a vu effectivement sur le programme du SCAF. C'est un peu la chronique d'un échec annoncé. Il y a eu 4 programmes lancés par Emmanuel Macron peu de temps après son arrivée à l'Élysée. Le Char du Futur, le MGCF, dont on parlera peut-être après, l'Eurodrone, le Patrouilleur Maritime du Futur et le SCAF, donc le Système de Combat Aérien du Futur. Le Système de Combat Aérien du Futur, l'idée était de confier à Dassault, industriel français, en partenariat avec Airbus et avec l'industrie allemande, la construction de ce nouvel avion autour duquel viendrait s'agréger un certain nombre de capacités drones, voilà, de nouvelles capacités de combat. Et en contrepartie, l'idée était de laisser aux Allemands le leadership, la priorité sur le char du futur, parce que c'est une compétence que depuis la fin du char Leclerc, depuis la fin de la production des chars Leclerc, on n'a plus en France sur le territoire, et qu'à l'inverse, l'Allemagne, notamment au titre peut-être de son industrie automobile, qui est particulièrement développée, était capable de faire monter en puissance. Finalement, ce qu'on a vu, c'est que l'industrie allemande, avec de la suite dans les idées, avait la volonté de récupérer un leadership de plus en plus important, y compris sur l'avion du futur, y compris sur ce que Dassault savait faire en propre, et au point de provoquer finalement le refus de Dassault d'aller plus loin, et l'arrêt de ce programme acté par l'ensemble, par le gouvernement. Dans un tempo assez terrible, puisque c'était la veille du salon et que on approche de la fin des deux quinquennats d'Emmanuel Macron. Sur les autres programmes qui avaient été lancés en commun avec l'Allemagne, l'avion de patrouille maritime, pendant longtemps, les études avaient été assez loin. Et finalement, c'est à l'occasion d'une rencontre entre Biden et Angela Merkel à l'époque que les Allemands ont décidé, dans le dos de la France, d'acheter sur étagère un avion américain et donc de laisser la France seule sur ce programme. La France a trouvé d'autres alliés en Europe pour y travailler. L'Eurodrone, de la même manière, la France voulait un monomoteur, l'Allemagne voulait un bimoteur. On n'a pas réussi à s'entendre et finalement on va acheter américain sur étagère.
13: J'aime beaucoup la manière dont vous nous décrivez l'état du couple franco-allemand à travers le succès de ces programmes communs.
2: Oui, bah effectivement, on voit bien qu'il y a une véritable difficulté. Alors, est-ce que ça veut dire qu'il faut rien faire avec l'Allemagne ? Je pense que ça serait manquer de vision. Pourquoi ? Parce que, comme ça a été dit tout à l'heure par monsieur le député, on a une Allemagne qui est en train de doubler, voire de tripler à l'horizon 2030, son budget de défense, et qui a bien l'intention de devenir une nation structurante en la matière. Pour l'instant, leur capacité, leur industrie de défense, elle est orientée vers la production de matériel et vers l'export, beaucoup plus que vers l'emploi opérationnel et donc l'agrégation opérationnelle de différentes armées. La France sait faire ça. La France est une armée d'emploi. La France a en plus le savoir-faire sur la totalité du spectre avec la dissuasion nucléaire, et elle a quelque chose à apporter à l'échelle de l'Europe. Et donc, il serait terrible de laisser les Allemands, sur certains programmes, tout faire tout seul. Et donc l'idée de faire certaines choses avec eux, en soi, n'est pas mauvaise. Simplement, il faut savoir comment est-ce qu'on s'organise pour que les compétences cœur de l'industrie française soient valorisées et soient pleinement embarquées dans les programmes à réaliser.
13: Et ne soit pas capté par les Allemands. Monsieur le député, donc évidemment, on parle de l'échec du SCAF, on parle de la relance possible du MGCS, donc le char du futur, puisque Emmanuel Macron s'est félicité du fait que il y a un partenariat franco-allemand renforcé autour de KNDS, donc le fabricant de ce char. D'ailleurs, à Eurosatory, il y avait un char Capint avec un châssis allemand et une tourelle française, voilà, qui pourrait d'ailleurs remplacer les chars Leclerc qui ne sont plus fabriqués et qui sont en bout de course pour ceux qui sont en France. Mais on a surtout un souci qui est la loi de programmation militaire en France, donc la LPM. On avait négocié une augmentation considérable de cette LPM. Une fois plus, chaque fois qu'on parle d'augmentation considérable en France, c'est par rapport aux sommes misérables qui étaient consacrées. Et rappelons que d'ici 10 ou 15 ans, l'Allemagne sera à 170 milliards d'euros de budget militaire, pendant que la France sera à 75 si la trajectoire actuelle se poursuit, ce qui est évidemment pas absolument certain, étant donné l'état de quasi-faillite de la France. Donc cette LPM, la loi de programmation militaire française, a été votée, a été retoquée au Sénat, qui exige qu'en fait elle ne soit pas de 35 ou 36 milliards, mais plutôt de 50. À votre avis, la France va-t-elle réussir à se doter d'une véritable loi de programmation militaire qui lui permettait de rattraper en partie son retard et de ne pas passer et donc faire en sorte de passer du stade d'armée échantillonnaire, une fois plus pour citer les militaires eux-mêmes, à une armée véritablement en capacité de mener les guerres qu'on nous promet.
14: Oui, sur cette actualisation de la loi de programmation militaire de la LPM, je tiens à rappeler que notre groupe parlementaire a voté cette actualisation de la LPM, mais bien sûr avec toutes les réserves et les précisions qu'il fallait. Il y a eu une conférence de presse de nos deux collègues Franck Giletti et Laurent Jacobelli, qui sont deux députés RN de la commission défense sur ce sujet. Mais justement pour rappeler que, évidemment, cette hausse des crédits, même si j'apporterai certaines limites ou critiques à la LPM rappelée par notre groupe, mais est quand même un besoin de nos armées. Donc, il était inconcevable pour le groupe Rassemblement National de ne pas voter des crédits supplémentaires à nos armées dans cette mise à jour de la loi de programmation militaire. Ça, c'est la première chose. Mais ensuite, cette hausse de 36 milliards pour jusqu'à 2030, bien sûr, elle est en grande partie la rectification, la correction de l'insincérité de la LPM initiale. C'est-à-dire qu'un certain nombre de dépenses n'avaient pas été suffisamment anticipées, notamment le coût des OPEX, des opérations extérieures supplémentaires. Il y a eu aussi les programmes d'aide à l'Ukraine qui ont été sous-estimés ou pas suffisamment comptabilisés, notamment la facilité pour la paix, c'est le nom d'un programme de livraison de matériel à l'Ukraine. Et donc tout cela est rattrapé dans ces 36 milliards-là. Donc en fait, la mauvaise conception et la façon dont c'est présenté par le gouvernement et parfois aussi ses rapporteurs comme 36 milliards supplémentaires aux armées, en fait, on vient corriger et rectifier l'insincérité de la LPM initiale. Donc ça, c'est quand même aussi ce sur quoi nos députés sont montés au créneau et ont tenu à le rappeler. Et en effet, cette LPM qui vient simplement permettre à nos armées de respirer ou d'avoir la tête au-dessus de l'eau, mais elle ne permet pas un passage à un format différent, un format plus étoffé, plus adapté à en effet le plus gros enjeu aujourd'hui, c'est-à-dire être en capacité de durer dans une guerre majeure. Voilà, c'est ça aujourd'hui qui est la grande ambition que doit avoir un responsable politique pour les forces armées françaises, c'est redonner cette masse suffisante, ce volume suffisant en termes de capacité, en termes humains, pour tenir un engagement de longue durée d'une guerre de haute intensité. Ça, c'est l'enjeu. Et cette LPM, si c'est votre question, est-ce qu'elle permet d'y répondre? Non. Donc, nous, lors du vote au Sénat, du passage au Sénat, nos sénateurs ont voté, en effet, cette proposition de rejet, ou en tout cas de passer aux 50 milliards supplémentaires. Mais nous, on fait des propositions assez concrètes. Je ne vais peut-être pas entrer dans le détail de chaque type de capacité ou d'armement, mais sur les secteurs qui sont aujourd'hui critiques et d'avenir, la frappe dans la profondeur, les lance-roquettes unitaires, les capacités de destruction des défenses antiaériennes adverses, augmenter notre flotte de rafales aussi. On parle d'augmentation de têtes nucléaires aujourd'hui, d'augmentation du volume de notre force aérienne, mais ça demande aussi des rafales supplémentaires. La flotte de frégates aujourd'hui française. Donc ça, notre groupe a fait des propositions concrètes sur des types de plateformes, un nombre de plateformes supplémentaires, 3 frégates supplémentaires. C'était 30 rafales supplémentaires pour correspondre aux besoins de nos armées. Donc voilà, nous, on a fait des contre-propositions, un contre-budget. Et en effet, cette LPM est largement insuffisante, même s'il était nécessaire de la voter. Voilà, je tiens à préciser cela aussi.
13: Merci Thibault Perrin. Donc sur la LPM, donc quelle est votre analyse?
2: Alors je pense qu'effectivement, j'ai un peu introduit tout à l'heure, il y a eu au début du premier quinquennat d'Emmanuel Macron ce rappel de la nécessité de faire quelque chose. On a eu une première LPM qui a été tenue, mais qui était sans doute inférieure déjà aux besoins. Et ensuite, on a une deuxième LPM sur la période 2022 et qui va jusqu'en 2030, qui visait, post-guerre en Ukraine, 69 milliards à l'horizon 2030. 69 milliards, c'est certainement C'était une marche effectivement importante hein, par rapport à ce qu'on avait avant. Je rappelle que le budget de la défense avant, c'était de l'ordre de 40 milliards autour de 2022. Je rappelle aussi que dans les programmes des candidats à la présidentielle à l'époque en 2022, on avait la proposition la plus ambitieuse dans les programmes, c'était celle de Reconquête d'Éric Zemmour qui disait il faut 70 milliards. Finalement, post-Ukraine, on a décidé effectivement d'aller presque jusqu'à 70 milliards et on se rend compte que ce n'est pas assez en cours de parcours. Et donc cette actualisation de la LPM, on parle de 36 milliards, mais comme l'a dit monsieur le député, c'est sur plusieurs années. Ça n'est pas 36 milliards de plus à horizon 2027 ou 2030. C'est une somme qu'on fait. Et donc, en fait, on vise simplement 76 milliards. On vise 76 milliards en 2030. En 2030, les Allemands seront à plus de 150 milliards.
16: Pour vous donner chiffre que je rappelais tout à l'heure. Oui.
2: Voilà. Donc, on sera très loin, on ne sera même pas en dessous de ce que fera l'Allemagne. Alors, c'est pas seulement une question de comparaison entre différents pays. C'est vraiment une question d'adaptation de nos armées aux enjeux de demain. Quand on mesure aujourd'hui le gap technologique qu'il y a entre les Américains et les forces des pays européens, cet écart, notamment dans le domaine du cyber, du numérique, du spatial, des drones, cet écart se creuse de plus en plus. Quand on mesure ce qui se passe sur les théâtres d'opération en Ukraine, au Moyen-Orient, etc., ça a été dit, il y a là aussi des besoins très importants. Tout ça, ça a été finalement assez peu pensé. On a des revues stratégiques qui sont venues réactualiser les différentes lois de programmation, mais ces revues stratégiques

0: et des besoins de nos armées, nous avons besoin pour le futur.
1: Alors, on est en train de parler de 36 milliards, 70 milliards, 150, etc. Vous êtes sur Radio Courtoisie, c'est une radio associative. Bon, on n'a pas besoin de 70 milliards, mais on aurait quand même besoin de quelques dizaines de milliers d'euros supplémentaires. Voilà, vous êtes 1,5 million à nous écouter, toutes audiences confondues chaque semaine. Merci beaucoup. Voilà, vous êtes un peu moins de 20 000 à nous donner par an. Merci beaucoup. Voilà, si jamais on pouvait réduire l'écart, là aussi, un peu comme une bonne LPM, et donc faire en sorte d'augmenter notre capacité pour être un peu moins échantillonnaire, devenir fortement capacitaire, nous en serions ravis. 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Pierre-Romain Thionnet, donc on a parlé de la LPM, on a parlé de cette nécessité voilà, de redonner à l'armée française du souffle, et donc pas simplement de l'intelligence, pas simplement une vision stratégique, mais aussi les moyens de cette stratégie. Vous avez souligné que la LPM était insincère en partie parce que évidemment on n'avait pas programmé les OPEX que néanmoins auxquels Macron s'engageait régulièrement. Est-ce qu'il y a un danger que ces capacités soient utilisées à brève échéance? Un général français a expliqué qu'il fallait être prêt à verser le sang des enfants français. On nous explique que la menace d'un conflit avec la Russie à horizon de 2 ans n'a jamais été aussi grande. Pensez-vous véritablement que l'armée française va avoir besoin d'engager ses troupes sur un front dans le cadre d'une guerre conventionnelle de haute intensité?
2: L'essentiel de la réflexion, c'est de, et c'est ce que parfois certains membres de l'état-major peuvent souligner, c'est qu'il faut être prêt dès ce soir. Et donc, c'est pour ça que, toujours un peu méfiant avec les projections qui estiment qu'il faut être prêt en 2029 ou 2030, en donnant quasiment le mois où il faudrait être prêt, en se basant sur certains organes de renseignement européens, car ça veut dire que d'ici là, nous ne serions pas prêts à faire face à un adversaire ou à une menace militaire sur nos propres intérêts. Donc, évidemment, la France, l'armée française a des capacités dès maintenant, est dotée de l'arme nucléaire, elle a un savoir-faire sur un certain nombre de composants, elle a une flotte qui sait faire aussi, qui sait faire montre de sa disponibilité, de son efficacité, contrairement à son homologue, la Royal Navy, qui connaît des difficultés aujourd'hui. Voilà, je pense qu'on a des aviateurs qui font montre aussi de leur savoir-faire, de leur expertise. Sont engagés dans des missions de police du ciel sur le flanc oriental de l'Europe. On a pu voir qu'un pilote de Rafale a pu abattre aussi un drone dans l'espace aérien de la Lettonie. Donc, je veux dire, il ne faut pas non plus se lamenter sur l'état de nos armées. Bien sûr, il y a énormément de retard à rattraper et on a parlé de tous ces enjeux de volume et de masse. Mais on va dire que la vision est là, l'expertise est là. Et maintenant, il manque des crédits et de passer à un volume supplémentaire. Ensuite, sur la question de la menace militaire russe, là où il y a, bien sûr que ça, c'est la stratégie française, c'est sa tradition, elle doit être capable de faire face à toute menace. Et donc, évidemment, sur le continent, mais aussi au-delà. Et donc, bien sûr que nos armées, dans la planification militaire, dans la façon dont on envisage nos forces, doit préparer un tel scénario. Mais ça, c'est une chose de le dire. Une autre chose, c'est de dire on va forcément et logiquement vers cet affrontement et qu'on doit préparer et ne pas éviter. Et là, c'est parfois là où on peut avoir dans le débat français ou pas dans la bouche de certains responsables politiques, on a vu des erreurs, des maladresses et même plus que cela, c'est de ne pas envisager la manière dont on peut éviter un tel conflit avec la Russie sur le continent. Et on le voit au Parlement européen, on a souvent des collègues qui disent « Bon, le renseignement allemand, le renseignement suédois, je ne sais plus si c'était suédois ou danois, nous disent qu'il y a une possibilité d'attaque russe en 2029-2030, donc préparons la guerre dès maintenant qui adviendra en 2029 ou 2030. » Donc voilà, ça, ce n'est pas la même chose de dire « Il faut se préparer à pouvoir faire face à un tel conflit. » Ça doit aller de pair avec le fait de dire « Comment l'éviter ? Comment éviter ce choc, cet affrontement ?» c'est pas inscrit aujourd'hui, c'est pas inéluctable. Et ça c'est vraiment quelque chose d'important à préciser. Mais à la fois à faire comprendre aussi à l'opinion publique que se préparer ou vouloir donner à nos forces armées les moyens de faire face, ce n'est pas non plus souhaiter ou préparer la guerre avec la Russie.

0: aussi. Ça, c'est important d'avoir cette distinction à faire. Ce qu'on doit rechercher, c'est la dissuasion. La dissuasion, ce n'est pas seulement au terme nucléaire, hein, ce n'est pas simplement l'arme nucléaire, c'est la dissuasion au sens large, au sens global, c'est-à-dire empêcher un adversaire d'entreprendre une action hostile à notre égard ou à l'égard de nos intérêts de sécurité. Ou s'il l'entreprend, faire en sorte que cette action agressive soit beaucoup plus coûteuse pour lui qu'elle lui apporte de bénéfices et d'avantages. Voilà. Cette logique de dissuasion, elle passe par le renforcement de nos capacités, de nos forces armées nationales, elle passe par la crédibilité de nos alliances. Qu'est-ce qu'on est capable de faire avec nos alliés? Quelle crédibilité on a? Et c'est ça qui peut empêcher un conflit de survenir. La dissuasion, donc nos capacités nationales et en termes de coalition de nos alliances. Et la deuxième partie, c'est évidemment l'enjeu diplomatique. Et c'est un petit peu le règlement du conflit ukrainien et son règlement au terme d'un accord de paix, qui ne soit pas simplement un cessez-le-feu temporaire avant la reprise d'une guerre majeure quelques années plus tard. Donc ça, c'est un petit peu les deux grandes préoccupations que doivent avoir des responsables politiques aujourd'hui. S'assurer de la dissuasion de notre modèle de force et celui de nos alliés. Et dans une deuxième partie, ne pas négliger l'importance de ce dialogue aussi diplomatique et de faire en sorte qu'un tel conflit, tel qu'il peut être présenté ou programmé, ne survienne pas. Mais voilà, je pense qu'il faut savoir dissuasion et diplomatie. À mon avis, ce sont les deux perspectives qu'on doit avoir à l'égard de cette question d'une éventualité d'un conflit majeur en Europe.
1: Thibault Perrin, justement, cette question de la dissuasion nucléaire, est-ce qu'elle demeure pertinente au XXIe siècle face à la puissance de l'intelligence artificielle?
2: Alors, c'est une question effectivement qu'on peut se poser. Je me serais attendu à effectivement la question plutôt des guerres hybrides. On voit souvent, et c'est le constat que font les militaires, des guerres qui passent sous le spectre des relations conventionnelles entre des États, y compris des États dotés de l'arme nucléaire. C'est toute la question avec la Russie. On a du mal à imaginer une guerre conventionnelle parce que des deux côtés, on est protégé par l'arme nucléaire. Pourtant, et c'est là qu'effectivement, il faut pas se tromper. L'arme nucléaire, elle a, c'est une arme qui a pour objectif de protéger les intérêts vitaux de la nation. Et c'est bien une arme de dernier recours ou une arme qu'on aimerait ne jamais avoir à utiliser, même si il faut ça aussi montrer et savoir montrer qu'on sait l'utiliser ou qu'on saurait le faire si c'était absolument nécessaire. Donc c'est toute la subtilité de la dissuasion française. Et donc pour répondre effectivement à ces enjeux-là, oui, il y a des attaques, des menaces qui passent sous ce qu'on appelle le seuil de déclenchement nucléaire, sous le seuil à partir duquel on serait éventuellement prêt à envisager de renforcer notre posture nucléaire, d'adresser ce qu'on appelle les signaux stratégiques, etc., etc. Il y a toute une grammaire nucléaire que les présidents français apprennent quand ils arrivent en fonction et donc qui permet à la France et à tous les États dotés de maintenir finalement cette paix, cette stabilité dans le monde qu'on a connue depuis 1945, qui est quasiment inégalée à l'échelle de l'humanité et dont on espère qu'elle va se prolonger. Voilà, il n'en reste pas moins que chaque puissance peut être tentée, avoir des velléités d'aller au-delà de ces frontières, au-delà de l'usage des moyens commerciaux, de la paix, etc., pour faire valoir sa volonté politique. Et c'est bien le rôle des armées de se prémunir contre de telles tentations. Il faut pas oublier que la France, c'est bien sûr le territoire métropolitain, mais c'est aussi un vaste outre-mer. C'est le premier domaine maritime mondial, si on prend en compte l'ensemble de ce que nous permet d'avoir notre domaine maritime. Et tout ça, il faut le protéger. Tout à l'heure, monsieur le député parlait des frégates. Effectivement, on a 15 frégates de premier rang. Il était prévu d'en avoir 18, hein, 3 de plus. C'est l'une des raisons pour lesquelles le budget a été sanctionné au Sénat. Et c'est ce qui est en train de se discuter dans le cadre de la commission mixte paritaire qui doit adopter ou non l'actualisation de la loi de programmation militaire. Donc on a des enjeux très forts d'avoir un modèle d'armée qui est cohérent. Aujourd'hui, si on regarde la Chine, par exemple, construit de très nombreux porte-avions. Si la Chine construit des porte-avions tout en étant elle aussi un État doté de l'arme nucléaire, c'est sans doute que les porte-avions ont encore une valeur stratégique au XXIe siècle. Et donc c'est sans doute que la France, elle aussi, doit tenir son rang.
3: Pierre-Romain Thionnet, on approche de la fin de l'heure à laquelle nous nous sommes tenus. Un sondage Odoxa est paru il y a quelque temps qui expliquait que Jordan Bardella, de l'avis des Français, serait le meilleur des chefs de guerre. 32% considéraient que Jordan Bardella était un bon chef de guerre et 30% seulement en faisaient crédit à, comment s'appelle-t-il, Édouard Philippe, voilà, et François Hollande, qui pourtant a été président en exercice et qui a eu à gérer des conflits, comme par exemple l'envoi des forces françaises au Mali, et lui, quasiment en bas de l'échelle. Pensez-vous que la guerre soit une solution diplomatique qu'on doit envisager aujourd'hui? Vous avez déjà en partie répondu en expliquant que voilà, c'est d'abord la dissuasion, mais la France est engagée dans ce conflit en Ukraine et Emmanuel Macron pousse pour qu'on y soit beaucoup. La France a décidé de participer à la sécurisation du détroit d'Ormuz. On s'aperçoit que il ne suffit pas de ne pas vouloir faire la guerre pour que la guerre ne nous rattrape pas. Et quand en plus on a un chef d'État qui lui est prêt à partir en guerre sur tel ou tel sujet, donc c'est quand même une possibilité qui se dresse devant nous, indépendamment de la loi de programmation militaire et indépendamment d'ailleurs de la manière dont 2027 va se jouer, parce que une fois que les élans sont donnés, il y en a certains qui sont compliqués à arrêter.
0: Quoi qu'il en soit, en effet, sur ce constat d'ordre général et sur l'état du monde aujourd'hui, il y a clairement un ensauvagement des relations internationales et l'horizon de la guerre n'est plus quelque chose de l'ordre du fantasme. Et donc, on le voit en effet, même des guerres que la France n'aurait pas décidées et pour lesquelles elle n'a pas été consultée, il y a des répercussions très concrètes sur nos intérêts de sécurité régionaux, sur notre économie, sur notre modèle aussi commercial. Donc, finalement, ce soit la guerre en Ukraine, la guerre au Moyen-Orient, a remis la guerre comme horizon des Français et des Européens. Ça, c'est une première chose. Et la France n'est pas en guerre, ni avec la Russie, ni avec l'Iran, ni avec aucune autre puissance aujourd'hui. Mais on peut faire le constat c'est Raymond Aron qui appelait ça d'une paix belliqueuse. Voilà, je crois qu'on est dans ce régime-là où il est un petit peu difficile aujourd'hui de tracer une frontière bien nette entre paix et guerre. Et lorsqu'on n'est pas en guerre, on n'est pas non plus en paix absolue, en tout cas dans la définition qu'on pouvait avoir de la paix, avec un certain nombre de puissances aujourd'hui. Ça, c'est une première chose. Donc, bien sûr, qu'importe le président de la République, il y aura les relations internationales d'ici le printemps 2027 ne vont pas reprendre un ordre tel qu'il était fondé sur un ordre libéral international multilatéral. Je crois qu'il y a une crise de longue durée et il y a plutôt une recomposition de l'ordre international avec cet horizon de la guerre auquel personne ne peut échapper. Non pas à la guerre, mais je veux dire cette perspective-là, ce besoin de se préparer. Et c'est pour ça que au Rassemblement national, que ce soit dans la campagne des Européennes en 2024 ou dans le cadre de la campagne présidentielle qui arrive, mais qui a déjà commencé, la notion de puissance est vraiment au cœur de notre programme et de notre vision politique pour la France. Ça, c'est vraiment une notion essentielle qu'on avait déjà mis en avant en 2024 et qui sera largement mise en avant dans l'élection présidentielle 2027. Puissance qui n'est pas seulement militaire, mais les enjeux énergétiques, les enjeux de souveraineté, de réindustrialisation, d'intelligence artificielle, bien sûr. Et ensuite, pour revenir sur le sondage dont vous avez parlé, je crois que pourquoi il y a eu certains de nos adversaires politiques, Édouard Philippe ou Gabriel Attal ou d'autres, qui régulièrement, ou Jean-Luc Mélenchon, utilisent cet argument aussi, dans le cas d'une candidature de Jordan Bardella à la présidentielle. Donc, évidemment, comme vous le savez, Radio Cour d'Asie en parle régulièrement le 7 juillet, avec cette décision de justice, fera en sorte de savoir si Marine Le Pen ou Jordan Bardella sera le candidat du Rassemblement national. Mais j'allais dire qu'importe pour cette thématique-là, de la guerre et de la crédibilité internationale, puisque Marine Le Pen d'ailleurs était la troisième personne jugée la plus crédible pour faire face à, à cette crise avec des, franchement, c'était quasiment le même résultat que Jordan Bardella. Mais pourquoi les Français accordent aux candidats potentiels du Rassemblement national un crédit à gérer les crises? Je crois que c'est notamment, et on a tendance à oublier cette conception-là, parce qu'ils incarnent aussi la capacité de rétablir la paix intérieure. Et ça, c'est parfois, on sépare assez trop largement, artificiellement, les enjeux intérieurs et les enjeux extérieurs, internationaux. Or, l'ordre intérieur, la cohésion nationale, j'allais dire aussi la cohésion culturelle du peuple et de la société, est un vrai enjeu de puissance et de crédibilité sur la scène internationale. Et je pense que c'est ce qui explique aussi que les Français se disent, avec un dirigeant du Rassemblement national, Marine Le Pen ou Jordan Bardella, on aura cette crédibilité intérieure, on aura ce retour à l'ordre, et ça donnera aussi une crédibilité supplémentaire aux représentants de la République française dans des négociations internationales, dans la capacité à parler aux autres puissances de la scène internationale. Et donc, je crois que ça, c'est un vrai enjeu. Et je pense que ce sera notre plus-value sur ces questions-là, qui auront toute leur place dans la campagne présidentielle, hein, les enjeux internationaux et militaires, de montrer le lien entre rétablissement de la paix civile en France, rétablissement de l'ordre en France, rétablissement de l'unité nationale et crédibilité sur la scène internationale. Je pense que ça, c'est une dimension qui est largement évacuée ou négligée par nos adversaires politiques.
3: Merci beaucoup, Pierre-Robin Thionnet. Thibault Perrin, le mot de la fin sur les enjeux pour la France après 2027, l'élection présidentielle, la manière dont vous envisagez les choses d'un point de vue de la défense, mais aussi d'un point de vue national.
2: Je pense que ce qui a été dit est particulièrement juste. Au-delà, ça peut évidemment rassembler au-delà d'un camp politique. L'idée d'associer la paix intérieure avec la sécurité extérieure, c'est une aspiration universelle. Ce qu'on peut souhaiter, effectivement, c'est que les diagnostics justes soient réalisés. On n'est pas encore dans une campagne électorale, mais on sent qu'on s'en approche de plus en plus. Et une campagne, c'est un moment de catharsis pendant lequel l'ensemble des citoyens, l'ensemble des forces politiques, l'ensemble du tissu de la société civile se posent ces questions fondamentales pour l'avenir de la nation, qui nous engagent parfois sur du très long terme. Là, on parle de défense. La défense, c'est des programmes et c'est des plans, des projets qui occupent des décennies. Et donc, effectivement, c'est le moment de peser les choses et de faire les bons choix.
3: Voilà qui est bien dit. Merci beaucoup, Thibault Perrin. Donc, je rappelle que vous êtes le directeur du Centre d'analyse et de prospective de l'ICEP, donc l'école cofondée par Marion Maréchal et Thibault Monnier. Et merci beaucoup, Pierre-Romain Thionnet, donc du groupe des Patriotes pour l'Europe. Autrement dit, vous êtes eurodéputé au sein du groupement qui réunit tous les élus du Rassemblement National au Parlement européen. Bon, merci de nous avoir parlé de défense.
0: Merci à vous.
3: Et à bientôt, évidemment, sur Radio Courtoisie pour parler défense, guerre, LPM et toutes ces choses qu'on nous promet.

0: Et bonjour chers amis, ou plutôt rebonjour, bienvenue dans la seconde partie de cette émission où nous allons parler avec Jacques Cardoz de son livre « Les Inquisiteurs ». Jacques Cardoz a été rédacteur en chef de Cage, complément d'enquête, envoyé spécial. Donc il a quitté la grande maison du service public pour une autre carrière et il l'a quitté en partie parce que quand même ça devenait un peu pénible. Bonjour Jacques Cardoz.
1: Bonjour, merci de m'inviter.
0: Dans ce livre, il y a plein de choses qui sont épatantes. Vous racontez comment notamment la rémunération de votre est calculée en fonction du degré de wokisme que vous réussissez à instiller dans les émissions. C'est un passage qui m'a enchanté. Je commence par les choses un peu par le petit bout de la lorgnette, mais ça m'a vraiment épaté. En 2018, je reçois une recommandation présentée comme un simple souhait. Ce serait bien que tu invites autant de femmes que d'hommes dans les fauteuils rouges. Ok, très bien. Quelques semaines plus tard, je découvre que ce serait bien conditionne en fait ma part variable de rémunération. Lors de mon entretien d'évaluation annuel, tout est chiffré. Parité, représentation des minorités visibles, thématique environnementale sans contradictoire, genre, orientation sexuelle, outre-mer. Chaque item donnera un pourcentage. Les objectifs sont fixés au printemps et l'argent versé l'été. Donc, autrement dit, vous aviez des objectifs éditoriaux, colle des femmes, oui. Mais de la diversité. Quand on parle de climat, explique que c'est une catastrophe et évite de dire autre chose.
1: C'est une façon de vous demander d'orienter votre choix éditorial sans vous le dire en fait. C'est-à-dire que c'est subtil. On vous fixe des objectifs, vous n'êtes pas obligé de les atteindre, vous n'êtes pas obligé d'aller dans le sens. Vous comprenez quel est le sens de l'histoire, si je puis dire.
0: Oui, parce que la prime est coquette en plus.
1: En général, c'est pas loin d'un mois de salaire supplémentaire. Alors ça, je dois dire que c'est. Et je l'explique dans le livre, c'est réservé aux décideurs, évidemment. Donc c'est réservé aux rédacteurs en chef, aux présentateurs, enfin tous ceux qui ont un pouvoir éditorial assez fort sur le contenu des émissions. Et en effet, alors la parité, je raconte que moi, en l'occurrence, je me l'étais fixé pour des raisons, je dirais, symboliques, et que je l'avais en tête et je considérais que c'était plutôt une bonne chose. C'est vrai qu'après, si vous voulez, lorsque vous avez une part variable qui peut dépendre d'un certain nombre d'items qui sont plus contestables, alors pas sur le contenu, mais sur le fait de le traiter. C'est là où c'est subtil. C'est-à-dire que par exemple, si vous avez une part variable, enfin si vous avez un pourcentage de la part variable qui peut dépendre, par exemple, des questions environnementales, on vous dit pas il faut dire ceci ou dire cela. C'est pas du tout, le contenu ne compte pas en réalité, mais le fait de l'avoir traité compte. Vous voyez ce que je veux dire? Ce qui permettra évidemment en l'occurrence, au président ou au directeur général, ou en tous les cas à ceux qui négocient les contrats. J'expliquerai ce que c'est qu'un contrat d'objectif et de moyens. C'est le seul contrat qui lie en réalité l'État, les ministères, avec la présidence. Donc quelque part, c'est le seul contenu qui vous entraîne vers un choix éditorial. Eh bien, ces items que vous venez de parler figure dans ce contrat d'objectifs et de moyens. C'est-à-dire que dans le contrat d'objectifs et de moyens, il y a la mixité, la parité, le pourcentage
0: de minorités visibles,
1: consacré à l'environnement, consacré aux outre-mer, consacré, voilà, il y a un certain nombre d'objectifs qui sont fixés pour le groupe. Et donc le meilleur moyen pour
0: fixé
1: le groupe
0: par l'État,
1: fixé par l'État. Et donc le meilleur moyen pour le groupe de le répercuter, c'est de jouer sur la carotte et le bâton, sur la finance, et donc sur votre porte-monnaie. Alors, vous pouvez rentrer en rébellion, et d'ailleurs, moi, j'explique dans le livre que sur un certain nombre de sujets, j'ai essayé. Parce qu'on m'a beaucoup caricaturé en disant que je crachais dans la soupe ou que je m'en prenais à une entreprise dans laquelle j'ai travaillé et que donc quelque part je me désolidarisais de cette entreprise. C'est pas tout à fait comme ça que les choses se sont passées. Moi, je considère que, éditorialement, il y a eu une dérive. Il y a eu ce que j'appelle un dérèglement médiatique depuis quelques années. Et donc, à partir du moment où il y a eu ce dérèglement et qu'on a, on est moins irrévérencieux envers l'État, envers le gouvernement, on est moins piquant. Et puis surtout, il y a une vraie dérive vers une forme de gauche morale, de gauche bien pensante. Et puis, on évite de se poser les bonnes questions et on évite surtout de penser contre soi-même. Donc, lorsque l'on est le service public, on a cette exigence-là d'équité, de neutralité, de pluralité. Moi, j'estimais que dès lors que j'essayais de placer le curseur un peu plus au centre de, sur l'ensemble de mes émissions et donc de les équilibrer avec des thématiques qui intéressent tous les Français. Parce que c'est de ça dont il s'agit. C'est d'aborder les thématiques qui intéressent tous les Français. Eh bien, dès que j'essayais de le faire, l'équipe se cabrait. L'équipe avait du mal à accepter un certain nombre de choses. Donc, pour en venir à votre question, ça vous incline. Ça vous incline, ça vous oblige. Vous comprenez bien quelle est l'orientation qui est choisie. C'est une façon, sans dire son nom, d'aller dans un sens éditorial qui, moi, me paraît pas honorable pour le service public, parce que le service public ne devrait pas avoir ces obligations-là et devrait pouvoir parler à tous les publics, et donc parler à tous les publics. Alors, excepté la parité, que je le dis dans le livre d'ailleurs, pour moi, c'est pas vraiment un sujet, mais le service public devrait pouvoir s'adresser à tous les publics sans avoir besoin qu'on lui dise quel est le pourcentage, entre guillemets, de thèmes qu'il faut aborder selon que l'on veuille aborder l'environnement, les Outre-mer, ceci ou cela. C'est ce que j'ai fait, hein, d'ailleurs. C'est ce que j'ai fait. Par exemple, pour les Outre-mer, on s'était dit avec mon rédacteur en chef, traitons le chlordécone, par exemple. Donc, si vous voulez, vous essayez de faire en sorte que ce soit, que ça corresponde quand même à une actualité et que ça corresponde à une vraie nécessité au sein de l'opinion, parce que vous n'allez pas proposer un sujet...
0: Cette substance utilisée dans la culture des bananes et qui est réputée cancérigène.
1: Voilà, et qui est un scandale qui dure depuis maintenant 30 ou 40 ans, je ne sais plus très bien. Et donc, il y avait une actualité qui tombait à ce moment-là et on voulait revisiter la question du chlordécone en racontant ce qui s'était passé, pourquoi on en était arrivé là, quelle était la responsabilité de l'État, etc. Si vous voulez, vous essayez en réalité de faire du journalisme d'investigation qui puisse coller avec des idées et avec des directives qui me semblent pas tout à fait journalistiquement pures, j'ai envie de dire. Voilà.
2: Vous avez travaillé pendant presque 25 ans, je crois.
1: Oui, 27.
2: 27, voilà, pour le service public. Quand est-ce que vous avez senti le basculement, justement, de cette inquisition ?
1: Alors, très clairement, à partir de... Moi, j'ai passé 10 ans à l'étranger, de 2008 à 2018... 2009 à 2018, 9 ans très exactement, et lorsque 4 ans à Londres, 5 ans aux États-Unis, ce qui m'a permis, c'est un autre aspect, je ne sais pas si on l'abordera, d'avoir un autre regard aussi sur les patrons, sur la richesse, sur la réussite, parce qu'en France, on est très, en tous les cas, dans ces émissions-là, il me semble qu'on est trop souvent décliniste, triste, accusateur, etc.
0: Avec en même temps des salaires coquets, hein.
1: Oui.
0: Parce que là, il y a un léger paradoxe.
1: Absolument. Ah bah c'est le principe de la gauche morale. Ça, il faut quand même bien vivre, mais on
0: 400
1: donne
0: 100 000 euros de finir en temps.
1: On donne des leçons aux autres, mais on se les applique pas forcément à soi-même. C'est le principe de l'inquisition d'ailleurs. Hein. L'inquisition, on va juger, mais les inquisiteurs, eux, ne se jugent pas eux-mêmes. Hein. Bon. Et donc, pour répondre à votre question, à partir de 2016-2017, au moment où je reviens, il y a plusieurs événements qui me mettent en alerte. Le départ de ce que j'appelle les cadors dans le livre, des gens que je connais depuis longtemps, Thierry Tulier, aujourd'hui patron de TF1, David Pujadas, Guylaine Chenu et François Joly à la tête d'Envoyé spécial, d'autres, la mort de Benoît Duquesne, ça, qui a compté aussi, qui était le créateur de Complément d'enquête. Alors là, pour le coup, personne n'y peut rien, c'est ainsi. Mais si vous voulez, il y a à la fois des départs, entre guillemets, je dirais symboliques, et puis il y a des départs qui, en fait, sont des départs qui disent beaucoup sur le journalisme. À partir du moment, moi je considère qu'à partir du moment où Thierry Tuilier s'en va, en réalité je comprends que ça va être un problème. Parce que je connais sa force, je connais sa robustesse, je connais sa capacité à s'opposer, à dialoguer. Et à la tête de l'info, vous avez besoin de quelqu'un qui garantit quelque chose pour les journalistes et garantit en même temps quelque chose pour le service public. Et je veux m'arrêter sur cette question parce que c'est très important. On dit souvent le service public, de façon caricaturale, à... service public, c'est la voix de l'État. C'est pas totalement faux, c'est pas totalement vrai. C'est-à-dire que c'est vrai que on va rarement à l'encontre du discours du Quai d'Orsay, par exemple. Bon, si on prend cet exemple-là. Bon, en fait, comment on fait pour gérer le service public et faire en sorte que ces journalistes et les émissions d'investigation et d'information puissent être libres de faire ce qu'elles veulent? Il faut quelqu'un qui puisse parler aussi bien aux hommes politiques et quelque part un peu les engueuler, les sermonner, leur dire « bah oui, on va faire cette enquête, bah oui, ça va être un dur moment, mais en même temps, c'est dans l'actualité, je peux pas contrôler ma rédac totalement parce que j'ai une rédac de 300 personnes, etc. » Faut pouvoir parler aux hommes politiques et leur expliquer ça, et en même temps, leur dire « mais vous aurez le droit de réponse, mais vous aurez la possibilité, on va faire des émissions politiques sur vous, etc. etc. » Et ça, c'est un art. Et je pense qu'on a beaucoup perdu avec Thierry Tulier, avec David Pujadas, qui sont des gens qui savent faire ça parfaitement, au sens où ils ont à la fois besoin des hommes politiques et du discours des hommes politiques, et puis en même temps, c'est la démocratie, c'est normal, il y a des émissions d'information et d'investigation, et quand il y a quelqu'un qui sort du champ, il y a quelqu'un qui commet des bêtises, eh ben c'est normal que l'émission d'information et d'investigation enquête. Et donc ça, vous devez pouvoir l'expliquer tranquillement à un homme politique. Là où il y a un problème, et ça fait partie de beaucoup des points dont je parle dans Les Inquisiteurs, c'est lorsqu'il y a asymétrie de traitement. L'un des exemples les plus fameux que j'ai pris, c'est le portrait de Jordan Bardella, que j'ai d'ailleurs révélé un jour sur un plateau de télévision.
2: Qui est sorti, programmé 5 mois avant les élections européennes.
1: Qui a été programmé exactement 4 mois et demi, fin janvier, pour une élection qui a eu lieu début juin suivant. Mais surtout, il y a quelque part 3 points d'asymétrie, si je puis dire. Le premier, c'est que vous décidez de le faire avant une européenne et pas les autres. C'est-à-dire qu'il y a un représentant des LFI.
2: Oui, ça n'était pas un panel des candidats, voilà. Ce qui aurait pu être de fait très intéressant.
1: Ce qui aurait pu être tout à fait acceptable. On va dire qu'on va prendre... Ils auraient pu s'en sortir en disant, pour pas les faire tous, parce que c'est impossible, en disant on va prendre les 3 représentants les plus importants aujourd'hui dans les sondages. Vous voyez, ils auraient pu expliquer ça avec l'accord de l'ARCOM, ça aurait pu passer. En disant on va faire le RN, on va faire LFI, puis on va prendre un candidat du centre, en l'occurrence la candidate d'Emmanuel Macron. Bon, ils l'ont pas fait. Et surtout, deuxième asymétrie, il a été question de Gabriel Attal. Et même l'équipe voulait le faire, l'équipe de complément d'enquête. Le directeur de l'information a débranché cette enquête. Et ensuite, Delphine Ernotte vient devant la commission des affaires culturelles de l'Assemblée nationale pour s'expliquer, parce qu'il y a une question à un moment donné d'un parlementaire au cours des rendez-vous habituels avec le Parlement, hors commission d'enquête. Et à ce moment-là, elle avance un argument et je peux vous l'expliquer, ne tient pas selon moi. Elle dit on n'aurait pas eu le temps de le fabriquer. En un mot, et lorsque j'étais aux commandes, on a voulu traiter par exemple Carlos Ghosn sous la forme d'un 52 minutes. Il est sorti de prison pendant Noël, si je me souviens très bien. Et 3 semaines ou 1 mois après, on était à l'antenne. Si vous voulez vraiment mettre les moyens sur une investigation, aller très fort, très loin et très vite, vous pouvez le faire. Vous mettez 4 ou 5 équipes dessus, ça coûte cher. Vous avez la moitié de votre équipe de complément d'enquête, vous avez 12 permanents à peu près à complément. Vous décidez de le faire et vous mettez donc 5 équipes qui chacune vont faire en gros 10 minutes de rendu antenne. Vous avez votre 52, vous pouvez le faire, voire plus. Bon, donc cet argument-là ne tenait pas. Donc deuxième asymétrie, c'est-à-dire que Gabriel Attal, on l'abandonne, l'équipe de complément n'est pas d'accord, et elle avance un argument qui, selon moi, n'est pas un bon argument, puisque s'ils avaient voulu le faire, ils l'auraient fait. Et la troisième chose, c'est qu'on décide opportunément, j'ai envie de dire, et là je le dis très tranquillement, de le faire avant une élection européenne, enfin avant une élection quelle qu'elle soit. C'est pas l'usage du service public. L'usage en général, il y a un critère très simple. Quand vous approchez d'une élection, vous ne faites pas un portrait à charge contre l'un de ceux qui va se présenter ou qui compte dans le paysage politique. Ou alors, ce qui a été par exemple le cas de François Fillon pour le canard enchaîné, ou alors vous détenez l'arme atomique. C'est-à-dire que vous avez une information nouvelle qui ne se discute pas et qui justifie d'aller à l'antenne avec... avec un magazine d'infos.
0: Ouais, mais le canard enchaîné, en plus, c'est un canard privé.
1: C'est pour bien expliquer quelle est, à la limite, si vous voulez, l'argument qui pourrait vous conduire à effectivement faire une enquête sur un des candidats juste avant une élection. Mais voilà 3 raisons qui font que jamais cette enquête n'aurait dû être programmée. Elle aurait très bien pu être programmée juste après les européennes, courant juin, enfin, je veux dire, ou à la rentrée suivante, peu importe. Il n'y avait pas d'éléments en plus dans cette enquête qui permettait de dire, on apprend quelque chose de réellement nouveau.
2: Oui, il n'y avait rien de croustillant,
1: ceux qui connaissaient sa vie, etc. Alors après, très bien, vous avez un certain nombre de gens qui vont dire, ah oui, mais moi je ne connaissais pas, ça permet de connaître. Oui, d'accord, mais si c'est juste ça, la promesse d'enquête, alors dans ce cas-là, vous devez impérativement faire en sorte qu'il y ait des portraits sur les autres. Et là, je reviens à ce que je disais tout à l'heure sur Thierry Tulier et David Pujadas, ou Jean-Luc Manot, ou Arlette Chabot, ou tous ceux que j'ai connus auparavant, ou même Olivier Mazerolle. Eh bien, tous ces gens-là n'auraient jamais laissé faire quelque chose comme ça. Donc, pour répondre à votre question...
2: C'est ce basculement-là
1: voilà,
2: que vous avez...
1: Voilà, ce basculement, je l'observe au fil de l'eau, à partir de 2016, 2017, 2018. Et je raconte un autre épisode, c'est que, et là c'est directement lié à ma nomination, au fait que Élise Lucet est à la tête de 2 émissions, Cache Investigation et Élise Lucet, et Cache Investigation et Envoyé Spécial, et c'est pas rien. parce que elle est une personnalité forte. Donc à partir du moment où vous la nommez à deux émissions, ça signifie quelque chose. Vous avez un choix éditorial fort. Et à ce moment-là, moi, quand on me propose Complément, on me dit, tu comprends, ils veulent faire tomber La République tous les jeudis. Il va falloir faire en sorte que on équilibre un petit peu tout ça, quoi. Et qu'est-ce que ça veut dire, ça? C'est pas une phrase, je l'explique, hein. C'est pas une phrase de censure, c'est pas une phrase de prévention, c'est pas ça. C'est exactement dans la lignée de ce que je viens de vous dire au sujet de Tuilier, Pujadas, etc. C'est que il faut savoir le faire, faut savoir équilibrer, faut pas. En fait, il faut donner le sentiment, réel ou supposé, mais en réalité indiscutable d'un point de vue journalistique, que vous n'êtes pas d'un bord plutôt que d'un autre. C'est simple comme bonjour, en réalité. C'est ça. Et aujourd'hui, moi, ce que je constate, c'est qu'on a lâché les chevaux. C'est-à-dire qu'aujourd'hui, pardon, mais quand je regarde le programme de Cache Investigation, à 70%, j'ai le sentiment que c'est l'anti-richesse, c'est l'anti-multinational, c'est l'anti-patron, c'est l'anti-réussite.
0: C'est l'anti-national.
1: C'est l'anti-national, exactement, anti-patriotisme. Et donc, si on fait l'addition de tout ça, on n'a plus une émission On n'a plus une émission journalistique.
0: D'enquête.
2: On a une émission qui devient politique.
1: Une émission partisane. Mmh. On a un choix partisan.
0: D'autant plus partisan que, par exemple, vous avez dit LFI tout à l'heure, mais justement, LFI pas touche. Je me souviens d'avoir entendu une journaliste dire qu'il n'était pas question de réaliser un complément d'enquête sur la France insoumise, car certains de ses membres fournissaient des dossiers pour l'émission. Il était donc impossible d'aller à l'encontre des intérêts de la rédaction.
1: Touche
0: pas à mon dealer.
1: C'est exactement l'argument qu'on m'a sorti, que je peux un peu plus expliciter ici si vous le souhaitez.
0: Mais oui.
1: Je souhaitais depuis plusieurs semaines une enquête vraiment serrée, vraiment très investigué sur Jean-Luc Mélenchon, ses idées politiques, sa façon de faire, son entourage, tout ce qu'on peut avoir. Enfin, je veux dire, vous voyez, on vient de citer Jordan Bardella. J'aurais voulu avoir la même chose dès 2018 concernant Jean-Luc Mélenchon. Et je pense, compte tenu des âges, qu'il y avait beaucoup plus à dire sur Jean-Luc Mélenchon, son parcours.
2: D'autant que son parcours est objectivement intéressant.
1: Passionnant, l'Amérique du Sud, les liens avec le Venezuela, avec le régime castriste, etc. Enfin, je veux dire, il y a à la fois une dimension politique qui vient de loin, sa relation en France avec le Parti Socialiste, le Parti Radical, ses départs, ses rancœurs, le fameux congrès du Parti Socialiste qui se passe mal. Enfin, il y a plein de choses à raconter. Il y a plein de, comme on dit, il y a plein de pistes d'enquête en réalité. À mon avis, il y en a au moins de quoi en faire deux ou trois des compléments d'enquête sur lui. Et surtout, pour que vos auditeurs se voient bien la situation dans laquelle on est à ce moment-là et au moment où je le dis, c'est que c'est le moment où il dit « La République, c'est moi ». Donc je le dis pas comme ça au milieu du désert, si vous voulez. Donc et j'y reviens semaine après semaine. Et à un moment donné, il y en a une, parce que en fait, les conférences de rédac, vous avez, on était 12, plus les assistants, etc. Enfin, vous aviez une quinzaine de personnes qui assistaient à ces conférences de rédac à l'époque où j'y étais. Et compte tenu des tournages, des montages, en général, à peu près la moitié était là, 6 ou 7. Et il y en a une journaliste pour qui j'ai d'ailleurs énormément d'estime, parce qu'elle travaille très très bien, qui me dit... Jack, non, c'est pas possible. On est en train de. Là, LFI nous file des dossiers, je suis sur tel sujet, qui était directement lié à des dossiers qui étaient susceptibles d'être fournis à l'émission, des éléments, etc. Et là, en fait, il faut expliquer. C'est-à-dire que c'est à elle, à ce moment-là, de gérer ça. C'est pas à moi de le gérer. C'est à elle de dire, il y a ça qui est dans les tuyaux, sache-le, mets-le dans un coin de ta tête, mais moi je continue mon enquête. Et c'est là, on en revient à ce que je disais tout à l'heure, c'est que si vous n'avez pas les épaules, si vous n'avez pas la capacité à pouvoir affronter ça, il se passe ce genre de catastrophe. Donc, là-dessus, j'ai lâché. J'aurais pu ne pas lâcher, c'est vrai, je le reconnais. Mais j'ai lâché l'affaire.
0: On vous accuse pas, Jacques.
1: Non, mais parce que c'est dans ce livre, et je l'explique. Et je veux pas, si vous voulez, je veux pas passer à côté de ça.
0: Du coup, je voudrais parler du sujet, mais un peu autrement. Parce que LFI, c'est un symptôme. Oui. Mais vous avez dit tout à l'heure quelque chose qui était tout à fait vrai. Vous aviez envie, en fait, de parler des sujets qui intéressent les Français.
1: Tout à fait.
0: Et donc, par exemple, vous sortez un sujet sur les pièces détachées d'électroménager.
1: Oui.
0: Alors, sujet passionnant. Et, enfin, voilà. Et vous en parlez évidemment à votre boss de l'époque, Michel Field, gauchiste d'élite, conscience morale, un type épatant. Voilà, on ne parlera
1: pas.
0: Si je
1: puis me permettre, là, on est dans un cadre un petit peu différent. Je raconte que en fait, c'est le sujet qu'il a pris lui comme exemple,
0: oui,
1: comme étant le sujet qui justifiait le départ de Guylaine Chenu et Françoise Joly dans Envoyé spécial.
0: Voilà. Mais parce que donc c'est un sujet nul selon lui. Et je vous cite, on y voit un certain mépris de cette direction de la télévision publique pour les Français. Oui, Michel Field, les pièces détachées, c'est un sujet essentiel quand on gagne 2000 euros par mois, si on prend en compte le salaire médian en France. Et la bagnole, comme la machine à laver, ça coûte cher. C'est sûr que lorsqu'on perçoit 12 000 euros par mois garantis jusqu'à 70 ans, eh ben la question de la machine à laver, on s'en fout. Et donc, il y a ce sujet-là, et là, vous comprenez qu'en fait, on n'est pas là pour parler des sujets qui fâchent, on n'est pas là pour parler des sujets intéressants qui intéressent tout le monde. Et vous listez d'ailleurs tous les sujets, vous proposez de parler de l'islamisme et de l'entrisme islamique en France, vous proposez de parler du problème des banlieues, vous proposez de parler des élections un peu hachetées, et donc, en gros, vous proposez de parler véritablement et de la vie politique et de la vie économique. Et à chaque fois, on vous dit, ça pue, c'est de droite, attends Jacques, t'es pas de droite?
1: On me dit bien d'autres choses, on me dit, ça c'est un enquête exclusive, on me dit, ça va faire monter le vote RN, alors, je m'amuse avec ça dans le livre, je dis, bah, on vous reprochera jamais de faire monter le vote LFI. Vous voyez, bon, donc on me dit, Amé prouve que la rédaction de France Télévisions est plutôt à gauche. Bah voilà un exemple très clair. Et mais je peux vous en lister, on peut rester deux heures à l'antenne, je vais vous lister, vous allez comprendre. C'est ce que j'ai essayé de faire dans ce livre parce que la seule réponse jusqu'à présent officielle de France Télévisions à tout ce que j'ai pu dire, ça a été lors de la commission d'enquête. Vous savez, ils ont fourni un document de 130 ou 140 pages et ils ont dit. Non, mais ils n'ont pas attaqué le fond, mais ils ont dit non, mais il y a rien de significatif, ce sont quelques exemples dont parle Jacques Cardoz. Et c'est pour ça que je me suis dit, il va falloir que j'en donne beaucoup des exemples. Donc, rentrons dans le sujet.
0: Le livre en est bourré.
1: Voilà. Et donc, rentrons dans le sujet. Effectivement, à la même période, je propose une enquête sur le communautarisme. Il se trouve qu'il y a, et ça m'aide beaucoup, il y a une proposition de loi à ce moment-là, je crois qu'on est sous le gouvernement d'Édouard Philippe, et cette proposition de loi, elle va arriver quelques mois plus tard. Et c'est très important parce que dans une rédac, ça va me permettre, même si je sais que j'ai des vents contraires, on est 13, j'ai 2-3 alliés, si vous voulez. Mais j'en ai pas plus que ça. Si j'ai 10 alliés, c'est beaucoup plus facile d'y aller parce que ça se discute pas. Mais c'est même pas 6 contre 6, si vous voulez. C'est que sur ces sujets-là, ça se braque et ça se braque majoritairement. Et donc le communautarisme, après avoir essuyé l'échec Mélenchon, j'y vais. Je me dis, je m'en fiche, j'y vais à fond. Et là, qu'est-ce qui se passe? Il y a un rédacteur en chef adjoint, vous avez à complément un big chef et puis deux adjoints. Et j'ai un de mes adjoints qui se désolidarise, qui me dit, c'est l'émission de facho, je la ferai pas, je me désolidarise. Alors qu'on a besoin de son travail, de son expertise, d'encadrer les reporters, le suivi des enquêtes, qu'est-ce qu'il y a dans les enquêtes, où on va, quelles sont les pistes, etc. C'est son travail. Bon, il se désolidarise. Je veux dire, pour des raisons éditoriales, qui sont indiscutables. C'est un vrai scandale. C'est un scandale que ça se passe comme ça dans le service public. Deuxième épisode, une journaliste qui se trouve être une journaliste musulmane me dit, je peux pas aller sur ce terrain-là. Très bien, j'ai pas envie de polémique, j'ai pas envie de problème, je soit, très bien. C'est quelqu'un d'autre, également de très bonne qualité, qui fera l'enquête et on finira par faire cette enquête. Jusqu'au bout, j'aurai des difficultés. À un moment donné, au moment de la rédaction du communiqué de presse, je le raconte dans le livre, on essaie d'enlever le mot islam, on essaie d'enlever le mot voile, on essaie... Vous voyez ce que je veux dire? Ça va jusque-là. Donc, et ça, c'est un exemple, communautarisme. Mais après, vous savez, je pourrais lister le rapport de ces trois émissions-là à l'immigration. Si vous regardez bien, ces 10 dernières années, vous avez dans le secteur de l'immigration le traitement qui est un petit peu toujours identique en matière d'immigration pour ce qui est d'envoyé spécial. C'est systématiquement la question de l'accueil des réfugiés. Je ne dis pas que ce n'est pas une vraie question. C'est une vraie question. Mais quand ça devient 7 fois, 8 fois, 9 fois, 10 fois le même angle et que dans le même temps, vous ne faites pas le regroupement familial, essayez de trouver une enquête sur le regroupement familial sur ces émissions-là. Dans ces émissions-là, moi, je n'en ai pas vu. Alors, je ne sais pas s'ils l'ont fait, ils l'ont bien caché. Moi, je ne l'ai pas vu. Il y en a une sur les OQTF. Ah, c'est intéressant de voir comment ils l'ont traité, les OQTF. Les OQTF, ils n'ont pas traité le sujet. Ils ont traité comment les partis politiques récupèrent les OQTF. Et bientôt, on va avoir comment les médias récupèrent les OQTF. Non, mais enfin, je veux dire...
2: Ce qui est déjà un petit peu le cas. Enfin, ce sont déjà des attaques qui se font dans certains médias.
0: Comment les médias bolloréens?
2: Voilà, je cherchais. voilà, comment les médias bolloréens récupèrent ces questions-là? C'est déjà un sujet, en fait.
1: Mais ce que je veux dire, c'est que l'a priori, si vous voulez, le présupposé, c'est déjà sur l'immigration de faire un choix qui consiste à occulter une partie de la problématique, parce que c'est une problématique d'ensemble, et qui consiste à ne parler que de l'accueil. C'est, à mon sens, déjà un choix. La seule fois où ils vont faire l'immigration dans Cache Investigation, donc Cache Investigation, il faut aussi comprendre qu'à partir du moment où vous avez 90 minutes, il y a plus de moyens donnés à la société de production. Et vous avez un temps d'enquête de entre 12 et 18 mois. Donc si vous avez un temps d'enquête de 18 mois, vous avez une capacité à aller chercher des choses qui sont beaucoup plus insolites.
0: Et parce que normalement, vos magazines à vous, c'était 3 mois d'enquête.
1: Oui, c'est entre... Alors, ça dépend, c'est très variable. Celui de Jordan Bardella, ils ont mis un an à le faire. Oui. Cyril Hanouna, ils ont mis un an à le faire.
0: Mais normalement, vous dites, voilà, oui, 52 minutes, 3
1: voilà,
0: mois.
1: Voilà, 3-4 mois, normalement.
0: Un mois d'enquête, un mois de tournage, un mois de
1: voilà,
0: montage.
1: Voilà, à peu près. Bon. C'est intéressant de parler du cache investigation sur l'immigration, parce que ce cache-là, il ne parle que de ce qu'apporte l'immigration en matière de main-d'œuvre pour l'hôtellerie, pour les secteurs
2: la
1: du bâtiment, la restauration, etc. etc. Donc, on va dans le sens, en réalité, du discours d'une partie du patronat, etc. Mais le corollaire, c'est tout le reste. On ne parle pas du coût. On ne parle pas des conséquences sur la violence, précisément les OQTF, etc., etc. Enfin, je veux dire, on ne fait pas un spectral, en réalité. On choisit un seul angle très particulier qui va donner le sentiment aux téléspectateurs que le narratif, c'est l'immigration, c'est bien pour le pays, et voilà, je vais vous le prouver par A plus B. C'est un choix, à la base. C'est déjà un choix, et à mon avis, c'est un choix qui n'est pas équitable, et ça fait partie de la charte des journalistes, surtout dans le service public, et donc l'honnêteté aurait voulu ou voudrait qu'on ait également le pendant, qu'il y ait également une enquête sur, j'en sais rien, moi... Je sais pas comment il faut la formuler, mais si vous voulez, le coût de l'immigration, qui est quelque chose qui est très difficilement palpable. Moi, j'aimerais bien qu'il y ait une émission d'information de service public qui s'attaque d'investigation. Hein. C'est pas un regard d'auteur, hein. Pas un discours sur dans une émission de débat, c'est autre chose. L'exigence n'est pas la même. Qui porte sur le coût, très exactement. Voilà, parce que les chiffres circulent, parce que il y a des batailles d'historiens, de spécialistes, voilà. Et donc, c'est en ce sens que je considère qu'il y a une forme d'asymétrie de traitement.
0: Cette asymétrie de traitement, elle se double notamment avec l'arrivée d'Élise Lucet et la starification d'Élise Lucet, d'une autre manière de monter ces magazines. D'abord, le choix d'un certain sensationnalisme, la volonté de se transformer en tribunal, et c'est ce que vous appelez à un moment donné l'inquisition-accusation. Voilà. Et après, on parlera aussi de... donc, il y a le reportage d'investigation, le reportage d'inquisition-accusation, il y a le reportage d'insinuation, et donc, à chaque fois, bon, c'est des procès d'intention qui sont faits. Et j'aime bien la formule pour l'inquisition-accusation. Je te poursuis partout et j'irai emmerder tous tes proches, et de toute façon, on fera le portrait quoi qu'il arrive, parce que ça coûte cher, et comme ça, tu es obligé de répondre, et en plus, on se moquera de toi. Et donc, on dit, waouh, effectivement, ça, c'est de la vraie neutralité déontologique.
1: Alors, en fait, lorsque vous abordez une enquête, et que vous décidez de l'aborder sans qu'il y ait d'éléments probants, mais que vous le décidez déjà sans éléments probants, moi, ça me semble ne pas être journalistiquement acceptable. C'est-à-dire que si je décide demain de faire une enquête sur X, Monsieur X, propriétaire de je ne sais quoi, à la tête d'une multinationale, je le décide si il y a une enquête judiciaire, s'il y a des éléments qui sont sortis dans la presse, s'il y a une partie du salarié qui râle. Si vous avez, voilà, je pars d'éléments probants. Et ce que je raconte à ce moment-là, c'est que je pense qu'on a perdu cette notion-là, pareil, au fil de l'eau, c'est 7 ou 8 dernières années, et on l'a perdue parce que on fait des choix qui ne dépendent pas de ce que vous avez, mais qui consistent à aller chercher et à venir nourrir une idée que vous avez. Et l'idée étant proche de, finalement, d'une opinion. J'ai envie de m'attaquer, tiens... J'en sais rien. Prenons l'exemple de L'Oréal. Ils ont fait L'Oréal récemment. J'en parle dans le livre. On fait L'Oréal. Tiens, on fait L'Oréal. Qu'est-ce qui préside à ce choix, en fait? J'aimerais bien savoir ce qui préside à ce choix au départ. Parce que moi, je vois rien d'absolument incroyable dans cette enquête. Il passe 45 minutes à essayer de nous expliquer que certains produits posent problème. Et puis finalement, ce qui est le plus convaincant, c'est une gestion sociale dans les 20 ou 30 dernières minutes du magazine. Donc en réalité, le sujet, journalistiquement, il porte que sur la question sociale, en fait. Donc en fait, tout le reste, vous voyez ce que je veux dire? Et donc, cette idée que je vais m'attaquer à un sujet parce que j'ai envie de m'attaquer à L'Oréal, tiens, ça fait longtemps qu'on n'a pas fait une multinationale, tiens, bah L'Oréal, c'est un des plus grands groupes français, donc je vais le faire, et je vais essayer de trouver des éléments. Et en plus, j'ai un budget de 300 ou 400 000 euros par an pour pouvoir le faire. Donc je vais pouvoir multiplier les pistes d'enquête. Et au final, bah il y a deux produits qui peuvent éventuellement poser problème, et encore, je raconte dans le détail que la façon de faire n'est pas très bonne, pas très équitable, que tout est fragile et contestable. Et puis, est-ce que c'est évocateur, deux crèmes qui posent problème sur des centaines et des centaines de marques? C'est un exemple, si vous voulez, de cette idée que on va régler ses comptes et on le fait sans éléments probants au départ. Mais on se dit qu'on va essayer d'en trouver au fil de l'eau dans le cadre de l'enquête. C'est le contraire, en réalité, d'une enquête journalistique, à mon sens.
2: Est-ce que la réalité de ce qui se passe en France est forcément perçue au sein du service public comme du fascisme ou la pensée de l'extrême droite? Si demain, par exemple, un candidat du Rassemblement national venait à dire que en Lozère, par exemple, il y a de véritables déserts médicaux, qu'il n'y a plus de maternité. C'est une réalité, c'est un constat. Des femmes, dans certains départements de France, doivent faire 45 minutes de route pour pouvoir accoucher. Si un candidat du Rassemblement national vient à dire ça, est-ce que le service public se sent obligé de dire « on ne peut pas traiter ce sujet-là, c'est forcément du fascisme, c'est forcément de l'extrême droite » ?
1: Non, je dirais pas ça. Je dirais que... si une bonne idée vient une révélation, on va dire, ou une information nouvelle qu'on n'avait pas vue, qui était un peu sous les radars et qui est portée par quelqu'un du Rassemblement national, je pense que ils vont essayer de la formuler autrement, si vous voulez. Mmh. Ils vont essayer de ne pas forcément la mettre dans la bouche de celui qui porte l'idée. C'est-à-dire qu'en fait, il y a toujours l'idée de ne pas entre guillemets servir les intérêts d'eux. Oui. Vous voyez ce que je veux dire? C'est-à-dire que la prévention, on l'a pas pour le PS, pour grosso modo pour tous les autres partis. Mais dès lors qu'il s'agit du RN, il y a un frein. Il y a un frein très très clair. Moi, j'ai entendu, à propos de Jordan Bardella, j'ai entendu le rédacteur en chef, je l'ai déjà révélé, cette fameuse phrase, celle-là, j'ai pas le droit de la rater. Bon, parce qu'il y a un présupposé, parce que c'est le RN. Voilà, donc si vous voulez, vous extrapolez ça sur tout un tas de choix. Donc dès l'instant, faut pas voir les choses comme une censure. C'est-à-dire que je pense que si demain un candidat RN dit quelque chose qui est une réalité et qui n'a pas été vu, qui est pas sous les radars, ils vont essayer de le traiter probablement. En tous les cas, ils vont s'y intéresser, ils vont vérifier, mais ils vont tout faire quelque part pour que ce soit pas réellement au bénéfice électoral et politique du RN. Ça, j'en ai la conviction. C'est une conviction qui se fonde sur des échanges, des observations, 30 ans d'expérience. Je rappelle quand même aux auditeurs que j'ai passé 27 ans à France Télévisions, que j'ai été très heureux dans cette entreprise, que j'ai considéré durant mes 24 années qu'on faisait très bien notre travail. Lorsque je suis revenu des États-Unis en 2018 et de mon expérience de correspondant, j'ai considéré à complément d'enquête qu'on avait reculé. Mmh. On avait reculé en matière d'ouverture d'esprit, de capacité de se critiquer, de se mettre en question, d'aller contre soi-même. C'est pas un problème d'être de gauche, de droite. Enfin, je veux dire, peu importe. C'est pas l'idée, en réalité.
2: Ça ne devrait pas être le
1: ça
2: sujet, justement.
1: Pas, c'est justement, on devrait jamais avoir à en parler. Et on commence de plus en plus à en parler dans les rédactions. C'est un vrai sujet. Et c'est un vrai sujet, je pense, aussi, à regarder par rapport aux élections de 2027. Et c'est là où je pense que mon livre devient, si je puis dire, j'essaie de le vendre, encore plus intéressant.
0: Mais il est très intéressant.
1: Merci. <Voilà. rire> Merci Richard.
0: Rappelle Jacques Cardoz, Les Inquisiteurs. Voilà. Mais sur le service public.
1: Voilà. Mais en plus, si vous voulez, il y a une forme de divorce entre le rôle du service public et l'opinion, parce que l'opinion a changé. et qu'on doit tenir compte du fait que vous avez un tiers LFI, un tiers bloc central et un tiers RN, et que peut-être que le paysage politique va encore évoluer dans les mois et les années à venir. Ça peut, on peut pas faire comme si le RN n'existait pas. Enfin, je veux dire, c'est totalement délirant pour moi.
2: Et c'est-à-dire, au-delà du parti politique, dire ça,
1: moi, me fait passer directement pour un facho.
2: Oui.
1: D'abord parce que un certain nombre de thèmes que j'ai défendus au nom du pluralisme, au nom de l'équité, au nom de l'idée et de l'opinion que je me fais de ce métier, ça m'a valu, c'est l'émission de facho, t'as qu'à aller à M6 chez De la Villardière pour le faire, ça va faire l'émission sur les violences gratuites, ça va faire monter le vote RN, voilà, donc je prends une multitude d'exemples sur l'immigration, non, terrain glissant, ouais, c'est l'une des expressions ça, terrain glissant, non, terrain glissant, oulala, attention, tu vires mal, fais attention à toi. Voilà, c'est, enfin, je veux dire, je peux en citer 15 façons de dire, de vous mettre un peu mal à l'aise, si vous voulez. Donc ça fait partie du jeu. Voilà, ce qui signifie quoi ? Ça signifie que la carte politique, l'opinion politique est en train de rentrer en conflit avec la carte de presse. Ça me gêne beaucoup parce que c'est pas l'idée que je me fais du service public.
0: Alors, dans ce livre, vous parlez justement du service public, de votre expérience. Vous avez commencé comme journaliste de terrain. Vous êtes allé au Liban en pleine guerre. Enfin, autrement dit, voilà, vous ne vous êtes pas contenté des rédactions parisiennes et de peser avec des poils
1: de mouche. J'étais même vraiment considéré comme un journaliste de terrain. D'ailleurs, au moment où ils m'ont nommé à la tête de complément d'enquête en 2017, ça a étonné certains. Et le choix du patron de l'info, Yannick Tranchant, à ce moment-là, c'est de dire: Tu es un de nos meilleurs éléments en termes de reportage et on veut donner ce signal aux téléspectateurs, voilà, de c'est un homme de terrain qui devient présentateur.
0: Et donc qui vous assure que les reportages de magazines seront aussi efficaces que. Ça se passe mal, vous le racontez dans ce livre, pour toutes les raisons que vous avez déjà dites. Voilà, la difficulté avec les équipes, la difficulté avec la grande direction, ces orientations de plus en plus idéologiques qu'on essaie de donner à votre travail, le poids prépondérant d'Élise Lucet qui, entre Cache Investigation et Envoyé Spécial et Complément d'Enquête, donc qui est souvent rangé sous votre houlette, finit par avoir un poids dans le magazine trop important et impose aussi un style.
1: Un poids culturel.
0: Voilà, vous finissez par partir. Pourquoi sortir ce livre en 2026, étant donné que ça fait quand même quelques années que vous avez quitté le service public ?
1: Parce que la première fois que j'en parle, c'est en 2023. Je suis parti en 2021. Lorsque je suis parti, je me suis dit dans un premier temps, il ne faut pas injurier l'avenir, je dis rien, je garde tout pour moi.
2: Il faut partir en bon terme.
1: Il faut partir en bon terme. Et je pars d'autant plus en bon terme que je refuse de signer un protocole d'accord confidentiel. C'est-à-dire que je refuse en fait... quelque part, pardon de le dire comme ça, hein, mais qu'on achète ce que j'ai à dire et donc que contre rémunération. Bon, quelque chose qui se fait de façon assez commune dans beaucoup d'entreprises. Bon, moi je refuse ça, je pars dans le cadre d'un plan de départ volontaire qui permet une chose, c'est que le plan de départ volontaire, vous ne passez pas par vos directeurs et vos responsables. Vous n'en parlez à personne, vous passez par une société privée qui est mandatée, parce que tout ça est très codifié. Et en passant par cette société, en réalité, bah, vous ne mettez personne dans la confidence. Et j'ai voulu le faire parce que je ne voulais pas qu'on me convainque de l'inverse. C'est-à-dire que je ne voulais pas qu'on me convainque de rester, si vous voulez. Parce que c'était un acte fort. Je renonce à rester jusqu'à 70 ans avec un très bon salaire. Voilà, les salaires moyens, je le dis dans le livre, c'est 80-90 000 euros par an. Ça ne court pas non plus les rues. Je renonce à ça, je renonce aux avantages, je renonce à une certaine aura, le bénéfice de tout cela.
0: 40 jours de congé de début de carrière, 20 jours de repos supplémentaires qui peuvent attendre 50 jours de congé après plusieurs années d'ancienneté. Oui, ça
1: voilà,
0: fait envie.
1: Et puis tout le reste. Vous faites partie d'une certaine... Vous faites partie d'une certaine caste, voilà. Donc je sais que je renonce à tout ça, mais je veux m'ouvrir à, alors, moitié-moitié, pour être très honnête, moitié des horizons professionnels différents, parce que je me dis, je veux découvrir autre chose, je veux pas passer ma vie dans le service public, je veux pas, entre guillemets, finir ma vie professionnelle dans le service public. Je voulais pas ça, j'avais une très mauvaise idée de ça, et puis parce que je suis profondément déçu par la tournure des événements, les choix éditoriaux, je ne sais pas comment les choses vont évoluer, et j'ai envie de tourner le dos à tout ça. Donc pour répondre directement à votre question, on est en 21, je me dis je garde tout ça pour moi, je vais vivre une expérience qui n'a absolument aucun rapport, mais qui dit beaucoup dans le football. Pourquoi je pars dans le football comme dire comme d'un club de foot ? Parce que je suis dégoûté. je suis écœuré. Et je le dis à mon patron de l'info. C'est-à-dire que à ce moment-là, Laurent Guimier, je lui dis, je suis écœuré par ce métier. J'ai plus envie, quoi. Voilà. C'est-à-dire que tout ça, ça a été des freins, ça a été compliqué, etc. Je comprends, nanani, nanana. Tu veux pas attendre. Je pourrais peut-être te débloquer une émission. On parle de toi pour un autre poste, etc. Et en réalité, je veux plus faire partie de cet esprit un peu étriqué, enfermé. Certains souffrent à France Télévisions. C'est-à-dire, je suis pas le seul en réalité à dire ça.
2: Attends,
1: là, je parle.
2: Complément d'enquête mais sur bien les salariés sûr, non, mais de France Télévisions.
1: Peut-être, ouais. Je parle au nom d'un certain nombre de journalistes. Si vous croyez que ils ont tous le choix, moi j'ai eu le choix de partir, mais il y en a beaucoup qui se la ferment, qui subissent et qui sont pas du tout d'accord. Bon, et donc on est en 21. Je pars, je fais mon expérience dans le foot. Pendant et j'ai un entretien avec Delphine Ernotte, la présidente de France Télé, et qui me dit. On reparlera de tout ça après votre expérience dans le football, vous revenez me voir, etc. Et en 23, en réalité, bon, je passe là-dessus, les choses ne se font pas, j'ai quelques contacts avec France Télé, mais je sens que ça ne va pas se faire, si vous voulez, puis que ça m'intéresse. Ne se font pas, j'ai quelques contacts avec France Télé, mais je sens que ça ne va pas se faire, si vous voulez, puis que ça ne m'intéresse pas tellement au fond.

0: phrases sur le complément d'enquête de Bardella, je parle pour la première fois de Mélenchon, du communautarisme, donc je donne 2-3 exemples. Mais dans un contexte qui est un contexte très différent. C'est une émission d'entertainment, voilà, donc si vous voulez, c'était un endroit qui était attaquable pour le service public. Et d'ailleurs, c'est ce qui va se passer. Je suis à ce moment-là vilipendé par la presse. Télérama fait 2 papiers pour moi, Le Parisien fait un papier dégueulasse. Enfin, je veux dire, ils s'y mettent tous après m'avoir adulé pendant 27 ans, tout à coup parce que j'aimais... C'est le principe de l'Inquisition. À partir du moment où vous émettez un avis contraire, bim, vous êtes devenu un ennemi. Et donc, à ce moment-là, ça y est, il lâche les chevaux, il ferme les vannes, je suis plus en contact officiel avec... C'est pas seulement France Télé. France Télé, c'est France 2, France 3, France 4, France 5, France Info, France 24. Mais c'est aussi des relations avec des proxys, c'est-à-dire Public Sénat, la chaîne parlementaire, les boîtes de prod qui travaillent pour, etc., etc. Donc, si vous voulez, c'est tout ce pan-là de l'activité médiatique qui se ferme à moi.
1: Considère que vous êtes radioactif.
0: Voilà, je suis radioactif. Exactement, c'est le terme qui est utilisé, d'ailleurs, un jour, par un tweet de Jean-Michel Apathy. Donc, c'est pour vous dire. Vous pouvez pas dire mieux. Donc, je suis radioactif.
2: Je suis très content d'être cité, voilà. D'avoir cité Jean-Michel Apathy. Jean-Michel, si tu nous écoutes.
0: En réalité, on me dit, tu te rends pas compte à quel point Cyril Hanouna est radioactif. Et voilà. Et donc, du coup, de fait, je le deviens également. Et puis, il y a eu la commission d'enquête. Et donc, je mets tout ça de côté. J'avais écrit aussi une partie du livre à l'époque pour ne pas perdre mes idées. Et ensuite, il y a la commission d'enquête en 25-26. Et là, la commission d'enquête de Charles Laloncle, elle fait pour moi un travail énorme parce qu'elle met les Français au niveau, à un certain niveau, mais elle rattrape le retard. Et elle met au niveau de tout ce qui a été mis sur le côté... considéré comme étant accessoire, considéré comme étant de la tuyauterie, des affaires médiatiques qui n'intéresseront pas les Français, etc. À force d'avoir mis tout ça sous le boisseau pendant 10 ans, 15 ans, il n'y avait pas eu de commission d'enquête, je crois, depuis 15 ans. Enfin, c'est un truc complètement dingue. Ben, en réalité, Charles Laloncle, il déterre forcément tout un tas de dossiers. Donc, quand je vois jour après jour le travail de Charles Laloncle et que je vois son impact dans les réseaux sociaux, énorme. Et je pense qu'il aurait pu faire 2 ans, il aurait eu autant de succès, si vous voulez. Enfin, je veux dire, il y avait encore beaucoup à dire. Eh bien, là, je me dis, maintenant, l'opinion est sensible. L'opinion est prête à entendre ce que j'ai à dire. Et donc, c'est pour ça qu'à ce moment-là, je me sens conforté, plutôt en une formule que d'être une sorte de lanceur d'alerte dans le désert. Je deviens un acteur d'un discours et d'une enquête qui commence à se faire jour. Et donc, je me dis, c'est le moment. Et puis, il y a l'enjeu de 2027. Je veux dire, l'enjeu de 2027, c'est peut-être un paysage politique totalement différent de celui qu'on connaît aujourd'hui. Donc, les questions, il faut se les poser maintenant, parce qu'il faut que le débat ait lieu. Et c'est très important. Je veux dire, de deux choses l'une. Soit on considère qu'il y a des partis qui sont interdits, et donc dans ce cas-là, si vous voulez, ils sont interdits pour tout le monde. Soit on considère qu'ils font partie de l'espace démocratique, et dans ce cas-là, je ne vois pas pourquoi le service public ne s'adresserait pas au thème défendu par ces partis-là, de la même façon que pour les autres. D'autant que, si on prend les exemples de l'immigration ou de l'insécurité, qui sont des thèmes forts pour le RN, pardon, mais moi j'ai vécu 10 ans à l'étranger, aux États-Unis et en Grande-Bretagne, c'est pas des thèmes partisans, sont des thèmes transpartisans. Si vous croyez que Barack Obama, bien sûr, si vous croyez que Barack Obama aurait pu être élu sans parler d'immigration ou d'insécurité, vous mettez le doigt dans l'œil. C'est la même chose pour Keir Starmer en Grande-Bretagne, qui vient là de quitter le gouvernement. Enfin, je veux dire, c'est fou de voir qu'il n'y a qu'en France où en fait ces questions-là sont traitées avec du bout des lèvres par une certaine gauche morale et que le service public finalement soit dans la même lignée. C'est ça le problème. Que la gauche morale ou que le Parti Socialiste ait des préventions vis-à-vis d'un certain nombre de thématiques fortes pour l'opinion, c'est son problème électoral, j'ai envie de dire. C'est eux qui en définissent la stratégie. Ça ne devrait pas nous regarder en tant que journalistes, surtout pas du service public. Eh bien, que dans le service public, on épouse les mêmes codes, les mêmes freins, qu'on se cabre de la même façon dès lors que face à nous, il y a ces mêmes thématiques et qu'on les renvoie d'un revers de main en disant « ça fera voter le RN, donc je ne veux pas le traiter », non, je suis désolé, vous devenez militants, les gars. Vous devenez militants, vous n'êtes plus des journalistes de service public. Voilà pourquoi j'ai mis du temps à écrire ce livre. J'ai mis 5 ans à l'écrire parce que j'avais mis de côté un certain nombre d'idées. Je gardais tout ça en moi, mais j'ai aussi une personnalité, je pense, assez forte, un peu grande gueule. Et donc, lorsque j'ai senti que l'occasion était là, et c'est la commission d'enquête qui a été absolument

0: absolument déterminante. Je me suis dit, il faut le faire. Voilà, il faut sortir les infos.
1: Quelle a été la perception de vos anciens collègues? Est-ce que certains vous ont fait des retours sur l'apparition de votre
0: mes
1: livre?
0: Mes anciens collègues,
1: le fait que ce soit chez Fayard, déjà, est-ce que ça a été un sujet?
0: Alors, mes anciens collègues, je vais vous faire un aveu, je fais tout pour les protéger. Parce que en 2023, lorsque j'ai commencé à parler, il y a eu une chasse à l'homme. C'est-à-dire que en fait, à un très haut niveau de la présidence de France Télévisions, on a appelé un certain nombre de mes amis ou anciens collègues pour leur demander de raconter des saletés sur moi et d'essayer de déterrer des dossiers. On est allé à la RH pour essayer de chercher les sujets. On a tout visité. On a même demandé à un ancien militant du Parti Socialiste qui a travaillé au cabinet de Martine Aubry, qui est aujourd'hui déclaré comme journaliste à Télérama, d'écrire un papier sur moi. Vous vous rendez compte où on en est quand je parle de l'Inquisition? Je veux dire, il y a tous les autres, parce qu'il y a ces France Télévisions, mais tous ceux qui sont adossés à France Télévisions. On pourrait parler du monde Pigasse, par exemple. Bon, mais c'est important, parce que ça imprime, parce que vous faites du mal aux gens, parce que vous déstabilisez, parce que c'est une bataille culturelle. Et il ne faut pas que les Français... il faut que les Français sachent, voilà. Et donc, c'est ça aussi que je raconte dans ce livre. Et donc, si vous voulez, à ce moment-là... j'ai senti qu'un certain nombre de mes collègues, ex-amis, etc., ou peu importe, étaient déstabilisés. Et donc aujourd'hui, je suis extrêmement prudent sur tout ça. Je vais même vous dire, il y en a certains que je n'appelle plus, parce que je ne veux pas les mettre en danger, vous voyez. J'ai appris des choses que je ne peux pas raconter, mais qui ne sont pas dignes, je veux dire. J'ai pas envie que des anciens amis, des anciens copains soient déstabilisés de différentes manières. Et je trouve que, enfin, c'est terrible, hein, ce que je suis en train de vous raconter. Vraiment, c'est terrible. Et donc tout ça, je sais que c'est un problème pour ceux qui sont à France Télé aujourd'hui. Je sais aussi qu'il y en a d'autres qui sont très courageux, qui soutiennent et sont totalement d'accord. J'ai des conversations avec eux. Et puis il y en a aussi une autre partie qui ne préfère pas avoir de conversation avec moi, pour les raisons que je viens d'évoquer, mais qui, en revanche, n'en pense pas moins et espère qu'une chose, c'est que ça se termine et que le service public redevienne le service public esprit critique à l'égard de n'importe qui et n'importe quoi. Voilà.
2: Dans cette traversée du désert, un peu, en tout cas vis-à-vis de France Télévisions, parce que voilà, effectivement, vous avez une carrière à côté, tout s'est bien passé. Il y a la manière mesquine dont vous êtes traité. Donc, évidemment, on ne vous prend pas au téléphone. Évidemment, les sociétés de production qui vous embauchent, vous développez des concepts d'émissions. On vous dit c'est génial, mais c'est juste que tu n'en feras pas partie. Enfin bon, bref. Là aussi, le livre est tout à fait éclairant sur la manière dont l'argent est un levier d'influence. Il y a quelque chose d'absolument stupéfiant, c'est la manière dont on décide, en fait, de supprimer vos émissions. C'est-à-dire, normalement, oui. Toutes les émissions sont en ligne, et voilà, une centaine d'émissions ont été, je vous cite, foutues à la poubelle, c'est-à-dire sur le site de France Télévisions, les émissions de Jacques Cardoz n'existent plus, on a annihilé votre travail. C'est pas juste que vous êtes devenu persona non grata, c'est comme si vous aviez jamais bossé.
0: C'est l'inquisition totale. C'est pour ça que
2: je trouve ça très communiste plutôt qu'inquisitorial. Mais voilà.
0: Ah oui, alors après, bon.
1: Peut-être que les communistes sont des inquisiteurs, finalement.
0: Oui, non, mais
2: c'est. Le côté photo de Staline avec le mec qui disparaît à côté de lui.
0: Ça se défend tout à fait, on peut le dire aussi comme ça. À peine avais-je le dos tourné en juin 21, que 15 jours ou 3 semaines après, toutes mes émissions avaient disparu du player, le site France TV.
1: Ce qui est très malhonnête, d'une part pour votre travail, mais aussi pour les équipes qui ont travaillé avec vous.
0: Surtout pour les équipes.
1: En fait, parce
0: surtout
1: que
0: pour les équipes.
1: Pour moi,
0: c'est blessant.
1: Public,
0: si vous voulez,
1: c'est blessant, évidemment.
0: Voilà, il y a quelque chose d'intime et de blessant.
1: Toutes les coulisses derrière,
0: voilà,
1: les monteurs,
0: que,
1: les
0: exactement.
1: Tout le tournage.
0: Que, parce qu'ils pourraient inventer un argument. On me disait récemment, et pourquoi pas une commission d'enquête sur les 3 émissions que vous citez et tout ce que vous citez, il y aurait de quoi faire. Je dis, mais c'est pas une mauvaise idée. Si la question a été posée, il pourrait par exemple invoquer le fait que j'ai prêté mon image à autre chose et à un domaine privé, que donc ils ont préféré...
1: conflit d'intérêts.
0: Voilà, ils ont préféré ne pas faire de la publicité, entre guillemets, pour un club de foot. Enfin, c'est un argumentaire un peu baroque, mais enfin bon, à la limite. Mais effectivement, il y a toutes les émissions que nous avons défendues, et il y a maintes et maintes façons de maintenir ces émissions à l'antenne, sans par exemple les laisser incarner par moi et par mon visage, si vous voulez. Mais en plus, si vous voulez, c'est C'est un argument qui est un peu fallacieux, parce que vous avez des journalistes qui sont passés par cette émission et qui aujourd'hui sont dans le privé, ont eu une autre histoire, etc. Moi, je pense que si vous voulez, derrière ça, il y a quelque chose de nouveau dans, dans les médias aujourd'hui. Et ça me fait penser à la fameuse phrase de Delphine Ernotte, on ne veut pas d'une télévision qui raconte la société telle qu'elle est, mais telle qu'on voudrait qu'elle soit. Et j'en parle beaucoup dans ce récit, c'est que je pense qu'il ne faut pas se tromper. C'est une bataille culturelle. Et donc, dans la bataille culturelle, il y a aussi occulter des pans de l'histoire. Il y a aussi occulter des récits. Il y a aussi faire des omissions pour mieux accentuer d'autres aspects. J'étais un personnage qui dérangeait ou qui était susceptible de pouvoir déranger, qui avait fait des émissions qui peut-être dérangeaient un peu. Donc, on s'est dit, table rase, on enlève tout. Et puis on va réécrire une façon plus à même et plus, qui corresponde mieux au discours qu'on a envie d'imprimer. Et voilà, c'est ainsi qu'ils ont poursuivi l'aventure avec Tristan Walex, qui, d'un point de vue éditorial, je pense, est très différent de ce que je peux faire moi. Moi, lorsque j'étais à la tête de Complément, j'explique souvent que lorsque j'aime pas, si vous voulez, l'alali. C'est-à-dire que j'aime pas lorsque on s'en prend à une personnalité quelle qu'elle soit, qu'elle est fautée. Moi, j'estime que toute personne a une part de bon et que on a droit à une deuxième chance et que j'aime pas noircir le tableau d'une personnalité qui a été adulée. Par exemple, je raconte Dupond-Moretti et je raconte que lorsque le plan du portrait m'a été présenté pour la première fois, c'était 90% négatif. Et j'ai dit, attendez, pardon, mais enfin, Dupond-Moretti, on peut penser ce qu'on veut. Moi, je suis pas un adorateur de Dupond-Moretti, mais je veux dire, il arrive ministre de la Justice, c'est pour les Français acquittateur. C'est celui qui a réussi à acquitter un certain nombre de gens. Après, on peut contester, hein, je veux dire. Mais le personnage, est-ce qu'il développe comme personnalité. Mais je veux dire, voilà. Donc là, à ce moment-là, j'ai considéré qu'il fallait qu'on soit beaucoup plus nuancé. Donc je disais souvent à l'équipe, je veux qu'on passe par toutes les nuances de gris, mais je veux pas un complément blanc ou noir, ça n'existe pas, parce que personne n'est comme ça. Voilà, et donc il y a eu toute une série de portraits. Quand on a fait Carlos Ghosn, c'était pareil. On peut pas partir du principe que Carlos Ghosn, il est forcément mauvais à partir du moment où il a un problème avec Nissan, parce qu'il y a des histoires judiciaires, parce qu'il y a, etc. Donc c'est bien, on va traiter tout ça, mais on va aussi traiter la façon dont il est monté, la façon dont il a réussi à récupérer aussi cette entreprise. Bref, c'est-à-dire que sur tous les sujets, il y a des nuances, et moi j'aime bien présenter, voilà. Et donc cette nuance, je pense aussi que c'est éviter le côté spectacle, c'est éviter le côté jugement, le jugement stalinien si vous préférez, mais c'est voilà. Et donc on n'est pas des journalistes de jugement. D'ailleurs, c'est totalement antinomique. On n'est pas là pour juger. On n'est pas des. Je parle de la façon de faire beaucoup d'Élise Lucet, pour qui j'ai du respect pour ce qu'elle a réussi à faire. Mais je considère que c'est pas une bonne manière. On poursuit pas les gens de cette façon-là. On n'a pas cette envie de vouloir accuser, parce que si on part dans cette idée-là d'un journaliste magistrat, alors dans ce cas-là, il faut que la défense ait les mêmes moyens que l'accusation. Oui. Et ça ne sera pas le cas, parce que l'appareil médiatique fait que ça ne peut pas être le cas. Et moi, je ne suis pas d'accord avec ce journalisme-là.
2: Vous dites qu'à propos d'Élise Lucet, cette émission relève du journalisme d'insinuation. Le problème de France Télévisions, c'est Élise Lucet. Je ne sais pas quel statut elle occupe dans le service public, mais elle doit avoir des dossiers sur tout le monde. Autrement, ce n'est pas explicable. Vous citez quelqu'un. Parlons d'Élise Lucet. On ne peut pas déterrer un scandale par semaine. Ce n'est tout simplement pas possible. Mais quand un cahier des charges vous impose du scandale, toujours du scandale, alors on bascule dans autre chose. Et ça, c'est France Télévisions qui l'accepte.
0: Ça, c'est une personnalité très importante du monde des médias qui me confie tout ça. J'approuve ça, parce que si vous voulez, je pense qu'il y a eu en plus une perversion de ces émissions. C'est-à-dire que Envoyé spécial, quelque part, c'était un peu le Paris Match de la télé. Il y avait l'idée qu'on allait découvrir des choses, on partait à l'étranger, etc. C'était du grand public. À partir du moment où vous en faites une émission à moitié d'investigation, bah, d'une certaine façon, vous dites à vos équipes, va falloir déterrer plus. Or, il y a déjà une émission d'investigation, et une très bonne, qui s'appelle Cache Investigation, même sur le plan éditorial. Je ne suis pas totalement d'accord avec tous leurs choix. Mais si vous voulez, à partir du moment où vous avez déjà un cache, vous ne pouvez pas faire en sorte que les autres émissions lui ressemblent trop. Et donc, je pense qu'à partir du moment où vous confiez à la même journaliste deux émissions, vous finissez par tout confondre et vous finissez par donner les clés de l'ensemble des émissions d'information et d'investigation et donc de la bataille culturelle quelque part à une seule personne. Et je pense que si ça a été fait, c'est parce que Élise Lucet fait peur et fait peur à tout le monde, y compris à la présidence, y compris à la direction générale. Elle exerce une forme de pression sur tout le monde. Donc oui, elle a réussi quelque chose de formidable avec Cash. L'erreur qu'a initié le premier patron de l'info de Delphine Arnaud, qui s'appelle Michel Field, qui a consisté à lui confier les rênes d'envoyé spécial, a conduit, à mon avis, à lui donner trop de pouvoir. Et maintenant, ils ne savent plus comment revenir en arrière. Envoyé spécial, Cash et complément d'enquête, c'est 40 émissions par an. 40 fois 300 000 euros, c'est beaucoup, c'est nécessaire, parce que il est important que le service public ait des vraies émissions d'information et d'investigation. En revanche, il est absolument nécessaire que ces émissions-là s'interrogent sur ce qu'elles font, sur l'équité, sur la partialité, sur être en contact avec l'opinion, refléter les préoccupations premières des Français, et à mon avis, ils s'en éloignent.
2: Ben, merci beaucoup Jacques Cardoz. Donc encore une fois, lisez Les Inquisiteurs aux éditions Fayard, donc sur la manière dont les magazines France Télévisions ont été peu à peu bouleversés, pervertis, la manière dont l'audiovisuel public a évidemment pris parti, c'est raconté de l'intérieur, c'est bourré d'anecdotes, ça va à toute allure. On n'apprend pas que le salaire de Delphine Ernotte, on apprend tout le reste et c'est encore plus scandaleux. Merci beaucoup Jacques Cardoz d'avoir été avec
0: Richard,
2: nous.
0: D'avoir été, de m'avoir invité.
2: Voilà, demain vous retrouvez Arthur de Vatrigan pour un autre Restons Courtois et moi ce sera la semaine prochaine.
3: Ça suffit maintenant.

0: Vous écoutez Radio Courtoisie, bonjour à tous et bienvenue. Il est 6h et presque 58 minutes. Dans deux minutes et en direct, votre matinale ligne droite avec toute l'équipe du matin. 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
0: Et on revient sur ce sujet tout au début de Ligne Droite. Nous sommes mercredi 24 juin. Aujourd'hui, dans la semaine A du cycle des émissions à Radio Courtoisie, tout à l'heure, à 10h, au fil des pages de Benoît Mancheron, Marie est-elle la coopératrice de son fils pour notre salut? 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Et à 23h, dans la soirée musicale avec Aline, vous entendrez les créatures de Prométhée et autres œuvres de Beethoven. Et puis tout de suite et en direct, votre matinale Ligne Droite. Soyez les bienvenus, rejoignez-nous sur la chaîne YouTube et merci d'écouter Radio Courtoisie, les 7h.
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0: Bonjour à tous et bienvenue sur Radio Courtoisie, c'est votre matinale Ligne Droite qui commence en direct jusqu'à 10h. Bienvenue à ceux qui nous rejoignent sur la bande FM et ceux qui nous rejoignent bien sûr sur les chaînes YouTube et X. Alexandre de Galzin qui doit présenter ses missions ne devrait pas tarder à arriver, petit problème de circulation probablement. Et donc je suis pour le moment avec Maëlys Clauzel, bonjour Maëlys.
5: Bonjour Franck et bonjour à tous nos auditeurs.
0: Voilà, c'est la chance de votre vie aujourd'hui, vous allez prendre le relais dans quelques instants.
5: Ah bah oui, quelle chance.
0: Quelle chance et bonjour à Magda qui est avec nous aussi pour le décryptage.
6: Bonjour Franck.
0: Et au programme de cette émission, je vous le disais dans quelques instants, subventions, les assauts de gauche se gavent. Nous aurons Mathias Renaud, député RN de la Somme, dans quelques instants dans le studio. Après, pour le grand entretien à 7h25, deux invités, Rodolphe Carte et Julien Girard, pour parler de la droite a-t-elle perdu la bataille des influenceurs. Nous poursuivrons aussi avec le grand entretien, débattons-en, Fumigène, le nouveau podcast identitaire. Nous aurons deux de ses cofondateurs avec nous, Sylvain et Thibault, et puis la chronique de Louis Regaudière. Et pour l'analyse aujourd'hui, nous parlerons de la fête de la musique avec Xavier Aimant, écrivain, rédacteur en chef de Libre Arbitre, rédacteur en chef de la revue Éléments, et puis bien sûr les chroniques habituelles. Comme d'habitude, nous commençons avec le bulletin d'actualité que vous nous présentez, Maëlys Clauzel.
5: Hier soir, Éric Ciotti et l'UDR ont tenu à Paris l'acte 5 de leur grand forum des libertés, toujours axé sur l'aspect économique, notamment au menu, entre autres, les prises de parole de Jacques de Larosière, ancien gouverneur de la Banque de France, Agnès Verdier-Molinier, présidente de la fondation IFRAP, une fondation pour la recherche sur les administrations et les politiques publiques, mais surtout celle du patron de l'UDR et actuel maire de Nice, qui soulignait à notre micro l'objectif de ce forum.
7: Ce forum des libertés permet de remettre en perspective toutes les propositions de l'UDR pour redresser notre pays, qui se trouve dans une situation aujourd'hui de déclassement, de déclin, d'affaiblissement économique, frappé par la dette, les déficits, le chômage. Nous avons posé cet acte fondateur pour redresser le pays. au travers la réforme de l'État, la baisse des dépenses publiques, la baisse de la fiscalité, des prélèvements obligatoires, mais aussi la réactivation, la redynamisation de l'épargne, le soutien à l'intelligence artificielle, la réindustrialisation du pays. C'est tout cela qui guide l'UDR avec des propositions très concrètes que nous avons traduites dans des actes à l'Assemblée nationale.
5: C'était Éric Ciotti au micro de Ligne Droite. Un reportage plus complet sortira sur notre chaîne YouTube dans la journée. Soyez au rendez-vous, chers auditeurs.
0: Et puis, Maëlys, la justice dévoile une fois de plus ses priorités.
5: Bah oui, et quelle priorité, cher Franck. 4 jeunes militants identitaires, 2 hommes et 2 femmes ont été perquisitionnés à leur domicile dans la région de Lille hier matin, puis placés en garde à vue dès 6 heures. Pourquoi ? Eh bien, simplement pour avoir déployé des pancartes « Justice pour Quentin » pour dénoncer les liens évidents entre LFI et la jeune garde le 6 mars dernier lors d'un rassemblement insoumis dans le Nord. Pendant que la police sert encore avec zèle l'État, les Français découvrent les défaillances de la justice qui ont entouré l'affaire Liana et constatent chaque jour le curieux manque de moyens invoqués par la justice lorsqu'il s'agit de lutter contre les véritables criminels. Est-ce un manque de moyens ou un manque de volonté ? Eh bien, tout le monde sait.
0: Et pour les grands travaux culturels, la facture s'envole, Maëlys.
5: Ah bah tout à fait, la Cour des comptes tire la sonnette d'alarme sur le coût colossal de la rénovation des grands bâtiments voulus par les folies pompidolo-mitterrandiennes. Dans un rapport publié hier, les magistrats estiment que plus de 5 milliards d'euros seront nécessaires pour remettre en état ces équipements construits il y a seulement quelques décennies. Parmi les chantiers les plus coûteux, nous avons la Cité des Sciences de la Villette, dont la rénovation pourrait atteindre 1,5 milliard d'euros, l'Opéra Bastille avec 720 millions d'euros, ou encore le Centre Pompidou, ouvert depuis 1977, mais déjà fermé pour 5 ans, pour une facture de 469 millions d'euros, rien que ça. À cela s'ajoute la Bibliothèque Nationale de France et le projet Louvre Nouvelle Renaissance, lancé lors d'un caprice présidentiel signé Emmanuel Macron, comme d'habitude. Et la Cour des comptes prévient enfin que la facture à venir de plus de 5 milliards pourrait encore grimper, les grands chantiers publics étant régulièrement marqués par des dépassements de coûts, comme si la France avait les moyens.
0: Et la gauche veut interdire la vente des biens et services produits en Cisjordanie.
5: Absolument, le socialiste Olivier Faure, la députée écologiste Sabrina Sebaillé et le député MoDem Richard Ramos, président du groupe d'amitié France-Palestine, ont présenté une proposition de loi visant à interdire la commercialisation en France des produits issus des colonies israéliennes en Palestine. Face aux déclarations du ministre israélien Bezalel Smotrich, partisan de l'annexion de la Cisjordanie à une colonisation qui n'est plus rampante mais désormais revendiquée par l'État d'Israël, Olivier Faure estime qu'il faut tout de suite bloquer les importations mais aussi les investissements et les services qui, selon lui, permettent aux colons de poursuivre leur activité. Le texte vise exclusivement les biens produits dans les territoires occupés, qu'ils soient agricoles ou manufacturés. Richard Ramos souligne que plusieurs pays comme l'Espagne, les Pays-Bas, l'Irlande ou encore la Belgique ont déjà engagé des mesures pour restreindre leurs relations commerciales avec les colonies israéliennes illicites.
0: Et pour le sport, vous nous parlez d'un boulot d'été pas comme les autres.
5: Ah bah absolument, c'est le moins qu'on puisse dire, hein, puisque 2 Américains de 29 et 26 ans sont rémunérés 50 000 dollars pour regarder l'intégralité des 104 matchs de la Coupe du Monde 2026.
0: Vous allez faire des envieux là.
5: Ah bah c'est sûr. Installés dans un studio vitré au cœur de Times Square à New York, ils vivent sous les yeux des passants. Sélectionnés parmi des milliers de candidats pour la chaîne Fox, diffuseur du tournoi aux États-Unis, les deux hommes se relaient sur leur canapé face à 2 grands écrans. L'un d'eux a même quitté son emploi et mis fin à sa relation amoureuse pour devenir spectateur en chef. Les Américains dans toute leur splendeur, finalement.
0: Ah bah, ils ont de quoi acheter des bières et des pizzas. Pour la météo, on suffoque encore aujourd'hui, Maëlys.
5: Ah bah, oui, ce matin, les records de chaleur sont battus avec des températures caniculaires et difficilement supportables sur la totalité du pays. Des pics dans l'après-midi de 42 degrés à Paris à 43 sur la façade atlantique. Et côté température, nous pourrons relever ce matin 22 degrés à Lille, 24 au Mans, 23 à Chartres, 27 à Paris, 20 à Cherbourg, et nous célébrons en ce 24 juin Saint-Jean-Baptiste, Sainte-Marie-Guadeloupe, mexicaine morte en 1963, qui se consacra au service des plus pauvres et des malades, et qui, au cours de la persécution contre l'Église catholique au Mexique, cacha au péril de sa vie à l'intérieur de l'hôpital plusieurs prêtres et la bienheureuse Ringarde.
0: Merci, joli prénom. Merci, Maëlys. Et on poursuit avec le décryptage de Magda Hautefeuille.
6: Chers auditeurs, la France insoumise adore donner des leçons sur l'argent, mais quand on regarde de près l'Institut La Boétie, le fameux groupe de réflexion de Jean-Luc Mélenchon, tout devient embarrassant pour LFI. Derrière la façade intellectuelle et les grands mots sur l'éducation populaire, la Boétie est une coquille politique au service de LFI, au lieu d'être, comme prévu, un organisme d'intérêt général. Officiellement, l'Institut La Boétie est un fonds de dotation. Ce statut permet notamment de recevoir des dons ouvrant droit à une réduction d'impôts, comme par hasard. En clair, quand un particulier donne à ce type de structure, une partie du don est pris en charge indirectement par le contribuable. Le dispositif est prévu pour soutenir des activités philanthropiques, éducatives, scientifiques, culturelles ou sociales. Mais encore, faut-il que l'activité principale corresponde vraiment à ce cadre. Car la Boétie n'est pas seulement un lieu où des universitaires discutent tranquillement d'économie ou de philosophie. C'est une structure coprésidée par Jean-Luc Mélenchon et Clémence Guettet. Son école de formation vise directement les militants insoumis. Ses responsables viennent très largement de l'appareil LFI. Plusieurs de ses départements sont dirigés ou codirigés par des députés insoumis. Et l'un de ses responsables assume lui-même que l'Institut fait partie de la galaxie insoumise et du combat politique. Donc, il faut arrêter de tourner autour du pot, hein. Ce n'est pas un simple cercle de réflexion indépendant. On est face à une arrière-boutique militante et stratégique de LFI, une fabrique de cadres, une école de formation politique, un outil de production idéologique destiné à préparer la bataille culturelle et électorale du mélenchonisme. Et si on regarde les comptes, le bilan de l'Institut passe de 800 000 euros en 2023 à 2,4 millions d'euros en 2024, plus de 200% en un an. Oui, on n'est pas sur une légère progression. Dans les comptes, on voit aussi apparaître une ligne de 1,5 million d'euros en participation et créances rattachées, alors qu'elle était à zéro l'année précédente. Et en miroir, les fonds propres complémentaires passent de 15 000 euros à 1,5 million d'euros. Autrement dit, il y a, dirait-on, une opération patrimoniale plus que massive. Et le tout dans un écosystème où l'on retrouve les locaux du parti de gauche, l'ère du peuple, la SCI des œillets rouges, la vieille structure financière et immobilière du mélenchonisme. Et oui, le paysage est beaucoup moins pur que les discours habituels de LFI sur la transparence. Vous l'avez compris, la gauche est sous perfusion et elle prend tout. L'hypocrisie saute aux yeux, les insoumis et leurs relais expliquaient encore il y a quelques semaines qu'il fallait regarder de très près les associations de droite, leurs donateurs, leurs avantages fiscaux, leurs liens avec des réseaux idéologiques, alors faisons-le. Mais on regarde tout le monde. Et quand on regarde la Boétie, on trouve une structure défiscalisable liée organiquement à LFI, dirigée par les figures de LFI, alimentée historiquement par LFI, installée dans l'écosystème immobilier de LFI et chargée de former des militants, des cadres et des futurs responsables de LFI. À quel moment le contribuable français devrait-il financer indirectement la formation des cadres d'un mouvement, d'un parti politique qui puisait, passe son temps à dénoncer les financements des autres? L'Institut La Boétie n'est pas un groupe de réflexion, c'est une pièce de l'appareil LFI, une structure qui accompagne la stratégie mélenchoniste qui se présente sous les habits respectables de l'éducation populaire et de la recherche. Bref, tout cela raconte assez bien la méthode insoumise, dénoncer les réseaux d'influence chez les autres tout en construisant les siens, accuser les adversaires de contourner l'esprit de la loi tout en exploitant soi-même toutes les marges du système. Parler au nom du peuple, mais faire financer une partie de sa machine politique par des dispositifs fiscaux payés indirectement par ce même peuple. Bref, la gauche vit de nous.
0: Merci Magda.
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5: Et pour ce Debout les Français, chers auditeurs, que j'aurai le plaisir d'animer en attendant notre cher Alexandre, eh bien nous recevons Mathias Renaud.
8: Bonjour.
5: Bonjour à vous, monsieur. Alors, je rappelle que vous êtes député RN dans la Somme. Et aujourd'hui, si vous êtes avec nous, c'est pour parler justement de ces subventions et notamment de l'Institut La Boétie. Donc, on va dire le cercle de pensée, l'école de formation de nos chers insoumis. Et justement, après une enquête conjointe réalisée par Radio Courtoisie, L'Incorrect et Boulevard Voltaire et même Logim, donc Magda Dautefeu vient juste de vous en parler, chers auditeurs, vous avez annoncé sur votre compte X avoir saisi le ministre des Comptes Publics. Au sujet de cet institut, est-ce que vous pouvez tout d'abord nous expliquer pourquoi ?
8: Je crois que vous avez quasiment tout résumé dans votre chronique. Donc l'Institut La Boétie, qui est un faux-nez de LFI, qui officiellement est un think tank ouvert mais dans les faits, d'ailleurs ils le revendiquent eux-mêmes, hein, a une vocation très partisane, à la fois de formation, de colloques, organisation d'événements pendant leurs universités d'été, etc., etc. Donc, est constitué sous la forme d'un fonds de dotation, donc qui permet d'ouvrir à la défiscalisation. Ça, c'est l'article 200 du Code général des impôts. Sauf qu'il y a des critères pour ça. Il y en a notamment deux. Premièrement, poursuivre un but d'intérêt général. Donc, il faut pas que ce soit principalement politique et partisan. Alors, la frontière entre intérêt général et politique, ça peut être compliqué à apprécier, hein. Et d'ailleurs, dans votre enquête croisée, vous avez noté toute une série d'associations politisées. Mais là, la particularité, c'est que c'est partisan et eux-mêmes le revendiquent. Donc ça, le premier critère, il faut que ce soit un intérêt général. Et deuxième critère, que ce soit l'association soit ouverte au public. Enfin, l'activité de l'association soit destinée au public. Or, l'Institut de la Boétie est destiné à des militants et cadres de la France insoumise. Donc, ils forment entre 70 et 140 militants et cadres de la France insoumise par an. Donc, c'est pour un public restreint. Voilà, donc toute la question est de savoir, est-ce que ils rentrent dans les clous ? Donc, c'est la raison pour laquelle j'ai saisi Monsieur Amiel. D'ailleurs, au même titre que Monsieur Coquerel, il y a à peu près un an, avait saisi le ministre des Comptes publics au sujet de l'association... Alors, officiellement féministe et féminine, plus connue sous le nom de Némésis, parce que donc c'est une association qui bénéficie d'une défiscalisation. Ça avait fait l'objet d'articles de presse dans la gauche, dans Libération. Éric Coquerel donc avait saisi le ministre des Comptes publics pour voir si cette association remplissait ce critère d'intérêt général, voilà, en s'offusquant au passage qu'il puisse y avoir des fiscalisations pour cette association. Bon, là, la particularité de l'Institut de la Boétie, c'est le côté partisan. Et en plus, on est proche des élections présidentielles, parce que je rappelle que depuis le 1er avril de cette année, les comptes de campagne des partis politiques sont ouverts pour les élections présidentielles. Donc il y a des règles encore plus particulières pour la Commission nationale des comptes de campagne.
5: Et alors justement, est-ce que vous comptez donc vous inspirer de notre cher Éric Coquerel en interpellant le président de la Commission des Finances comme lui l'a fait il y a un an ?
8: Ah ben, Monsieur Coquerel est président de la Commission des Finances. Ah ben, c'est, voilà, c'est à ce titre, c'est à ce titre qu'il a saisi donc le ministre des Comptes publics. Donc de ce point de vue, il y a une sorte de parallélisme des formes. Alors je dois dire, pour être transparent, que le ministre des Comptes publics ne peut pas diligenter un contrôle sur une association en particulier. Parce que les contrôles sont menés par la Direction Générale des Finances Publiques, donc c'est du contrôle fiscal, et qu'il y a un principe de séparation des exercices entre le politique et les services fiscaux. Donc ce qu'il peut faire, c'est donner des orientations générales, c'est-à-dire par exemple dire à ses services, mettez l'accent sur des associations politisées de manière générale, mais il peut pas dire faites un contrôle sur cette association en particulier. Voilà, donc c'est vrai pour là la saisine que j'ai faite du ministre sur l'Institut de la Boétie, mais c'était vrai aussi pour Éric Coquerel, hein, qui avait saisi le ministre pour l'association Némésis.
9: Alors, la question directe, bien sûr, qu'on se pose, c'est concrètement, qui pourrait agir sur l'Institut de la Boétie ? Qui pourrait contrôler et est-ce qu'il n'y a pas... qui devrait exercer sa vigilance, finalement, sur ce sujet ?
8: Alors, c'est soit la Direction Générale des Finances Publiques, donc contrôle fiscal classique, soit la Cour des Comptes. Bon, là, c'est un peu plus rare parce que la Cour des comptes, en fait, programme d'ailleurs de façon autonome ses contrôles selon des critères bon divers et variés et qu'elle se fixe de manière autonome. Et parmi ceux-là, il y a le montant financier. Donc, je pense pas que ce soit une priorité pour la Cour des comptes. Oui. En tout cas, c'est la Direction générale des finances publiques. Mais on peut pas saisir directement. Enfin, en fait, un ministre, comme je le disais tout à l'heure, un ministre ne peut pas cibler une association en particulier. Il peut donner des orientations générales, dire faites plus d'investigations de manière générale sur les associations politisées, mais il peut pas dire contrôler l'Institut de la Boétie.
9: Sauf dans un cas de dissolution, mais d'association.
8: Absolument. Oui, enfin là, c'est un cas très particulier.
9: On n'en est pas là non plus. Mais cela étant, oui, ce qui est étonnant, évidemment, c'est que Éric Coquerel, comme on l'a dit, est président de la commission des finances, ce qui ne manque pas d'ironie. Et à côté de ça, on va dire que la France insoumise, c'est toujours le parti qui, depuis un an, tombe à bras raccourcis sur une certaine Marine Le Pen en expliquant que elle est coupable de détournement de fonds publics, en expliquant que finalement le Rassemblement National ne peut pas se présenter, ne peut pas présenter de candidat pour ces raisons-là. Là, on a quand même une affaire hautement litigieuse qui s'apparente, en tout cas, enfin voilà, on n'affirme rien ici, mais qui ressemble à un montage financier, presque un système, pour reprendre leurs propres termes.
8: Bah écoutez, c'est vrai que LFI, enfin la gauche de façon générale et LFI en particulier s'appuie sur des grands principes pour attaquer ses adversaires, mais ne les applique pas à eux-mêmes. C'est un classique. Enfin, c'est un classique pour la liberté d'expression, pour la liberté de manifester et effectivement pour l'utilisation de l'argent public. Bon, je rappelle, parce que vous avez fait référence à l'affaire dite des assistants parlementaires européens, que eux aussi étaient concernés. Donc il se trouve qu'il n'y a pas eu de preuves suffisantes pour montrer qu'il y avait un système équivalent. Et d'ailleurs, à l'époque, il faut le dire, l'intégralité des partis en Europe, d'ailleurs, pas seulement en France, hein, des partis en Europe utilisaient ce système. Et à la fin, on voit que par effet d'entonnoir, donc il y en a quelques-uns qui ont été inquiétés avec ouverture d'information judiciaire, et LFI en faisait partie, le MoDem aussi, et que en bout de course, il y a que le RN qui a été condamné. Mais enfin, effectivement, oui, il profite des largesses du financement public, ça c'est évident. Bon, maintenant, pas de faux procès, enfin en tout cas pas de diffamation.
9: Non,
8: j'ai envie de dire. Là, j'ai posé une question ouverte au ministre des Comptes Publics. Est-ce que ce système est légal? C'est vrai que quand on regarde les critères du Code général des impôts, ça, donc je répète, intérêt général et public ouvert, oui, et non pas public restreint, manifestement, il y a quand même un problème.
9: Oui, voilà. Parce que
8: ça reste dans l'appréciation
9: des services. La question, c'est dans le cas où, par exemple, il dirait non, public ouvert, bien sûr, n'importe qui peut bénéficier du programme La Boétie et assister aux conférences de l'Institut La Boétie, ça voudrait dire que, par exemple, théoriquement, des personnes comme vous, des personnes comme moi, devraient pouvoir participer à des programmes de l'Institut La Boétie.
8: Absolument, mais je crois qu'ils se cachent même pas, en fait, à la fois de leur objectif partisan. Quand on va sur leur site internet, ils disent que c'est une... alors, je n'ai plus les termes exacts, mais enfin, en gros, ils disent que c'est une machine insoumise. Enfin, le lien avec le mouvement La France Insoumise est clairement établi. Et eux-mêmes disent qu'il y a des actions de formation pour des cadres en nombre restreint. Donc, je veux dire, tout ça est assumé. Je vais prendre, par exemple, si vous faites un parallèle avec la fondation Jean Jaurès,
9: oui,
8: qui est historiquement proche du Parti Socialiste.
9: Oui.
8: Alors, ça a été beaucoup plus le cas d'ailleurs par le passé que récemment. Mmh. On a une structure qui est beaucoup plus indépendante. C'est vrai qu'il n'y a pas ces liens qui ont été établis dans l'enquête, notamment de Radio Courtoisie, sur effectivement des locaux communs avec le parti de gauche, une direction commune. Il y a aussi une contribution annuelle. Enfin, c'est-à-dire que les ressources, quand vous prenez les ressources de l'Institut La Boétie, ça dépend à 88% de la France Insoumise.
9: Oui.
8: Vous avez une contribution annuelle de 1 million d'euros.
9: Mmh.
8: J'ai envie de dire que le lien entre la fondation et le parti politique est absolument évident. Et d'ailleurs, le parti, les partis. Parce que il y a LFI et il y a aussi le parti de gauche.
9: Oui.
8: Le parti de gauche qui est le parti
9: qui
8: historique.
9: Existe toujours, alors qu'il n'est plus en campagne, mais qui est une structure.
8: Qui est une structure qui existe toujours, qui a des locaux, manifestement. D'ailleurs, ça faisait partie de votre enquête. Il y a eu une donation d'1,5 million d'euros.
9: Oui, c'est ça, d'un immeuble, effectivement, voilà, qui appartenait au parti de gauche.
8: Exactement. Alors, on ne sait pas si c'est formellement l'immeuble ou pas, les 1,5 million d'euros, mais enfin, on peut penser que, bon, ça fait partie des points d'interrogation. Parti de gauche qui effectivement était la structure historique et elle-même peut recevoir des dons défiscalisés. Et il faut rappeler, enfin c'est l'occasion de rappeler que LFI en tant que structure, c'est une toute petite structure. Enfin, qui a de gros financements publics liés aux résultats législatifs comme tous les partis politiques, mais c'est une association composée de 3 membres.
9: Oui.
8: Ça, c'est assez rigolo de le rappeler. Il n'y a pas d'adhésion obligatoire.
9: Oui.
8: Et en fait, toutes les structures locales, alors eux se revendiquent comme mouvement un peu autogéré, gazeux, etc.
9: Oui.
8: C'est-à-dire que tout se fait localement, sans structuration juridique, de façon autonome. Le seul point, c'est évidemment l'allégeance à la personne de Jean-Luc Mélenchon et le respect de leur programme, l'avenir en commun. Mmh. Et enfin, dans les structures, en fait, c'est une structure hyper centralisée,
9: oui.
8: À la main de trois personnes.
9: Oui.
8: Donc, vous avez LFI, trois personnes, le parti de gauche et l'Institut Laboissy. Voilà, mmh. Ça, c'est un peu le... L'écosystème LFI.
9: Et tout ça semble fonctionner en cercle restreint, mais bon, c'est ce qu'on observera. Dernière question, il nous reste à peu près 2-3 minutes, Mathias Renaud. Évidemment, là, on est à un an de la présidentielle, vous l'avez dit.
8: Ouais.
9: Les comptes de campagne ont été ouverts. Déjà, beaucoup de gens se posaient la question de savoir si les concerts de LFI pour la fête de la musique
8: exactement.
9: Étaient déjà
8: comptés
9: dans les comptes de campagne.
8: Vraie question, vraie question.
9: On n'a pas encore la réponse, mais le parti a été largement interpellé à ce sujet. On voit que Jean-Luc Mélenchon veut mettre les bouchées doubles durant cette élection. Cette affaire de l'Institut de la Boétie, est-ce que ça peut pas poser un problème pour la présidentielle, notamment alors que, évidemment, c'est un institut qui a pour objectif en partie de vraiment former les cadres insoumis.
8: Bah, évidemment qu'il y a un risque, c'est-à-dire que s'il s'avère que l'activité de l'institut vise à former le candidat ou les comptes de campagne ou propose des événements qui font la promotion du candidat ou qui permettent de contourner. D'ailleurs, c'est un risque compte de campagne, mais c'est aussi un risque de manière générale, contourner les règles de plafonnement de dons des partis politiques.
9: Mmh.
8: 7 500 € par personne par an, je rappelle. Ça c'est déjà des critères assez importants. Évidemment, il y aura un risque de financement illégal de partis politiques dans le cadre des comptes de campagne. Donc il faut être très attentif à l'activité depuis le 1er avril et pour les prochains mois de l'Institut Laboissy pour voir si, effectivement, ça peut être considéré comme le concert. Hein. Le concert, vous avez tout à fait raison de revenir sur ce point. Hein. C'est-à-dire qu'à partir du moment où vous avez Mélenchon sur une estrade qui fait un discours politique, on peut se dire que c'est la promotion d'un candidat pour l'élection présidentielle, donc l'organisation matérielle doit rentrer dans les comptes de campagne. Enfin, ça, c'est une vraie interrogation. Bon, peut-être qu'ils le feront, hein, mais c'est vérifié. En tout cas, sur l'activité de l'Institut Laboissy, évidemment, il faut être très attentif à cette activité dans les prochains mois.
9: Effectivement, bah écoutez, évidemment, vous savez que nous on le sera, Mathias Renaud. Évidemment, dans tous les cas, on a même pas eu le temps de parler de toutes ces autres associations de gauche qui, elles aussi, évidemment, touchent des subventions ou se défiscalisent sans être forcément de cette relevée de forcément de cet intérêt général. Mmh. Merci d'avoir
8: Merci
9: été à notre antenne ce matin et d'avoir saisi donc ce ministre des comptes. Écoutez, peut-être qu'on aura des réponses, qui sait, et peut-être que LFI n'est pas non plus un modèle de probité. Ça choquerait, je pense, tout le monde à cette antenne. Merci beaucoup, Mathias Renaud.
8: Merci.
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9: Chers auditeurs, merci d'être avec nous matin ici sur la Ligne Droite. C'est ce que j'allais dire. Et bonjour. Non, mais merci d'être avec nous ce matin. Excusez-moi, j'ai eu un problème, je vous l'avouer très simplement. C'est 4 réveils d'affilée qui n'ont pas sonné et ils marchaient bien. C'était pour le bonjour. En plus, cette fois-ci, j'avais vérifié. C'est incompréhensible. Je ne dors plus ces temps-ci, me donnant corps et âme à Radio Courtoisie.
0: Le service technique va intervenir sur votre réveil. On va régler ça.
9: Oui, très bien, exactement. Je compte sur vous, Franck. Bon, merci beaucoup d'être avec nous ce matin. Tout de suite, on va passer au grand entretien.
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9: Et pour ce grand entretien, contrairement à ce que les apparences pourraient laisser pour ceux qui peuvent nous voir sur YouTube, nous n'avons pas parlé de bodybuilding, nous n'avons pas parlé, mais nous sommes quand même retrouvés avec, deux jeunes personnages qui, effectivement, sont de plus en plus présent, on va dire, sur ce terrain de la droite. La droite a-t-elle perdu la bataille des influenceurs? C'est la question qu'on leur posera. Je suis à bord avec Rodolphe Kart. Bonjour Rodolphe.
10: Bonjour à tous.
9: Alors vous êtes journaliste, vous collaborez à la revue Éléments, à Front Populaire, à Omerta. Vous avez écrit 175 de livres, dont Mélenchon, Le Bruit et la Fureur, portrait d'un révolutionnaire, évidemment. Et puis avec nous aussi également Julien Girard. Bonjour Julien.
11: Bonjour Alexandre.
9: Alors vous êtes, vous de votre côté, fondateur de la chaîne YouTube Le Doc Baron, vous êtes également journaliste, voilà.
11: Enfin, j'ai été.
9: Voilà, vous avez été journaliste, mais c'est des choses qui.
11: Ah, ça va, c'est ça. Les aléas de la vie.
9: Oui, c'est des choses qui traversent comme ça. Écoutez, alors aujourd'hui, ce que je voulais faire, c'est parler un petit peu justement de toute cette vague d'influenceurs de YouTube de droite, comparer ça un petit peu à la gauche, parce que C'est une bataille qu'on pensait avoir gagnée, pour être tout à fait honnête, en 2022. On se souvient tous, hein, mais sur les réseaux sociaux, que ce soit sur YouTube, sur X, sur Instagram, partout, la droite, le camp national pour être plus précis, était réellement omniprésent, était réellement au-dessus de tous les autres. Aujourd'hui, on constate quand même un certain déclin, et au contraire, le retour de la gauche, même sur le terrain de l'humour, sur toutes ces choses-là. Tout d'abord, première question, en 2022, donc, on voit justement toute cette nouvelle génération d'influenceurs avec des personnalités comme Baptiste Marchais, Thaïs Descuffon, Papacito, il y en a bien d'autres évidemment. En fait, on en compte par dizaines. Georges, qui n'a pas pu être avec nous ce matin. Est-ce que tout ça finalement n'était pas lié à un seul candidat? Est-ce que tout ça n'était pas lié uniquement à la personne d'Éric Zemmour? Qu'est-ce que vous en pensez, Julien?
10: Je pense pas. Je pense qu'en fait, ça a commencé bien avant. Il y a eu plusieurs moments, en réalité, dans ce que l'on appelle la droite Internet, la droite YouTube. Ça a commencé à peu près en 2010 avec les pionniers, on pourrait dire, que je vais citer, hein, c'est-à-dire Valek et notamment le Raptor Dissident. Mmh. C'était vraiment un vent de fraîcheur, en fait, à cette époque-là, parce que il disait les termes. Hein, mmh. Avec parfois beaucoup de provocations, beaucoup de gros mots aussi, enfin de vulgarité, mais ça a fait leur succès justement parce que ça allait totalement à rebours de ce qu'il y avait à cette époque-là sur YouTube, oui. En règle générale. Donc il y a eu ce premier moment en 2010. Ensuite, en 2015, en 2016, on a eu un second moment qui correspond d'ailleurs à l'année noire pour la gauche. Hein, 2016, c'est à la fois la victoire de Donald Trump, Bolsonaro, mais également le Brexit. Ça a été une année très compliquée pour eux. Et on a vu l'émergence de nouveaux vidéastes comme Papacito, Baptiste Marchais, Thaïs. Et enfin, vers 2020, on a eu une troisième génération, dont je fais partie par exemple. Mais ce qui est quand même frappant, c'est de constater que autrefois, il y a de cela à peu près 5-6 ans, toutes ces différentes générations travaillaient ensemble. C'est-à-dire que il n'était pas rare de voir des youtubeurs faire ce qu'on appelle en anglais des feats, c'est-à-dire des collaborations dans différentes vidéos. Et depuis quelques temps, en fait, ça a totalement explosé. Les youtubeurs travaillent de leur côté.
9: Et puis même, pardon, si je vous coupe, mais je pense à des personnalités également comme Julien Rochdy, qu'on n'a pas encore évoqué, mais même qui entraient petit à petit dans les médias, c'est-à-dire que par exemple la chaîne YouTube VA+, donc émanation de Valeurs Actuelles, elle recevait ce genre de personnages d'une certaine façon. Effectivement, il y avait presque une notabilisation des influenceurs à ce moment-là.
10: Oui, tout à fait. Mais en fait, ça c'est l'énorme problème que l'on rencontre en France si on compare, par exemple, avec les États-Unis. Non pas que les États-Unis soient un modèle parfait. Il y a beaucoup à dire. Mais la grande force des Américains, et notamment de Donald Trump, c'est de s'être appuyé sur un certain nombre d'influenceurs, de podcasteurs, de YouTubeurs de droite. Et ils ne se bouchaient pas le nez, c'est-à-dire ils n'avaient pas honte d'aller les voir et de leur donner du crédit dans le cadre d'interviews. Et d'ailleurs, je pense que Rodolphe est très bien placé pour le savoir puisqu'il a écrit un livre sur Mélenchon. Jean-Luc Mélenchon a cette stratégie. Oui. Il avait réalisé une interview podcast avec Dany Eraz. Je crois que l'un d'eux, sa carrière a été brutalement terminée. Mais dans tous les cas, il y avait quand même cette logique d'aller vers le vidéaste, alors que par exemple, dans le champ de la droite, c'est totalement impossible.
9: Oui. Oui, c'est presque interdit. Rodolphe a expliqué le fait que, justement, alors que la droite, tous ces influenceurs de droite, de manière générale, se rapprochaient petit à petit des médias, mais ne sont jamais parvenus à briser la bulle vers le politique, à gauche, pour le coup, ça n'a jamais posé aucun souci. Et d'ailleurs, on voit ces derniers mois, ces dernières années, que de nombreux streamers, donc des personnes qui diffusent sur Twitch, également des youtubeurs, etc., pour le coup, eux appellent carrément à voter LFI, font complètement partie de l'écosystème LFI.
12: Oui, Julien a très bien expliqué cette montée en puissance des influenceurs un peu parallèle au monde traditionnel. Peut-être que pour une partie de nos auditeurs, ça pourra apparaître comme un débat un peu béotien, alors absolument pas. D'ailleurs, récemment, il y a eu un sondage de l'Institut Reuters, justement rattaché à l'Université d'Oxford. Donc là, on n'est absolument pas dans du parallèle ou dans quelque chose qui ne veut rien dire. Et avec ce sondage, on a appris justement que les réseaux sociaux deviennent la première source d'information, oui. Et notamment au niveau des jeunes, où là, on voit que ça explose. Alors, pour le meilleur et pour le mire, le développement des IA accélère encore ce mouvement. Mmh. Donc, on voit qu'il y a vraiment, comment dire, une nouvelle configuration de la propagation de l'information.
9: Avec notamment la perte de confiance dans les médias traditionnels.
12: Exactement. Donc, il faut, à mon avis, absolument pas sous-estimer. Il faut pas la surestimer non plus. Parce que d'ailleurs, on a vu que les médias traditionnels s'étaient adaptés. En réalité, aujourd'hui, toute chaîne, toute radio, toute chaîne de télévision a son côté réseau social, etc. Et d'ailleurs, souvent, c'est même travaillé pour. Je crois que c'était même Mathieu Pigasse qui était presque, enfin, qui avait cette volonté d'acheter une chaîne régionale de télévision, justement pour faire un peu, on va dire, un Bolloré de gauche. Et justement, il le disait, notre programme, même si c'est une chaîne télévision, on va dire, régionale parisienne, le but, c'est d'avoir derrière toute la propagation via les réseaux. Donc, c'est vraiment quelque chose, à mon avis, à ne absolument pas sous-estimer. Et c'est vrai, comme l'a aussi rappelé très bien Julien, lors de la première élection présidentielle américaine, je crois que, par exemple, une personnalité comme Donald Trump a plus fait de podcasts que de médias traditionnels. Et même Kamala Harris a dû un peu changer son fusil d'épaule. Certains ont même parlé de Zeitgeist médiatique. Alors, je le dis très mal, mais c'est vraiment...
9: Vous travaillerez votre
12: mot une fois. Mon côté souverainiste qui m'empêche de bien prononcer les mots allemands. Non, mais il y a vraiment un esprit du temps qui passe. Et comme vous l'avez très bien dit, Alexandre, Jean-Luc Mélenchon a été un précurseur là-dessus. Oui. D'ailleurs, récemment, il a fait cette fameuse allocution aux nouveaux médias. Alors, c'était un peu ridicule.
9: Alors, c'est ce que j'allais vous... Non, pardon, mais vous m'emmenez au sujet, ce que j'allais vous demander. C'est quoi les nouveaux médias de Jean-Luc Mélenchon? Il dit qu'il veut surtout leur parler à eux, il leur donne des, il leur accorde des conférences de presse. Qu'est-ce qu'un nouveau média pour cette, surtout pour cette gauche qui accorde tant d'importance au statut de journaliste?
12: Bah, en fait, il y a plusieurs aspects. Tout d'abord, on sait que Jean-Luc Mélenchon, par comment dire, par pur électoralisme, aime s'en prendre aux grands empires médiatiques, aux monopoles, etc., d'avoir une parole dissidente. Là, on est un peu dans le côté anti-système. Et d'ailleurs, ça, comment dire, ça accompagne bien, j'ai envie de dire, la séquence des derniers mois où Jean-Luc Mélenchon, via ses prises de position sur certains sujets, a toujours joué la surenchère victimaire en disant, voyez, moi, je suis contre le système, oui, parce que, etc., etc., sur les sujets géopolitique. Donc là-dessus, il a tout intérêt en réalité à vouloir passer par ces nouveaux canaux. Alors ces nouveaux canaux, ils sont divers. Il y a des plateformes comme Twitch qui sont des plateformes de streaming. Donc on est un peu dans de la télé quelque part où c'est où ça joue en direct, exactement, avec une interaction avec le public via un chat ou en tout cas un petit ordre où on peut discuter. Ensuite, on a TikTok, on a la publication des réels, des choses vraiment, c'est des petites vidéos séquencées assez rapides, mais qui ont un vrai impact, notamment au niveau des jeunes. Oui. Et c'est vrai qu'on a donc eu cette conférence. Alors, tout le monde s'en a un peu moqué parce que, en réalité, tout le panel de nouveaux médias qui avait été sélectionné, c'était des gens qui étaient plus ou moins liés à la France Insoumise. Oui, questions étaient relativement complaisantes. Donc, c'est pour ça que quand parfois ces nouveaux médias se présentent comme une volonté de sortir des vieilles traditions, un peu, vous savez, de copinage. En réalité, on retombe très vite dans les mêmes travers. Donc ça aussi, c'est une question à poser. Souvent, un nouveau média ou un média dissident pouvait être certain derrière qu'il y a les mêmes logiques qui vont revenir, en tout cas sous d'autres formes.
9: Les nouveaux médias, c'est comme la Nouvelle France, si on comprend bien. Mais je reviens à vous, Julien Girard. Il y a aussi une autre question qui se pose, c'est-à-dire que en parallèle de ce déclin sur YouTube et sur tout ça. Déjà, on observe, enfin, on voit que c'est plurifactoriel quand même, cet aspect de déclin de la droite. C'est-à-dire que il y a presque une dimension qui relève de la censure qui existe et que ne subit pas forcément la gauche. Il y a peut-être le fait que, pareil, effectivement, il y a moins de liens avec les politiques. Vous, pour vous, quelles sont les causes justement du fait qu'aujourd'hui, cette droite nationale peine à faire émerger de nouvelles figures ou alors à renforcer les anciennes?
10: Alors, il y en a plusieurs. Déjà, il y a la logique de l'individualisme parce que la grande force de la gauche, c'est leur capacité à peut-être parfois s'attaquer par vidéo interposée, mais dès qu'il y a un vidéaste de gauche qui se retrouve dans une situation délicate, il y a quand même en règle générale une forme de coalition qui va se former autour de lui, qui vise à le défendre, ce qui n'est pas du tout le cas à droite. Donc à droite, les différents vidéastes ne travaillent plus ensemble, voire même, je dirais, parfois se tirent dans les pattes. Ça n'a jamais été mon cas personnellement, mais j'ai pu le constater quand on connaît ce milieu depuis plusieurs années. Ensuite, je pense aussi qu'il y a un piège dans lequel la droite est tombée, c'est le fait qu'autrefois, la droite Internet, ou même la droite en règle générale, il y avait un côté, désolé pour l'anglicisme, mais d'outsider. C'est-à-dire qu'il y avait une dimension un peu cachée, un peu punk, c'est-à-dire, voilà, on a des idées qui vont à rebours de ce que pense la majorité. Et dans
9: on
10: une
9: était
10: France,
9: en résistance, quelque part.
10: Presque ça. Et dans une France où désormais, le Rassemblement National représente quand même le premier parti d'opposition face au Bloc central, eh bien, ces idées ont été banalisées. Et on le voit, les idées qui autrefois étaient de l'ordre de l'impensable il y a de cela 10 ans sont totalement acceptées aujourd'hui par une partie significative de la population. Donc, le problème, c'est que la droite ne peut plus jouer avec ça. Et sur la question de la censure, certes, elle existe encore. Et il y a des risques, notamment d'un point de vue judiciaire. Mais malgré tout, il n'y a pas l'envie de se mouiller parce que on a peur éventuellement d'être démonétisé, de perdre ses accès à ses comptes bancaires, etc. Alors que pourtant, la parole est un petit peu plus libre désormais, notamment grâce à X, oui, avec le rachat d'Elon Musk. Même YouTube a assoupli ses règles au niveau donc du bannissement et de ce qu'on appelle les strikes, c'est-à-dire des avertissements. Oui. Mais je pense qu'il y a quand même encore beaucoup de jeunes qui pourraient représenter une nouvelle vague dans le renouvellement de vidéastes de droite qui ne veulent pas y aller au regard des risques que ça incombe.
9: Et en fait, c'est presque lié à une autre question qui est celle de l'humour, dans le sens où quand on est justement en résistance, comme vous disiez, quand on est un outsider, en fait, c'est beaucoup plus simple de se moquer de celui qui est tout en haut, de ceux qui dominent finalement. Alors qu'effectivement, quand on domine soi-même, ça devient peut-être plus compliqué aussi d'aller expliquer. C'est-à-dire, est-ce que vous pensez que la droite a trop gagné pour justement avoir toute cette génération de d'influenceurs, d'humoristes, etc.?
10: C'est pas qu'elle a trop gagné, mais c'est surtout le problème du fait que la droite aujourd'hui, elle est donc éclatée. On a un peu de tout, hein. C'est-à-dire qu'il y a aussi une autre dimension. C'est le fait que dans la droite, il y a malgré tout une forme de pureté idéologique. C'est-à-dire que les royalistes vont critiquer ceux qui représentent la droite républicaine, les identitaires vont critiquer les souverainistes. Enfin, il y a un manque de cohésion globale. Ça, c'est quand même le premier aspect. Mais par contre, vous avez soulevé quelque chose de très important qui, selon moi, est la pierre angulaire pour que la droite puisse en sortir éventuellement dans les années à venir et qu'elle puisse reprendre le combat d'un point de vue métapolitique, c'est l'usage de l'humour. C'est-à-dire que à la fois l'humour ou même l'émergence à terme de nouveaux vidéastes qui ne parleront pas frontalement de politique, mais de sujets connexes, mais qui malgré tout vont transmettre des idées politiques, ça c'est le nerf de la guerre. C'est-à-dire qu'en réalité, on n'a pas besoin forcément d'avoir beaucoup de vidéastes qui se revendiquent comme étant de droite, qui disent publiquement qu'ils votent pour tel ou tel parti, etc. On a surtout besoin plus d'influenceurs avec énormément d'abonnés qui pèsent lourd, mais qui en réalité sont de droite à leur fort intérieur, mais qui vont transmettre des idées de droite ou des idées conservatrices, traditionnelles, peu importe.
9: Presque les intellectuels organiques.
10: Exactement. Pour infuser dans la société des idées sans que ça se voit avec des gros sabots. Le seul problème, c'est que là où le système est particulièrement, on pourrait dire, malsain, c'est qu'il a mis en place des mécanismes pour contrer ça. C'est-à-dire qu'au bout d'un moment, quand vous êtes, imaginons un influenceur qui fait de l'humour sur YouTube ou sur Instagram, vous êtes de droite, au bout d'un moment, vous allez devoir donner des gages. C'est-à-dire qu'on va vous pousser à faire un certain nombre de déclarations, vous allez devoir participer à des événements, vous allez vouloir travailler avec des... Vous allez vouloir travailler avec des marques. Et on va en quelque sorte vous piéger, vous allez être pris en état.

0: Rodolphe, est-ce que selon vous, il y a aujourd'hui encore une forme de honte à être de droite? Est-ce que se dire de droite aujourd'hui, c'est toujours aussi, oui, c'est ça, honteux qu'auparavant, comparé à justement au fait de se dire de gauche?
1: Bah, tout bêtement, prenez l'exemple de la France insoumise. Très, j'ai envie de dire habilement, ils ont sorti un t-shirt bleu, blanc, rouge, enfin de l'équipe de France singée, avec derrière floqué le nom de Jean-Luc Mélenchon et 2027. Oui. Enfin, en tout cas, 27, le numéro 27 pour 2027. Moi qui traverse souvent le 11e arrondissement, et ben vous voyez pas mal de personnes mettre ce t-shirt, que ce soit la salle de sport,
0: 11e arrondissement.
1: Voilà, exactement. Alors plutôt vers République, oui. Bastille. Mais là, il y a une, enfin mine de rien. Hier, je me posais la question. Le porter dans l'espace public, ça montre à quel point on l'assume, à quel point il y a une démarche. Des gens à Paris qui porteraient un maillot ou en tout cas un t-shirt pour la Marine, il me semble qu'il y avait un t-shirt comme ça du Rassemblement National pour Marine Le Pen ou pour Jordan Bardella, pas certain. Donc c'est intéressant de voir cette volonté justement de la France insoumise ou de la gauche de nouer des connexions qui sont totalement assumées avec une partie de ces influenceurs. On a mentionné le cas de la droite américaine avec Donald Trump, où là ça a été assumé, ça a été même un vecteur d'accélération de la campagne de Donald Trump.
0: Non, mais tout ce qu'on appelle le merchandising derrière, effectivement, enfin, de tout ce qui était de l'ordre, pour le coup, des casquettes MAGA, les fameuses, mais enfin, il y avait une quantité de goodies absolument effrayantes à ce niveau-là. Et ça, pour le coup, c'était vraiment porté dans l'espace public. Mais, petit point qui est différent, c'est que les Américains arborent beaucoup plus facilement en public leurs opinions politiques que les Français, quand même.
1: Bien sûr, mais on voit quand même un deux poids deux mesures, parce que Julien évoquait le fait qu'une partie, ou vous Alexandre, vous évoquez le fait qu'une partie des influenceurs en 2022 avaient pris position pour Éric Zemmour notamment. Oui. Un certain nombre, pas besoin d'évoquer leurs noms, mais les 103 avaient vraiment pris position pour Éric Zemmour. Le parti, quelque part, a pas répondu, ou les a pas fait venir, ou il n'y a pas eu d'entretien comme on a pu avoir à droite.
0: Il y en a eu un petit peu.
1: Mais par exemple, avec le Rassemblement National, on voit qu'il y a un deux poids deux mesures total. Une partie de la gauche, par contre, comme Jean-Luc Mélenchon, a fait le choix justement des invités. Quand Jean-Luc Mélenchon annonce qu'il sera candidat à la présidentielle sur TF1, tout de suite, il sort dans la foulée un entretien sur Radio Nova pour expliquer la même chose. Donc vous voyez, il y a toujours cette double stratégie, à la fois d'utilisation des médias traditionnels et centraux, qui restent quand même une grosse caisse de résonance pour faire passer un message, et derrière, tout de suite, ça se double de ce discours sur les internets, comme on dit. Donc en tout cas, à gauche, ils l'ont totalement assumé, et d'ailleurs, on évoquait le cas de la plateforme d'Annie Eras, qui sont des streamers, et qui sont dorénavant la Zawa Prod, et eux vont même plus loin, parce qu'ils font des événements, ils appellent ça des Zawa Show, où là vous retrouvez un entretien avec une personnalité publique politique, ça peut être Aymeric Caron, Rima Hassan, Jean-Luc Mélenchon, derrière un concert, souvent de rap ou de musique électro. Donc là vous avez, j'ai envie de dire, un événement
0: et
1: total.
0: Et tout ça devant un public. Oui, il y a des, dans lequel il y a des centaines de personnes, visiblement.
1: Exactement. Et d'ailleurs, même des liens avec Raphaël Arnaud. Ouais. Vous voyez, c'est comme s'il y avait, je sais pas, Raphaël Hama, ensuite une personnalité du monde politique de droite, ensuite un groupe de musique de droite. Et là, vous avez vraiment un environnement, ou en tout cas un événement total. La gauche influence énorme, enfin, joue énormément là-dessus. Et là, c'est peut-être l'analyste de Mélenchon qui voit ça. On voit vraiment à gauche une volonté de dépasser le seul enjeu politique pour vraiment avoir une infusion, ou en tout cas une propagation de leurs idées aussi dans la société civile. Et là, peut-être, on voit encore une barrière à droite où on se cantonne parfois un peu trop pour, il y a certaines raisons, il y a certaines résistances, vous les avez évoquées, à rester que dans le domaine politique, où on voit qu'un parti comme la France Insoumise est plus qu'un parti politique. En réalité, c'est un parti qui influence beaucoup la société civile. Exactement. Et d'ailleurs, on l'a vu récemment, dans un article du Parisien, la France Insoumise aurait contacté des grands influenceurs. Alors, dans des domaines assez segmentés, c'est là que c'est intéressant, des personnalités comme Squeezie, Léna Situation, ou même Théodora, qui est une musicienne. Alors, peut-être que c'est des noms
0: dont Julien nous interprétera un titre de
1: Non, mais peut-être que c'est des noms qui ne parlent pas beaucoup à nos auditeurs, mais il faut bien comprendre que ces gens-là, par exemple Théodora, elle va à la Fête de l'Humanité, et c'est une artiste aujourd'hui mainstream, mais très engagée politiquement. Léna Situation, c'est la même chose, on pourrait dire que c'est juste une blogueuse mode.
0: On pourrait même dire tout le monde, je pense même parmi nos auditeurs, a entendu parler d'Aya Nakamura, qui, elle, pour le coup, va clairement aussi prendre des positions qui sont quand même loin d'être à droite sur certains sujets.
1: Exactement, donc, et justement, en prévision d'un potentiel duel RN France Insoumise en 2027, on voit qu'il y a vraiment une volonté d'influence et même un peu de

0: tordre le bras pour que les personnalités du monde de la culture, du monde du sport, du monde associatif, etc., etc., prennent position. Pour eux, ça, c'est fondamental. Toujours dans ce mythe résistentialiste, comme dit Mélenchon, c'est Hitler ou le Front Populaire. C'est toujours un peu ridicule, mais ça marche vraiment dans cette volonté de psychologique, d'influence des foules, on va dire.
1: Pour moi, il y a deux choses qui ressortent vraiment de ce que vous avez dit, Rodolphe Carr. D'abord, il y a cette question de la bataille culturelle, et ensuite, il y a le fait que, à droite, on va dire qu'on se considère de droite parce que tous les 5 ans, on met un bulletin RN dans une urne. Julien Girard, comment vous expliquez le fait que, quelque part, être de gauche, c'est presque holistique comme façon de vivre, alors que être de droite, c'est effectivement un acte très ponctuel, et d'une certaine façon, la vision du militantisme est absolument pas la même entre la gauche et la droite. C'est-à-dire que, comme le disait Rodolphe, mais par exemple, faire une sortie, aller vivre de manière insoumise, quelque part, ça peut presque se faire au quotidien, alors qu'on voit jamais, par exemple, d'électeurs du Rassemblement National faire des événements RN, on va dire, ou des événements patriotes, spontanément, sans raison.
2: C'est très simple, c'est parce que dans l'extrême gauche, il y a une vision eschatologique, c'est-à-dire qu'ils croient au lendemain qui chante, au fait qu'il faut renverser la table pour recréer, rebâtir une nouvelle société, et ils sont profondément animés par ça, parce qu'ils partent du principe qu'ils évoluent dans une société profondément injuste, raciste, patriarcale, rajouter tous les termes que vous voulez, et donc pour eux, c'est presque de l'ordre du combat. C'est le combat d'une vie pour essayer justement de renverser cet ordre établi. Là où la droite, en réalité, certes, est dans la réaction fréquemment par rapport à tout un tas de sujets, que ça soit l'immigration, l'insécurité ou même le libéralisme économique, enfin peu importe, mais ne voit pas cela comme un aboutissement ultime. Et surtout, dans une grande partie de la droite, il y a aussi une perte totale d'espoir. Il y a un nihilisme. Oui. Il y a ce que l'on appelle, dans le monde anglo-saxon, le doomerisme, c'est-à-dire le fait qu'on ne croit plus en la possibilité qu'on va réussir à sauver la France, l'Europe, etc. Là où la gauche garde un optimisme, et ce qui est une très bonne chose, puisque quand vous allez au combat, d'un point de vue politique, vous devez être optimiste, parce que si vous partez en partant du principe que vous allez...
1: Le désespoir en politique est une sottise absolue,
2: disait Charles Maurras. Il avait bien raison. Mais je veux revenir sur une dimension très, très importante. C'est le fait que tout à l'heure on parlait de la capacité de Mélenchon à être omniprésent, mais en fait c'est du gramschisme. Il a bien appris ses leçons. C'est une guerre de position. Il sait qu'il doit aller absolument partout. J'ai vu pas plus tard que hier qu'il avait lancé un jeu vidéo aussi. Oui, un jeu vidéo La France Insoumise. Et en somme,
1: Rodolphe fait déjà niveau 10.
2: Parfait. Il y a une dimension trumpienne en réalité dans Jean-Luc Mélenchon. Mais je rajouterai une chose qui est très importante. Et ça va être l'avenir de la droite, il faut que ça soit l'avenir de la droite, c'est le fait qu'il faut créer des économies circulaires. C'est-à-dire que, par exemple, aux États-Unis, vous avez des grands événements de droite. Turning Point USA, par exemple. Même si, malheureusement, Charlie Kirk ne sera plus là pour l'animer. Mais il y a des grandes messes de droite aux États-Unis. Mais aussi, pourquoi ? Parce qu'il y a une économie de droite. Et la grande problématique en France, c'est quoi ? C'est que la plupart des gens, même de droite, en fait, dépensent leur argent dans des initiatives de gauche ou alors progressiste. Combien de gens de droite ont des abonnements à Netflix, à Disney+, alors que ce sont des plateformes qui ont véhiculé pendant des années des idées que l'on lie au progressisme ou au wokisme. Donc en réalité, c'est très important de bâtir cette économie circulaire parce que l'argent, c'est aussi le nerf de la guerre. S'il n'y a pas d'argent dans les caisses, vous n'arriverez pas à transmettre vos idées au sein de la population de manière élargie.
0: Oui, et justement, Julien évoquait quelque chose d'assez intéressant, c'est qu'il y a eu un peu ce pic, justement, des youtubeurs de droite, on va dire de 2015 jusqu'à 2022, même si déjà 2022, je pense qu'en réalité, on est trompé, et c'est déjà un peu la queue de la comète, quelque part. Mais c'est vrai que à l'époque, il fallait lutter contre le discours wokiste, progressiste, qui était vraiment jeté à coups de grosse berta par la gauche, et c'est vrai que là, il y a eu une parole... J'ai pas envie de dire dissidente, mais c'est vrai que le fait qu'on doive, en tout cas que tu devais passer par des chemins un peu annexes, des détours qu'était Internet sans avoir accès aux grands canaux qu'était encore la télé ou les grandes radios, bah faisait que justement il y avait un peu cette parole dissidente. Mais aujourd'hui aussi, on a souvent insisté à droite sur le fait qu'on devait incarner aussi une certaine normalité.
1: Oui.
0: Et là aussi, on le voit peut-être, aujourd'hui il y a un regain, c'est vrai, du discours de gauche sur YouTube avec des chaînes comme La Pas du Team, Zawa Rod ou même d'autres influenceurs qu'on pourrait mentionner à gauche. Et là, c'est peut-être une observation qu'on fait récemment Julien Rojdi, donc une des personnalités qui était en pointe dans cet âge d'or de la droite numérique, et Egonon qu'on connaît bien. Egonon qui est un youtubeur, mais d'une autre manière, parce que c'est un youtubeur qui a moins de succès, et je pense qu'il le reconnaît totalement, parce qu'il est un peu dans...
1: Qu'il a environ 30 000 abonnés, quelque chose comme ça.
0: Il fait un super travail.
1: Nos éditeurs le connaissent peut-être, Antoine Dress, effectivement, publie régulièrement sur donc YouTube, sur la chaîne Egonon, des vidéos vraiment intellectuelles, pour le coup, où il va explorer à fond un auteur, où il va explorer à fond un livre, justement, dans des ou même un pays, parfois, dans des vidéos qui peuvent durer jusqu'à 3 heures pour certaines.
0: Exactement. Et Julien et Antoine revenaient sur, justement, ce déficit avec la gauche. Et eux expliquaient qu'il y avait peut-être une temporalité aussi, c'est que, vu que les idées de droite sur l'insécurité, sur l'immigration, sur la dépense publique, etc., etc., ou même sur le féminisme, vu qu'elles ont passé largement dans le peuple, en tout cas on le voit dans les sondages que ça monte, même si le pays peut-être pas au point de basculer sur de la droite radicale, bah peut-être qu'eux se disaient qu'au final le discours de droite avait tellement infusé dans le peuple qu'aujourd'hui il passait pour normal et que quelque part la parole anti-système dissidente était passée à gauche. D'où son succès, on va dire, sur Internet. C'est une possible explication.
1: Mais c'est vrai que, enfin, vous voyez par exemple sur un point de liberté d'expression très simple, mais je prends le cas de Radio Nova. Radio Nova, en l'occurrence, eux, c'est une bande qui est la bande de Guillaume Meurice, qui est composée de personnes qui se sont fait virer de France Inter, donc virer du service public pour, on va dire, je vais caricaturer, mais pour gauchisme en général. De manière générale, eux se retrouvent donc à créer leur nouveau média grâce à Mathieu Pigas qui avait repris Radio Nova. Il faut aujourd'hui des statistiques qui sont absolument impressionnantes, avec des chroniques qui vont souvent au-dessus de 400 000 vues pour il y en a une, deux, trois par semaine qui sont comme ça. Eux peuvent se mettre dans une posture de résistance d'une certaine façon parce que quelque part ils ont l'historique pour aujourd'hui. Est-ce que justement on n'a pas c'est un peu la question que je posais à Julien tout à l'heure, mais on n'a pas trop banalisé la droite, et est-ce que la droite elle-même n'est pas devenue n'arrive pas aussi elle à la censure d'une certaine façon? On sait qu'il y a certaines idées qui sont assez difficiles à communiquer parfois.
0: Oui, mais justement là aussi c'est peut-être un objectif. Justement, Julien et Antoine revenaient sur l'objectif, in fine, de ces vidéos. Est-ce que le but, c'est d'influencer ou de faire d'énormes chiffres pour parler à un ensemble de la population toujours plus large? Oui, pourquoi pas. Ou est-ce que c'est d'influencer les personnes, justement, qui peuvent prendre des décisions? Là aussi, c'est deux logiques inverses. Si nos idées passent et qu'on devient normaux, entre guillemets, très bien. Mais le but, peut-être que c'est d'influencer, justement, les preneurs de décision, une partie de la classe politique.
1: Il faudrait les deux.
0: Oui, voilà, c'est exactement ça, en fait. Pour moi, c'est un faux dilemme. Mais il revenait un peu sur cette, il faisait le parallèle avec une partie, par exemple, vous savez, du mouvement des Lumières Sombres, qui étaient des blogueurs, en réalité, et qui, eux, influencent directement, en tout cas, je pense que c'est toujours un peu à relativiser, quand même. Le conseiller du roi, je pense qu'il faut pas avoir un gros orgueil. C'est l'immense orgueil, souvent, pour l'influenceur ou l'intellectuel de penser qu'il a la main directement un peu dans les ménages des preneurs de décision. Je pense que c'est toujours plus simple. Il n'empêche, on voit qu'en tout cas, une partie, du personnel politique de très haut niveau des Républicains reprennent des expressions, reprennent en tout cas une partie des Lumières Sombres. Donc là, on a peut-être eu une bascule aussi. Est-ce que la droite aujourd'hui doit plutôt s'adresser aux preneurs des décisions, donc avec une logique élitiste, ou plutôt au peuple, etc., avec une logique plus large populaire? C'est aussi des enjeux peut-être à penser dans les années à venir.
1: Je répondrai à ce point avec un autre exemple dans un instant. 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
1: Merci beaucoup, Franck. Tout de suite, on repoursuit l'entretien.
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1: Pour nos auditeurs qui nous rejoindraient, je suis actuellement avec le journaliste Rodolphe Carte et le fondateur de la chaîne YouTube Le Doc Baron, Julien Girard. Nous parlons donc un petit peu justement de toute cette bataille d'Internet, comme on l'appelle parfois, cette bataille des influenceurs de l'humour, savoir pourquoi la droite est en déclin. Vous parliez, Rodolphe, d'influencer les décideurs ou d'influencer les masses. D'une certaine façon, moi je vais prendre un contre-exemple à ça, une personnalité comme Nick Fuentes aux États-Unis. Alors, personnalité extrêmement radicale s'il en est, quoi. C'est-à-dire que globalement, on peut difficilement aller plus loin. D'une certaine façon, lui parle à des dizaines de milliers, voire des centaines de milliers, voire des millions de personnes selon le réseau social. D'un autre côté, je vais vous dire, je rencontrais une personne qui était membre de l'administration américaine du département de la défense l'autre jour, qui me disait, mais en fait, parmi tous les assistants, il y en a une très grande partie, peut-être, tout, il me disait, tous les hommes sont des fans de Nick Fuentes, donc des Groypers. Quelque part, c'est aussi possible d'avoir, théoriquement, en tout cas aux États-Unis, des influenceurs qui peuvent influencer toute une génération, des personnalités qui peuvent diffuser des idées même extrêmement radicales comme celle de Nick Fuentes, dans tout un courant politique. Pourquoi est-ce que à nouveau on n'a pas ça? Est-ce qu'il n'y a pas aussi quelque part un manque doctrinaire, un manque de caractère? Est-ce que simplement on n'est pas, il y a un côté où on n'est pas assez bon?
2: Non, c'est pas qu'on n'est pas assez bon. Il y a une dimension qui est jamais abordée, c'est la barrière
1: vous
2: de
1: êtes
2: la langue.
1: Assez bon quand même aussi.
2: C'est gentil, c'est adorable. C'est la barrière de la langue. C'est-à-dire que Fuentes touche certes les Américains, mais il touche le monde entier parce qu'il est anglophone. Et ça, c'est une dimension dont on a un Julien Rochdy, par exemple, pourrait toucher beaucoup plus de monde. Hein. On a vu, il a sorti notamment un ouvrage sur la néo-réaction, etc. Mais malheureusement, il n'est pas audible pour un certain nombre de personnes qui se trouvent au Royaume-Uni, etc. Et c'est un énorme frein pour les Français. Mmh. D'autant plus que les Français font aucun effort avec l'anglais. Et c'est un problème.
1: Non, mais ça, on fait déjà beaucoup de concessions.
2: C'est vrai. Après, sur la question de Nick Fuentes, en réalité, son succès est très simple. Déjà, c'est qu'on aime ou pas Nick Fuentes. C'est un jeune qui est brillant d'un point de vue intellectuel. C'est pour un Américain, il connaît ses dossiers, il connaît ses sujets. Notamment sur, par exemple, des conflits qui n'intéressent pas de base les Américains, pour être honnête. Mais c'est surtout qu'en fait, il est devenu le porte-voix des jeunes Américains de la génération Z, ou même entre 20 et 30 ans, qui ne connaîtront pas le rêve américain, parce qu'ils ont été déclassés. C'est-à-dire que les États-Unis connaissent les mêmes problèmes que nous, à l'époque, par exemple, que ce soit en France ou aux États-Unis, on trouvait un emploi stable, on était plutôt bien payé, on pouvait avoir une maison avec tout le confort nécessaire. Aujourd'hui, c'est plus de l'ordre de l'acquis. En France, tout le monde ne deviendra pas propriétaire dans les années à venir. C'est une certitude. Donc en fait, Nick Fuentes a su jouer justement sur la frustration des Américains déclassés, blancs, qui ont été aussi méprisés pendant des années par le wokisme. Mais c'est surtout donc sur la dimension israélienne que Nick Fuentes a beaucoup surfé et qu'il est connu justement pour ça, puisque aux États-Unis, il a commencé à émerger au sein du Parti républicain, qui pourtant était historiquement acquis à l'État hébreu, une critique de plus en plus forte parce que les Américains ne comprenaient pas pourquoi, en fait, il y avait autant d'aides qui étaient allouées à Israël, etc. Se rajoutent à cela des affaires qui ont encore plus appuyé la critique de l'État israélien, à la fois donc les conflits géopolitiques, mais aussi l'affaire Epstein, qui a quand même beaucoup marqué les Américains encore aujourd'hui. C'est-à-dire en France, on n'en parle plus. On a refusé d'ailleurs une commission parlementaire sur le sujet, mais aux États-Unis, ça fait encore beaucoup de bruit. Donc Fuentes a su surfer parfaitement sur la vague. Et d'ailleurs, je vois que là encore, la plupart des médias français sont à la rue parce que ils critiquent l'émergence de ces nouveaux influenceurs sans en comprendre les causes. C'est-à-dire pourquoi, en fait, il y a des individus comme Nick Fuentes qui font des millions de vues aujourd'hui.
1: Mais ça signifie que, théoriquement, même, je reprends le cas de la France, mais on aurait l'espace médiatique, on aurait l'espace de, on va dire, rien que idéologique pour installer de nouvelles personnalités. C'est-à-dire que...
2: Je pense pas, parce qu'en fait, il y a deux problèmes majeurs en France qui n'ont pas aux États-Unis. Je prends vraiment l'exemple américain parce que c'est là où on peut voir des influenceurs qui ont une résonance
1: qui
2: quasi
1: ont réussi,
2: mondiale.
1: Qui ont...
2: Bon, après, c'est la première puissance mondiale, donc c'est normal qu'ils soient mis sur le devant de la scène. c'est le fait que déjà, il y a là encore la question du nerf de la guerre, de l'argent. Mmh. C'est-à-dire que en France, les Français aiment pas donner de l'argent à des vidéastes ou à des initiatives de ce type. Alors, je parle pas, par exemple, de ceux qui font des dons pour Radio Courtoisie.
1: Ouais, mais non, mais même vous regardez les je pensais même pas à ça, mais merci. Sur Twitch, d'une certaine façon, vous voyez tous les grands streamers, tous les grands YouTubeurs qui y sont. Même vous regardez le Z-Event par exemple, donc qui est un événement dans lequel il y a toujours des dizaines de streamers qui vont récolter donc l'année dernière je crois que c'était 10 millions d'euros
0: à but caritatif.
1: Ouais, c'est ça, à but caritatif, 10 millions d'euros. Mais de manière générale, même tous ceux qui s'abonnent, qui c'est comment dire un sub pour ces chaînes là etc., globalement il y en a quand même des dizaines de milliers de personnes qui le font. Les youtubeurs de gauche, eux,
2: oui, mais c'est un problème spécifique de la droite, et j'allais y venir justement, c'est-à-dire que les spectateurs de droite, je parle pas de tout le monde bien entendu, pour pas insulter ceux qui pourraient donner par exemple pour Radio Courtoisie, parce qu'on sait qu'il y en a et que c'est grâce à ça que beaucoup de médias aujourd'hui en France arrivent à s'en sortir, en tout cas à droite. Mais pour ce qui est des youtubeurs, déjà les youtubeurs ne veulent pas mettre en place le système de dons, parce que ils trouvent que c'est une idée de gauche, que ça fait clochard. C'est un terme qui est souvent employé chez les youtubeurs de droite.
1: Vous avez aucun problème à le mettre, par contre, le système de dons.
2: Moi, je n'ai pas mis de système de dons, mais ce qui est assez absurde, puisque par exemple, le pays qui a le plus de systèmes de dons, c'est les États-Unis, qui n'est pas un pays de gauche, hein, fondamentalement. Ouais. C'est ce qu'on appelle le mécénat, en somme. Donc, en réalité, les individus de droite sont gênés avec le fait de donner de l'argent pour quelque chose qu'ils considèrent comme gratuit de base, c'est-à-dire regarder des vidéos YouTube. Et en fait, il y a une sorte de mentalité, la France n'est pas un pays libéral, il y a une mentalité de gauche au sein même d'une partie de la droite, et qui considèrent qu'ils ne vont pas donner de l'argent pour quelqu'un qui fait des vidéos en slip dans sa chambre, alors qu'il pourrait aller trouver un vrai métier, il pourrait aller travailler. Donc ça, vraiment, c'est une dimension qu'il faut prendre en compte, là où, par exemple, la gauche n'hésite pas à mettre la main au portefeuille. Et comme je l'ai dit, l'absurdité de la droite, c'est le fait qu'elle finance en grande partie des initiatives qui, excusez-moi du propos, leur crachent à la gueule à longueur de journée, et en parallèle ne mettrait pas un euro pour une initiative qui pourrait les défendre au quotidien.
1: Rodolphe Kahn, est-ce que vous rejoignez justement l'analyse de Julien ? Est-ce qu'il y a deux mentalités ? Est-ce qu'il y a une mentalité de droite, une mentalité de gauche ? Et est-ce que finalement, pareil, c'est pas ce même souci de se voir de manière holistique comme un militant?
0: Tout à fait. Pour mon livre sur Jean-Luc Mélenchon, je me suis beaucoup intéressé à la sphère numérique, justement, où Jean-Luc Mélenchon avait un cran d'avance sur tous ses concurrents à gauche, vraiment une volonté d'infuser à travers notamment toutes ces nouvelles plateformes et ces nouvelles personnalités aussi. Ça, c'est très important, ça fait partie de sa stratégie de devenir non pas un parti de masse comme l'est aujourd'hui le Rassemblement National de manière électorale, mais vraiment un parti mouvement, c'est-à-dire un parti politique avec ses satellites, si vous voulez, dans le monde associatif, universitaire, numérique, culturel, etc., etc. Et là-dessus, Julien a tout à fait raison. Il y a un manque de synergie totale entre, d'un côté, les acteurs de la société civile et aussi une partie des influenceurs du monde politique, et même, j'ai envie de dire, de cet ensemble que la gauche arrive à mettre en place. Alors, ils sont toujours meilleurs que nous pour toucher les subventions, c'est plus facile pour eux. Évidemment, là aussi, c'est pour ça qu'il faut toujours relativiser cette bataille de la guerre culturelle. La vraie bataille, j'ai envie de dire, culturelle qu'on aura gagnée, c'est quand une partie des subventions retomberont plutôt de notre côté qu'à gauche. Parce que là, on est dans le matériel, on est dans le concret. Et donc oui, il y a vraiment cette notion collaboration, l'aspect collaboratif qui est vraiment inscrit à gauche. Je prends un exemple.
1: La collaboration aussi inscrite à gauche.
0: Non, mais il y a vraiment cet aspect un peu du socios. Le socios, c'est, vous savez, par exemple, avec Barcelone, une partie des supporters sont propriétaires du club parce qu'ils donnent justement. Il y a vraiment cet aspect. Et une partie quand même des grands influenceurs de droite et des grands youtubeurs ont réussi ce modèle avec le modèle de Patreon, qui est un modèle aussi collaboratif où on peut donner. Il me semble que c'est Baptiste Marché ou Papacito qui sont partis sur ce modèle, qui est assez intéressant. Mais par contre, oui, le nerf de la guerre, il est ici. En réalité, il faudrait que... on voit quand même quelques inflexions au niveau de la bataille culturelle sur les fêtes culturelles au niveau de la droite. Je trouve que ça, c'est bien aussi de revenir, par exemple, le Puy du Fou, c'est l'exemple un peu...
1: Le canon français.
0: Voilà, le canon français caricatural, mais on voit partout une volonté de refaire des petites fêtes médiévales, de faire des fêtes de la chasse, et ça, c'est intéressant. Mais par contre, là où je pense qu'il faut aller plus loin, c'est qu'à ces fêtes du cochon, canon français, il faut là qu'il y ait vraiment une synergie avec une partie des influenceurs. Ça se met petit à petit, et c'est très important parce que, Julien l'a rappelé à maintes reprises, il faut que ce modèle aussi permette un soutien financier à tout le monde. Il faut pas que tous les influenceurs deviennent des millionnaires, évidemment, mais au moins qu'ils aient cette sécurité financière qui leur permette de se projeter pour justement accomplir des projets, se projeter sur le long terme, parce que ça aussi c'est fondamental. La gauche est très très forte là-dessus. Il y a un exemple caricatural, c'est par exemple Usul. Usul avait lancé une cagnotte pour faire une série de vidéos, il me semble un peu
1: inspiré des guignols, je crois.
0: Voilà, oui, il y a eu ça, ça a été un accident commercial, mais ça c'était aux médias, il me semble.
1: Ah oui, non,
0: mais vous aviez plutôt ce modèle où Usul avait lancé une cagnotte qui était montée à des milliers d'euros
1: pour société, je crois que c'était ça, le
0: une série de documentaires. Ouais. Et en réalité, il a jamais fait ces documentaires.
1: On est arrivé à 300 000 euros, il me semble.
0: Exactement, exactement. Donc il faut absolument pas sous-estimer ce soutien. Les gens de droite ont besoin de soutien financier. Mmh. Là-dessus, il faut arrêter. Il faut pas avoir de pudeur aussi. Ça fait partie du mouvement. Et d'ailleurs, Teddy Boy, un youtubeur qu'on aurait pu inviter, aurait très bien pu en parler aussi de ce modèle. Il faut se soutenir. C'est absolument pas à droite, j'ai l'impression qu'on confond souvent la collectivisation avec la solidarité. La solidarité, c'est une notion dont on peut se revendiquer. Mmh. Être solidaire ensemble, former des communautés, s'entraider, c'est pas quelque chose de gauche, c'est quelque chose qui est le soubassement des communautés humaines. Et si on veut recréer des communautés humaines fonctionnelles, il faut pas sous-estimer cet aspect. Mmh. Et parfois, ça nous sort un peu de la culture un peu self-made man qu'on a, excusez-moi pour l'anglicisme, mais qu'on a largement développé du côté de la droite. Donc là, oui, il faut plutôt s'inscrire sur ces synergies et à mon avis les rendre le plus fonctionnel possible. Mais on se heurte encore à un certain mur. La revendication, le fait de sortir quelque part du placard en se disant de droite, il faut pas le sous-estimer, on le paye encore. Pour diverses raisons, par exemple, une partie des grands influenceurs qu'on a connus dans cet âge d'or ou même avant, beaucoup par exemple se sont expatriés. Valet Candor, Julien Rogier a habité un moment à Rome, il est revenu en France.
1: Papacito en Espagne. Baptiste Marchais au Texas, aux États-Unis. Avec les Alligators,
0: Daniel Conversano en Roumanie ou même Alain Soral, voyez par exemple en Russie. Ça aussi c'est une indication parce que Julien l'a mentionné, une partie de la droite, j'ai envie de dire, a quand même mangé le mur de la répression par la censure, par les fermetures de comptes bancaires et aussi par quelque chose de plus pernicieux, par exemple le fait d'être une personnalité politique exposée qui vous empêche de procéder ou en tout cas de faire des prêts. Et ça, quand on veut avancer dans la vie, se projeter, avoir une famille, ou acheter l'immobilier, c'est quelque chose qui peut quelque part être un frein.
1: Oui, mais ça veut dire qu'il y a presque aussi un individualisme de la part de ces influenceurs eux-mêmes quelque part, c'est-à-dire que finalement ils en ont trop pris dans la figure, donc du coup ils se disent bon bah je laisse tomber un petit peu, c'est trop compliqué, j'ai besoin de construire ma vie et ça passe avant le combat politique.
0: Bah en réalité oui. Pour moi ça me paraît pas incongru que des personnes par exemple relèguent un tout petit peu l'engagement politique pour l'engagement vital et l'engagement premier de fonder une famille. Ça reste le combat premier à mon avis d'une personne dite de droite au sens général, c'est de fonder une famille et après pourquoi pas de s'engager. Si on peut faire les deux en même temps, c'est bien, mais quand même le but premier à mon avis et ce qui nous différencie de la gauche, c'est que nous on a envie de se perpétuer à travers des générations, à travers un héritage.
1: Ce que j'allais dire, c'est que vous rejoignez presque un petit peu ce que je voulais dire, mais en fait, il y a cette idée sur laquelle les gens de droite ont envie d'être entre guillemets normaux, dans le sens où en fait, ils ont envie de mener leur vie comme vous l'avez dit, et ils ont pas envie de passer l'intégralité de leur vie à se vouer au combat politique. Et d'ailleurs, ce qu'on voit, c'est que chez l'immense majorité des militants, on milite entre 20 et 30 ans, et puis après, à 30 ans, globalement, on a une famille, donc du coup, on va plus dans l'association, on va plus dans le groupe, etc. Ce qui rejoint un petit peu un autre point, une autre question que je voulais vous poser, Julien, c'est que j'ai l'impression qu'il y a aussi quelque chose qui arrive à faire la gauche, c'est alors que avant ils passaient pour une bande de dégris en train de hurler comme des cochons dès qu'on mégenrait quelqu'un, aujourd'hui ils sont devenus beaucoup plus sympathiques, beaucoup plus joyeux, beaucoup plus avenants qu'ils ne l'étaient auparavant. Et la droite qui théoriquement pourrait très bien promouvoir, j'en sais rien, mais le type bien habillé, la jolie fille, qui pourrait très bien promouvoir une esthétique de vie qui est très agréable, elle, pour le coup, n'est pas du tout au même niveau. Comment ça se fait ?
2: Je pense qu'il faut pas se tromper. Hein. Je crois fondamentalement que ça reste des ennemis politiques, et on l'a vu notamment à la suite de l'assassinat de Charlie Kirk.
1: Oui.
2: Moi, je veux bien qu'il se soit racheté une virginité, mais
1: même de Quentin, mais
2: je me souviens sur Twitter des jouissements, parce que je vais reprendre ce terme, mais il est voulu, des jouissements des militants de gauche à la mort de Kirk ou de Quentin. Donc en réalité leur côté beaucoup plus respectable, je pense que c'est à nuancer, c'est le loup qui porte une peau de mouton.
1: Non, c'est pas tellement ça, mais c'est que alors qu'auparavant ils passaient pour vraiment une bande d'aigris et d'hystériques, etc., sont devenus beaucoup plus agréables quelque part, enfin beaucoup plus avenants. Alors que justement, j'ai l'impression que la droite, elle est devenue aigrie de son côté en parallèle.
2: Ils ont sûrement appris de leurs erreurs, c'est-à-dire que à l'époque de la cancel culture, quand elle était à son apogée. Ils sont tellement allés loin dans le processus victimaire que ça en était devenu ridicule et que le monde entier se moquait d'eux. Donc, et puis avec la victoire de Donald Trump, sa seconde victoire, ça a enfoncé le clou dans le cercueil du wokisme, qui d'ailleurs aujourd'hui est quand même en grande difficulté. Il y a toujours des soubresauts, mais ça n'a rien à voir par rapport à l'apogée qui a été entre 2016 et 2020, je dirais. Mais oui, il tente de se rendre beaucoup plus respectable, beaucoup plus cool, beaucoup plus comment on pourrait dire mainstream en réalité, ce qu'ils sont déjà, hein, paradoxalement, puisque comme l'a très bien rappelé Rodolphe, aujourd'hui, par exemple, porter le maillot de Jean-Luc Mélenchon, c'est facile. Hein, donc, en réalité, c'est presque eux qui sont plus mainstream que les gens de droite. Mais je crois que quand même, pour finir sur une note positive, c'est que malgré tout, il faut voir le travail qui a été accompli. C'est-à-dire que certes, la droite a connu un certain déclin, surtout post-défaite électorale d'Éric Zemmour, mais il faut voir quand même ce que l'on a gagné, les positions que l'on a gagnées depuis déjà plusieurs années. Et ça, quand même, il faut, à mon sens, insister beaucoup là-dessus. C'est important de faire son autocritique pour voir vers là où on va, mais il faut quand même regarder les points qui ont été gagnés et les positions qui ont pu être prises au cours donc de ces dernières années pour la droite Internet.
1: Rodolphe ?
0: Oui, et d'ailleurs, il me semble d'ailleurs, vous avez en entretien Fumigène, oui, qui est un média plutôt militant et qui est intéressant aussi.
1: Vous voyez, chers auditeurs, ce qu'on fait, c'est que nous, on essaye de mettre en avant un petit peu justement toutes ces personnalités, étant donné que d'autres ne font pas ce travail. Il faut bien des gens pour mettre en avant un petit peu toutes ces initiatives. Nous, on est solidaires, Rodolphe.
0: Et justement, il faut l'être. On sait que on ne pourra pas mettre tout le monde dans une même pièce, oui, c'est-à-dire le côté militant parfois un peu dur, en tout cas radical dans sa manière de se manifester et qui est tout à fait légitime, avec une partie de la politique institutionnelle et une partie de la société civile où les gens, comme vous l'avez dit Alexandre, sont vaguement de droite, mais ce qu'ils veulent avant tout, c'est avoir une petite maison, être sécurisé dans leur environnement proche, etc., et faire constituer leur famille et la faire grandir. Mais là-dessus, il faut, à mon avis, vraiment empêcher à tout prix de foutre des cloisons entre chacune de ces strates de la vie politique. Chacune est importante.
1: Tout est politique, c'est ce que vous êtes en train de dire.
0: Pardon ?
1: Tout est politique.
0: Oui, mais tout est politique, mais selon certains degrés. Moi, je vais jamais aller non plus reprocher, par exemple, dans mes conférences. Il m'arrive d'avoir des familles qui font un retour au pays, qui ont une volonté d'enracinement de leur pays, de recréer des communautés assez proches, que ce soit parfois au niveau de la paroisse, au niveau d'une association culturelle. Moi, je leur dis, le travail que vous faites politiquement, il est immensément supérieur au mien qui produit des livres, qui est un peu dans le métapolitique. Non, mais c'est sans fausse gloriole. Mais pourtant, je sais que ce que je fais à mon niveau est aussi important. Mmh. Et c'est pour ça, des personnalités qui s'engagent dans la vie politique institutionnelle, évidemment que parfois, ils ont parfois un peu de réticence à se montrer à côté de personnalités qui sont dans la vie militante. Mais par contre, il faut voir qu'à gauche, ces ponts, ils les assument totalement. Mmh. Et à droite, je pense qu'il faut aller vers une désinhibition de ces liens. De manière intelligente, on sait qu'on est toujours sur un terrain hostile. Le but, c'est pas d'avoir des personnes qui sont mises au banc de la société parce qu'ils sont matraquées de manière judiciaire, etc., etc. Il faut les soutenir financièrement aussi, comme a appuyé Julien. Et vraiment, si on arrive à bâtir comme ça un environnement plutôt positif, plutôt matériellement justement qui aide ces personnalités, c'est ce vers quoi il faut aller.
1: Mais je vais vous dire, sur l'idée de mise au bon, moi c'est effectivement quelque chose dont j'ai déjà discuté à plusieurs reprises avec certaines personnes, mais peut-être que aussi on en fait trop sur ce que signifierait le fait de se se réclamer de l'extrême droite. Peut-être que finalement on se met trop de barrières nous-mêmes, peut-être à cause de Paris ou des grandes villes qui sont elles pour le coup assez hostiles aux idées du camp national. Mais sans doute qu'en réalité, Julien parlait justement des immenses bons qui ont été faits ces dernières années. Je prends le terme de grand remplacement. Aujourd'hui, 65% des Français considèrent qu'il y a un remplacement quand même. À partir de ce moment-là, sans doute que nos idées sont beaucoup plus communes qu'on ose aussi l'affirmer. Je reviens presque à ma question originelle, cette question de la honte d'être de droite. Je vais un petit peu plus loin en disant, même les influenceurs aujourd'hui qui, Julien en parlait, sont très probablement de droite, mais ne le disent pas. Est-ce que c'est pas parce que finalement même les idées qui sont portées par la droite au-delà du coup social et même les idées qui sont portées par la droite finalement on se sent honteux de les porter?
0: Mais là-dessus moi je m'en fie à l'intelligence des gens. Alors vous me direz peut-être que je prête beaucoup, mais par exemple mettons moi j'écris de manière publique sous mon vrai nom. Je sais qu'aujourd'hui de l'argent poids,
1: mais c'est un vrai nom, Rodolphe.
0: Oui, exactement. Ah oui. c'est mon vrai nom de famille, etc. Mes proches ont déjà eu Maya partir à cause de ça. C'est un engagement que j'ai pris parce que je peux le prendre. Mais par exemple, si quelqu'un demain est à Sciences Po, est en passe de devenir un haut fonctionnaire et qui veut écrire sur certains sujets, je sais pas si je vais plutôt lui préconiser peut-être de prendre un pseudo parce que je sais qu'il sera plus utile à sa place. Il arrive à être haut fonctionnaire plus tard. Là-dessus, chacun à sa place doit avoir l'intelligence de savoir que s'il s'engage, eh ben, il va concerner, oui, sa vie personnelle, mais ça va aussi concerner sa vie familiale. Il faut qu'il y ait des personnalités qui le fassent de manière engagée et publique, comme Julien aussi le fait, où on le fait à visage découvert. Et après, derrière, on peut... Je dis pas qu'on est un brise-glace, il faut pas se donner un grand rôle. D'autres l'ont été bien avant nous, en plus. Nous, on arrive quelque part dans un terrain largement clairsemé par d'autres qui nous ont préfiguré. Et c'est à eux qu'il faudrait rendre hommage, qui ont pris des coups pendant des décennies. Et nous, on arrive un peu, alors que c'est déjà en train de s'ouvrir, quand même. On n'est pas non plus des résistants de la première heure. On arrive un petit peu derrière, grâce à des personnalités. Mais là-dessus, il faut se fiez-vous à l'intelligence des gens. Faites-le si vous le sentez, parce que aussi il faut le répéter, être une personnalité publique, recevoir des commentaires parfois négatifs, parfois des attaques physiques ou non, bah il faut quand même aussi le supporter psychologiquement, j'ai envie de dire.
1: Julien, vous avez 30 secondes pour le mot de la fin.
2: Non, mais alors comme je suis tout à fait d'accord avec ce qu'a dit Rodolphe. Moi, je rajouterais comme je l'ai dit précédemment, parce que c'est très important d'avoir une note d'espoir. C'est qu'il faut voir le travail qui a été fait, il faut voir les positions qu'on a pu gagner au cours de ces dernières années, et que même si aujourd'hui la droite YouTube n'est pas en excellente forme, en excellente santé, je sais qu'elle reviendra en force, notamment on est en 2020, on arrive vers 2027, donc c'est la dernière ligne droite, et il y aura du boulot.
1: Merci beaucoup Julien, merci beaucoup Rodolphe d'avoir été avec nous ce matin, ça m'a fait très plaisir d'animer cet entretien. Et puis écoutez, là malheureusement il ne nous reste que quelques émissions avant la fin de la saison, mais sans doute qu'à partir de la rentrée on vous réinvitera tous deux avec plaisir. Merci d'avoir été ici ce matin et puis gardons espoir.
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1: Chers auditeurs, dans un instant, nous allons recevoir Fumigène, justement, ce nouveau podcast identitaire, dans un entretien animé par Maëlys Clozel. Mais tout de suite, un rappel des titres de l'actualité.
5: 4 jeunes militants identitaires ont été placés en garde à vue hier matin après avoir déployé des pancartes justice pour Quentin lors de rassemblement de la France insoumise le 6 mars dernier. Après l'affaire Liana, c'est un énième exemple qui affirme les priorités de la justice française et ce n'est pas la traque des véritables criminels. Et la Cour des comptes alerte sur le coût de rénovation des grands équipements hérités des années Pompidou-Mitterrand. Plus de 5 milliards d'euros pourraient être nécessaires pour remettre en état le centre Pompidou, l'Opéra Bastille ou encore la Cité des Sciences. Et qui paiera la facture? Eh bien, je crois que c'est Nicolas. Et le socialiste Olivier Faure, des élus écologistes et Modem ont déposé une proposition de loi visant à interdire en France la commercialisation des produits issus des colonies israéliennes en Cisjordanie. Le texte prévoit également des restrictions sur les investissements et certains services liés à ce territoire.
1: Merci Maëlys.
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1: Et tout de suite, je vous laisse l'antenne Maëlys pour le débattons-en.
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5: Et pour ce débattons-en, chers auditeurs, nous recevons les cofondateurs du podcast identitaire Fumigène, Thibaut et Sylvain. Bonjour à tous les deux.
7: Et bonjour Maëlys.
8: Bonjour aux auditeurs.
5: Écoutez, c'est un plaisir de vous avoir à nos côtés aujourd'hui. Alors, comme je l'ai dit, vous avez donc très récemment lancé un podcast identitaire. Alors, Thibaut, vous allez ouvrir le bal. Est-ce que vous pouvez nous présenter ce fameux podcast, ce fameux nouveau projet, et surtout pourquoi avoir choisi d'élaborer un podcast comme celui-ci ?
7: Ouais, bien sûr. Alors, Fumigène, c'est un podcast identitaire. Notre but, c'est de partager nos points de vue sur différents sujets en adoptant une perspective identitaire. Ça va être également de faire des ponts, des connexions entre la droite plutôt internet, la droite plutôt militante à laquelle nous on appartient. Ça va être également voilà d'amener quelques réflexions parce qu'on voilà on estime que certaines directions peut prendre la droite, notamment sur internet, sur le terrain médiatique, sont pas forcément les nôtres. Donc on est là aussi pour donner notre avis.
5: Alors justement, Sylvain, est-ce que vous pouvez nous définir qu'est-ce que c'est exactement d'avoir une pensée identitaire ? Parce que c'est vrai que c'est un terme qui est un petit peu fourre-tout. Hein. Plein de gens aujourd'hui se revendiquent identitaires alors qu'ils ne le sont peut-être pas exactement. Est-ce que vous pouvez nous expliquer donc ce que c'est véritablement, s'il vous plaît ?
8: Oui, bien sûr. Est-ce qu'on m'entend bien, juste pour la vérification ?
5: Oui, on vous entend à merveille.
8: C'est parfait. Oui, effectivement, le terme identitaire, ça fait florès, hein, tout le monde s'en réclame un petit peu. Je dirais que, avant tout, c'est considérer la question politique en commençant par répondre à la question qui sommes-nous ? Et qui nous sommes ? Nous sommes des Français, des Européens, également des Occidentaux. Et être identitaire, c'est avoir toujours cette, j'ai envie de dire, cette obsession, mais cette obsession saine de défendre notre héritage ethnoculturel face à tout ce qui menace cet héritage. Donc concrètement, ça va être une mondialisation incontrôlée, une immigration de masse, ce qu'on peut appeler le grand remplacement, les attaques de l'ingénierie sociale de la gauche, par exemple. Et je pense que la pensée identitaire, ça c'est la version un peu introductive, mais c'est une pensée qui est beaucoup basée sous le parrainage d'un auteur important comme Guillaume Fay, par exemple.
5: Effectivement. Et donc, justement, Thibaut, vous nous avez parlé donc très brièvement des sujets que vous traitez, notamment au sein de votre podcast, donc lors de vos différentes interventions. On a bien compris donc que vous utilisez un certain prisme idéologique identitaire. Mais alors, justement, quels sont les sujets sur lesquels vous vous attaquez à chaque intervention ?
7: Alors, je pourrais catégoriser ça comme en deux grands types de sujets. Le premier, ce serait les sujets un peu plus de fond, un peu plus, on dirait, intellectuels, idéologiques. Je pense par exemple à un épisode qu'on a consacré à la personne d'Adriano Romualdi, à certaines réflexions qu'on a faites sur la radicalité à droite, ou même récemment, on a fait un petit peu un react à un youtubeur un petit peu catholique, nationaliste, un petit peu à l'ancienne sur certaines choses. On donnait voilà, notre point de vue là-dessus. Et à côté de ça, on va avoir des sujets qui sont plus militants, où là, par exemple, on va évoquer les risques du militantisme de terrain, comment ça se passe, le recrutement dans des groupes militants, ou même tout simplement présenter des groupes militants comme on avait pu le faire avec Patrie Albiès.
5: Et alors justement, il est vrai qu'être un militant identitaire aujourd'hui, on le sait, on paye le prix fort d'un point de vue judiciaire, hein, c'est plus un scoop quand on voit que des militants identitaires sont en garde à vue pour trois banderoles ou deux pancartes, effectivement ça pose question. Donc justement, concrètement en fait, quels sont les risques auxquels vous vous êtes exposés au quotidien lors de votre militantisme, donc que ce soit le militantisme de terrain ou bien même sur les réseaux sociaux, puisqu'on voit que la liberté d'expression est quand même hélas assez restreinte aujourd'hui. Enfin, vous, quelle est votre expérience à ce niveau-là, Sylvain ?
8: Pour ma part, j'ai milité pendant 9 ans au sein des rangs identitaires. Donc, de fait, j'ai eu le droit à mon lot de rencontres avec le système judiciaire, on pourrait dire par euphémisme. Donc, ça va être les gardes à vue, certains procès, des choses comme ça. Donc ça, je connais assez. On n'est pas les... Enfin, je suis très loin d'être le seul, puisque l'actualité récente a quand même montré que les militants identitaires doivent faire face quand même à cette épée de Damoclès de la justice. Dans un épisode récent, on avait discuté avec Baptiste des Natifs, donc ce groupe identitaire basé à Paris, qui fait parler de lui par ses actions spectaculaires. Et de fait, les Natifs font régulièrement, payent régulièrement le prix de leur engagement par des perquisitions, des procès, des gardes à vue, notamment pour une action où ils avaient simplement ils étaient simplement rentrés dans la basilique Saint-Denis pour recouvrir certaines statues, etc. Jamais de violence, jamais d'attaque, jamais d'agression, mais visiblement ça suffit très largement pour justifier le choix de la justice de s'acharner sur eux, quoi.
5: Oui, tout à fait. Donc pour un peu contextualiser, c'était l'action de lancement du nouveau mouvement national identitaire Objectif Remigration, pour les auditeurs qui souhaiteraient revoir les images si jamais ils ne les ont pas encore vues ou qu'ils souhaitent les revoir tout simplement. Alors Thibaut, vous nous avez tout à l'heure donc dressé la liste des sujets que vous abordez de manière assez régulière, en deux grands thèmes comme vous nous l'avez dit. Est-ce que justement vous, au sein de votre vie respective, de votre activité militante, vous trouvez qu'il y a des sujets qui sont hélas assez délaissés, notamment par les grands médias traditionnels?
7: Oui, bien sûr. Par les grands médias traditionnels, il y a évidemment la question migratoire, ethnique. Là, pour le coup, la question migratoire est abordée sur les médias de droite, mais je dirais que les médias de droite ne vont même pas jusqu'à la question ethnique. Barrière juridique aussi qui empêche ça.
5: Oui.
7: Sinon, après, il y a d'autres sujets. On pourrait évoquer notamment la gérontocratie. La place un peu des boomers. C'est surtout ceux-là, moi, que j'identifie.
5: Alors, lorsque vous présentez votre podcast, vous avez un slogan qui est quand même assez évocateur, par des militants, pour des militants. Alors, est-ce que ce slogan n'interrogerait pas un petit peu justement sur la portée que votre podcast peut avoir, étant donné qu'on pourrait peut-être se dire que vous parlez finalement juste entre convaincus et que c'est simplement pour, évidemment, pas de notion péjorative là-dedans, mais que pour votre microcosme idéologique, est-ce que il ne faudrait pas peut-être adopter une formule peut-être un peu plus inclusive pour viser finalement le grand public qui, on le sait, est de plus en plus à droite, Sylvain?
8: Oui, tout à fait. En fait, je pense que pour comprendre ça, il faut comprendre un peu une logique de cercle concentrique. C'est-à-dire que nous sommes militants, nous sommes issus de ce monde-là, et donc nous sommes avant tout légitimes pour parler à d'autres militants. Et en fait, pourquoi aussi on a choisi cette formule? C'est parce que c'est un peu un truisme en sciences politiques de considérer que ce sont en fait les nouvelles idées émergent d'abord depuis les marges, les gens peut-être un peu plus radicaux, pour progressivement s'insinuer jusqu'au centre en fait. Donc nous, on considérait que c'était pertinent de commencer à nous exprimer, à partager nos points de vue, là où nos observations peuvent faire la différence en premier. Après, ça veut pas dire qu'on se cantonne au monde militant ou activiste. Et d'ailleurs, je pense que notre nombre de vues en témoigne. Il y a plus de vues sur nos vidéos que de militants de droite en France, donc ça veut dire qu'on perce un peu au-dessus. Mais c'était, en fait, on parle à tous ceux qui cherchent à porter ce regard identitaire un peu différent, exigeant et parfois iconoclaste. Et je terminerai enfin en disant que le sous-titre était aussi un clin d'œil au titre de la critique positive de Dominique Vénère, dont le sous-titre était écrit par un militant pour des militants. C'était aussi une manière de se placer dans une certaine filiation.
5: Donc on imagine qu'il y a une volonté d'élargir, si j'ose dire, la fenêtre d'Overton, Sylvain.
8: Oui, tout à fait. Tout à fait. Le but, en fait, c'est de parler à des gens qui ont pu, qui peuvent être intéressés par notre perspective, tout simplement. On n'a pas vocation à s'adresser à des millions de personnes ou à des volumes importants d'auditeurs comme peut le faire Ligne Droite. On a une optique un peu plus niche, on peut le dire. Mais je pense qu'en fait, on a choisi de cibler d'abord quelque chose de chirurgical, si on me permet le parallèle, de parler de ce sujet un peu, un peu unique, un peu radicaux, avec notre perspective d'abord chirurgicale sur un public ciblé qui va avoir vocation à s'élargir. Et l'idée, on espère en tout cas, c'est qu'il y ait une forme de ruissellement ou de capillarité de nos idées pour qu'après ça infuse plus globalement la société française. Ouais.
5: Alors justement, on imagine que ce genre de podcast est aussi une alternative au militantisme, puisqu'on voit, comme je l'ai dit, le militantisme de terrain est assez sanctionné judiciairement, pour rester gentil. Vous, Thibaut, est-ce que vous pensez que ce genre d'initiative, justement, permet cette alternative ?
7: Tout à fait. Alors, alternative peut-être pas, mais complément, ça c'est sûr. Parce qu'effectivement, c'est de plus en plus difficile. Hein. On le voit bah, encore ce matin, je crois que c'est des militants lillois qui ont fait de la garde à vue pour une action d'agitation propagande. Donc ça devient très compliqué. En plus de ça, si on rajoute le RN qui lâche, voire attaque de plus en plus les militants qui sont plus à droite que lui, ça rend aussi la tâche assez difficile. Et quand en parallèle de ça, on rajoute le poids d'Internet qui ne cesse de gonfler, de prendre de l'ampleur et tout dans le débat médiatique, pour nous, c'était aussi... naturel, je dirais, de s'enfoncer sur ce terrain-là.
5: Alors justement, vous l'avez dit, Thibault, apparemment le Rassemblement National ne se place pas forcément toujours au soutien des militants qu'il prétend radicaux, hein, si on doit vous nommer ainsi. Vous, Sylvain, comment vous percevez justement ce désengagement du Rassemblement National, notamment vis-à-vis de ces militants de droite, surtout quand on compare à LFI qui, eux, pour le coup, même après l'affaire Quentin, se montrent toujours très proches d'eux?
8: Oui, tout à fait. Bah, à première vue, je pense que c'est une stratégie qu'on comprend tout à fait. C'est des gens qui cherchent à se faire élire et donc à atteindre le 50% plus une voix. Donc, il y a une volonté de lisser un certain discours pour ne pas faire peur, ce qui se comprend tout à fait. Le problème, en fait, c'est parfois le problème du zèle. C'est-à-dire qu'il y a eu de nombreux cas de figure où, en fait, alors même qu'il n'existe pas d'attaque ou d'exigence sérieuse du système, dirons-nous, pour que le RN refuse de s'associer à des militants de droite activistes un peu plus radicaux. Et j'ai envie de dire, il le fait presque de lui-même. En fait, il montre patte blanche avant qu'on lui demande, ce qui pose évidemment un problème, puisqu'en fait, quand ce grand parti de France qui a un jour vocation à gouverner le pays fait ce genre de zèle, en fait, concrètement, ça veut dire quoi? Ça veut dire qu'il délègue ou qu'il sous-traite sa direction des ressources humaines à ses ennemis politiques. Et là, je pense que chacun pourra comprendre quel est le problème, quoi.
5: Effectivement. Alors justement, donc le Rassemblement National, qui est censé être le parti qui écoute finalement et qui représente, comme je l'ai dit, la parole du cœur national. Est-ce que vous, dans une autre perspective, notamment au niveau des médias qui sont dits conservateurs, est-ce que vous vous sentez suffisamment écouté par ces médias conservateurs, suffisamment représenté, si j'ose dire, ou est-ce que vous pensez que certains sont quand même encore assez frileux, Thibault ?
7: Effectivement, ça dépend des médias. Alors, Ligne Droite, c'est vraiment le média, je dirais, qui met le plus en avant le militantisme de terrain. Maintenant, c'est vrai que beaucoup de médias de droite ne le font pas. Et moi, j'ai un peu de mal à leur en vouloir, dans le sens où je me vois mal quémander de la reconnaissance, de la publicité constamment auprès de médias. Alors, je me dis que si jamais on était meilleur, en fait, on serait plus relayé par ces médias-là. Je pense que typiquement, à l'époque de Génération Identitaire, les médias de droite relayaient Génération Identitaire parce que c'était quelque chose qui fonctionnait, etc. Aujourd'hui, on a plus de mal à avoir de l'impact. Donc, c'est normal aussi qu'on soit moins relayé. Et la preuve, quand on tente de nouvelles choses, qu'on lance des initiatives comme Fumigène, on commence à recevoir des invitations, on commence à recevoir du crédit de la part de pas mal de monde au sein de la mouvance. Donc, peut-être qu'on fait également partie du problème, donc on n'est pas juste là pour pleurnicher, qu'on n'est pas invité ou des choses comme ça.
5: Oui, puis c'est tout de même quand même de bon augure, puisque vous avez évoqué vos statistiques tout à l'heure, donc ça représente quand même, ça montre un certain intérêt pour de la part des gens, de votre public, qui est, on imagine, assez jeune et surtout plus ou moins dans vos cordes idéologiques. Est-ce que vous pouvez déjà nous dire un petit peu précisément, si vous avez vos statistiques, quelle est l'évolution que vous avez remarquée depuis votre tout début, même si on sait que vous êtes un très très jeune média, Sylvain?
8: Oui, alors il faut savoir que nous, on existe simultanément sur plusieurs plateformes, mais sur YouTube, par exemple, on vient de passer la barre des 2000 abonnés, qui est un petit peu symbolique. Mm-hmm. Alors, c'est les abonnés. En termes de nombre de vues, ça fluctue en fonction du sujet, sans surprise. Donc, notre vidéo la plus vue, je crois, est à peu près à 16 000 vues. C'est pas mal, on est assez fiers. Et à côté de ça, on fait des scores de 8 000, 9 000, 7 000 vues sur d'autres vidéos, un peu moins parfois. Donc ça, c'est pour YouTube, sachant qu'évidemment, ça ne comprend pas les scores d'écoute sur les plateformes d'hébergement audio, type Spotify, Apple Podcasts, etc. Alors là, j'ai pas les chiffres de ces plateformes sous les yeux, mais quand on fait le complément avec YouTube, en fait, on se rend compte que c'est quand même une bonne réception quand on part de zéro pour un projet qui a été créé il y a 3 mois maintenant, je dirais, à peu près.
5: Est-ce que vous pensez que c'est encore possible de véritablement se démarquer, notamment sur YouTube, hein, on en parlait tout à l'heure avec Rodolphe Carte et Julien Girard. Il est vrai que YouTube est quand même assez gangréné par la gauche, hein. Il y a de nombreux podcasts qui sont créés, des YouTubeurs, etc., qui sont carrément politisés. Vous, en tant que jeune militant de droite, comment est-ce que vous comptez véritablement vous imposer dans le futur ? Sylvain, toujours.
8: Je pense que oui, c'est tout à fait possible. Après, voilà, faut pas avoir peur du travail et de la régularité. Hein, c'est quand même ça qui fait la différence. Oui, je pense qu'on peut se distinguer par notre point de vue. Parce qu'en fait, on a la chance d'avoir un format qui est assez simple dans sa forme, mais assez exigeant dans le fond. C'est pour ça qu'on fait que 2 épisodes par mois. En fait, c'est pour nous laisser le temps de travailler. Par exemple, quand il y a des lectures à faire ou des choses comme ça, de la prise de notes un peu détaillée sur pas mal de sujets. Et je pense qu'en fait, il y a quelque chose d'assez simple, c'est que si ce qu'on fait est authentiquement utile pour nos auditeurs, de fait, ils vont suivre, ils vont nous être fidèles, nous accompagner, on va en acquérir de nouveaux et je pense que ça peut marcher. Mais oui, je pense que c'est surtout une question de patience, hein, de résolution, de travail sérieux, épisode après épisode, semaine après semaine, quoi.
5: Alors, au sein de, justement, ces différentes initiatives, notamment... métapolitique, si on peut les nommer comme ça, notamment de la part de gens de droite, il y a toujours un clivage qui suscite énormément de débats et aussi beaucoup d'intérêt. C'est ce fameux clivage souverainiste versus identitaire. Vous, Thibault, qu'est-ce que ça représente pour vous ? Est-ce que vous pensez que c'est encore un clivage qui est d'actualité ? Ou est-ce qu'on peut être les deux, par exemple ? Est-ce qu'on peut être souverainiste et identitaire ?
7: Effectivement, je pense que c'est un clivage qui est encore d'actualité, on dirait, au sein de la droite internet, essentiellement. Après, je pense que c'est compliqué d'être souverainiste et identitaire quand il y a des contradictions entre les deux. Voilà, on n'a pas attaqué particulièrement les souverainistes, mais c'est vrai que c'est pas du tout notre ligne, c'est pas des choses qui nous parlent. Comme Sylvain le présentait au début de l'épisode, fin de l'épisode, excusez-moi, l'habitude du podcast, au début de l'émission, nous on voit en priorité les choses, notamment via le prisme ethnique, ce qui est moins le cas des souverainistes, ils vont plus voir d'abord par le prisme de la nation, etc. Alors, pour nous, c'est une entité politique, mais c'est pas ce qui nous définit en premier, c'est pas ce qui est essentiel à nos vies. Donc je pense qu'il y a toujours cette vraie différence entre deux visions du monde.
5: N'y a-t-il pas justement une fracture générationnelle dans cette fameuse bataille intra-droite, si j'ose dire, entre les souverainistes et les identitaires? On a l'impression que les jeunes générations sont davantage soucieuses du grand remplacement. Enfin, évidemment, hein, y a aussi des anciennes générations qui le sont, et c'est très bien. Mais c'est vrai qu'il y a, je trouve, hein, en tout cas, relativement plus de jeunes qui sont vraiment intéressés par cette question ethnique et qui voient ça vraiment comme une priorité par rapport à cette ancienne génération qui est toujours extrêmement basée sur cette vision du souverainisme. Voilà, la France doit être... indépendante, elle ne doit compter que sur elle-même. Est-ce qu'aujourd'hui, ce n'est pas quelque chose qui est un petit peu dépassé pour cette nouvelle génération que vous, manifestement, vous représentez, Sylvain ?
8: Oui, ben, je pense que le clivage, on le constate dans les termes que vous avez posés. C'est-à-dire que, effectivement, les jeunes générations qui ont été sensibilisées au grand remplacement ne sont certainement pas anti-françaises, hein, loin de là. Mais par contre, leur catégorie... ne sont plus vraiment les catégories d'avant, quoi. C'est des catégories ethniques. On va se définir comme blanc, aux grands termes, hein, tout simplement. Et alors que la nation a quelque chose qui est plus éthéré, plus abstrait, plus distant. D'autant plus que le problème de la nation, c'est que, même les macronistes et même LFI se réclament d'un discours national. Alors, évidemment, qui n'est pas celui des patriotes ou des opposants d'immigration, mais quand il parle de Nouvelle France, par exemple, ça prouve bien que l'objet France, il s'y intéresse. Et donc, à partir de là, ça rend difficile pour certains de s'identifier à cette France-là, puisqu'on se dit, mais en fait, la France, bizarrement, c'est quand il n'y a plus de Français. Bon, si c'est ça, ça me concerne pas trop. Mmh. Et je pense que du coup, en fait, les jeunes générations vivent dans une société qui est très ethnicisée en permanence. Et donc, c'est logique aussi que ce soit par l'adversité qu'on apprenne à redécouvrir qui on est, quoi. Je crois que ça marche un peu comme ça, au moins en partie. Et c'est pour ça que quand on parle à quelqu'un qui a 17 ans aujourd'hui et qui va dans une école, un collège, un lycée public, si on lui dit oui, tu es un jeune blanc, en fait instinctivement il sera d'accord. Si on lui dit tu es français, il sait que de fait c'est vrai. Maintenant, laquelle de ces deux étiquettes est la plus viscérale, j'ai envie de dire, pour lui. Moi, je pense que oui, c'est l'étiquette ethnique. Ce qui ne veut pas dire, encore une fois, que c'est un rejet de la culture de notre pays, mais c'est juste que... En fait, c'est les proportions de l'époque, tout simplement. Voilà.
5: Alors, on a un auditeur sur le chat YouTube qui explique qu'il n'a rien contre les identitaires, même, mais s'ils sont européens, ça ne vaut pas mieux que LFI. Voilà. Alors, vous, Thibaut, qu'est-ce que vous avez à répondre à ça? Est-ce que vous défendez la civilisation européenne ou est-ce que vous défendez justement l'Union européenne?
7: Alors, ben, on défend la civilisation européenne et donc, à travers elle, on défend une certaine forme d'unité politique ou au moins de solidarité politique entre les différents peuples européens. Et bah, par certains aspects, l'Union européenne pourrait très bien nous servir, on va dire, pour ce projet politique. Maintenant, c'est vrai qu'aujourd'hui, l'Union européenne est plutôt aux mains de la gauche, mais pas toujours. Hein. On l'a vu là récemment, on a un cas assez marrant où en fait, l'Union européenne prend des mesures anti-immigration. Et là, d'un seul coup, on voit la France, on voit Macron, etc., qui ne veulent plus suivre et tout. Et en fait, si on a plus de mesures comme ça, je pense qu'on aura de moins en moins de souverainistes à droite et de plus en plus d'identitaires. J'ai beaucoup de mal avec cette vision qui dit qu'en fait, si on veut défendre la situation européenne, on est contre la France, on ne veut pas mieux qu'elle ait fille, etc. Mmh. Enfin, pour moi, c'est des choses qui sont vraiment dépassées.
5: Effectivement. Alors, au sein de la mouvance identitaire, il y a de temps en temps, en tout cas de ce que je peux entendre à travers...
7: Dépassées.
5: Effectivement. Alors, au sein de la mouvance identitaire, il y a de temps en temps, en tout cas de ce que je peux entendre à travers...

0: Je pense que c'est vraiment comme ça qu'il faut voir les choses. Il faut que les Européens comprennent que nous avons une parenté, nous avons un passé en commun, mais ce qui est plus important encore, c'est qu'en fait, nous avons un avenir commun également, et nous faisons face aux mêmes dangers, quoi. Un jeune Danois, un Polonais, un Espagnol, un Italien, un Français, un Allemand, un Britannique, en fait, font bien souvent face aux mêmes menaces existentielles. Mm. Donc c'est logique aussi qu'on apprenne à développer cette conscience de qui nous sommes. Ce qui ne veut pas dire, du coup, dissoudre nos identités nationales. C'est juste nous dire, oui, nous sommes français, britanniques, italiens, allemands, espagnols, mais nous sommes aussi européens. Et en fait, je pense vraiment, par exemple, que le chauvinisme, et parfois il y a des accents de ça dans les discours de droite, c'est-à-dire on va un petit peu rejouer la guerre de 100 ans contre les Anglais ou 14-18 contre les Allemands. Voilà, c'est fini, oui. C'est terminé. Heureusement, nous avons d'autres menaces à affronter. Et quelle que soit la forme politique que prendra cette solidarité ou cette conscience européenne, je pense qu'aujourd'hui, on a la responsabilité de dépasser les simples cadres d'une politique hexagonale, quoi.
1: Eh bien, écoutez, merci beaucoup, cher Sylvain et cher Thibault, d'être intervenus à notre antenne ce matin pour présenter votre nouveau podcast Fumigène et la véritable idéologie que vous défendez au sein de celui-ci. J'invite les auditeurs, évidemment, à vous soutenir, hein, notamment sur Instagram, X et même sur votre chaîne YouTube, même s'il faut évidemment soutenir Radio Courtoisie en priorité. On le mentionne
2: mais,
1: à nouveau.
2: Mais en numéro 2, on peut vous soutenir.
1: En
2: vous
1: numéro
2: aussi.
1: 2, on peut vous soutenir. On peut soutenir Fumigène. En tout cas, les auditeurs le jugeront par eux-mêmes lorsqu'ils iront écouter tout cela. Voilà, donc merci beaucoup à tous les deux et on espère vous revoir très vite pour de nouvelles aventures.
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4: Chers auditeurs, dans quelques minutes, eh bien, nous retrouverons Xavier Aimant pour son analyse. Et puis après, ce sera la chronique d'Éric d'Outrebente. Mais tout de suite, le meilleur d'entre nous, Louis Aigaudière.
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4: C'est la dernière de l'année, ouais. C'est la dernière que tout le monde attend et je crois qu'il y a quand même beaucoup d'espoirs qui ont été placés sur vous, Louis.
5: Il va falloir que vous vous dépassiez.
6: Oui, bah écoutez, ça y est, dernière chronique. Déjà, 5 saisons passées avec vous et nous arrivons à l'ultime de décryptage des absurdités télévisuelles que je me suis tapé des heures durant. Des archives, des débats tendus, parfois des clashs ou des discours politiques plats et sans saveur. Et pour cette dernière, je me suis dit qu'il serait pas mal de revenir mois par mois sur les extraits de cette saison qui était finalement très riche. Et on commence par septembre. Qui se souvient du 10 septembre? Ce mouvement social qui devait faire tomber Macron et tout bloquer, selon leur slogan. Notre chroniqueur Alexis Poulain avait senti la manipulation médiatique et l'avait dénoncé sur sa chaîne YouTube.
7: Alors il y a un truc, c'est le 10 septembre, ce mouvement qui n'en est pas un, extrême droite, extrême gauche, gilets jaunes, séditieux, terroristes, russes, déstabilisateurs de la démocratie et de la République. Qui sont les gens derrière le 10 septembre? Et si c'était l'État? Et si le 10 septembre allait faire pchit lui aussi? Parce qu'aujourd'hui, tout le but de la presse, des médias, d'oligarques, c'est de faire en sorte de dire aux uns que le 10 septembre, c'est le fait de l'extrême gauche, ou que le 10 septembre, c'est le fait de l'extrême droite. Et donc, on mélange pas les torches sur les serviettes. Oh non, pas de ce pain-là avec moi. Comment ça, il est question de défendre les classes populaires? Eh bien, on le fera, mais avec l'inter-extrême gauche ou avec l'inter-extrême droite. Mais certainement pas avec des gens qui n'en ont rien à foutre des étiquettes politiques. Et ça les emmerde.
6: Toujours en septembre, mois très riche en actu, outre la démission forcée de François Bayrou, il y a eu cette fameuse affaire Le Grand Cohen, révélée par nos confrères de l'Incorrect, qui a profondément déstabilisé l'audiovisuel public au point d'ouvrir une commission d'enquête menée par le désormais célèbre Charles Aloncle, une séquence qui a fait déraper Patrick Cohen dans les locaux de France Inter, comme le racontait Pascal Praud.
8: L'éditorialiste qui vient régulièrement ici, que je ne citerai pas, est allé sur France Inter. Il a été pris à partie par Patrick Cohen d'une manière assez virulente, avec des mots qui ont été échangés assez forts. Et ces mots étaient tellement virulents, tellement forts, que le directeur de la rédaction, M. Philippe Corbet, directeur de France Inter, s'est excusé. Et tous les gens de la radio se sont excusés du comportement de Patrick Cohen. Ça s'est passé cette semaine,

0: dans les couloirs de France Inter et les excuses de Philippe Corbet, je le répète, directeur de France Inter. On dit, voilà, c'est monsieur Cohen, c'est pas la radio, d'ailleurs il fait une pige, je crois, à France Inter. Donc voilà le climat qui règne aujourd'hui de ce monsieur mal élevé, mal embouché, qui parle mal aux uns et aux autres, et qui ne supporte pas qu'on l'attaque.
1: En septembre, il y a eu le terrifiant assassinat de Charlie Kirk, sous les yeux du monde entier. Une mort qui en a réjoui certains, au point que des intervenants en sont venus à la justifier, comme on l'a entendu sur LCI, d'après les propos de Sergueï Girnov, et des déclarations qui lui auront valu d'être remerciées par la chaîne.
2: Les MAGAs, ils ne sont pas les victimes. C'est eux qui provoquent la haine dans la société américaine. C'est eux qui détruisent les institutions américaines.
3: Mais ils n'ont pas été tués.
2: C'est une réaction humaine. C'est une réaction humaine aux États-Unis. Si vous provoquez la haine, vous semez la tempête. Vous recueillez la tempête.
4: S'il vous plaît, on peut pas dire que tuer quelqu'un est une réaction humaine. Point.
5: Ce qui se passe est inadmissible et c'est toujours dans le même camp. Les victimes, ce sont les républicains.
2: Sauf que vous oubliez quand même que quand Trump, avec MAGA, insulte quasiment toute l'Amérique et provoque de la haine et de diverses de la haine à la longueur de la journée, il reçoit ce qu'il reçoit. C'est très intéressant
5: ce que vient de dire Sergueï. C'est exactement vous allez voir, c'est exactement les éléments de langage qu'il va y avoir dans la presse de gauche.
2: C'est la psychologie humaine.
5: Qu'est-ce que vous venez de dire, Sergueï? Vous venez de dire que c'est de la faute des républicains, c'est des républicains qui sont assassinés.
2: Ils l'ont provoqué.
5: Bien sûr. C'est extraordinaire.
2: Ils l'ont provoqué.
5: Comment pouvez-vous faire preuve d'une telle mauvaise foi?
1: On aurait pu souffler en octobre, mais non. Si je vous dis cambriolage, un monument parisien devrait tout de suite capter votre attention. Il s'agit bien sûr du Louvre et du vol extraordinaire de joyaux inestimables en plein jour. Humiliation totale de la classe politique, mais surtout de la présidente du Louvre elle-même, qui nous a expliqué tout et son contraire lors d'une commission d'enquête au Sénat.
6: C'est donc deux de ces vitrines qui ont été attaquées, et ce qui est très frappant lorsque l'on est sur place, c'est qu'en fait les verres n'ont pas été brisés. Ils ont été fendus, et en fait les voleurs ont passé leurs mains, mais le verre a résisté. Et on voit bien que ce sont des vitrines de très haute qualité.
1: Des vitrines de très haute qualité, censées être incassables, mais qui ont été fendues. Magnifique. Celle-là, faut la garder. En novembre, notre chroniqueur Joël Gana a fait face à une machine de guerre judiciaire après la publication d'une vidéo qui dénonçait l'immigration. Arrestation, garde à vue, condamnation. La justice était 100 fois plus efficace que pour l'assassin de la petite Liana. Et face à ça, Liselotte Dutreuil, notre rédactrice en chef, a lancé un mouvement, Montrons le réel, qui connaîtra un succès retentissant sur les réseaux sociaux.
7: Aujourd'hui, on est face à une justice politique qui enferme les gens qui veulent montrer ce qui se passe réellement en France. Ça ne se passera pas comme ça. Je vous propose qu'on suive tous le mouvement que Joël Gana a lancé, qu'on montre ce qui se passe autour de nous, qu'on montre quel est le quotidien des Français, ce qu'on doit subir quotidiennement à cause de la mauvaise gestion de nos politiciens, à cause de cette crise migratoire qu'on nous impose depuis des années. Donc partagez tous des photos, des vidéos de votre quotidien, et puis on verra jusqu'où ça va. On verra combien on est à être placé en garde à vue. Moi j'y suis prête, je pense que vous aussi. De toute façon, il y en a marre, on va arrêter de se laisser faire. Et il est hors de question que Jean-Luc Gana paye tout seul pour un tort qu'il n'a pas. Voilà, donc je lance le mouvement et puis j'espère que vous suivrez.
8: Et nous, on embrasse notre chère Liselotte,
1: bien sûr, et qui reviendra bientôt en pleine forme. En décembre, Noël et le Nouvel An ont été rythmés par une actualité géopolitique intense, notamment en Ukraine, où un énième espoir de paix avait vu le jour en vue d'un potentiel accord. Une situation qui a donné lieu à un clash mémorable entre Vincent Hervouette et Éric Nolot.
9: On rigole pas avec ça, on ne prend pas une pause avec ça. C'est absolument obscène de se servir de la guerre pour un bénéfice personnel d'image.
10: Envisager la guerre, ce n'est pas souhaité. Et M. Languet a dit autre chose hier, j'étais présent sur le plateau, j'étais très attentif. Il a dit si nous livrons l'Ukraine à la Russie, il est probable, pas certain, que la Russie ne s'arrêtera pas là.
11: Écoutez, je vous dis simplement,
10: qui peut dire non, M. Poutine s'arrêtera là, il n'attaquera pas un État baltique membre de l'Union européenne.
9: Mais qui peut deviner ce qu'il y a dans la tête de Poutine? Arrêtez avec ça, vous parlez de paranoïa et complotisme, mais c'est délirant. Il y a un rapport de force. La guerre, c'est un rapport de force. Donc arrêtez d'avoir une armée qui ne fait que défiler le 14 juillet sur les Champs-Élysées. Armez-vous, musclez-vous, tenez les Russes en respect, mais arrêtez de prendre une espèce de se gonfler d'orgueil en disant bon. Vous allez voir ce que vous allez voir. Mais c'est insupportable et c'est stupide.
10: On se réarme.
9: Bon. Mais réarmez-vous réellement. On ne fabrique pas un kilo de poudre de plus depuis 3 ans.
10: Eh oui, c'est ce que je vous dis.
3: Et n'engueulez pas.
9: Allez-y, des actes. Arrêtez cette gloriole. Arrêtez ce discours. Agissez.
3: Non, n'engueulez pas Eric Nolot.
10: Vous savez, je ne suis pas ministre de la Défense.
11: C'est un ami. J'étais avec Eric.
10: Je ne suis pas ministre de la Défense.
3: Il n'est pas Emmanuel Macron.
9: Non, mais sur l'Ukraine, vous n'avez pas l'air de réaliser que sur l'Ukraine, l'affaire est faite. C'est réglé.
1: Bonne année 2026. Et oui, déjà le mois de janvier qui, malgré sa fraîcheur, était très chaud sur le plan social et notamment agricole, où les paysans étaient en route vers Paris pour crier leur colère à un empilement de crises qui, pour beaucoup, se résume en deux mots. Union européenne. Et d'ailleurs, un européiste convaincu, comme Georges-Marc Benamou, avait avoué, à demi-mot, s'être planté depuis la signature de Maastricht.
0: Georges-Marc Benamou qui est avec nous et qui va parler du bilan Mitterrand. Maastricht, vous avez voté Maastricht sans doute en 92.
12: Oui, mais en écoutant aujourd'hui, curieusement, j'ai passé l'autre soir une discussion avec un grand Européen, qui est un copain, qui est Jean-Louis Borloo, grand Européen. Mmh. Et avec du recul, je dis, qu'est-ce que tu en penses? Et sans m'engager pour lui, on est tous, en effet, nous qui n'avons pas écouté Philippe Séguin, très troublés. Tout en continuant à entretenir le rêve européen, mais
3: vous êtes trompé, puis moi aussi, moi sur Maastricht.
12: Voilà, peut-être vous êtes, on s'est tous trompés. Dans
3: moi j'ai voté Maastricht, je me suis fait avoir, c'est tout. Voilà. Et alors, je pense à Michel Onfray qui nous écoute régulièrement. Et en fait, il fallait écouter Séguin, il fallait écouter De Villiers, il fallait écouter effectivement ce qu'il disait.
9: Pasqua.
3: Ou Pasqua. Donc le bilan Mitterrand, en fait, il est catastrophique.
1: Février, un mois marqué par le sang. Ce sang que les antifas de la Jeune Garde ont fait couler en tuant le jeune Quentin à Lyon lors d'une action pour protester contre la venue de Rima Hassan. Et le criminologue Xavier Hofer avait expliqué sur CNews l'incroyable impunité dont bénéficient ces ultra-violents qui, le jour venu, seront bien utiles aux macronistes.
13: Systématiquement, depuis que M. Macron est au pouvoir, les gens qui gouvernent avec lui regardent de l'autre côté quand l'extrême gauche commet ses exactions. Systématiquement. Pourquoi ? Parce que le régime de M. Macron est un régime néolibéral et les néolibéraux n'ont qu'un seul ennemi, c'est la droite nationale. Mmh. En conséquence de quoi ? Toutes les provocateurs qui s'appellent Black Bloc, qui s'appellent Jeune Garde, qui s'appellent n'importe comment, seront utiles le jour où la droite nationale sera au pouvoir pour les provocations, comme agents provocateurs. C'est la raison pour laquelle ils les épargnent.
1: Mars et ses élections municipales. Des scrutins qui ont permis l'élection ou la réélection de maires au bilan catastrophique, parfois malgré des scandales d'une gravité extrême, comme à Paris. Mais ce qui a le plus marqué, ce sont ces images de maires chassés de leur mairie après la victoire de leurs opposants, comme on a pu le voir au Blanc-Ménil.
7: C'est sous des huées que Thierry Méguin quitte son poste de maire du Blanc-Ménil. Arrivé second avec 48,51% des suffrages, le candidat Les Républicains cède sa place à son rival de gauche, Demba Traoré, élu à plus de 51%. Dans un entretien accordé à nos confrères du Figaro, Thierry Méguin fulmine.
14: Aujourd'hui, le Blanc-Ménil est perdu. La ville va être divisée entre les racailles et ceux qui ont peur.
7: Face à une foule hostile, le maire sortant a été escorté vers la sortie par la police municipale. D'après lui, les sympathisants de son opposant auraient exercé des pressions et intimidations sur les électeurs lors du second tour. Il se montre alors pessimiste pour l'avenir.
14: Le vote communautaire et le clientélisme qui est à l'œuvre en Seine-Saint-Denis sont la preuve qu'on ne peut pas gentrifier le 93. Le département est foutu.
1: Avril, la commission d'enquête se termine. Charles Alloncle met fin aux auditions et prépare son rapport explosif pour réformer profondément le service public. Et en parlant d'explosif, le journaliste Paul Amar avait dévoilé comment Delphine Ernotte était parvenue à se faire nommer malgré sa nullité.
15: Journaliste libre, je n'ai pas fait partie du CSA, donc je vais dire des choses, ma Vas-y. Chère Mémona. Madame Ernotte a été imposée à l'époque par le président de l'époque, François Hollande. La prestation de Madame Ernotte a été extrêmement médiocre, extrêmement. Elle ne connaissait rien au service public de l'audiovisuel. Un autre candidat a été remarquable, paix à son âme, Pascal Joseph, qui a été remarquable lors de son passage devant le CSA. Le vote lui était favorable, mais au dernier moment, une institution que je ne vais pas citer a tordu le bras d'un des membres du CSA pour l'obliger à changer de vote. Une plainte a été déposée ensuite. Donc Mme Ernotte a été nommée. Une plainte a été déposée, une enquête a été faite. Les auditions des candidats étaient enregistrées. C'était des cassettes audio. Quand les policiers sont allés au CSA demander l'enregistrement de toutes les auditions, la cassette de Mme Ernotte avait disparu.
1: En mai, les conséquences de la guerre en Iran, déclenchée en février, commencent sérieusement à se faire sentir. Le détroit d'Ormuz fait dangereusement monter les prix, mais échauffe aussi les esprits sur les plateaux de télévision. Sergueï Girnov, encore lui, et le journaliste iranien Siavosh Ghazi se sont copieusement engueulés sur BFM.
16: Mais moi, je voudrais intervenir sur quelque chose, sur les déclarations qui sont faites à l'antenne, pour poser plusieurs questions. Quelles sont les sources des gens qui affirment qu'il y a 40% d'Iraniens qui sont au chômage? Quelles sont les sources des gens qui affirment que l'Iran a une dette de 200 milliards de dollars? Quelles sont les sources des gens qui affirment que l'Iran est au bord de l'effondrement, que la population iranienne va se soulever contre le pouvoir? C'est totalement des affirmations inacceptables que moi je trouve inacceptables. Moi, je vis ici à Téhéran et je vois la situation en Iran. Et quand j'entends des soi-disant experts affirmer ce genre de mensonges, cela me met véritablement en colère.
17: Siavosh Ghazi, vous restez avec nous. Je vais donner la parole à Sergueï Girnov, ancien officier du KGB. Justement, quelles sont vos sources, quelles sont vos informations, Siavosh, qui vous permettent de dire effectivement que l'économie est en train d'être asphyxiée par le blocus de Donald Trump?
18: Il suffit de regarder les données statistiques qui sont publiées. Hein. Vous prenez les cours de réal, c'est quelque chose qui est accessible. Moi, je les invente pas. Hein. Vous allez sur les sources officielles.
1: Voilà, et nous voilà donc en juin 2026. Et Dieu seul sait, les sujets n'ont pas manqué ces dernières semaines. J'aurais pu en choisir des dizaines, mais celui qui nous monte tous à la tête en ce moment, c'est évidemment la canicule. Non seulement elle est insupportable, mais en plus, elle n'en finit plus. Et ce qui est encore plus agaçant, c'est de voir ces mêmes écologistes qui passent leur temps à dénoncer la climatisation, reconnaître aujourd'hui que tous les plans alternatifs qu'ils nous rabâchent depuis des années ne suffisent pas. Marine Tondelier l'a d'ailleurs admis à demi-mot sur LCI.
19: À titre personnel, vous utilisez la clim dans votre bureau ou dans votre voiture?
20: Alors, je peux vous dire que non, que chez moi, c'est pas climatisé, qu'en plus, je fais partie des gens qui ont isolé leurs combles et qui sont dans des combles qui, en fait, sont pas vivables quand même, donc qui est descendu. Je dors pas dans ma chambre en ce moment, et au siège des Verts, c'est pas tenable. Et pourtant, on a fait les travaux récemment, et voilà, on voit bien que quand on est sous les toits avec des Velux, en fait, c'est compliqué. Donc, j'ai vu la technique du blanc de Meudon, mais j'ai un Velux très très haut, donc je vais pas, enceinte de 6 mois, monter sur une échelle. Donc, on fait les draps mouillés sur les ventilateurs, enfin comme tout le monde.
19: Blanc de Meudon, on rappelle, c'est une poudre blanche, on dilue, puis on la colle sur les fenêtres.
20: Et alors, il paraît que ça évite, voilà.
19: Il y a pénurie dans les magasins,
20: et
19: y a pénurie, les gens se jettent bien dans les magasins.
20: Encore une grande preuve d'anticipation du gouvernement.
1: Voilà pour ce petit état des lieux, et rendez-vous dans 2 mois pour une nouvelle saison qui, avec la présidentielle, s'annonce intense, mais passionnante. Voilà, Alexandre.
21: Bravo, Louis. Belle année, je suis admiratif. Merci.
1: C'était très chargé cette saison, faut bien le dire.
21: Non, mais merci de votre excellent travail, Louis Régulière. On ne s'en lasse pas et je pense que nos éditeurs ont très hâte de vous retrouver.
1: Ah écoutez, moi aussi. Merci, Alexandre.
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21: Et pour cette analyse, nous retrouvons aujourd'hui Xavier Aymon, écrivain, rédacteur en chef de Livre Arbitre et rédacteur en chef de la revue Élément. Xavier Aymon, vous vouliez nous parler de la fête de la musique aujourd'hui, donc celle qui s'est déroulée dimanche soir.
23: Exactement. Je voulais en effet revenir sur la fête de la musique qui a eu lieu donc le week-end dernier, car contrairement à beaucoup de gens de droite, je ne suis pas allergique par principe à cet événement, pour la seule raison qu'il a été inventé et promu par la vieille gargouille mitterrandienne Jacques Lang. Pour tout dire, je trouve même l'idée plutôt sympathique. Bon, il est vrai que ce lundi, en remontant le boulevard Beaumarchais jonché de cadavres de bouteilles, de verres en plastique et d'autres tombereaux de détritus divers et variés, j'ai pu rapidement me dire que, décidément, cette jeunesse ne savait plus s'amuser sans tout dégueulasser et que, elle prétendument si soucieuse et respectueuse de l'environnement, ne l'était pas beaucoup de celui des riverains, ni d'ailleurs du travail des équipes de prolo du nettoyage qui allaient devoir passer derrière elle. Mais bon, allons, passons, soyons indulgents, il faut bien que jeunesse se passe et il est possible que l'extrême chaleur ambiante ait pu troubler temporairement la grande conscience citoyenne et écologique des festoyeurs. Alors j'ai pas pu pour ma part le constater de visu, car si j'apprécie l'idée de la fête de la musique, je ne pousse pas cette passion jusqu'à y participer. Ma dernière expérience de celle-ci, qui remonte déjà à quelques années, s'étant soldée par plusieurs heures passées enfermées dans un bar de Bastille, dont le patron avait dû baisser le rideau de fer afin de protéger ses clients des affrontements entre bandes ethniques qui se déroulaient sur la place. Ce soir-là, la musique n'adoucissait pas les mœurs d'importation. Depuis lors, si je reste croyant dans le principe de la fête de la musique, je ne suis plus pratiquant. Et si je coche la journée du 21 juin sur mon agenda, c'est désormais pour me souvenir de ne surtout pas sortir ce soir-là. Mais cette politique du repli, de la retraite et de l'abstention, je ne l'applique pas uniquement à la fête de la musique, mais elle est étendue, au fil des années, à l'ensemble des événements collectifs à vocation originellement festive et qui sont devenus, par la grâce des politiques migratoires incontrôlées, de l'effondrement éducatif et du laxisme sécuritaire, d'inévitables coupes-gorges propices à tous les débordements. Car le problème, bien évidemment, il n'est pas dans le concept de la fête de la musique, mais dans l'ensauvagement du quotidien, dans l'acculturation grandissante d'une société de plus en plus atomisée et communautarisée, où tout événement collectif, de la célébration sportive au réveillon, en passant par le bal des pompiers, tourne désormais immanquablement à la violence, aux dégradations et à l'émeute. Et c'est alors que je repense avec nostalgie aux fêtes de la musique de ma jeunesse lointaine, hélas, dans une ville moyenne de province. J'aimais alors parcourir les rues au rythme des reprises assez hésitantes parfois de Nirvana, des interprétations parfois chevrotantes mais motivées. J'aimais voir ces gamins pour qui ce jour était la seule scène de l'année, voire de leur vie, et découvrir même, parfois, des petits talents, humbles, imparfaits et touchants, au hasard d'une voix, d'une mélodie, d'une chanson. J'aimais passer d'une chorale religieuse à trois simili-punks reprenant du Noir Désir, avant que ce groupe ne devienne problématique, hein, comme on dit aujourd'hui. J'aimais ce brouhaha, ces terrasses qui applaudissaient et qui chantaient, ce mélange des individus, des genres et des classes, qui est l'antithèse de leur vivre ensemble, qui n'est possible d'ailleurs justement que sans leur vivre ensemble. J'aimais cette vie populaire, collective, paisible et joyeuse qu'on nous a volée. Dans n'importe quel pays normalement et raisonnablement homogène et sécuritaire, la fête de la musique serait une bonne idée. Plus dans le nôtre, hélas. Car il ne peut plus y avoir d'événements populaires quand il n'y a plus de peuple.
21: Merci beaucoup Xavier Aimant pour cet édito quelque part. Alors moi je voudrais répondre à cette remarque en disant que pour le coup j'ai été moi-même ce dimanche soir dans une ville moyenne de province où tout se passait remarquablement bien. Je crois qu'il y a eu à peu près aucun heurt et sans doute que effectivement il y a eu les détritus que vous décrivez, mais peut-être qu'il y a encore aujourd'hui des restes encore de ce peuple qui traîne quelque part dans certaines jolies villes de France.
23: Je l'espère. En effet, c'est ce que je décris est plutôt l'apanage des centres-villes, des grandes métropoles et des grandes agglomérations, même si on voit bien que le phénomène dépasse très largement ça, puisque maintenant même les balles de village tournent parfois aux affrontements sanglants. On l'a malheureusement vécu assez récemment, donc ça touche quand même des portions de plus en plus importantes du pays. Et évidemment, on ne peut que le regretter, même si je ne doute pas qu'il y ait encore des îlots où on puisse en effet sortir un soir sans avoir la peur au ventre et devoir rentrer avant 22h et avant que les gens commencent à se taper dessus ou à agresser les uns les autres, quoi.
21: Oui, parce que effectivement, quelque part, faut pas avoir un tableau trop noir de cela. Et effectivement, même si on comprend ce que vous voulez dire, mais quelque chose qui m'a intéressé, c'est que selon vous, on a l'impression que c'est ce que disait Jordan Bardella l'autre jour d'ailleurs, mais c'est que on peut plus organiser un événement. Même on pense évidemment à la finale de la Ligue des Champions, on pense évidemment à d'autres événements dans ce style, sans que nécessairement derrière, on doive se retrouver avec des conséquences. De réparation, de nettoyage, envoyer les détritus jetés dans le canal Saint-Martin, par exemple, justement après la fête de la musique. Finalement, on a l'impression qu'aujourd'hui, n'importe quel événement, populaire ou pas d'ailleurs, dégénère nécessairement.
23: C'est le drame, c'est qu'en effet, on a tué peu à peu la possibilité de fêtes collectives publiques. C'est-à-dire que maintenant, les gens se retrouvent entre eux dans des endroits sélectionnés, se reçoivent les uns chez les autres. Mais en effet, des choses gratuites, accessibles à tous, où les gens se mélangeaient, justement jusqu'à des années assez relativement récentes, même si c'est quand même un phénomène qui dure depuis un bout de temps, et ben c'est devenu en effet impossible. Ou alors ça demande des déploiements de police, de forces de l'ordre totalement délirants qui gâchent elles aussi l'esprit de la fête et l'esprit communautaire qui pourrait y avoir.
2: Mais quelque part, finalement, cette capacité à vivre ensemble au sens strict du terme, en fait, commence à devenir impossible à partir du moment où finalement il y a des éléments dérangeants, violents, agressifs, enfin quelque part qui eux imposent une certaine violence, une certaine manière de vivre à d'autres qui eux pour le coup ont pour objectif de s'amuser justement, de profiter de telle victoire, de telle fête, etc. Enfin, on a l'impression que c'est comme s'il y avait une forme de minorité qui imposait sa violence à tout le reste de la population dans ce genre de circonstances.
23: Oui, certainement. Alors après, c'est une minorité qui peut être très conséquente. Hein. Je ne sais pas si vous avez vu les images justement des... des festivités post justement victoire du Paris Saint-Germain numériquement et on voit bien qu'il y a un effet d'entraînement aussi, c'est-à-dire qu'il y a en effet certains qui viennent uniquement pour ça, d'autres qui étaient peut-être là en effet pour faire la fête mais voyant ce qui se passe, il y a cet effet de suivisme, cet effet de mimétisme qui fait que tout le monde se met à sauter à pieds joints sur les voitures, à casser parce que ça entraîne en fait un effet délétère pour l'ensemble des gens, et les gens qui venaient pour véritablement faire la fête, ils sont vite rentrés chez eux quand même.
2: Mais c'est quelque chose, oui, parce qu'effectivement, moi, par exemple, le jour de la victoire du PSG, je suis sorti simplement dans mon quartier pour voir un petit peu comment ça se passait. Globalement, c'était bon enfant, c'est-à-dire que c'est tiré un petit peu en l'air des feux d'artifice.
23: Ça dépend
2: c'était...
23: dans quel quartier vous
2: êtes. Oui, voilà, mais non, j'étais pas dans un quartier particulièrement cossu, mais un quartier où je pense que effectivement, il y a pas forcément les mêmes problèmes qu'ailleurs, mais. En fait, j'arrive moi-même pas tout à fait à comprendre comment en fait, quel est le lien dans le cerveau de ces gens pour qu'une fête de la musique, pour que une victoire à un événement sportif, etc., débloque chez certaines personnes la nécessité d'aller casser une voiture, d'aller jeter des cocktails Molotov, d'aller affronter la police.
23: C'est l'occasion. C'est-à-dire qu'en fait, la nature de l'événement n'a strictement aucune importance pour ces gens-là. Oui, c'est juste une occasion de razzia.
2: Mais pourquoi aller faire une razzia quelque part? C'est-à-dire, en fait, moi, par exemple, même si on m'en donne la possibilité, je vais pas aller casser une voiture, par exemple. Vous voyez ce que je veux dire?
23: Écoutez, il faudrait les interroger. Mais d'ailleurs, ça a été fait. Certains vous disent, parce qu'on a la haine. Parce que c'est l'occasion de déverser notre haine de ce pays, de haine des forces de l'ordre, de haine des représentants de l'État. Et parce que on est en guerre, finalement. Permanente, guerre de basse intensité ou de notre intensité moyenne contre ce pays, et que c'est l'occasion de semer la terreur, de faire peur aux gens, de montrer qu'on est fort, entre guillemets, fort de notre faiblesse surtout, mais fort. Et en effet, je pense que ça peut être dans n'importe quel événement. Quand on vous dit que les incidents qu'il y a eu après la victoire du PSG sont liés au hooliganisme ou au football, c'est totalement absurde. C'est pas du tout les mêmes phénomènes. C'est pas du tout le même rapport. Je ne nie pas qu'il peut y avoir des problèmes avec le hooliganisme.
2: On a vu d'ailleurs, juste avant la Coupe de France, il y avait des supporters de l'OGC Nice qui, eux, étaient des hooligans, pour le coup. Qui eux pour le coup étaient des Niçois, sont mis à faire des bagarres, je crois, dans certains quartiers, etc.
23: Ils avaient rendez-vous avec des supporters de l'équipe adverse qui sont allés attaquer dans un bar. Ça, c'est des problèmes de hooliganisme là. Mais quand vous avez toutes les banlieues qui se déversent sur Paris pour casser, c'est pas du hooliganisme. Ouais. D'ailleurs, on voit bien, ces gens sont pas des fans de football.
2: Bah, sans doute que si.
23: En partie, mais je sais pas si vous avez vu cette vidéo où il y a quelqu'un qui se met à hurler dans une rue d'une cité but, but, alors qu'il n'y a pas but. Et que là, tout le monde commence à sortir, à tirer des... Alors, ça veut dire qu'ils étaient même pas en train de regarder le match.
2: Ouais, mais en fait, ce qui est fascinant, c'est que...
23: Pour des fans de football, c'est un peu curieux.
2: Dans les gens, justement, dans une partie de ces gens des banlieues, on a l'impression que parfois, il y a une sorte de volonté, ouais, de sortir une sorte de violence, enfin, de mouvement physique, de...
21: expulsés quoi quelque part. C'est-à-dire qu'en fait c'est une sorte de catharsis pour eux ces, ces événements. Enfin, c'est ça qui est assez étonnant. Mais moi pour le coup ça me viendrait pas l'idée de justement d'aller exploser des voitures même si l'occasion s'est présentée.
23: C'est bien ça le problème. Ah. C'est bien ça le problème, c'est qu'on a affaire à des populations qui n'ont pas les mêmes codes culturels, qui n'ont pas le même rapport à l'autorité, qui n'ont pas le même rapport à la fête. C'est, c'est-à-dire que en effet, on pourrait dire, on a fait des fêtes pendant des siècles sans qu'il y ait ce genre de débordement. Mmh. Qu'est-ce qui a changé? Bon, ouais. Tout le monde le voit
21: mais,
23: à peu près.
21: Oui,
23: quoi.
21: Mais je suis même pas sûr. Enfin, encore une fois, déjà, ces personnes qui sont pour une part d'origine immigrée dans leur pays d'origine, eux, je suis pas sûr qu'ils aillent défoncer les voitures, cramer des bus et autres.
23: Ah
21: et
23: oui, sans parler, c'est pas un déterminisme naturel.
21: Oui, voilà ce que j'allais dire.
23: C'est le fait d'être dans un contexte particulier, ouais. Un contexte.
21: C'est de la culture de banlieue, oui, oui.
23: Culture de banlieue, sous-culture de banlieue, ressentiment contre le pays d'accueil, sentiment d'être exclu. On le répète quand même depuis quasiment leur berceau qu'ils sont les victimes de la France, que s'ils réussissent pas socialement, c'est la faute du racisme, de la discrimination, etc. Tout ça, ça finit par générer évidemment un ressentiment qui aboutit à la violence et à la détestation du reste de ces ce qui est censé être ses compatriotes quand même. On voit bien que il y a un ressentiment qui est extrêmement marqué et qui n'est pas le fait du hasard.
21: Mmh. Ouais, donc selon vous, c'est une forme de oui de haine envers nous qui se manifeste.
23: Je pense que non seulement, enfin c'est pas une question de le penser, c'est une question de le constater. Mmh. C'est une question de le constater. Vous voyez qui sont les cibles de leur violence, qui sont oui. Comment dire les choses qu'ils revendiquent, mmh. Les drapeaux qu'ils agitent, etc., mmh. etc. Il y a évidemment une volonté conflictuelle vis-à-vis de leur vision de la France, qui est vue comme un pays qui les exploite, qui les humilie, qui a pillé soi-disant et détruit leur grande civilisation afro-maghrébine. Et donc évidemment, ils veulent nous le faire payer. Enfin, je pense que c'est un simple constat. Après, on peut essayer de trouver des solutions, discuter de la réalité de ce ressentiment et de son origine. Mais sur le constat, je veux dire, on peut, à mon avis, à moins d'être sourd et aveugle, on peut pas faire autrement que de faire ce constat-là. Mmh.
21: Et est-ce que on n'a pas une tendance aussi, alors pour le coup, je sais que je me fais un peu l'avocat du diable, mais une tendance aussi à ne voir effectivement que ce qui est cassé et que ce qui est détruit, alors que dans l'ensemble, sans doute que, alors peut-être pas pour la Ligue des Champions non plus, mais par exemple pour la fête de la musique, dans l'ensemble, j'ai l'impression que tout s'est plutôt bien passé et que c'était plutôt bon enfant, plutôt, enfin il y a quelque part, j'exagère, mais il n'y a pas eu de mort, enfin c'est-à-dire que c'était pas une situation cataclysmique et je suis pas certain que les gens avaient peur de sortir dans les rues de Paris ou d'autres villes de France le soir de la fête de la musique.
23: Alors, je pense que vous avez en partie raison. C'est-à-dire qu'évidemment, dans un système médiatique dans lequel nous sommes, on a tendance à focaliser sur les incidents et sur les violences qui sont perpétrées pendant ces événements. Après, je trouve quand même qu'on a un degré de tolérance qui est peut-être devenu très important. C'est-à-dire qu'en effet, tant qu'il n'y a pas de mort, on estime que ça s'est bien passé. C'est un peu comme notre ministre de l'Intérieur qui nous explique que le réveillon c'est vraiment passé de façon extrêmement paisible parce qu'il n'y a eu que 650 voitures brûlées, 5 pompiers blessés, etc. On a quand même des critères qui ont
21: mais ça c'est vrai qu'on a d'année en année, quoi. On a une accoutumance complète à ce genre d'événement. J'en veux pour preuve quelque chose qui moi m'a légèrement choqué, même si le terme est un peu fort. C'est quand j'étais cet hiver au marché de Noël de Strasbourg, où la présence policière était impressionnante. On doit se faire fouiller à l'entrée. Et à côté de ça, où il y a des blocs de béton sur certaines rues pour empêcher les voitures béliers de...
23: folles qui sont conduites par personne.
21: Ah oui, exactement. Voilà, les voitures folles.
23: C'est très classique, mais on ne peut que le répéter. C'est-à-dire la suppression, la disparition des frontières extérieures crée une multiplication des frontières internes. C'est-à-dire qu'on est obligé de mettre des barrières partout, des dizaines de digicodes pour arriver dans un bureau ou dans une résidence. On multiplie on laisse rentrer tout et n'importe quoi, si je puis dire, et après on gère ça à l'intérieur par un délire sécuritaire, on met de la vidéosurveillance partout, etc. C'est ça le projet.
21: Quoi. Et j'aurais tendance à penser que, ne serait-ce que parce que les années passent, en fait, on n'a pas forcément le souvenir de comment c'était avant. De la manière dont, en réalité, enfin, il faudrait que je demande quelque part à mes grands-parents et qu'on demande à nos aînés, mais sans doute que dans les années 60-70, la situation était différente, mais sans vouloir rêver cette époque-là, je me demande à quel point, effectivement, ça a changé et à quel point justement cette génération-là qui justement serait née dans les années de 40 par exemple a vécu le changement étape par étape et sauf que par exemple Vigipirate a été une étape mais il y a dû en avoir d'autres sur l'accoutumance à ce phénomène parce que globalement ce dont on parle aujourd'hui c'est une insécurité du quotidien global diffuse oui, et permanent. À laquelle finalement le coup de couteau reste un événement, mais le reste du temps, tous ces micro-événements sont devenus normaux.
23: Oui, c'est ça. C'est une atmosphère délétère, que ce soit dans les transports en commun. Personne n'est tranquille. Personne n'est apaisé. Tout le monde se surveille son sac, son téléphone. D'ailleurs, il y a des appels réguliers faisant état de pickpocket, de possibilités de vol. Il y a une ambiance à laquelle on s'est habitué qui n'est pas normale. Qui n'est pas normal. Il suffit de voyager dans certains pays à l'étranger pour se rendre compte que c'est pas normal de d'être en permanence, dans la crainte et dans le stress. Mais en effet, on finit par trouver ça normal et se dire au moins j'ai pas pris un coup de couteau aujourd'hui, donc finalement c'est une bonne journée. Puis c'est vrai qu'il y a finalement il y a pas tellement de délinquance parce que en fait j'ai pas été agressé. Oui. Par contre, j'ai dû subir. Un mec complètement illuminé qui hurlait dans le métro, un autre qui fumait un joint sur le quai, mais ça c'est pas grave parce qu'il n'y a pas d'agression physique, mais c'est quand même que des choses qui sont totalement anormales dans un pays civilisé de haute civilisation. Quoi. Mais c'est devenu banal et donc finalement on intègre ça et notre degré d'exigence entre guillemets de sécurité de vivre juste paisiblement, il y a pas de c'est devenu quasiment un luxe aujourd'hui de se dire
21: je vais partir en vacances,
23: que je vais être tranquille pendant une semaine.
21: Mais même à la boule on voyait qui est quand même villégiature plutôt cossue pour le coup.
23: Bah c'est bien que tout le monde se rende compte de la réalité et même les gens privilégiés parce que en effet jusqu'à présent, il y avait un moyen d'échapper à ça, c'était l'argent. Grâce à l'argent, on pouvait encore se créer une micro sécurité personnelle, etc. Tout ça, c'est en train d'exploser. En effet, la Baule est un très bon exemple. Et les stations de ski, etc. Et maintenant, c'est plus possible quasiment, à part peut-être pour les hyper hyper riches, mais même pour les gens aisés qui avant pouvaient se protéger, la situation est en train de se détériorer.
21: Oui. Mais à partir de ce moment-là, j'ai l'impression que même par exemple tous les jours en prenant les transports ou en me baladant dans la rue, je vais pas avoir je vais pas me sentir sur mes gardes, je vais pas nécessairement surveiller mon téléphone de peur qu'on le vole, etc. Mais en revanche, ça passe par énormément de petites habitudes que n'ont pas du tout effectivement les gens qui vivent dans des pays sans insécurité, sans immigration ou autre. C'est ça la principale différence. C'est
23: Pouvoir laisser un téléphone sur une table.
21: Oui, ce qui semble inconcevable aujourd'hui.
23: C'est inconcevable en France. Dans plein de pays, vous pouvez le faire sans aucun problème. C'est des détails. En effet, on pourrait dire, oui, c'est pas très grave, il suffit d'être prudent. Mais enfin, ça crée quand même une ambiance. Et si les Français sont aussi dépressifs, sont aussi bourrés de médicaments, etc., ne veulent plus faire d'enfants, c'est aussi à cause de ça. Parce que c'est pas naturel de vivre dans cet état d'inquiétude permanent.
21: Justement, je pense qu'aujourd'hui, c'est un petit peu ce que je disais avec cette question du souvenir, mais j'ai l'impression qu'on ne sait même plus à quoi pourrait ressembler une société de confiance.
23: Ah ben, on l'a oublié. En tout cas, en effet, il faudrait poser la question à nos parents. Moi, je pense, à vos grands-parents. À vos grands-parents. Mais en effet, on ne sait plus. Votre génération n'a jamais connu une société de confiance.
21: Ouais. Et puis même au-delà de ça, enfin il y a sans doute quelques pays dans lesquels ça existe toujours, probablement qu'en Pologne ou en Hongrie, sans doute que on peut.
23: Oui, sans doute Japon, plus en tout cas le Japon, certains, ouais. Ça c'est certain. Mais il y a oui un certain nombre de pays, certains où heureusement il n'y a pas eu cet écroulement en effet de la conscience collective, d'une sorte de bienveillance. Empathique entre les gens qui vivent dans le même pays. Quoi.
21: Et tout est compensé évidemment par une gestion verticale du problème, dans le sens où on en réfère toujours directement. Bah en fait, avec ces problèmes, il faut qu'il y ait plus de policiers, il faut qu'il y ait plus de vidéosurveillance. Ouais. Et finalement,
23: c'est le cercle vicieux et c'est terrible parce que en effet, c'est ce qu'on dit, c'est sécuriser l'enfer. Quoi. Ouais. Et évidemment que c'est pas une solution. Évidemment que personne ne souhaite vivre dans un état policier. Mais en effet, on n'arrive plus à penser autrement. Que en effet par la sanction, par l'encadrement policier, parce que la société est tellement atomisée qu'on ne peut plus imaginer régler les problèmes entre nous par l'entraide, la bienveillance, par l'empathie, etc. C'est plus possible dans une société où plus personne ne reconnaît son voisin et où tout le monde se déteste.
21: Mais sans parler même de répondre par la bienveillance et l'empathie, on voit que quand on essaye de régler les tensions. Je vais donner un exemple, mais quelque chose que moi je m'astreins à faire maintenant, c'est que quand il y a quelqu'un qui met des vidéos, ça peut pas être stupide, hein, mais des vidéos fortes dans le métro ou qui va passer des appels en braillant, etc. C'est toujours demander à la personne de se taire, de descendre ou autre, de mettre fin à ça. Sauf que j'ai l'impression qu'aujourd'hui il y a, je sais pas si c'est un effet de nombre, mais une forme d'apathie absolue. Qui fait que le type qui va être complètement fou dans le métro ou dans le bus, personne va le sortir. Le type qui va justement parler très fort, etc., personne va le sortir. Les types qui ennuient tout le monde, pareil, personne va les déranger.
23: Mais parce qu'en effet, il y a une forme d'apathie, il y a même une forme de lâcheté, on peut dire. Mais elle se justifie parce que les gens ont en effet peur des conséquences. Ouais. C'est-à-dire qu'aujourd'hui, si vous allez demander à quelqu'un d'éteindre son téléphone ou de parler moins fort, il faut être prêt à aller à la confrontation physique. Or, les gens ne sont pas habitués à ça. Les gens, en tout cas, normaux, entre guillemets, lambda. On ne baigne pas dans la violence depuis notre plus tendre enfance comme certaines populations. Donc, on n'a pas cette habitude-là. Mmh. Et d'autant plus que, même si on était prêt à assumer la possibilité de la violence, on sait très bien qu'on risque soit même d'être condamné, d'être embêté, d'avoir des conséquences graves. On le voit quand il y a des gens qui essaient d'intervenir dans des bagarres, etc. Il y a quand même souvent
21: la charge de l'accusation.
23: En partie, certainement. Mais on peut pas l'oblitérer, on peut pas l'oublier parce qu'il y a des cas il y a des cas avérés. Il suffit que la personne dise non, mais en fait il m'a insulté, il m'a fait des insultes racistes, etc. Et c'est vous qui vous retrouvez accusé. Alors peut-être qu'en effet c'est un peu une mauvaise excuse et que si les gens intervenaient plus, ça recrée une confiance. Mais honnêtement, je comprends aujourd'hui que les gens regardent un peu leurs pieds et on prend des coups de couteau pour des regards ou des cigarettes. Alors pour une remarque désobligeante, ça peut aussi.
21: Ça va être la Kalachnikov.
23: Ça, c'est aussi une réalité. Ouais. Peut-être qu'on extrapole et qu'on lui donne plus d'importance qu'elle n'a, mais on peut en tenir compte. Les gens des coups de couteau pour des accrochages en voiture, etc. Bon, voilà.
21: Et puis pareil, je pense qu'on peut pas mener tous les combats non plus, et que si au quotidien on doit justement se mettre dans une situation potentiellement conflictuelle, effectivement, à la fin.
23: Ça fait beaucoup. Vous allez au travail, ou vous revenez du travail, vous avez bossé 9h, 10h, vous êtes fatigué, vous allez dire, je vais encore devoir, et si ça se trouve, ça va partir en vrille, etc. Oui, non, je vais sortir du métro à une station plus tôt, et puis je vais finir à pied, quoi.
21: Merci beaucoup Xavier Aymon,
23: merci à vous
21: pour cette chronique pleine de bienveillance. Voilà, exactement. Mais gardons espoir tout de même, malgré tout. On arrivera à la retrouver, cette société de confiance, un jour. On arrivera à retrouver tout ce qu'ils nous ont pris, comme on dit. Merci. Et donc, on ne vous retrouvera pas pour cette saison, Xavier Aymon. Je crois que c'était la dernière fois.
23: Ah, écoutez, j'en suis attristé, mais j'espère à la rentrée. Alors.
21: Mais ce sera à la rentrée avec grand plaisir. Merci d'avoir été avec nous.
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21: Je trouve que nos instants promos sont de mieux en mieux ces derniers temps. Ils ont été particulièrement travaillés.
5: Oui, il faudrait qu'on remercie le producteur de ces merveilleux sonores.
21: Oui. Qui c'est?
5: C'est moi.
21: Ah, bah,
5: c'est pour ça que je voulais qu'on le remercie.
21: J'avais compris. Merci. Alors tout de suite, bon, on va passer évidemment à la chronique d'Éric Doutrebente, comme tous les mercredis. Éric Doutrebente, bonjour. Vous êtes fondateur de Tiepolo, financière, société de gestion. Gestion de portefeuille indépendant gérant des clients privés. Et alors aujourd'hui, vous vouliez nous parler de la forêt française, sachant qu'en 7 ans et 24 ans, vous avez eu la joie de marquer des arbres et faire des plans de gestion avec votre oncle expert forestier en Touraine. Alors qu'en est-il ?
6: Alors un petit hommage à mon cher oncle Jean-Pierre Sadou, qui avait été un des premiers experts forestiers à organiser des ventes pour les propriétaires forestiers, des ventes qui sont groupées, donc des ventes aux enchères. Il avait aussi pas mal agi pour la filière forestière quand il a été expert forestier pendant très longtemps. Alors la forêt française, c'est 31 de la France est couverte par de la forêt. C'est la quatrième forêt en Europe, derrière la Suède, la Finlande et l'Espagne. C'est à peu près 12,7 millions d'hectares, alors qu'il y a, ça c'est pour le privé, alors qu'il y a 17 millions d'hectares en global, et il y a des régions de France, qui sont comme la Nouvelle-Aquitaine ou la Corse, où il y a 60% de forêts dans ces régions. On a une évolution donc des transactions de marché de la forêt depuis 2007 qui est pas mal augmentée, puisqu'aujourd'hui on a plus de 20 000 transactions en 2005. Évidemment, les plus petites transactions de 1 à 2 hectares sont les plus importantes en termes de nombre, mais il y a aussi des activités importantes sur des ventes plus importantes de forêts. L'évolution des surfaces s'est échangée sur le marché des forêts. On est passé de grosso modo, en 1975, 90 000 hectares échangés. Là, on est à 176 000 hectares échangés en 2025. Donc, c'est un plus haut historique, c'est-à-dire que la forêt française bouge en termes de propriétaires. Alors, qui achète les forêts ? Alors attention, ce sont principalement des personnes morales, mais dans les personnes morales, ça peut être des groupements forestiers ou des groupements forestiers agricoles. Donc attention à ces chiffres, mais ça représenterait plus de 50% du marché. Il y a aussi des personnes physiques qui n'ont pas de lien avec l'agriculture ou la forêt. Donc c'est à peu près 21% du marché et 8%, ce sont des personnes qui sont liées à l'agriculture. Autre chiffre, l'âge moyen des acquéreurs et des vendeurs, depuis 1985, n'a fait que monter. C'est-à-dire que les acquéreurs, aujourd'hui, sont de plus en plus vieux. C'est-à-dire qu'avant, ils étaient à peu près à 45 ans, maintenant, on est à plus de 5 ans. Pour les vendeurs, on a été à 60 ans, on est passé à 68 ans. C'est lié au vieillissement de la population et de l'accumulation de la richesse. Et donc, aujourd'hui, aussi, pour l'espérance de vie, augmentée, puisque faut vous rappeler, on est passé de 75 ans d'espérance de vie à plus de 83 ans aujourd'hui. Alors les acquéreurs de la forêt, ils sont de plus en plus éloignés de des biens forestiers. Avant, vous aviez une proximité entre l'acquéreur de forêt qui habitait à tel endroit et qui achetait de la forêt. Là, ça se creuse. On était à peu près à 15% de gens qui achetaient de la forêt avant et qu'ils étaient dans la région. Là, on a plutôt une grosse partie qui vient de personnes extérieures à la forêt, donc une évolution. Alors, des prix sont toujours tirés vers le haut pour les grands massifs. Je donnerai un chiffre incroyable. Il y a eu 2500 hectares vendus il y a quelque temps à une compagnie d'assurance. Alors là, pour des histoires de décarbonisation, ça c'est un des sujets sur la forêt, c'est que les gens achètent de la forêt pour des aspects de décarbonisation. Je parle des grandes sociétés. Donc il y a un engouement sur les forêts d'un seul tenant. Et le prix a plutôt... Donc là, on était au-dessus de 45 000 euros. C'est totalement atypique. La moyenne, c'est 5 000 euros. Mais attention, il y a d'énormes disparités suivant les régions, suivant le peuplement de la forêt. Et on l'a vu depuis plusieurs années, il y a une évolution assez forte des prix. Évidemment, le prix du bois, lui aussi, monté. Donc ça favorise les opérations sur la forêt.
21: Et est-ce que c'est intéressant justement d'acheter de la forêt comme placement financier ?
6: Alors, c'est toujours une diversification. Faut jamais le faire soi-même. Faut toujours se faire conseiller. Après, faut acheter des parts de forêt de, qui soient de qualité. Donc, ça demande du conseil. Il y a deux aspects. Il y a sur la partie de l'impôt sur le revenu, vous avez une déduction de 25% quand vous investissez 12 500 €. Donc, il y a des gens qui achètent des petites parts de forêt. Ça, c'est le premier point. Il y a d'autres aspects sur l'IR. Et puis, sur l'IFI, il y a une exonération de votre IFI à hauteur de 75%. C'est-à-dire que si vous avez, par exemple, 100 000 € de forêt, eh bien, dans la valeur que vous avez déclarée à l'IFI, c'est simplement 25 000. Et troisième point, c'est un aspect lié au droit de succession. C'est toujours très intéressant pour, par exemple, des gens qui n'ont pas d'enfants, de pouvoir transférer une partie de leur patrimoine via des parts de groupements forestiers ou de forêts que vous exploitez vous-même ou vous faites exploiter surtout par un expert forestier compétent, comme l'était mon cher oncle Jean-Pierre Sadoux.
21: Voilà, merci à vous, merci à votre oncle et merci à vous pour cette dernière chronique donc de la saison. Éric Doutrebente, on vous retrouvera en septembre et n'hésitez pas à solliciter Tiepolo pour votre gestion privée et financière. Merci.
6: Merci et bon été.
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21: Et Gilles a refusé de venir.
0: Oui, il est en direct de sa baignoire, nous dit-il.
21: Voilà, exactement, parce que il fait trop chaud, donc du coup c'est fatigant de sortir. Ok, ok, on a compris, bah voilà, Gilles.
8: Alors, la France... Je suis de tout cœur avec vous.
21: Oui, oui, on vous croit. Alors, la France a atteint hier des sommets de chaleur jamais atteints, et l'on reparle du dernier tabou, la climatisation.
8: Oui, dans les pages opinion du Figaro, Bertil Bayard titre sa chronique « Climatisation, histoire d'un lavage de cerveau ». On veut bien la croire quand elle écrit ceci. « Ce mardi, on avait plus chaud en France que sur 98,8% de la planète, mais c'est en France que le taux d'équipement en climatisation est parmi les plus bas, avec 25% des foyers concernés contre plus de 50% en Italie et en Espagne, ou 90% aux États-Unis, au Japon ou même en Corée du Sud. Pire, la climatisation reste l'exception dans les services d'urgence, vous avez bien entendu, des hôpitaux ou encore à l'école, 7% des établissements d'enseignement. Et elle ajoute dans son rapport sur la réglementation environnementale, rendu en juillet 2025 à la ministre du Logement, Valérie Létard, Robin Rivaton a mis les pieds dans le plat. Il est temps de briser un tabou. La RE 2020 a été construite pour limiter la production de froid, familièrement appelée la climatisation, et ce pour des raisons sans rapport avec la question des émissions de gaz à effet de serre, l'installation d'un système de refroidissement actif dans les logements neufs est rendue pratiquement irréalisable. Alors on se pince. Cependant, l'État vient de signer une convention de programme financée par des certificats d'économie d'énergie pour faire émerger des solutions passives ou des équipements de rafraîchissement efficaces, je cite, sans recours ou presque à la climatisation. En fait, en réalité, conclut la chroniqueuse, le système s'est organisé pour ne pas climatiser, il s'accommode ce tartuffe de l'hypocrisie. Tout le monde, du particulier au directeur d'école ou d'hôpital, achète sa clim monobloc, pour le coup énergivore. Voilà, c'est à lire dans Le Figaro.
21: De son côté, Valeurs Actuelles fait sa une sur le narcotrafic avec ce titre choc, les dealers à l'assaut des mairies.
8: Oui, une enquête sur une dérive qui menace nos collectivités à Seine hebdomadaire qui sort aujourd'hui. Et vous lirez ce passionnant dossier qui plonge au cœur des mairies, comme à Saint-Denis où se déroule, je cite, le jeu trouve de Bailly Bagayoko, puis le coup de gueule des maires qui semblent démunis face à ce fléau et qui réclament pour la plupart une brigade spécialisée de terrain en guise de police de proximité. Et bien sûr, cette question qui revient, comment votent les quartiers gangrénés par les narcos? Qu'il s'agisse de Marseille, de Dijon, de Nice ou de gros points de deal encerclent la baie des Anges, comme l'Ariane et les Moulins où Éric Ciotti, à la dernière élection, n'a récolté que 23 et 27%, alors que Christian Estrosi a lui engrangé 50% des voix. Nicolas Boutin dresse une radiographie des autres villes atteintes, comme Nantes, Nîmes, Toulouse, Grenoble, Roubaix ou La Courneuve, où bien sûr le nouveau maire LFI n'a été élu qu'avec 243 voix d'avance.
21: Le magazine Le Point de Vue revient sur le Royal Asco qui s'est tenu du 16 au 20 juin et qui ouvre la saison estivale au Royaume-Uni.
8: Oui, alors ça s'appelle le Royal Ascot. Hein. Où se trouve Ascot, cher Alexandre? C'est dans le Berkshire. Donc c'est à 40 km à l'ouest de Londres, c'est un véritable événement. C'est l'équivalent du prix de Diane Hermès en France, en plus chic encore. est celle qui remporte tous les suffrages et sans nul doute, la princesse de Galles, chaleureusement applaudie par le public lors de la procession royale. Mais je vous parle de cet événement car pour la deuxième année consécutive, l'hippodrome d'Ascot a fait appel à un chef français, à Yannick Aléo, pour reconstituer l'élégant bar Antoine qui est installé dans son restaurant londonien Pavillon, grand succès. Et qu'en point de vue lui a demandé quelle est la recette de son succès justement, le chef triplement étoilé a répondu à la veille du Grand Prix, l'esprit français certainement. Aujourd'hui nous avons le double de couverts et nous sommes complets. Nous sommes arrivés avec des bouchées franco-japonaises et nous revenons à un hommage à notre gastronomie, une cuisine forte car elle a toujours su s'enrichir. Et on apprend ainsi que Yannick Aléno est allé chez un tailleur britannique pour avoir la tenue idéale.
21: Et puis c'est le moment de porter des sandales.
8: Oui, j'ai pensé à vous, mon cher Alexandre.
21: Non.
8: Alors, on l'appelle la spartiate, la tropézienne, qu'importe la forme, pourvu qu'il y ait l'aération, écrit Hélène Claudel dans le magazine Monsieur, sans parler des prix qui vont du simple au double en fonction des marques. Alors, on apprend ainsi, dans cet article, qu'un certain Edward Carpenter, poète britannique à la fin du 19e siècle, militant pour les droits homosexuels, était aussi un fervent défenseur de la sandale.
21: Ça me résume pas.
8: Pour lui libérer les pieds, était un acte politique qui s'opposait aux normes rigoristes victoriennes. Alors, il les aime tellement qu'il apprend à les fabriquer lui-même, s'inspirant des sandales indiennes. Mais à vrai dire, la sandale la plus ancienne est la plus ancienne des chaussures, puisque dans l'Antiquité, égyptien, grec et romain, la chose. Le mot vient du latin sandalium, lui-même issu du grec sandalon, qui désigne une chaussure légèrement ouverte. Alors souvenez-vous, Alexandre, Hermès, le messager des dieux de l'Olympe, est toujours représenté avec des sandales ailées. Aujourd'hui, c'est la marque Birkenstock, propriété de LVMH, qui en produit avec des semelles en liège, un incontournable de l'été. Les plus branchés les portent même en hiver avec des chaussettes, ce qui n'est pas forcément du meilleur goût. Mais d'après la journaliste de Monsieur, celle qui est à la mode cet été s'appelle Fisherman, sandale du pêcheur, créée par la marque Paraboot, copiée sur celle des années 1950, fermée sur le devant, à structure en cage permettant de protéger les orteils tout en laissant l'eau s'évacuer. Voilà, à portée de préférence avec un pantalon en lin et une chemise légère. Sa seule faiblesse, c'est son prix, 350 euros.
21: Ah oui, quand même.
5: Bon. La chaussure ou les deux, quand même.
21: Oui, voilà. Mais
8: c'est la paire, oui.
21: Merci beaucoup, Gilles. Et écoutez, on vous retrouve demain pour la prochaine.
8: Eh ben, demain, mon cher Alexandre.
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21: Et pour cette zone libre, je retrouve donc Maëlys Clauzel et Magda Dautefeuille. Alors, vous nous avez préparé de grands sujets. Je crois que vous avez travaillé là. Je vous ai vu travailler pendant une heure ou deux là, justement.
9: Oui, au moins. Juste de l'autre côté du studio.
21: 3 heures. Et 3 heures pour quel résultat, Maëlys ?
9: Eh bien, écoutez, puisque vous portez mes lunettes de soleil, ça m'offre une parfaite transition pour vous parler des vacances d'été qui approchent à grands pas. For sure, exactement. Et figurez-vous que cette année, chers auditeurs, eh bien, les Français privilégient davantage leur destination, plutôt dans le sud-ouest ou dans le nord, parce que finalement, ces Français sont terrorisés par la canicule et ces chaleurs qui sont absolument insupportables. Donc, ils recherchent en particulier, justement, les températures un petit peu plus douces et avec des prix, évidemment, plus attractifs, puisqu'on le sait, dans le sud, notamment dans le sud-est, c'est assez cher. Comment ?
21: Alors qu'à Douai ?
9: Oui, voilà. Oui, c'est sûr que c'est un petit peu plus attractif, mais bon.
21: Ou à Saint-Quentin, où est-ce que vous iriez en vacances dans le nord
9: Dans le nord, bah, peut-être à Deauville, quoi, mais...
5: C'est pas ce qu'il y a de plus au nord, hein, quand même.
21: Vraiment,
9: et puis, j'aime beaucoup la Normandie.
5: Oui, les Hautes-Normandies, quoi.
9: J'aime beaucoup cette région.
21: Non, vous irez au Havre, c'est décidé.
9: la ville d'Édouard Philippe, très peu pour moi.
21: Hein. Et vous, Magda ?
10: Moi, j'ai travaillé 3 heures aussi pour trouver une solution pour votre sommeil, Alexandre.
21: C'est vrai, alors, parce que oui, effectivement, pour donner un peu de
5: contexte... Alors, le sommeil, ça va, hein.
21: Non, mais au contraire, justement... Je dors 1h30 par nuit, ces temps-ci, donc j'ai eu 1 heure de rap cette nuit. Oui, voilà, j'ai eu... Je suis à 2h30 cette nuit, mais bon, bref, peu importe. Ça n'a pas existé. Poursuivez.
10: Bah, exactement. Bah, j'ai une solution parce que apparemment, vous dormez dans une fournaise, par exemple. Non, vous dormez dans une fournaise et il s'avère que tous les matins, je passe devant des parcs parisiens Et il s'avère qu'il y a des groupes de copains qui dorment à Belle dans les parcs parisiens. Mmh. Donc voilà, c'est un petit conseil, une petite astuce pour
2: que
10: les...
2: j'aille avec mes copains dormir dans les parcs parisiens.
10: Par exemple, on habite à côté quand même des, je sais pas, de Boulogne. Hein, si... ouais, non.
2: Waouh. Le conseil désastreux. Le conseil désastreux de Magdalene Feuille. Allez dormir dans le bois de Boulogne quand si vous avez trop chaud. Ah oui, d'accord, c'est quoi
9: ça? Sur le champ de Mars, c'est vrai qu'il y a beaucoup de gens.
10: Sur le champ de Mars, il y a des Breteuils et choses comme ça. Il y a plein de gens qui dorment à Belle. Donc si jamais vous vivez dans une fournaise, n'hésitez pas.
2: Eh bien, écoutez, je crois que j'ai un tout petit parc à côté de chez moi dans la mairie du 14e arrondissement. Donc c'est peut-être sympa. Que.
9: Vous voulez pas donner votre adresse, Alexandre?
2: Est-ce que vous avez des secrets? Écoutez, j'ai déjà donné mon adresse mail à cette antenne. On va éviter de faire plus.
9: Oui,
2: mais non, sinon après je vais être harcelé par les fans. C'est toujours la même chose. Oui. Mais où je voulais en venir. Oui, est-ce que alors Magda, j'ai besoin de votre avis d'expert là-dessus. Est-ce que ça n'avait pas un peu clochard, comme on dit?
10: C'est très hautain de votre part, déjà, je trouve pas du tout.
2: Vous avez dormi dans un parc avec votre copain hier soir.
10: Bah, exactement. Comment vous savez?
2: Non, vous en pensez quoi? Vous pensez pas que ça fait un petit peu.
10: J'avais de ma vie, je dormirais dans un parc à Paris. Ouais. Mais bon, après.
2: Je dormirais dans la rue. Et ben, on verra quand vous serez licencié de Radio Courtoisie.
10: Ouais, ça, exactement.
2: Et vous en pensez quoi, Maïs?
9: Bah, écoutez, peut-être pas à Paris, puisqu'on le sait, à Paris, c'est quand même un petit peu risqué, surtout quand on a une femme d'être la nuit, finalement, en train de vagabonder dans Paris, encore plus en train de dormir, enfin, si vous voyez ce que je veux dire.
2: Avec des copines, quoi.
9: Bien sûr, au moins. Non, mais par ailleurs, dans le sud, là où c'est un petit peu plus sécurisé, ou par exemple dans un jardin privé, moi, j'ai déjà fait ça plusieurs fois, voilà, un petit saut dans la piscine, puis en plus et puis après une petite nuit sur le transat et tout, ouais, là pour tout le
2: mieux. Dans un espace
9: c'est
2: public.
9: Très sympa. Ah non, chez moi,
2: dans mon jardin. Super, merci.
9: Une petite nuit sur le transat et tout, ouais, là pour tout le mieux.
2: Dans un espace
9: c'est
2: public.
9: Très sympa. Ah non, chez moi, dans mon jardin.
2: Ah oui, d'accord, super, merci.

0: pour cette matinale où on a pas mal parlé eh bien, de l'écosystème un petit peu de la droite et de la gauche aussi. Suivez toutes nos enquêtes qui sont en train de sortir ces jours-ci sur eh bien, divers médias, sur Logim, sur Valeurs Actuelles et autres. Voilà, on vous incite, on vous invite à tout suivre et on vous invite également à nous faire des dons.
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0: Oui. Merci beaucoup. Tout de suite, on écoute justement Mathias Renaud qui nous parle des subventions de l'Institut Labo ici.
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3: Et pour ce Debout les Français, chers auditeurs, que j'aurai le plaisir d'animer en attendant notre cher Alexandre, eh bien nous recevons Mathias Renaud.
4: Bonjour.
3: Bonjour à vous, monsieur. Alors, je rappelle que vous êtes député RN dans la Somme. Et aujourd'hui, si vous êtes avec nous, c'est pour parler justement de ces subventions et notamment de l'Institut Laboissy, donc on va dire le cercle de pensée, l'école de formation de nos chers insoumis. Et justement, après une enquête conjointe réalisée par Radio Courtoisie, L'Incorrect et Boulevard Voltaire et même Logim, donc Magda Dautefeuille vient juste de vous en parler, chers auditeurs, vous avez annoncé sur votre compte X avoir saisi le ministre des Comptes Publics au sujet de cet institut. Est-ce que vous pouvez tout d'abord nous expliquer pourquoi ?
4: Je crois que vous avez quasiment tout résumé dans votre chronique. Donc l'Institut Laboissy, qui est un faux-nez de LFI, qui officiellement est un think tank ouvert, mais dans les faits, d'ailleurs ils le revendiquent eux-mêmes, hein, a une vocation très partisane à la fois de formation, de colloques, organisation d'événements pendant leurs universités d'été, etc., etc. Donc est constitué sous la forme d'un fonds de dotation, donc qui permet d'ouvrir à la défiscalisation. Ça c'est l'article 200 du Code général des impôts, sauf qu'il y a des critères pour ça. Il y en a notamment deux. Premièrement, poursuivre un but d'intérêt général. Donc il ne faut pas que ce soit principalement politique et partisan. Alors, la frontière entre intérêt général et politique, ça peut être compliqué à apprécier. Hein. Et d'ailleurs, dans votre enquête croisée, vous avez noté toute une série d'associations politisées. Mais là, la particularité, c'est que c'est partisan et eux-mêmes le revendiquent. Donc ça, le premier critère, il faut que ce soit un intérêt général. Et deuxième critère, que ce soit l'association soit ouverte au public. Enfin, l'activité de l'association soit destinée au public. Or, l'Institut de la Boétie est destiné à des militants et cadres de la France Insoumise. Donc, ils forment entre 70 et 140 militants et cadres de la France Insoumise par an. Donc, c'est pour un public restreint. Voilà, donc toute la question est de savoir, est-ce que il rentre dans les clous ? Donc, c'est la raison pour laquelle j'ai saisi Monsieur Amiel. D'ailleurs, au même titre que Monsieur Coquerel, il y a à peu près un an, avait saisi le ministre des Comptes Publics au sujet de l'association... Alors, officiellement féministe et féminine, plus connue sous le nom de Némésis, parce que donc c'est une association qui bénéficie d'une défiscalisation. Ça avait fait l'objet d'articles de presse dans la gauche, dans Libération. Éric Coquerel donc avait saisi le ministre des Comptes Publics pour voir si cette association remplissait ce critère d'intérêt général, voilà, en s'offusquant au passage qu'il puisse y avoir des fiscalisations pour cette association. Bon, là, la particularité de l'Institut Laboissy, c'est le côté partisan. Et en plus, on est proche des élections présidentielles, parce que je rappelle que depuis le 1er avril de cette année, les comptes de campagne des partis politiques sont ouverts pour les élections présidentielles. Donc il y a des règles encore plus particulières pour la Commission nationale des comptes de campagne.
3: Et alors justement, est-ce que vous comptez donc vous inspirer de notre cher Éric Coquerel en interpellant le président de la Commission des Finances comme lui l'a fait il y a un an ?
4: Ah ben, Monsieur Coquerel est président de la Commission des Finances. Ah ben, c'est, voilà, à ce titre, c'est à ce titre qu'il a saisi donc le ministre des Comptes Publics. Donc de ce point de vue, il y a une sorte de parallélisme des formes. Alors je dois dire, pour être transparent, que le ministre des Comptes Publics ne peut pas diligenter un contrôle sur une association en particulier. Parce que les contrôles sont menés par la Direction Générale des Finances Publiques, donc c'est du contrôle fiscal, et qu'il y a un principe de séparation des exercices entre le politique et les services fiscaux. Donc ce qu'il peut faire, c'est donner des orientations générales, c'est-à-dire par exemple dire à ses services, mettez l'accent sur des associations politisées de manière générale, mais il peut pas dire faites un contrôle sur cette association en particulier. Voilà, donc c'est vrai pour là la saisine que j'ai faite du ministre sur l'Institut Laboissy, mais c'était vrai aussi pour Éric Coquerel, hein, qui avait saisi le ministre pour l'association Némésis.
0: Alors la question directe, bien sûr, qu'on

0: Donc on se pose, c'est concrètement qui pourrait agir sur l'Institut de la Boétie, qui pourrait contrôler, et est-ce qu'il n'y a pas, qui devrait exercer sa vigilance finalement sur ce sujet?
1: Alors, c'est soit la Direction générale des finances publiques, donc contrôle fiscal classique, soit la Cour des comptes. Bon, là, c'est un peu plus rare parce que la Cour des comptes, en fait, programme d'ailleurs de façon autonome ses contrôles selon des critères bon divers et variés et qu'elle se fixe de manière autonome. Et parmi ceux-là, il y a le montant financier. Donc, je pense pas que ce soit une priorité pour la Cour des comptes. Mais en tout cas, c'est la Direction générale des finances publiques. Mais on peut pas saisir directement. Enfin, en fait, un ministre, comme je le disais tout à l'heure, un ministre ne peut pas cibler une association en particulier. Il peut donner des orientations générales, dire faites plus d'investigations de manière générale sur les associations politisées, mais il peut pas dire contrôler l'Institut de la Boétie.
0: Sauf dans un cas de dissolution, mais d'association.
1: Absolument. Oui, enfin là, c'est un cas très particulier.
0: On n'en est pas là non plus. Mais cela étant, oui, ce qui est étonnant, évidemment, c'est que Éric Coquerel, comme on l'a dit, est président de la commission des finances, ce qui ne manque pas d'ironie. Et à côté de ça, on va dire que la France insoumise, c'est toujours le parti qui, depuis un an, tombe à bras raccourcis sur une certaine Marine Le Pen, en expliquant que elle est coupable de détournement de fonds publics, en expliquant que finalement le Rassemblement national ne peut pas présenter de candidat pour ces raisons-là. Là, on a quand même une affaire hautement litigieuse qui s'apparente, en tout cas, enfin voilà, on n'affirme rien ici, mais qui ressemble à un montage financier, presque un système, pour reprendre leurs propres termes.
1: Bah, écoutez, ça que LFI, enfin la gauche de façon générale et LFI en particulier s'appuie sur des grands principes pour attaquer ses adversaires, mais ne s'applique pas à eux-mêmes. C'est un classique. Enfin, c'est un classique pour la liberté d'expression, pour la liberté de manifester et effectivement pour l'utilisation de l'argent public. Bon, je rappelle, parce que vous avez fait référence à l'affaire dite des assistants parlementaires européens, que eux aussi étaient concernés. Donc, il se trouve qu'il n'y a pas eu de preuves suffisantes pour montrer qu'il y avait un système équivalent. Et d'ailleurs, à l'époque, il faut le dire, l'intégralité des partis en Europe, d'ailleurs, pas seulement en France, hein, des partis en Europe utilisaient ce système. Et à la fin, on voit que par effet d'entonnoir, donc il y en a quelques-uns qui ont été inquiétés avec ouverture d'information judiciaire, et LFI en faisait partie, le MoDem aussi, et que en bout de course, il y a que le RN qui a été condamné. Mais enfin, effectivement, oui, il profite des largesses du financement public, ça c'est évident. Bon, maintenant, pas de faux procès, enfin en tout cas pas de diffamation.
0: Non.
1: J'ai envie de dire. Là, j'ai posé une question ouverte au ministre des Comptes publics. Est-ce que ce système est légal? C'est vrai que quand on regarde les critères du Code général des impôts, ça passe donc, je répète, intérêt général et public ouvert, oui, et non pas public restreint. Manifestement, il y a quand même un problème.
0: Oui, voilà. Parce que
1: donc, ça reste dans l'appréciation
0: des services. La question, c'est dans le cas où, par exemple, il dirait public ouvert, bien sûr, n'importe qui peut bénéficier du programme La Boétie et assister aux conférences de l'Institut La Boétie. Ça voudrait dire que, par exemple, théoriquement, des personnes comme vous, des personnes comme moi, devraient pouvoir participer à des programmes de l'Institut La Boétie.
1: Absolument, mais je crois qu'ils se cachent même pas, en fait, à la fois de leur objectif partisan. Quand on va sur leur site internet, ils disent que c'est une... alors, je n'ai plus les termes exacts, mais enfin, en gros, ils disent que c'est une machine insoumise. Enfin, le lien avec le mouvement La France Insoumise est clairement établi. Et eux-mêmes disent qu'il y a des actions de formation pour des cadres en nombre restreint. Donc, je veux dire, tout ça est assumé. Je vais prendre, par exemple, si vous faites un parallèle avec la fondation Jean Jaurès,
0: oui,
1: qui est historiquement proche du Parti Socialiste.
0: Oui.
1: Alors, ça a été beaucoup plus le cas d'ailleurs par le passé que récemment. Mmh. On a une structure qui est beaucoup plus indépendante. C'est vrai qu'il n'y a pas ces liens qui ont été établis dans l'enquête, notamment de Radio Courtoisie, sur effectivement des locaux communs avec le parti de gauche, une direction commune. Il y a aussi une contribution annuel, enfin c'est-à-dire que les ressources, quand vous prenez les ressources de l'Institut La Boétie, ça dépend à 88% de la France Insoumise.
0: Oui.
1: Vous avez une contribution annuelle de 1 million d'euros. J'ai envie de dire que le lien entre la fondation et le parti politique est absolument évident. Et d'ailleurs, le parti, les partis, parce que il y a LFI et il y a aussi le parti de gauche. Oui. Le parti de gauche qui est le parti
0: qui
1: historique.
0: Existe toujours, alors qu'il n'est plus en campagne, mais qui est une structure.
1: Qui est une structure qui existe toujours, qui a des locaux, manifestement. D'ailleurs, ça faisait partie de votre enquête. Il y a eu une donation d'1,5 million d'euros.
0: Ouais, c'est ça, d'un immeuble, effectivement, voilà. Qui appartenait au parti de gauche.
1: Exactement. Alors, on ne sait pas si c'est formellement l'immeuble ou pas, les 1,5 million d'euros. Mais enfin, on peut penser que ça fait partie des points d'interrogation. Parti de gauche qui, effectivement, était la structure historique, qui elle-même peut recevoir des dons défiscalisés. Et il faut rappeler, enfin, c'est l'occasion de rappeler que LFI, en tant que structure, c'est une toute petite structure. Enfin, qui a de gros financements publics liés aux résultats législatifs, comme tous les partis politiques, mais c'est une association composée de 3 membres.
0: Oui.
1: Ça, c'est assez rigolo de le rappeler. Il n'y a pas d'adhésion obligatoire. Oui. Et en fait, toutes les structures locales, alors eux se revendiquent comme mouvement un peu autogéré, gazeux, etc. Oui. C'est-à-dire que tout se fait localement, sans structuration juridique, de façon autonome. Le seul point, c'est évidemment l'allégeance à la personne de Jean-Luc Mélenchon et le respect de leur programme « L'avenir en commun ». Et enfin, dans les structures, en fait, c'est une structure hyper centralisée à la main de 3 personnes. Oui. Donc vous avez LFI, 3 personnes, le Parti de gauche et l'Institut La Boétie. Voilà, ça c'est un peu l'écosystème LFI.
0: Et tout ça semble fonctionner en cercle restreint, mais bon, c'est ce qu'on observera. Dernière question, il nous reste à peu près 2-3 minutes, Mathias Renaud. Évidemment, là on est à 1 an de la présidentielle, vous l'avez dit. Ouais. Les comptes de campagne ont été ouverts. Déjà, beaucoup de gens se posaient la question de savoir si les concerts de LFI pour la fête de la musique étaient déjà comptés dans les comptes de campagne.
1: Parce vraie question.
0: On n'a pas encore la réponse, mais le parti a été largement interpellé à ce sujet. On voit que Jean-Luc Mélenchon veut mettre les bouchées doubles durant cette élection. Cette affaire de l'Institut de la Boétie, est-ce que ça peut pas poser un problème pour la présidentielle, notamment alors que, évidemment, c'est un institut qui a pour objectif, en partie, de vraiment former les cadres insoumis.
1: Ben, évidemment qu'il y a un risque. C'est-à-dire que s'il s'avère que l'activité de l'institut vise à former le candidat ou les comptes de campagne, ou propose des événements qui font la promotion du candidat, ou qui permettent de contourner... D'ailleurs, c'est un risque compte de campagne, mais c'est aussi un risque de manière générale, contourner les règles de plafonnement de dons des partis politiques. 7 500 euros par personne par an, je rappelle. Ça c'est déjà des critères assez importants. Évidemment, il y aura un risque de financement illégal de partis politiques dans le cadre des comptes de campagne. Donc il faut être très attentif à l'activité depuis le 1er avril et pour les prochains mois de l'Institut La Boétie pour voir si, effectivement, ça peut être considéré comme le concert. Le concert, vous avez tout à fait raison de revenir sur ce point. C'est-à-dire qu'à partir du moment où vous avez Mélenchon sur une estrade qui fait un discours politique, on peut se dire que c'est la promotion d'un candidat pour l'élection présidentielle, donc l'organisation matérielle doit rentrer dans les comptes de campagne. Enfin, ça, c'est une vraie interrogation. Bon, peut-être qu'ils le feront, mais c'est vérifié. En tout cas, sur l'activité de l'Institut La Boétie, évidemment, il faut être très attentif à cette activité dans les prochains mois.
0: Effectivement, écoutez, évidemment, vous savez que nous, on le sera, Mathias Renaud. Évidemment, dans tous les cas, on a même pas eu le temps de parler de toutes ces autres associations de gauche qui, elles aussi, évidemment, touchent des subventions ou se défiscalisent sans être forcément de cet intérêt général. Merci d'avoir été à notre antenne ce matin et d'avoir saisi donc ce ministre des Comptes. Écoutez, peut-être qu'on aura des réponses, qui sait, et peut-être que LFI n'est pas non plus un modèle de probité. Ça choquerait, je pense, tout le monde à cette antenne. Merci beaucoup, Mathias Renaud.
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0: Chers auditeurs, c'est la fin de Ligne Droite pour aujourd'hui. Merci d'avoir été avec nous ce matin. Simplement, nous aurions une requête avant de vous laisser partir. Cette requête, c'est que vous nous aidiez à conserver notre indépendance.
3: Voilà, et n'oubliez pas que l'été est une période difficile pour Radio Courtoisie, puisque beaucoup de gens sont en vacances et n'ont pas la tête à nous aider. Ils n'y pensent peut-être pas. Alors, faites-le avant de partir, c'est plus simple. Ouais. Soutenir.rc.fr, soutenir.rc.fr. Faire avant d'aller consulter Bison Futé ou autre réjouissance de l'été.
0: Voilà, exactement. Et ça peut être une pièce de 2 euros, comme ça peut être
3: une pièce de 3.
0: Une pièce de 10 000 euros, enfin, comme vous le sentez. Mais voilà, quel sera le programme du jour, Franck ?
3: Alors dans quelques instants et en direct au fil des pages de Benoît Mancheron pour aujourd'hui, Marie est-elle la coopératrice de son fils pour notre salut ? À midi, le libre journal du Nouveau Monde d'Evelyne Josselin, de l'insurrection des 13 colonies à l'indépendance, les débuts de la jeune Amérique. À 17h tout à l'heure, le RC Mag de Jean-Étienne Posa, verticale l'excellence française face à la tempête avec Alexandra Zochfer. 17h30, Restons courtois, aujourd'hui animé par Arthur de Vatrigan. 19h30, le libre journal du droit et des libertés d'Olivier Tournafond pour la Suisse face à l'impérialisme de l'Union européenne. 21h30, le libre journal des débats de Charles de Meyer, un document d'archives sur les grandeurs et misères de Guillaume Brune. Enfin, à 23h, en compagnie d'Aline, la soirée musicale consacrée au ballet et à la créature de Prométhée opus 43 de Beethoven.
0: Eh ben, super. Merci beaucoup, Franck. Nous, on se retrouve demain pour
3: 7h.
0: Demain 7h pour parler un petit peu bien-être animal et parler des nouvelles révélations de Radio Courtoisie et d'autres médias sur les associations de gauche. Soyez bien présents.
3: À demain 7h. Et un dernier point sur l'actualité avec vous, Maëlys Clausel.
4: Quatre jeunes militants identitaires ont été placés en garde à vue hier matin après avoir déployé des pancartes « Justice pour Quentin » lors de rassemblement de la France insoumise le 6 mars dernier. Après l'affaire Liana, c'est un énième exemple qui affirme les priorités de la justice française et ce n'est pas la traque des véritables criminels. Et la Cour des comptes alerte sur le coût de rénovation des grands équipements hérités des années Pompidou-Mitterrand. Plus de 5 milliards d'euros pourraient être nécessaires pour remettre en état le Centre Pompidou, l'Opéra Bastille ou encore la Cité des Sciences, équipée à la facture, eh bien, je crois que c'est Nicolas. Et le socialiste Olivier Faure, des élus écologistes et Modem, ont déposé une proposition de loi visant à interdire en France la commercialisation des produits issus des colonies israéliennes en Cisjordanie. Le texte prévoit notamment des restrictions sur les investissements et certains services liés à ces territoires.
3: Mais Maëlys, la question qu'on se pose, allons-nous dépasser les 40 degrés à l'ombre à Paris ?
4: Bien, je crois, cher Franck, ce matin, les records de chaleur sont battus avec des températures caniculaires et difficilement supportables sur la totalité du pays. Des pics dans l'après-midi de 42 à Paris et 43 sur la façade atlantique. Côté température, nous pourrons retrouver ce matin 22 à Lille, 24 au Mans ou 23 à Chartres. Et nous célébrons en ce 24 juin Saint-Jean-Baptiste, Saint-Marie-Guadeloupe et la bienheureuse Ringarde.
3: Merci Maëlys. Et voici maintenant au fil des pages de Benoît Mancheron pour envoyer des messages. Vous pouvez téléphoner au 01 46 51 00 85 ou par courrier électronique à courtoisie@rc.fr. Il me reste à vous souhaiter une bonne journée en compagnie de Benoît La Technique. 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

0: Chers auditeurs et auditrices, bonjour. Guy Barret, bonjour.
1: Bonjour Benoît.
0: Vous êtes donc mon invité aujourd'hui, comme vous l'avez été d'ailleurs pour plusieurs précédents ouvrages.
1: Oui, tout à fait.
0: Puisque vous êtes, on peut dire, le spécialiste des pèlerinages en France.
1: Enfin, oui, hein, je prétends pas être spécialiste, mais enfin, en tout cas, j'ai écrit un livre effectivement sur les pèlerinages et petits et grands.
0: Et surtout un site internet, un blog.
1: Un site internet, oui. Effectivement, qui est, semble-t-il, est très suivi.
0: Pèlerinage de France.
1: Pèlerinagedefrance.fr, oui.
0: Ça a été votre premier ouvrage?
1: Ça a été mon premier ouvrage avec une belle préface du cardinal Sarah. Et puis ensuite, eh bien, j'ai été touché par le message de la Vierge Marie à Pellevoisin et ce qui m'a conduit à écrire un livre sur les messages de la Vierge Marie, centré sur les messages de la Vierge Marie dans ses apparitions reconnues par l'Église en France et dans le monde, de sorte qu'il y a un chapitre par apparition.
0: Un ouvrage de 700 pages consacré à toutes les apparitions, on peut dire, depuis les évangiles jusqu'à nos jours.
1: Oui, tout à fait. Hein,
0: dans le monde. Vous vous intéressez à la Vierge Marie depuis déjà longtemps.
1: Oui, c'est exact.
0: Puisque
1: c'est
0: vous exact. Êtes, vous c'est êtes exact, tout de même oui. catholique, tout à fait. Par conséquent intéressé au sort et au statut, surtout de la Vierge Marie.
1: Oui, à sa place dans le monde. Et j'ai consacré aussi un livre à la Vierge Marie dans la mission de Jeanne d'Arc.
0: Oui.
1: Parce que la place de la Vierge Marie n'était pas très référencée dans les innombrables ouvrages qui ont été consacrés à Jeanne d'Arc.
0: C'est vrai. Et puis vous avez consacré naturellement un ouvrage à l'archange par excellence, l'archange Saint-Michel.
1: L'archange Saint-Michel, le grand protecteur de la France, de l'Italie et du Saint-Siège aussi.
0: Alors le dernier ouvrage paru est presque résonne comme une sorte de provocation, puisqu'il s'intitule Marie Corédemptrice, Mère, Médiatrice et Avocate.
1: Oui, alors
0: c'est ce qui vous a conduit à explorer. Je dirais cet attribut, cette dignité mariale particulière, remise en cause par certaines autorités vaticanes actuellement.
1: Oui, alors en fait, ce livre n'a pas du tout de caractère polémique. D'ailleurs, ça ne sied pas du tout à la Vierge Marie, ce genre d'approche. C'est un livre qui a été du reste écrit avant la note du cardinal Fernandez.
0: Voilà, oui.
1: Cette note qui mettait en garde contre les mauvaises interprétations qui pourraient résulter de l'appellation de la dénomination de l'appellation de ce titre Marie Corédemptrice. Et en fait, le cardinal Fernandez a raison sur ce point. Il faut être vigilant dans l'interprétation. Mais pour autant, ma foi, cette dénomination...
0: Il ne faut pas pour autant bannir le mot.
1: Il ne faut pas pour autant bannir le mot.
0: Même s'il faut le définir et véritablement en faire l'exégèse.
1: Oui, tout à fait, puisque c'est une appellation qui remonte déjà au XVe siècle, déjà. Donc ça n'est pas récent et jusqu'à nos jours, puisque Saint Jean-Paul II l'a utilisé.
0: Vous pensez à Arnaud de Chartres ou à quelqu'un d'autre?
1: Alors Arnaud de Chartres, oui,
0: vous reproduisez des textes admirables.
1: Il n'a pas utilisé le mot même, mais il en a fait la démonstration.
0: Ah oui, on le lira tout à l'heure.
1: Au XIIe siècle.
0: La couverture est très belle, puisqu'elle fait référence à une fresque. À une mosaïque, pardon.
1: Oui, une mosaïque.
0: Le Christ et la Vierge sur un trône.
1: Oui.
0: Saint Calixte et Saint Pierre, mosaïque du XIIe siècle, église Santa Maria in Trastevere, Rome.
1: Oui, tout à fait. Donc c'est en fait une basilique qui fut probablement le premier lieu où la Sainte Messe fut célébrée ouvertement à Rome. Et sa construction débuta avec le pape Calixte Ier au IIIe siècle. Et c'est une des premières églises dédiées à la Vierge Marie, à l'emplacement d'un miracle. Une source d'huile aurait jailli à cet endroit, annonçant la venue du Messie.
0: Ce qui est frappant, c'est la représentation
1: de la
0: Vierge Marie aux côtés, je ne sais pas si on voit.
1: Sur un même trône.
0: La Vierge Marie couronnée.
1: C'est ça.
0: Et surtout, le Christ Jésus lui mettant la main sur l'épaule, gauche.
1: Tout à fait. Donc il enlace sa Sainte Mère et puis la Sainte Vierge elle-même, un geste de la main gauche,
0: le désigne.
1: Désigne le Christ. Renvoie au Christ. Ce qui montre en fait toute l'humilité de la Vierge Marie. Oui.
0: Et en même temps, leur association.
1: Et en même temps, leur association intime.
0: Oui. C'est une phrase que je trouve absolument magnifique.
1: Oui, oui, tout à voilà. fait. Elle est très parlante, elle est très belle. Et,
0: Alors, vous avez obtenu une préface de Mgr Schneider.
1: Oui.
0: Qui, visiblement, en tout cas, non seulement revendique ce titre de Corédentrice,
1: oui.
0: mais fait une sorte de panorama de ce qu'ont pu dire non seulement certains saints, mais certains papes. À ce propos.
1: Oui, tout à fait. Bah, de Pie IX, enfin, le livre recense tout ce que les papes ont dit à ce sujet, de manière directe, quasi directe, depuis Pie IX jusqu'à Saint Jean-Paul II.
0: Le moment, écrit-il, est sans doute venu de prendre véritablement conscience de la plénitude de la mission de la Vierge Marie auprès de son divin Rédempteur. Dans son œuvre salvifique et de sa place éminente, exceptionnelle, absolument unique que Dieu a voulu lui conférer en raison de sa triple maternité.
1: Oui, maternité divine, puisqu'elle est la mère de Dieu.
0: Oui.
1: La Théotokos, comme cela a été reconnu au Concile d'Éphèse en 431, mère de l'Église, comme le pape Paul VI l'a solennellement proclamé. À la fin du Concile Vatican II, et puis mère des hommes, ainsi que qu'elle l'est depuis que le Christ au Golgotha, dans ce moment ultime de sa vie terrestre, lui est signifié d'être la mère de Jean et Jean son fils. À travers Jean, naturellement, c'est toute l'humanité qui est visée.
0: Donc une triple maternité.
1: Triple maternité de la Vierge Marie.
0: On peut éclairer à la lumière des quatre. Dogme Mario, évidemment.
1: Tout à fait.
0: Vous écrivez la jeune Église sur la base des Saintes Écritures et de la tradition apostolique, contenant le dépôt de la foi, a très tôt confirmé la divinité du Christ et proclamé deux dogmes majeurs concernant Marie, sa maternité divine, en lien avec l'union hypostatique de notre Seigneur Jésus-Christ, et sa virginité perpétuelle. Ce n'est que beaucoup plus récemment, dans un souci de vérité et d'explicitation du dépôt révélé, qu'elle a proclamé deux autres dogmes, son immaculée conception et sa glorieuse assomption au ciel.
1: Oui, tout à fait.
0: Alors, est-ce que vous pourriez nous dire quelques mots, justement, de ce développement naturel, je dirais, de la dogmatique en ce qui concerne Marie ? Parce que, autant nous sommes encore unis avec tous les frères séparés, comme on dit, chrétiens séparés, en ce qui concerne, évidemment, la maternité divine.
1: Tout à fait.
0: Autant un socle commun. Pour la question de la virginité perpétuelle et surtout l'Immaculée Conception et sur l'Assomption, on a parfois des différences avec non seulement des protestants, mais avec des orthodoxes, non ?
1: Avec les orthodoxes, pas vraiment.
0: Pas vraiment.
1: Non, avec les orthodoxes, enfin, en ce qui concerne la virginité perpétuelle de la Vierge Marie, et puis Marie Théotokos, Marie Mère de Dieu, il y a aucun problème.
0: Sur l'Assomption, si...
1: Alors, sur l'Assomption, les orthodoxes n'ont pas la même approche que nous, catholiques, et ne codifient pas, en quelque sorte, cela sous forme de dogmatique. Oui. Mais, comment dirais-je, leur sentiment elle-même. Ils parlent de la dormition de la Vierge Marie plutôt que de son Assomption.
0: Oui.
1: Mais nous sommes très voisins sur...
0: Oui, parce que la dormition veut dire qu'elle n'est pas morte.
1: Exactement, oui. Parfaitement. Oui, parfaitement. Oui, oui. Étant Immaculée Conception, étant Mère de Dieu, son corps ne pouvait pas se trouver corrompu.
0: C'est cela.
1: Et c'est la raison pour laquelle Dieu, le Père et Fils, ont tenu à ce que... Elle monte au ciel directement.
0: Alors, vous commencez votre ouvrage, en réalité, pas du tout par l'étude de ces quatre dogmes, sur lesquels nous reviendrons, mais vous commencez votre ouvrage par un chapitre intitulé « Marie dans les évangiles ».
1: Oui, parce que finalement...
0: Parce que ça, on peut dire que ça adresse vraiment le contour.
1: Oui, tout à fait. La première fois où l'on parle de la Vierge Marie, c'est dans les évangiles, oui. Avec quelques paroles qu'elle a prononcées. Des paroles très... très...
0: très rare,
1: mais justement parce que la Vierge Marie, étant la servante du Seigneur, comme elle l'a dit au moment du jour béni de l'Annonciation, eh bien, entendait laisser toute la place à son divin Fils, l'unique Rédempteur.
0: D'ailleurs, vous dites que jusqu'au début de la vie publique de Jésus, Marie ne parle pas.
1: Parfaitement, oui, tout à fait. Il y a un silence de méditation. La Vierge Marie portait tout cela en son cœur, comme cela est dit dans les évangiles. Elle ne parle pas, et même au moment...
0: Enfin, elle parle au moment de l'Annonciation, quand même.
1: Elle parle au moment de l'Annonciation, oui. Mais après...
0: Qu'il me soit fait selon ta parole.
1: Et elle le parle de manière absolument sublime. Hein, et puis, je suis la servante du Seigneur, hein, oui. Qu'il me soit fait selon votre parole. Mais après cela, après ce moment béni de l'Annonciation, de son premier fiat, et de l'incarnation de notre Seigneur Jésus-Christ, par le Saint-Esprit, eh bien, effectivement, comme vous le dites, elle ne parle pas. Elle ne parle pas. Il n'y a pas de mots de la Vierge Marie qui soit mentionné au moment de la nativité. Elle est dans une adoration silencieuse. Et puis, ensuite, au moment de la vie publique de Jésus, eh bien, ses paroles sont très, très, très peu nombreuses, très, très, très circonstanciées.
0: Oui, effectivement. Et le moment où on peut dire qu'elle parle à son fils, le premier moment, c'est lors de l'épisode du recouvrement.
1: Des noces de Cana.
0: C'est pas le recouvrement de Jésus.
1: Alors c'est d'abord les noces de Cana.
0: C'est d'abord les noces de Cana.
1: Alors les noces de Cana où elle nous délivre un mot absolument essentiel. Faites tout ce qu'il vous dira. Faites tout ce qu'il vous dira. C'est tout un enseignement qui est valable de manière intemporelle et qui traverse le temps.
0: Parce que il me semble que le recouvrement de Jésus au temple précède les noces de Cana.
1: Alors le moment de...
0: puisque c'est le moment où Jésus
1: part.
0: On peut dire les délaisse, ne les prévient pas.
1: Il
0: part en mission.
1: Vous avez parfaitement raison.
0: Mon enfant, pourquoi nous as-tu fait cela?
1: Mon enfant, pourquoi vous t'es-tu fait cela?
0: Vois, ton père et moi, nous te cherchions angoissés.
1: Tout à fait.
0: Mais pourquoi me cherchiez-vous? Ne saviez-vous pas que je dois être dans la maison de mon père?
1: Effectivement, c'est antérieur. Mais
0: comment expliquez-vous ces paroles alors même que la Vierge Marie est, on peut dire, associée dès avant la création, à l'œuvre du Père.
1: Oui, tout à fait.
0: Elle ne devrait pas, en principe, être étonnée du comportement de son fils, non ?
1: Elle a cherché son fils durant 3 jours, elle était affolée, tout comme Saint Joseph. Oui. Et en fait, elle a réagi à la fois en tant que mère, et puis associée dans le mariage à Saint Joseph. Et puis, à ce moment-là, effectivement, Jésus, à l'âge de 12 ans, la recadre en quelque sorte en lui disant « Ne saviez-vous pas que je dois me consacrer aux affaires de mon père ?»
0: Il assume le rôle du maître, écrivez-vous, comme il le fera plus tard dans la vie publique en prononçant des paroles qui suscitent l'admiration. Tous ceux qui l'entendaient étaient stupéfaits de son intelligence et de ses réponses.
1: Oui, tout à fait. Donc Jésus, à l'âge de 12 ans, de sa majorité pour ce qui est de la loi juive, prononce ses premières paroles, c'est-à-dire, là encore, c'est tout un enseignement. Je dois être aux affaires de mon père. Je dois vaquer aux affaires de mon père. Et c'est déjà tout le sens de sa mission qui est révélée là.
0: Le mystère au fond de sa personne.
1: Enfin, voilà.
0: Mais ma question demeure. Vous pensez que la Vierge Marie n'avait pas conscience d'avoir mis au monde Jésus?
1: C'est
0: vrai que les modernistes disent souvent, oui, c'est à ce moment-là que Jésus prend conscience lui-même qu'il est Dieu et que la Vierge Marie commence à comprendre qu'il est Dieu.
1: Alors,
0: ça me semble invraisemblable.
1: Je crois qu'ils en ont eu vraiment conscience. Jésus.
0: Mais la Vierge Marie le savait déjà.
1: Jésus, parce qu'il est Dieu.
0: Oui.
1: Et vrai Dieu et vrai homme, le savait d'emblée, de l'origine. Et la Vierge Marie, c'est un peu différent. La Vierge Marie, c'est vrai que elle prend conscience, en quelque sorte, là, du rôle que son fils va avoir à jouer. Après, c'est pas les paroles que vous venez de rappeler de Jésus. Il nous est dit dans les évangiles, elle prit tout cela en son cœur, elle médita tout cela en son cœur. En quelque sorte, c'est comme un deuxième fiat de la Vierge Marie.
0: Voilà, c'est ça.
1: C'est-à-dire que elle reprend conscience. Elle ne l'a pas perdue, cette conscience, non. Mais je dirais, elle s'était un peu enfouie.
0: À travers
1: de l'enfance de Jésus.
0: Veut révéler les aspects mystérieux de son intimité avec le Père.
1: Oui, tout à fait.
0: Les aspects dont Marie a l'intuition, sans savoir cependant les relier à l'épreuve qu'elle traverse.
1: Oui.
0: C'est une parole très belle. Les paroles de Luc, écrivez-vous, nous permettent de connaître la façon dont Marie vit dans son être profond cet épisode véritablement singulier. Elle gardait fidèlement toutes ces choses en son cœur. La mère de Jésus relie les événements au mystère du Fils qui lui a été révélé lors de son annonciation, et elle les approfondit dans le silence de la contemplation, en offrant sa collaboration dans l'esprit d'un fiat renouvelé.
1: Oui, voilà. Tout à fait.
0: Vous l'avez admirablement exprimé.
1: Tout à fait. C'est un moment central. Ce sont les premières paroles publiques et connues de Jésus. Et c'est pour nous dire qu'il doit être aux affaires de son Père. C'est le sens de sa mission terrestre, hein, de son incarnation. Oui.
0: C'est magnifique. D'ailleurs, vous vous appuyez pour décrire cela sur un texte de Jean-Paul II. Il y a de nombreux textes de Jean-Paul II consacrés,
1: oui,
0: sur Marie.
1: Tout à fait.
0: D'une très grande profondeur dont je ne me souvenais pas.
1: Jean-Paul II a beaucoup approfondi la théologie mariale.
0: Oui, tout à fait. Effectivement. Alors, comprendre la co-rédemption, c'est comprendre avec la raison et le cœur, écrivez-vous, l'ampleur du rôle et de la mission de la Mère de Dieu dans l'économie du salut.
1: Oui, tout à fait. Tout à fait. La Vierge Marie est vraiment coopère à la mission de son divin Fils, à sa place. Elle coopère déjà de manière singulière et hautement significative et incontournable par sa maternité divine. Et puis, elle y coopère de manière continue tout au long de la vie cachée de Jésus, puis de sa vie publique.
0: Oui, effectivement. Et elle, non seulement, elle est porte, on peut dire, du ciel, mais elle est coopératrice du salut.
1: Elle est coopératrice du salut. C'est ce que dit Saint Cyril d'Alexandrie lors de son si beau discours au moment du Concile d'Éphèse. Sans vous, dit-il, en parlant de la Vierge Marie, les apôtres n'auraient pas prêché aux nations la doctrine du salut. C'est grâce à vous que les créatures, après avoir connu les folies de l'idolâtrie, sont revenues à la connaissance de la vérité. Donc il y a un très beau discours de Saint Cyril d'Alexandrie au moment du Concile d'Éphèse, qui met en exergue et en valeur tout ce qui a été permis par la Vierge Marie sans son fiat lors de l'Annonciation. La rédemption ne se serait pas faite, parce que en fait, et c'est là le mystère et la grandeur de Dieu, c'est de laisser toujours la liberté humaine, le primat du libre arbitre humain. C'est-à-dire que Dieu vient solliciter l'homme.
0: Oui. Il se propose et l'homme dispose.
1: Voilà, c'est ça. La rédemption ne s'effectue pas sans les hommes. Dieu a créé l'homme sans vous, mais l'homme ne se sauvera pas sans vous, disait Saint Augustin.
0: Et sans se rattacher au modèle unique qu'est le Christ.
1: C'est ça.
0: Sauveur,
1: c'est ça.
0: Évidemment.
1: Dieu est relation, disait le père Zundel. Il le montre à tout instant dans le déroulement de son plan salvifique.
0: Vous avez cité d'ailleurs le père Zundel dans une très belle citation que je vais retrouver. Mais voilà, une très belle citation qui va dans le sens évidemment de ce que nous développons. Maurice Zundel, prêtre et théologien, donc 1897-1975. Rien en Marie ne peut être purifié par la mort Il n'y a rien en elle à émonder, parce que tout en elle est lumière. Il n'y a pas la moindre absence à celui qui est prince de la vie. Elle vit tout entière de lui, il est dans un sens unique sa totale respiration. Si elle meurt, c'est une mort de conformité, c'est une mort corédemptrice. C'est pour entrer à fond dans cette maternité qu'elle exerce à l'égard du genre humain tout entier. Il y aura, après cette mort d'amour, après ce suprême offertoire, après cette consommation du mystère rédempteur dans le couple Jésus et Marie, il y aura cette reprise de la vie qui est inévitable, qui est que naturelle, qui est la conséquence intérieure de la maternité même de Marie, qui est de sa personne tout entière, personne née de Jésus, qui est vie éternelle.
1: Oui.
0: C'est d'une sublime élévation.
1: C'est vrai. Et du reste, l'Église, dès les origines, en a pris conscience. Je pense à Saint Irénée qui disait que par son obéissance, elle est devenue pour elle-même et pour tout le genre humain cause de salut. Elle est devenue cause de salut.
0: Est-ce que vous placez la preuve, finalement, la meilleure preuve de cette coopération et de cette co-rédemption qui ne fait pas se substituer Marie à Jésus?
1: Tout à fait.
0: Mais qui montre très bien qu'elle œuvre avec lui à la rédemption, ce qui n'est pas la même chose.
1: Oui.
0: C'est ce que veut dire d'ailleurs le mot « cum ».
1: Mais oui, « cum » avec.
0: Oui, exactement.
1: Absolument. Marie, vous l'avez rappelé tout à l'heure.
0: Est-ce que un glaive de douleur te transpercera le cœur? Quand le vieillard Siméon s'adresse à elle lors du baptême de Jésus, vous croyez que c'est déjà une preuve de la co-rédemption?
1: En tout cas,
0: dans la mesure où ça signifie qu'elle va souffrir, en même temps que souffrira son fils.
1: Mais oui, vous avez parfaitement raison. Mmh. C'est-à-dire que certains ont dit à juste titre que cette prophétie du vieillard Siméon était comme une seconde annonciation pour la Vierge Marie.
0: Oui.
1: Comme une seconde annonciation, parce que le vieillard Siméon lui dit déjà, lui indique. Comment se déroulera le cours de sa vie et de la mission qu'elle a à accomplir dans la douleur, dans la douleur et la souffrance. Et la Vierge Marie c'est la Vierge des sept douleurs. C'est la Vierge des sept douleurs qu'a évoqué Saint Jean Eudes, qu'a évoqué Bossuet et bien d'autres. Elle est Vierge des douleurs. C'est la Mère des sept douleurs, tout comme Jésus. Et l'homme des douleurs annoncé par Isaïe.
0: C'est la Vierge des larmes.
1: Jésus est l'homme de douleur annoncé par Isaïe, et la Vierge Marie est mère de douleur aussi. Non seulement au pied de la croix, dans cet instant suprême de souffrance, mais tout au long de sa vie, parce qu'elle avait prescience en fait des souffrances qu'allait endurer son fils, de l'Holocauste qu'il allait devoir subir pour le rachat du genre humain. Et c'est une souffrance immense pour une mère.
0: Ah bah oui.
1: Souffrance indescriptible.
0: Chapitre 9, le magistère de l'Église en faveur de la co-rédemption. Alors là, vous citez à la fois les docteurs et saints de l'Église. Alors, d'une part, saint Albert le Grand, saint Thomas d'Aquin, saint Bonaventure, sainte Catherine de Sienne, sainte Brigitte, saint Anselme, Bossuet, Alphonse de Liguori, Newman, le père Garrigou-Lagrange... Et donc, je parlais de Maurice Zundel pour terminer. Est-ce que vous pourriez nous dire quelques mots, justement, de ces docteurs et saints de l'Église et de ce qu'ils ont pu dire de cette co-rédemption?
1: Eh bien, saint Albert le Grand disait déjà, au XIIe siècle, « Marie est l'aide, la coopératrice de la rédemption ». Donc, les propos sont très clairs. Et saint Thomas d'Aquin... La bienheureuse Vierge Marie, selon qu'elle est mère de Dieu, a en quelque sorte une dignité infinie à cause du bien infini qu'est Dieu. Saint Bonaventure nous délivre aussi des mots en ce sens. Sainte Catherine de Sienne, vous l'avez rappelé. Alors, Sainte Catherine de Sienne allait plus loin puisqu'elle parlait elle parlait de Marie rédemptrice. Alors, les choses ont été ajustées oui. au XVe siècle en parlant de corédemptrice. Oui. C'est vrai que...
0: Parce que le mot était un peu... Enfin,
1: le mot était inexact.
0: Oui, oui,
1: Sainte-Catherine de Sienne qui nous dit « Ô Marie, rédemptrice en un sens du genre humain, la souffrance de ta chair dans le Verbe n'a-t-elle pas sauvé le monde ? Le Christ fut rédempteur par sa passion, toi par le corps... par la douleur du corps et de l'âme. »
0: Cela dit, je vous fais remarquer qu'elle disait « Ô Marie rédemptrice, en un sens ».
1: Oui, exactement.
0: En un sens, donc oui. c'était pas véritablement une,
1: c'est juste,
0: une
1: oui.
0: hérésie.
1: Oui,
0: ou une...
1: exactement. Alors ça a été ajusté oui. En ce sens qu'on a, au XVe siècle, parlé de Marie co-rédemptrice.
0: Alors donc ça c'est oui. pour Sainte Catherine de Sienne au XIVe siècle, mais Sainte Brigitte, dans ce même XIVe siècle, a déclaré donc... Comme Adam et Ève ont de conserve vendu le monde pour une pomme, ainsi c'est d'un seul et même cœur que mon fils et moi l'avons racheté.
1: Oui, tout à fait, Sainte Brigitte, oui, une grande sainte. Bossuet va dans le même sens, Saint Anselme, Bossuet oui. vont dans le même sens.
0: Saint Anselme, Dieu a pu créer le monde de rien, mais le monde s'étant par le péché précipité dans la ruine, Dieu n'a pas voulu... l'en tirer sans le concours de Marie.
1: Voilà, c'est ça. C'est très clair. Hein.
0: Ah, c'est admirablement exprimé.
1: Tout à fait.
0: Et enfin, Bossuet, vous aimez tant.
1: Oui,
0: à juste titre.
1: Bossuet, parce que...
0: C'est dans les élévations ou c'est dans un sermon ?
1: C'est dans le sermon sur la compassion de la Sainte Vierge.
0: Oui, d'accord.
1: L'évêque de Meaux. Oui, ne croyez pas que la Sainte Mère de notre Sauveur soit appelée au pied de la croix, de sa croix, pour y assister seulement au supplice de son Fils unique et pour y avoir le cœur déchiré par cet horrible spectacle. Il a des desseins plus hauts de la Providence sur cette mère affligée. C'est la volonté du Père éternel qu'elle soit immolée avec cette victime innocente et attachée à la croix du Sauveur par les mêmes clous qui le percent, mais encore associée à tout le mystère qui s'y accomplit par sa mort. La Vierge Marie, c'est quelque chose de presque surhumain, consent au sacrifice de son divin Fils, parce qu'elle sait qu'il s'agit du rachat de toute l'humanité. Et c'est là qu'elle devient la mère de tous les hommes. Déjà, au pied de la croix, et ceci est consacré par les paroles que lui dira Jésus, dans un ultime souffle, avant de rendre... son esprit au Seigneur, voilà. au Père éternel.
0: Père éternel, je remets mon âme.
1: Voilà, c'est ça. Alors, Saint Alphonse de Ligorie va dans le même sens, oui. bien sûr, et puis naturellement.
0: Donc, ça, c'est 17e, 18e siècle.
1: Oui, c'est ça.
0: Il est vrai que Jésus voulut être seul à mourir pour le salut des hommes. Seul, dit-il, j'ai foulé le pressoir. Isaïe 53, 3. Mais devant l'ardeur de Marie à vouloir elle aussi se consumer pour notre salut, voici ce qui la arrêta. Par le sacrifice et l'offrande de sa vie à lui, Jésus, elle coopérait à notre rédemption et deviendrait ainsi la mère de nos âmes.
1: C'est ça, c'est ça. C'est ça. Et voilà,
0: c'est le rapport qu'on peut dire co-rédemption, maternité,
1: voilà,
0: une nouvelle naissance.
1: C'est ça, c'est ça.
0: Nouvelle ère.
1: Et du reste, dans l'Apocalypse, si on reprend les mots de l'Apocalypse, je retrouvais la...
0: Vous pensez à cette figure de femme qui va enfanter
1: dans la oui. douleur, oui. qui enfante dans la douleur. En fait, c'est toute l'humanité oui. qu'elle oui. enfante dans la douleur.
0: Oui.
1: Apocalypse 12.
0: Oui, bien sûr. 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
0: Chers auditeurs et auditrices, nous retrouvons donc Guy Barret, l'auteur inspiré, on peut dire, de ce livre, Marie Corédemptrice, mère, médiatrice et avocate, préfacé par Mgr Schneider et aux éditions Via Romana. Nous étions en train de parcourir ce que disaient les docteurs et saints de l'Église à propos de la corédemption et en faveur de la corédemption. Il nous reste deux auteurs fondamentaux du 19e siècle et 20e siècle, à savoir le merveilleux cardinal John Henry Newman, docteur de l'Église, depuis d'ailleurs... Depuis peu. Je crois que c'est Benoît XVI qui l'a...
1: Non, c'est même plus récent.
0: C'était François ?
1: Oui, je crois. Oui.
0: Et je vous laisse nous lire ce magnifique passage.
1: Oui, alors, il nous dit, en vous entendant l'appeler avec les pères, tout à la fois, Mère de Dieu, seconde Ève, Mère de tous les vivants, Mère de la vie, Étoile du matin, Nouveau ciel mystique, Sceptre de l'orthodoxie, Mère toute immaculée de sainteté, et ainsi de suite, les pères de l'Église auraient jugé que vous rendiez un faible hommage à de telles paroles en refusant de l'appeler corédemptrice.
0: Donc,
1: est très clair. C'est des propos très, très clairs. Et le père Garrigou Lagange, qui est un grand théologien, nous disait « Marie, qui a mérité le titre de corédemptrice et celui de médiatrice universelle, est le modèle des âmes réparatrices par ses souffrances au pied de la croix. Par zèle, elle nous a mérité d'un mérite de convenance, fondé sur la charité. Tout ce que le Verbe fait chair nous a mérité en stricte justice. »
0: Et vous précisez que Saint Pie X et Benoît XV ont ratifié ce titre de corédemptrice.
1: Oui, Benoît XV, par exemple, a ratifié le titre de corédemptrice en disant que Marie, en union avec le Christ, a racheté le genre humain. C'est ainsi que Marie est ainsi devenue la mère spirituelle de tous les hommes. La mère spirituelle de tous les hommes. Donc, il est évident qu'elle a une grande part, une part unique et exceptionnelle à l'œuvre de rachat du genre humain.
0: Donc, vous considérez en tout cas que non seulement les docteurs et pères de l'Église, mais on peut dire le magistère des papes, témoignent de cette affirmation.
1: Oui, on va
0: de la corédemption.
1: Tout à fait. Ben on va évoquer quelques propos des papes depuis Pie IX jusqu'à
0: Pie XII
1: et même Jean-Paul II. Le pape Pie IX nous disait nous réaffirmons ensuite notre plus ferme espérance en la très sainte Vierge, qui toute belle et immaculée a écrasé la tête du venimeux serpent le plus cruel et a apporté le salut au monde. Et quant au pape Léon XIII, en sa septième encyclique sur le rosaire, Fucunda Semper Expeditione, du 8 septembre 1894, nous dit « Car dans le rosaire, tout le rôle de Marie a joué comme notre co-rédemptrice, nous est présenté comme si les faits se déroulaient encore, et cela profite grandement à notre piété, que ce soit dans la contemplation des saints mystères ou dans les prières que nous récitons et répétons. » Donc voilà ce que nous disait le...
0: Il l'a répété à plusieurs reprises.
1: Il l'a répété à plusieurs reprises, puisque c'est le pape du Saint-Rosaire.
0: Le pape Saint-Pie X, évidemment, on ne s'étonnera pas qu'il ait lui aussi repris ce...
1: Alors le pape Saint-Pie X l'a repris, bien sûr.
0: Cette dénomination.
1: Je cite juste un extrait très court. « La conséquence de cette communauté de sentiments et de souffrances entre Marie et Jésus, c'est que Marie mérita très légitimement de devenir la réparatrice de l'humanité déchue. » La réparatrice de l'humanité déchue. Oui.
0: Alors peut-être un mot de Pie XI.
1: Alors,
0: parce que Pie XI n'a pas... Enfin, oui, Pie XI a été très explicite sur le sujet.
1: Pie
0: XI et Pie XII.
1: Je voulais souligner quand même un point que je trouve qui est non négligeable.
0: Oui.
1: C'est qu'au cours du même pontificat, un décret du Saint-Office du 26 juin 1913 a encouragé l'habitude d'ajouter au nom de Jésus celui de sa mère, notre co-rédemptrice, la bienheureuse Vierge Marie. Donc il y a un encouragement du Saint-Office en 1913 en ce sens.
0: Oui.
1: Et de plus, cette congrégation a accordé le 22 janvier 1914 une indulgence pour la récitation de l'oraison dans laquelle Marie est appelée co-rédemptrice du genre humain.
0: Oui.
1: Ça, c'est quand même quelque chose de majeur.
0: Ah oui.
1: On ne peut pas le passer sous silence. Voilà.
0: Alors pour Pie XI,
1: on ne va pas citer toutes les citations parce qu'il y en a beaucoup. Oui, oui. Pie XI qui nous dit...
0: Mais au moins, on peut citer cette citation du 29 avril 1935, lors du radio-message aux pèlerins de Lourdes.
1: Oui, tout à fait. Au maire de piété et de miséricorde qui assistiez votre doux fils tandis qu'il accomplissait sur l'autel de la croix la rédemption du genre humain,
3: comme co-rédemptrice et associée de ces douleurs, conservez en nous et accroissez chaque jour, nous vous en prions, les précieux fruits de sa rédemption et de votre compassion. Il y a d'autres mots en ce sens du papillon qui sont dans ce livre. Voilà.
0: Alors Pie XII, bon, reprenons.
3: Pie XII,
0: j'en a parlé à plusieurs reprises lui aussi.
3: Oui, c'est ça. Par exemple, dans son encyclique Incrementum Malorum de 1951, oui. Tournez-vous avec plus de confiance, vers la Mère de Dieu. C'est là que le peuple chrétien a toujours cherché refuge suprême à l'heure du danger, car elle a établi cause de notre salut pour tout le genre humain. Bon, c'est la citation de Saint-Irénée, bien connue.
0: Oui.
3: Voilà. Mais il y a d'autres textes, par exemple, Ad Coeli Reginam du pape Pion dans son encyclique de 54 sur la royauté de la Bienheureuse Vierge Marie qui vont dans le même sens.
0: Alors, vous expliquez que le Concile est un petit peu en retrait de cette doctrine
3: Alors,
0: mariale.
3: Le Concile est un peu en retrait en ce sens que, alors qu'un nombre significatif de pères conciliaires souhaitaient que ce dogme soit, à l'occasion du Concile, reconnu comme tel, comme dogme, cela n'a pas été le cas. Mais néanmoins, il y a de très belles formules, de très beaux passages dans l'Omen Gentium sur la Vierge Marie.
0: Après l'Assomption au ciel, voilà. Son rôle dans le salut ne s'interrompt pas par son intercession multiple. Elle continue à nous obtenir des dons qui assurent notre salut éternel.
3: Voilà. Alors
0: par
3: ça
0: exemple.
3: Va. Ouais, c'est sûr. Il est certain que ça ne va pas aussi loin qu'on aurait pu le souhaiter, que beaucoup auraient pu le souhaiter. Que par exemple le professeur de Mattei a parlé de minimalisme marial à cette époque-là, mais comment dirais-je, en quelque sorte le pape Paul VI s'est en quelque sorte repris à la fin du concile en proclamant Marie mère de l'Église. Marie mère de l'Église, elle l'est depuis le Golgotha.
0: C'est ça.
3: Et vous voyez, ça n'a été reconnu officiellement par l'Église qu'en 1964, mais elle est mère de l'Église dès l'origine. Elle est la première à avoir cru, elle est la première...
0: Elle est non seulement la mère de l'Église, mais elle est notre mère déjà.
3: Elle est notre mère.
0: Puisque c'est ce qui se passe avec Saint Jean, notamment.
3: Oui, elle est notre mère, et tout à fait. Elle a présidé à la naissance de l'Église, entre l'Ascension et la Pentecôte. Donc, la Vierge Marie est mère de l'Église depuis ce moment-là. Mais, voilà, ça n'a, encore une fois, l'Église, des fois, prend beaucoup de temps pour reconnaître les choses. Oui. Remarquez bien qu'il en a été de même lors de la proclamation du dogme de l'Immaculée Conception, puisque ce dogme n'a été reconnu qu'en 1854.
0: Alors que c'était déjà dans la foi.
3: Que c'était dans la, voilà. Déjà dans la foi.
0: Dans la foi de l'Église.
3: Dans la foi de l'Église constamment. Voilà, mais
0: alors
3: ça,
0: le pape Jean-Paul II aura énormément de citations, aura énormément de textes, de prises de parole auprès des malades. Au sein de ses encycliques.
3: Enfin, oui, il a... tout à fait. Bah, dans plusieurs.
0: Il a constamment parlé de la rédemption due à Marie.
3: Il en a parlé
0: qu'à Jésus.
3: Il en a parlé de manière explicite lors de plusieurs audiences générales. Par exemple, celle du 8 septembre 1982. Marie, bien que conçue et née sans la tâche du péché, a participé de manière admirable aux souffrances de son divin Fils pour être la co-rédemptrice de l'humanité.
0: Vous voyez, ce qui m'étonne en la relisant, c'est qu'on aurait pu dire Marie, parce que conçue et née sans la tâche du péché.
3: Oui, bien
0: vous
3: que.
0: Vous ne croyez pas?
3: Alors, oui, il nous dit bien que.
0: Est-ce que c'est bien traduit? Non?
3: Oui, c'est bien, c'est bien traduit. Enfin, c'est le texte du Vatican que j'ai repris.
0: Oui.
3: Mais en tout cas, oui, c'est bien traduit. C'est ce qui veut dire par là que. Enfin, le Saint Jean-Paul II veut nous dire par là.
0: Oui, parce que comme elle était épargnée du péché,
3: elle n'aurait pas dû prendre sur elle. Comme Jésus qui est exempt de tout péché. Oui. A pris sur l'humanité, sur lui, tous les péchés
0: c'est
3: de l'humanité.
0: C'est tout le mystère, effectivement, du mal, d'une certaine manière.
3: C'est en cela, d'ailleurs, aussi qu'elle est co-rédemptrice, parce que, bien qu'Immaculée Conception, elle a pris, elle a subi le poids du péché, de nos péchés.
0: Elle a accepté, de s'abaisser, si j'ose dire.
3: C'est ça. Comme disait le prophète Isaïe, Jésus a porté le poids de tous nos péchés, mais la Vierge Marie aussi. C'est ce que veut nous dire Saint Jean-Paul II.
0: Bien sûr. La venue de Marie dans le monde est le commencement de l'avant salvifique, en 83.
3: Oui, c'est ça.
0: L'Immaculée Conception est ce grand mystère marial par lequel commence dans l'histoire la rédemption de l'homme, dans l'Angélus du 8 décembre 1983.
3: C'est ça. Et puis, lors de son homélie du 31 janvier 1985 au sanctuaire de Notre-Dame de l'Aurora Guayaquil, votre oui à l'Annonciation signifie à la fois, son acceptation de la maternité qui lui était proposée, oui, et l'engagement de Marie dans le mystère de la rédemption. C'était l'œuvre de son fils, mais la participation de Marie était réelle et efficace. En donnant son consentement au message de l'ange, Marie a accepté de collaborer à toute l'œuvre de réconciliation de l'humanité avec Dieu. Au calvaire, là aussi, acceptant et assistant au sacrifice de son fils, Marie est l'aurore de la rédemption. Et là, son fils nous la donnera pour mère. Le rôle co-rédempteur de Marie n'a pas cessé avec la glorification de son fils. Ajoute Jean-Paul II.
0: Oui.
3: Vous voyez, hein, donc ces propos sont très clairs et
0: Je fais exprès d'insister sur l'enseignement récent, c'est-à-dire du magistère, parce que on a tendance à faire comme si finalement il y a eu peut-être deux ou trois allusions temps de Pie XII,
3: oui,
0: papes antérieurs au concile, ce qui est complètement faux.
3: Oui, oui, tout à fait. C'est pas seulement des papes antérieurs au concile,
0: mais jusqu'à Benoît XVI.
3: Et même jusqu'à Benoît XVI, dans une certaine mesure. En tout cas, il n'était pas favorable lui-même au titre. Enfin, il a marqué des réserves, mais il n'a pas rejeté et il a conclu à la nécessité de poursuivre. Mais il n'a pas rejeté et il a conclu à la nécessité de poursuivre.

0: de Marie. Est-ce que vous pouvez simplement nous les énoncer, ces fiats de Marie? Alors, on a parlé de l'Annonciation.
1: L'Annonciation. Alors, en quelque sorte, il y a un deuxième fiat que l'on évoquait tout à l'heure, oui, au moment de la recouvrement de Jésus au Temple. Oui. Et là, la Vierge Marie, en quelque sorte, reprend conscience de la mission de son divin Fils et portant tout cela en son cœur, elle en accepte l'augure.
0: Le troisième flat.
1: Et le troisième fiat, c'est au pied de la croix.
0: C'est Cana.
1: Non, c'est pas Cana. Au pied de la croix.
0: Au pied de la croix.
1: Au pied de la croix, la Vierge Marie, se fait mère de toute l'humanité.
0: Oui.
1: Elle se fait véritablement co-rédemptrice.
0: Oui, d'ailleurs, Jésus la désigne comme telle.
1: Jésus la désigne comme telle. C'est vraiment son ultime testament en tant que de sa vie terrestre.
0: Et
1: avant sa résurrection.
0: Et donc, oui, je parlais de ces fiats parce que je voulais les mettre en relation avec les sept glaives dont parle cet immense Saint Jean-Eudes, dont on ne parle pas beaucoup, qui a eu justement développé cette dévotion aux cœurs unis de Jésus et de Marie avant beaucoup.
1: Alors Saint François de Sales, on a parlé explicitement dans une lettre à Sainte Jeanne de Chantal, et là il a parlé de en parlant de la création de l'ordre de la Visitation, il a parlé de ces deux cœurs qui ne faisaient qu'un parce qu'ils étaient unis dans une même volonté.
0: Oui.
1: Unis dans une même volonté. C'est tout le développement de la théologie de Saint Jean-Eudes, c'est de nous montrer que ces deux cœurs avaient une même pensée, un même regard tourné vers Dieu, une même volonté salvifique.
0: C'est ça.
1: Et voilà. Du reste, le dossier de Saint Jean-Eudes est en cours de postulation en tant que docteur de l'Église, mais c'est véritablement un grand saint à la fois marial et christique, puisque il a fait dire une messe au cœur au Sacré-Cœur de Jésus, une première messe au cœur immaculé de Marie, et du reste en Bourgogne et du reste c'est aussi en Bourgogne qu'est apparu le Christ en tant que Sacré-Cœur.
0: Oui. Ah oui, appareil monial.
1: Oui. Donc, vous voyez, il y a là une filiation.
0: C'est pour ça que je disais que Saint Jean-Eudes est un peu le... Bon, vous me disiez que Saint François de Sales l'avait fait avant, mais il est quand même vraiment l'apôtre du cœur.
1: Il est l'apôtre des deux cœurs unis. L'apôtre des deux cœurs unis, tout à fait.
0: Vous écrivez d'ailleurs, Saint Jean-Eudes le souligne avec force, c'est l'amour ineffable de Marie pour son fils Jésus qui a transpercé ce cœur incomparable de cette glaive de douleur très aiguë et très pénétrant, au temps historique de la Passion,
1: qu'il
0: associe forcément à l'œuvre donc de la rédemption. Et quelles sont ces sept glaives? Premier glaive, c'est lorsque son fils bien-aimé lui dit le dernier et douloureux adieu, étant prêt d'aller à la croix et à la mort. Le second glaive est lorsque l'on apporte à cette mère désolée de tristes nouvelles du commencement de la Passion de son cher enfant.
1: Oui.
0: Le troisième glaive de douleur est lorsque cette douloureuse mère étant présente à la très cruelle flagellation de son fils, ainsi qu'elle l'a révélé à Sainte Brigitte, elle le vit environné de plusieurs bourreaux qui déchargèrent une grêle de coups de fouet sur son Saint-Corps avec autant de fureur qu'il demeura tout baigné dans son sang et tout couvert de plaies depuis les pieds jusqu'à la tête. Le quatrième glaive de douleur est lorsque cette mère affligée voit son fils bien-aimé revêtu d'une vieille robe de pourpre par moquerie, ayant un roseau à la main au lieu de sceptre, par dérision, et portant une cruelle couronne d'épines. Le cinquième glaive de douleur, lorsque cette lamentable mère, rencontrant son fils chargé d'une longue et pesante croix et allant au calvaire, elle est saisie d'une douleur si pénétrante et si violente qu'elle tombe, pâmée et presque morte, en place. Le sixième glaive est lorsque la reine du ciel voit son fils bien-aimé attaché à la croix, ayant les pieds et les mains transpercés de gros clous, et qu'elle le voit souffrant, agonisant. Je précise que je résume, que ce sont des textes qui sont beaucoup plus développés et magnifiques d'ailleurs. Le septième glaive de douleur, lorsqu'à la descente de la croix, elle le reçoit dans ses bras, et qu'elle voit de ses yeux et touche de ses mains les plaies de son Jésus, encore toutes sanglantes.
1: L'homme de douleur, disait Saint Isaïe. Oui, tout à fait.
0: C'est très beau d'avoir repris d'avoir repris cette, oui.

0: cet énoncé de Saint-Jean-Eudes.
1: Oui, oui, oui, tout à fait. Oui. Un grand saint qui a été suivi d'un autre grand saint, c'est Maximilien Kolb, qui allait dans le même sens.
0: Vous savez d'où vient ce texte de Saint-Jean-Eudes, justement? C'est dans le cœur admirable.
1: C'est dans le cœur admirable de la très sainte Mère de Dieu.
0: D'accord, de la très sainte Mère de Dieu. Oui, ça donnera quelques idées de lecture à nos, nos auditeurs et auditrices.
1: Des textes majeurs. Oui.
0: Voilà. Alors, écoutez, cher Guy, comme il ne reste pas beaucoup de temps et que vous avez vu que j'avais fait beaucoup de petites réservations, je voulais lire pas mal de choses. Est-ce que vous voulez aborder vous-même d'autres aspects, peut-être des aspects plus actuels, hein, qui montrent en quoi cette particulière dévotion à Marie Corrédemptrice peut aider notre temps à se sortir de ces démons?
1: Oui.
0: Et Dieu sait si ces démons,
1: c'est cela,
0: règne en maître aujourd'hui.
1: Oui, on sait que dès la Genèse, hein, les choses sont indiquées dès la Genèse. Hein, je reprends les termes de la Genèse.
0: Sur le fait qu'elle écrasera la tête de Satan.
1: Elle écrasera le serpent.
0: Du serpent.
1: Elle écrasera de son talon le serpent.
0: Ben oui.
1: Donc tout ça, c'est indiqué dès la Genèse.
0: Donc ça, c'est d'actualité, forcément.
1: Et puis, dans l'Apocalypse de Saint Jean, il nous est redit, au chapitre 12, la Vierge entourée de 12 étoiles, qui enfante dans la douleur. En fait, c'est nous qu'elle enfante dans la douleur, pour notre propre rachat, le rachat de nos péchés. Et donc, évidemment, c'est en cela qu'elle est corédemptrice. Parce que aussi vrai que la Vierge Marie n'a pas enfanté dans la douleur son divin Fils, aussi vrai nous enfante-t-elle dans la douleur aujourd'hui, enfante-t-elle tous ses enfants, c'est-à-dire toute l'humanité, hein, dans la douleur. Dans la douleur, puisqu'il s'agit de nous arracher chacun nos péchés.
0: Alors, comme l'écrit Sainte Thérèse de Calcutta, Mère Thérésa, de grandes grâces sont appelées à venir de cette reconnaissance, ça répond à la question que je vous posais, et définition papale de Marie Corrédemptrice, médiatrice et avocate.
1: Oui, elle a expressément demandé.
0: Aussi, il appartient maintenant à l'Église du Christ, à ses membres religieux et laïcs, de contribuer chacun à sa place à œuvrer pour cette définition papale de Marie Corrédemptrice, médiatrice et avocate. Il appartient à chaque membre de l'Église de contribuer à ce que, à la fin, le cœur immaculé de Marie triomphe, comme prédit par la Sainte Vierge à Fatima, et à ce que le maximum d'âmes soit sauvé de l'éternelle damnation. En ce temps que nous vivons, là je vous cite, il revient, ce faisant, à l'Église catholique de couronner à nouveau, très solennellement, la très Sainte Vierge Marie en lui décernant le titre qui lui revient de corédemptrice, médiatrice et avocate. Le titre de corédemptrice, s'il convient à Marie, ne saurait être un titre de plus. Il est le titre par excellence, celui qui donne un sens à tous les autres.
1: Oui, ainsi que le soulignait l'abbé Guillaume de Maintières, qui est un excellent théologien dans un de ses ouvrages. C'est le titre par excellence qui couronne et magnifie les quatre dogmes existants.
0: Oui. C'est d'ailleurs assez étrange de voir qu'effectivement, là, on vient dans le développement organique du dogme. C'est vraiment dans l'esprit du cardinal Newman, qui n'est pas un développement progressiste, moderniste, mais parce qu'on aurait pu vous dire, mais bon sang, puisque c'est le fondement même des autres dogmes, à la limite, on aurait pu penser qu'il aurait fallu proclamer
1: plutôt
0: avant les autres.
1: Presque avant,
0: pour comprendre finalement ce dogme de la corédemption, il faut avoir compris tous les autres.
1: Il faut avoir compris tous les autres. Et on comprend d'autant mieux le dogme de l'Immaculée Conception, on comprend d'autant mieux le dogme de l'Assomption, que l'on prend conscience que Marie est véritablement corédemptrice. Alors, elle est corédemptrice, il faut l'expliciter de manière convenable, et c'est ça tout le sens d'une définition dogmatique par le Saint-Père, tout le sens d'une définition dogmatique, c'est d'expliciter le sens des mots afin qu'il n'y ait pas de confusion, cette confusion que redoutait le cardinal Fernandez. Donc, il faut vraiment l'expliciter de manière... Et donc là, il faut distinguer à la fois l'être et l'agir. Oui. Jésus est l'unique rédempteur du monde, et la Vierge Marie, dans son agir... et co-rédemptrice auprès de son divin fils.
0: C'est ça.
1: C'est une question d'explicitation,
0: oui,
1: des
0: bien
1: termes.
0: Sûr, bien sûr.
1: De manière à ce qu'il n'y ait pas de confusion.
0: C'est très important.
1: Voilà, c'est tout, et c'est le sens d'ailleurs de tout dogme. Il faut les expliciter. Les quatre dogmes précédents ont nécessité une explicitation, ont suscité des débats, tous.
0: Vous écrivez, ce dogme, la proclamation de ce dogme, permettrait aux fidèles actuels de mieux appréhender, comprendre et saisir la place et le rôle suréminent, exceptionnel, unique de la Sainte Vierge dans l'économie du salut en ce temps marqué par une crise sans précédent de la foi, de la famille, de la morale et d'atteintes gravissimes à la vie, à la paix, susceptible de conduire à une troisième guerre mondiale. L'amour infini du Père éternel passe par nous les hommes, par notre Seigneur Jésus-Christ et par la très sainte Vierge Marie, passe par leurs deux cœurs unis. L'amour de la Vierge Marie pour ses enfants est un amour qui tient directement de Dieu, intimement corrélé à Dieu, dont elle est le fruit le plus beau, le plus sublime, le plus parfait de toute la création divine. L'amour de la Vierge Marie pour ses enfants est ainsi un amour infini, d'une force, d'une puissance irrésistible, incommensurable. C'est en quoi elle manifeste qu'elle est co-rédemptrice.
1: Tout à fait.
0: C'est une proclamation magnifique que vous avez faite.
1: Tout à fait. Tout à fait. C'est admirable et elle est plus que jamais notre salut dans les temps qui sont les nôtres.
0: Alors, je précise que votre livre s'achève par des annexes qui sont des annexes absolument magnifiques, spirituelles, de différentes prières. Prière mariale qui commence dès le IIIe siècle avec le Subtum Presidium, hein,
1: oui,
0: sous l'abri de ta miséricorde,
1: oui.
0: La prière de Saint Fulbert de Chartres que vous découvrirez, une prière d'intercession, le souvenez-vous de Saint Bernard de Clairvaux,
1: c'est cela.
0: L'autre prière, ô notre médiatrice, de Bernard de Clairvaux, d'autres prières de Bernard de Clairvaux, et enfin, vous achevez avec la prière de Saint-Vincent Ferrier pour la fête de l'Assomption,
1: oui.
0: La prière de consécration de Saint-Louis-Marie Grignon de Montfort,
1: oui.
0: Autre éminente auteur mariale, et enfin la prière de Saint-Padre Pio.
1: Oui,
0: donc on peut dire que vraiment votre livre s'ancre à la fois dans la théologie, l'enseignement de l'Église, l'enseignement des Pères, l'enseignement des Saints, et... on peut dire la spiritualité, tout
1: oui.
0: simplement, chrétienne.
1: Oui, tout à fait. Il est
0: les auteurs
1: exclusivement fondé sur les Saintes Écritures, le magistère de l'Église, et des saints papes, des papes, et puis des saints et docteurs de l'Église, absolument.
0: Alors, je rappelle que mon invité était aujourd'hui donc Guy Barret, qui nous a entretenu de son livre « Marie co-rédemptrice, mère, médiatrice et avocate », préfacé par Mgr Schneider, aux éditions Via Romana, et qu'il avait en fait rédigé très peu auparavant un magnifique ouvrage sur le voile de Marie de Chartres, le voile de Chartres.
1: Oui, tout à fait.
0: Un livre publié aux éditions Via Romana et qui s'intitule « Chartres, arche d'alliance et reliquaire du voile de Marie ». Merci beaucoup. Guy Barret.
1: Merci, cher Benoît. Merci, chers amis auditeurs. Et puis, j'encourage tout le monde vraiment à prier la Vierge
0: temps,
1: Marie
0: voilà.
1: De manière intensive.
0: Et à découvrir
1: la dimension de toute la dimension salvifique de la Vierge Marie qui est parfois encore trop méconnue.
0: Merci beaucoup, Guy Barret. Et à très bientôt, chers auditeurs.

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0: À suivre tout à l'heure à midi, le livre journal du Nouveau Monde dirigé par Evelyne Josselin, de l'insurrection des 13 colonies à l'indépendance, les débuts de la jeune Amérique et puis ensuite à 14h en direct également la tête hors de l'eau de Catherine Rouvier, le bien ou quand le parfum des vertus est plus fort que l'odeur fétide de la paresse ou de la peur. Tout de suite, voici un extrait de la matinale ligne droite d'hier. Je rappelle les sujets. Grand entretien, Colombie, l'Amérique du Sud passe à droite avec Michael Miguer et débattons-en faire de Kerstarmer et après avec Jeremy Stubbs. Je vous souhaite une très bonne journée à l'écoute de Radio Courtoisie, les 11h.
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3: Bonjour Richard.
4: Bonjour Alexandre.
3: J'imagine que vous
4: bonjour à tous les auditeurs.
3: Vous allez nous parler d'Amérique latine pendant 10 minutes aussi.
4: Non, pas du tout. Je vais vous parler de Macron parce que Macron a envoyé un message important à tous les Français. Pendant les fortes chaleurs, protégez-vous. Et c'est accompagné de messages un peu plus personnels. Restez au frais, mouillez-vous le corps. On se souvient tous, effectivement, de l'amour que le président Macron a pour les jeunes corps mouillés contre lesquels il se levait avec tendresse au début de son premier quinquennat. Et là, c'est un message qu'il adresse à tous les Français. Face à la canicule, veillons les uns sur les autres. Soyons collectivement attentifs à nos aînés, à nos enfants et aux personnes isolées ou fragiles. On pense à toi, Emmanuel. Tu es isolé et fragile. Tu es sur le déclin, tu es en train de terminer ton quinquennat dans une déconfiture totale. Plus personne n'est vraiment intéressé par ce que tu fais et tu essaies d'exister désespérément en agitant quelques cadavres. On va en parler pendant quelques minutes. On va aussi parler des audiences que tu as faites, Emmanuel. Tu as été interviewé dans l'événement et entre 20h23 et 21h06, tu as réussi à intéressé 2,18 millions de spectateurs. Et en fait, ça, c'était le début de l'audience. On va un peu rappeler la séquence, parce que je crois que tu aimes bien, comme ça, dire qu'il y a des séquences. Tu aimes bien mettre des perspectives, tu aimes bien aligner les choses et montrer qu'il y a une véritable progrès, il y a une véritable dynamique. Là, par exemple, 3,4 millions de Français étaient devant le journal télévisé de Léa Salamé à 20h27, 4 minutes après le début de ton entretien. Ça avait déjà chuté à 2,45 millions de personnes, donc tu as perdu 1 million de personnes en 4 minutes et à 20h54, c'était tombé à 1,81 million de fidèles. En fait, personne ne t'a écouté, Emmanuel, ça n'a vraiment intéressé personne. 1% de la population, tu as fini, c'est simple, à 712 000 spectateurs, donc c'était quand même assez minable. Le plus mauvais score jamais enregistré pour un président à la télévision. Et malgré tout, tu as évidemment défendu ton bilan. Tu as expliqué que tu avais été excellent. Alors, je rappelle que peu de temps auparavant, le 15 juin, tu t'étais aussi pris un râteau, hein, avec entre 13h18 et 13h44, la courbe d'audience avait décliné au fur et à mesure. Mais tu as quand même expliqué à quel point tu étais excellent. Tu as défendu ton bilan, donc, et notamment, tu as dit des choses remarquables, comme par exemple le fait que tu avais particulièrement bien défendu le nucléaire.
5: For sure.
6: Excusez-moi, j'ai un petit problème de son. On va arranger ça tout de suite. Excusez-moi, voici l'extrait.
7: Et il y a 10 ans, j'ai pris un pays qui
5: qui allait fermer ses centrales nucléaires, qui n'investissait plus sur le nucléaire, et on a complètement changé cette situation. On exporte 90 TWh par an.
7: Alors, il y a 10 ans, donc en 2017, il a pris un pays qui n'était pas du tout nucléaire et il a tout changé, Emmanuel. Alors, nous, on a sous les yeux le tweet du 27 novembre 2018 d'Emmanuel Macron sur le nucléaire. Concrètement, 14 réacteurs de 900 MW seront fermés d'ici 2035. C'est un peu différent. Ce mouvement commencera à l'été 2020 avec l'arrêt définitif des deux réacteurs de Fessenheim. Il se prolongera avec la fermeture de 4 à 6 réacteurs avant 2030.
3: Comme quoi, il a vraiment développé le quantique.
7: c'est vraiment génial. En fait, tu fais pile le contraire de ce que tu as dit et surtout, tu mens comme un arracheur de dents. Tu nous dis en 2027 que en fait, ça fait 10 ans que tu développes le nucléaire, alors que pas du tout. Tu as fait partie de ceux qui ont fossoyé la chose très tranquillement avant de te raviser, évidemment trop tard, et de relancer le nucléaire. Mais bon, voilà, c'est un peu typique. Aussi, tu nous as expliqué il y a quelques années que tu allais maraver le chômage. Hein. Objectif plein emploi, avais-tu dit en avril 2022, 5% de taux de chômage, objectif volontaire mais atteignable. Là, on en est à 8,4% fin 2026. Sans doute qu'en 2027, ce sera pire encore. Et c'est un peu tout le temps comme ça. Non seulement tu es mauvais, non seulement tu mens, mais en plus, la situation est un peu catastrophique. Par exemple, le chômage des jeunes reste à des niveaux stratosphériques, pour citer un journaliste d'une presse honorable, 21,% chez les actifs de 15 à 24 ans, soit 2,5 fois de plus qu'en Allemagne. Tu sais, le couple franco-allemand que tu nous vantes souvent. Et le niveau est en fait le même que dans les années 90. Tu es un homme du passé, Emmanuel. Et pire, la France, en fait, compte 1,4 million de jeunes qui ne sont ni en études, ni en emploi, ni en formation. 12,8% de la classe d'âge des 15-29 ans ne font strictement rien et sans doute continueront à ne strictement rien faire. Et donc, Emmanuel, comme d'habitude, quand tu sais pas quoi faire, tu te mets à agiter quelques cadavres. Voilà, ça, c'est ta manière à toi d'exister, parce que tu considères que le cadavre t'appartient. Tu es celui qui a le plus panthéonisé, tu es celui qui a le plus rendu d'hommages nationaux, tu es celui qui a transformé les Invalides en annexe de l'Élysée pour que tu puisses y parader. Et là, évidemment, avec Marc Bloch, c'est génial. Et d'ailleurs, les gens le disent, avec l'entrée de Marc Bloch au Panthéon, Emmanuel Macron achève son œuvre mémorielle contre l'extrême droite. C'est tout à l'heure que tu vas panthéoniser Marc Bloch. Et évidemment, il faut quand même souligner que ce combat contre l'extrême droite que tu mènes très courageusement depuis 2017, à peine aidé par l'intégralité de la classe politique et de tous les médias du service public, a réussi à propulser Jordan Bardella et Marine Le Pen en haut des enquêtes de satisfaction de tous les Français et en tête de tous les sondages pour la présidentielle. Donc on peut considérer que tu as réussi avec le Rassemblement National ce que tu as réussi à faire avec le nucléaire, avec sans doute les mêmes promesses, la même efficacité. Je voudrais citer un historien spécialiste de la mémoire collective en France, de l'université de Tel Aviv, Avner Ben Amos, qui nous dit « François Mitterrand a beaucoup utilisé la politique des symboles, mais Emmanuel Macron a fait encore mieux, car 5 des 6 panthéonisés de ces 10 dernières années représentent des minorités, juifs, étrangers, naturalisés ou apatrides. » Voilà. Et donc ça, c'est ta manière de lutter contre l'extrême droite et de faire en sorte que les gens soient contents, parce que plus tu fais rentrer des gens au Panthéon, plus le Rassemblement National recule, en tout cas dans ta France à toi, qui est une France un peu parallèle, parce que dans la vraie France, ça n'a pas du tout l'air de marcher, avec évidemment le fait de mobiliser contre l'extrême droite, grâce notamment à Suzette Bloch, donc qui est de la famille de l'écrivain et historien Marc Bloch, de ce résistant, de ce patriote qui a combattu en 14-18, qui a combattu en 39, voilà, de ce Français qui s'est engagé pour la France, de ce Français qui avait choisi d'être Français à travers son grand-père, ce Français qui vibrait à toute l'histoire de France, contrairement à toi. Je pense que Marc Bloch aurait été assez surpris de la manière dont tu parles de l'histoire de France et de ses crimes et de l'Ancien Régime. Mais voilà, donc l'eurodéputé Sarah Knafo donc sera évidemment invitée mardi soir au Panthéon. Marine Le Pen aussi, mais elle devrait avoir la décence de ne pas venir, selon Suzette Bloch, car bien sûr, le RN est l'héritier des Waffen-SS. Donc ça, je trouve ça génial, la manière dont ces gens nous donnent des leçons d'histoire et nous expliquent qu'un véritable patriote comme Marc Bloch, qui est mort pour la France, devrait pouvoir choisir. Alors, et pour le dire et le redire, en fait, puisque je l'avais déjà un peu exprimé au moment de la manière dont Manouchian Mélenchon avait été panthéonisé, mais de quel droit se sort en pointant le cadavre de Marc Bloch pour gifler Marine Le Pen? Est-ce que véritablement c'est le rôle d'un cadavre de servir de paire de claques? Pas vraiment. Quelle est la prétention d'un président de passage qui doit nous expliquer qui on doit vénérer et qui doit être exclu de cette vénération nationale? Est-ce bien là honorer le mort et la France et les Français? Ce résistant communiste arménien et cet historien français ont-ils vraiment été sont-ils vraiment venus sur Terre pour servir les calculs électoraux de Macron? Manouchian est-il mort pour assurer aux macronistes un pourcentage aux prochaines élections présidentielles? Marc Bloch a-t-il été fusillé pour faire en sorte qu'Édouard Philippe devienne le président de la France? Ben, je ne crois pas. Tous les résistants qui n'étaient pas communistes, dont certains furent au Front National, et tous les enfants de résistants nationalistes, dont certains sont au Rassemblement National, doivent-ils se sentir misérables de n'avoir pas été du parti communiste qui a commencé par pactiser avec Hitler avant de lécher le cul de Staline? Ben, je ne crois pas. Macron croit-il que sa fonction, sa personne et ses curieuses valeurs l'autorisent à s'emparer des cadavres comme un charognard pour y pondre ses discours, comme une mouche bleue y pond ses œufs? Je ne crois pas. Les morts sont à Dieu et l'amour de la France qui sait surpasser la discorde est à droite. Et donc, Emmanuel, avec ce que tu vas faire avec Marc Bloch, c'est juste mal et méchant. Donc continue à nous envoyer des tweets en nous expliquant qu'il faut nous mouiller le corps, manger frais, équilibré, éviter l'alcool et laisse la France aux Français.
8: Merci beaucoup Richard de Seize. Chers auditeurs, c'est maintenant le moment où, avant de reprendre cet entretien, nous devons vous rappeler une chose. Cette chose, c'est que nous avons besoin de vous, que nous sommes tout à fait indépendants. Aucun milliardaire ne nous finance. Nous n'avons pas de subvention publique. Tout tient grâce à vous.
6: Aucun milliardaire, ni millionnaire, ni même personne. Hein. Donc, ouais. Seuls les gens qui
8: même
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8: 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Merci beaucoup et tout de suite, on va reprendre cet entretien avec la séquence du face-à-face.
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8: On revient avec vous, Michael Miguer. Je rappelle nos auditeurs qui nous rejoindraient actuellement que vous êtes l'auteur de La Révolution Milei et que vous vous intéressez particulièrement à ces sujets d'Amérique du Sud. Un point qui est assez intéressant et qu'on observe un petit peu même avec la candidate qui aurait gagné au Pérou. Alors on n'est pas sûr à 100% non plus, mais Keiko Fujimori, mais qui aussi donc c'est aussi le cas de en Colombie, au Chili et ailleurs. Le point commun, c'est également le conservatisme d'une certaine façon. Javier Milei, lui, c'est un peu un ovni sur ce sujet. Il est apparu à l'origine comme étant, on va dire, extrêmement extravagant sur le plan sociétal. Il semble avoir fait quelques concessions à la droite conservatrice et s'être rapproché un petit peu justement de ce courant-là. Est-ce que, selon vous, Milei est devenu conservateur? Est-ce que il était conservateur ou est-ce qu'il ne l'est pas du tout?
10: Il l'est et je pense qu'il a toujours été. Il est profondément contre l'avortement. D'ailleurs, dans un débat, il avait expliqué quand une femme en face lui disait « Oui, mais... vous refusez donc aux femmes d'avoir le droit de leur corps. » Et il disait mais si, mais sauf que là c'est le corps de quelqu'un d'autre et donc comme je suis attaché à la propriété privée, je veux que chacun puisse être protégé de la propriété de son corps. Une femme quand elle n'est pas enceinte et quand elle est enceinte, la propriété du corps de l'enfant qui va naître, etc. Donc ça c'est des positions qu'il a toujours eues par conviction profonde. Et un point qui est, je vous remercie de le souligner, qui est la relation au fond entre les idées libérales et libertariennes et les traditions. Pour beaucoup, c'est antinomique. On pense que on fait table rase de toutes les traditions, alors que Hayek, qui était l'ancien prix Nobel hein, d'économie, sur lesquels Javier Milei s'appuie beaucoup dans sa doctrine, explique bien que quand vous êtes, et je pense que Richard de Seize, au fond, c'est un peu ce qu'il disait, quand vous êtes très étatiste, vous pensez que l'État a le droit de regard sur tout, y compris l'histoire, y compris les traditions. Quand vous êtes libéral, vous dites non, s'il y a eu des traditions, c'est qu'il y a eu des raisons qu'il y a eu des traditions, parce que au fond, vous ne pensez pas qu'il y a un État planificateur qui a le savoir divin. C'est la phrase de Millet pour reprendre et populariser Hayek, les politiciens ne sont pas des dieux, ils ne peuvent pas en matière économique égaliser l'offre et la demande. Et donc si il y a eu des échanges spontanés, s'il y a eu des us et coutumes au fil des siècles, c'est que ça obéit à une certaine logique. Et donc le politicien, il ne pourra pas aller au-dessus de ces logiques spécifiques. Et donc il faut laisser les traditions. Il faut pas prendre, vous savez, c'est d'avoir la présomption fatale, le titre du livre d'Hayek. Il ne faut pas avoir cette présomption fatale de penser que l'on peut rompre les traditions et mettre quelque chose qui, parce qu'on le décide via un pouvoir, on va dire, très autoritaire de l'État, faire mieux parce que on le décide, mais qu'il y a des réalités humaines qui sont complexes, qui sont multiples, qui sont héritées, et donc qui font que le système est arrivé, que le système économique, que le système éducatif est arrivé là où on en est, par les traditions. Et donc un vrai libéral, en fait, est très respectueux des traditions.
9: Richard XVI.
7: La tradition, c'est la démocratie des morts, comme disait Chesterton. Je voudrais revenir sur cette espèce de bascule de l'Amérique du Sud dans le camp conservateur, de droite, etc. Il y a un calcul qui a circulé comme quoi maintenant 65% de l'Amérique du Sud était devenue conservatrice. Et avec toujours cette espèce de focalisation qui est propre aux journalistes français d'expliquer que ce sont des candidats trumpistes. C'est-à-dire, alors, soit parce que Trump soutient ce candidat, soit parce que le candidat brandit Trump comme un argument, mais fondamentalement, l'Amérique du Sud n'a pas besoin de Trump en tant que tel. Je veux dire, l'Amérique du Sud a une tradition conservatrice qui a existé au 19e. Donc là, le fait qu'au 21e, on tourne la page gauchiste n'est pas en soi une action de Donald Trump.
10: Non, mais c'est parce qu'ils agitent ça comme un chiffon, comme un repoussoir, pense-t-il, et par le système, et qui d'ailleurs, moi, la première fois que j'ai entendu parler de Javier Milei, c'était justement un clown trumpiste dans un reportage français. Et puis tout de suite, on dit alors, vous êtes pro-Trump, et il dit bah moi j'aime bien Donald Trump parce qu'il mène la bataille culturelle contre, il l'a compris, et qu'il y a que en menant la bataille culturelle qu'on peut ensuite réussir à l'emporter dans les urnes. Et qu'il est contre le socialisme. Et donc tout ce qui est contre les socialistes en Amérique du Sud, du coup, est un petit peu facilement ou cyniquement ou stratégiquement qualifié de trumpiste. Mais c'est vrai que c'est pas un très bon qualificatif parce qu'il n'y a pas de idéologie aussi élaborée chez Trump. Trump, c'est the art of the deal. C'est alors il a ses convictions profondes sur l'Amérique qu'il égrène depuis 45 ans, mais il n'y a pas une idéologie libérale aussi élaborée que sur Javier Milei, par exemple. Ce qui est très intéressant, c'est qu'au-delà d'être conservateurs, ils sont devenus tous beaucoup plus radicaux sur le libéralisme. Et il faut aussi se rappeler qu'en fait, c'est une construction d'organisation, le Forum de Sao Paulo, qui a fait en sorte que tous les socialistes à la fin des années 80, début des années 90, quand l'Union soviétique est tombée, se sont dit « bon, on va plus pouvoir faire croire que le collectivisme et le communisme est meilleur parce que maintenant le mur est tombé et que tout le monde sait que le communisme est moins. » Et donc, ils ont investi un certain nombre de champs sociétaux, les femmes contre les hommes, etc., le climat, etc., pour pouvoir conserver le pouvoir, mais plus sur l'économie. Et donc là, on a un peu un retour de bâton qui montre que en fait, on s'intéresse au vrai sujet.
8: Mais alors, ce qui est un petit peu étonnant avec ce virage libéral, c'est que on arrive dans une période qui existe déjà depuis quelques décennies, mais qui s'accroît de plus en plus, dans laquelle on voit que les grandes puissances, particulièrement les États-Unis et la Chine, se donnent pour mission d'accaparer le plus possible les richesses des pays moins développés. Je pense notamment effectivement à la Chine-Afrique, mais également les tentatives d'implantation chinoise aussi en Amérique du Sud, ça fonctionne. C'est également le cas des États-Unis un petit peu dans le monde entier, mais plus particulièrement en Amérique du Sud. Est-ce que justement le fait de
11: d'avoir ce moment libéral et donc d'ouvrir le pays potentiellement aux capitaux étrangers, ça permet pas aussi à des États planificateurs plus agressifs comme par exemple les États-Unis, eh bien de mettre en place un système de prédation pour s'emparer des richesses nationales de ces pays-là? Est-ce que finalement le protectionnisme étatique donc serait pas une meilleure réponse à ces nouvelles prédations?
10: Ça n'empêche pas. Là, on est dans des rapports de force géopolitique. Vous pouvez très bien être ouvert et avec des conditions de réciprocité. D'ailleurs, c'est les théories sur lesquelles s'appuie le libéralisme. Vous savez, il y a 5 critères pour que le libéralisme fonctionne. Et notamment la transparence, mais il faut aussi que ce soit un marché libre avec la concurrence et que ça puisse s'établir. Si vous êtes face à un acteur qui ne joue pas les règles du jeu, ça ne fonctionne pas. Vous avez raison. Maintenant, c'est pas pour ça que dans les systèmes plus autocratiques et plus moins libres sur les échanges, ils vivent en autarcie totalement. Là où d'ailleurs Javier Milei essaye de pousser de façon internationale, c'est de dire pour pousser les idées de la liberté, faisons une internationale de la liberté et du libéralisme où ne commercent que les nations qui sont libérales.
11: Alors c'est la question que j'allais vous poser. Est-ce qu'il y a une coopération entre tous ces États conservateurs d'Amérique du Sud? Est-ce que finalement, depuis les dernières élections au Chili, est-ce que depuis la Bolivie, est-ce que avec l'Équateur, ce qui va se passer dans toute l'Amérique du Sud, potentiellement la victoire de Flavio Bolsonaro aussi au Brésil, on assisterait à des grandes coopérations, on va dire une internationale nationaliste comme d'aucuns pourraient le dire sur justement l'Amérique du Sud?
10: Ce qui est sûr, c'est que les règles du jeu vont un petit peu changer, puisqu'il y a un lien qui les unissait, qui ne va plus exister, qui était de continuer la propagande socialiste au niveau du continent. Donc il y avait ce lien-là. Maintenant, pour autant, vous pouvez avoir deux pays qui épousent les thèses du libéralisme, mais qui peuvent les deux prétendre que ces terres-là leur appartiennent, et donc ils peuvent se faire la guerre. Donc il y a, je pense, dans l'ordre, la géopolitique, et ensuite l'économie. Et donc si géopolitiquement ils y ont un intérêt, oui, mais je pense que ça va prédominer. Par contre, ça va être très intéressant de voir jusqu'où ça peut aller, parce que vous avez aussi là-bas des rapports de force, de pouvoir, d'un nouveau président qui est élu par telle grosse entreprise, qui va perdre s'il perd un petit peu sa rente, ou si on échange avec des nouveaux acteurs à tel endroit, etc. Donc il y a 10 000 choses qui vont se passer, mais normalement, je pense que quand même le commerce entre eux devrait augmenter, parce que rapidement vous sortez d'un système de pénurie, et donc il faut aller ouvrir là où il y a de la production de choses que vous ne faites pas chez vous, et donc là où ce que vous ne faites pas chez vous, vous le trouvez un petit peu ailleurs, et vous le trouvez un petit peu ailleurs, ça peut être à l'autre bout du monde, mais ça peut être aussi dans le pays d'à côté, et l'Amérique du Sud est un pays qui peut être une production, un nombre de pays formidable et un grand continent de production, et donc ils peuvent très bien commercer, d'autant plus qu'ils ont des proximités idéologiques. Mais c'est vrai que le rôle des États-Unis sera moteur, parce que c'est le grand acteur, donc le grand acteur qui impulse la production de ces pays-là dans un certain nombre de secteurs.
7: Oui, je voudrais revenir quand même malgré tout sur la déclaration de Trump à la fin de l'année 2025, qui explique que maintenant c'est tout le continent américain qui est sous son obédience, de la Terre de Feu jusqu'au Groenland. Dans quelle mesure les démocraties sud-américaines sont-elles vraiment libres par rapport au patron américain?
10: Comme on disait
7: précédemment. Yankee, pardon.
11: Oui. Parce qu'en fait, on pourrait, même sur les élections législatives argentines, si je me souviens bien, Donald Trump avait conditionné le versement, de certains investissements à la victoire de Javier Milei.
10: Alors, il y a eu des. Oui, mais ça n'a pas été. Oui, il y a eu de l'aide ensuite pour commercer. Mais c'est parce que aussi c'est un intérêt, c'est-à-dire que lorsque vous allez dans un pays où les taxes sont moins chères, où la main d'œuvre est plus accessible parce qu'elle n'est pas surtaxée et que vous pouvez avoir plus d'investissements, et d'ailleurs on voit qu'il y a eu les États-Unis, mais il y a eu plein d'autres pays qui investissent beaucoup plus, et il y a même des milliardaires, je pense que c'est Peter Thiel notamment, qui sont allés investir. Ce qui est vrai, c'est que les États-Unis ont toujours eu, mais même aussi en Europe, des intérêts qu'il défend, et comme c'est le gros acteur, il peut dominer un certain nombre de choses. Donald Trump dit juste qu'il dit juste un petit peu plus fort ce que les autres faisaient néanmoins. Est-ce que tous les pays sont libres lorsqu'il y a une ingérence d'un grand acteur? Non. Est-ce qu'il y a toujours eu de l'ingérence des grands acteurs dans nos démocraties et dans les démocraties d'Amérique du Sud? Oui. Est-ce qu'il y a toujours eu des coups d'État? Oui. Est-ce qu'il y aura, il continuera à en avoir, que ce soit Trump ou son opposition? Chacun verra son intérêt. Et après, il y a aussi le style Trump. On va annexer le Groenland, on va faire du Canada le 51e État, on va faire tout ça. Et puis finalement, après, on le voyait sur Mélanie, c'est-à-dire qu'il y a les discussions haut et fort. Et puis après, il y a un principe de réalité.
7: Non, pas mieux.
8: Voilà. Non, mais peut-être en une minute une dernière question. Donc finalement, on attend les résultats définitifs de l'élection au Pérou. Dernière question en une minute. Est-ce que le dernier grand pays qui manque, évidemment, c'est pas quand même le Brésil pour cette Amérique du Sud unifiée?
10: Si, c'est le Brésil. On va voir, parce que ça a l'air d'être une campagne très compliquée. J'ai des différents sons de cloche d'analystes locaux. Certains prétendent que c'est pas possible que ça s'infléchisse. D'autres prétendent que non, au contraire, c'est le grand momentum. On va voir, parce qu'on n'a pas forcément des données très très précises, mais comme dans toutes les élections. Oui. Hein, d'ailleurs, faut savoir que même Donald Trump, les deux fois, personne pensait qu'il serait élu parmi les grands analystes et experts américains. Moi, la question, j'irai même un petit peu plus loin. Il y a un vent de liberté et de libéralisme qui est en train de souffler de façon très très forte comme une traînée de poudre en Amérique du Sud. Vous savez, dans les années 80-86, on a eu Tchernobyl et on a dit non, mais ça, le nuage s'arrête, ouais, à nos frontières. Est-ce que le vent et le souffle du libéralisme radical va s'arrêter à nos frontières, alors que on est le pays qui, je pense, dans le monde, en aurait le plus besoin? Ça, c'est une vraie question.
8: Question qu'on laissera en ouverture. Mais merci beaucoup d'avoir été avec nous ce matin, Mickaël Miguer. Je rappelle votre livre, La Révolution Milei. Et puis, on vous dit à bientôt ici sur cette antenne.
10: Bonne journée à tous.
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8: Et nous retrouvons avec plaisir Gabriel Fouquet pour sa chronique hebdomadaire. Bonjour Gabriel, ça va ?
12: Bonjour Alexandre, bonjour chers éditeurs, ça va et vous ?
8: Bah écoutez, pas trop mal, ça fait plaisir de vous retrouver, alors dites-nous tout.
12: Eh bien écoutez, depuis une semaine, Castres dans le Tarn est sous le feu des projecteurs. Mais pas la pièce passeport d'Alexis Michalik, déprogrammée par le nouveau maire Rassemblement National, Florian Azéma. L'histoire d'Issa, jeune migrant érythréen amnésique dans la jungle de Calais, ferait, je cite les deals, la promotion des clandestins et proposerait un traitement particulier des forces de l'ordre. Fin de citation.
8: Alors ça n'a pas dû plaire à tout le monde.
12: Évidemment que non. Le principal intéressé, Alexis Michalik, dénonce dans les colonnes du Figaro, ouvrez les guillemets, une politique culturelle nationaliste un peu trumpienne, fermez les guillemets. Et l'intelligentsia culturelle, menée par le très sectaire directeur du Festival d'Avignon, Thiago Rodriguez, entend déjà le bruit des bottes dans les rues. Notons également le soutien appuyé d'Emmanuel Grégoire, maire de Paris dans la tourmente, qui profite de cette affaire pour se refaire une virginité à défaut de protéger l'innocence des petits Parisiens. Sans pour autant rejoindre ce prévisible coryphée, je dois lui accorder un point. Non pas parce que l'hypothétique arrivée au pouvoir du RN me tourmente la nuit, je suis insomniaque, en témoignent mes cernes, mais parce que si la droite se met à censurer, alors c'est le nord au sud et l'est à l'ouest. Ce n'est pas en censurant qu'on gagne la guerre contre les censeurs, ni que l'on s'assure l'adhésion pleine et sincère de ses administrés.
8: Oui, alors, d'une certaine... Alors, attendez, je pense qu'on n'a pas le... Pardon, excusez-moi. Donc, ce qui vous inquiète ici... Donc, c'est la déprogrammation après coup pour motif politique explicite, c'est ça ?
12: Oui, exactement. Je pense que M. Azéma commet une erreur fondamentale. Qu'importe ce qu'on pense d'Alexis Michalik, c'est un surdoué de son art et aujourd'hui, personne en France n'amène autant de monde au théâtre que lui. Son Edmond a initié des milliers de gens à Cyrano de Bergerac quand la majorité des professeurs de français échouent à intéresser les deux tiers d'une salle de classe. On ne peut pas se plaindre que la culture générale dégringole si on la pousse dehors. Monsieur Azéma n'a manifestement pas préparé l'Antigone de Jean Anouilh au bac.
8: Et alors, quel rapport entre Michalik et Anouilh ?
12: Eh bien, en fait, dans sa pièce la plus célèbre, créée en 1944 sous l'occupation, Jean Anouilh interroge notre rapport au pouvoir, au devoir et conséquences de nos actes. Antigone dit à Créon « Moi, je peux dire non encore à tout ce que je n'aime pas, et je suis seul juge. » Et Créon lui répond que dire oui demande aussi du courage. « Pour dire oui, il faut suer et retrousser ses manches, dit le roi. C'est facile de dire non, même si on doit mourir. Ce n'est de la propagande pour personne. C'est le rappel qu'il n'y a de noblesse qu'à tenir une décision jusqu'au bout, et qu'on ne peut décider de rien sans la liberté de le faire, d'expression comme d'action. Or, la valeur d'une œuvre se mesure aussi à l'horizon des possibles qu'elle ouvre. Rien n'oblige les castrés à aller voir Passeport, de même que rien n'oblige les Français à regarder CNews ou à écouter Radio Courtoisie. C'est tout l'enjeu du rapport à l'oncle sur l'audiovisuel public d'ailleurs.
8: Mais alors, Antigone n'incarne-t-elle pas plutôt la résistance ?
12: Libre à chacun de l'avoir comme il l'entend, Marianne bleue, Vestale blanche, révolutionnaire rouge, mais Anouilh, lui, n'a jamais tranché. Le Créon de sa pièce n'est pas le tyran de Sophocle, il est celui qui essaie tant bien que mal de ramener la paix dans un peuple déchiré, l'ordonnateur du chaos. Cette ambiguïté, ou plutôt cette distance, a coûté cher à Jean Anouilh, dont nous fêtons d'ailleurs le 116e anniversaire aujourd'hui. Mais comme ses héros, Anouilh n'a jamais cédé. Sa fidélité à Robert Brasillach et sa condamnation des excès de la collaboration comme de l'épuration lui ont valu d'être traité de « Waffen-SS oui. », je le cite, par André Breton, champion toute catégorie de la libre pensée.
8: Et alors, est-ce que ça signifie que cette tolérance d'extrême-gauche, vous la trouvez magnifique ?
12: Ah, ne caricaturons pas. Anouilh n'était pas, à proprement parler, un homme de droite engagé. Et il faut que cette intolérance reste le propre des censeurs. Mais Anouilh n'a jamais été un homme de gauche non plus.
8: Oui.
12: Ce qui, pour Breton, revenait à être nazi, disons-le. Et pourtant, malgré cet engagement idéologique discret, l'école n'enseigne Antigone qu'à travers le prisme révolutionnaire libertarien. La gauche n'ayant jamais réussi à enterrer Anouilh, elle l'a tout bonnement maquillé. Une censure plus discrète, une vraie tartufferie finalement. En art comme en tout le reste, la liberté, toujours la liberté. Plutôt que de cacher la pièce que son électorat ne saurait voir, M. Azéma devrait lui faire confiance. Peut-être que les castrés, comme la Dorine de Molière, à convoiter eux ne sont point si prompts. Et verraient-ils Passeport en entier, et plusieurs fois, que toutes ces idées ne les tenteraient pas.
8: Merci beaucoup Gabriel Fouquet pour cette chronique, et on vous dit bien sûr à la semaine prochaine pour la dernière de l'année.
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8: Et pour ce nouvel entretien, eh bien, nous allons parler de la fin de Keir Starmer, et peut-être la suite, eh bien, nous allons parler de tout ça avec Jérémy Stubbs. Bonjour, Jérémy, est-ce que vous êtes bien avec nous?
14: Bonjour.
8: Alors bon, est-ce que vous avez sablé le champagne hier soir, Jérémy Stubbs, en apprenant justement la démission de Keir Starmer?
14: Malheureusement, non. On ne nous recommande pas de boire de l'alcool en France en ce moment à cause de la chaleur. Mais surtout, nous sommes toujours dans une période de très grande incertitude. Nous ne savons pas par quel processus un nouveau leader va succéder à Keir Starmer. Et nous ne savons pas ce que ce nouveau leader, probablement Andy Burnham, tout le monde le dit, ce qu'il entend faire. Et s'il apportera un très grand changement, à part une différence de personnalité. Donc, le navire britannique ne vogue pas de manière encourageante en ce moment.
8: Alors, la première question, évidemment, qui se pose, c'est qu'on sait, on en a beaucoup parlé à cette antenne, pourquoi Keir Starmer était un mauvais dirigeant, par bien des aspects. Cela étant, c'est pas parce qu'on est mauvais que forcément on démissionne, la preuve par Emmanuel Macron. Selon vous, pourquoi Keir Starmer, hier, a annoncé sa démission au 10 Downing Street?
14: Pour deux raisons. D'abord, parce que il y a beaucoup de ses propres députés qui ont dû exprimer publiquement ou en privé leur manque de confiance, et puis surtout son grand rival aujourd'hui, Andy Burnham, le maire de Manchester, a gagné l'élection vendredi et gagné haut la main. Donc cette victoire-là, dans une simple circonscription, représente une sorte de jugement sur Starmer et surtout une sorte de bénédiction ou pré-bénédiction pour Burnham.
8: Oui. Alors, juste avant de passer un petit peu à la description de qui est Burnham, Keir Starmer, on l'a vu particulièrement marqué quand même dans son discours donc de démission. Déjà, est-ce qu'il y a quelque chose à retenir de ce discours? Et ensuite, est-ce que l'image de Keir Starmer est définitivement détruite? C'est-à-dire que je crois qu'il est devenu le Premier ministre le plus impopulaire de l'histoire du Royaume-Uni depuis qu'on y fait des sondages.
14: Oui. Il a quand même établi un record. Donc, évidemment, au moment où un homme démissionne, ce n'est pas le moment nécessairement de l'accabler de tout ce qu'il a fait de mauvais. Mais Starmer, c'est un homme qui a réussi jusqu'à présent, non pas par ce qu'il est, mais par ce qu'il n'est pas. Il a en quelque sorte purgé le parti travailliste des éléments d'extrême gauche, les Corbynistas, en étant quelqu'un d'autre que Corbyn. Mm. Et ça, c'est très bien. Il a gagné l'élection en 2024 parce qu'il n'était pas conservateur. Et selon son point de vue, ça peut être bien aussi. Mais ce n'est pas assez pour gouverner. Et il est dans une certaine mesure typique de beaucoup de leaders aujourd'hui qui font un grand effort pour se faire élire à la tête de leur pays et qui ensuite sont incapables de faire autre chose. C'est comme si l'effort d'élection l'a épuisé et ils n'ont plus ce qu'il faut pour gouverner. Et comme on dit, gouverner, c'est décider et prendre des décisions. Apparemment, ce n'est pas ce que Keir Starmer aimait le plus.
8: Oui.
14: Il a dressé sa liste de ses réalisations. On peut les contester, certainement, mais je dirais que s'il a eu un peu de succès, c'est probablement sur la scène internationale, ce qui est bien, mais il faut d'abord, en quelque sorte, sécuriser son mandat dans son propre pays.
8: Oui.
14: Il n'a pas pu le faire.
8: Oui, là-dessus, on retrouve un petit peu le problème d'Emmanuel Macron. Alors, une partie de la gauche française, les Insoumis notamment, disent que Keir Starmer, c'est celui qui a vidé la gauche de sa substance, c'est celui qui incarne la gauche, selon eux, hein, je les cite, qui court après l'extrême droite. Est-ce que c'est vrai que, d'une certaine façon, Keir Starmer a brisé un tabou à gauche en disant qu'il fallait commencer à réguler l'immigration? Est-ce que, justement, ce qu'a fait Starmer gardera un héritage, par exemple, à ce niveau-là ou sur d'autres sujets dans la gauche britannique?
14: Non, vous avez parfaitement raison. Là, il a, en quelque sorte, brisé ce tabou. Il a compris, et d'autres membres de son équipe l'ont bien compris, que leurs propres électeurs traditionnels sont très, très, très, très inquiets au sujet de l'immigration incontrôlée. Il y a, comment dirais-je, les nouveaux électeurs de gauche, des intellos ou des pseudo-intellos, qui croient encore à ces fantaisies de frontières ouvertes, mais les prolétaires traditionnels, les cols bleus, comme on dit aux États-Unis, n'aiment pas cette idée du tout. Et ils sont, dans une certaine mesure, peut-être pas forcément des fanatiques, mais des patriotes.
8: Oui.
14: Et donc, un parti de gauche qui réussit, qui attire un électorat relativement grand doit comprendre cela. Et je pense que désormais, tout leader de la gauche britannique, je ne parle pas du tout de l'extrême gauche, qui est incarnée par les Verts, les Greens aujourd'hui, doit garder en tête cette idée de base. L'immigration incontrôlée, ça affole la population, surtout les plus pauvres, surtout les prolétaires traditionnels. Et donc là, on ne pourra pas revenir là-dessus.
15: Et alors, maintenant qu'on a parlé un petit peu de justement ce bilan de Keir Starmer, donc mine de rien, qui est quand même un des dirigeants britanniques qui est resté le plus longtemps sur cette dernière décennie, hein, il est resté quand même quasiment 2 ans sans interruption au pouvoir. Effectivement, celui qui est pressenti pour lui succéder, c'est un certain Andy Burnham. Est-ce que vous pourriez nous expliquer un petit peu de qui il s'agit ?
14: Eh bien, Andy Burnham, c'est un homme qui est né au Liverpool et donc qui se réclame de ses origines, on peut dire, nordistes, du nord de l'Angleterre. C'est l'ancien cœur industriel, mais c'est bien sûr une région qui souffre de la désindustrialisation. Burnham a appartenu à ce mouvement de Tony Blair qu'on appelle New Labour, c'est-à-dire un travaillisme tout à fait compatible avec le capitalisme post-Thatcher, on peut dire. Il est monté en grade jusqu'à devenir ministre sous Gordon Brown. Là, on est en 2009-2010. Après, bien sûr, Labour a perdu le pouvoir et il est resté député au Parlement jusqu'en 2017. Et c'est à ce moment-là qu'ayant perdu une élection pour la tête des travaillistes contre Corbyn, de l'extrême gauche, il part de Westminster, du Parlement, pour devenir maire de Manchester.
15: Oui.
14: Et c'est là qu'est née la légende de ce brave gars qui rejoint sa propre région, qui améliore la qualité de vie pour ses concitoyens dans cette région et qui se méfie de Londres, du pouvoir, de la scène nationale, etc., etc. Et c'est un peu sur la base de cette légende et de sa réussite, qui est plus ou moins réelle à Manchester, qu'il s'est vendu de nouveau au reste du pays, où il entend se vendre. Et il a réussi quand même à se vendre, en quelque sorte, aux députés travaillistes, pour la majorité.
15: Ouais. Il s'est passé quelque chose, c'est que, si j'ai bien compris, il y a une sorte de manœuvre politique interne qui a fait que Keir Starmer avait tenté d'empêcher Andy Burnham de revenir au Parlement, mais finalement, une députée travailliste de Manchester s'est désistée pour permettre à Andy Burnham de devenir candidat dans une législative anticipée, c'est ça ?
14: Oui, en fait, il y a eu deux élections aujourd'hui dans la région de Manchester, deux élections cette année. Burnham voulait se présenter à la première, mais Starmer a réussi à le bloquer. Cette fois, Starmer, sa crédibilité était tellement atténuée qu'il n'a pas pu le faire, donc Burnham a pu se présenter. Et tout à fait, c'est un député qui a démissionné exprès pour permettre à Burnham de revenir au Parlement. Donc, si vous voulez, on lui a ouvert un boulevard pour son grand retour. Et donc, il est arrivé hier matin à Londres, au Parlement, en grande pompe, salué par les troupes et il a juré fidélité au roi, c'est déjà une bonne chose. Au Parlement, donc il est dans l'antichambre de la salle du trône.
15: Oui.
14: L'étape suivante, c'est le 10 Downing Street.
15: Alors, deux questions qui me viennent. Tout d'abord, pour tout vous dire, on recevait la semaine dernière Jeremy Stubbs, Matt Goodwin, qui est pour le coup du parti Reform UK, qui lui nous disait, écoutez, si Keir Starmer démissionne et si Andy Burnham de son côté au pouvoir, il pourrait dissoudre le Parlement et convoquer de nouvelles élections anticipées d'ici 6 mois ou 1 an. Est-ce que c'est quelque chose auquel, une chose à laquelle vous croyez, Jeremy Stubbs?
14: Pour le moment, Andy Burnham aurait exclu cette possibilité, à mon avis, pour une très bonne raison, qui est que il n'est pas sûr de gagner. Il faut saluer le fait qu'il a pu battre Reform dans une circonscription où Reform avait des chances de gagner. C'est une circonscription où Reform a eu du succès lors des élections municipales. Donc, le fait qu'il gagne avec une très large majorité,
15: oui, mais... c'est assez... notamment grâce à la division donc de la droite qui avait également un candidat du parti Restore Britain.
14: Et
15: notamment grâce à la division donc de la droite qui avait également un candidat du parti Restore Britain.
14: Voilà.

0: position restera toujours un peu faible s'il n'appelle pas à des élections.
1: Oui, parce que alors à ce moment-là, on connaît un petit peu moins bien le système anglais, mais est-ce qu'il n'y a pas une forme de crise de la légitimité dans le cas où effectivement un premier ministre succède à un autre sans convoquer d'élection?
0: Il y a assez de précédents. Gordon Brown a succédé à Tony Blair en plein mandat, comme ça, et il n'a pas appelé à des élections. Theresa May a succédé à David Cameron, et Liz Truss et ensuite Rishi Sunak ont succédé à Boris Johnson. Donc il y a un précédent. En même temps, ça ne leur a jamais réussi
1: Ouais.
0: de le faire. Et donc, si Andy Burnham arrive au pouvoir, et si surtout, bon, il est dans une sorte de contradiction, parce que s'il veut faire la même chose que Starmer, les gens ne seront pas contents, parce que ce n'est pas seulement la personnalité de Starmer qui a créé des problèmes, c'est sa politique
1: Ouais.
0: générale. Donc, mais si Burnham décide de faire autre chose, gouverner autrement, et que ça n'est plus en accord avec leur manifeste, le manifeste du parti lors de l'élection, eh bien, il n'aura pas de mandat
1: Ouais.
0: légitime. Donc, on attend pour voir, mais à mon avis, ça risque de très mal se passer.
1: Ouais, parce que alors la question c'est d'une certaine façon, Andy Burnham doit incarner une certaine rupture avec Keir Starmer. Selon lui, de ce que vous connaissez de lui, qu'est-ce qui devrait changer avec l'arrivée potentielle d'Andy Burnham au 10 Downing Street?
0: Eh bien, je dirais que la plus grande différence que je vois, c'est dans le style des lunettes que porte chaque homme. On est un peu ça. Andy Burnham, il a une bonne réputation, mais il n'a géré qu'une ville, même si c'est une grande ville. Et cette ville de Manchester a donné lieu au nom d'une doctrine, le Manchesterism, qui est associé à Andy Burnham, mais personne ne sait exactement ce que ça représente. On sait qu'il a réussi à une réorganisation du système des transports publics par une forme de partenariat public-privé. Mais il existe déjà plein de partenariats publics-privés. Il y en a qui marchent, il y en a qui ne marchent pas. Chacun est différent. Andy Burnham n'arrive pas avec une sorte d'alchimie secrète pour marcher ses partenariats. Il représente une sorte de centrisme qui peut se tourner un peu vers la gauche, un peu vers la droite, selon les moments. Il n'est pas très différent à cet égard de Starmer. Il a
1: Ouais.
0: plus de charisme, il a plus de charisme, d'accord. Il s'habille différemment, mais qu'est-ce qu'il incarne sur le plan politique?
1: Alors justement, j'ai une question à ce sujet. Jeremy Stubbs, si les choses suivent leur cours comme elles semblent le faire, il est tout à fait possible que dans quelques jours, eh bien, le Premier ministre du Royaume-Uni soit un catholique. Évidemment, c'était un petit peu la blague que je vous faisais au téléphone en vous appelant hier, mais Cromwell se retourne certainement dans sa tombe, et puis d'une certaine façon, c'est quand même assez, enfin, ce sera forcément quelque chose d'assez étonnant, étant donné que c'est la première fois que ça arrive. Je crois que vous avez déjà eu un Premier ministre qui était juif, si je ne m'abuse, mais jamais de catholique.
0: En fait, Tony Blair s'est converti au
1: Ah.
0: catholicisme. Mais quand il a été élu, Premier ministre, il ne l'était pas
1: Ouais.
0: encore. À vrai dire, les gens ne regardent plus ça. C'est assez étrange. On sait

0: roi est anglican, il est obligé de l'être parce qu'il est à la tête de l'Église. La religion du Premier ministre,
1: Ouais.
0: ça n'intéresse plus beaucoup les gens. Certes, Andy Burnham, au moment où ça peut gagner un vote supplémentaire ici ou là, il va parler de son catholicisme. Mais on ne voit pas en lui un homme extrêmement pieux.
1: Ouais.
0: Comment dirais-je, c'est presque moins important que ses lunettes, je dirais. Peut-être tristement, peut-être tristement.
1: D'accord. Et alors, il nous reste 3 minutes, Jérémy. Simplement, peut-être pour conclure. Donc, on comprend que Andy Burnham aura beaucoup de mal finalement à diriger le pays parce qu'il devra impulser une différence avec Keir Starmer qui le précédait s'il ne veut pas subir eh bien le même sort que Keir Starmer. Maintenant, la question, c'est évidemment l'opposition. Est-ce que c'est pas ce sera pas plus difficile pour Reform notamment qui est toujours en tête dans les sondages de battre un Premier ministre qui n'a pas encore le mauvais bilan qu'avait Keir Starmer?
0: Oui. Et la perte de Reform vendredi dernier, comme lors de l'autre élection intermédiaire, partielle, pose certaines questions. Ça ne met pas en doute la force de Reform en ce moment, mais ça pose des questions. Donc il y aura un moment de réflexion pour Reform et peut-être de regroupement. Surtout en pensant à sa rivalité avec Restore, à sa propre droite. En même temps, Labour, on ne sait pas si Andy Burnham sera, comme on dit, couronné le 17 juillet comme Premier ministre, leader de Labour et Premier ministre, ou s'il y aura d'autres personnes qui vont vouloir se présenter. Dans quel cas, il va falloir attendre septembre pour le résultat. Donc, on aura un été avec Burnham ou sans Burnham. Mais ce qui est sûr, c'est que s'il arrive directement au pouvoir en juillet, Reform et les conservateurs vont dire « c'est un couronnement, c'est pas démocratique, on veut des élections ». Et si on doit attendre jusqu'en septembre, les deux partis d'opposition, et je peux le dire aujourd'hui, il y a deux partis d'opposition, vont attaquer Labour constamment sur le fait que le pays soit gouverné par une sorte de janitor, Starmer, qui sera en poste pendant tout l'été et qui ne gouvernera pas. Donc, dans tous les cas de figure, il y aura des problèmes. Que Reform va essayer d'exploiter.
1: Eh bien, écoutez, des problèmes pour la gauche, ça signifie souvent de bonnes nouvelles pour nous. Merci beaucoup, Jérémy Stubbs. Simplement, j'ai les résultats d'un sondage qu'on a posé aux auditeurs, mais ils sont assez pessimistes, hein. Plus de 75% d'entre eux pensent que Andy Burnham sera un pire Premier ministre que Keir Starmer. Alors, est-ce possible? Eh bien, c'est peut-être une question qu'on se posera à la rentrée. Merci beaucoup, Jérémy Stubbs, d'avoir été avec nous ici ce matin sur Ligne Droite. Ça nous a fait très plaisir de vous recevoir. Et on vous dit bien sûr à bientôt.
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1: Bon Alice, décrypté.
3: Oui, alors chers auditeurs, déjà bonjour. Donc comme dit tout à l'heure, 18 jours après la mort de Liana, donc une petite fille de 11 ans, les premières conclusions de l'inspection de la gendarmerie et de la justice sont tombées ce lundi 22 juin. Et le constat est terrible. Sébastien Lecornu, Premier ministre, a parlé d'une vérité d'une extrême gravité. La chaîne de protection des mineurs a failli. Une succession d'erreurs, de négligences et d'inactions a laissé Jérôme Barella en liberté. Les faits sont glaçants. Entre septembre 2024 et mai 2025, une fillette de 11 ans, Rosa, dit avoir été violée une cinquantaine de fois au domicile de Barella dans le Gers. Le 18 août 2025, sa mère dépose plainte à Plaisance-du-Touche en Haute-Garonne. Malgré les antécédents du suspect, déjà visé par plusieurs plaintes pour violences sexuelles sur enfants, cette affaire n'est jamais traitée comme prioritaire. La procédure navigue entre les parquets de Toulouse et d'Auch sans transmission rapide. L'enregistrement au parquet d'Auch est tardif.
1: Eh ben.
3: D'Auch, je sais pas comment on dit. La plainte n'est pas orientée vers le bon service de gendarmerie à Condom, ce qui retarde l'enquête. Au passage, on ne comprend même pas qu'il puisse exister un mauvais service quand arrive sur le bureau d'un gendarme une plainte pour 50 viols sur une fillette. Le caractère urgent de l'affaire, avec un risque élevé de réitération, n'est pas pris en compte. Ni le parquet, ni la hiérarchie de la gendarmerie n'ont dirigé ni contrôlé correctement les enquêtes. Un placement en garde à vue est demandé, mais l'enquête avance au ralenti. Pire, la mère et l'enfant n'ont pas reçu l'accompagnement nécessaire. Aucune association d'aide aux victimes n'a été saisie. Stéphane Noël, chef de l'inspection générale de la justice, et Jean-Michel Gentil pour la gendarmerie, parle de perte de temps et d'absence de suivi. Les gendarmes ont travaillé en autonomie sans alerter suffisamment leur hiérarchie, qui en profite visiblement pour s'en dédouaner. Sébastien Lecornu l'assume, l'État ne se défaussera pas. Des sanctions individuelles vont être prises, du blâme à la révocation. Une seule chose est certaine, Darmanin ne démissionnera pas, ni Laurent Nunez, tous responsables sauf eux. Un rapport intermédiaire arrive le 10 juillet, le définitif le 5 septembre. Ce rapport sera une inspection sur les failles qui ont permis à Barella de passer entre les mailles du filet. Dans le même temps, 70 000 plaintes pour violences sexuelles sur mineurs sont en cours de réexamen. Cette affaire Liana expose des failles profondes dans la protection de nos enfants. L'heure est aux responsabilités et aux réformes concrètes. Il est temps que la France s'occupe de ses enfants.
1: Merci beaucoup Alice.
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4: 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Il est 11h56 précisément, dans 4 minutes en direct, le libre journal du Nouveau Monde dirigé par Evelyne Josselin, de l'insurrection des 13 colonies à l'indépendance, les débuts de la jeune Amérique.
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0: C'était Ginette Garçon en 1961 avec Le Jour de Paye.
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0: La suite du programme d'aujourd'hui, mercredi 24 juin, semaine 1 de notre grille des émissions. Tout à l'heure à 13h30, notre pause musicale chanson française des origines à nos jours. À 14h, la tête hors de l'eau, dirigeant direct par Catherine Rouvier, le bien ou quand le parfum des vertus est plus fort que l'odeur fétide de la paresse ou de la peur. À 16h ensuite, les répliques du nouveau conservateur dirigé par Paul-Marie Couteau, document du 12 novembre dernier, 1917-1944, les débarquements américains. 17h, le RC Mag de Jean-Étienne Poza, vertical, l'excellence française face à la tempête avec Alexandra Sotfer. 17h30, Restons Courtois, dirigé aujourd'hui par Arthur de Vatrigan. 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partie de la matinale ligne droite d'aujourd'hui de Boulet Français, subvention, les assauts de gauche se gavent avec Mathias Renaud. 21h30, le libre journal des débats dirigé par Charles de Meyer, grandeurs et misères de Guillaume Brune. Et 23h, la soirée musicale avec Aline et le ballet Les créatures de Prométhée de Beethoven. Tout de suite, voici en direct le libre journal du Nouveau Monde dirigé par Evelyne Josselin. Vous pouvez intervenir par courrier électronique à courtoisie@rc.fr. Je vous souhaite une bonne journée sur Radio Courtoisie du midi.
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0: Bonjour chers auditeurs, nous sommes aujourd'hui le 24 juin.
1: Bonjour Evelyne.
0: Bonjour Eric, mon assistant. Bonjour, nous avons une stagiaire qui s'appelle...
2: Jeanne. Bonjour, je m'appelle Jeanne.
0: Très bien. Et puis nous avons un invité que vous connaissez très bien, puisque c'est monsieur Eric avec un K, Eric Svahn, qui est américain et danois. Et alors Eric Svahn et moi-même, nous ne sommes pas historiens et nous ne nous prenons pas des historiens pour des historiens. Mais néanmoins, nous allons faire un petit peu comme l'an dernier, puisque ça avait très bien marché. Nous allons parler d'un fait qui est quand même capital, puisqu'il va s'agir des 250 ans de l'Amérique. Alors, bon anniversaire l'Amérique, c'est le titre de notre émission.
3: Happy birthday.
0: Nous allons la faire en deux parties parce que, véritablement, le sujet est tellement, tellement vaste qu'en fait, il faudrait en parler toute l'année.
1: C'était très intéressant l'année dernière, c'était sur les conflits et cette année et sur l'histoire.
0: Et là, nous ne reviendrons pas sur ce que nous avons dit l'an dernier, nous passerons, il y a des... partie de l'histoire américaine que nous passerons rapidement, nous nous étalerons davantage sur ce qui est le plus marquant culturellement. Alors, on va d'abord, je rappelle quand même que hier, 23 juin, c'était les 10 ans de Brexit, puisqu'on est dans les célébrations. Brexit qui a été très très mal, qui n'a pas encore été d'ailleurs véritablement mis en vigueur, mais enfin c'était les 10 ans de Brexit. Là, nous fêtons avec quelques jours d'avance, l'anniversaire de l'Amérique. Alors, pour ceci, je pense qu'il faut connaître, quand même ce qui a mené à la déclaration d'indépendance le 4 juillet 1776 à Philadelphie. Alors, avant cela, je voulais demander à mon invité, Eric, vous avez vu, les Américains ont inventé un mot, le semi-quincentennial.
3: Oui.
0: Je pense qu'on pourrait traduire ça par le demi-cinquantenaire.
3: Oui.
0: Ça donnerait ça. Voilà. Donc le quincentennial. C'est pas facile.
3: Non.
0: C'est pas facile. Bon. Alors, 20 ans avant les événements, plus de 20 ans, il y a eu la guerre de 7 ans, qui nous concerne, nous, Français. C'était une guerre entre les Anglais et les Français, les deux monarchies. Au sujet de leur possession en Amérique. Alors, cette guerre de 7 ans, que les Américains appellent la guerre entre la France et la Grande-Bretagne, les French and Indian War. Voilà. Eh bien, cette guerre a été, on pourrait dire, peut-être le révélateur de ce qui allait se passer.
3: Que les gens connaissent surtout par le film Le Dernier des Mohicans. Dont le roman fête cette année ses 200 ans.
0: Ah, merci Eric.
3: Bicentenaire, c'est plus facile
0: alors,
3: à prononcer.
0: J'avais pensé à la musique de ce film, justement, mais bon, je me suis dit, on a tellement à couvrir. Alors, cette guerre de 7 ans, 1756-1763, c'est malheureusement pour l'Empire français, c'est la perte de l'Acadie française et de la Nouvelle-France, donc.
3: Hein. Oui.
0: Voilà. Alors, il y a un ami, notre ami... Daniel, le docteur Daniel Clément m'a rappelé que aujourd'hui 24 juin, c'est la fête nationale du Québec, le jour de la Saint-Jean-Baptiste. Voilà, comme ça nous aurons fêté au Québec sa fête nationale. Et maintenant, nous allons nous occuper de la fête nationale américaine. Alors donc, cette guerre de 7 ans se révèle désastreuse pour la France, puisqu'elle perd de vastes territoires. C'est aussi le début du Canada, puisque beaucoup de colons vont vers le nord et vers l'ouest aussi, le Grand Ouest au nord. Cette guerre cause des dettes considérables à l'Angleterre, et c'est là où ça concerne l'Amérique, c'est parce que comment payer cette dette de guerre ? Eh ben, c'est très simple, on va imposer les colons d'Amérique. Alors donc, il faut savoir aussi que à la fin de l'Acadie française, des milliers d'Acadiens sont expulsés de leurs terres. Alors où ils retournent en Europe, où la plupart du temps ils vont en Louisiane. Ça donne les fameux Cajuns.
3: Qui vient de Acadie, c'est le même
0: exactement,
3: mot.
0: Exactement.
3: Qui vient d'Acadie. À l'anglaise.
0: Voilà. 1756, le Québec tombe. On vient de parler du Québec. C'est là où Montcalm, le général Montcalm, meurt.
3: C'est ça.
0: Grand français, c'est une époque où j'étais fière de la France. Enfin, je suis fière de notre France monarchique. Et donc, Québec tombe. Et puis, 1760, Montréal capitule. Traité de Paris, 1763, met fin à la guerre. Alors, c'est amusant, traité de Paris, 1763, notez bien. Parce que 20 ans plus tard, il y aura un autre traité à Paris. Alors, que se passe-t-il pendant ces 20 ans, entre 1763 et 1783? Donc, c'est le début de la domination britannique au Canada, et on voit que les colonies américaines, il y a les premières tensions avec la couronne. Enfin, pas la couronne, mais en tout cas avec le Parlement britannique. Alors,
3: chose que j'aimerais ajouter, oui, c'est une grande différence entre l'Amérique française et l'Amérique britannique, c'est que l'Amérique française reste centrale, dirigée depuis Paris, tandis que les différentes colonies anglaises s'occupent d'eux-mêmes. Ils s'occupent de leurs propres histoires.
0: Tout à fait, elles sont indépendantes.
3: Ils ont leurs propres legislatures, leur propre parlement, si on veut.
0: Legislature, c'est leur propre...
3: parlement, si on veut.
0: Législature, oui, clairement.
3: Oui, tout à fait. Oui. Et donc ça, c'est une grande différence.
0: Oui, déjà, voilà, c'est ça. Donc, elles sont des provinces, en fait, déjà assez autonomes.
3: Voilà.
0: Donc, rattachées à la couronne quand même. Oui. Et les colons américains, je dis bien des colons, c'est très important, ce sont des colons, parce que l'Amérique n'est pas un pays d'immigrants, comme on dit tout le temps. Elle ne l'est devenue qu'après l'infâme Ted Kennedy et sa loi d'immigration de 1965. Mais auparavant, c'était un pays de colons et de pionniers.
3: Voilà.
0: Et ça sera. Nous faisons cette émission, chers auditeurs, en deux parties. Aujourd'hui, nous allons nous concentrer sur véritablement de l'insurrection dont nous parlons maintenant, de l'insurrection des 13 colonies dont Eric Swann vient de vous dire qu'elles étaient des provinces indépendantes, à l'indépendance vis-à-vis de la Grande-Bretagne. Alors. Rappelons les faits. Il y avait déjà une nation, en fait, en puissance, qui était en l'attente d'un cadre, en quelque sorte.
3: Alors, je dirais, en 1775, tout le monde, c'est des Britanniques. C'est tous les habitants des îles de l'Angleterre, Écosse, des Britanniques. Oui. Tous les colons... ils commencent à s'appeler Américains par défi, mais ce sont encore des citoyens britanniques. Et au début de la Révolution, on parlera d'une guerre civile entre les Britanniques américains et les Britanniques britanniques.
0: Et ce qui est intéressant dans ce que vous dites, c'est que justement cette Révolution américaine qui n'en est pas une, on va voir, c'est pas une révolution dans le sens de notre révolution. Ces Anglais, ils sont très férus de leur histoire. Et leur histoire, c'est celle des Anglais. Et qui remonte à la Magna Carta, 1215, et la Magna Carta elle-même est issue en fait de pratiques des tribus saxonnes. C'est vers chez vous, ça, Eric. Voilà, donc c'est très ancien. Quand on dit l'Amérique elle a que 250 ans, non. La nation américaine a effectivement 250 ans, mais la culture politique britannique a été hérité. Et en fait, on viendra à la Constitution tout à l'heure, c'est l'aboutissement.
3: Et les révolutionnaires parleront aussi d'une autre révolution anglaise, qui est la glorieuse révolution de Revolution de 1689,
0: bien sûr,
3: où les Britanniques des îles ont voulu prendre leur liberté.
0: Tout ça fait partie de leur histoire politique. Alors, on arrive maintenant, je vous rappelle brièvement les faits qui nous entraînent de 1765, c'est le début. Le Parlement britannique impose le Stamp Act, c'est-à-dire, j'ai cherché sur Google, ce sont des droits sur toute la paperasserie, sur tous les actes, une taxe. Ensuite,
3: c'est contre la liberté de la presse déjà, parce que les journaux, et là, les Anglais sont vraiment bêtes, enfin les Anglais du gouvernement, parce que tous les journaux doivent maintenant se faire payer, doivent se demander un prix plus élevé, et évidemment ils sont contre.
0: Laissez-moi simplement, pour que ce soit clair pour nos auditeurs, dérouler les étapes. Alors 1765, très important. Le Stamp Act, très très mal vécu, très mal perçu, très mal reçu par les colons. Tellement mal que John Dickinson, entre en résistance. John Dickinson, c'est un fermier et lawyer. Ils sont tous lawyers, les Américains. Ils sont tous passés par une école de droit d'une manière ou d'une autre. Alors, il écrit une lettre qui est restée célèbre, lettre d'un fermier en Amérique. Et donc, c'est le début de l'insurrection, petit à petit. Alors après, sont imposés également, bien avant le thé, sont imposés, il y a toute une série de qu'on appelle les coercive acts, c'est-à-dire les actes, les lois punitives en français. Et les Américains, les colons américains, eux, les appellent the intolerable acts, c'est-à-dire les actes intolérables. Et pourquoi ils sont intolérables? Alors, ils ne comprennent pas, évidemment, pourquoi eux devraient payer la dette de la guerre, avec toutes ces taxes qui se multiplient surtout, c'est sur le verre, c'est sur le papier, c'est sur le thé. Et donc on arrive à 1773, la fameuse partie de thé de Boston. C'était en fait une guerre, parce que le seul rapport qui restait véritablement entre la couronne et les colonies, c'était des rapports marchands. Pour le reste, Eric l'a très bien dit, ils étaient déjà indépendants. Donc c'était des rapports marchands. Alors ils se sont dit, mais de quel droit est-ce qu'ils viennent nous? Et en plus, il y avait quelque chose qui déplaisait fortement aux colons, c'est que la couronne se permettait de faire héberger des soldats gratuitement là où elle voulait. Donc ça, c'était très mal vécu, très mal perçu aussi. Alors il y a eu des échauffourées, il y a eu le Boston Massacre en 1770. Premières échauffourées avec les British troops. Eric, on va y parler un petit mot simplement. Quand est-ce que les milices se sont formées? Est-ce que c'est vers ces années-là?
3: Depuis le début, ils n'avaient pas d'aide de la couronne britannique ni de l'armée. Et donc, depuis le début, tout le monde devait porter un fusil chez soi.
0: D'accord. Alors, on arrive donc... Donc, John Dickinson, on en reparlera, puisque John Dickinson, il va signer pratiquement tous les papiers importants, la déclaration... Et je crois qu'il a un rôle important aussi dans l'élaboration plus tard de la Constitution américaine. Donc, un Adams, qui n'est pas le président Henry Adams, mais...
3: John Samuel.
0: C'est son cousin ou son frère?
3: C'est son cousin.
0: Lui, c'est véritablement un va-t-en-guerre. Et alors, il est un des premiers à prêcher l'insurrection. Vous êtes d'accord,
3: Tout à fait,
0: Eric? Voilà,
3: tout à
0: il
3: fait.
0: Est un des premiers... il attaque donc cette politique de taxation indue et il y a aussi une organisation qui se forme qui s'appelle les Fils de la Liberté. On commence à parler de liberté, d'indépendance, enfin que quelques-uns hein, au début, voilà. Et donc ça c'est les années 60-70. On arrive à 1775, il y a la fameuse ballade, alors Paul Revere's Midnight Ride, dont Longfellow, plus d'un demi-siècle plus tard, fera un superbe poème. Alors,
3: je peux interrompre
0: oui,
3: ou non?
0: Oui, dites qui est alors, Paul Revere.
3: Il faut d'abord dire qu'après que les Américains ou les Britanniques d'Amérique, comme vous voulez, aient jeté le thé à la mer, et il s'agit de moins de 100 personnes et qui s'étaient habillés en indien pour montrer qu'ils étaient américains, pas britanniques. La couronne a fermé le port de Boston, qui est un des plus grands ports du monde, en fait. Et ils ont dit, tous les habitants de la ville, les centaines et les milliers de gens, doivent repayer ce que 70 personnes ont détruit, et le thé en le jettant à la mer, dans le port de Boston. Et puis les gens commencent donc à organiser les milices, et c'est là que à ce moment-là le c'est très important, parce que une des raisons majeures, c'est le gun control, c'est le contrôle des armes. Ils envoient des brigades vers les villes de Concord et pour prendre les armes qui sont enfouies et qui sont mises sont là-bas. Et pour arrêter aussi John Adams. Et c'est là que
0: John ou Samuel?
3: C'est John, à ce moment-là.
0: Oui, John Adams.
3: John Adams. Et c'est là que part le fameux cavalier qui va leur dire « The British are coming » et qu'il faut organiser les milices qui s'arment, prennent leurs armes.
0: Paul Revere est un héros national. Enfin, je ne sais plus maintenant si les petits-enfants américains apprennent ça, mais c'était dans les classes primaires. Oui, voilà, c'est ça. Maintenant, ils n'apprennent plus rien du tout.
3: Avec la gauche au pouvoir.
0: C'est une très belle histoire.
3: Oui.
0: Paul Revere passe toute la nuit à aller prévenir, attention, les Britanniques vont vous attaquer. C'est magnifique. Alors, on arrive maintenant au 18 avril 1775, donc la balade, la nuit de Paul Revere. Et alors, presque tous les colons américains sont très influencés par tout ce qui s'est passé. Néanmoins, ils essayent quand même, le 8 juillet 1775, une dernière tentative de réconciliation avec la pétition de la branche d'Olivier. Oui. Et là, les mêmes à peu près signent. Et il y a un certain John Hancock qui a c'est un petit détail,
3: oui.
0: Mais il est pareil. Sa signature est dans tous les textes constitutionnels. Et là, il signe aussi parce qu'il voulait que le roi George III puisse voir tout de suite sa signature sans ses besicles. Donc voilà. C'est un détail amusant. Et alors, il croyait encore, certains colons, que le roi n'avait rien à voir dans tout ça. Or là, leur pétition ayant été rejetée, ils comprennent, c'est capital, ils comprennent qu'en fait, George III soutenait complètement son parlement et soutenait complètement cette politique de taxation.
3: Oui.
0: Donc là, ça va très très très très mal et ça donne la fameuse déclaration d'indépendance.
3: Une année plus tard.
0: Une année plus tard, oui, parce qu'il faut le temps de s'organiser. Mais enfin,
3: Est-ce que je peux interrompre?
0: Attendez, laissez-moi juste finir ce que je disais,
3: d'accord.
0: Parce qu'autrement, il faut le temps, effectivement, qu'il y ait la réaction du roi. Or, la pétition, elle est du 8 juillet 1775. À l'époque, on voyage pas trop vite, il n'y a pas d'Internet. Donc, il faut, quelques mois plus tard, ils comprennent que là, il n'y a rien à espérer de George III. Et alors là, du coup, ça va très, très mal. Et ils commencent à penser à tout ce qu'il faut mettre dans une déclaration d'indépendance.
3: Ce qui est important, c'est que quand il y a la révolte à Massachusetts, tant les Anglais d'Amérique, tant les Anglais de Grande-Bretagne croient que ça va pas s'étendre. Ils croient que toutes ces colonies s'occupent d'eux-mêmes et que personne va venir à la rescousse de Massachusetts. Or, il y a les autres États qui sont encore des colonies envoient beaucoup envoient des renforts, leurs propres milices.
0: Tout à fait. Alors, comme vous disiez tout à l'heure, ces colonies étaient des petits États indépendants en quelque sorte. Et c'est Paul Thompson qui m'a fait remarquer, oui, mais ils n'étaient pas du tout homogènes. Ils étaient très différents les uns des autres. Sauf que ces événements les ont rapprochés et ils se sont découverts quelque chose en commun. Ils ont découvert leur américanité et donc ils se sont organisés. Alors, j'ai oublié de le dire, c'est quand même pas un détail, c'est que le 14 juin 1775, qu'est-ce qui a été créé ? On a fêté son anniversaire l'an dernier, eh bien l'armée américaine. Donc Eric, ma question, je vous ai remis un programme.
3: Moi.
0: Oui, mais c'est pour ça qu'il faut qu'on regarde tout le temps la pendule. Il faut arriver à tout dire.
3: Oui.
0: Et donc, très rapidement, parce qu'on n'est pas encore aux batailles, et là, je vous interrogerai plus. Comment se fait-il qu'il y ait eu deux batailles, Lexington et Concord, en 75, avant même la déclaration ? Expliquez-nous ça.
3: C'est l'armée britannique qui ne veut pas que les révoltés aient des armes. Et donc, tout comme on parle de gun control aujourd'hui, ils sont allés pour prendre leurs armes et leurs fusils et tout cela et pour que les Américains ne soient pas armés.
0: Alors, est-ce qu'on peut inclure ces deux batailles qui sont de 1775, est-ce qu'on peut les inclure dans la guerre d'indépendance?
3: Oui, tout à fait, c'est le début.
0: Bon.
3: C'est the shot heard around the world. C'est le coup de feu qu'on a entendu dans le monde entier.
0: Très, très bien.
3: Est-ce que je peux dire deux choses sur
0: Tout rapidement.
3: OK. Il faut comprendre que les Américains, ou les Anglais, Britanniques, Américains, se voient comme le Commonwealth aujourd'hui. Ils sont tous sous le roi George III, comme aujourd'hui on est tous sous le Commonwealth, c'est sous le roi Charles III. Or, Londres doit s'occuper des Anglais en Angleterre. N'a pas à s'occuper des Anglais en, en Maryland ou en Géorgie ou en Caroline du Sud, tout comme les Anglais de Caroline du Sud n'ont pas à se mêler des faire des lois pour la Géorgie ou pour l'Angleterre. Et c'est ça leur vue de base. Maintenant, on comprend que l'Angleterre, OK, c'est un empire. Alors, il faut qu'il y ait tout comme le Parlement anglais à Londres a des parlementaires qui viennent de Birmingham, de Leeds et de villes de l'Écosse. Il faut qu'ils aient aussi des gens de Boston, des représentants de Boston, de Charlestown et de New York. Et c'est ça qu'ils n'ont pas. C'est pour ça que la première phrase de la Révolution, c'est pas de taxation sans représentation.
0: Sans représentation. Vous avez tout à fait raison, j'avais oublié ce qui n'est pas un détail, qui est en fait capital, c'est que cette politique de taxation, elle était d'autant plus malvenue qu'effectivement, il n'y avait pas de représentant américain au Parlement.
3: Exactement.
0: Voilà. Donc, vous avez tout à fait raison de l'avoir rappelé, Eric. Alors, on en arrive maintenant à la fameuse déclaration d'indépendance. Alors, elle a été rédigée, nous dit-on, par Jefferson. On fera un tout petit portrait de Jefferson après. Hein. Elle a été rédigée par Jefferson, assurément. Mais enfin, il faut savoir quand même que le père fondateur Franklin... Non.
3: George Washington.
0: Non, Franklin, vous parlez de Washington après. Ah, Franklin.
3: Benjamin Franklin,
0: voilà ça, parce qu'il y a d'autres. Benjamin Franklin a corrigé quand même le texte de Jefferson.
3: Oui.
0: Quelques autres aussi, mais c'est surtout Benjamin Franklin. Il avait une très bonne idée. Alors, c'est tellement beau dans cette déclaration. On dit que c'est le préambule. En fait, il y a un premier paragraphe qu'on cite jamais. On cite toujours le deuxième. Nous tenons ces vérités pour. Alors, comment on dit en français? Allant d'elle-même.
3: Évident en soi.
0: Parce qu'en anglais, c'est self-evident. Oui. Et ça, c'est pas Jefferson. Là, c'est Benjamin Franklin a corrigé Jefferson. Oui. Il a raté, il a mis ça à la place. Et ça sonne très, très, très, très bien, il faut le reconnaître.
3: Alors, une fois écrite, la personne qui l'a traduit en français, c'est aussi Jefferson, qui maîtrisait parfaitement le français.
0: Oui. C'est vrai, c'est vrai.
3: Qui est devenu après ambassadeur.
0: D'accord. Alors, on va parler des débuts.
3: Ou à Versailles.
0: On va parler des débuts. Alors, aussitôt. Alors, ça, c'était le premier. On en était au premier ou au deuxième congrès continental?
3: Là, on est le deuxième congrès. Voilà. Déclare l'indépendance.
0: En fait.
3: 1776.
0: Je les ai, les dates des congrès quelque part. Alors, les dates des congrès. Attendez que je vous les donne. Les dates des congrès. Le premier congrès, il fait quoi? Il est du 5 septembre au 26 octobre 1774-1775. Il est pas long. C'est tout ce que nous venons de dire jusqu'à la pétition à Georges III. Alors, le deuxième congrès, effectivement, lui commence le 10 mai 1775 et il va quand même jusqu'au 1er mars 1781. D'accord? Okay. Donc, c'est le gouvernement de la jeune Amérique qui vient de se proclamer indépendante, c'est le premier congrès continental jusque-là. Pas de président, etc. Et on verra en 1781, après la guerre, ce qu'ils feront. Alors maintenant, nous allons parler de la guerre elle-même, des mouvements de guerre. La part des Français, c'est pas négligeable, n'est-ce pas? Ça, c'est moi qui en parlerai. Alors, les batailles. Ou alors, est-ce qu'on parle quand même... Non, on parle d'abord de la déclaration elle-même. Alors, je disais, il y a le fameux préambule. Et après le préambule, il y a pratiquement 20 chefs d'accusation contre le roi Georges III. Oui. Il a fait ceci, il a fait cela. Il a décidé que, en dépit de la constitution de l'Empire britannique, il a fait ceci à nous. Oui. Voilà. C'est plus que des doléances, ce sont vraiment des chefs d'accusation. Oui. Et pour terminer, la conclusion de la déclaration d'indépendance, c'est en conséquence, nous, colons des 13 colonies américaine, déclarons notre indépendance. Et le texte est magnifique. Et ce n'est pas très long, et je vous engage vivement, chers auditeurs, à le trouver sur l'Internet. Vous le trouverez forcément. Je signale aussi que quand on va à Washington, moi, il y a un passage obligé qui est la Fondation Héritage. Héritage vous remet gracieusement un petit exemplaire de la Constitution. Et c'est plus qu'à la Constitution, il y a la Constitution, il y a la Déclaration d'indépendance, il y a tous les textes fondateurs, c'est pas plus gros qu'un passeport, et c'est véritablement précieux. Je les ai pas apportés là, j'ai trop peur de les perdre. Alors, dans la Déclaration, qui n'est pas la Constitution, hein, c'est pas la même chose, il y a effectivement cette idée de liberté, Et alors, est-ce qu'on parle de Jefferson maintenant? Et parce qu'après, on va parler de Washington et des guerres, de la guerre d'indépendance. Alors, Jefferson, un petit mot sur Jefferson. Moi, je vais dire ce que j'en pense, et après, ce sera Eric. Alors, Jefferson, c'est pas mon père fondateur préféré. Pourquoi? Il était très brillant, il n'y a pas de doute. Hein, très, un homme extrêmement brillant, comme vous l'avez dit, francophile en même temps. Et puis, francophone. Et il a fait découvrir aux Américains un vin du Sud-Ouest, le Merlot français, dont il a rapporté des plans chez lui. Monticello, sa maison de Virginie, je ne l'ai jamais visitée. Vous l'avez visitée? Moi pas. Eh bien, elle est dans le style palladien, avec une coupole. Elle lui a coûté une fortune et elle l'a endettée.
3: C'est au sommet d'une montagne, d'une petite montagne.
0: Il a été très brillant, donc il avait une très bonne plume. Pas un grand orateur, mais excellente plume. Donc, il a rédigé la Constitution, même si certains l'ont un peu amendé et corrigé.
3: Ainsi que la constitution de l'État de Virginie, parce que chacun des 13 États avait leur propre constitution.
0: Il est partout, sa signature est sur tous les papiers, tous les textes fondateurs, et il a été président des États-Unis après avoir été ambassadeur de la Jeune Amérique en France. On est bien d'accord. Pourquoi est-ce que je ne l'aime pas trop? Eh bien, c'est parce que la Révolution américaine n'a rien à voir avec la Révolution française. Les Américains ont écouté les bonnes lumières. Ils ont écouté Burke, ils ont écouté les penseurs écossais, ils
3: Montesquieu.
0: Notre cher Montesquieu, bien entendu, et dont la Constitution s'inspire beaucoup. Ça n'avait rien. Ce qui était révolutionnaire, c'était de se séparer du roi, dans un premier temps, et dans un deuxième temps, là, j'anticipe avec la Constitution, plus de 10 ans plus tard, de déclarer que c'est nous, le peuple, qui sommes souverains. Ça, c'est révolutionnaire comme idée. Mais c'est au bout, comme je l'ai dit, de 13 siècles de démocratie, en fait. Hein. Et donc, République, pourquoi? Alors, Jefferson avait raison de ne pas vouloir de démocratie, parce qu'en démocratie, vous pouvez, si 51% décident qu'ils doivent vous prendre tous vos biens, vous n'avez rien à dire. Et tous vos droits, bon. Tandis qu'ils ont tous œuvré pour une république fédérale, une république démocratique, mais une république fédérale, non, une république, qui n'est pas pareille. Voilà. Et sur le modèle, Jefferson était très, très, très... J'aime tout jusque-là de Jefferson. Il était très impressionné, je le suis aussi, par la république romaine, la république vertueuse. Washington lui-même sera appelé le Cincinnatus américain. C'est vous qui allez en parler, Eric, tout à l'heure. J'en termine avec le petit mot sur Jefferson. Jefferson, voilà où je l'aime plus, c'est qu'il a pris le parti des révolutionnaires français. Et la Jeune Amérique, ça c'est plus tard, mais c'est pour pas avoir à revenir à Jefferson. Quand il y a eu des brouilles sur les problèmes marchands de navigation avec la Convention, Jefferson voulait rendre de l'argent aux Français. Les révolutionnaires français osaient demander une dette à l'Amérique. Eh bien, Jefferson aurait été d'accord, parce qu'il n'a pas protesté non plus quand ils ont tué le roi et la reine. Et ils n'ont pas protesté non plus contre le traitement de l'enfant martyr au temple. Alors que d'autres Américains comme Adams, Hamilton, disaient non. On ne doit rien à ces gens-là. C'est le roi Louis XVI qui nous a aidés. Ce n'est pas la France qui nous a aidés. Cette France-là, ce n'est pas celle qui nous a aidés. Voilà. C'était tout ce que je voulais dire sur Jefferson.
3: Il y avait des Américains à Paris pendant la Révolution, pendant Robespierre et tout ça. Et ils étaient consternés. Et à un moment donné, un des grands héros, le grand héros des deux mondes, Lafayette, Robespierre voulait le faire décapiter, et comme avec tous les autres. Et ce sont les Américains qui, en partie, qui étaient là-bas, qui ont dit « Non, arrêtez, vous exagérez, là. » Et là, Robespierre, c'est quand même... OK, on va l'exiler.
0: Il aura coupé quelques autres têtes pour se calmer. Alors, je crois que, bon, sur la déclaration d'indépendance, je vous engage, chers auditeurs, à la lire. Il faudrait maintenant qu'on parle quand même de l'engagement des Français dans l'armée et les grandes batailles. Alors, Éric, les grandes batailles, qu'est-ce qu'on peut en dire?
3: Eh bien, deux ou trois mois après l'indépendance, c'est la bataille la plus grande, la plus sanglante de toute la Révolution. Et c'est la bataille de New York que Washington perd. Et c'est seulement grâce à fog.
0: Le brouillard.
3: Le brouillard, que ces hommes réussissent à
0: Mais vous ne parlez pas du brouillard de la guerre dont on parle
3: non,
0: maintenant.
3: Non, je parle d'un vrai brouillard. Que les gens, évidemment, ils disent que c'est Dieu qui l'a envoyé. Mais c'était une grande perte pour Washington. Et après cela, il a compris qu'il ne devait plus essayer de s'attaquer aux Anglais ou sur le champ de bataille, mais il fallait que l'armée reste intacte.
0: Alors, j'ai des questions pour vous. Les grandes batailles, je les ai là, année par année. Donc, 1775, Lexington et Concord, vous avez dit qu'on les comprenait dans la... Bunker Hill.
3: Oui, Bunker Hill.
0: Alors, le théâtre des opérations dans toutes ces guerres, on croit généralement que c'est en Virginie ou en Nouvelle-Angleterre. Mais...
3: C'est surtout la Nouvelle-Angleterre. Et ce que les deux côtés veulent, c'est le Hudson River. C'est la rivière Hudson qui est l'autoroute pour l'intérieur de l'Amérique.
0: Ça, on y reviendra avec le canal Erie.
3: Tout à
0: qui
3: fait.
0: Le rejoint
3: tout à
0: fait. Plus tard. Oui. Alors donc, en 1776, de grandes batailles aussi. Je cherche là où sont les Français. Les Français, il paraît qu'il y avait... Je crois qu'il y avait des Français déjà à Lexington.
3: Non, à Lexington, pas trop, non.
0: Pas trop.
3: Mais c'est surtout... Alors, il y a une... Washington vient de subir sa défaite à New York, dans la ville de New York. Et quelques mois après, il a fait une attaque surprise en traversant la rivière remplie de glace et en s'attaquant à Trenton, New Jersey. Il remporte une énorme victoire sur les troupes allemandes.
0: Quelle année ?
3: Ça, c'est 1776, les derniers jours de 1776. Quelques mois après, quelques jours après, il a une autre grande victoire et 3 mois après, c'est plusieurs mois après, c'est Saratoga. C'est une telle victoire que c'est là que la France décide que le roi Louis XVI décide d'envoyer des troupes.
0: Voilà, c'est ça. Parce qu'il faut bien distinguer Lafayette, qui était volontaire et qui, de toute façon, lui, se portait combattant auprès des insurgés américains.
3: Dès le début.
0: Voilà. Et c'est pas lui qui a prêché la cause auprès de Louis XVI. C'est un autre gentilhomme français.
3: C'est Beaumarchais qui a entendu la victoire de Saratoga. Il a couru vers les bâtiments du gouvernement et tellement vite qu'il a eu un accident.
0: Alors, il y a une bataille dont vous ne nous parlez pas, Eric, qui
3: pas
0: était
3: encore.
0: Le 11 septembre, Brandywine,
3: oui.
0: Qui était juste avant le Saratoga.
3: Oui, ce n'était pas une grande victoire non plus. Mais cette fois-ci, Washington garde son armée intacte.
0: Mais il y avait une très belle chanson sur Brandywine que je n'ai pas pu vous retrouver. En revanche, on va faire une toute petite pause parce que je vois qu'il y a des messages qui sont tapés. Nous allons écouter le chant. Un chant qui était un chant anglais pour se moquer des Américains dans les années de la guerre, de la fameuse guerre de 7 ans.
3: Oui.
0: Et puis ce chant qui se moquait des Américains a été repris par les insurgés américains pour se moquer à leur tour des Anglais. Et c'était un chant de ralliement et nous allons l'écouter si la technique est prête.
3: Avec le mot décrocher, c'est décrocher, ça veut dire enlever les crocs du loup, puisque la moquerie ne servait plus à rien, puisqu'ils avaient pris la chanson pour eux.
0: D'accord. On écoute.

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1: Chers auditeurs, vous écoutez le Libre Journal du Nouveau Monde dirigé par Evelyne Josselin qui reçoit aujourd'hui Monsieur Eric Swann. Le thème de l'émission, de l'insurrection des 13 colonies à l'indépendance et les débuts de la jeune Amérique. Je vous signale, chers auditeurs, que cette émission sera rediffusée ce soir ou cette nuit à 0h, donc à minuit, et jeudi 9 juillet 2026 à 14h. Un message est arrivé de Gérard. Bonjour madame, bonjour monsieur. Les indépendantistes se sont alliés aux Indiens dans la guerre d'indépendance contre les Anglais. Peut-on avoir des précisions à ce sujet?
2: On ne voit pas trop d'Indiens dans la Révolution américaine, mais il y a beaucoup qui sont pour les Anglais et autant pour les Américains. Et par exemple, la tribu la plus sanglante du Nord-Est, ce sont les Iroquois. Ils sont composés de 6 tribus. 4 sur 6 sont pour les Britanniques et 2 sont pour les Américains. Et leur pouvoir, après la guerre, disparaît puisque la plupart étaient pour le perdant de la guerre.
1: Ah oui, d'accord. Merci.
3: Merci Eric. Alors, je sais que vous avez lu un livre de 1000 pages sur Washington et vous voulez nous parler, mais moi je veux aussi parler de Lafayette. Alors,
2: d'accord.
3: Je vous laisse la parole pour... C'est vrai que Washington est la figure centrale de cette guerre d'indépendance.
2: Et plus qu'on le croit, au début de la guerre, il n'y a pas de symbole pour le pays, il n'y a pas de drapeau pour le pays, il y en a tout plein. Le plus connu, à part c'est un drapeau jaune avec un serpent de sonnette dessus qui dit « Ne nous marchez pas dessus ».
3: Le Gadsden Fly.
2: Voilà. Don't tread on us.
3: Qui a été repris par les gens du Tea Party
2: tout
3: il
2: ça
3: y a
2: fait.
3: Une quinzaine d'années.
2: Oui, oui. Et a été repris par beaucoup de gens au cours de l'histoire. Mais donc, il n'y a pas de drapeau, il n'y a pas de drapeau, il n'y a pas de symbole. La seule chose qui importe, c'est l'armée américaine et son général Washington, qui est adulé dès le début.
3: Qui l'a fait général?
2: C'est John Adams, juste après les batailles de Concord et Lexington.
3: C'est le deuxième congrès.
2: Ouais, le premier congrès, 1775.
3: Oui.
2: Et il y a qu'une personne, il y a tous les États, toutes les colonies se sont réunies à Philadelphie pour en parler. Il y a une seule personne qui est en uniforme, c'est le vétéran de la guerre de 7 ans. Et donc, John Adams dit, je présente, il est du Massachusetts, donc de Boston, et il dit, c'est aussi pour que les Virginiens, l'État le plus peuplé, la colonie la plus peuplée, se joignent à eux, je propose George Washington. Et là, George Washington se lève et sort de la pièce pour laisser les gens...
3: C'est pour ça que son nom ne figure pas sur parmi les signataires de la déclaration d'indépendance. Mmh. Voilà. Étant donné qu'il était neutre, il se portait neutre.
2: Voilà.
3: Donc, alors ça, c'est les débuts de Washington comme général et commandant en chef des armées de l'armée américaine.
2: Oui.
3: Il y avait aussi une petite flotte navale, mais très petite. Ils avaient quelques vaisseaux, pas plus. Et c'est là où les Français sont très importants parce que eux, ils avaient une flotte. Très importante.
2: Alors, on a toujours dit que l'armée française était la meilleure du continent, ce qui est vrai. Malheureusement pour eux, la meilleure flotte du continent européen, c'était la flotte anglaise. Et donc, puisqu'ils ne pouvaient pas envoyer trop de troupes pour la guerre de 7 ans sur le nouveau continent, c'est une des raisons qu'ils ont perdu. Et donc, le roi Louis XV, à l'époque, a dit qu'il faut construire une flotte forte. Et c'est ça qu'on va voir pendant la Révolution américaine, quand l'amiral Destin détruit la flotte, une flotte britannique. Enfin, elle ne détruit pas, mais elle cause tellement de pertes qu'ils sont obligés de retourner dans le port de New York.
3: En fait, la participation française a été importante sur le terrain. Les combattants, c'était donc les soldats américains de l'armée américaine. Quelle différence vous faites? Et puis donc, quand même quelques contingents français qui se sont battus, en plus de Lafayette, qui a pratiquement fait toutes les guerres.
2: Oui.
3: Il y en a quand même qui se sont battus. Mais la grosse participation française, c'est quand même sur mer. Et notamment avec la dernière bataille décisive, remportée par l'amiral de Grasse, dans la baie de Chesapeake.
2: Et surtout, par contre, l'armée française apprendra beaucoup de choses aux Américains qui sont encore, qui connaissent pas encore toutes les règles de la guerre,
3: Bah, il n'y avait pas de bataille. D'abord, il n'y a pas eu de bataille en rangée, très peu de bataille en ligne.
2: Non, mais ils ont fait le siège de Yorktown.
3: Oui.
2: Et c'est là qu'on voit ce qu'on voit aussi dans le film, le dernier des Mohicans. Les Français qui mettent les tranchées de plus en plus et qui approchent de plus en plus des forces anglaises. Cette fois-ci, assistées par les Américains.
3: Alors, puisque vous vouliez nous parler de Washington, parlons de Washington. Le caractère de l'homme, très vertueux.
2: Oui, très, très vertueux et très...
3: Puisque vous vouliez nous parler de Washington, parlons de Washington. Le caractère de l'homme, très vertueux.
2: Oui, très, très vertueux et très, très indépendant.

0: Le vin, ce qui est dans le vin, ce qu'on retrouve après le vin, c'est la sagesse. Ce qu'on retrouve après la bière, c'est la liberté. Ce qu'on retrouve après l'eau, c'est les maladies.
1: C'est pas inexact.
0: C'est pas mal.
2: C'est tout ce que vous avez à nous dire sur Washington?
0: Vous avez plein de choses.
2: Je vous donnais quelques minutes avant qu'on poursuive.
0: D'accord. Alors, Washington, là je parle aussi que quand il sera président plus tard, il a beaucoup de choses en commun avec Trump. Il dit que c'est le commerce qui doit rédiger, qui doit régler,
2: rentrer des richesses.
0: Voilà, rentrer des richesses et pour que tous les peuples, aussi les peuples des États, deviennent plus, se sentent plus fraternels, il faut le commerce. C'est ça qui compte le plus. C'est tout à fait ça. Aussi, pendant la guerre d'indépendance, les Américains sous Washington commencent à, quand ils tirent, c'est nouveau, tout à fait nouveau. On retrouve ça dans l'Iran cette année. Ils tirent sur les officiers, sur les généraux. Jamais on avait fait ça avant. Il fallait juste abattre autant de troufions que possible, mais pas s'en prendre aux officiers. Et là, c'est ici qu'ils tirent sur beaucoup d'officiers et évidemment, quand leur commandement est décimé, les soldats ne savent plus quoi faire.
2: D'accord. La personnalité de Washington, on la retrouve plus tard, quand il a été président, ce qui lui vaut son surnom de Sinatus.
0: Oui, Cincinnatus.
2: Alors, américain, c'est parce qu'il part en disant voilà, j'ai fait deux mandats, ça suffit. Retourne à ma vie.
0: C'est pas seulement ça, c'est après avoir gagné la guerre d'indépendance. Beaucoup de gens savent pas ce qui va se passer. Est-ce que ça va devenir qu'est-ce que c'est une république? Est-ce qu'il va prendre le pouvoir? Et là, il dit non, je retourne à Mount Vernon, je retourne à ma vie d'agriculteur. Voilà.
2: Alors justement, qu'est-ce qui va se passer après la guerre? Alors après la guerre, eh bien, on est toujours avec le deuxième congrès, le deuxième congrès continental, où 1781, signature.
0: Voilà.
2: La guerre
0: se termine donc. La paix est signée deux ans après,
2: en 1781. Voilà. Oui, mais la guerre se termine en 1781.
0: On est bien d'accord. C'est la dernière bataille.
2: Voilà, et la guerre est signée deux ans après. À Paris.
0: La paix est signée à Paris.
2: En fait, à Versailles.
0: Voilà.
2: En présence de Louis XVI.
0: Je ne sais pas s'il était là, mais je présume que oui.
2: En tout cas, j'ai entendu à la télévision récemment des gens dire « Ben oui, mais vous vous rendez compte, c'est à cause de l'engagement français en Amérique que la France était ruinée. » Ben non, la France, ce n'est pas ce qu'a causé la Révolution en 1789. Alors, mais certes, la France, les finances étaient au plus bas, mais pour beaucoup d'autres raisons aussi. Mmh. Pas que celle-ci, c'est pas la cause de la Révolution. La cause de la Révolution, c'est franchement le déchaînement révolutionnaire français qui, moi, me fait encore honte aujourd'hui.
0: Et une chose qu'on ne mentionne jamais, c'est qu'il y avait eu la disette.
2: Oui.
0: On dit ça?
2: Une disette.
0: Pendant l'été.
2: Oui.
0: De 1789.
2: Il y a eu une convergence de facteurs. Voilà, effectivement. Et puis, il y avait quand même une poussée révolutionnaire chez nous, très différente de celle des États-Unis. C'était véritablement, les premiers marxistes.
1: Mais la noblesse était bien aussi à la source de la Révolution française.
2: Oui,
1: c'était une véritable conspiration.
2: Une partie, oui, tout à fait. À propos de la noblesse française, il faut reconnaître que tous les commandements militaires en Amérique étaient tenus par des gentilshommes. La plupart étaient des aristocrates.
0: Tout à fait.
2: Des aristocrates.
0: Ce qui est aussi
2: étonnant, éclairés.
0: Et très jeune.
2: Oui.
0: Jefferson, quand il écrit sa déclaration, il a 33 ans.
2: Oui.
0: Washington, quand il devient commandant-chef, quand il devient général, il a 44 ans.
2: Oui.
0: Beaucoup de gens très, très jeunes. Évidemment, le plus jeune d'entre tous, c'est Lafayette, qui arrive ici à 19 ans.
2: Oui.
0: Il part contre les vœux du gouvernement de Louis XVI qui veulent l'arrêter dans le port français d'où il part pour l'Amérique. Et il part très vite pour ne pas avoir à rester derrière les barreaux d'une prison française.
2: Alors après la guerre, le Congrès continental, signe les articles de la Fédération.
0: Confédération.
2: Alors, ces articles de la Confédération, ils sont censés, en fait, servir de constitution, en quelque sorte. Mais,

0: en même temps, ce congrès se transforme de facto en assemblée constituante, c'est-à-dire qu'ils sont en train d'élaborer ce qui sera la constitution américaine.
1: Oui.
0: Et là, ça demande plusieurs années. J'ai noté également une chose importante, c'est qu'en 1785, donc 2 ans après la signature du traité de Paris, il y a pas de président, mais il y a quand même un secrétaire d'État aux finances, qui est Alexander Hamilton. On le retrouvera avec la bataille des fédéralistes, qui, par 2 lois, le Coinage Act et the Mint Act, la loi sur la monnaie, crée le dollar américain.
1: Qui a 30 ans.
0: Vous avez parlé
1: Lui n'a que 30 ans.
0: Oui, mais c'est oui. Ce qu'il a fait, c'est encore plus important.
1: Oui.
0: Il décide que le dollar américain sera la monnaie de la nouvelle Amérique. Alors, après, on arrive à 1787, les articles de la Constitution, cette fois-ci, sont présentés et commence le premier congrès fédéral.
1: Alors, la Confédération n'était pas très... Elle n'avait pas beaucoup de pouvoir, et donc c'est Washington et d'autres pères fondateurs qui décident de faire cette Constitution qui aura plus de pouvoir.
0: Alors, cette constitution, elle est ratifiée en 1789 par 9 colonies seulement sur 13.
1: Oui, oui.
0: Parce qu'il y en a 4 qui... Alors, c'est un peu le début de la bataille entre les fédéralistes et antifédéralistes.
1: Voilà.
0: Voilà, et ça, on va y revenir un petit peu après. Ce qui est important, c'est de savoir que cette constitution, combien elle a d'articles?
1: 7 articles.
0: Et en 1791... alors, ceux qui n'étaient pas contents, qui n'avaient pas signé, ils obtiennent gain de cause puisqu'ils obtiennent que soit ajouté à la Constitution le Bill of Rights, c'est-à-dire la charte des droits.
1: Ouais.
0: Pareil, ça c'est très ancien, ça a plusieurs siècles. Et donc la charte des droits qui, elle, a 10 premiers, c'est-à-dire les amendements, 10 premiers amendements.
1: Dont voilà. Les 2 premiers sont les plus connus.
0: Oui, donc, le premier, c'est l'expression religion, hein, et deuxième, les armes,
1: voilà.
0: Port d'armes. Très, très bien. Et les Américains ont tout à fait raison de ne pas céder leurs armes, parce qu'autrement, ils seraient impuissants comme les armes. Donc, c'est très, très bien. Et ça, maintenant, on va pouvoir arriver au début de la jeune Amérique. Alors, parlez-nous, Eric, pendule passe très vite, parlez-nous de cette bataille qui continue encore aujourd'hui, pratiquement, entre les fédéralistes et antifédéralistes.
1: Oui. Alors, c'est tout simplement, certains veulent plus de pouvoir centralisateur que les autres.
0: Et oui, mais il y a un problème sur l'appellation.
1: Voilà. Logiquement, ça devrait être le contraire. Les fédéralistes, c'est eux qui veulent plus de pouvoir aux États. Et ceux qui sont contre, c'est les antifédéralistes.
0: Mais d'où est-ce que ça vient, ce quiproquo, ça devrait être le contraire.
1: Cela, c'est tout au long de l'histoire américaine, vous avez des propagandistes qui mettent le mot inverse pour se donner une bonne conscience. Par exemple, en Amérique, liberals, ça veut dire socialiste. Hein? Liberals, libéral, logiquement, ça doit être quelqu'un qui est pour la liberté. Non, c'est le seul nom que se donnent les démocrates qui sont...
0: Mais à l'époque, ça n'existait pas.
1: Non, mais je parle d'une version moderne.
0: Alors, parlons un petit peu maintenant de la Constitution. Benjamin Franklin aurait dit, bon, c'est une république si vous arrivez à la garder.
1: Tout à fait.
0: Et pourquoi cela? Parce que c'est la Convention, en fait, c'est une convention qui décide de cette république. Alors, qu'est-ce que vous pouvez nous dire, Eric, de la Constitution américaine, l'époque, le climat.
1: Je dirais, chaque phrase de la Constitution dit que le citoyen est un homme libre. Voilà, c'est la base. Chaque phrase dit que le citoyen a le droit d'avoir des droits et des libertés.
0: Et les droits, il les a déjà, qui sont donnés par Dieu.
1: God-given rights. Exactement, oui, oui.
0: Voilà, donc des droits donnés par Dieu, pas par le gouvernement.
1: Non.
0: Et ça, c'est clé, parce qu'aujourd'hui, la gauche américaine ne reconnaît que les droits qui sont donnés par le gouvernement, c'est-à-dire des faux droits.
1: Comme international,
0: voilà. Voilà, exactement. Donc, en septembre, le 17 septembre 1787, c'est la naissance de la Constitution et elle sera ratifiée 2 années plus tard, en 1789.
1: Alors, disons que
0: il faut la lire aussi, elle n'est pas très longue.
1: Il faut juste dire qu'elle est ratifiée un à un par chacun des États.
0: Oui.
1: Et c'est vrai que, qu'au début, il n'y en a que 9 et après, il y a les autres qui disent on ne peut pas rester en dehors. Bien obligé.
0: C'est justement la charte des droits qui les rallie.
1: Oui, tout à fait.
0: Alors, donc, cette bataille entre. Quels sont les grands noms parmi les fédéralistes et les antifédéralistes?
1: Washington et Adams, John Adams, qui sont le premier et le second président du pays, ce sont des fédéralistes, ils sont pour le pouvoir central. Et le troisième, Jefferson, ce sera une petite contre-révolution. Lui, il est plutôt pour les droits aux États.
0: Droits aux États. Alors, ouais. C'est très important parce que un demi-siècle plus tard, la guerre qu'on appelle de sécession commencera justement par des disputes sur ces droits.
1: Voilà.
0: Le droit de quitter l'Union. Alors, vous n'avez pas dit, donc c'est moi qui vais le dire à votre place. Je pensais que vous auriez dit que Washington avait insisté, on dirait aujourd'hui vulgairement lourdement, mais il avait insisté sur un fait capital, absolument ne jamais diviser l'Union.
1: Oui, tout
0: alors,
1: à fait.
0: C'était son principe directeur. Ne jamais diviser l'Union. Régler les problèmes de toute façon possible, mais en aucun cas ne diviser l'Union.
1: Tout
0: ça, c'est
1: fait.
0: Capital.
1: Oui.
0: Et donc, ce qui est très important dans la c'est pas dans la Déclaration d'indépendance, mais ce qui est très important dans la Constitution, qui vient quand même renforcer la Déclaration 11 ans plus tard, c'est 3 idées, comme vous l'avez dit. Les droits donnés par Dieu, à tout individu qui a sa naissance, la liberté qui bien entendu n'est pas sans limite, et puis troisième principe,
1: les devoirs.
0: Et
1: faut dire que le
0: et un gouvernement minimal qui respecte le citoyen,
1: tout à fait,
0: ça c'est capital.
1: Ouais.
0: et donc le peuple est souverain,
1: de façon générale, y compris en Europe, avant qu'on s'éloigne de la religion, que ce soit catholique ou protestante, la plupart des lois d'un pays ou d'un État, c'était par rapport aux 10 commandements de la Bible. C'était pas par rapport à conduire 50 km à l'heure sur le périphérique parisien, des choses comme ça. Ils ne s'occupaient pas des choses comme ça. Tout ça, c'est venu après la laïcité, le développement de la laïcité, qu'on fait des lois sur tout et rien.
0: Vous avez tout fait raison de parler de ça, parce que il faut bien comprendre que, au contraire encore de la Révolution française, qui était une révolution athée, dont le Dieu était la raison, vous vous rappelez, eh bien là, ce qu'on appelle à tort la Révolution américaine, en fait, cet ensemble de textes quasiment sacrés, les textes fondateurs de l'Amérique, tous se réfèrent à Dieu. Alors, qui est Dieu? Est-ce que c'est le Dieu des chrétiens? Ce n'est pas mentionné, mais dans la devise américaine qui a été créée en 1785, c'est « In God we trust », c'est-à-dire, ça veut dire quelque chose, ça veut dire « Il y a une autorité supérieure à l'homme, au-dessus de nous, à laquelle on se réfère ». On n'est pas, nous, êtres humains, on ne décide pas de tout, il y a plus puissant, il y a plus haut que nous.
1: Et ça, Washington l'appelait l'architecte suprême.
0: Voilà, il avait tout à fait raison. Voilà. Et même Jefferson n'était pas, comme on l'a souvent dit, un simple déiste qui aurait vu dans la nature une expression divine. Même lui adhérait finalement à des principes qu'on peut qualifier de chrétiens.
1: Tout à fait.
0: Donc, voilà.
2: D'où le serment sur la Bible.
0: Exactement. Voilà. Exactement. Tout à fait. Tout à fait. Alors, justement.
1: Alors qu'une démocrate, cette année, a prêté serment sur l'autobiographie de, comment il s'appelle,
0: Malcolm X.
1: Malcolm X.
0: Mais c'est inconstitutionnel.
1: C'est, oui,
0: donc, son serment devrait avoir aucune valeur.
1: Oui. Logiquement, oui.
0: Est-ce que c'est vrai qu'Obama avait prêté serment sur le Coran?
1: Non, il paraît qu'il a prêté serment sur la Bible du personnel d'Abraham Lincoln.
0: Ah, d'accord. Alors.
1: Pendant qu'il était président, il y a eu le 150e anniversaire du Gettysburg, de la bataille de Gettysburg, de toute la guerre de sécession. Il n'a pas daigné se déplacer une seule fois pour faire honneur aux autres. Parce que ce qui compte pour la gauche, c'est l'ingratitude. Il n'y a jamais de la gratitude.
0: C'est vrai, ça.
1: Alors que les Américains, pensez à eux quand ils vont manger le soir, dîner ensemble, c'est toujours un peu de gratitude pour ceux qui sont venus avant eux et pour Dieu.
0: J'ai perdu mes notes. Je voulais vous parler un petit peu aussi de la construction de la Maison Blanche. C'est Washington qui décide, parce que jusqu'à 1800, les présidents, alors le premier président c'est George Washington, bien entendu, ça va de soi, donc de 1789 à 1087.
1: Avant que la ville de Washington soit construite, c'est d'abord à New York et plus tard à Philadelphie.
0: Oui, voilà, que résidait le président américain.
1: Voilà. Et le gouvernement.
0: Mais justement, Washington avait perçu là qu'il y avait un manque. Il avait dit qu'il faudrait tout de même une demeure présidentielle. Oui. Et donc, il n'existait rien. Ils l'ont fait construire.
1: Il se tourne vers un Français nommé L'Enfant pour construire la ville de Washington.
0: Ça, c'est la ville de Washington.
1: Oui, c'est ce que j'ai dit.
0: Mais ce n'est pas la Maison Blanche.
1: Non,
0: la Maison
1: mais je n'ai pas dit ça.
0: La Maison Blanche
1: je n'ai pas dit ça.
0: La Maison Blanche a
1: été
0: conçue.
1: J'ai pas dit ça, Evelyne.
0: Vous m'avez même pas laissé finir ce que je voulais dire. La Maison Blanche a été conçue par un architecte dont j'avais le nom sur mes feuilles et que je ne retrouve pas, évidemment, au moment où je les cherche. Un architecte anglais, en fait, d'origine irlandaise. Le nom me reviendra peut-être. Et il lui a commandé une demeure coloniale. Et donc, cet architecte a fait cette superbe maison à colonnade et blanche. Une blanche. Et c'est L'Enfant qui effectivement, alors je ne sais pas si c'est Washington qui l'a trouvé, lui était bien un Français, Charles L'Enfant, a dessiné, il a voulu pour la jeune Amérique une capitale qui n'est rien à envier aux capitales européennes. Et donc, et vraiment mission réussie, parce que c'est splendide les plans de Charles L'Enfant.
1: Tout à fait.
0: Et donc, ces très très grandes avenues, rectilignes, cette découpe au carré, en bloc, quelques grands et beaux monuments par-ci par-là. Alors, ça serait peut-être l'occasion, même si c'est plutôt le cadre de la deuxième édition, ça serait peut-être l'occasion de parler des aménagements que Trump a fait pour le 4 juillet 2026, c'est-à-dire pour samedi en 8. Et donc, il a commencé ce qu'on appelle l'embellissement de Washington. Pas seulement celui de la Maison Blanche avec la grande salle de bal, mais l'embellissement de Washington. Et alors, vous avez dû entendre dans les actualités que déjà des vandales avaient mis des algues et saccagé le fond de le plan d'eau qui est devant le mémorial de Lincoln.
1: Ouais.
0: Et donc Trump a dit hier soir à la télévision que ça allait être réparé à temps et il a prévu évidemment des manifestations magnifiques dans la capitale. Et alors quand même, comment est-ce que la gauche peut là encore dénigrer Trump ? La gauche a découvert, avec tout le monde d'ailleurs, qu'il y avait quand même 22 fontaines dans Washington. Des fontaines qu'on n'avait jamais vu marcher.
1: Oui.
0: Et il les a fait mettre en activité. Il a fait restaurer toutes les statues, y compris celles que la foule gauchiste de cancel culture avait
2: taguées,
0: sabotées, cassées. Il a fait réériger toutes les statues,
1: rénover, ouais.
0: Tous les parcs ont été revus, qu'il n'y ait pas de coin douteux, etc. Les SDF, je suppose qu'ils ont été pris en charge quelque part, mais il n'y en a plus. La police est passée par là, la ville serait, paraît-il, désormais sûre. Enfin bref, Washington redevient magnifique. Je dois dire aussi que ce n'est pas sans d'éteindre sur le coup des hôtels.
2: Oui.
1: Mais tout cela montre, toute la ville de Washington montre à quel point les pères fondateurs adorent le monde gréco-romain et tous les discours qu'ils ont faits.
0: Oui.
1: Et ils sont pour la pièce la plus célèbre en Amérique avant la Révolution, c'était une pièce sur Caton, qui était un des grands républicains. Et Jules César, contrairement à aujourd'hui, n'était pas du tout un héros pour eux. Pour eux, c'était un dictateur. Et on n'était pas contre le fait...
0: Pour Jefferson, surtout.
1: Oui, oui, oui.
0: Mais pas pour, peut-être pas pour d'autres, pas pour d'autres pères fondateurs.
1: Mais Jules César n'était pas du tout un héros comme il est aujourd'hui à la Napoléon. je dirais.
0: Alors, le jeune congrès, en fait, est-ce que c'est le congrès qui décide ou non, c'est l'assemblée constituante qui a décidé qu'il y aurait un congrès avec deux chambres.
1: Oui, oui, c'est ça.
0: C'est en fait là que ce qui est décidé, alors, la structure qu'on connaît encore aujourd'hui.
1: Alors là, c'est la grande, c'est un grand confusion parce que ils veulent d'abord les Virginiens. Ce qui est l'État le plus privilégié, ils veulent juste une chambre de représentants par rapport à la population. Et les petits États comme Rhode Island, hein, ils disent non, vous êtes fous, on sera vos esclaves. Alors nous, on veut un endroit avec deux représentants par État, quelle que soit la population. Et c'est là qu'ils décident de faire un compromis. Qui est le Sénat, les deux sénateurs, et puis la Chambre des représentants.
0: Et justement, c'est ce que les gauchistes aujourd'hui voudraient abolir. Ils voudraient la proportionnelle. En fait, ils voudraient abolir carrément la représentation telle qu'elle est au Sénat. Parce que la Californie, ils ne peuvent pas comprendre que la Californie, par exemple, qui est très peuplée et pleine de gens qui votent à gauche, illégalement d'ailleurs, ils voudraient que ce soit proportionnel, ce qui défavoriserait les petits États, géographiquement petits États.
1: Ouais,
0: voilà. Et donc, moi, je trouve que la Constitution est admirable, elle est parfaite, et elle n'a pas besoin d'être changée. Vous parliez
1: Et je veux juste citer une histoire qu'on dit toujours sur la démocratie. La démocratie, c'est quand on décide ce qu'on va manger ce soir et que les gens qui décident ça, ce sont deux loups et un brebis. Voilà.
0: Eh bien,
1: alors la Constitution, c'est la loi de la majorité, mais avec la défense de la minorité en même temps. Ici, on parle de la minorité des États peu peuplés.
0: C'est aussi au tout début de cette jeune république que tout est décidé. Donc, les bâtiments viennent, en fait, de ce que la Cour suprême, elle existe d'abord sur le papier. Et après, il faut lui donner un cadre physique. Donc, tout ça, le Congrès, le Capitole, c'est la représentation physique du Congrès. Voilà. Et donc, comme vous le disiez, c'est une architecture néo-coloniale. C'est-à-dire que, oui, ça s'inspire énormément de l'architecture gréco-romaine, avec quand même aussi un petit peu, pour les habitations privées, le caractère géorgien, c'est-à-dire celui qui était honoré à l'époque de George III. C'est pour ça que quand vous allez à Washington, vous voyez beaucoup de... Pas les bâtiments officiels, mais beaucoup d'habitations encore, qui ont plus de 200 ans, style George III.
1: Pour faire une rapide comparaison avec Trump aujourd'hui, il y a eu beaucoup de critiques qu'il ait voulu faire une nouvelle aile à la Maison Blanche. Or là où le Congrès où se rencontrent tous les sénateurs et tous les représentants, elle a été aussi beaucoup plus petite quand elle a été construite au 19e siècle. Et on a rajouté des ailes d'un côté puis de l'autre. Et maintenant, si vous allez le visiter à Washington, on va vous faire visiter l'ancien Sénat et l'ancienne Chambre des représentants qui n'est plus du tout le même qu'ils utilisent aujourd'hui.
0: Tout à fait. Alors, à propos d'embellissement de Washington et du goût de Trump pour les grandes et belles choses et avec beaucoup de dorures, évidemment, la gauche se dresse comme un seul homme. On peut peut-être parler de l'inauguration de la Presidential Library. Vous savez, tous les présidents américains depuis Franklin Roosevelt veulent que leurs legs soient rassemblés dans une, c'est pas une librairie, mais c'est
1: un grand bâtiment, un grand centre présidentiel.
0: Oui, un centre présidentiel. Alors, il y en a qui sont plus réussis que d'autres. Oui. Celui de Reagan est particulièrement beau.
1: Super.
0: Parce que d'abord, il est en Californie et il y a un jardin
1: et
0: des colonnades et il est très beau. D'autres, je les connais pas, je dois dire, je les connais pas tous. Mais celui de Obama s'inscrit véritablement dans la laideur absolue. C'est un blockhaus. Imaginez un blockhaus qui se dresse. Alors, au lieu d'être enterré, comme les blockhaus allemands du mur de l'Atlantique. Là, c'est en hauteur.
1: Voilà, c'est il une, fait huit étages.
0: Huit étages, c'est une laideur extrême. Ouais. Et alors, c'est même pas droit. C'est biscornu. Mmh. Je sais pas où. Et alors, ça a coûté près $1 milliard de dollars, quand même, et avec retard sur les plans prévus. Donc, c'est le contraire absolu de Trump, une fois de plus.
1: Tout à fait.
0: Voilà, rien n'est respecté. Et c'est d'une laideur inouïe. Et ça invite à taguer, quoi. On aurait envie de.
1: Alors, il y a une librairie qui n'arrive.
0: Attendez. Je disais ça parce que ce sont les mêmes qui n'ont rien dit sur la laideur du bâtiment d'Obama. Et qui conteste les embellissements que Trump a prévus pour le 4 juillet à Washington.
1: Et alors que Joe Biden n'arrive même pas à trouver l'argent pour se faire construire son propre centre présidentiel.
0: Non, il n'en a pas besoin. Il a fait le troisième mandat d'Obama, donc il est représenté dans la.
1: Il était à l'inauguration.
0: Oui, et il s'est perdu. La sortie.
1: Voilà, il s'est perdu.
2: Oui.
0: Comme toujours. Alors, maintenant, où est-ce que nous en sommes dans notre. Alors, il nous reste 20 minutes. Eh bien, on va parler des tout débuts de la jeune République. Alors, l'achat de la Louisiane. Mm-hmm. Donc, alors, Abigail et John Adams entrent à la Maison-Blanche en 1800, pile. Dans la toute belle demeure.
2: Ce sont eux qui l'ont inauguré.
0: Absolument, ouais, ce sont eux qui l'ont inauguré. Avant cela, il y a eu la fameuse affaire
1: XYZ
0: dont j'ai parlé.
2: Combien de temps a-t-il fallu pour construire c'est donc,
0: quelques années, ça a été assez rapide.
2: Oui, parce que c'est Washington, donc.
0: Puisque c'est Washington dans les années 90 qui a émis le désir, où lui-même d'ailleurs n'y a jamais résidé. Donc, et elle a été prête en 1800 pour que. Voilà. Alors, Abigail Adams, un petit mot sur elle, c'est une femme très intéressante de la Révolution américaine. C'est vraiment une américaine telle qu'on les voit aujourd'hui, très en avance pour son temps, femme politique. L'argent, les questions d'argent, elle était très bonne. C'est elle qui tenait les cordons de la bourse et elle se débrouillait très bien. Tous les deux, ils ont eu le.
1: Vous voulez entendre une histoire sur elle?
0: Mais attendez, je suis en train d'endurer moi-même.
1: D'accord. Peut-être.
0: Je les mentionne parce que leur fils, et c'est le seul cas dans l'histoire américaine, sera lui aussi président des États-Unis plus tard.
1: John Quincy. Bush.
0: Alors, il était très vilain physiquement, je trouve, mais il paraît qu'il avait le quotient intellectuel le plus élevé de tous les présidents américains. 151.
1: Oui. Voilà. Abigail Adams est toujours citée par les féministes parce qu'elle a dit, lorsqu'ils ont écrit la Constitution, elle a écrit son mari. Et pour les femmes, vous n'allez rien faire. Et c'est toujours cité par les féministes. Mais la réponse du mari, John Adams, n'est jamais citée. Il a rigolé, il a dit, de toute façon, vous tenez les rênes de la maison et tous les maris vont voter comme vous le désirez. Donc ça, c'est.
0: Je sais pas sûr du tout qu'elle ferait partie des féministes aujourd'hui,
1: non,
0: du reste.
1: Pas du tout.
2: C'est tout à fait exact.
0: Alors, il faut qu'on parle de l'achat de la Louisiane.
1: Tout à fait.
0: Alors, l'achat de la Louisiane, racontez-nous.
1: La seule chose que demande Thomas Jefferson, c'est d'acheter la ville de la Nouvelle-Orléans.
0: De la Nouvelle-Orléans.
1: Et
0: rien que pour la Nouvelle-Orléans, le président Jefferson, puisque c'est lui qui est venu maintenant, le président Jefferson avait proposé 10 millions de dollars.
1: Je sais plus les sommes exactes.
0: Et en fait, ses envoyés, dont James Monroe, qui lui aussi sera président plus tard, James Monroe et l'autre, je ne sais plus qui c'était, ont réussi à avoir toute la Louisiane pour 15 millions de dollars.
1: C'est inouï. Nous voyons que ici, le Mississippi, c'est toutes les rivières, sont les autoroutes de l'époque pour aller très vite, pour partir vite et pour vendre les produits. Et donc, ils veulent. La ville de la Nouvelle-Orléans. Et c'est là que Napoléon dit, c'est l'empereur Napoléon qui leur dit, on veut tout vous vendre. Parce que, encore une fois, l'armée française est la plus puissante, mais sur mer, c'est la flotte anglaise qui est la plus puissante. Et il dit, on va perdre l'Amérique de toutes les façons. Il va falloir qu'on vende cela. De la même façon que l'Espagne vendra la Floride.
0: Alors, justement, comme nous avons un programme musical chargé pour la deuxième partie de cette émission, je propose qu'on écoute une musique, qui est en fait une musique symphonique, et qui a été choisie pour le film La conquête de l'Ouest en français, How the West Was Won, de John Ford, c'est bien ça?
1: Il y avait cinq metteurs en scène différents.
0: Et musique symphonique et qui donne le souffle aiguille. Parce que cet achat de la Louisiane, qui n'est pas que l'État de Louisiane qu'il y a aujourd'hui, mais la plupart des territoires de l'Ouest, du Grand Ouest.
1: Ça monte jusqu'au Canada.
0: Ça lance en fait la conquête de l'Ouest. Donc on écoute cette musique magnifique.

0: Voilà, chers auditeurs, j'espère que vous aurez apprécié. Moi, je trouve que c'est très emblématique de...
1: Ah oui, tout à fait.
0: De l'épopée américaine, telle que nous en parlerons dans la deuxième partie. Alors, pour terminer cette première partie, entre-temps, j'ai retrouvé mes feuilles sur la Constitution des États-Unis, figurez-vous. Alors, cette Constitution, les sept articles dont nous avions parlé, donc, établissent le pouvoir exécutif, président exécutif, le pouvoir judiciaire, dont la Cour suprême, régit les relations entre État et gouvernement fédéral, la fameuse question de fédéraliste ou antifédéraliste. Article 5, la procédure de modification, les amendements futurs donc à la Constitution. Article 6, la suprématie de la Constitution et du droit fédéral sur les lois des États. Voilà, là c'est, on est en plein dans le fédéralisme pur. Article 7, les modalités de ratification de la Constitution, et en plus de ces articles, sont ratifiés les premiers Bill of Rights, les droits, la Charte des droits, voilà, garantissant les droits et libertés fondamentaux. Alors, les auteurs, James Madison, le gouverneur Morris, principal rédacteur du texte, et c'est James Madison, autant que Jefferson est appelé le père de la Déclaration, même s'il ne l'a pas à lui tout seul, là, même s'il n'était pas lui tout seul non plus, c'est quand même James Madison qui est considéré comme le père de la Constitution. Voilà. Et il sera le quatrième président des États-Unis.
2: Tout à fait.
0: Et nous parlerons de lui et de Jackson juste après cela. Enfin, on va voir. Peut-être que nous allons avoir le temps maintenant. Alors, l'ouverture de la Constitution, je vous en ai parlé tout à l'heure, c'est « We the people ». « We » avec un grand W et « the people » avec un grand P. Voilà. C'est le souverain. Le souverain, c'est le peuple. Donc, Hamilton est défenseur d'un gouvernement fédéral fort, comme vous l'aviez dit, Eric, tout à l'heure, et il contribue de manière décisive à faire ratifier la Constitution, et sont créés les fameux « Federalist Papers ». Ça, c'est très important parce que la plupart des pères fondateurs vont écrire des articles.
2: Voilà,
0: dans là. Et donc, aujourd'hui encore, la Cour suprême, quand elle débat de sujets épineux, se réfère à ces articles des « Federalist Papers ». Benjamin Franklin, le plus âgé des délégués, a apporté, lui, son influence morale et puis aussi sa longévité. Il a quand même été aussi le premier ambassadeur de la jeune Amérique, il ne faut pas l'oublier. Il a fondé l'American Club à Paris. Il a fait énormément de choses dans Benjamin Franklin, c'est extraordinaire. Et donc, il a apporté sa crédibilité, même si lui était très âgé et souffrant à l'époque et a peu participé au débat. D'autres figures importantes incluent, ai-je lu, James Wilson, qui a défendu le principe de la souveraineté populaire, et puis Roger Sherman, artisan du grand compromis, vous parliez tout à l'heure sur la représentation des États, donc la part de l'État fédéral et la part des États, c'est très très bien, voilà. Et moi j'ai entendu des professeurs d'université qui pataugent encore un peu sur ces questions. C'est parce que c'est complexe, hein, c'est très complexe. J'ajoute une chose, c'est que tous ces textes anciens sont écrits dans un très bel anglais du XVIIIe siècle, que la plupart du temps, ils ont, comme dans la langue anglaise, les mots ordinaires ont des lettres majuscules, et que la syntaxe est parfois un petit peu difficile pour les gens de notre époque. Mais néanmoins, quand la gauche dit « Ah bah c'est compliqué, on va pas se... C'est des textes qui ont été écrits par des gens qui sont morts il y a 200 ans, on va pas se... » Non, si vous lisez bien, c'est parfaitement clair. Mm-hmm. C'est parfaitement clair. Il suffit de se réapproprier le langage de l'époque, qui était, je le répète, d'un niveau très élevé.
1: Un message est arrivé.
0: Oui,
1: enfin,
0: très bien.
1: Un auditeur qui écoute fréquemment. Bonjour à toute l'équipe. Excellente émission. C'est humoristique. Est-il vrai que la Maison Blanche est hantée? Bien courtoisement. Alors, moi, j'aurais tendance à répondre que toutes les maisons sont hantées.
2: Ouais.
1: La seule chose, c'est qu'elles peuvent être hantées par de bons esprits ou par de mauvais esprits.
2: D'accord, oui.
1: Alors, à vous de choisir.
0: Ça, j'en ai aucune idée.
2: C'est vrai. Et alors, il y a beaucoup de gens, enfin, beaucoup. Il y a certaines personnes qui disent qu'ils ont vu le fantôme d'Abraham Lincoln dans la Maison Blanche quand ils étaient là, en visiteurs, qui ont, ils ont passé la nuit là-bas.
1: Un peu médium, oui. C'est,
2: je ne sais pas s'il faut trop y croire. Je voulais juste te dire une chose sur une dernière chose sur la Louisiane. La première personne auquel le président Jefferson pense pour devenir le premier gouverneur de cet énorme territoire, c'est Lafayette en personne. Et Lafayette, il dit, maintenant je travaille en France, ma vie est en France. Donc il est obligé de nier. Mais je voulais juste vous dire, le nom du fils de Thomas Jefferson, c'est George Washington Lafayette. Non, le nom du fils de Lafayette, c'est George Washington Lafayette.
0: À propos de...
2: Le nom de sa fille, c'est Marie-Antoinette Virginie Lafayette. Et quand il a entendu ça, Benjamin Franklin a dit, maintenant votre épouse a besoin d'avoir 12 autres enfants pour avoir un enfant par état de l'union.
0: Oui, c'est amusant comme anecdote. Alors, ça me fait penser que j'ai oublié une petite chose sur Jefferson. Il faut rétablir quand même son nom sur un point. On dit qu'il a eu un enfant de Sarah Heming, qui était une de ses esclaves. En fait, les chercheurs ont cherché, c'est le cas de le dire, et ont trouvé que il y avait bien effectivement dans les descendants de Sarah Heming, il y avait bien un ADN Jefferson, mais ça ne prouve pas du tout que ce soit celui de Thomas Jefferson. Parce qu'il avait un frère qui était son contraire, qui était un mauvais sujet, qui était bagarreur, coureur de femmes, et coureur de femmes, y compris de la population ancillaire, quelle que soit leur couleur. Et donc, ce serait plus vraisemblablement le frère de Jefferson et non pas lui. Je pense que c'est quand même important.
2: Voir son neveu, le fils frère.
0: Le fils du frère, oui, du mauvais frère. Exactement. Très, très bien, voilà.
2: C'est qu'on dit souvent que les Américains ont oublié que les Français les ont aidés pendant la Révolution. Je ne connais aucune histoire de la Révolution où on ne parle pas des Français. Et surtout, il y a plus de villes aux États-Unis nommé d'après Lafayette, que nommé d'après Washington, Lincoln ou Jefferson.
0: À vrai dire, nous aurions dû, nous, avoir une relation spéciale avec l'Amérique. Et d'une certaine manière, nous en avons une aussi.
2: Oui, c'est pour ça qu'on l'appelle le héros des deux mondes.
0: Oui, oui, oui. Hein? Et moi, je m'apparente, je trouve que je ressemble un peu à Lafayette, j'arrive pas.
2: Oui.
0: J'adore les deux,
2: oui.
0: Mais mes racines sont quand même là. Oui, tout à
2: donc
0: fait.
2: Si on vous offre de devenir gouverneur de la Louisiane, vous n'acceptez pas.
0: Non.
2: D'accord.
0: Non. Non. On a vu donc l'Ouest, la conquête de l'Ouest va commencer. Alors, ça commence par, avant d'exploser véritablement, bien avant la découverte de l'or en Californie.
2: L'Ouest, c'est toujours très près de l'Est.
0: Il y a cette expédition. Alors, l'achat de la Louisiane, c'est 1804.
2: Oui.
0: Et la première expédition pour aller explorer ce vaste territoire, eh bien, c'est celle de Lewis et Clark en 1806.
2: Voilà.
0: Et je ne comprends toujours pas pourquoi il n'y a pas un film qui aurait dû être fait et qui n'a pas été sur cette expérience magnifique. Ouais, vous imaginez ce qu'ils ont dû découvrir?
2: Tout à fait.
0: Il n'y avait que des Indiens, que des animaux. Et il
2: chose
0: nous reste
2: très
0: plus
2: intéressante.
0: Qu'une minute, on nous fait... Oui.
2: Chose très intéressante. Pendant les premiers 1000 kilomètres, 600 miles, c'est-à-dire pendant un mois et demi jusqu'à deux mois, ils montent le Mississippi, ils ne voient pas un seul Indien. Pas un seul. Ils ne voient pas un âme qui vive. Alors, les gens qui parlent toujours des Indiens qui ont eu leur terre, qui ont été volés, c'est très exagéré.
0: Alors, chers auditeurs, si vous voulez savoir ce qu'est devenu l'Amérique après les tout débuts, eh bien, vous écouterez notre prochaine émission qui sera dans 4 semaines.
2: Quel jour?
0: Ce sera le 22 juillet.

0: 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Dans une demi-heure en direct, La tête hors de l'eau, dirigée par Catherine Rouvier, Le bien ou quand le parfum des vertus est plus fort que l'odeur fétide de la paresse ou de la peur. Et dans un instant, notre pause musicale, chanson française.
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0: C'est Benoît, voici notre pause musicale chanson française des origines à nos jours. Aujourd'hui, nous écoutons Bon Voyage de Jocelyne Josia, Lynn Renaud dans Ma Petite Folie, La Ballade à Sylvie de Léni Escudero, Jean-Claude Pascal dans La Chanson de Venise, C'est Magnifique par Luis Mariano, Bourville ensuite dans Salade de Fruits, Paris à le cœur tendre de Mouloudji, Aimé Barelli dans Sa Marche. Nous terminerons avec Francis Lemarque et sa chanson Elle n'avait que 17 ans. Et pour commencer, voici Henri Salvador en 1949 avec Que si, que non, il est 13h30.
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0: Et c'était Francis Lemarque à l'instant, 1959, avec Elle n'avait que 17 ans.
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0: Aujourd'hui, nous avons écouté Henri Salvador avec Que si, que no, Mon voyage de Jocelyne Josia, Lynn Renaud avec Ma petite folie, Lenny Scudero dans La balade à Sylvie, La chanson de Venise de Jean-Claude Pascal, Luis Mariano dans C'est magnifique, La salade de fruits de Bourville, Mouloudji dans Paris à le cœur tendre, Ça marche d'Aimé Barelli, puis Francis Lemarque avec Elle n'avait que 17 ans. Rendez-vous demain à 13h30 pour la prochaine pause musicale chanson française des origines à nos jours. Dans un instant, La tête hors de l'eau, dirigée par Catherine Rouvier, une émission directe. Le bien ou quand le parfum des vertus est plus fort que l'odeur fétide de la paresse ou de la peur.
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0: Aujourd'hui, nous sommes le mercredi 24 juin. Nous sommes en semaine A de notre grille des émissions. Voici la suite du programme. Tout à l'heure, à 16h, les répliques du Nouveau Conservateur, dirigé par Paul-Marie Couteau, un document d'archives du 12 novembre dernier, 1917-1944, les débarquements américains. 17h, le RC Mag de Jean-Étienne Posa, Vertical, l'excellence française face à la tempête avec Alexandra Sochefer. 17h30, Restons Courtois, dirigé aujourd'hui par Arthur de Vatrigan. 19h30 en direct, le libre journal du droit et des libertés dirigé par Olivier Tournafond, la Suisse face à l'impérialisme de l'Union Européenne avec Uli Windisch, sociologue suisse. 21h, la première partie de la matinale ligne droite d'aujourd'hui, Debout les Français. Subvention, les assauts de gauche se gavent avec Mathias Renaud. 21h30, le libre journal des débats de Charles de Meyer, Grandeur et misère de Guillaume Brune. Et 23h, la soirée musicale avec Anine, un ballet, la créature de Prométhée de Beethoven. Tout de suite, voici en direct La tête hors de l'eau, dirigée par Catherine Rouvier. Vous pouvez intervenir par courrier électronique à courtoisie@rc.fr. Bon après-midi à tous. 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

0: Chers amis de Radio Courtoisie, chers auditeurs, chères auditrices, je suis ravie de vous retrouver pour cette édition, la énième, oh, ça fera bientôt oui, plusieurs mois, de La Tête Hors de l'Eau. Alors je vais commencer évidemment par vous dire qu'aujourd'hui, nous préférerions, mon invité et moi, avoir la tête dans l'eau, étant donné la terrible chaleur qui s'est abattue sur Paris, où nous ne trouvons heureusement le petit bocal de Radio Courtoisie à une climatisation. Donc, je vous rassure, nous allons survivre pendant cette heure et demie. Nous allons d'autant plus survivre que, compte tenu de la chaleur, j'ai pris un seul invité et non pas deux, comme d'habitude. Eh, mais quel invité ! Alors, mon cher ami, est-ce qu'on peut se tutoyer ? On se connaît depuis qu'on a 20 ans, on va pas dire de quelle année, hein, mais voilà. depuis qu'on a 20 ans.
1: Voilà. C'était le siècle dernier.
0: Voilà, donc mon ami Pierre Chazeran, ici présent, donc pour un livre, le deuxième qu'il écrit, le premier il l'avait écrit avec Isabelle Chazeran, qui se trouve être sa femme et une très chère amie de moi également, et donc ils avaient écrit un livre qui s'appelait « Osons la rencontre », ce qui était déjà tout un programme. Ils sont allés tous les deux dans les quartiers, comme on dit, mais pas les quartiers du sud où ils habitent, ils sont en plus venus au nord, ils sont venus à... vous étiez où déjà ?
2: Au Mureau,
0: voilà. Et au Mureau, ils ont passé un certain temps. Nous en parlerons si nous avons le temps aujourd'hui, mais aujourd'hui, nous allons plutôt nous focaliser sur le livre « Pères et pèlerins », sous-titré « 50 ans du pèlerinage des pères » et qui est préfacé par Monseigneur Ray, qui, il n'y a pas si longtemps, était encore dans le Var comme évêque. Je bombarde archevêque parce qu'il le mérite, mais bon. Édition DMM, je ne sais pas ce que c'est, mais voilà, édition DMM, Compagnon de Joseph.
1: Ça, c'est une coédition. DMM, Dominique, c'était l'ancienne maison d'édition Dominique Martin-Morin.
0: Ah, voilà, très bien. Oui, tout à fait.
1: Qu'un copain a racheté et qu'il a gardé DMM.
0: Tout à fait. Alors, il y a un autre sous-titre. Quand j'ouvre la première page, la page de garde, 1976-2020, mince, on va savoir combien on est vieux, c'est terrible. Fallait pas l'écrire. Vraiment, Pierre, oui. Fallait pas. 1976-2026, 50 ans de Pélé des Pères. Bon, on dit pas qu'on était au début, enfin bon, on le dit peut-être, enfin bref, c'est pas grave. Donc, alors, ceci rentre dans une... comment dire, pas une trilogie puisqu'il n'y en a que deux, on ne dit pas une bilogie, comment on dit
1: une suite, une brève.
0: Voilà, une suite que j'essaye d'établir entre les émissions du mercredi et du jeudi, puisqu'il s'agit en réalité bien sûr de la même émission et de la même personne qui fait l'émission. Et donc, il n'y a pas si longtemps, j'ai fait le beau et le laid, donc le beau le mercredi et le laid le jeudi. Et là, aujourd'hui, je fais le bien et le mal. Et grande chance, mon cher Pierre, eh bien, tu seras le bien. Le mal, ce sera demain avec mon ami Franck.
1: Dark Vador.
0: Mon ami Franck Bulleux qui se verra incarner le bien, le mal, pardon, avec son livre sur une demoiselle Dior qui avait plutôt mal tourné. Ah. Et donc nous verrons ça demain. Donc oui, alors j'ai parlé dans l'introduction, enfin plutôt dans l'annonce de ça, j'ai parlé du parfum des vertus, le parfum des vertus, et j'ai vu dans ton livre que, eh bien, pour une fois, j'imitais le pape François, car le pape François parle volontiers du parfum de Jésus-Christ, et donc je suis assez contente d'avoir choisi finalement cette présentation aujourd'hui, le parfum des vertus, qui j'ai mis le bien ou quand le parfum des vertus est plus fort que l'odeur fétide de la paresse ou de la peur.
1: Oh.
0: Hein ? Bien, hein ?
1: C'est bien, ouais, bon. C'est bien.
0: Donc, je vais faire mon petit édito. Tout de même, nous avons le temps, puisque justement, je n'ai qu'un seul invité. Et donc, j'ai le temps de parler un petit peu avant.
1: J'écoute.
0: Alors, les mots à la mode. Moi, j'aime bien les mots à la mode. Ça me fait toujours rire parce que c'est vrai
2: Et les gens ne se rendent même pas compte que c'est à la mode et ils les emploient tout le temps quand on écoute la radio et la télévision. Les deux mots à la mode, c'est lunaire et solaire. Alors, ce qui se passe en France au plus haut de l'État jusqu'en bas, c'est lunaire. Mais la femme qui vient en parler, par exemple, est solaire. Voilà, dans les médias, on entend. Voilà. La justice nous apparaît un peu comme lunaire ces temps-ci. Dès que vous avez la preuve qu'il y a une escroquerie quelque part, j'en parle savamment, eh bien la justice met 2 ans avant de sévir, si bien que l'escroc a eu largement le temps de mettre toutes ses petites affaires de manière à ce qu'on ne puisse plus le saisir. Ne parlons pas évidemment des enfants violés et massacrés dont on nous parle, et c'est justice pour le coup à longueur de médias. Donc... voilà, lunaire et solaire. Bon, voilà. Alors, une bonne nouvelle quand même, parce qu'il y en a de temps en temps, hein, le comité de déontologie des magistrats a déclaré que ce métier n'était pas compatible avec l'appartenance à... Allez, Pierre. Ah. Pas à l'Église catholique.
1: À la franc-maçonnerie.
2: Voilà. À la franc-maçonnerie. Alors, depuis Pétain, personne n'avait osé dire ça. Lui, il avait carrément arrêté. Bouf. Donc, il est vrai, hein, il est vrai, si on veut bien sortir justement de la politique et de savoir qui est quoi, il est vrai que, et je l'ai constaté moi-même d'ailleurs à l'université, il est vrai que lorsque des gens ont des accointances et qu'ils doivent juger, que ce soit juger des copies à l'université ou juger de la vie des gens ou de leur emprisonnement ou de leurs amendes, eh bien, il serait souhaitable qu'ils ne soient pas que leur décision ne soit pas conditionnée par l'appartenance à une société secrète. C'est quand même la moindre des choses, à mon avis. Mais bon. Alors, quand on dit ça, on vous répond, mais ça a beaucoup changé. Alors peut-être, je ne sais pas. J'avoue que je ne fréquente pas très bien les loges, donc je ne sais pas. Alors, il y a 3 jours, c'était la fête des pères. C'est aussi pour ça que j'ai invité Pierre, non seulement parce qu'il venait terminer son livre, donc c'est tout à fait à propos, mais aussi parce que c'était la fête des pères. Alors, c'est une tradition très ancienne, datant du Moyen-Âge. Au 15e siècle, le 19 mars est devenu la date officielle de la célébration de Saint-Joseph, père adoptif de Jésus, dont nous allons parler aujourd'hui. C'est ainsi que cette date est devenue la date de la fête des pères et reconnue comme dans plusieurs pays catholiques, notamment en Espagne, au Portugal et en Italie. En Chine, il n'existe pas de fête des pères officielle. Certains la célèbrent le 3e dimanche de juin, suivant la tradition américaine. C'est un comble. Constatant la nécessité d'honorer les pères dévoués comme le sien, Sonora Smart Dodd entreprit une campagne active pour instaurer la fête des pères pendant de la fête des mères. Et la première célébration eut lieu donc le 19 juin 1910 à Spokane, grâce notamment au soutien de YMCA. Voilà. Et de nombreuses églises. Donc ça, c'était aux États-Unis, 1910, très en retard sur nous quand même, hein, 5 siècles. Bon, avec l'appui de son église d'ailleurs, Sonora Dodd organise la première Father's Day le 19 juin 1910. Peu à peu, l'idée est reprise dans l'ensemble du territoire américain. Depuis, la fête des pères est célébrée le 3e dimanche de juin. Donc nous avons suivi la tradition américaine et non pas la tradition qui voulait que ce fût le 19 mars pour honorer Saint-Joseph. Alors, et en plus, ce n'est qu'en 52 que la fête des pères a été instaurée en France, la fête des mères ayant été instituée à 40, comme tout le monde certainement le sait. Elle a été officialisée, elle n'a pas été officialisée comme la fête des mères, qui elle a été vraiment officialisée. Elle a été officialisée par Flaminaire, un fabricant de briquets à des fins commerciales. L'entreprise proposa une promotion sur les briquets, estimant que c'était le cadeau parfait pour les papas. On en est loin. Bonjour les écolos. Pour les papas qui étaient à l'époque de gros fumeurs. Et elle a lancé une campagne publicitaire avec le slogan « Nos papas nous l'ont dit, pour la fête des pères, ils désirent tous un Flaminaire ». Pas beau ça. Cette campagne a eu un grand succès et contribué à instaurer la tradition de la fête des pères et aussi celle des gros fumeurs. Voilà. En Corée du Sud, la fête des parents est une fête spéciale où les enfants expriment leur amour et leur respect envers leurs parents. Au lieu de célébrer séparément la fête des pères et la fête des mères. Voilà, la Corée célèbre les deux parents ensemble. Le respect des parents est une valeur fondamentale en Corée. Voilà. Alors, c'est la fête des pères. C'était la fête des pères le 21. Malheureusement, ce n'était pas que la fête des pères. C'était aussi la fête de la musique. à l'âme de la musique avant toute chose, et pour cela préfère l'impair, plus vague et plus soluble dans l'air, sans rien dans lui qui pèse ou qui pose. Voilà. Eh bien, dimanche 21, ça a pesé, ça a posé. C'était à Paris, en tout cas, je ne dis pas, je ne sais pas ce qui s'est passé ailleurs, mais à Paris, il faut dire que, ça a été un petit peu lourd. Il faut dire aussi que désormais, toute fête, que ce soit celle des calendriers, la fête du foot ou la fête du slip, se solde par l'assaut, par la sacro-sainte diversité de préférences jeunes et audacieuses contre tout ce qui bouge. Au hasard, contre des journalistes présumés fachos, contre la police que tout le monde déteste, d'après eux, mais aussi contre le salaud de bourgeois qui s'inquiète pour sa BMW flambant neuve, dont le pare-brise vient déjà de céder sous les énormes fesses d'un pacifique manifestant ou d'une pacifique manifestante qui hurle parce que on les lui a piqué les fesses. Faut suivre. Hein. Bon, les dégâts. Non, je vois que mon invité s'endort déjà. C'est l'heure de la sieste, Pierre. Mais on ne doit pas s'endormir. Nous sommes à l'antenne. Et donc voilà, il s'attaque aux choses, ces choses inanimées dont on se demandera toujours si elles ont une âme. C'était ma première disserte en cinquième, donc je m'en souviens encore. Objets inanimés, avez-vous donc une âme qui s'attache à notre âme et la force d'aimer? Voilà. Je me souviens plus ce que j'ai répondu par contre. Hein. Alors, les voitures d'abord. Hein. Donc les vitres explosées, les pneus crevés, etc., etc. Mais pas seulement les fontaines Wallace, les abris bus, le mobilier urbain, comme on dit, hein, tout ça, eh bien ça leur fait au fond l'offense de se retrouver sur leur chemin, c'est ça. Hein. Alors la musique, bon, il y en avait, si on peut appeler musique ce bruit à déchirer les tympans jusqu'à 5h du matin que j'ai personnellement entendu là où je me trouvais. Mais il y en a eu bien sûr. Notre ami Laurine, d'ailleurs, Martinez, a chanté le 21 au soir. Elle a chanté a cappella, c'est une chanteuse lyrique qui nous fait le plaisir de venir souvent dans cette émission. Et donc, voilà, il y a eu tout de même de la musique. Ne dites pas que je ne dis que des choses négatives. Mon Dieu, pas du tout, loin de moi, cette pensée. Alors, certains ont même piqué une tête dans le canal Saint-Martin. D'autres sont allés vomir sur les pavés des vieilles rues du Marais. Et donc, les farments des propriétaires des commerces faisaient plaisir à voir. Enfin, plaisir à voir. Non, bien sûr que non, c'était une façon de parler. C'est encore pire que le soir du foot. Encore pire, toujours pire. Ce ne sont plus les feuilles mortes, mais les déchets qui se ramassent à l'appel. Des déchets parfois trop gros pour l'appel, d'ailleurs, comme ces mortiers pour faire des tirs du même nom. C'est grand comme un, enfin, comme je sais pas quoi, comme un aspirateur. Voilà. Bref, les fêtes sont devenues carnage. De civilisées, elles sont devenues sauvages. Elles sont devenues barbares. On est obligé de se contenter de fêtes privées. Et quand on a, comme Pierre Chazeran ici présent, plein d'enfants et encore plus de petits-enfants, voire bientôt d'arrière-petits-enfants, non, j'exagère, eh ben, on peut faire des fêtes privées, hein.
1: Ouais.
2: Vous êtes combien quand vous faites une fête privée?
1: Une petite quarantaine.
2: Voilà, c'est ça. Alors, dans la société actuelle, pour les pères, c'est pas la fête tous les jours. La journaliste sportive France Pierron est suspendue d'antenne après ses propos sur les pères et l'accouchement sur l'Équipe TV, où elle a donc désapprouvé le Belge Jérémy Docu, qui a annoncé qu'il quitterait provisoirement le Mondial pour assister à l'accouchement de sa femme. Alors elle a dit « Tu as de la chance de participer à une Coupe du Monde, il y a des centaines de footballeurs qui tueraient pour être à ta place ». Et tu vas quitter tout ça pour assister à la naissance de ton enfant, qui est un moment dégueulasse, excuse-moi, et où le papa ne sert à rien.
1: Oh.
2: J'espère c'est que tu es scandalisé,
1: vrai.
2: Pierre.
1: C'est pas vrai.
2: J'espère.
1: C'est plus difficile pour nous les hommes que pour les femmes.
2: Il ne sert à rien, et elle a ajouté, il a un rôle de figurant. Bon, d'accord, c'est pas lui qui accouche, ça on est d'accord.
1: C'est
2: mais
1: sûr.
2: Bon. Cet échange a déclenché, tout de même, ce qui est plutôt une bonne nouvelle, cet échange a déclenché un tsunami de réactions outrées. Donc c'est pas mal, finalement, hein. France Pierron est menacée, insultée. Elle jure qu'elle ne voulait pas minimiser le rôle des pères. Non, pas du tout. Elle ne voulait pas du tout. Alors, pour terminer cette petite revue d'actualité qui essaye de rendre sympathique des actualités qui ne sont pas toujours, je voudrais Mais j'espère que mon invité ne m'en tiendra pas rigueur. Je voudrais rendre hommage à ce jeune élu Rassemblement National qui a dit « Je vous salue Marie » dans un conseil municipal qui, soi-disant, d'après ce que disait précisément le maire, ce conseil municipal, le maire de ce conseil municipal était opposé à la laïcité. Il l'avait dit très très fort. Et c'était bien parce qu'il y avait des jeunes femmes voilées qui du coup avaient dit « Ouais, c'est chouette !» Et donc lui, il a dit « Vous êtes vraiment opposé à la laïcité. » Bon, bah alors il a sorti sa croix et puis il a récité donc le « Je vous salue Marie ». Donc voilà, bravo à ce jeune homme. Il faut, oui, si c'est pas laïque, bah alors tout le temps, n'est-ce pas ? Bon. D'ailleurs, moi je raconte dans ce livre que personne ne lit, mais qui est très bien quand même, qui s'appelle « La France, Colette Maillard » et que j'ai publié il y a un an, que je me suis levée aussi face à un gentil garçon hein, qui ne cessait de me répéter « Allah est grand » pendant une demi-heure sans s'arrêter. Alors je me suis levée, j'ai dit « Au nom du Père et du Fils et du Saint-Esprit, Dieu et Jésus-Christ, son Fils, Jésus-Christ, Fils de Dieu. » Voilà. De temps en temps, il faut réagir, n'est-ce pas ? Bon. Alors, nous allons maintenant arriver à ton livre, donc. Alors, c'est un livre qui est tout à fait charmant, donc je recommande fortement la lecture de nos auditeurs, parce que il raconte des choses merveilleuses, mais il les raconte avec de l'humour, avec de la légèreté, et donc si bien que on peut à la fois y croire et à la fois ne pas se dire oh là là, mon Dieu, mais c'est que des bondieuseries là-dedans. Voilà, c'est pas du tout que des bondieuseries, c'est très très bien. Alors c'est l'histoire d'un trou perdu, comme dit Pierre, d'un trou perdu où une fois de plus, la Vierge Marie a décidé d'apparaître à des gens tout à fait simples. Vraiment, elle fait pas partie de la jet set, hein, la ouais. Sainte Vierge, hein, c'est un peu quand même bon.
1: Pas des énarques.
2: et donc elle est apparue. Alors cette histoire est très ancienne, n'est-ce pas ? Elle est très ancienne et à la page 29 de ce livre, donc je rappelle Pères et pèlerins de Pierre de Chazeran, tu nous racontes, cela se passe le 10 août 1519. Jean de la Baume est un jeune bûcheron de 22 ans qui seconde son père, notamment dans l'exploitation et l'entretien d'une forêt de chênes verts sur le mont Verdaille qui domine le village de Cotillac. Eh bien ce jour-là, je vais pas tout lire, mais bon, ce jour-là, qu'est-ce qui se passe ?
1: Eh bien, il se passe qu'il a... Le ciel s'éclaire et il a une apparition de la Vierge.
2: Elle apparaît avec un bébé dans les bras. Elle a le soleil pour manteau et la lune sous les pieds, comme on dit dans Apôtre 12.1. elle lui sourit. Deux hommes sont à ses côtés. Tous sont si beaux, ont l'air si beaux que sa frayeur se transforme en une paix profonde. Et donc, allez dire, dit-elle, au clergé et au consul de Cotignac de me bâtir ici même une église sous le vocable de Notre-Dame des Grâces et qu'on y vienne en procession pour recevoir les dons que je veux y répondre. C'était très clair, hein, une phrase courte mais claire. Il est quand même un peu dubitatif. Il hésite quand même un petit peu, mais il se demande s'il a pas rêvé, puis que vont dire ses parents, que vont dire ses amis, etc. Et puis finalement, eh bien, il va se décider. Et il va dire, voilà, Notre-Dame veut une chapelle et des processions. Et donc ça, c'est le début de cette longue histoire. Les travaux de construction commencent le 14 septembre 1519, jour de la fête de l'exaltation de la Sainte-Croix. Les bâtisseurs, commençant les fondations de cette église, trouvèrent en terre grande quantité d'ossements, de clous de ferraille, de boîtes d'ivoire et une boule de beau cristal, ce qui leur fit croire qu'il y avait là des martyrs enterrés. Oh, alors ça, ça a dû les doper. Donc c'est le début de cette histoire. Et alors, quand as-tu appris cette histoire, en fait ?
1: Après l'apparition, évidemment, j'étais étudiant à Aix et je croise deux copains qui, exténués, me disent qu'ils reviennent de Cotignac. Et je leur dis, mais c'est quoi Cotignac ? Et ils me disent, Cotignac, le vœu de Louis XIII. Parce que cette histoire de Cotignac, ces apparitions... sont très en lien avec l'histoire de France.
2: Ah, alors que dit le vœu de Louis XIII ?
1: Alors ce qu'il faut savoir, c'est quand la Sainte Vierge est à Paris, elle avait un bébé dans les bras, et en fait c'était Louis XIV. Alors ce qu'il faut savoir, c'est que le roi Louis XIII n'avait pas de descendant mâle, la reine avait fait quelques fausses couches et le roi et la reine se désolaient, le royaume se désolait. Il y avait beaucoup de prières et il y a eu une première, je crois, locution d'une brave dame à Paris. Ça a été remonté jusqu'au roi. La Vierge demandait que le roi consacre le royaume à Marie. Bon, il n'y avait pas trop cru. Richelieu lui avait pas mal cru, parce que Richelieu était friand de surnaturel. Et puis ensuite, voilà qu'il y a un frère fiacre qui a une apparition de la Vierge Marie. Et la Vierge Marie lui confirme qu'il faut que le roi consacre le royaume à Marie et qu'il aura un descendant. Voilà, je fais un peu court, mais c'est comme ça que ça s'est passé. Et alors, il y a eu un signe qui a été donné, c'est que le fiacre a vu, pendant l'apparition, il a vu un tableau qui était à Cotignac, qui était dans la chapelle de Cotignac, et donc il le décrivait très précisément. Donc le roi a demandé à l'évêque de Marseille, je ne crois pas qu'il était cardinal à l'époque, de venir enquêter subrepticement, sans rien dire, pour voir, l'évêque lui décrive le tableau. Donc tout ça, ça a dû prendre quelques temps, parce qu'il n'y avait pas encore Internet. Ils étaient malheureux en ce temps-là, hein, ils n'avaient pas Internet. Et donc voilà, bref, l'évêque de Marseille a confirmé que la vision du frère Fiacre était la bonne. Et donc concrètement, le frère Fiac a fini par faire la neuvaine à Notre-Dame de Grâce et Louis XIV. Donc la neuvaine s'est terminée, je crois, le 5 septembre et Louis XIV est né le 5... Enfin bref, est né 9 mois après, pile poil, après la fin de la neuvaine qu'a fait le frère Fiacre, et donc il s'appelle Louis Dieudonné. Donc il y a un rapport très fort entre l'histoire de Cotignac et l'histoire de France.
2: Alors, je vais me faire le plaisir de lire un peu quand même ce vœu de Louis XIII parce qu'il est formidable. Déclarons que prenant la très sainte et très glorieuse Vierge pour protectrice spéciale de notre royaume, nous lui consacrons particulièrement notre personne, notre état, notre couronne et nos sujets, la suppliant de nous vouloir inspirer une sainte conduite et défendre avec tant de soin ce royaume contre l'effort de tous ses ennemis, que soit qu'il souffre le fléau de la guerre ou jouisse de la douceur de la paix, que nous demandons à Dieu de tout notre cœur, il ne sorte point des voies de la grâce qui conduisent à celle de la gloire. Et afin que la postérité ne puisse manquer à suivre nos volontés à ce sujet, pour monuments et marques immortelles de la consécration présente que nous faisons, nous ferons construire de nouveau le grand autel de l'église cathédrale de Paris, avec une image de la Vierge qui tienne entre ses bras celle de son précieux Fils descendu de la croix. Nous serons représentés aux pieds du Fils et de la Mère, comme leur offrant notre couronne et notre sceptre. Donc, et c'est toujours là. C'est ça qui est incroyable.
1: Toujours là, ouais, c'est extraordinaire.
2: Ouais, nous admonestons le Sieur Archevêque de Paris et néanmoins lui enjoignons que tous les ans, le jour et la fête de l'Assomption, il fasse faire comme commémoration de notre présente déclaration à la Grand-Messe qui se dira en son église cathédrale et qu'après les vêpres du 10 jours, il soit fait une procession en la dite église à laquelle assisteront toutes les compagnies souveraines et le corps de la ville avec pareille cérémonie que celle qui s'observe aux processions générales plus solennelles. On imagine bien le maire de Paris actuel.
1: Et je crois que les archevêques à Paris continuent cette tradition le 15 août, hein, je crois.
2: Ouais.
1: Il y a quelques paroisses en France où on le fait aussi, mais je crois que oui.
2: Alors donc, une histoire fort ancienne et qui va ressurgir au XXe siècle, en fait, au XXIe siècle même. Alors, ce qu'il faut aussi savoir, ce que tu dis très bien dans ce livre, c'est que cette histoire donc du 10 août 1519 intervient 2 ans après que Martin Luther a affiché sa constitution d'Augsbourg le 8 octobre 1517 avec ses 80 thèses, dont 40 seront récusées comme étant hérétique. Et il faut remarquer que dans le luthérianisme, de manière générale dans le protestantisme, il n'y a pas de dévotion à Marie. C'est-à-dire que les grâces passent directement de Dieu jusqu'au croyant et qu'elle n'est pas intercessrice, hein, c'est ça?
1: C'est ça. En fait, quand Marie dit à Notre-Dame de Grâce, je veux que les gens viennent en pèlerinage recevoir les dons, les grâces que je veux répandre, ça arrive au moment où il y a tout un courant, d'abord protestant, ensuite janséniste, qui nie à Marie tout rôle de co-rédemption pour le salut de l'humanité. C'est-à-dire que l'Église dit que Marie est co-rédemptrice. Co-rédemptrice, ça veut dire que le rédempteur, c'est Jésus, et elle est co-rédemptrice. Donc c'est fort. Et ça, c'est nié par les protestants comme par les jansénistes. Et c'est à ce moment-là que Marie apparaît pour affirmer qu'elle est médiatrice de toute grâce.
2: Alors, on comprend bien avec le protestantisme, et je le savais. Par contre, avec le jansénisme, ça m'a beaucoup étonné. Moi, j'aime beaucoup les jansénistes.
1: Ça ne m'étonne pas de toi.
2: Depuis que j'ai été visiter cet endroit merveilleux qui est Port-Royal des Champs.
1: Et, oui.
2: Et j'étais très triste de la manière dont Louis XIV a traité ses pauvres sœurs qui ont été éjectées, etc. Mais néanmoins, je n'avais pas réfléchi à cela. Effectivement, il y avait un problème de prédestination qui faisait qu'effectivement, Marie ne pouvait pas, dans un sens, être associée à la grâce qui ne se mérite pas, qui est accordée, qui ne se mérite pas.
1: Voilà.
2: Un peu comme...
1: Et en fait, c'est le fameux Cornelius Janssen, je ne sais pas comment on prononce, il a donc écrit un traité sur cet aspect-là, qui s'appelle l'Augustinus, qui a été publié à titre posthume, et dans lequel il explique que c'est assez amusant, ça rejoint quand même l'islam, c'est-à-dire que le...
2: Oh non, pitié.
1: Je refuse. C'est pas parce que pour Royal c'est joli que le jansénisme c'était
2: tout beau.
1: Non, ni
2: Pascal, ni Racine n'en étaient musulmans, je regrette. Bref, vas-y.
1: Et donc, tu m'as fait perdre le fil.
2: Oui, voilà, il y a un seul Dieu comme chez les musulmans.
1: Et voilà, et donc, comme dans l'islam, les musulmans se sauvent à la force du poignet. Et dans le jansénisme, c'est la même chose. C'est-à-dire qu'il n'y a pas la grâce qui vient aider au salut des hommes, et ce qui fait que dans le jansénisme, peut s'en sauver parce qu'on ne peut pas se sauver tout seul.
2: Mais il y a la grâce quand même, mais elle n'est pas conçue de la même façon.
1: Mais la grâce, c'est l'homme qui va la chercher, quoi. C'est pas Dieu qui la donne.
2: Bah oui, mais enfin, on peut avoir l'idée que ça peut être Dieu qui la donne. Je veux dire, voilà.
1: Ouais.
2: Elle existe quand même, c'est ce que je veux dire.
1: J'aurais dû venir avec un goupillon et de l'eau bénite dans ce studio.
2: Bref. Aucune de ces deux, voilà, dans ces deux cas, il n'y a pas, et bien entendu non plus dans l'islam, même s'il y a une Maria, une Mariam, elle n'a pas du tout effectivement le même rôle.
1: Ben non, c'est clair.
2: Et évidemment, ne parlons pas du judaïsme qui ne l'a pas non plus. Donc, alors le livre continue et rappelle effectivement que. La contre-réforme, ce qu'on a appelé la contre-réforme, est allée essentiellement contre le protestantisme naissant et qui s'est développé assez vite dans les pays du Nord, notamment en Allemagne. La contre-réforme, moi ce que j'en connaissais surtout, c'est Sainte-Thérèse d'Avila et Saint-Jean de la Croix, qui effectivement, surtout Sainte-Thérèse d'Avila, qui a donc prié les jeunes filles de bonne famille qui voulaient se faire religieuses d'enlever leurs chaussures et de remettre les sandales d'origine, et qui a donc fondé toute une série de couvents dont on sait la valeur et la réputation. Et donc c'est rappelé dans le livre, le Concile de Trente aussi, de 1563, qui effectivement...
1: Oui, qui restaure la place de Marie, entre autres choses, dans l'art, dans la peinture, dans la sculpture. Voilà, ça c'est intéressant.
2: Oui,
1: c'est
2: effectivement, j'avais pas...
1: C'est intéressant, oui, avant...
2: Je savais pas ça.
1: L'Assomption, c'était Marie qui voltait, puis elle était souvent représentée en tenue de l'époque, c'est-à-dire en grande dame. Voilà, on la recadre.
2: Ah oui.
1: Et elle reprend sa place fondamentale et non plus anecdotique.
2: Mais quand même, elle monte toujours sur son petit nuage.
1: Oui, elle monte, mais il n'y a pas les... Les petits anges en tutu rose et compagnie.
2: Il y a les tableaux anciens quand même. Oui, d'accord. C'est très intéressant ça, la représentation dans l'art religieux, la représentation de Marie.
1: Il y a toute une émission à faire là-dessus.
2: C'est
1: assez extraordinaire.
2: Et donc, il est rappelé dans le livre, la première intervention, moi ça m'a toujours beaucoup plu, les noces de Cana, j'ai toujours trouvé ça extraordinaire, et c'est-à-dire donc elle voit voir son fils, elle lui dit non plus de vin, et il lui dit mais attends, mon heure n'est pas venue, et elle sait qu'il va le faire, c'est ça. Elle a l'intuition qu'il va quand même le faire, et elle dit au servant, faites ce qu'il vous dira. Et qu'est-ce qu'il fait? Il va chercher l'eau des ablutions, quoi. Ça, c'est formidable. Il les change enfin. C'est-à-dire que, moi, quand je dis qu'il n'est pas venu changer la loi, quand on dit qu'il n'est pas venu changer la loi, je suis un peu dubitatif, quand même, parce que ça devait être assez mal vu que l'eau des ablutions.
1: L'accomplir.
2: Oui.
1: En fait, c'est vrai que c'est les premiers pas de Marie, si je puis dire, dans l'évangile. Après quand même la naissance et le tout début. Et dans ses premiers pas, Marie intervient pour l'humanité. Faites ce qu'il vous dira.
2: Elle
1: est bien co-rédemptrice.
2: Alors, il y a des pages très, très touchantes pour nous, les femmes, dans ce livre, de tous ces hommes qui révèrent Marie, qui est une femme, hein. On peut pas dire le contraire. Ouais. Bon, même si c'est la mère de Dieu, c'est quand même une femme. Et donc, voilà, vous l'aimez tous quand vous faites ce pèlerinage, c'est quand même la figure centrale, c'est quand même, donc il y a des très belles pages que je ne vais pas vous lire ici, mais
1: non, sinon personne ne lira le livre.
2: Mais enfin, il faut quand même remarquer, hein, moi je dis ça, une femme qui dit ça, que c'est la femme parfaite, elle est toujours vierge, elle est chaste, elle est vertueuse, elle est absolument, donc c'est quand même, c'est plus facile, je dirais, pour les hommes d'aimer Marie que d'aimer une femme.
1: Mais d'ailleurs, je mets dans le livre, je sais pas quelle page, je cite Lalanne.
2: Oui, Francis alors justement, Lalanne. J'ai cherché à trouver sa chanson, mais on l'a pas.
1: C'est pas une chanson, c'est en fait un. Il a donné un spectacle.
2: Ah, d'accord.
1: Il a donné un spectacle et sur Joseph et sur Marie et il cite. Il fait parler Joseph, mais il faut que je retrouve le passage. Il fait parler Joseph dans le village de Nazareth qui regarde passer Marie. Et Joseph est amoureux de Marie. C'est très beau ce passage.
2: Ah, il faut le lire un petit peu parce que moi,
1: mais il faut le retrouver.
2: Moi, je l'ai même pas lu. Alors, Francis Lalanne, ça doit être avant la page 46 en tout cas.
1: Ouais, attends, voilà.
2: Alors, pendant ce temps-là, je continue puisque. À la radio, on ne fait pas de blanc.
1: À la page 41.
2: Ah, voilà, 41,
1: à la page 41, je lis.
2: Oui.
1: Alors, c'est Joseph qui la voyait passer dans les rues du village. Il voyait passer Marie. Oh, je la regardais. C'est vrai, je le confesse. Jamais sous l'emprise de je ne sais quel désir, mais parce qu'en la regardant, j'avais le sentiment de boire la lumière. Marie. Son nom comme une étoile, toujours dans mes pensées. Déjà petite, elle éclairait tout ce qui l'approchait. Marie la silencieuse, Marie la secrète, Marie la distraite, ailleurs et pourtant là. Marie savait le geste ou le mot qui soulage et son premier regard était toujours pour l'autre. Son regard, oui, son regard, cette lumière qui s'allume avec le jour et prend l'aube dans nos cœurs comme un soleil de l'altitude. Cet élan vers l'azur qui nous apaise en nous rendant nos ailes d'ange. Son regard, oui, son regard, Marie était tout entière son regard, témoin de nos prières. Je croyais être seul au monde lorsque ses yeux baissaient les miens. Entre autres génies, elle avait celui de nous rendre à nous-mêmes, dans le miroir de sa clarté, Marie, ce nom qui libérait nos mains, nos cœurs, nos rêves. Voilà, Joseph amoureux de Marie. Et je pense que ça devait être vrai.
2: Oui, c'est très joliment dit en tout cas. Je ne savais pas que tu avais fait ça à la Francis
1: Lalanne. Le livre de Francis Lalanne a beaucoup ému Jean-Paul II.
2: Ah oui?
1: Ouais, Jean-Paul II l'a lu et...
2: Francis Lalanne qui continue son activité et qui déborde sur la politique, hein, si j'ai bien compris. Donc, je ne savais pas
1: c'est magnifique.
2: Qu'il avait fait ça. Et j'ai pensé que c'était une chanson. C'est pour ça qu'on a cherché tout à l'heure une chanson de. Mais non, il n'y en avait pas. Là, c'était quoi comme spectacle alors?
1: Ça y est, il l'a donné.
2: Ah,
1: c'est pas tout jeune.
2: Il y a longtemps.
1: Hein,
2: c'est longtemps.
1: Ça date de.
2: Ah oui, sous Jean-Paul II, effectivement.
1: Ça date de. 1995.
2: D'accord.
1: Il y a eu une réédition du livre en 2021.
2: Alors, à propos de Joseph, il y a donc un deuxième aspect des choses qui est la rencontre de Gaspard. Gaspard, le 16 juin 1660, va rencontrer Joseph.
1: Et voilà.
2: Et Joseph va lui dire, parce qu'il a très très soif, alors on sent dans la description d'ailleurs, on sent le pèlerin qui lui-même a souffert. Gaspard est monté avec ses bêtes très haut, il a soif, il fait très très chaud, il est là, il a la tête dans les mains, et voilà, il est comme on est dans ces cas-là, un peu à douter de tout et de ce qu'on va pouvoir faire surtout. Et donc, il entend la voix de Joseph qui lui dit « Soulève ce rocher et tu boiras ». Ça, voilà. C'est extraordinaire.
1: J'imagine la scène, il est désespéré. Et un gars qui arrive qui lui dit « Soulève le rocher et tu vas boire ». Et voilà, et je suppose qu'il émanait une telle douceur de cet homme qui lui demandait de soulever le rocher que finalement, il a essayé de le soulever et il a réussi. Et second miracle,
2: La source
1: a coulé, elle coule toujours.
2: Il y a une source.
1: La source. Alors qu'il faut connaître cet endroit du Bessillon, c'est sec, hein, c'est très sec. Il y a jamais eu d'eau.
2: C'est au-dessus du village alors ?
1: C'est au-dessus du village. Il y a le village qui est en contrebas. Hein, et
2: par rapport au sanctuaire, c'est dans le sanctuaire maintenant ?
1: Non, c'est-à-dire que le sanctuaire est plutôt à l'est au sud-est et le Saint-Joseph est au nord-est. Et donc voilà, c'est un endroit, c'est très sec. Quand on y passe l'été pendant le pèlerinage, on transpire. Et il soulève le rocher et il y a de l'eau. Et alors ce qu'il y a d'extraordinaire, c'est que tout le village y croit, tout de suite. Et donc il monte en procession.
2: Il y a une preuve en fait là.
1: Il monte en procession et puis il voit la source. Alors que pour l'apparition de Marie, elle a pas laissé de preuve de son apparition.
2: C'est vrai.
1: Voilà. Alors que Joseph, il dit pas grand chose et il laisse une preuve. La fameuse source.
2: Et là, c'est Jean-Paul II qui parle donc du fiat de Joseph qui vient compléter le fiat de Marie.
1: C'est ça. Oui. Dans la mesure où, Joseph a accepter de faire ce que l'ange lui disait de faire, c'est-à-dire de prendre Marie chez toi. À partir de là, on peut dire que Joseph a accepté de participer au plan divin, qui le concernait lui aussi.
2: Bien sûr, oui, bien sûr. Et c'est très bien dit dans ce livre, hein, les différentes obéissances de Joseph. C'est rappelé aussi par le pape, dont j'ignorais qu'il avait écrit. Le pape François.
1: François, oui, il a écrit une très belle page sur ça.
2: En effet. Et donc, cette obéissance à tous les songes aussi, ça a l'air évident, mais ça ne l'est pas forcément, d'avoir un songe et d'obéir, dire tu pars tout de suite parce que, etc.
1: En plus, il faut se rappeler que Marie revient de chez sa cousine Élisabeth, enceinte. D'accord. Et tous, on pense que Joseph imagine que Marie l'a trompé parce qu'ils étaient mariés quand elle est partie.
2: Surtout s'il lui avait rien fait lui-même.
1: Non, mais c'est clair. Or, Joseph a jamais pensé que Marie l'avait trompé, mais connaissant Marie, il voyait qu'il y avait quelque chose de Dieu qui se passait et il voulait pas contrarier le plan de Dieu.
2: Mais en plus, il a été averti. Moi, je savais même pas tout ça, moi.
1: En songe, oui.
2: Oui, en songe.
1: Et oui, c'est ça. Et l'ange.
2: Garde Marie.
1: Il y a ce qu'on appelle les scrupules de Joseph.
2: C'est ça.
1: Qui dit je vais la répudier, mais je vais la répudier en secret parce que si je la répudie en public, elle va être lapidée. Je vais la répudier en secret. Je peux pas garder puisque et l'ange vient dire à Joseph n'aie pas peur de prendre Marie chez toi. Et Joseph dit, il dit pas oui. Il dit rien, Joseph.
2: Voilà, il le fait.
1: Mais il le fait, voilà. Donc c'est le second fiat de notre histoire du salut.
2: D'ailleurs, dans le livre, il est bien noté que Joseph n'est pas bavard. Et c'est vrai, Joseph n'est pas bavard. Alors justement, nous avons un auditeur ou une auditrice qui nous dit « Bonjour à toute l'équipe. Cotignac est un lieu avec deux apparitions, car il ne faut pas oublier celle de Saint-Joseph. » Alors on est en train de vous obéir, chère auditrice, qui, sauf erreur, n'était l'objet d'aucun culte avant le XVIIe siècle. En effet, aucune église du Moyen-Âge n'est placée sous l'invocation de Saint-Joseph. C'est curieux, ça. Il reste un magnifique petit monastère Saint-Joseph du Bessillon, donc dont nous sommes effectivement en train de parler là tout de suite, et donc avec Pierre Chazeran, qui est donc, je le rappelle, l'auteur de Pères et Pèlerins, 50 ans du pèlerinage des Pères. Nous sommes sur Radio Courtoisie, l'émission La tête hors de l'eau de Catherine Rouvier. Voilà, j'oublie toujours de nous annoncer, donc cette fois je l'ai fait. Et du coup, eh bien, on va aussi passer un petit bobino dès que j'aurai fini cette lecture. Donc cette auditrice nous dit, il en reste un magnifique petit monastère où il y a 20 ans encore, des bénédictines rapatriées d'Algérie chantaient en grégorien. Belle émission, donc nous allons aussi parler de ça après cette petite interruption.
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2: Voilà, donc Radio Courtoisie, comme vous l'avez noté, chers amis, et je le dis aussi à mon invité qui est ici, a pris son envol dans le monde médiatique libre, évidemment, qui tente de le rester, ce qui est très difficile. Et donc, nous avons de plus en plus, sur Radio Courtoisie, fait la place aux actualités, aux chats avec des personnalités qui sont dans l'action politique. Mais néanmoins, nous gardons aussi ce qui fut notre première image de marque, hein, c'était, on disait toujours, c'est une radio culturelle associative, et donc nous gardons aussi ce désir d'aller, comme on fait aujourd'hui par exemple, au fond des choses aussi, de ne pas rester uniquement dans l'actualité, d'aller dans des domaines spirituels, historiques, voire philosophiques, de manière à donner aussi cette profondeur et pas seulement de rester dans l'actualité qui nous contraint souvent à des choses, ma foi, un peu ragoûtantes. Donc, merci pour ce message. Et donc, justement, j'allais arriver à 1975, où des bénédictines de Médéa, il y a une jolie photo à la page 64 de leur monastère, viennent en France, donc, avant la fameuse décennie noire d'Algérie 1990-2002, qui a été terrible, mais elles ont dû sentir sans doute que, voilà, que les choses allaient mal se passer. En tout cas, elles sont venues en France, et elles ont donc, elles sont restées jusqu'en 2018, c'est ça?
1: À Cotignac?
2: Les bénédictines de Médéa, oui.
1: 2018 ou 2019.
2: Oui, c'est ça.
1: Oui, 2018.
2: Et après, ce sont des Argentines qui sont arrivées.
1: C'est ça.
2: Les sœurs Mater Dei, des Argentines.
1: Exactement.
2: Mais alors, j'ai été épaté de voir les photos, parce qu'elles ont construit un véritable immense monastère.
1: Et oui, mais alors... Les...

0: Et en fait, elles atterrissent en France et elles visitent un certain nombre de lieux. Monseigneur Rey leur propose de passer par à Cotignac. Et là, elles disent, on a eu la certitude que c'était là où il fallait qu'on s'installe. Et donc, ce qu'il y a d'extraordinaire, c'est qu'il y a eu ces deux apparitions à 150 ans d'écart. Mais les deux sanctuaires, Notre-Dame de Grâce et Saint-Joseph du Bessillon, il y a eu une renaissance pour l'un, c'est d'abord Saint-Joseph, 1978, c'est ça, et pour Notre-Dame de Grâce était quand même desservie un petit peu, de temps en temps, il y avait des prêtres qui venaient. Mais Notre-Dame de Grâce.
1: Mais c'est distant de combien tout ça? Parce que moi, je suis passé à Cotignac.
0: Il y a 3 kilomètres entre les deux.
1: Ah oui, c'est ça. Donc c'est quand même le même.
0: Voilà. Et Notre-Dame de Grâce est reparti à partir de 1981 ou 82, quand les frères de la communauté Saint-Jean sont venus s'installer. Ça a été le premier prieuré installé en dehors de leur base historique.
1: Alors, on parlait tout à l'heure de... Moi, j'aime beaucoup aussi ce passage de la visite de Marie à sa cousine Élisabeth. C'est magnifique. C'est toujours représenté avec la cousine qui met la main sur le ventre de Marie, etc. Et je pensais, en lisant, parce qu'il y a des témoignages, on va pas tous les lire, je pensais en lisant certains qu'au fond, Dieu, c'est le patron des enfants impossibles, quoi, finalement. Hein. Les enfants pas impossibles au sens mal élevé, impossibles au sens difficile à concevoir, pour différentes raisons, soit que comme Marie il n'y a pas eu d'homme, soit que comme Élisabeth elle était âgée et qu'elle n'espérait plus enfanter Jean-Baptiste.
0: Largement ménopausée, oui.
1: Et puis là dans le livre il y a un copain qui parle de ça aussi, qui a pu avoir finalement son enfant après être venu à Cotignac, c'était pas gagné dans les témoignages.
0: Oui, il y a beaucoup de... On les appelle les bébés Cotignac.
1: Oui.
0: Et il y en a beaucoup. Il y en a beaucoup de pères en manque d'enfants, de mères en manque d'enfants, qui sont venus à Cotignac. Et le premier bébé Cotignac, c'est Louis XIV. Hein.
1: Oui, effectivement, voilà. Oui. Ça m'a fait penser aussi au livre d'André Makin, Le Testament français, où il parle, parce que là, il y a une des conceptions, je ne sais plus laquelle, mais enfin, qui n'allait pas de soi, c'était pas vraiment prévu ni gagné. Et dans le livre d'André Makin, Le Testament français, il parle de sa grand-mère, si je me souviens bien, qui avait été violée par un soldat russe, qui s'est retrouvée enceinte, qui n'a évidemment pas su qui était le père, et qui a gardé l'enfant. Et c'est très très beau ce livre, parce que voilà, et on a un peu, c'est un peu ce qu'on ressent en lisant ça, alors je me souviens plus très précisément, voilà, la valeur en soi d'une vie, la valeur en soi d'un enfant, et une espèce de protection divine qui passerait notamment par Cotignac, certainement par d'autres endroits aussi, mais sur une espèce de protection de ce oui que dit la femme,
0: et oui,
1: quand elle accepte, comme disait Jean-Paul II, ce sont des héroïnes, mais quand elle accepte un enfant, même si les conditions ne sont pas réunies, même si le père n'est pas là, même si, etc., etc.
0: Et puis en plus, Cotignac, c'est la sainte famille, c'est-à-dire qu'il y a Marie, il y a Joseph, et tous les deux ont Jésus dans les bras. Et donc, c'est un lieu de prédilection pour les familles, ça c'est clair.
1: Oui, mais enfin, c'était pas une grande famille, hein. Là, vous en faites tous 7, 8, 9, 10, mais vous suivez pas l'exemple de Marie et Joseph.
0: Oui, mais...
1: Oh, je plaisante, je plaisante.
0: Marie, elle a fait la perfection du premier coup, elle aurait eu du mal à...
1: Alors, j'ignorais que le pape François ait fait une année Saint-Joseph.
0: Certains
1: propos de ce pape me déplaisant, je n'ai pas beaucoup étudié ce qu'il a dit, mais j'ai eu tort, naturellement, comme je le vois en lisant ce livre.
0: Il a fait de belles choses.
1: Voilà, il a fait cette année Saint-Joseph.
0: Et puis surtout son encyclique sur Saint-Joseph, quoi.
1: Oui, que j'ai lu.
0: Qui est pas mal,
1: C'est un nouveau miracle, de quotidien que j'ai lu.
0: Catherine a lu l'encyclique, oui.
1: Alors, je mets donc... page 46 et suivante, quelque chose que j'ai trouvé bien. Que j'ai trouvé bien. Enfin, il y a plein de choses que j'ai trouvées bien, bien sûr. Hein.
0: Des petits témoignages, c'est ça?
1: Oui, que j'ai trouvé tout... Il y a un joli tableau, là, aussi. Très joli tableau. Oui, c'est ça, Emmanuel, Benoît, Didier,
0: Thomas. Oui, j'ai mis quelques témoignages de grâce reçues directement, de grâce matérielle, de grâce... c'est pas des trucs

0: franchement fondamentaux, mais voilà, c'est que on peut très bien aller voir Joseph et à Cotignac et demander un certain nombre de choses matérielles. Nous, pères de famille, on a quand même, on peut partager nos soucis avec Joseph sans aucun problème.
1: Voilà, puis vous les partagez entre eux, entre vous. Mais il y a des trucs très drôles. Par exemple, Benoît, il voulait un bateau. N'importe quoi, quoi. En plus, il l'a eu.
0: C'est
1: incroyable.
0: Marrant.
1: Non, c'est vraiment très, très bien. Justement, c'est agréable, cette lecture, parce que c'est pas continu. C'est-à-dire, il y a un petit peu d'histoire, il y a des témoignages, il y a beaucoup de choses. Alors, page 55. Là, page 55, on franchit une étape, c'est-à-dire que on voit qu'on est passé. Ah, il faut revenir quand même sur le début, les deux qui décident de faire le pèlerinage en 76, c'est ça?
0: Oui. Alors en fait, c'est un copain qui s'appelle Jean-Louis, qui avait eu deux enfants, qui étaient nés dans des conditions vraiment, on va dire, catastrophiques. Et la médecine avait conseillé à Françoise, sa femme, de plus avoir d'enfants. Parce que...
1: Ils étaient handicapés, carrément.
0: Non, ils n'étaient pas handicapés. Non, ils sont tout à fait normaux, les enfants, mais la naissance était très mal passée.
1: Ah, c'est la naissance, d'accord.
0: Pour la maman, oui, c'est ça. Oui, je me suis mal exprimé. C'était pour la maman.
1: D'accord.
0: Et donc, les médecins disent à la mère, désolé, mais il vaut mieux que vous n'ayez plus d'enfants, sinon la prochaine fois, c'est ou vous, ou l'enfant, ou les deux.
1: D'accord.
0: Et puis, la nature étant ce qu'elle est, Jean-Louis et Françoise attendent un troisième bébé. Et là, de manière assez étonnante, ils reçoivent chez eux un copain qui, lui, Michel Creuset, je sais pas, ça te dit quelque chose, Michel Creuset? Ça faisait partie de toute l'équipe de la rue des Renaudes de l'époque.
1: Je connaissais pas tout le monde, hein, ouais.
0: Ah ouais. Et donc,
1: moi, c'était surtout les garçons.
0: Un garçon extraordinaire. Il était ouvrier. Il faisait des formations extraordinaires. Vraiment, moi, j'ai eu la chance de le connaître. J'en garde un excellent souvenir. Et donc, Michel Creuset dit dans la conversation à Jean-Louis, lui dit, ben voilà, moi, je vais faire à pied le pèlerinage de Saint-Joseph d'Alex dans la Drôme à Saint-Joseph de Cotignac. Dans le Var, parce que ma femme attend le septième enfant. Alors Jean-Louis lui dit, mais c'est quoi? Alors il lui explique le vœu de Louis XIII, etc., etc. Et à ce moment-là, Jean-Louis a eu l'intuition que pour que cette troisième naissance, sa troisième naissance à lui, se passe bien, si la troisième naissance se passe bien, il ira à Cotignac pour remercier. Et alors il tombe sur un copain qui s'appelle Michel, et Michel lui dit, Jean-Louis, tu fais tout faux, normalement, tu vas à Cotignac et tu demandes que la naissance se passe bien. Mais toi, tu dis, si ça se passe bien, j'irai à Cotignac.
1: Ouais, c'est pas bien, c'est un peu un chantage.
0: Cause toujours, tu m'intéresses. Et donc finalement, il part à Cotignac et Michel l'accompagne. Parce que Jean-Louis a regardé sur une carte Michelin, ex-Cotignac, ça doit faire 12 centimètres sur une carte, tu sais, une carte routière.
1: Ouais,
0: et
1: ouais.
0: Il a l'impression que c'est tout droit. Et Michel lui dit qu'il connaît la Provence, lui dit, mais... Parce que Jean-Louis est bourguignon, donc il connaît pas bien. Et Michel lui dit, mais c'est pas tout droit, ça tourne, ça monte, ça descend, il y a des tas de chemins partout. Alors Jean-Louis dit, bah, écoute, si tu es si fort que ça, tu as qu'à m'accompagner. Donc ils ont fait cette marche, c'était pas un pèlerinage, hein, au début, c'était une marche. Ils ont fait cette marche pour remercier pour la naissance de sa fille qui s'est bien passée.
1: Eh oui.
0: Qui s'est passée naturellement, sans césarienne, sans que personne, d'ailleurs, après ils en ont eu encore trois. Sans césarienne, tout s'est très bien passé. Et donc, ça a été l'origine de ce qu'on a appelé ensuite, quelques années plus tard, un pèlerinage.
1: Et là, tu étais ce premier pèlerinage?
0: Non, moi j'étais pas. Il y avait Jean-Louis et Michel. L'année suivante, Jean-Louis a voulu y retourner. Il y est retourné avec son beau-frère, Claude. Et l'année d'après, on était quatre ou cinq. Parce qu'à chaque fois, Jean-Louis voulait y retourner. Et il nous disait, ouais, c'est vachement sympa. Venez avec moi. Donc nous, on y a été parce que c'était vachement sympa. Voilà. C'était, mais loin de nous, l'idée au départ de faire un pèlerinage qui serait récurrent, qui reviendrait chaque année. C'est ça qui est étonnant, c'est que, enfin d'ailleurs, tout le bouquin le montre, c'est que ce pèlerinage de père de famille qui maintenant est dans le monde entier, c'est Marie et Joseph qui le voulaient.
1: Et donc, ce qui est incroyable, c'est quand on lit donc les pages 55 et suivantes du livre, on voit que de deux, ce pèlerinage est passé à plusieurs dizaines de milliers.
0: Le dernier pèlerinage en Pologne, tu sais combien ils étaient? 100 000.
1: C'est fou.
0: Mais bon, c'est les Polonais. Hein.
1: Alors, il y a plusieurs étapes. Alors, l'arrivée des petits gris, c'est les frères de Saint-Jean, les petits gris?
0: Les frères de Saint-Jean, oui.
1: Voilà, que j'ai connu, moi, à Aix, qui était dans la chapelle, dans, je ne sais plus laquelle, mais bon, ça fait rien. Ouais. Et à Marseille aussi.
0: Ouais.
1: Et à Marseille, ils ont une église Et donc c'est ils font, enfin c'est vraiment ils font du bon boulot, hein, je crois.
0: Ils se sont installés, on a super sympathisé avec eux et tout de suite ça a bien matché, c'est-à-dire qu'ils ont un sens de l'accueil extraordinaire.
1: Ah oui, ils sont formidables.
0: Ils sont très très sympas et on s'est retrouvés comme en famille chez eux.
1: Donc ça a dû donner quand même une dimension déjà différente.
0: Alors oui et non, parce qu'au début, donc très rapidement, le père Marie-Benoît, alors je sais pas si c'est le recteur ou le chapelain, parce que il y a dans chaque truc, ils ont un recteur et un chapelain. Donc je sais pas s'il était recteur ou chapelain, peu importe. Et Marie-Benoît nous dit, il faut absolument que vous parliez de votre marche. Et nous, on lui dit, mais pas question, on n'a pas envie de parler de notre marche. On est entre copains, on reste entre copains. Et vraiment, on était très très très très content comme ça. Et l'année suivante, Monseigneur Madec, l'évêque du Var, vient, préside la messe du dimanche et nous dit à la fin de la messe, il faut parler de votre marche. Et nous, on lui dit non, Monseigneur, on n'en parlera pas. Donc nous, on a jamais voulu faire de cette marche qui s'est appelée pèlerinage, je crois, à partir de 1984. On n'a jamais voulu en faire un...
1: Alors, premier tract de pèlerinage en 84, j'ai
0: noté.
1: Et voilà,
0: c'est ça.
1: Effectivement.
0: Et c'est là où on emploie le terme pèlerinage. C'est marrant, ça veut dire qu'au début, c'était pas un pèlerinage.
1: Ouais, c'est
0: enfin,
1: ça.
0: Même si ça avait la forme d'un pèlerinage.
1: Hein. Mais alors, en fait, vous aviez qu'une trouille, c'est qu'il y ait des femmes. Vous êtes un peu comme au Mont Athos.
0: Pas du tout.
1: Je l'ai lu. Il y a des femmes qui ont 86, et encore.
0: Non, alors, en 86, la femme d'un copain... j'ai oublié son prénom, la femme d'Henri, voilà. La femme d'Henri vient avec un sac à dos, au départ. Et alors nous, on lui dit, tiens, Monique, tu vas te balader. Et elle nous dit, mais non, je viens avec vous. Alors là, on est...
1: catastrophe.
0: On n'est pas très nombreux, on est 7 ou 8. Donc, cri d'horreur, quoi ?
1: Une femme
0: parmi nous. Alors on lui a dit, pas question. Et d'ailleurs, c'est marrant, parce que c'est pas en 86, c'est en 85, ça. Puisqu'elle a créé, elle, le pèlerinage des mères de famille en 86.
1: Ah, d'accord.
0: Voilà, parce qu'elle se lamentait auprès d'un prêtre, Stéphane Marie, et elle se lamentait. Stéphane Marie lui dit, ben Monique, vous avez qu'à créer votre pèlerinage de mères de famille. Et donc, elles sont parties à 5.
1: Pèlerinage de mères de famille.
0: elles sont parties à 5. Et nous, alors, on se moquait d'elles. Jamais ça marchera. Ça sera trop long. Ça monte, ça descend. Il fait trop chaud.
1: Ah, elles sont sous-estimées.
0: L'année suivante, elles étaient au moins 40. Et je crois qu'en 3 ans, elles étaient plus nombreuses que nous, les hommes.
1: Ah, vous voyez. Hein.
0: Donc, on a eu confirmation que la femme est beaucoup plus généreuse que l'homme. C'est-à-dire qu'elle se donne plus facilement.
1: C'est comme en foot. Alors, ça s'étend, on va tout dire. Là, mais ceux qui liront le livre verront que c'est assez extraordinaire. Et je vois apparaître à la page 110 Randol, où j'ai des souvenirs merveilleux,
0: oui.
1: Puisque c'est une abbaye tout à fait remarquable. Et alors, ils ont fait un petit village pour les gens qui viennent faire des retraites. Et c'est merveilleux. Je me souviens d'un petit âne qui passait dans les rues. Je me souviens, c'était vraiment tout à fait charmant. Et donc, j'ai noté Randol. J'ai pas vu quel était le rapport avec votre pèlerinage, mais bon...
0: Mais il y en a partout en France maintenant. Hein,
1: c'est
0: donc,
1: ça, d'accord.
0: Le Mont-Saint-Michel, Vézelay, Rocamadour, des tas de chapelles de Joseph et de Marie partout en France.
1: Formidable.
0: Il y a des dizaines et dizaines de pèlerinages et qui se sont faits vraiment... en fait, au départ, ce sont des pèlerins qui sont venus à Cotignac, de loin... Et nous, quand on s'est retrouvés un peu trop nombreux à Cotignac, on a commencé à leur dire allez pèleriner dans
1: c'est
0: votre
1: ça,
0: coin.
1: Ben oui.
0: Mais certains, sans qu'on leur demande, sont allés organiser des pèlerinages dans leur coin. Et le premier, ça a été à Clermont-Ferrand.
1: Ah ben oui, où était Armel.
0: Armel, ben oui, ouais. C'est Armel. D'ailleurs, c'est
1: Armel qui a fait les dessins du livre.
0: Voilà, c'est ça.
1: Armel, si tu nous écoutes.
0: Et Armel qui, en fait, parce qu'à l'arrivée du pèlerinage, comme on était tous provençaux. Quand on faisait le pèlerinage, nos épouses et nos enfants venaient nous accueillir à l'arrivée.
1: Et oui.
0: Et donc, Armel est là avec un copain. Et évidemment, les deux seuls à ne pas avoir d'épouses et d'enfants qui les rejoignent, c'est eux. Et il dit, on s'est retrouvés comme deux... Alors, dans le bouquin, on a mis deux imbéciles. Mais je crois qu'il a dit comme deux cons. On s'est retrouvés comme deux cons sans... Et on a dit, on va faire notre pèlerinage. Et ils ont fait leur pèlerinage à Clermont-Ferrand. Ça a été la première externalisation, si je puis dire, du pèlerinage. Et donc, à chaque fois, on s'est rendu compte que c'était un pèlerin, père de famille, qui étaient venus soit à Cotignac, soit à Vézelay, soit à Rocamadour, voilà, et qui ensuite avait a créé son pèlerinage dans son coin. Et c'est une espèce d'essaimage. On a essayé de faire la cartographie. Alors, il y en a une. Il y a un site internet. On clique de c'est pèresdefamille.com, je crois. Il y a une carte de France avec différents points. On cite sur le point et on a les coordonnées de l'organisateur du pèlerinage.
1: Ouais, c'est
0: tout ça, c'est
1: ouais.
0: Dominique et Tanguy qui ont fait ça. Ils ont fait un boulot de Romain. Ils ont tout répertorié. Et encore, je suis sûr qu'il doit y en avoir d'autres encore qu'ils n'ont pas pu.
1: Alors, la deuxième terreur après la femme, c'était les Parisiens. Alors, premier groupe parisien en 1999.
0: Pauvre. Parisien. On s'est dit, ils vont mourir, les pauvres. Et c'est vrai que rapidement, ils ont été nombreux. Hein.
1: Alors, vous avez aussi des pères qui venaient d'Irak, vous avez eu plein de choses. Alors, ce qui m'a beaucoup amusé, c'est que vous avez fait même un pèlerinage à Port-Camargue. Ça, c'est quand même extraordinaire.
0: Et oui, en bateau.
1: Le Mont-Saint-Michel, Rocamadour, ça a dû être formidable, Rocamadour.
0: C'est magnifique, j'ai eu la chance d'y aller, c'est magnifique. La seule chose, c'est quand on a marché pendant 2 jours pour arriver, on dort au camp des jeunes. Et qu'on va faire parce que tous les pèlerinages, il y a une adoration nocturne du Saint-Sacrement, et donc on descend les marches jusqu'au sanctuaire pour l'adoration. On est déjà, c'est une adoration un peu endormie.
1: Et ouais.
0: Et après, il faut remonter au camp des jeunes. Voilà, ça c'est difficile.
1: Après ça, il y a Ars aussi, l'endroit où le curé d'Ars sauvait les âmes. Ensuite, alors Mont-Légion,
0: avec Don Paul de Nizot.
1: Ouais. Dans le monde, la Suisse, la Belgique, la Chine, Shanghai, le Luxembourg, l'Italie, c'est fou ça. Dakar, Singapour,
0: l'Australie,
1: les USA, Chicago, incroyable, Chicago,
0: le Mexique,
1: c'est le Colorado. Dingue.
0: Moi, je pense que
1: la Pologne, oui, forcément la Pologne,
0: oui, évidemment.
1: La République Tchèque, l'Égypte, le Mexique, Notre-Dame de Guadeloupe. Et évidemment, Sydney en Australie, c'est fou. Et il y a la preuve, hein, si vous êtes chers auditeurs, vous êtes sceptiques, eh bien vous ouvrez ce livre et vous avez, de la page 142 à 148, vous avez toutes les affiches de tous ces pèlerinages. Incroyable.
0: Toutes celles qu'on a pu recueillir, oui. Et c'est vrai que c'est quand même assez extraordinaire.
1: Alors, page 151, j'ai beaucoup aimé cette, je sais pas de qui elle est, du coup, cette phrase. Le bouche à oreille des enfants de Dieu. Je sais pas si c'est toi. C'est toi?
0: Je sais pas.
1: Page 151.
0: Page 151, le bouche à oreille. Ça me dit quelque chose, mais après on sait.
1: Mais c'est, non, c'est très, non, je voulais le lire d'ailleurs, je vais le lire parce que, justement, il y a une belle, voilà. Ça s'appelle le chapitre 3, les grâces reçues. Il serait trop long et de toute façon impossible d'établir une liste exhaustive des grâces que Marie et Joseph ont répandues sur tous les pèlerins lors de leur pèlerinage. Pour le premier pèlerinage, la raison principale, c'est le réseau d'amis. Viens au pèler, c'est sympa. Aucun marketing, aucun prosélytisme, aucune brochure, rien. Sauf un ami qui parle à un ami. Et quand l'ami vient, souvent, c'est plus pour faire plaisir à son ami qu'autre chose. Ah, il y en a même un qui dit, j'y suis allé. J'avais aucune raison d'y aller, j'y suis juste allé comme ça. Et ça marche depuis 50 ans, pas besoin d'une équipe de pastorale. Et tac. Des pèlerinages, pas besoin de tour opérateur ni de clip télévisé, juste l'amitié et le Saint-Esprit fait le reste. Ce point est important. C'est cela, l'esprit fondateur, l'esprit Cotignac. Voilà, il ne faut pas le perdre et vouloir professionnaliser nos routes. Alors, ça, c'est très. J'aime bien ce chapitre, hein, les grâces reçues. Première raison, donc, le bouche à oreille des enfants de Dieu. Deuxième raison, le ressourcement spirituel. Le monde dans lequel vivent les pères de famille est très souvent trépidant. Horaire de travail contraignant, pression professionnelle, vie familiale éprouvante, fatigue, accompagnement des écoles, travail des deux parents, temps de trajet, occasions de détente, de loisirs et de silence sont trop rares. Peu d'occasions de prier seul ou en famille. Le monde moderne court après le temps et fait courir les hommes encore plus vite, tout de suite. Le besoin de ressourcement est alors fort pour les baptisés qui aspirent à une vie plus en rapport avec les promesses de leur baptême. Et le pèlerinage devient un temps de ressourcement indispensable dans une année souvent difficile. Troisième raison, retrouver la paix familiale. On sait tous que nos familles sont attaquées et que le démon est à l'œuvre dans les cœurs et les intelligences. Il est à l'œuvre pour casser ce qui est beau, pour contrer le plan de Dieu, pour démolir l'amour et la joie. Le démon rend triste. Il oppose les époux, les enfants avec les parents. Il sème la violence verbale et parfois physique. Il ne supporte pas les familles qui prient. Les familles sont souvent éprouvées et quand on lit plus en détail les témoignages, la liste est longue de tout ce qui détruit la paix familiale. Séparation, enfants sous addiction, jalousie, absence de pardon, chômage, violence, indifférence, susceptibilité, orgueil, méchanceté, mots blessants. On pourrait continuer la liste longtemps et les prêtres qui accompagnent nos pèlerinages sont les confidents de toutes ces blessures. Beaucoup de pères viennent donc d'abord pour demander de retrouver la paix familiale. Quatrième raison, une intention particulière. Bon, bah, soit ça se comprend tout seul. Un enfant qui part à la dérive, etc. Le sexe, la drogue, etc. Dernier point, le plus étonnant, j'ai beaucoup aimé. Il y a beaucoup d'humour dans ce livre, à l'image de son auteur, Pierre Chazeran, qui depuis tant d'années, on va me dire combien, ça y est, on l'a dit, c'est trop tard, nous fait rire.
0: Tu vas me faire rougir.
1: Dernier point, le plus étonnant, certains viennent au pêlé sans savoir pourquoi, ça m'a vraiment fait rire. Ils n'en ressortent pas déçus, même si on ne peut pas forcément le traduire en grâce. Et ce sera le premier témoignage donné ici. Alors c'est très drôle, il faut lire ce témoignage d'Alexandre. Mais pourquoi je suis là ? Il est vraiment très très bien, je trouve. Alors, il y a aussi quelque chose qui m'a bien plu. Alors moi je dis ce qui m'a plu, il y a d'autres choses qui plairont au lecteur. Certainement, mais je fais la part de ce qui m'a plu, moi. Oui, où sont relatées un petit peu toutes les grâces spirituelles. Et le premier s'appelle la confiance et l'abandon. Et je crois que, il me semble, hein, si les féministes m'écoutent, mais ne m'écoutent pas, ça tombe bien, féministes de gauche, parce qu'on est toutes féministes, nous les femmes, évidemment. J'ai envie de dire, la confiance et l'abandon, je crois que c'est plus dur pour un homme. L'homme qui décide, normalement, malgré tout, beaucoup plus, que ce soit dans son travail, dans sa famille, etc. Je pense que la femme, plus naturellement portée à cette confiance et à cet abandon, envers l'homme, en premier, ouais. D'ailleurs, en fait.
0: En fait, ce qu'on a expérimenté, et c'est vraiment beau, c'est qu'en général, on démarre nos pèlerinages, qu'ils soient quotidiens, qu'à Vézelay et partout, on démarre nos pèlerinages, et donc on marche une, deux ou trois étapes. Et là, on s'arrête et on fait un tour de table de des raisons pour lesquelles chacun est là. Et à ce moment-là, les cœurs s'ouvrent et souvent les larmes coulent pour des hommes virils, parce qu'on partage nos blessures. Et tout à l'heure, tu me posais la question pourquoi il n'y a pas de femmes ou...
1: Oui, mais c'est vrai que vous pourriez difficilement le faire.
0: Il y aurait nos femmes au milieu.
1: Non, vous ne pourriez pas.
0: Ça ne serait pas la même chose.
1: Ah ouais, c'est sûr.
0: Et les femmes disent la même chose.
1: C'est sûr.
0: En termes identiques de leur pèlerinage à elles, on serait avec elles.
1: Ouais,
0: il y aurait moins de partage entre elles.
1: Bien sûr. Puis on doit tenir un certain rôle vis-à-vis de l'autre qui empêche finalement de se mettre
0: peut-être,
1: à nu, quoi, complètement.
0: Peut-être, oui.
1: Alors, il y a des pages que j'aime beaucoup. C'est la conversion. C'est page 187. Donc, je rappelle, le livre, c'est Pères et Pèlerins. 50 ans du pèlerinage des Pères, à Cotignac, donc, de Pierre Chazeran, aux éditions DMM. Cette émission, c'est La tête hors de l'eau de Catherine Rouvier. Voilà. Et donc, à la page 187, la conversion, l'effusion de l'Esprit Saint. J'aime bien toujours penser à un thé qui, c'est une infusion. Oui, mais ça me fait penser à une infusion. Je pense que c'est les deux.
0: L'effusion, c'est.
1: Mais comme disait Saint Augustin,
0: l'infusion, ça vient de l'intérieur.
1: Oui, mais c'est les deux, sûrement. Oui. Parce que quand Saint Augustin dit l'Esprit de Dieu imprime, comme on imprime sur de la cire, c'est un petit peu. Oui. Alors, c'est Cyril qui dit depuis l'enfance, j'ai toujours cru en Dieu, mais de loin. C'est beaucoup ça. Une foi discrète, presque silencieuse, sans réelle pratique. La messe m'ennuyait, l'église me semblait lointaine. Pourtant, quelque chose en moi est toujours resté tourné vers le ciel, comme une braise qui attend un souffle. Le matin du départ, au milieu de quelques hommes encore endormis, j'ai senti que je posais le premier pas d'un chemin intérieur. Au fil des heures, j'ai découvert que chacun portait une histoire, parfois très lourde, souvent très belle. marcher côte à côte, c'était déjà prier. Alors ça, cette phrase, ça m'a beaucoup plu parce que ça m'a rappelé le pèlerinage de Chartres. Moi, je suis allée au pèlerinage de Chartres un petit peu sans savoir pourquoi, parce que Jean-Marie Schmitt m'avait tiré par le truc en me disant « Tu viens au pèlerinage de Chartres ». Bon, donc je suis allée au pèlerinage de Chartres. Et j'ai ressenti exactement ça, c'est-à-dire que être côte à côte, c'était déjà prier, c'est-à-dire sentir que l'autre prie à côté, c'est un sentiment qu'on n'anticipe pas. On l'imagine pas, il faut le ressentir.
0: Il faut le vivre.
1: Et je me souviens que cette première marche, j'étais à côté d'un ami qui nous a quittés, qui était prêtre, qui s'appelait Duport, Jean-Michel Duport. Et c'est fou comme je sentais, c'était comme si il rayonnait, c'était très très impressionnant. Donc, l'humilité, bien sûr, la confiance, l'abandon, l'humilité, se mettre nu, la conversion. Alors, j'ai mis page 203, humour. Alors, il faut absolument regarder s'il y a la page 203.
0: Il y a de l'humour.
1: Il y a de l'humour tout au long du livre, parce que Pierre est plein d'humour. Mais, c'est Bernard. Je suis né et j'ai grandi à Marseille, sous le regard bienveillant de la bonne mère. Mon père s'appelle Joseph et ma mère Marie. C'est dire que la Sainte Famille de Nazareth a une résonance particulière pour moi. Mais ça vraiment très très mignon. Et donc il va aussi venir au pèlerinage. Et donc il dit je laissais ma... Vers 17 ans, je me suis éloigné de l'église, j'ai abandonné la pratique religieuse. Après mon mariage, je laissais ma femme aller seule à l'église avec les enfants, c'est quand même fréquent ça. Lorsque Bernard m'a parlé du pèlerinage des pères de famille à Cotignac, j'ai été partant, non pas pour la démarche spi, mais comme un ado qui cherche ses limites, voir si j'étais capable de m'avaler 70 km à pied en 2 jours sans entraînement. Ce pèlerinage a bouleversé ma vie. Travailleur solitaire, j'ai découvert ce qu'était une communauté d'hommes. Ça, c'est vrai aussi. Hein. C'est vrai que pour les gens qui ont des métiers solitaires, qu'ils soient prof ou qu'ils soient maçon, j'en sais rien, eh bien, on n'est pas porté par une communauté, c'est vrai. Sauf celle du dimanche, si on va à la messe régulièrement, mais sinon...
0: Oui, donc, c'est vrai qu'il y a... Il y a un phénomène que tous se disent, tous se relèvent, c'est la fraternité.
1: Eh oui.
0: Ils découvrent une fraternité improbable et impensable, parce que on vient de tous les milieux, on vient de tous les origines. Et c'est vraiment beau de voir ce creuset là qui aide à.
1: Alors, est-ce que on avait dit qu'on vous ferait un petit peu de musique, mais l'heure tourne et on aura juste le temps en fait de parler du livre parce que donc c'est de ma faute, hein, c'est parce que comme je l'ai lu, j'ai envie d'en faire profiter et donc je vais dans les détails, ce qu'on ne fait pas toujours quand on interviewe quelqu'un sur un livre. Et donc j'ai beaucoup aimé les grâces de fécondité. Ça, c'est à la page 209. Et ce que j'ai aimé, c'est qu'il ne s'agit pas seulement de l'absence de fécondité classique, c'est-à-dire un couple n'arrive pas à concevoir d'enfants, on se demande si c'est l'homme ou c'est la femme, on cherche, on essaye, etc. Ça, c'est ce qu'on appelle l'infécondité de manière générale. Et là, c'est pas seulement ça, il y a aussi des adoptions.
0: Ah oui, et c'est marrant parce qu'au début en commençant à écrire ce livre, je pensais à parler beaucoup des bébés Cotignac, c'est-à-dire des naissances physiques. Et j'ai reçu des témoignages relatifs à l'adoption, c'est-à-dire des couples qui n'arrivant pas à avoir d'enfants se décident en fait à adopter. Et je me rendais pas compte du parcours du combattant que ça pouvait être.
1: C'est
0: pour
1: très
0: eux.
1: Émouvant.
0: C'est
1: hein.
0: bouleversant.
1: Alexis qui raconte ça, c'est très émouvant.
0: J'ai relu 10 fois le témoignage d'Alexis, celui d'Elric aussi. Et à chaque fois, je pleurais.
1: Absolument, c'est très très émouvant.
0: C'est magnifique.
1: Donc j'ai trouvé ça très beau que vous élargissiez effectivement la fécondité, ça peut être aussi l'adoption, tout à fait. Alors ce qui m'a interloqué, c'est page 214, c'est les ex-voto en marbre. Me dites pas que c'est vous qui faites encore des ex-voto en marbre, ça existe encore.
0: Mais c'est pas moi, c'est les pères de famille, mais il y en a plein partout.
1: Je crois que ça existait plus, que c'était des trucs
0: mais
1: du
0: si,
1: 19e
0: mais
1: siècle.
0: Mais si, mais attends, tu te rends compte, t'arrives pas à avoir d'enfant, tout d'un coup t'as un bébé. Le gars qui dit, là je suis en train de lire... J'ai entendu « Marie m'a dit », c'est incroyable, la page 213,
1: ouais.
0: 213 au milieu, là. Je l'ai entendu, « Marie m'a dit, ta femme sera enceinte dans 3 mois.
1: Ouais, » c'est fou, ça.
0: Et le gars, 3 mois après, elle était enceinte.
1: Ouais, c'est quand même sensationnel.
0: Et ça, il y en a un même, Je crois pas qu'on l'ait mis dans le bouquin, mais il arrive avec un sac à dos. Il était fatigué. Il avait eu une année fatigante professionnellement. Il est avec un sac à dos. On lui dit, j'ai un copain qui lui dit, bah attends, je vais te porter ton sac. Donc il porte son sac dans le dos et le sac, le fameux sac de celui qui était fatigué, sur le ventre. Il lève le sac, ça pesait un âne mort. En fait, il y avait dans le sac un ex-voto en marbre qui pesait 3 tonnes.
1: Oui, j'étais très étonnée, je savais pas que ça se faisait encore.
0: Eh oui.
1: Alors, il y a non seulement ça, j'avance un peu parce que il nous reste 12 minutes. Donc, les divorces aussi, page 228. Donc, ça m'a frappé parce que, effectivement, certains, vos esprits pourraient dire, ouais, les cathos, de toute façon, ils excluent tout ce qui n'est pas complètement dans la norme, etc. Et donc, pas du tout, hein. On peut aussi considérer que les divorces n'arrivent pas forcément par la faute de la personne sur laquelle ça tombe, premièrement. Et puis ensuite, vous ne jugez pas de manière générale. Vous n'êtes pas, de toute façon, vous n'êtes pas là pour ça. Vous êtes là pour marcher.
0: On s'est rendu compte quand on fait nos séances de partage de, du poids des croix que portent tous ces pères et ces mères aussi de familles divorcées, quoi. C'est lourd et ils ont toute leur place.
1: Oui, j'ai trouvé que c'était vraiment vraiment émouvant les témoignages justement sur ces difficultés des couples.
0: Et il y a aussi le témoignage de celui qui dit que il pouvait plus communier étant il était divorcé, mais il s'était remis avec une... Et le prêtre lui explique qu'il peut communier spirituellement. Mmh. Et ça a été pour lui une délivrance. Il pouvait renouer... Il le dit très simplement, avec des mots... Enfin bon, c'est beau.
1: Alors aussi les relations père-fils, c'est pas uniquement, c'est vaste en réalité, hein, ce domaine de la spiritualité des hommes. Il y a beaucoup de choses. Les relations père-fils, c'est pas toujours facile non plus. Hein. Et alors on arrive en fait à la fin, c'est quand même la surprise, à des guérisons physiques, c'est-à-dire que voilà, il se produit quand même des petits miracles, même s'ils ne sont pas forcément reconnus par l'Église, qui sont des guérisons dont les gens témoignent. C'est très impressionnant. Alors, page 247, j'ai mis témoignage posthume. Oui, ça, c'est assez frappant. C'est quelqu'un qui, malheureusement... Ah oui, c'est la fameuse histoire de cet ami qui se fait tuer par des écolos, par des défenseurs des bêtes. C'est incroyable, cette histoire.
0: Mais qui se convertit avant.
1: Et qui se convertit juste avant. Et,
0: dans la chapelle de Saint-Joseph.
1: Voilà, et ce récit, et c'est page 247 du livre, donc « Pères et pèlerins, 50 ans de pèlerinage des pères » de Pierre Chazeron. C'est vraiment à lire. Il y a aussi, bien sûr, la chose terrible, hein, auquel on est confronté en ce moment à travers tous ces pauvres gosses, c'est la mort d'un enfant. Page 251. C'est là aussi, il y a des témoignages. Alors, il y a aussi le témoignage de Filippo. C'est Filippo par Vincenzo. J'ai pas bien suivi là, mais je sais pas.
0: C'est le témoignage de Vincenzo qui témoigne de Filippo.
1: D'accord, mais. Et donc, de retour du pèlerinage, dès que je suis rentrée à la maison, ma femme m'a dit : tu as un visage et un regard différent. J'ai compris alors que ce chemin devait devenir mon rendez-vous annuel. Je n'ai jamais beaucoup demandé, seulement que ma famille aille bien et que Filippo trouve la force de lutter contre sa maladie. Alors, c'est qui Filippo ? C'est son frère, son père, je sais pas. D'accord. Et j'ai été entendue. Ah non, c'est son fils. Et jusqu'au... Oh,
0: pardon, c'est son fils.
1: Oui, j'ai été entendue jusqu'au 23 novembre 2023, quand le petit cœur de Filippo a cessé de battre. Donc, il avait une maladie. C'est très, très, très émouvant. Alors, il y a quand même une chose que je vais contester, parce que sinon, c'est pas moi, hein, c'est qui fait l'émission.
0: Sinon, tu vieillirais mal.
1: Non, alors là, franchement, à la page 253, les chefs. Alors, si, c'est bien la page 253, mais c'est le fameux pape François qui dit qu'il faut pas de chef. C'est lequel ? Oui, c'est ça. Enfin, pas possible de dire ça.
0: Je savais pas si admiratif du pape François.
1: Non, justement, je l'étais pas, mais justement parce qu'il tape sur le... Il dit, hein, il faut pas de violence, donc il faut pas de chef. À mon avis, c'est quand même une incompréhension.
0: Alors, c'est un peu dans le langage courant. Il faut dire qu'il y a ce pèlerinage, il y a pas mal d'anciens scouts qui qui participe, donc le terme chef de
1: paix. C'est très bien, chef, enfin.
0: Chef de paix est venu comme ça.
1: Attends, ouais. est-ce que le pape dirait qu'il ne faut pas une tête pour le corps?
0: Mais je croyais que tu trouvais que c'était pas bien. Non, j'ai mal compris.
1: Non, je trouve pas bien que le pape François dise qu'il faut pas de chef.
0: Ah oui,
1: quand même.
0: Je croyais que tu me reprochais d'avoir dit chef.
1: Non, pas du tout, justement. Non, c'est dans l'encyclique, non, attends.
0: C'est chef, mais bon, c'est chef. C'est des chefs au sens chrétien du terme, voilà.
1: Alors, il y a une belle conclusion. C'est à la page 269, la fameuse phrase de Peggy, que peut-être beaucoup de gens connaissent, mais que j'ai plaisir à redire. « Ce qui m'étonne, dit Dieu, c'est l'espérance. Et je n'en reviens pas. Cette petite fille espérance qui n'a l'air de rien du tout. Cette petite fille espérance immortelle. Charles Peggy, le porche des mystères de la deuxième vertu, 1912. » Et donc, la conclusion, c'est la conclusion du livre. Et donc...
0: En fait, on va tirer du bouquin de comment il s'appelle, Benoît de Blanpré.
1: Ah, je le
0: lettre au père de famille.
1: Je le connais pas, mais j'ai trouvé
0: magnifique.
1: Que c'était très beau. Oui, j'ai compris combien être père est un voyage pour lequel aucun d'entre nous n'est jamais pleinement préparé. Voilà une mission qui ne s'apprend pas à l'avance dans les manuels, mais qui se découvre chaque jour. Voilà une vocation qui s'accomplit à la sueur de son front, comme un artisan qui peine, qui essaye, qui se trompe et qui essaye encore pour parvenir à la joie du travail bien fait. Ce petit pèlerinage m'a donné le désir de poursuivre la route avec vous parce que, paradoxalement, pour beaucoup d'hommes, être père est un chemin de solitude sans soutien. Ça, je trouve ça très vrai. Très vrai. Et quand par hasard, justement, avec la femme, ça va pas, donc il a pas de soutien du tout, et ça peut être dramatique, la fin. Voici ma conviction et ma joie. Le chemin de la paternité nous conduit résolument vers Dieu. Ah, faudrait l'écrire quelque part, ça. Hein? C'est vrai.
0: Ah, bah, c'est évident.
1: La vie de père est une vocation de saint, non parce qu'elle est héroïque, mais parce que la paternité est un lieu privilégié de l'amour du prochain dans la simplicité du quotidien. Oui, mais ça peut être héroïque aussi. Alors voilà, nous arrivons à la fameuse... Alors, le vœu de Louis XIII, on a fait les exercices de saint Ignace. J'étais très content qu'il y ait une référence à ces exercices qui sont formidables. À l'origine, ils étaient faits que pour les hommes, mais moi, j'ai eu le plaisir de les faire,
0: ouais.
1: Puisque maintenant, il y a quand même des sessions pour femmes, heureusement.
0: Oui, non, mais c'est sûr.
1: C'est mais c'est fait pour les hommes, c'est vrai, hein, c'est vraiment, c'est quasi militaire, quoi.
0: C'était Saint Ignace, hein.
1: Mais moi, la phrase qui a changé ma vie, quoi. Le premier jour d'une retraite de Saint Ignace, c'était le père Marsiac. En plus, c'était un phénomène extraordinaire. Et alors, il ouvre la bouche comme ça, avec ses grands yeux bleus, il nous regarde tous et il dit « L'homme est créé pour louer et honorer et servir Dieu. » Oh mince, j'y avais pas pensé. Moi, je croyais qu'on était créé pour bouffer, pour... tu vois.
0: Pour faire des émissions radio.
1: Ah, là, je recommande à tous nos auditeurs, s'ils peuvent faire les exercices de Saint Ignace, qu'ils n'hésitent pas. C'est proprement extraordinaire. D'ailleurs, Carl Jung, qui était donc spécialiste des phénomènes psychiques, et tiens, a dit qu'il était plein d'admiration devant les exercices de Saint Ignace parce que c'était une excellente manière d'agir sur sur la psyché, en fait.
0: C'est... Ouais. Et il se trouve qu'en fait, au début du pèlerinage, tous les premiers qui ont fait le pèlerinage étaient de fervents adeptes des exercices.
1: Ah bah voilà.
0: C'est amusant. Hein.
1: Alors ensuite, lettre apostolique Patrice Cordis du pape François. Il dit que Joseph était un homme juste et mon expérience, puisque j'ai des garçons, en fait des fils, mon expérience c'est que c'est ce qui manque terriblement à un jeune, un petit garçon qui deviendra un homme, c'est de rencontrer quelque chose de juste. Si un petit garçon est puni de manière injuste, ça va être terrible pour lui. C'est quelque chose dans l'éducation qui est primordial, que j'ai rencontré dans une école de la fraternité Saint-Pédis, où effectivement, ça peut se trouver dans d'autres aussi, où effectivement, le directeur de l'école était juste. Et on sentait que du coup, il y avait une confiance dans ces jeunes garçons qui ont du mal à faire confiance.
0: Ouais, mais moi, quand je me pose la question de pourquoi ce pèlerinage a fait tant de petits, si je puis dire, je me dis qu'il y a aujourd'hui une crise de l'homme.
1: Bien sûr.
0: Pas que de la paternité,
1: bien sûr,
0: une crise de l'homme. Quand on en arrive à pas savoir si on est de sexe masculin ou de sexe féminin quand on est un homme, ça veut dire qu'il y a quand même un certain nombre de
1: j'allais dire, le pèlerinage est-il ouvert aux trans?
0: Non, mais il y a un certain nombre de pans de murs qui sont tombés et donc il y a des ruines à relever. Et pourquoi aujourd'hui il y a tous ces pèlerinages de pères de famille et puis toutes ces activités, il n'y a pas que les pèlerinages de pères de famille, il y a tout ce qui est fait aujourd'hui beaucoup par l'Église mais aussi par les laïcs qui qui sont aussi l'Église, hein, mais beaucoup de choses sont faites pour les hommes, et c'est que je pense que cette marche de 1976 entre Jean-Louis et Michel, elle était prophétique. Moi, je suis persuadé que et Marie et Joseph se sont attelés à la tâche de relever les pères et de les aider à grandir dans leur vocation d'homme, d'époux et de père.
1: Absolument. On va être obligé de rendre bientôt l'antenne, mais tant pis, on n'aura pas écouté la chanson, mais ça fait rien. On a été quand même à l'Évangile, et donc dans cette encyclique du pape, il y a cette notion de père juste, il y a cette notion de père dans l'ombre, qui est très important aussi, parce que beaucoup de conflits, enfin d'expériences, de ce que j'ai vu, beaucoup de conflits viennent du fait que le père ne reste pas dans l'ombre, c'est-à-dire que même quand son enfant grandit, il ne réalise pas qu'il a en face de lui un autre homme et que c'est pas la même chose. Que c'est dans cette, franchement, je dois dire, écoute, franchement, c'est le miracle du jour, parce que je veux dire que le pape François, moi, je ne retenais que l'accueil large des musulmans, ce qui est très gentil, mais bon, je trouvais que c'était un peu.
0: Ouais, c'est pour ça qu'on a voulu mettre dans le bouquin.
1: Oui, c'est bien.
0: Je me suis dit, il faut mettre cette lettre apostolique parce que c'est. Elle est magnifique.
1: Oui, c'est tout à fait.
0: Et surtout que, en fait, bon, il parle de Joseph, mais chaque homme peut essayer de s'en inspirer, soit de s'y retrouver, Inch'Allah, oui. Soit de s'en inspirer pour être plus juste, plus aimant, plus obéissant, plus tendre, plus accueillant, plus courageux. Hein.
1: Voilà, et donc
0: plus travailleur, je tourne les pages au fur et à mesure pour retrouver ce qu'a dit le pape, mais c'est vrai.
1: À la page 291, si ça peut aider, à la page 291, il dit donc le monde a besoin de pères. Alors juste après, il dit il refuse des chefs. Donc moi, je suis pas d'accord. Je trouve qu'un père peut être chef et qu'un chef peut être père, mais enfin bon, voilà, c'est pas grave. Ce qu'on retient, c'est ce qu'il dit des pères, et puis c'est tout. Nous sommes tous dans la condition de Joseph, une ombre de l'unique Père céleste. Voilà, ça c'est quand même très joli. Ben merci beaucoup, mon cher Pierre. Je suis très heureuse que nous ayons pu faire cette émission. Et bravo, il faut continuer. Alors, on voulait parler d'un autre livre, mais on n'aura pas le temps aujourd'hui, qui était Osons la rencontre.
0: Oui.
1: Mais on en a parlé quand il est sorti. Et puis, nous referons d'autres émissions. Voilà, merci à tous les auditeurs de leur écoute attentive malgré la sieste et la chaleur. Et donc, je vous dis à demain. Cette fois, nous passerons au mal.
2: 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Restez avec nous surtout dans un instant, une demi-heure musicale avec deux œuvres d'Emmanuel Chabrier.
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2: Et à suivre tout à l'heure à 16h les répliques du nouveau conservateur de Paul-Marie Couteau, document du 12 novembre dernier, 1917-1944, les débarquements américains. Et nous poursuivons en musique. Voici deux œuvres d'Emmanuel Chabrier, la suite pastorale et l'ouverture de Gwendoline, interprétée par l'Orchestre National de France, placé sous la direction d'Armin Jordan. Un enregistrement signé Erato. Voici donc, pour commencer, la suite pastorale d'Emmanuel Chabrier, 1841-1894. 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

0: sur Radio Courtoisine, demi-heure musicale consacrée aujourd'hui à Manuel Chabrier, où nous avons pu entendre sa suite pastorale et un extrait de l'ouverture de Gwendoline, interprété par l'Orchestre National de France, dirigé par Armin Jordan, et paru il y a une vingtaine d'années chez Erato. C'était deux œuvres d'Emmanuel Chabrier, 1841-1894. Dans un instant sur Radio Courtoisie, les répliques du nouveau conservateur de Paul-Marie Couteau, 1917-1944, les débarquements américains.
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0: Et tout à l'heure, à 17h, le RC Mag de Jean-Étienne Posa, Vertical, l'excellence française face à la tempête avec Alexandra Seufer. Tout de suite, les répliques du nouveau conservateur de Paul-Marie Couteau, document du 12 novembre 2025. Bon après-midi à tous, vous écoutez Radio Courtoisie, les 16h.
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0: on ne se lasserait pas de l'écouter. C'est l'entrée de Euripide, de Euripide, pardon, de ah ben j'ai oublié le nom du personnage de Rameau dans les Boréades. Voilà, on me demande souvent l'origine de ce générique, au moment de le dire. J'oublie le personnage principal, mais reportez-vous à l'ensemble de l'œuvre de Rameau, et spécialement aux Boréades, qui sont magnifiques. Alors, émotion, grande joie, nous avons appris il y a quelques heures, en réalité je m'en doutais depuis quelques jours, parce que la date du 1er novembre, date du début des hostilités du FLN contre la France en 1954, nous avons appris donc la libération de notre ami Boualem Sansal. C'est notre ami à tous, c'était mon ami. Tout personnellement, j'avais participé à plusieurs manifestations pour que son nom ne soit pas oublié des mémoires. J'avais aussi fait deux entretiens avec lui auxquels on peut se reporter, publié par TVL en septembre 2024, quelques semaines avant son incarcération en Algérie, dans des conditions absolument honteuses, parce qu'il est citoyen français. N'oublions pas qu'il y a un autre citoyen français, d'ailleurs, qui est encore emprisonné en Algérie. On peut aussi se reporter la conversation, là, cette fois plus récente, que j'ai mise en ligne toujours sur TVL, taper TVL et le nom de mes invités, Boualem Sansal, ou l'ambassadeur d'Ayancourt, qui fut un de ses amis et qui a suivi cette affaire de près. L'affaire qui se conclut. Là, cette fois, je ne m'y attendais pas à pas un énorme pied de nez au président de la République, puisque bien qu'il soit citoyen français, Boualem Sansal, il a été libéré par l'entremise du président de la République d'Allemagne. Je dis ça avec un sourire, mais c'est assez grinçant, parce que c'est vraiment un camouflet, un de plus pour le président de la République et pour la France. Ce à quoi, d'ailleurs, plaisir auquel le gouvernement algérien, les gouvernements algériens depuis quelques décennies, ne manquent jamais. Voilà, reportez-vous à nos conversations sur TVL, si vous le voulez bien, et nous reparlerons de cette affaire avec l'ambassadeur d'Ayancourt, que j'ai eu récemment au téléphone, et qui acceptera de venir à Radio Courtoisie pour nous relater cette affaire, en espérant que Boualem Sansal ne séjournera pas trop longtemps en Algérie, il faut dire que sa femme est allemande, et qu'il a toujours eu un grand succès en Allemagne, mais enfin, sa place est en France, ou bien en Algérie, on ne sait jamais. Voilà, pardon de cette l'actualité m'y oblige, de cette incise, sujet plus grave aujourd'hui. Je rappelle que nous sommes le 12 novembre 2025, c'est-à-dire le lendemain du jour où nous avons célébré le 107e anniversaire de l'armistice de 1918, par lequel la France a pris une guerre terrible, croyait avoir gagné la paix. Et d'ailleurs, l'Europe entière, avec l'homme politique Norman Angell, pensait que désormais, le siècle qui s'ouvrait serait un siècle de paix. Ben, il n'en fut rien, puisque la guerre a repris peu après. Et comme l'a fait remarquer Charles de Gaulle, au fond, la guerre qui commença en août 14 et qui s'est achevée en août 45 avec Hiroshima, en quoi il fut mondial, fut peut-être une sorte de nouvelle guerre de 30 ans. Longue guerre qui a coûté cher à la France, non seulement en victimes, en douleur, en matériel aussi, bien que l'essentiel du monument fut épargné par une sorte de miracle sur lequel nous avons médité avec Jacques Boncompain et Martial Bild il y a deux ou trois semaines. Mais il y eut surtout un prix énorme, un prix politique énorme à payer pour la France après cette guerre de 30 ans qui est une sorte de dépendance politique. Après les débarquements américains, enfin anglo-saxons de 1917, enfin qui n'est entré en acte qu'en 1918, nous allons en reparler avec mes invités d'aujourd'hui, et après celui de 1944, la France est entrée dans un long cycle de dépendance. Le général de Gaulle s'était laissé à dire que ce débarquement était le prélude, je ne le dirai jamais assez, à une seconde occupation du pays. Je ne sais pas si on se rend compte de la portée de ces mots. Une seconde occupation du pays, et il parla peu après, à plusieurs reprises d'ailleurs, d'une colonisation. Et voilà, bien une cinquantaine d'années après la parenthèse gaulliste et une prolongation de l'esprit de résistance, on peut dire jusqu'aux années 68-70, le prix à payer est très fort, puisque les conséquences se font voir depuis un demi-siècle, sous nos yeux. Et notamment, un qui tient au cœur d'un de mes participants d'aujourd'hui, un de mes intervenants, le colonel Fanet, je le mentionne tout de suite, Pierre Lours, connu aussi sous le nom de Pierre Lours, qui m'a apporté quelques témoignages de ce que les services publics essentiels sont assez largement gangrénés, c'est vous dire si la déréliction de l'État est profonde. Voilà, mon autre invité est Laurent Henninger, qui est un historien. Je ne sais même pas s'il faut que je présente Laurent Henninger, parce que c'est un historien audacieux qui a une pensée transversale passionnante. Je ne sais pas si nous aurons le temps d'évoquer chacun des concepts ou chacune des perceptions qu'il a mises sur la table depuis des années. En particulier, je dois vous le dire, parce que je ne le connaissais pas, c'est grâce à Pierre Lours que je fais sa connaissance aujourd'hui, mais je vous ai lu. Et écoutez, je suis très impressionné par un point sur lequel on pourrait commencer d'ailleurs, Laurent Henninger, la perception du monde selon... l'évolution du monde selon un conflit que l'on, une opposition que l'on ne voit pas toujours entre le monde solide et le monde liquide, entre les puissances de la mer et les puissances de la terre notamment. Et peut-être qu'on peut commencer par là, parce que je me demande si ce qui s'est passé au XXe siècle n'est pas une illustration, justement, aussi, de cette théorie. Laurent Henninger, pouvez-vous d'abord me dire si vous avalisez l'idée qu'il y a eu, alors en tant qu'historien de la chose militaire, vous avez écrit un atlas des guerres napoléoniennes, un atlas des guerres de la Renaissance, donc vous avez un regard très, très, très panoramique sur l'histoire. Est-ce que vous acceptez cette formule de la guerre de 30 ans ?
1: Je l'accepte.
0: 14-45, en somme.
1: Oui, je pense. Alors, je la fais pas mienne de façon exclusive. Je pense qu'on peut avoir les deux visions en même temps. Mais elle est tout à fait intéressante et stimulante intellectuellement.
0: Comme s'il y avait une grande guerre.
1: Oui, ça se tient. J'adopte pas totalement cette idée, mais je l'adopte partiellement, parce qu'elle est vraiment très intéressante.
0: Pierre Lours, que vous dit cette formule, la guerre de 30 ans?
2: Oui, je pense que elle est efficace, en tout cas.
1: Oui.
2: Elle est efficace parce que on est dans un mouvement de perturbation qui ne s'est pas arrêté, en quelque sorte, entre 14 et 45.
0: Voilà.
2: En cela, oui. Alors après, évidemment...
0: Il y a l'armistice de 18 qui a été là.
2: Oui,
0: un répit.
2: Oui, il y a eu un répit, mais enfin...
0: Mal géré, d'ailleurs.
2: Oui, et puis de toute façon, le mal était fait. La France était déséquilibrée. Il y a ce très bon bouquin de Vénère sur la guerre de 14-18 où il explique qu'effectivement ça a été un choc déterminant pour l'histoire de la France. Même si effectivement il n'y a pas une continuité en ligne continue, néanmoins, il y a des pointillés qui vont tous dans le même sens. C'est une ligne pointillée qui va de 14 jusqu'à 45.
0: Alors, il y a des historiens qui disent que la France a commencé à disparaître à ce moment-là. Il y a d'autres historiens étonnants, comme Suzanne Citron, qui était professeure à la Sorbonne, professeure d'histoire, qui prétendent au contraire que la France n'est vraiment née qu'en 1914, puisque c'est à ce moment-là qu'elle s'est retrouvée unie, toute force, toute province et toute langue confondue autour de la langue française. Elle disait que c'était l'acte de naissance de 14. Ça me
1: paraît. Pas faux non plus.
0: C'est pas faux non plus, mais
1: moi je suis partisan.
0: Laurent Henninger.
1: Je pense que le monde évolue, enfin les choses, pour parler volontairement de façon très vague, évoluent jamais de façon unitaire et linéaire, et que tout évolue séparément. et en même temps de façon combinée, c'est ça le paradoxe, à des vitesses différentes, dans des directions différentes, et il peut très bien y avoir dans un domaine et sous un angle de vue quelque chose qui aboutit en 1914, et tout le reste qui commence à se casser la figure en même temps.
3: Voilà, voilà, voilà les vrais...
1: Je parle comme quelqu'un que...
3: non,
1: que
3: un défunt.
1: Non, je parle comme avec des...
3: Presque
1: en même
3: défunt.
1: Temps, tout le temps, on pourrait me confondre avec quelqu'un que...
3: Rassurez-vous, ça n'arrivera pas.
1: Avec un président de la République, mais c'est pas mon idée.
3: Enfin, voilà, tels sont les grands historiens. Ils ne simplifient pas, en tous les cas. Voilà, et ça, je reconnais votre patte. Deuxième question, Laurent Inger, tout de même, pouvez-vous nous rappeler cette thèse qui vraiment m'ouvre beaucoup de perspectives, entre deux mondes qui s'opposent sans cesse au fil des...
1: Ben, c'est-à-dire que je pense...
3: Le liquide et le solide...
1: Alors, j'appelle pas ça le liquide, j'appelle ça le fluide.
3: Alors oui, alors on dit aussi liquide ou terrien.
1: C'est ça. Moi,
3: puissance
1: je dis...
3: maritime, puissance notre ami commun, Hervé Couteau-Villard.
1: Bien sûr.
3: Je ne peux pas ne pas faire référence.
1: Bien sûr.
3: C'était avait beaucoup aussi suivi votre intuition. Et est-ce qu'on peut dire qu'elle s'applique justement à ce 20e siècle dont nous parlons?
1: Oh ben, en grande partie, mais pas... pas de façon directe sur les guerres, de façon indirecte et partielle sur les guerres.
3: Oui.
1: En revanche, elle s'applique pleinement au XXe siècle. C'est-à-dire que moi, je parle depuis de...
3: Alors, redites-nous un peu la théorie en deux mots, parce qu'elle est à longue portée, si on
1: voilà,
3: peut dire.
1: Je pense que depuis l'émergence de ce que les philosophes appellent la modernité, c'est-à-dire au XVe, XVIe siècle, hein, avec la fin du Moyen-Âge, la naissance des temps modernes, la Renaissance, etc., il y a une... alors, pas forcément une lutte, mais souvent une lutte, mais pas toujours, mais en tout cas une dialectique permanente entre ce que j'appelle les forces fluides et les espaces fluides et les espaces solides. Les espaces solides, ben c'est très simple, hein, c'est la Terre, c'est là où les êtres humains se tiennent debout et vivent. Et les espaces fluides, c'est pas uniquement la mer, c'est également l'air.
3: Le ciel.
1: Et c'est également l'air et c'est également l'espace extra-atmosphérique maintenant. Et on pourrait presque y rajouter, mais c'est un débat, les terres, c'est-à-dire l'espace où circulent les ondes électromagnétiques.
3: Et nous sommes dans une civilisation de l'air, justement. Enfin,
1: oui,
3: de la...
1: oui, oui, oui, oui, oui. Bah, il y a déjà suffisamment d'auteurs qui ont dit que, quelque part, l'essence, par exemple, de l'Afrique, c'était la terre, c'était la tellurique, l'essence de l'Asie était aquatique.
3: Et ben, l'Europe en partie aussi. L'Eurasie, en tous les cas.
1: Oui, mais, et l'Europe était plutôt aérienne. Et c'est vrai que, toutes les différentes aristocraties qu'on a pu avoir en Europe depuis facilement 2000 ans, en tout cas 1000 ans, ont quelque part toujours développé et adopté des utopies dans leur tête et des représentations qui glorifiaient la chose aérienne.
3: Oui. Ou maritime.
1: Aérienne.
3: Les grandes aventures.
1: Non, mais
3: et
1: ça,
3: les colonies,
1: là, vous parlez
3: et la colonisation.
1: Là, vous parlez des choses réelles.
3: Vous parlez des représentations.
1: Moi, je parle des représentations et des utopies, des rêves. Les rêves des différentes aristocraties, c'est l'air, c'est des choses de genre. C'est l'opposition qu'on voit dans Shakespeare, dans la tempête.
3: La tempête, oui.
1: Vous voyez, qui est une des plus belles, mais aussi une des plus mystérieuses.
3: Avec deux personnages qui incarnent chacun.
1: Voilà, avec le personnage
3: de
1: Caliban, qui est laid, bête, brutal.
3: Terrien,
1: avec un corps noueux et musculeux, enfin, qui est quasiment...
3: Celui qui a plus la côte, quoi.
1: Qui est quasiment simiesque, hein. Et le personnage d'Ariel, qui est un personnage ambigu, diaphane, aérien, qui
3: magnifique.
1: Se... Oui, qui est très beau, et qui s'oppose en permanence.
3: Mais ça, c'est un peu la représentation anglo-saxonne et très...
1: Mais complètement.
3: Des puissances maritimes.
1: Mais
3: justement.
1: bien sûr.
3: Alors, vous allez très loin, vous avez même permis de comprendre pourquoi je me méfiais beaucoup de la mode du bleu.
1: Ah,
3: vous
1: oui.
3: faites référence à l'historien Pastoureau, l'historien
1: oui.
3: des couleurs, qui dit que pendant longtemps, le bleu n'a pas eu la cote.
1: Non.
3: C'était plutôt le vert chez les Romains.
1: Ouais, le rouge.
3: Le rouge ensuite. qui sont d'ailleurs mes couleurs préférées, pour tout vous dire, ce qui n'a aucune importance. Mais je me méfie du bleu et j'ai observé, comme vous, que la majorité de mes contemporains, à la réponse « quelle couleur préférez-vous » répondent presque uniformément, 2 sur 3 presque.
1: Bien sûr, mais c'est
3: le
1: partout,
3: bleu.
1: C'est partout
3: ce qui
1: dans
3: est
1: le
3: très
1: monde.
3: Récent. Et qu'est-ce que c'est le bleu? C'est le ciel, c'est la mer.
1: Absolument.
3: C'est le rêve est dans le bleu, c'est-à-dire.
1: Voilà, absolument. Et maintenant, c'est partout sur Terre, ou presque.
3: Ah oui.
1: Alors peut-être pas dans les tribus papous de Nouvelle-Calédonie, de Nouvelle-Guinée, pardon, mais partout ailleurs dans le monde, y compris en Asie, tout ça, c'est le bleu que la cote. Et là, je pense qu'il y a vraiment un changement d'ordre anthropologique et philosophique tout à la fois au niveau planétaire. L'utopie de l'humanité, maintenant, est passée dans le bleu.
3: Et est-ce que l'on peut dire qu'au XXe siècle, les puissances de la mer, alors il y avait déjà la Grande-Bretagne au XIXe, mais le grand renfort des États-Unis, je viens de l'esquisser pour présenter un des points saillants, je crois, du XXe siècle, en tous les cas du XXe siècle français, a été le triomphe donc des puissances maritimes.
1: Ah bah oui, bien sûr.
3: Et ce qu'on appelle l'Occident, qui est au fond d'Helsinki jusqu'à Los Angeles.
1: Oui.
3: Ce que j'appelle l'Occident, moi, je ne crois pas que la France y soit totalement incluse, pour tout dire. Je me sens plus européen qu'occidental, ce que dit Poutine aussi. La Russie est européenne, elle n'est pas occidentale. Est-ce que vous ne pensez pas que ce XXe siècle, à partir de 1917 et 1918, l'armistice, justement, dont nous avons célébré l'anniversaire hier, n'est pas le début d'une immense, d'un immense accaparement et de la force et de l'imaginaire.
1: Bien sûr.
3: En tous les cas, en Europe et en France.
1: Bien sûr.
3: Par les puissances maritimes.
1: Bien évidemment. Mais on pourrait dire aussi, si on veut vraiment faire de l'archéologie, que ça commence en 1815 avec la défaite. Avec la victoire anglaise.
3: Oui. À ce moment-là, 1793, de cette façon, parce que c'est aussi une victoire anglaise que la Révolution française.
1: Ah, ça, c'est un débat. Mais, ça peut commencer aussi avec la défaite de la France dans la guerre de 7 ans, plutôt.
3: Oui, alors 18e.
1: Ouais. Voilà, parce que...
3: Oui, 18e.
1: Je pense que... Mais ça, c'est un débat qui...
3: Immense.
1: Immense, mais je ne suis pas partisan de la thèse comme quoi la Révolution est la chute de la France. Et même si la Révolution a fait du mal, parce que toute Révolution fait du mal, toute Révolution est forcément violente. Donc ça fait forcément du mal, et c'est de la violence et du chaos.
3: Bon, c'est peut-être pas la fin de la France, mais c'est le début de l'hégémonie britannique incontestable.
1: Oui, mais...
3: Parce que la Grande-Bretagne a été battue sur les mers par Louis XVI, quand même.
1: Le début de l'hégémonie britannique, c'est la victoire dans la guerre de 7 ans.
3: Compensé par la bataille
1: de Yorktown ensuite.
3: Gagnée par Louis XVI.
1: Oui, mais c'était pas suffisant.
3: Oui.
1: Parce qu'on a travaillé pour le roi de Prusse, une fois de plus. On a travaillé pour les Américains. On n'a pas travaillé pour la France.
3: Ce que vous voulez dire, excellent. Alors, revenons-en au XXe siècle. Je voudrais qu'on fasse un grand panorama du XXe siècle. Mon colonel, dites-nous si la présentation que j'ai faite tout à l'heure vous agrée. Et ensuite, je demanderai à Laurent Reininger de nous parler, en historien spécialement militaire qu'il est, de ces deux débarquements américains qui sont... très symbolique de la prise en main de la puissance et de l'imaginaire par des puissances maritimes.
2: Je voudrais juste revenir 10 secondes sur votre historienne qui dit que la France a vraiment...
3: Suzanne Citron,
2: que la France donc aurait débuté en 14.
3: Elle était membre du Parti communiste, il faut dire.
2: Alors, dire que la France a débuté en 14, ça me rappelle tout à fait, si vous voulez, mais où est donc passée la 5e compagnie? C'est-à-dire perdue mais groupée. Effectivement, ça a groupé, ça a rassemblé les Français. Au travers de la guerre, il fallait bien que tous les patois se comprennent. Mais néanmoins, la France a commencé à se perdre, et c'est ce que dit d'ailleurs Dominique Viner dans le siècle de XIV, a commencé à décliner à partir de ce moment-là. Et ça n'a pas arrêté. Il y a eu 40, il y a eu 68, et puis voilà. Voilà où on en est.
3: Il ne faut pas se lasser de rappeler d'ailleurs... arrêtez-moi, Laurent Heininger, si je suis trop audacieux, que la première histoire de France, en tous les cas des Francs, date de Grégoire de Tours, et c'est le 7e siècle après Jésus-Christ. Donc il y a déjà une conscience française il y a très longtemps. J'en ai marre qu'on dise tout le temps que la France n'a pas cessé de naître de dépérir et de renaître, peut-on dire. Mais oui, c'est une vieille affaire.
1: Pour moi, la France, elle naît il y a 1000 ans environ, à partir du moment où le roi des Francs, enfin, ou de France, déjà...
3: À ce moment-là, oui, de France, oui.
1: L'île de France, en tout cas, décide de proclamer que le roi de France est empereur en son royaume.
3: Ah oui, c'est le XIIe siècle, ça, c'est oui, la mais souveraineté. Ça,
1: oui, non, mais la formule est du XIIe siècle.
3: Oui, oui, oui.
1: Mais en fait, l'idée est bien antérieure.
3: Et puis, il y a Bouvines, qui est quand même une date incontestable.
1: Oui. Non, mais ce que je veux dire, c'est que d'abord et avant tout, il y a cette idée de dire, nous nous séparons totalement, nous coupons le cordon ombilical avec l'Empire,
3: voilà.
1: Et nous refusons, nous abandonnons définitivement cette utopie qui consiste, et qui est celle des impériaux, qui consiste à vouloir recréer l'Empire romain d'Occident.
3: Au bénéfice de l'Empire germanique.
1: Ben voilà. Et là, les Français, enfin, ce qui vont devenir les Français, non, c'est fini. Et depuis 1000 ans, la France est l'emmerdeur de l'Europe, et moi j'en suis,
3: voilà,
1: j'en
3: suis, j'adore cette formule.
1: J'en suis très fier.
3: L'embêteuse du monde, dit Jean Giraudoux.
1: Ah oui, oui, oui, mais il a raison, j'en suis très fier. Et c'est pour ça que la France est vraiment la quintessence de la nation. Les Allemands le disent eux-mêmes, die große Nation. Ils nous appellent depuis longtemps. Et que la France refuse...
3: Plutôt moqueur, d'ailleurs.
1: Refuse l'idée d'empire.
3: Voilà. Bah, vous savez, c'est pas tout à fait notre sujet, mais avec vous, je pense qu'on pourrait ouvrir 120 000 portes et elles sont toutes agréables à prospecter.
1: Ouais.
3: Remarquez qu'au soir de Tolbiac, c'est-à-dire à la fin du 5e siècle, Clovis, qui n'est pas encore qui est roi des Francs, mais pas roi de France, enfin, en tout cas, il n'est pas sacré, bat les Alamans, très près de Strasbourg d'ailleurs, et on est très étonné, les historiens sont très étonnés, y compris les biographes de Clovis, qu'il n'ait pas poussé outre. Et il y aurait une explication dans le fait que Clovis expliquera à Rémy, c'est une conversation, ce sont des lettres qu'on a gardées, qu'il estimait qu'au-delà du Rhin, ce n'était pas son royaume. C'est très intéressant.
1: Pourquoi pas, oui, il y a aussi
3: Louis XIV qui refusera un paiement d'un arbitrage favorable au pape, Pignerol et je ne sais trop quelle autre terre, et Louis XIV dira, gonflé d'importance qu'il était, ces terres ne sont pas françaises.
1: Oui, oui.
3: Donc il y a une conception de la puissance bornée sur laquelle vous insistez et qui est à mon avis fondamentale.
1: Absolument, et ça fait partie d'une longue suite de phénomènes qui pour moi tracent une vraie continuité de la France, quels que soient les régimes.
3: Oui, oui.
1: Et c'est pour ça que j'ai beau être un républicain farouche.
3: Je vois.
1: Je ne rejette pas.
3: À tout péché miséricorde, hein, je l'ai
1: je
3: pas.
1: Sais de... bien, mais je ne rejette pas la royauté française. Oui. Elle fait partie de mon héritage.
3: Comme de Gaulle à la continuité.
1: Complètement. Il y a une vraie continuité. Alors à l'intérieur.
3: Et comme Michelet aussi d'ailleurs.
1: Mais
3: c'est
1: oui,
3: pas,
1: mais
3: c'est
1: oui.
3: Pas neuf,
1: et alors bien sûr dans cette continuité il y a des heurts, il y a des bisbilles.
3: Et même Bainville.
1: Oui, bien sûr.
3: Très bien.
1: Mais il y a des bisbilles, il y a eu des querelles dynastiques et des prétendants au trône de France qui se sont fait des saloperies aussi entre eux. Hein, donc, et ça fait partie du jeu politique et de la vie des animaux, hein, comme on dit. Il y a une vraie continuité.
3: Parfait. Mais avec vous, la conversation pourrait être longue. D'ailleurs, j'annonce à nos chers auditeurs que je viens de décréter par un décret in petto que la présente émission ne durera pas une heure, mais deux heures. Voilà, tant pis pour ceux qui ont autre chose à faire.
1: C'est un oukase.
3: Et si on est viré de ce studio, eh bien nous poursuivrons la conversation.
1: Au bistrot.
3: Ou alors dans une autre conversation. Alors, venons-en à ce 20e siècle.
1: Oui.
3: Comment voyez-vous la présentation, peut-être un peu rapide et polémique, que je fais de ce siècle et des conséquences, et peut-être même des présupposés des deux débarquements américains, celui de 2017 et celui de 1917 et de 1944.
1: Écoutez, oui, c'est sûr que ce sont des débarquements qui sont pas faits exclusivement pour nous aider et par bon cœur et par générosité d'âme, bien évidemment. Ce qui n'empêche que je ne vais pas cracher sur la tombe du malheureux garagiste du Kansas qui est venu mourir à Omaha Beach, le malheureux...
3: Et qui est enterré.
1: Et qui est enterré. Bon, le malheureux, bien sûr, paix à son âme. La puissance, le gouvernement, les autorités, les oligarchies américaines, dans un cas comme dans l'autre, avaient un objectif. Et d'ailleurs, en 1918, quand ils arrivent, parce qu'ils ont beau déclarer la guerre aux puissances centrales en 1917, en fait, les troupes américaines n'interviennent réellement qu'en 1918. Ils ont beau intervenir... c'était déjà préparé depuis longtemps. Ça avait en fait commencé depuis une vingtaine d'années. Il y a un historien américain qui a un nom finlandais d'ailleurs, mais bon, qui a fait une histoire de l'économie de guerre américaine depuis le XVIIe siècle.
3: Vous savez, la Finlande est aussi une puissance maritime. Ils sont entre eux, hein, les occidentaux.
1: Et cet historien dit en fait. Une fois que les Américains eurent fini de régler leurs deux problèmes intérieurs, c'est-à-dire les guerres indiennes et la guerre de sécession, une fois que ces deux problèmes intérieurs ont été réglés, ils ont commencé à s'intéresser à ce qui se passait en dehors de leurs frontières.
3: Ça a été déjà la doctrine Monroe en 1821.
1: Déjà, il y avait ça, la doctrine Monroe. Mais là, c'est de façon
3: plus concrète.
1: En fait, en 1875, c'est-à-dire 10 ans après la fin de la guerre de sécession, il y a eu une grande réunion, plus ou moins secrète, enfin de secrète non, mais discrète, elle n'était pas dans la presse, entre les représentants du Sénat américain, les représentants des Assyries de Pittsburgh, des grandes Assyries de Pittsburgh, et les représentants de l'état-major de la marine. Et c'est là qu'ils ont décidé le lancement d'une grande flotte océanique à vocation internationale, et qui se sont lancés là-dedans.
3: Et en théorisant Mahan, etc.
1: Alors, et ensuite, Mahan est arrivé pour théoriser ça.
3: Voilà.
1: Et aussi, ce qu'ils ont fait, c'est que ils ont envoyé leur flotte faire un grand tour du monde dans les années 1898-1900, un grand tour du monde où ils ont fait des shows dans tous les grands ports où ils allaient. C'était pratiquement en même temps que la grande tournée du cirque de Buffalo Bill, d'ailleurs.
3: Oui, c'est ça.
1: Comme par hasard.
3: En visée la conquête des esprits, la séduction.
1: Complètement. Oui, oui. Ils ont toujours fait ça.
3: Ah, ça, c'est très intéressant. Pierre Lours, avez-vous lu, pardon de vous couper, mais on va revenir à Laurent Henning. Avez-vous lu, mon cher Pierre Lours, ce livre formidable? Alors, je pose pas la question à Laurent Henninger, parce qu'à mon grand étonnement, il ne l'a pas lu. Qui s'appelle, qu'il faut absolument lire, séance tenante, Le Sauveur américain de Dominique Lormier.
2: Non, j'ai pas lu.
3: Ce livre, j'en expose la thèse, est très étonnant. C'est un peu ce que l'on vient d'esquisser. Oui, les États-Unis ont déclaré la guerre enfin en 1917, comme disait le général de Gaulle. En 14, ils n'étaient pas là. En 39, ils n'étaient pas là. Ils ont attendu quelques années, quand même. Bon, déclaration de guerre l'été 2017, premières arrivées des troupes de Pershing. Et Dominique Lormier explique que pour commencer, il a fallu les former, parce qu'ils n'étaient pas très aguerris.
1: Absolument.
3: Au sens précis du terme.
1: Oui.
3: Ce qui a un peu embarrassé l'état-major français, qui avait autre chose à faire avec un énorme front sur les bras, que de former des troupes qui arrivaient toutes fraîches comme ça. Et il y a même une lettre de Foch qui s'en plaint à Clemenceau. Bref.
1: Oui. Cet élément, il est très important. Parce que le lancement de la puissance impériale et impérialiste américaine, c'est avec la marine. Parce que l'armée de terre américaine...
3: Elle n'était pas...
1: Elle est... En fait, ce qui est intéressant, il faut comprendre ce qu'est l'armée de terre américaine. Parce que, dès le départ, dès la fondation des États-Unis à la fin du XVIIIe siècle, les Américains sont animés par des principes de la République romaine. Et le principe de la République romaine, c'est les légions n'ont pas le droit de pénétrer dans Rome.
3: Oui.
1: C'est ce qu'on pourrait appeler, alors j'ouvre des guillemets, une sorte d'antimilitarisme de droite.
3: Oui, c'est ça.
1: Vous voyez, pour, par opposition à l'antimilitarisme de gauche, que nous on connaît en Europe depuis les années 50-60, bien sûr. Non, c'est une sorte d'antimilitarisme de droite, ce sont les patriciens qui se protègent des légions. Et c'est pour ça que César va violer ça en faisant franchir le Rubicon.
3: Alors, j'en reviens, ces légions. Laurent, attendez, je termine,
1: parce que c'est important ça.
3: Revenons en 1918.
1: L'armée américaine, elle va toujours rester petite.
3: Oui.
1: Elle va toujours rester petite. Elle va augmenter brusquement pendant la guerre de sécession. Et immédiatement, la guerre de sécession terminée, on démobilise.
3: Ça reflue. Donc, ceux qui arrivent en 1917 sont tout frais.
1: Oui, mais ils sont pas simplement tout frais. C'est que l'armée américaine, en dehors de la parenthèse de la guerre de sécession, depuis l'indépendance américaine jusqu'à 1918, c'est quoi? C'est une armée qui est toute petite, qui est pas prestigieuse, et qui est une armée qui est en fait faite pour combattre les Indiens, les bandits mexicains, et les grévistes.
3: À la frontière, les grévistes, oui.
1: Bon, c'est une armée, c'est ce que j'appellerais une gendarmerie lourde.
3: Oui, parce qu'ils sont sur leur île américaine, et ils ne craignent personne.
1: Voilà.
3: Pierre Lours, je viens d'exposer la thèse de Lormier. J'ajoute un point, est-ce que vous le saviez, mais je vais poser la question sous forme de devinette. À quoi ils emploient leur temps? Alors, pendant toute l'année 1917, et jusqu'en mars 1918, quand ils commencent vraiment à combattre. Je signale qu'à ce moment-là, d'ailleurs, ça commence à aller très mal pour l'Allemagne. Pas tant les armées que l'Allemagne à l'intérieur, puisque déjà il y a des grèves en janvier et février. Terrible, où naît le mouvement spartakiste, d'ailleurs, à Berlin, qui paralyse Berlin. Et les Américains ne sont toujours pas entrés en ligne quand ça commence à se désagréger à Berlin. C'est pour ça que le sauveur américain, je mets 18 guillemets. Mais vous savez ce que fait le sauveur américain, mon cher Pierre Lours? Je vous le donne en mille. Alors, il se forme sur le dos des militaires français. Et quelle est notre grande activité?
2: Non,
3: je vous donne en mille. Il monte des cinémas et des expositions itinérantes. C'est ce qu'expose Lormier. Vraiment, je vous conjure de lire Le Sauveur américain de Dominique Lormier. Avec un seul thème, Le Sauveur américain est là. Ils n'avaient toujours pas combattu, puisqu'ils attendront, je le répète, mars.
2: C'est ce qu'ils ont fait en 1945, avec les accords concernant le cinéma.
3: Voilà.
2: Ils ont fait la même chose. Mais moi, je voudrais juste dire une chose.
3: Oui, Pierre.
2: Je pense que cet élan impérialiste, cet élan impérial des Américains, peut s'expliquer par le fait qu'il ne faut jamais oublier que les Américains, ce sont des émigrés. Ils ont été chassés d'Europe pour différentes raisons, politiques, religieuses, etc. Et ils veulent se venger de l'Europe, premièrement. Et deuxièmement, ils ont le goût. Ils partent, ils s'en vont, et donc il faut qu'ils conquièrent autre chose. Ils sont foutus à la porte. Et donc, pour eux, c'est toujours pousser plus loin la conquête, la frontière. La frontière, c'est essentiel pour les comprendre.
3: Oui.
2: Et quelles ont été les frontières successives? Voilà. Quelles ont été les frontières successives?
3: Un non-frontiérisme.
2: Il y a eu la frontière avec les Indiens, ensuite la frontière avec l'Amérique latine, ensuite la frontière européenne, en 17 et en 45.
3: Et on va
2: la frontière de la Lune aussi, soi-disant la conquête de la Lune. Et maintenant, de nouveau, si vous voulez, il continue...
3: Vers l'Est.
2: Oui, exactement.
3: Vers Austin.
2: Donc, ce sont des gens qui...
3: La Russie est le point suivant. Quoi.
2: Et ils conquièrent par définition, parce qu'en fait, ils ont été chassés, d'une façon ou d'une autre, de leur terre, de l'Europe, en ce qui concerne les WASP, en tout cas. Et donc, ils ont une revanche à prendre... Et de cette revanche, ils la prennent en conquérant des territoires, en conquérant tout le temps, et notamment en conquérant l'Europe, contre laquelle ils ont une dent.
3: Alors c'est très intéressant, parce que je parlais tout à l'heure de Jacques Boncompain, qui ici même, il y a quelques semaines, il est ancien, alors il est président de l'Association de défense du mémoire de Maréchal Pétain, mais avant il était un des directeurs de la SACD, et il a relevé cette anecdote tellement passionnante, alors je la reprends, pardon si nous radotons un peu, dans les toutes dernières années, je ne sais pas si c'est 1898 ou 1899, quelques années après la naissance du cinéma, Pathé et je crois Gaumont envoient quelques émissaires aux États-Unis pour vanter les mérites de cette nouvelle découverte, le cinéma, et donc le cinéma français. notamment les frères Lumière. Vous savez ce qu'ils ont fait, les autorités, ce qu'ont fait les autorités américaines? Ils les ont foutus en prison. Et dès qu'ils les ont relâchés contre, sur l'intervention de l'ambassadeur, de France, eh ben, on a organisé leur exfiltration, parce qu'il n'était pas question que le cinéma français pénètre aux États-Unis et dans les esprits américains, parce qu'ils avaient, enfin, états-uniens, il vaut mieux dire états-uniens quand même, parce que ben, ils avaient compris que c'était un mode d'influence, l'image,
1: évidemment,
3: énorme,
1: évidemment.
3: Et quand ils arrivent en 1917, ils ont tellement la mémoire de la chose, qui commence par installer des cinémas, mais des cinémas, on pourrait dire, ambulants, à la gloire du cinéma américain et du sauveur américain. C'est extraordinaire.
1: Ça m'étonne pas du tout. Mais pour aller, pour prolonger l'idée qui vient de nous être soumise par le colonel Lours, et c'est marrant que vous parliez de cinéma, parce que je vais prendre un exemple là-dessus. Plus encore que la frontière, ce qui veut pas dire que je suis contre cette idée de frontière, mais cette idée de frontière, elle s'accompagne nécessairement chez eux d'une idée d'antagonisme. Il faut
3: oui, de guerre.
1: De guerre,
3: bien sûr.
1: Il faut en permanence qu'ils aient un antagoniste.
3: Oui. Et aujourd'hui, c'est la Russie.
1: Alors aujourd'hui, c'est la Russie. Ça peut être autre chose. Demain, ça peut être.
3: C'est constamment la France, d'ailleurs. Pas en
1: oui, oui. Ça, c'est vrai.
3: Ils nous ont vraiment dans le nez.
1: Mais hein. Bien sûr.
3: Parce qu'on est un autre universel pour eux. Vous
1: oui,
3: comprenez,
1: oui,
3: on est très dangereux.
1: Évidemment.
3: Voilà. Ouais. On est d'accord.
1: Il y a une anecdote comme ça que j'ai apprise un jour en lisant un livre sur l'histoire du cinéma aux États-Unis dans les années 30, à l'époque du triomphe des comédies musicales avec Fred Astaire et Ginger Rogers. Fred Astaire et Ginger Rogers à l'écran dans ces comédies musicales systématiquement se souriaient l'un à l'autre, tombaient amoureux, dansaient ensemble, etc. Et les feuilles de choux de journaux à scandale et de presse people de l'époque, hein, qui racontaient dans les détails les vies privées, les histoires de coucherie et tout ça de Hollywood, ont inventé.
3: Ils sont cotons, il faut dire.
1: Oui, ont inventé l'idée que dans la réalité, Fred Astaire et Ginger Rogers se détestaient.
3: Et, oui.
1: Et se faisaient la guerre dès que le tournage était terminé. Et en fait, c'était complètement faux.
3: Il faut jouer l'antagonisme.
1: Il faut jouer l'antagonisme. Ils étaient amis, ils s'entendaient très bien à la ville, comme on dit. Mais il fallait, pour faire saliver le public américain, inventer le fait qu'ils étaient en guerre l'un contre l'autre.
3: Alors c'est tellement vrai qu'un autre directeur de la SACD, Laurent Henninger, je vous passerai ce texte, je ne l'ai pas sous les yeux, ouais. à moins que je l'aie, mais je doute de l'avoir, un des premiers, parce que la SACD, elle a été créée par avant même la Révolution. Hein. C'est mm-hmm. c'est une vieille société française qui défend les auteurs, compositeurs, dramatiques. Robert de Flers, en 1921, envoie une lettre terrible aux parlementaires. Vous savez pourquoi ? Pour s'alarmer de la poussée du film américain. Et en disant, c'est contraire à notre sensibilité, à notre imaginaire. Car la France est un pays pacifique. La France est un pays aux mœurs adoucies, la douce
1: absolument,
3: France.
1: Absolument.
3: Et ce cinéma massif ouais. est en train, déjà en 1921, de bien contrarier sûr. Notre sensibilité.
1: Mais bien sûr. Mais vous savez, là aussi, c'est pas un hasard. Le cinéma français, il est né à partir du monde du théâtre.
3: Oui.
1: Ce qui est normal. Et c'est pour ça que le cinéma français a toujours été, à l'époque où c'était un vrai cinéma français, bon, aujourd'hui c'est rien du tout, mais bon, mais dans le cinéma français des années 30, 40, 50, c'était le règne des grands dialoguistes.
3: Oui, oui.
1: Hein? Et c'est pour ça que le cinéma français joue beaucoup sur les dialogues.
3: Spécialement quand il a prospéré sous Vichy, d'ailleurs.
1: Voilà. Ouais. Bon,
3: on était à l'abri du cinéma américain.
1: Oui, mais enfin, on n'était pas à l'abri du cinéma allemand non plus.
3: Oui, enfin, vous savez, à Abetz non, ne mais le cinéma, pas le promouvoir
1: le cinéma
3: ça.
1: Français, avant, pendant ou après Vichy, c'était le règne des grands dialogues et tout ça. Oui. Et c'est directement la filiation avec le théâtre.
3: Oui, oui.
1: Le cinéma américain a été fondé par des gens qui n'étaient pas du tout le monde du théâtre, qui étaient les gens du cirque.
3: Alors, voilà pour l'image.
1: Et le cirque, non, c'est pas une image. Le cirque, ça veut dire que c'est pas du tout la même chose que le théâtre. C'est l'action, oui, la rapidité, les couleurs dans tous les sens.
2: Les bruits.
1: Les bruits. Oui. Et c'est pour ça que ça correspond mieux.
3: Alors, les bruits. Parce qu'il y a l'image, donc. Mais il y a aussi le son.
1: Oui.
3: Parce que je crois que le son, vous savez, quand on dit l'entendement,
1: oui,
3: l'entendement, c'est l'intelligence. Je n'ai pas cet entendement, c'est-à-dire je n'ai pas l'intelligence.
1: Absolument.
3: Ça passe par l'oreille. Qu'est-ce qui forme l'esprit? C'est beaucoup l'oreille.
1: Oui.
3: Et est arrivé aussi, vous me voyez venir,
1: le jazz,
3: la musique. Alors, déjà, beaucoup entre deux guerres.
1: Oui.
3: La musique américaine, jazz, et puis ensuite, encore plus, on peut dire, à la Seconde Guerre. Nous allons entendre une illustration, c'est un morceau que vous avez choisi.
1: Absolument.
3: Je l'annonce tout de suite, mais vous allez le reconnaître, chers auteurs, chers auditeurs et téléspectateurs, Count Basie. Walking in the...
1: Jumping at the Woodside.
3: Ah, c'est pas walking, jumping at the Woodside. Voilà, je n'ai pas de dilection pour cette langue, décidément. Un beau minot pour commencer.
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0: chuinté un peu brutalement, mon cher Benoît, à l'occasion de vous saluer et de vous féliciter pour vos talents. Et je vous félicite aussi beaucoup, Laurent Henninger, d'avoir choisi cette musique ô combien illustratrice ou illustrative. Je dois dire que hélas, ou trois fois ou quatre fois hélas, ça marche. Ça marche.
1: Bien sûr, bien sûr.
0: La séduction est immédiate. Vous aimez le jazz, j'aime le jazz.
1: Bien sûr.
0: Pareil pour Fabrice, non ?
2: Oui, bien sûr.
0: Oui, on aime tous le jazz. Vraiment. Mais on se laisse séduire.
1: Ben, bien sûr. Bien sûr, mais parce que c'est vrai que c'est une nouveauté. Le jazz a réellement été un apport. Hein. Et une créativité originale. C'est même la seule créativité originale d'un point de vue artistique des États-Unis.
0: Ben, elle est africaine au moins autant qu'américaine. Hein.
1: Pas tant que ça.
0: Oh, bon,
1: non.
0: Allez dire ça à Miles Davis.
1: Non. Elle a une part africaine, mais on peut pas dire que le jazz est une musique africaine. Elle a une grosse part africaine, c'est certain.
0: Mais la soul music quand même.
1: Non, mais attendez, je parle
0: de la soul gospel.
1: Non, mais la soul music, ça intervient beaucoup plus tard. Le jazz, gospel, qui apparaît, c'est le produit d'une hybridation entre des musiques africaines,
0: oui,
1: des musiques hispaniques, des musiques irlandaises.
2: Et de la modernité.
1: Et des musiques juives d'Europe centrale.
2: Et la musique des boogies, le train,
1: aussi,
2: la modernité,
1: absolument,
2: l'industrie.
1: Absolument.
2: Le rythme industriel.
1: Absolument.
2: Et ça, c'est pas l'Afrique, le rythme industriel.
0: Et s'installe l'idée dans les esprits entre les deux guerres et plus encore après la Seconde Guerre, après 1944. Que voilà, la modernité, vous avez prononcé le mot l'un et l'autre, vient d'outre-Atlantique.
1: Oui.
0: Et que donc, nous sommes par opposition les ringards.
1: Exactement.
0: Et ça s'appelle la colonisation. D'ailleurs, le général de Gaulle dit, je me souviens de la date, le 4 janvier 63 à Perfitte. Alors, nous avons décolonisé, nous avons réussi la première décolonisation, il pensait à la décolonisation de l'Afrique et notamment de l'Algérie, en 63 c'était réglé, nous allons maintenant procéder à la deuxième décolonisation, la nôtre.
1: Bien sûr.
0: Phrase énorme aussi.
1: Le problème c'est que si les Américains réussissent à emporter, mais ça on pourrait dire beaucoup de choses sur pourquoi et comment ils ont réussi à emporter le morceau, comme on dit vulgairement, avec cette séduction par la musique, par la mode, par tout ça. Et on a aussi notre part de responsabilité, parce que dans un combat, quand il y a un vainqueur et un vaincu, il y a le vainqueur qui est plus fort, mais il y a le vaincu qui est plus faible.
0: Le colonisé, il est de plus en plus faible à mesure qu'il est colonisé et qu'il se perd de vue.
1: Les Américains sont arrivés avec le jazz parce que nous, on n'avait rien pour.
0: Comment on n'avait rien? Et la musique française, ça n'existait pas peut-être?
1: Si, mais on avait.
0: Alors ça, franchement.
1: Si, il y avait une musique française, mais vous aviez soit une grande musique française.
0: En 1918.
1: Vous aviez Debussy, Ravel et tout ça, enfin les grands compositeurs français.
0: Duruflé, enfin je sais pas.
1: Forêt et tout ça, mais c'est de la musique pour les élites.
0: Ouais.
1: C'est de la musique pour les élites, les grands compositeurs
0: du
1: français.
0: Duruflé, enfin, je sais pas.
1: Forêt,
0: je,
1: tout ça,
0: je
1: mais ce
0: pas.
1: Sont, c'est de la musique pour les élites.
0: Ouais.
1: C'est de la musique pour les élites. Le génie américain, ça a été de créer

0: Vous savez, qui s'empare d'un organisme.
1: Alors ça va loin, vous prononcez le mot pourriture, Laurent Henninger, mais on a l'impression qu'on a tellement intériorisé l'idée que nous sommes, au fond, soumis à une modernité qui vient d'ailleurs, ouais. qu'on a un peu, depuis 50 ans, tout laissé tomber. J'en parlais, d'ailleurs c'est l'origine de cette émission, j'en parlais l'autre jour. Je crois que c'était dimanche ou samedi dernier avec mon cher ami Pierre Lours, qui d'ailleurs, je vais lui tirer les oreilles, qui d'ailleurs m'a parlé de vous, Laurent Henninger. J'avais même pas eu, incroyable, l'idée de vous inviter. Pourtant, tout ce que vous écrivez, tout ce que vous dites, tout ce que... tout me passionne. Donc, il faut que vous acceptez de venir en deuxième semestre. D'ailleurs, j'ai d'autres projets pour vous. Bon. Je voudrais bien vous cuisiner un jour pour TV Liberté.
0: Mon Dieu, d'après.
1: Merci Pierre Lours. En tous les cas, je vous taquine, mais c'est bien vous qui avez eu l'idée d'associer notre conversation, qui à l'origine était assez désespérée et désespérante, parce que vous vous posez la question de savoir d'où vient la pourriture, je reprends ce mot, qui gangrène l'État, y compris la gendarmerie. Alors livrez-nous le témoignage qui est à l'origine de notre conversation.
2: Oui, c'est terrible. C'est terrible parce que Mediapart a sorti il y a quelques jours un reportage de 20 minutes à partir des 90 heures de reportage, enfin de captation d'images qui ont été réalisées par les caméras qui sont portées par les gendarmes mobiles qui sont intervenus lors des manifestations à Sainte-Soline il y a 2 ans et demi. Bon. Et donc sur les 90 heures, Mediapart en a sélectionné 20 minutes et où on voit les gendarmes agir pendant cette manifestation qui a été une manifestation plutôt violente. Puisqu'il y a eu 40 gendarmes blessés.
1: Oui.
2: Chez les manifestants, il y en a eu 200, dont une quarantaine très grièvement, et 2 ou 4 qui étaient en urgence vitale. Donc les manifestants ont plus, ont plus souffert que les gendarmes. Et donc on voit au travers de ces 20 minutes, on est au milieu des gendarmes et au milieu de leur fonction de gendarmes mobiles et de forces de l'ordre. Et ce qui est terrible, c'est qu'on a l'impression d'être au milieu d'une bande de malfrats. Je le dis avec d'autant plus de peine que j'ai été colonel de gendarmerie pendant 30 ans. Enfin, j'ai terminé colonel. Et donc, j'ai évidemment toujours une grande affection pour la gendarmerie.
1: C'était l'origine de notre conversation.
2: Voilà. Ouais. Et alors, si vous voulez, en fait, alors moi, je propose, on n'a pas le temps de trop
1: on se... On va poursuivre.
2: Je propose que nos auditeurs aillent tout simplement sur YouTube et ils tapent Sainte-Soline gendarmerie et ils auront effectivement ce...
1: C'est terrible à voir.
2: Bon. Alors, y a des... Et on les entend et on les voit, si vous voulez.
0: Ce qui ne veut pas dire qu'on soutient les manifestants
2: en
0: face.
2: Non, pas du tout.
1: Mais bon. C'est terrible de voir gendarmes se comporter comme
0: des racailles,
1: véritablement. Oui, c'est terrible.
2: Si vous voulez, l'essence de la gendarmerie...
1: Ah, je l'ai bien eu, celui-là. T'as vu, t'en ai fait combien aujourd'hui? Moi, j'en fais 3, au moins 3.
2: Oh bah, écoutez, je veux vous dire
0: avec ça, parce qu'il y a aussi les termes utilisés. Aussi.
2: Je vais vous dire quelques phrases qu'on entend.
0: Qui sont pas beaux. Ouais.
2: Je vais vous dire quelques phrases qu'on entend. Bien joué, en pleine gueule. Il lui a mis une LBD en pleine tête. Il était sec. Ça arrachera des membres. Quand ils seront manchots, ils feront plus grand-chose. Faites-vous plaisir. Allez, défoncez-les. J'ai attendu 10 ans de gendarmerie pour vivre ça. Ah, c'est je suis au Nirvana, sur l'Everest de la gendarmerie mobile. Et puis des insultes, enculé, pulapis, résidu de capote. Non, enfin, bon, c'est assez épouvantable, si vous voulez.
1: Alors, 50 ans ont passé depuis

0: exécution. Allez, allez, exécution. Allez, allez. Je connais le métier, la tactique du gendarme. C'est de verbaliser avec autorité.
1: Oui, alors j'ai choisi cette chanson
2: 75 ans plus tard, presque.
1: Voilà, et interprétée par cet artiste polymorphe extraordinaire qui est Bourvil. Parce que tout simplement, si vous voulez, c'est une époque, les années 50, c'est une époque où on faisait les choses sérieusement et aussi avec humour.
2: Avec bonhomie.
1: Alors que maintenant, on est dans un amateurisme pitoyable et avec une grande prétention. Nous sommes des prétends creux. Nous sommes prétentieux et creux à la fois. Prétends creux.
2: Bon. Alors, mais,
1: alors voilà. Si vous voulez, pour revenir au gendarme
2: qu'est-ce
1: mobile.
2: Qu'est-ce qui s'est passé, c'est ça.
1: Qu'est-ce qui s'est passé, il s'est passé.
2: C'est ça la question de cette émission. Comment expliquer que nous soyons tombés si bas jusqu'au pourrissement, vous avez utilisé le mot de pourriture, du cœur même de l'État, qui est quand même la gendarmerie. Qui
1: bien sûr. Moi, je pense qu'il s'est passé essentiellement, mais pour toute la société, c'est l'effondrement moral. Et l'effondrement moral a commencé grosso modo avec la Révolution française, avec la lutte contre tout simplement la chrétienté, et avec évidemment les valeurs morales qui allaient avec. Et petit à petit, on a réussi évidemment à gommer le clergé, et ensuite on a réussi à gommer tout simplement les paroissiens, les gens qui allaient aux messes, et ensuite on a gommé même les valeurs. C'est ce que dit Emmanuel Todd.
2: Oui.
1: Il dit qu'effectivement, la ruine de la société occidentale vient du fait qu'il n'y a plus de support moral à cette société. Mmh. Et je pense que la gendarmerie, comme toutes les autres institutions, comme tous les autres domaines de notre vie actuellement, est touchée par cette décadence. Il n'y a pas de raison, si vous voulez, qu'une institution soit épargnée.
2: Ben moi, je vais vous livrer mon hypothèse. Peut-être qu'on n'est pas d'accord, Laurent Henninger. Je vais vous donner le mot de la fin, car hélas, trois fois hélas, nous arrivons au bout de notre émission. Déjà, on se plaignait d'avoir trois heures. C'était long, mais maintenant, on n'en a plus qu'une pour mon cher Pierre Lourse. Et c'est dur. Mon hypothèse, c'est aussi qu'un peuple soumis, séduit, aliéné, Henri Gobard se disait, terrible phrase des années 60, le général de Gaulle s'est fait une certaine idée de la France pendant que les Français se faisaient une certaine idée de l'Amérique. Terrible phrase.
3: Oui.
2: Est-ce que, au moins autant que l'effondrement moral dont vient de parler Pierre Lourse, il n'y a pas un effondrement politique de la souveraineté, de la conscience d'être un grand acteur de l'histoire et de la soumission à un autre État, une autre culture, un autre imaginaire supposé être celui de l'avenir.
3: Moi, je pense que si. Je pense que si. Je veux dire, la Révolution française était passée depuis longtemps. La France a quand même réussi à produire des oui. Clémenceau, des De Gaulle,
2: et des écrivains tout au long du 19e et 20e.
3: Des Jacques Bainville, on citait son nom tout
2: oui,
3: à l'heure.
2: Oui, oui, c'est vrai. C'est vrai.
1: Ce sont des épiphénomènes.
3: Ah non. C'est pas que des épiphénomènes.
1: Si, je crois malheureusement.
2: Bien, vous exagérez. Et puis la France avant.
3: Je comprends ce que vous voulez dire.
2: Il y a
3: dire.
2: Une restauration, de toute façon, on disait.
3: Il y a une restauration. Bon, enfin, cela dit, elle n'est pas brillante, la restauration, mais elle est moins brillante
2: nous divergeons. Mais enfin, ouais, poursuivez enfin, sur votre.
3: Excusez-moi,
2: réponse.
3: Mais Charles X, c'est lui qui nous a. Qui a conquis l'Algérie. Hein. C'est lui qui nous a mis dans la.
2: Non, il n'a pas conquis l'Algérie.
3: Dans la mouise dans laquelle nous sommes maintenant.
2: Il a fait une opération de police dans deux ports algériens qui nous ont kikinés, qui volaient nos femmes. C'est autre chose. Ce n'est pas du tout la colonisation.
3: Non, mais
2: nous avons des conversations en perspective. Concluez.
3: De police, elle était quand même financée par la banque de Vindel et la banque de Vindel avait d'autres objectifs que Charles X.
2: Il fallait mettre une raclée au port d'Alger et d'Oran, voilà. Bon,
3: ça c'est vrai, mais on aurait pu s'en contenter et on a fait plus, c'est ça le problème.
2: Bon, c'est surtout la République. Bon,
3: il fallait pas. Oh non, c'est surtout Louis-Philippe aussi.
2: Alors, poursuivons sur cette idée de la soumission morale.
3: Oui, la soumission, elle est. C'est pas ce qui encourage un peuple à être digne, à être debout. Hein? Et puis vous savez, moi ma thèse, c'est que la masculinité populaire française, pas la masculinité aristocratique, hein, la masculinité populaire française, elle est née pendant la Révolution, c'est celle des sans-culottes et ensuite des grenières de la Grande Armée. Bon, cette masculinité populaire française, au XXe siècle, elle n'a pas arrêté de se faire casser la gueule.
2: Oui.
3: Elle a été bousillée dans les tranchées de la guerre de 14.
2: Oui, c'est la paysannerie surtout.
3: Pas uniquement la paysannerie.
2: Il faut que je vous arrête. Je vois bien qu'il faut que nous poursuivions cette conversation.
3: Oui.
2: On ouvre des questions de tous les côtés. Vous êtes passionnant, Laurent Henninger. Merci d'être venu. Merci de revenir, puisque vous m'en faites la promesse. Merci,
1: juste
2: Pierre
1: pour
2: Lourdes.
1: Dire que je pense que les USA se perdront dans les steppes.
2: Bon. Alors, sur cette note optimiste, je rends l'antenne parce que j'ai peur que, comme il l'a fait la dernière fois, mon cher ami Benoît nous coupe le sifflet, tout simplement. C'est occasion de le remercier et pour sa sévérité et pour ses talents. À la semaine prochaine, chers auditeurs. Cette émission sera rediffusée passionnante, je dois le dire. Sera rediffusée, comme elle l'est toujours, le jeudi à 23h. Elle est évidemment facile d'accès sur les réseaux en ce qui ne doit pas s'appeler les podcasts. Il va falloir trouver un autre nom, ça existe peut-être, une retransmission sur Radio Courtoisie. Bonne soirée, chers auditeurs, et vive Boualem Sansal, vive Radio Courtoisie et vive la France.
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0: Bonjour à tous et bienvenue à votre RC Mag. Aujourd'hui, nous recevons une femme de verticalité dans un monde qui ploie, artisan d'exception, héritière d'une maison fondée en 1834, survivante devenue combattante, créatrice de beauté et voix libre qui refuse le silence. Donc Alexandra Sogefer. Sous le thème vertical, l'excellence française face à la tempête, nous allons parler transmission du beau, reconstruction intime, courage face à l'antisémitisme et attachement viscéral à Israël et à la France. Eh bien, bonjour Alexandra.
1: Bonjour Jean-Étienne.
0: Merci d'avoir accepté mon invitation.
1: Merci de me recevoir.
0: Eh bien, écoutez, vous avez donc repris en 2002, alors une boutique historique fondée en 1834, n'est-ce pas ?
1: Oui, tout à fait.
0: L'une des plus anciennes de Paris, donc petite fille et fille d'artisans, vous avez su allier donc tradition ancestrale et modernité. Qu'est-ce qui vous touche le plus aujourd'hui dans ce métier d'art et comment faites-vous pour transmettre ce flambeau de l'excellence française ? Une époque où, je pense que vous êtes d'accord avec moi, où tant de savoir-faire disparaissent.
1: Oui, oui. Alors, moi j'ai repris il y a 25 ans. Alors moi j'ai hérité du savoir-faire, pas de la boutique, mais j'ai hérité du savoir-faire puisque j'avais un grand-père qui était artisan, qui était sculpteur sur bois et sur bronze. Puis qui a commencé à sculpter des poignées de parapluies. Et un jour, ma grand-mère a dit « Bon, ben, on va faire du parapluie ». Voilà comment ça a démarré. Puis ma mère a repris l'entreprise et moi, j'ai racheté cette boutique. J'ai repris cette boutique il y a 25 ans. Sauf qu'en 25 ans, les choses ont beaucoup changé. À la base, c'était du parapluie et j'ai diversifié. Maintenant, nous faisons des accessoires de mode comme des étoles, des minaudières, des bijoux. Alors, tout est fait à la main. Et ce qui me tient à cœur, c'est de garder l'excellence à la française. C'est de garder, parce que finalement, les métiers d'art ont une âme. Finalement, tout ce qui est fait à la main, une âme les habite. Alors, ça devient extrêmement difficile maintenant d'être artisan, puisque aujourd'hui, un artisan, il faut qu'il soit comptable, il faut qu'il soit gestionnaire, il faut qu'il soit avocat, il faut qu'il fasse de l'administratif. Et c'est pourquoi beaucoup d'artisans arrêtent, malheureusement. Moi, ce qui me tient à cœur, et vous verrez que tout est lié dans mes prises de parole, c'est je suis très exigeante, en tout cas exigeante avec moi-même, et c'est de faire perdurer le beau. Je pense que, alors, nos politiques ont tué l'artisanat. C'est très difficile aujourd'hui. J'ai envie de vous dire, le plus difficile aujourd'hui, c'est de trouver des artisans.
0: Bien sûr.
1: C'est pas de vendre. Aujourd'hui, le plus difficile, c'est de fabriquer. Exactement. Il y a 25 ans, il y avait encore des fabricants de parapluies. Aujourd'hui, il n'y a plus de fabricants de parapluies en France. Quasiment plus. En tout cas, tout vient de Chine. Moi, j'ai pris la décision, et voilà, je vous l'annonce. Nous arrêtons le parapluie. J'arrête le parapluie, pourquoi ? Parce qu'à partir du moment où tout vient de Chine, les matières premières sont de Chine aussi. Et ça ne fait pas partie de mon ADN. Ni de ma politique de vendre des produits chinois. Donc je préfère faire travailler les artisans dans d'autres domaines que le parapluie, ceux qui sont encore là, plutôt que de travailler avec les chinois. Voilà, parce qu'il est inconcevable pour moi de renoncer à la qualité. C'est pas possible. Je peux pas vendre un produit en disant au client voilà, c'est quelque chose de bonne facture. Et ça ne l'est pas.
0: Ouais,
1: ça ne l'est pas.
0: De toute façon, il suffit de regarder, il suffit de se rendre sur ce que vous pouvez faire, en tout cas sur Internet,
1: regarder
0: un peu, et on le voit de toute façon.
1: Mais c'est à l'instar de beaucoup de métiers. Et vous savez, le savoir-faire, c'est pas seulement une technique, c'est une culture, c'est une exigence. Et c'est une façon différente d'aborder le temps.
0: D'accord.
1: Voilà. Donc, je pense qu'il voilà, il vaut mieux arrêter certains produits plutôt que de faire quelque chose qui nous ressemble pas, qui n'est pas l'âme française, qui n'est pas l'élégance à la française, qui n'est pas l'ADN français.
0: Et Alexandra, vous avez vous avez écrit un livre qui s'appelle Vertical, paru en 2023. Alors je crois que il est compliqué à trouver en ce moment, c'est ça?
1: Oui, il est difficile à trouver. On l'a même, je peux vous le dire, on l'a sorti de la vente puisque j'ai par rapport à mes prises de position un petit souci au mois de juin où j'ai eu la meute qui m'est tombée dessus. Donc on l'a sorti de la vente, mais effectivement j'ai écrit ce livre lorsque j'ai perdu mon père.
0: Alors justement, vous avez eu, je vous coupe, le courage de raconter une enfance et une vie d'adulte marquée par la maltraitance maternelle. Hein, vous y parlez de reconstruction, de verticalité justement retrouvée grâce à vos filles et à votre propre force. Ce témoignage a touché des milliers de personnes. Qu'est-ce qui vous a donné l'élan de l'écrire, Alexandra? Et quel message d'espoir voudriez-vous adresser à celles et ceux qui vivent encore dans l'ombre de telles souffrances?
1: J'ai perdu mon père en 2023, et lorsque mon père est parti, je crois que ça a été un tel choc pour moi. D'abord, il fallait que je me réfugie dans quelque chose, et c'est comme s'il me donnait l'autorisation de lever le voile, n'y voyez aucun jeu de mots, sur l'ignominie. Et papa est parti, et bon, nous, on a une semaine de deuil, j'ai fait la semaine, et au bout d'une semaine, j'ai écrit. Je travaillais la journée, et j'écrivais toute la nuit. Toutes les nuits, pardon. Et je dormais 1 à 2 heures par nuit, ça a duré deux mois et demi. Et ça a été comme une thérapie pour moi. Alors, aujourd'hui, avec le recul, je me dis justement que je n'ai pas écrit avec assez de recul, puisque j'étais dans l'émotion, dans la tristesse, dans la douleur. Et en même temps, j'ai eu ce besoin viscéral de dire les choses. Vous savez, j'ai été, jusqu'à devenir femme, puisqu'elle m'a poursuivie jusque-là, j'ai été humiliée, j'ai été dévalorisée, j'ai été frappée, j'ai été isolée. Il y a les violences physiques, mais il y a les violences psychologiques. Et les violences psychologiques laissent des traces, laissent plus de traces. Alors évidemment, ça dépend, mais il est beaucoup plus difficile de sortir des violences psychologiques que des violences physiques. Et donc, quand on a vécu ça, les fondations sont extrêmement fragiles, sont extrêmement bancales, sont très destructrices, et ça implique des relations de soumission. Quel enfant, même enfant adulte, n'est pas dans la quête d'amour de sa mère ? Une mère, quand même, ça donne la vie. Donc, c'est vrai que quand j'ai sorti ce livre, c'était encore, et il n'y a que 3 ans, un sujet extrêmement tabou. Parce qu'on parle toujours des pères. Voilà, les pères sont méchants, les pères sont violents, les pères... Non, il y a des mères. Ouais. Ici, il y a des mères qui sont même pas mal aimantes, qui sont des tortionnaires. Hein. Les marâtres. Marâtres, autrefois, c'était utilisé pour les belles-mères. Mais... voilà, maintenant, ce sont des mères, des marâtres. Donc, il faut accepter de ne pas être aimé de sa propre mère et se construire avec. Et c'est très difficile, cette acceptation. Une mère donne la vie. Une mère donne la vie. Donc, il est inconcevable, pour beaucoup de gens, de se dire qu'une mère peut ne pas aimer son enfant. Et pire, une mère peut vouloir détruire son enfant, peut vouloir mettre à terre son enfant. Donc, le chemin de la résilience est long, il est escarpé, mais on en voit le bout du tunnel, la lumière est là. Alors, les conseils que je pourrais donner, c'est d'abord se faire aider. Se faire aider parce que... mais oui, parce qu'il est très difficile.
0: Voilà, quand
1: on est... Exactement, puis quand on est lent. Et puis les gens ne vous croient pas. Les gens ne vous croient pas. Oui, c'est un sujet qui est tellement tabou, les gens ne vous croient pas. Donc il faut prendre conscience, il faut sortir du déni, il faut se dire que la quête, voilà, cette quête d'amour est vaine, et puis ensuite apprendre à se reconstruire avec force, avec résilience, se faire aider, se faire entourer. Alors moi, j'ai toujours eu beaucoup de chance dans ma vie parce que j'ai toujours été bien entourée. J'ai toujours été bien entourée. Et puis, aujourd'hui, vous voyez, je ne regrette rien de tout ce que j'ai vécu parce que finalement, cela m'a forgée, m'a donné une force et toujours cette envie de foncer. Toujours cette envie d'aller, ce besoin, j'ai envie de vous dire, parce que c'est un peu sauf qui peut, hein, quand vous vivez ça. Moi, j'ai dormi dans ma voiture pendant plusieurs semaines, j'étais à la rue, donc c'est sauf qui peut. Donc, vous prenez au plus profond de vous-même pour survivre. Voilà. Et ça m'aide aujourd'hui dans la vie.
0: D'accord.
1: Voilà.
0: Alexandra, juste une petite pause, un petit message pour les auditeurs de Radio Courtoisie.
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0: 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Alexandra, ça passe très vite. Vous êtes à la fois créatrice, mère, donc, hein, et aujourd'hui une voix très écoutée sur les réseaux. Comment parvenez-vous à concilier cette vie d'entrepreneuse exigeante, comme vous l'avez si bien dit, avec votre engagement public si fort et si visible?
1: Waouh! Ça, c'est de la question.
0: Ah, bah oui.
1: Je crois que je ne cloisonne plus trop. Ceci étant dit, on peut être maman, on peut être entrepreneuse, on peut être citoyenne. Et une citoyenne qui refuse de faire semblant et qui refuse le silence. Mmh. Je crois que le silence, vous m'interrogiez sur Vertical, sur mon enfance, je crois que le silence est la pire des choses. Moi, le silence m'a habité pendant des dizaines d'années, puisque les gens se taisaient autour de moi. Et je crois que il est de notre devoir de dire les choses. Mmh. Il est bien évidemment plus courageux de parler que de se taire. Après, très écouté sur les réseaux, je ne sais pas, mais en tout cas, les réseaux, pour moi, c'est un espace de liberté. C'est un espace où l'on peut dire les choses. C'est aussi un espace de responsabilité.
0: Mmh. Vous êtes actif quand même sur X et Insta. Oui.
1: Oui, plus sur Instagram que X, mais alors je ne sais pas si je suis très écoutée, mais en tout cas j'ai une voix et si ma voix peut être entendue, bien tant mieux, parce que je pense pas être dans le faux. Alors bon, j'ai ma façon de dire les choses qui plaît ou qui plaît pas, on aime ou on n'aime pas, mais au moins les choses sont dites. Mmh. Et que ce soit dans ma vie professionnelle, dans ma vie personnelle, ou quand je prends des prises de position sur les réseaux, je le fais toujours avec mes tripes, avec conviction.
0: Ah, alors, on dit clairement, oui.
1: Et c'est une façon pour moi de défendre la liberté, de défendre une identité, de défendre une transmission. Et c'est surtout un refus de l'effacement. Ouais. Puisque aujourd'hui, on veut tout effacer. Ouais. Aujourd'hui, paf, on passe un coup d'éponge et on veut tout effacer. Et c'est vraiment, j'ai envie de dire, c'est ce qui atteint notre société. Mmh. On veut tout effacer. On veut effacer notre culture. On veut effacer nos valeurs. On veut effacer ce qui fait ce qui est l'âme de la France, ce qui est l'entité de la France. On veut tout nous faire effacer. Et je crois que les gens parlent toujours, j'ai le droit de faire ci. Non, on a le devoir de rester vertical, de rester debout et de dire les choses. C'est un devoir. C'est un devoir pour les générations à venir, mais c'est aussi un devoir vis-à-vis de nos aînés.
0: Exactement. Et vous avez d'ailleurs déclaré sur CNews, me semble-t-il, faire partie du camp de l'amour dans un pays où l'antisémitisme explose depuis donc le 7 octobre, entre autres 2023, et où certaines voix sont systématiquement censurés. Comment vivez-vous ce rôle de lanceuse d'alerte, hein, et avez-vous le sentiment que la France, donc patrie des Lumières, hein, est en train de perdre son âme face à cette vague de haine?
1: Oh, lanceuse d'alerte, je sais pas. Juste, je refuse le silence et je refuse l'effacement parce que je trouve que c'est profondément dangereux. Quant à Israël, oui, les Juifs sont face à la haine. Aujourd'hui, donc le 7 octobre, évidemment, a été une cassure nette et a amplifié cette haine. Mais j'ai envie de vous dire, je sais pas si ce qui me choque le plus, c'est la haine ou le silence.
0: Oui.
1: Parce que le silence, par définition, cautionne la haine.
0: C'est ça.
1: C'est encore plus vicieux, c'est plus fourbe encore.
0: Mmh.
1: Et tellement de gens se taisent. Alors les gens ont peur. Peur. Mais peur de quoi? Peur de quoi? Vous savez, je le dis depuis le début, nous, le 7 octobre, avec mon équipe, d'ailleurs, je les embrasse, on avait formé une petite team pour que les otages rentrent à la maison, donc on a beaucoup communiqué sur les otages. Et j'ai tout de suite dit aux gens, j'ai dit, mais ouvrez vos comptes, parlez, dites, puisque le 7 octobre, tous les comptes se sont fermés.
0: Mmh.
1: Et c'est se plier, c'est leur donner raison.
0: Ça, clairement, ouais.
1: Et ça, pour moi, c'est inconcevable.
0: Et nous voyons aussi chaque jour sur les réseaux, Alexandra, et dans l'actualité, la résilience extraordinaire du peuple israélien, seul face à un monde souvent hostile. Vous qui êtes si proche d'Israël, quel regard portez-vous sur la situation actuelle et quel message d'espoir ou de fermeté voudriez-vous transmettre à nos auditeurs qui, comme vous, refusent le relativisme moral?
1: C'est vrai que les Israéliens ont cette capacité de vivre, de créer, de construire malgré les pressions, malgré les deuils. Il y a eu la Shoah, ils ont continué à vivre, ils se sont relevés. Il y a eu le 7 octobre. Vous allez aujourd'hui en Israël. C'est un pays, et tout de suite après le 7 octobre, moi j'ai fait le parcours de Nova. D'ailleurs, je trouve que ça devrait être obligatoire de le faire. C'est terrible ce que je veux dire, mais il y a de la vie dans le deuil. Voilà. Il y a de la vie au milieu des morts. Voilà. Et c'est vrai que les Israéliens ont cette force, mais parce qu'ils n'ont pas le choix. Ils n'ont pas le choix. Ils doivent se relever. En fait, l'existence d'Israël a toujours été remise en question. C'est une histoire qui est profondément enracinée. Ça fait plus de 3000 ans, malgré les tragédies, malgré l'histoire, que le peuple juif survit. Et dans survie, il y a vie.
0: Il y a vie.
1: Voilà. Et Israël, c'est la vie. Et voilà, on le dit, Am Israël Chai, Israël vivra. Et la sécurité d'Israël est constamment remise en question. Mais c'est pas une question théorique, c'est une question vitale. Après, je sais plus, vous me posiez une autre question.
0: Oui, je vous demandais aussi ce que vous, le regard que vous portez sur la situation actuelle et le message d'espoir ou de fermeté que vous voudriez transmettre à nos auditeurs.
1: Sur la situation actuelle en Israël, si vous voulez, aujourd'hui, Israël sont les seuls à faire le sale boulot. C'est-à-dire, ce que les gens n'ont pas compris, moi je me souviens, après le 7 octobre, ils disaient « Oui, mais nous, on n'est pas juifs, oui, mais ça ne nous concerne pas, oui ». Mais ils n'ont pas compris que c'est l'islamisme qui avait attaqué Israël le 7 octobre. Ce sont les islamistes. Ils ont la mémoire courte parce que des attentats, en France, on en a eu quand même quelques-uns. L'islamisme est une menace existentielle pour le monde entier. Pour le monde entier. Et aujourd'hui, les seuls qui s'attaquent à l'islamisme, c'est Israël. C'est Israël. Alors, avec l'aide des États-Unis en ce moment. Mais ce sont les seuls qui font sans aucun jeu de mots, le Tsahal boulot. Voilà, puisque c'est Tsahal, l'armée israélienne, qui fait le boulot. Mais voilà, donc, si vous voulez, pour moi, il est inconcevable aujourd'hui, non seulement d'attaquer Israël, mais c'est surtout que le monde entier devrait venir en aide à Israël. Mmh. Le monde entier. Ils ont quand même le monde entier, finalement, contre eux. Parce qu'encore une fois, le silence s'est cautionné. Et ils vivent. Et ils ont le sourire. Et ils dansent. Et ils chantent. Et ils continueront à le faire. Voilà.
0: Et vous incarnez aussi à la fois la plus belle tradition française de l'artisanat de luxe et un attachement viscéral à Israël. Pensez-vous que la France puisse encore être ce phare de civilisation qui protège ses enfants juifs et défend ses valeurs face à, justement, l'islamisme radical ?
1: J'aimerais pouvoir vous répondre sans hésiter, oui. Mais malheureusement, si on veut être honnête, je pense que nous sommes dans un moment de bascule. Et vous savez, quand les Juifs sont obligés en France de cacher leur identité, quand les Juifs sont obligés de changer de nom pour commander, je sais pas, à manger ou pour prendre un taxi, ça devient très grave. Ça devient très très grave. L'intimidation idéologique est un vrai problème. Est un vrai problème. La stigmatisation est terrible. Et je pense que l'idéologie politique et religieuse est incompatible avec les valeurs de la République. Et c'est ce que subissent les Juifs.
0: Et malgré toutes ces tempêtes, Alexandra, vous continuez à créer de très belles pièces. On en parlait en début d'émission. Quels sont vos projets actuels pour la Maison AS et comment l'amour du bel objet vous aide-t-il au quotidien à rester debout ?
1: La création, vous savez, c'est une façon aussi de résister et de tenir debout. Je crois que d'ailleurs, c'est aussi une thérapie. L'art est une thérapie. Il existe l'art-thérapie. C'est une façon de s'évader. Et puis c'est en même temps une question de rester enraciné, parce que vous devez rester dans la réalité. Et le beau apaise. Le beau se transmet. La transmission, c'est très important. C'est important. Et vous voyez, tout se regroupe. Dans le judaïsme, la transmission est très importante. Dans l'art, la transmission est aussi très importante. Et transmettre nos valeurs, transmettre notre ADN, l'ADN de la France, c'est très important. Donc concevoir, imaginer, choisir, partager, ça oblige à rester enraciné. Moi, je suis très attachée aux racines.
0: Et pour terminer, puisque ça passe très vite, malheureusement.
1: Trop vite, hein.
0: Trop vite, mais je vous réinviterai si vous le voulez bien.
1: Avec grand plaisir.
0: On va terminer sur une note d'espérance. Si vous aviez un seul message à adresser aux auditeurs de Radio Courtoisie, des femmes et des hommes attachés à la France, je ne vous apprends rien, à la vérité, au courage, quel serait-il ?
1: Parler, dire. Les gens n'osent plus parler, les gens n'osent plus défendre, les gens ont peur des mots. Non, il faut dire les choses. C'est très important parce que ne pas parler, c'est donner raison aux autres, c'est cautionner encore une fois. C'est aussi grave que de faire. C'est pareil pour moi. C'est pareil, et c'est même pire, parce que ne pas dire, vous savez, quand vous répondez pas à quelqu'un, il peut tout imaginer, il peut imaginer tous les scénarios, il vaut mieux dire les choses que de ne pas dire. Et je pense que il faut défendre les cultures, il faut défendre notre culture, il faut défendre nos valeurs, il faut défendre notre ADN, parce que ne pas le faire, c'est renoncer, et c'est contribuer à l'effacement de tout.
0: Donc, pour vous, c'est limite plus dangereux de ne rien dire que de...
1: Oui, et puis, ne jamais laisser la peur prendre le dessus. C'est très important. Il faut prendre exemple sur les Israéliens.
0: Alexandra Sauchefer, pardon, merci en tout cas, c'est passé très vite, hein, du fond du cœur pour cet échange, c'est le cas de le dire, d'une rare verticalité.
1: Merci Jean-Étienne.
0: C'est sincère, vous nous avez rappelé donc, que l'excellence française n'est pas un souvenir, mais un combat quotidien, que la beauté se crée même au milieu des tempêtes, et que la vraie résilience, c'est de rester debout quand tout vacille. À travers votre parcours, votre maison AS, votre témoignage et votre engagement, hein, vous incarnez cette France qui refuse de plier, c'est-à-dire celle de l'artisanat d'exception, du courage et de la vérité. Donc vraiment, encore merci d'avoir accepté.
1: Merci Jean-Étienne, merci à Radio Courtoisie, avec grand plaisir.
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0: À mercredi prochain et bonne semaine.

0: Et on retrouve Jean-Étienne Poza la semaine prochaine pour le prochain RC Mag. Et sachez que cette émission sera rediffusée mardi à 16h30. 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

0: Tout à l'heure à 19h30, nous retrouverons Olivier Tournafond pour la suite de son émission Libre Journal du Droit et des Libertés, la Suisse face à l'impérialisme de l'Union Européenne, avec Uli Windisch, sociologue suisse. 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Et tout de suite, en direct, Restons courtois, animé par Arthur de Vatrigan. Vous pouvez intervenir au cours de cette émission, attention, uniquement par courrier électronique à courtoisie@rc.fr. Très bonne écoute sur Radio Courtoisie, il est 17h30.
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11: Bonjour à tous. En effet, vous êtes bien sur Radio Courtoisie. Autant vous dire qu'on va beaucoup vomir sur des ordures aujourd'hui. Alors, l'émission Restons courtois, vous connaissez, chaque jour, en direct, de 17h30 à 19h30. Au programme de cette émission, deux sujets brûlants, dont un peu plus explosif encore. On reçoit tout d'abord Grégoire Pupin, qui est juriste, docteur en droit, directeur général de l'ECLJ, le Centre Européen pour le Droit et la Justice. Vous connaissez bien Grégoire Pupin, qui vient régulièrement sur nos antennes, parce que vous savez, malheureusement, la loi sur l'euthanasie pour seringuer les vieux est encore en discussion à l'Assemblée. Certains ne lâchent rien et veulent impérativement la faire passer avant le départ de ce bon Emmanuel Macron. Donc nous allons en discuter, savoir un peu où nous en sommes aujourd'hui, puis les conséquences, savoir s'il y a des nouveaux amendements ou pas qui ont été votés, d'autres peut-être qui ont été refusés. Bref, un bel état de lieu sur ce qui se passe en ce moment. À 18h30, nous recevrons les journalistes Rodolphe Carte et Emmanuel Rechberg. Emmanuel Rechberg d'ailleurs qui est déjà sur ce plateau. Je rappelle pour ceux qui ne le connaissent pas encore, Emmanuel Rechberg qui officie dans les pages de l'Incorrect, qui a écrit un livre merveilleux qui s'appelle « Le vrai coût du progressisme », en gros pour savoir combien coûte la gauche en France chaque année, aux éditions de l'Artilleur. Bah, vous l'achetez, vous verrez, c'est assez effrayant. Emmanuel Rechberg qui fait cauchemarder toutes les associations de gauche parce qu'il passe son temps à les espionner, à regarder dans leur moindre compte, moindre ligne comptable, ce qu'ils cachent, ce qu'ils magouillent. Et autant vous dire, c'est pas joli. Vous l'avez découvert lundi, cette table-là, avec Pierre-Alexandre Bouclet. Nous avons lancé avec Logim, avec Boulevard Voltaire, et donc Magazine L'Incorrect et Radio Courtoisie, une grande contre-enquête sur l'éco-système associatif de gauche, et l'usage des reçus fiscaux. Je vous rappelle que c'est à peu près plus de 3,5 milliards d'euros de dépenses fiscales par an. La gauche en a également est assez présente dans cette défiscalisation et pas forcément pour le meilleur. Donc nous avons passé plus de 200 associations au crible, nous avons retenu une cinquantaine, plus que douteuses, et donc nous vous les révélons jour par jour. On a commencé avec l'Institut La Boétie. Aujourd'hui, c'est l'ADMD, ça compte bien, l'aide à mourir dans la dignité, qui passe son temps à essayer de convaincre les députés que pour soigner et aider les gens et les aimer, il faut les tuer. Et demain, vous en aurez d'autres, des bien belles également, assez anciennes, qui nous font du mal. Bref, on va vous dévoiler tout ça. Alors, je vous rappelle, chers auditeurs, que vous pouvez participer à l'émission, poser vos questions par courriel à courtoisie@rc.fr. Grégoire Pupin, bonjour.
13: Bonjour.
11: Merci d'avoir accepté notre invitation. La dernière fois que vous étiez à ce micro, c'était encore pour parler de l'euthanasie, parce que malheureusement, les pros seringues ne lâchent pas, malgré les multiples allers-retours, malgré les refus, malgré les rejets, ils continuent, ils insistent. Et donc la loi est revenue au Parlement pour la troisième fois. Malheureusement, donc c'est en cours actuellement, donc je le rappelle encore une fois, vous êtes docteur en droit, directeur général de l'ECLJ, le Centre Européen pour le Droit et la Justice. Je vous rappelle également que vous avez écrit une note qu'on peut trouver sur votre site, la promotion de l'euthanasie, les promoteurs de l'euthanasie au XXe siècle, une note très informative, assez effrayante, qui révèle que cette idéologie est très ancienne et surtout très, comment dire, sont des monstres en fait qui pensent ces idées-là. et qui essaie encore de les impliquer aujourd'hui à cette époque où on parle d'humanisme et de progrès. Et vous êtes l'un des juristes les plus engagés évidemment contre cette loi. Vous la décryptez, la combattez depuis le début du processus législatif. À ce sujet d'ailleurs, pour ceux qui sont croyants, puis même pour ceux qui ne le sont pas, c'est pas grave, ça coûte pas cher d'essayer. Il y a Hosanna qui est une application et un site sur lequel qui lance des neuvaines de prières. Eh ben, ils ont lancé une neuvaine de prières sur la loi euthanasie. Une mobilisation d'un nouveau genre dans le contexte du vote sur ce projet de loi. Ils sont déjà à 25 000 inscrits en quelques heures et la jauge ne cesse de progresser. Donc pour ceux qui croient, ben inscrivez-vous. Pour ceux qui croient pas, vous allez voir, ça coûte pas cher, ça vous fera pas de mal et peut-être que vous y verrez la lumière. Inscrivez-vous et puis sait-on jamais, ça peut marcher. Les lois du Seigneur sont impénétrables et puis surtout déplacent les montagnes. Alors, commençons sur l'euthanasie. Grégoire Pupin, qu'est-ce que vous pouvez nous faire un état des lieux de où nous en sommes actuellement? Je rappelle que c'est en débattu au Parlement, mais bon, il y a tellement d'allers-retours qu'on ne sait plus vraiment où nous en sommes.
13: Bon, merci beaucoup de l'invitation. Effectivement, nous sommes encore dans des allers-retours. Je vous remercie d'avoir mentionné la neuvaine, si vous permettez que je fasse un petit aparté, parce que c'est vraiment une question centrale. Le clivage, en fait, sur l'euthanasie, c'est très souvent le rapport à la mort et donc le rapport à la vie, donc le rapport à Dieu. Et il est vrai que les promoteurs de l'euthanasie sont aussi toujours, historiquement, des personnes qui sont foncièrement, on va dire, opposées à la religion, opposées au christianisme, qui ont une vision assez nietzschéenne ou anti-religieuse, on va dire, de la nature humaine. Donc il y a un vrai clivage et je suis très heureux, on va dire de cette manière, que les chrétiens maintenant osent combattre aussi avec les armes de la prière. Parce que c'est là le véritable enjeu. La Conférence des évêques de France a elle-même lancé une neuvaine, ce qui est aussi remarquable parce qu'elle était peut-être un peu silencieuse sur le terrain de la prière. Donc c'est tardif, très tardif, mais c'est quand même remarquable. Autre élément intéressant, il y a des neuvaines qui circulent où en fait des personnes, hein, des croyants, des catholiques sont invités à prier pour leurs députés en particulier. Et donc ça, c'est encore plus efficace en termes de prière. Ça veut dire que des personnes peuvent s'inscrire pour dire une neuvaine pour leurs députés. Voilà, donc c'est un élément, je pense, qui est majeur, que vous avez souligné en entrée, et qui est vraiment important parce que c'est quand même largement autour de cette question de la foi que se joue l'euthanasie. Si la France est à deux doigts de légaliser l'euthanasie, et le suicide, c'est parce qu'elle est dans un processus de déchristianisation. Si on revient un peu dans le passé, la France la situation européenne a abandonné la pratique du suicide lorsqu'elle est devenue chrétienne. À l'époque romaine, le suicide, la mort volontaire était usuelle. C'est en devenant chrétienne qu'elle a pris conscience de la valeur de la vie des personnes handicapées, des personnes malades, etc. Et maintenant, avec la déchristianisation, il y a cette forme de reflux, de retour de ces vieilles pratiques comme l'euthanasie et le suicide. Donc l'enjeu vraiment est spirituel, l'enjeu tourne autour de la question de la place de la transcendance, la place de Dieu dans la société. Donc ceci étant dit, et je voulais quand même insister.
11: Ah, vous avez raison, c'est important de le rappeler.
13: Ouais, c'est important parce que c'est le cœur du sujet en fait. Alors ensuite, plus prosaïquement, où en sommes-nous? Ben voilà, donc nous sommes dans la dernière ligne droite, la dernière lecture après la commission mixte paritaire. Donc vous savez, il y a eu sur décision du gouvernement la convocation d'une commission qui rassemblait des délégués du Sénat et de l'Assemblée pour essayer de trouver un accord sur un texte. Cette commission, le gouvernement avait le choix de la réunir ou non. Il aurait très bien pu ne pas la convoquer. Pendant quelque temps, on a pensé que M. Le Cornu ne la convoquerait pas. Il l'avait dit, en fait, lui-même, qu'il voulait laisser le débat continuer. Si bien qu'on a pu penser que le débat allait quelque peu s'enliser et même se perdre dans les délais de l'Assemblée. Finalement, le Premier ministre a anticipé, a décidé d'imposer cette commission mixte, qui bien sûr a échoué, ce qui a maintenant déclenché, on va dire, la lecture finale, d'abord à l'Assemblée, maintenant, puis au Sénat, et enfin, dernier mot prévu pour l'Assemblée nationale le 15 juillet prochain.
11: Donc là, c'est à l'Assemblée nationale. Ça va être voté, ensuite ça doit repartir au Sénat, et ensuite ça va revenir au Parlement, quoi, à l'Assemblée, sachant qu'au Sénat, ça fait déjà deux fois qui l'aboutent de l'autre côté de la frontière du Sénat. Donc on peut imaginer qu'il n'y a pas de raison qu'au Sénat l'issue soit pas la même que les deux fois précédentes, mais ça sera quand même voté à l'Assemblée, ce qui veut dire que les sénateurs, finalement, on peut toujours se poser l'utilité de leur vote. Si même alors, quand ils disent non, ça revient quand même.
13: Disons que ce qu'on peut dire, c'est qu'à l'Assemblée, a priori, oui, ça devrait être adopté, mais il peut toujours se passer des surprises. Le soutien à l'Assemblée nationale a diminué au fil des lectures. À chaque fois, il y a de moins en moins de députés favorables, donc la majorité se réduit. On a eu la surprise hier soir d'un amendement de Madame Laureau qui a été adopté justement parce qu'il y a eu quand même une forte opposition au texte dans l'hémicycle. Le scénario le plus plausible, c'est un vote à l'Assemblée cette semaine, un renvoi au Sénat qui rejette l'ensemble du texte comme les deux fois précédentes, début juillet, et ensuite un vote final le 15, avec saisine du Conseil constitutionnel dans la foulée.
11: Le 15 juillet.
13: Dans les jours qui suivent, dans les 2-3 jours qui suivent, il faudra que des sénateurs ou des députés saisissent le Conseil avant que le gouvernement promulgue la loi. Donc il y a un tout petit délai, normalement 48 heures, pour saisir le Conseil. Et là, le Conseil constitutionnel dispose d'un délai d'un mois pour se prononcer. Et donc là, quelques juristes travaillent à préparer les saisines du Conseil, à soulever tous les arguments de droit constitutionnel. Ça veut dire que là, ça nous renvoie à environ le 17 août, 17-18 août, pour une décision au plus tard du Conseil constitutionnel qui ouvre la voie à une promulgation de la loi. Quelques semaines plus tard, l'arrivée du pape à Paris, pour clôturer toute cette séquence. Sachant qu'après la promulgation, il peut encore y avoir des procédures en droit international ou à la CEDH qui peuvent intervenir, mais bien sûr avec des inefficacités moindres ou des délais plus longs. Donc, ce qu'il faut retenir, c'est qu'il y a eu des tractations entre le gouvernement, l'opposition, notamment autour de la question du délit d'entrave, je pense qu'on pourra y revenir, pour essayer de trouver un accord, de faire passer le texte. Donc, il y a quand même une évolution entre la deuxième et la troisième lecture. Certaines dispositions ont changé. Et ces changements ne sont pas le fruit simplement de la volonté des parlementaires. C'est souvent des changements qui ont été décidés d'abord à l'Élysée et qui ensuite ont été communiqués au Parlement.
11: Rémi Kerlu.
14: Oui, avant de rentrer peut-être dans le détail du texte, pouvez-vous nous faire un état des lieux du rapport de force politique sur le sujet, notamment de la position des différents groupes parlementaires et de leur évolution, puisque comme vous l'avez dit, le soutien pour le texte, s'il reste majoritaire, s'érode au fur et à mesure des lectures. Donc quels sont les groupes qui ont un peu évolué sur la question et comment d'ailleurs, de manière plus générale, comment chacun se positionne-t-il sur ce texte?
13: Oui, bon, écoutez, c'est grosso modo si on prend l'extrême gauche est généralement favorable au texte, sauf quelques élus musulmans qui se sont éclipsés à plusieurs reprises au moment des votes. C'est-à-dire qu'ils n'ont pas voté contre, mais ils ont se sont abstenus ou ils ont évité de voter. Ça, c'est pour le groupe LFI. Sinon, la gauche, on va dire habituelle. Et le parti macroniste est très majoritairement, même quasiment entièrement favorable à l'euthanasie. Tout ce qui est plutôt le parti plus centriste, là, c'est partagé. On a quand même des personnes qui ont soit se sont abstenues, soit ont rejoint les camps de. Enfin, on rejoint l'opposition au texte. Donc, c'est là qu'il y a eu le plus grand nombre de bascules dans le centre. À droite, globalement, c'est l'opposition. Opposition totale chez les ciottistes, avec d'excellentes interventions des députés du groupe d'Éric Ciotti, je pense à Vincent Trébuchet en particulier, qui a très bien parlé et qui est très clairvoyant. Ensuite, ORN, c'est partagé. Il y a une majorité qui est opposée au texte. Mais il y a au sein du Rassemblement national un groupe de députés qui lui, par contre, sur les questions de société, hein, pas uniquement l'euthanasie, mais en particulier l'euthanasie, eh bien, sont en fait favorables à l'euthanasie, parce que ce sont des personnes qui, en fait, ne partagent pas la culture, on peut dire, chrétienne, hein, de la France. Ce sont des personnes qui ont une autre approche de la pensée de droite, et qui en fait sont ont voté pour, hein, pour l'euthanasie très clairement. Donc il y a dans tous les partis, à l'exception du groupe de Ciotti, des visions divisées, mais globalement le RN est majoritairement contre. Le centre est partagé, mais de plus en plus contre. Et la gauche fait front au soutien de l'euthanasie, à l'exception de quelques musulmans de gauche.
11: Donc ça veut dire que ceux qui ont changé d'avis sont ceux du centre. Du côté du Rassemblement National, ils sont ceux qui sont pour, n'ont pas changé d'avis. Du côté des LR, les rares qui ont voté pour la loi n'ont pas changé d'avis non plus. Donc sauf ça, c'est au centre. La bascule se fait au centre, c'est ça. Et est-ce que aujourd'hui, on a juste en ratio de voix, on sait et combien de voix il manque pour que le texte soit recalé?
13: Alors, écoutez, j'ai pas l'information. Je suis navré, j'ai pas l'information précise là-dessus. Je crois que c'est une quarantaine de voix.
11: C'est toujours une quarantaine à peu près. Ouais. Alors, si on peut revenir sur le texte aujourd'hui, parce que avec tous les allers-retours qu'il y a eu, la première version du texte était très très radicale. Ils avaient fait tomber tous les garde-fous. Aujourd'hui, ils votent sur quel type de texte? Est-ce que c'est le même qu'en première lecture? Où le texte a évolué?
13: C'est globalement le même texte qu'en première lecture. Il y a eu très peu d'évolution. Les questions qui sont restées ouvertes, on va dire, c'est de savoir si l'euthanasie est une exception ou si ça devient une pratique qu'on peut demander d'emblée. Là-dessus, il y a eu des changements. Grosso modo, les députés plus réservés disent que l'aide au suicide devrait être le principe et l'euthanasie uniquement une mesure exceptionnelle lorsque la personne ne peut pas se suicider. Tandis que les promoteurs de l'euthanasie veulent pouvoir faire de l'euthanasie un premier choix pour toute personne. Alors ça a une dimension symbolique, c'est parce que finalement ça montrerait que l'euthanasie serait vraiment une forme de soins, ça encouragerait l'euthanasie. Et donc là-dessus, il y a un débat. Aujourd'hui, l'Assemblée est revenue à l'idée qu'il n'y aurait pas d'exception d'euthanasie, que l'euthanasie doit être ouverte à toute personne, au même titre que le suicide assisté. Sachant qu'en fait, en pratique, ce qu'on constate, c'est que lorsque une personne demande le suicide assisté, il y a un beaucoup plus grand taux de personnes qui renoncent à la fin. Une personne demande le suicide assisté, il y a un beaucoup plus grand taux de personnes qui renoncent à la fin à se faire l'injection.

0: à répétition par les députés, par les sénateurs, pour essayer de renforcer la protection des personnes vulnérables, pour demander l'intervention du juge, par exemple, pour les personnes sous protection, pour rallonger le délai de réflexion qui aujourd'hui est seulement de 2 jours, ce qui est considérable. Tous ces amendements ont été rejetés. Les amendements pour offrir aux proches le droit d'être informés, pareil, a été rejeté. Donc c'est les amendements pour interdire, par exemple, les gains financiers ou interdire la publicité en faveur de l'euthanasie et du suicide assisté ont été rejetés. Donc on peut vraiment dire que là-dessus, c'est la pression est restée maximale du côté des promoteurs de l'euthanasie. Ils ont cédé à la demande de l'Élysée et de Matignon seulement sur le délit d'entrave. Je ne sais pas si vous voyez ce que c'est. Donc, pour les auditeurs, le délit d'entrave, c'est un nouveau délit qui a été introduit dans le texte par un amendement LFI qui visait à punir de 2 ans de prison et de 30 000 euros d'amende toute personne qui essayait de convaincre ou d'empêcher un proche de recourir à l'euthanasie ou au suicide assisté. Donc, sur ce délit d'entrave, là, il y a eu un retrait qui résulte d'une négociation. Et aussi du fait que ce délit était quand même fragile au plan
1: Oui.
0: constitutionnel, aurait pu être retoqué par le Conseil.
1: C'est ça. Est-ce qu'il n'y a pas justement dans ce délit d'entrave, c'est la question que je voulais vous poser, de la part de l'Élysée, comme Emmanuel Macron veut impérativement que cette loi soit votée, vous nous expliquerez peut-être pourquoi, cette volonté justement de faire et ceinture et bretelles avant le passage devant les juges du Conseil constitutionnel et donc de tout ce qui peut potentiellement sauter, parce que c'est vrai que le délit d'entrave, c'est quelque chose. Est compliqué à imaginer, valide juridiquement, je vois pas comment on pourrait valider la non-assistance à personne en danger et en même temps,
0: C'est ça.
1: punir du délai d'entrave. Donc c'est vrai que ça aurait été un peu acrobatique pour un juge constite de valider ça. Mais est-ce qu'il n'y a pas cette volonté dans les amendements qui nous paraissent les plus excessifs de les supprimer de la part de l'Élysée, cette volonté en fait que la loi passe impérativement?
0: Certainement, il y a cela. Il y a aussi peut-être des discussions autour de la venue du Saint-Père en septembre. Vous savez que le délit d'entrave, on en avait parlé à votre antenne, aurait exposé les congrégations hospitalières à donc cette peine hein, de 2 ans de prison et 30 000 euros d'amende. Et donc c'est un point sur lequel nous, le CIJ, nous avons travaillé de façon considérable pour défendre la cause des établissements hospitaliers et religieux en particulier. On a obtenu que la rapporteure spéciale des Nations Unies pour la défense de la liberté de religion s'adresse directement au gouvernement français. Donc avec une religieuse, nous sommes allés à Genève, aux Nations Unies, pour rencontrer cette rapporteure spéciale qui a été sensible à ce problème réel hein, de ce délit d'entrave et qui nous a assuré écrire au gouvernement français pour leur demander de le retirer du texte de la loi. Donc il y avait une vraie fragilité tant en droit interne, comme vous l'avez souligné, mais aussi en droit international. Ensuite, c'était le point d'achoppement majeur, un point d'achoppement majeur avec l'Église catholique. Et donc, dans la perspective de la venue prochaine du pape en France, il est possible que le gouvernement ou que M. Macron en ait tenu compte. Il n'empêche que, donc c'est quand même une bonne nouvelle qu'il ait été retiré, mais il ne faut pas trop s'en réjouir non plus, parce que dans le texte demeure l'obligation pour tout établissement, y compris confessionnel, d'accepter la pratique de l'euthanasie dans ses murs. Voilà, donc ce sont des négociations, on va dire, à différents niveaux qui se placent, qui se sont jouées. Et là, le gouvernement a vu, ou M. Macron a vu qu'il était préférable pour eux de céder sur ce point.
1: Rémi Carlu.
2: Oui, deux stratégies, de manière un peu caricaturale, mais disons le camp des pour avait deux stratégies, soit la stratégie minimaliste qui était celle de faire passer au plus vite un texte, le texte le moins exigeant possible pour ensuite pouvoir le renforcer au fur et à mesure des ans, et puis à l'inverse, il y avait une stratégie maximaliste qui était de voter dès maintenant, dès à présent, le texte le plus radical possible. Donc, si je comprends bien ce que vous nous dites, c'est que c'est plutôt cette deuxième stratégie qui a été adoptée, à l'exception de Zélie d'entrave qui a été retiré pour des questions de constitutionnalité.
0: Voilà, en fait, ils ont vraiment poussé le bouchon le plus loin possible. Et je pense qu'ils ont même été surpris de voir avec quelle facilité ils ont pu pousser le texte à l'extrême. les députés.

0: Et on l'a souligné, nous on l'a souligné, je vous ai parlé là du délai de réflexion de 2 jours, enfin j'insiste pour les auditeurs, 2 jours entre le moment de la demande et le moment de l'acte. C'est quand même incroyable. Donc oui, ils ont choisi le texte le plus... ils ont choisi la stratégie de la radicalité. Le délit d'entrave, comme je l'ai dit, n'était pas dans leur projet initial. Ça a été introduit dans une précédente proposition de loi par le groupe LFI. En copiant le texte relatif à l'avortement. Donc, ils ont pu céder sur ce point sans vraiment renoncer au cœur de leur au cœur de leur texte. C'est quand même pour eux, voilà, une concession tout à fait secondaire et qui était d'ailleurs, je vous la dis, très, très fragile, donc qui est pas du tout essentielle. Sur l'essentiel, tout est conservé. Alors pour récapituler. Toute personne quasiment qui est atteinte d'une maladie grave, engagée, peut demander l'euthanasie si cette personne effectivement est déjà dans un processus, mais bon, un processus de maladie avancée, y compris pour des motifs d'ordre psychologique. La demande n'est pas nécessairement écrite. La demande n'est pas nécessairement écrite. La demande n'est pas non plus nécessairement formulée devant un témoin. Ça veut dire qu'une personne sans témoin et à l'oral seulement peut exprimer sa demande à un médecin. Et c'est ce même médecin qui ensuite va superviser l'ensemble de la procédure. C'est lui qui va affirmer que la personne a fait la demande. C'est lui qui va choisir qui consulter, mais consulter seulement, hein, non pas co-décider, mais consulter sur... l'opportunité ou non de pratiquer la fin de vie au regard de l'état de santé de la personne. C'est lui qui ensuite peut pratiquer l'euthanasie ou préparer le suicide assisté. C'est aussi lui qui va faire le dossier qui sera ensuite remis à la commission d'évaluation a posteriori. Donc en fait, c'est ce même médecin qui peut être à chaque étape du processus et qui... peut enclencher le processus sans même qu'il y ait une demande, je le répète, devant témoin ou une demande écrite. Donc c'est vraiment extrême. La famille n'a pas un droit à être informée. Elle peut être informée, mais elle n'a pas un droit à être informée. La famille est privée des droits de recours contre la décision du médecin. Ça veut dire que si vous apprenez que un médecin veut euthanasier votre frère, votre sœur, votre époux, votre conjoint, vos parents, vous ne pouvez en principe rien faire. Vous êtes absolument ligoté. Et donc, et le tout peut être fait en moins d'une semaine, en 3-4 jours. Donc, c'est vraiment extrême. C'est une conception, c'est porté, en fait, par un mélange de, à la fois une idée extrême de la liberté en disant rien ne doit entraver la liberté individuelle de mourir et donc tout doit être facilité. Donc, c'est cela. Et puis en même temps, c'est aussi, je pense, l'idée que dans l'état dans lequel se trouve la France aujourd'hui, de vieillissement, nous allons avoir un nombre énorme de personnes âgées dans les prochaines décennies, un coût énorme pour la société de leur entretien. Et il faut faciliter, il faudra faciliter, comme on a fait d'ailleurs aussi pour d'autres pratiques, faciliter le recours à la mort anticipée.
1: Romaric Sangars.
2: Oui, pour revenir au début même de notre conversation, on parlait de rupture anthropologique et ce avec quoi je suis on est tout à fait d'accord, d'où le recours éventuellement à la prière. Je suis pas tout à fait d'accord sur la comparaison avec le suicide païen. Justement, est-ce qu'on n'est pas en train de passer un cap qui est quand même très différent sur vouloir forcément réhabiliter le suicide à la romaine? Il a tout de même un peu d'élégance. Et puis, il s'agissait quand même d'une pratique aristocratique dans les mœurs qui était une manière de considérer que la vie devait être vécue pour une certaine caste à une certaine hauteur et qu'on refusait de s'abaisser, ce qui est évidemment d'un point de vue chrétien un acte d'orgueil complet. Mais enfin, on n'emmerdait pas toute la société avec ces choses-là. Alors que là, ce qui est tout de même très différent avec le suicide à la romaine, c'est justement qu'on demande à la société un tampon, des moyens techniques et que ça change. Alors c'est là où il y a une rupture anthropologique beaucoup plus grave, me semble-t-il, parce qu'en effet, on peut plus y échapper. Et à la limite, il y a toujours eu des gens, même dans le siècle dernier, qui, dans des situations difficiles, qu'elles soient morales, historiques ou en effet de maladie, ont décidé de mourir, de se donner la mort. Ils n'ont jamais voulu incriminer tout le monde. Là, est-ce qu'il n'y a pas justement une dimension beaucoup plus vaste, beaucoup plus grave, et en fait, allons-y carrément, quasiment satanique finalement, c'est bien plus qu'un simple retour en arrière, vraiment quelque chose de volontaire et de particulièrement malsain. Pourquoi aussi demander d'incriminer tout le monde? Parce qu'il s'agit aussi de ça, c'est-à-dire que toute la société devient complice en fait avec une loi pareille. Ouais. Et pourquoi aussi cette insistance pour que ça passe par des voies légales? Parce que de la même manière, on pourrait très bien dire, ben moi dans ce genre de situation, je refuse d'être un poids pour mes proches. Bref, tous ces arguments, on les connaît, on les entend. Ils sont humains, ils sont entendables, mais on peut les combattre pour différentes raisons. Mais pourquoi est-ce qu'il y a cette passion en fait de vouloir faire rentrer ça dans les tables de la loi? Pourquoi le progressiste veut des lois absolument, ce qui peut paraître très paradoxal pour des gens qui prétendent par ailleurs être individualistes.
0: Ouais, vous avez bien raison. La pratique de la mort volontaire romaine, qui est bien sûr perdure, c'est une pratique qui est plutôt individualiste. Et là, ce qu'on nous propose, c'est une vision totalement socialiste de l'organisation de la mort. Presque une vision collective, on va dire, de la gestion de la mort. Alors, chez les promoteurs de l'euthanasie, il y a toujours eu les deux. Ça veut dire que, d'un côté, ils promeuvent la mort volontaire, le suicide, que vous dites un peu aristocratique, pour, entre guillemets, les surhommes, ceux qui sont capables de le faire. Mais cet orgueil, au bénéfice des surhommes, a toujours été joint associé à une forme de mépris pour les sous-hommes. Quand il y a surhommes, il y a sous-hommes, et ce mépris pour les sous-hommes, c'est le mépris pour les enfants handicapés, d'abord, hein, essentiellement les nourrissons, qu'il fallait supprimer, et puis le mépris pour la vieillesse, la maladie, la dégénérescence, et qui justifiait aussi de supprimer les personnes, presque par respect, en fait, pour l'humanité, en disant il ne faut pas que la personne, que l'humanité puisse déchoir avec la déchéance physique, et donc pour préserver l'image de l'humanité, il faut supprimer la vie de la personne. Et donc ces deux approches ont toujours coexisté dans les mouvements qui promeuvent l'euthanasie, et ensuite il y a aussi une dimension utilitaire qui a été avancée, utilitariste, financière, qui relève plus de l'argumentaire que vraiment de la conviction. Ça veut dire que c'est souvent un argument qui a été employé par ces promoteurs pour dire, voilà, écoutez, ça coûte très cher à la société, en Allemagne, par exemple, ou aux États-Unis, hein, l'euthanasie a été promue auprès des politiques pour des raisons financières, mais ce n'était pas la motivation fondamentale de ceux qui faisaient cette promotion. Alors pourquoi vouloir impliquer la société? Il y a vraiment, effectivement, un paradoxe, hein, mais c'est pareil sur d'autres aspects, hein, où on demande à la société, en fait, de réaliser notre liberté. Et c'est ça qui est incroyable, c'est que si vraiment l'euthanasie ou le suicide, c'était un acte de liberté, eh bien, on ne demanderait pas à l'État de le faire à notre place. Voilà, donc ça montre bien qu'on conçoit la société comme... c'est plus que l'État-providence, hein, c'est la société mère-poule qui gère notre existence de la conception, de la procréation à la mort, quoi. Et encore au-delà, bientôt, probablement avec la gestion des corps. Alors, est-ce qu'il y a un aspect démoniaque là-dedans? Moi, je pense que oui. Je pense que oui, parce que la loi a quand même quelque chose de sacré, même dans un pays laïque. La loi, c'est quand même la référence de la morale, la référence du juste, l'expression de la volonté d'un peuple. Et si on met dans la loi, eh bien, le meurtre, si on promeut le meurtre comme un acte bon, eh bien, bien sûr, c'est l'ensemble de l'ordre social qui est subverti. Voilà, c'est la subversion de l'ordre assumée et non pas l'exception par la décision du suicide de l'un ou de l'autre qui viendrait s'exprimer à côté de ce principe. Voilà.
1: Vous êtes toujours dans Restons Courtois, l'émission de débat de Radio Courtoisie. Je rappelle, chaque jour en direct de 17h30 à 19h30. Et nous sommes avec Grégoire Pupinck qui nous explique et analyse le basculement anthropologique qui est en train d'être discuté et voté à l'Assemblée nationale. Mes chers auditeurs, vous le savez, pour que nous puissions continuer à parler de choses qui fâchent et qui déplaisent, bah nous avons besoin de vous.
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1: 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Nous parlons euthanasie avec Grégoire Pupinck, mais vous savez qu'à 18h, c'est l'heure de la chronique de Rémi Carlu. Rémi Carlu, il y a un anniversaire en ce moment, 10 ans, le Brexit.
4: Et oui, cher Arthur, la valse serait-elle devenue la danse officielle de nos voisins britanniques? C'est en tout cas ce que laisse entendre la démission de son Premier ministre Keir Starmer, qui vient de quitter ses fonctions moins de 2 ans après une victoire triomphale aux élections législatives de juillet 2024. Très contesté en interne, Starmer n'a pas pu résister à l'ascension de son principal opposant au sein du Labour, à savoir Andy Burnham, alias le Roi du Nord, le très populaire maire du Grand Manchester, qui a été élu vendredi dernier à la députation. Après 2 échecs en 2010 face à Ed Miliband et en 2015 face à Jeremy Corbyn, il devrait enfin réussir à prendre la tête du Labour et par là même à emménager au 10 Downing Street pour les mois à venir. Il deviendra alors, accrochez-vous, le 7e Premier ministre britannique en une décennie, 7 gouvernements en 10 ans. Et la raison de cette instabilité chronique tient en un mot, Brexit, dont on fêtait hier justement les 10 ans déjà. Et c'est bien simple, depuis le Brexit, les gouvernements tombent les uns après les autres à une vitesse qui ferait presque pâlir notre piteuse 4e République.
1: Alors comment expliquez-vous une telle instabilité gouvernementale ?
4: Eh bien c'est que le Brexit n'était pas un programme de gouvernement en soi. Il était simplement, si j'ose dire, un retrait de l'Union Européenne. Un retrait d'une audace folle qui mettait à terre l'ordre du monde progressiste dont on nous faisait croire qu'il était indiscutable et qui permettait à un peuple de reprendre la main sur son devenir. Mais encore fallait-il faire quelque chose de cette souveraineté retrouvée. Et ce quelque chose pouvait prendre 1000 formes et contours, plus ou moins proches des attentes de ceux qui avaient voté en sa faveur. Le Brexit n'était qu'un préalable qui ouvrait le champ des possibles, un comment qui demandait à ce que l'on interroge le pourquoi. Bref, ce n'est pas le Brexit qui comptait, mais ce que l'on en faisait. Et c'est là que les gouvernements successifs ont failli, incapables qu'ils ont été de mettre en œuvre l'ordre nouveau de la Grande-Bretagne libérée. J'en tiens pour preuve ces ambiguïtés fondatrices. Ce sont les classes populaires périphériques, pour défendre leur identité et leurs services publics, qui ont fait gagner le Brexit. Brexit que certaines élites ont aussitôt voulu tordre en un sens pro-business pour faire de l'île une Singapour sur Tamise, quand d'autres prenaient bientôt un rapprochement avec l'UE. Au fond, c'est le problème des référendums qui coalisent derrière un oui ou un non des projets extrêmement différents. Certains électeurs parlent maintenant d'un Brexit volé, empêché par les élites, et il faut leur accorder que la gouvernance britannique verse dans l'absurde, puisque sur les 6 premiers ministres à avoir pris les commandes du pays depuis le référendum, seuls 2 étaient des Brexiteurs revendiqués, Boris Johnson et Rishi Sunak. C'est comme confier le barbecue à un vegan.
1: Mais bien justement, quel bilan peut-on tirer de la Grande-Bretagne post-Brexit ?
4: Eh bien, signalons avant tout que l'apocalypse promise par les progressistes pour intimider les électeurs n'a jamais eu lieu, et que l'économie britannique se porte franchement mieux que l'économie française. Il s'agissait donc d'une fake news grossière que les fact-checkers officiels semblent dénoncer avec une certaine retenue. Le principal stratège de la campagne du Brexit, Dominic Cummings, a affirmé que les 2 arguments décisifs ayant fait basculer le résultat étaient 1. La promesse de rediriger vers le NHS, le système de santé, les 350 millions de livres hebdomadaires jusqu'alors versés à l'Union européenne, et 2. La réduction, bien sûr, de l'immigration. Alors pour ce qui concerne le NHS, l'objectif du Brexit est partiellement rempli. Le chiffre de 350 millions placardé sur le fameux bus rouge de Vote Leave était sans doute très exagéré, mais le système de santé britannique a bien connu une hausse effective de ses financements depuis le Brexit. En 2018, Theresa May avait promis une hausse annuelle de 3,5% hors inflation grâce aux fonds dégagés par la fin de la contribution européenne. Et cette promesse a été tenue et elle a même été largement dépassée avec le Covid. Pour ce qui concerne l'immigration, en revanche, c'est un échec retentissant. Le Brexit a d'abord provoqué une explosion sans précédent des flux migratoires, avant qu'un train de mesures restrictives votées à partir de 2024 ne reprenne peu à peu les choses en main. Si l'on compare les niveaux de 2015 et 2025, le nombre d'entrées sur le territoire britannique a augmenté de 30%. Surtout, la composition de ces flux a varié et s'est inversée. L'immigration européenne a été grand remplacée par l'immigration extra-européenne. En 2015, un immigrant sur deux arrivant au Royaume-Uni venait de l'UE. En 2025, c'est moins d'un sur dix. Le nombre de demandeurs d'asile a lui explosé, plus 150% en 10 ans, et le nombre d'octrois a été multiplié par 5. Était-ce ce que souhaitaient les électeurs britanniques ? Qu'il nous soit permis d'en douter.
1: Et on entend dire que les Britanniques, justement, regrettent le Brexit. Est-ce le cas ?
4: Eh bien, c'est ce que laisserait entendre un sondage paru ce mois. 57% des Britanniques jugent désormais que le Brexit serait une mauvaise décision, ce que certains observateurs appellent désormais le « Brexit ». Mais les choses ne sont pas si claires, car au même moment, le parti pro-Brexit, Reform UK de Nigel Farage, est en train de dynamiter le bipartisme britannique vieux d'un siècle et caracole en tête des intentions de vote pour les prochaines élections générales avec 27% des voix contre 19% pour le Labour et les conservateurs. Hier, dans une chronique pour Le Monde, un certain Aurélien Antoine, spécialiste du droit britannique, voyait, je cite, « dans le succès durable de ceux qui sont à l'origine du Brexit, un insoutenable paradoxe ». Le succès continu de Farage ne pouvait qu'être le résultat, poursuivait-il non sans originalité, de la stigmatisation de boucs émissaires, les étrangers, de l'affaiblissement de la culture démocratique et de la puissance des milliardaires d'extrême droite. En fait, la contradiction qu'il pointe n'est qu'apparente. Les Britanniques regrettent le Brexit parce qu'il n'a pas été converti politiquement, et plébiscite Farage en ce qu'il leur semble le mieux à même de le réussir enfin. C'est le propre de toutes les transitions politiques qui suivent les décisions radicales. La Grande-Bretagne traverse une période de flottement, d'indécision, de convulsion. Au fond, c'est un chef avec une vision pour le prochain demi-siècle qui leur manque. Comme nous, les Britanniques attendent leur prochain grand homme.
1: Merci Rémi Carlu, mais eux, ils ont encore un roi. Et c'est un Anglais, c'est pour ça que ça marche pas. Alors, revenons avec Grégoire Pupin, qui je rappelle l'excellent directeur du Centre européen pour le droit et la justice, puisque l'euthanasie, ce texte affreux, effrayant, et qui peut nous faire changer de civilisation, et comme disait Houellebecq, une civilisation qui vote l'euthanasie ne mérite pas de vivre, eh bien, est en discussion au Parlement. Alors, cher Grégoire, revenons un peu sur ce qui est des amendements qui sont votés, qui sont discutés. Donc, le délit d'entrave, vous nous l'avez dit, a été enlevé. En revanche, d'autres sont votés. Vous nous avez parlé d'un amendement qui a été voté, un amendement proposé par une députée, je crois, du Rassemblement National, qui a été voté hier. De quel amendement s'agit-il ?
0: Voilà, c'est un amendement de Marie-France Fleurot. Excellente députée RN, qui, très active sur le sujet de l'euthanasie, a déposé de nombreux amendements avec différents députés de son groupe, notamment un amendement bon qui peut paraître un peu anecdotique, portait à l'article, l'alinéa 6 de l'article 2 et qui porte encore sur la définition des modalités de l'euthanasie, et qui prévoit simplement que l'euthanasie peut être pratiquée par un médecin ou une infirmière. Elle a proposé de supprimer la référence au médecin. Bon, et oui, c'est un amendement parmi des centaines ou des milliers. Et cet amendement a été adopté. Alors, j'allais dire par chance, mais ce n'est pas vraiment par chance, parce qu'il a été adopté à la reprise des débats. Il y a eu une pause pendant les débats. C'est le premier amendement qui a été examiné à la reprise. Et de fait, les députés de centre et de gauche n'étaient pas encore suffisamment revenus dans l'hémicycle, si bien qu'il s'est trouvé une majorité pour l'adopter. Donc c'est un peu un vote quand même de circonstance, mais qui résulte quand même du fait qu'il y a une opposition réelle à l'euthanasie dans l'hémicycle et qu'il suffit finalement de peu de choses pour obtenir la majorité. Alors bien sûr, le vote de cet amendement désorganise l'ensemble du texte, hein, parce que le texte est construit sur le principe que c'est le médecin qui organise tout. Mais si d'emblée on dit que c'est uniquement l'infirmière, et bien sûr ça n'a plus de sens. Donc le texte perd de son sens grâce à cet amendement de Mme Leroy, mais la présidente de l'Assemblée ou d'autres députés vont évidemment essayer d'obtenir un nouveau vote de la disposition pour réintroduire le médecin. Voilà, donc ça, c'est de la pratique parlementaire. assez habituel. Mais ce qu'il faut retenir, en fait, c'est que dans l'ensemble, si on prend les deux chambres, Parlement et Assemblée nationale et Sénat, la majorité des parlementaires français sont opposés à l'euthanasie et au suicide assisté. Si on cumule sénateurs et parlementaires et députés de l'Assemblée, il y a une majorité opposée. Voilà. Simplement, le jeu des institutions fait que, pour l'instant, il y a encore une faible minorité à l'Assemblée nationale, et ça suffit pour rejeter tous les amendements. Donc voilà, donc on en est là pour l'instant. Il faut continuer la mobilisation. Il y a encore des députés qui sont hésitants. Donc la majorité se réduit. Et on n'est pas encore au vote final du 15 juillet.
1: Alors on reçoit beaucoup de messages, donc chers auditeurs, vous pouvez continuer à nous écrire et poser vos questions. Je rappelle à courtoisie@rc.fr. Voici quelques messages et des questions. Les députés capables de voter de telles conditions d'euthanasie doivent être connus en tant qu'imbéciles profonds ou de pervers dangereux. Il me semble que refuser d'être leur complice en votant pour ces gens ou leur parti est un devoir moral. Mais vu que ces gens ont été capables de nous imposer dans tous les domaines, on ne peut s'étonner de rien de cette classe de psychopathes. IVG, euthanasie, les progressistes ne devraient pas oublier de remettre la peine de mort. Honte à eux, on respecte la vie, on aide ceux qui souffrent, ils se prennent pour des surhommes. Merci pour vos émissions, merci chère madame. Une question, qu'en est-il des pharmaciens? Ont-ils une clause de conscience, un organisme de secours s'ils sont contre cette implication forcée, existe-t-il? L'abandon du délit d'entrave pourrait-il être ce secours? Être forcé à agir contre sa conscience ne va-t-il pas contre la Constitution, contre la Déclaration des droits de l'homme? Je vous laisse répondre, Grégor Pupin.
0: Alors, très bonne question. Écoutez, la conscience, n'est-ce pas, c'est très compliqué. Je dis ça pour plaisanter. Dans un pays dans un pays où on fait des lois sur des sujets de morale, comme l'avortement, l'euthanasie, dans un pays où on légalise le meurtre de l'euthanasie, évidemment que ça pose des problèmes de conscience. Parce que la conscience des médecins, la conscience des pharmaciens est évidemment choquée par cela. Donc on ne peut que provoquer des problèmes de conscience. Et c'est bien la difficulté des prétendus promoteurs de la liberté de l'euthanasie. En fait, c'est que pour imposer cette liberté, ils sont obligés de forcer la conscience des pharmaciens, des médecins, des infirmières, des responsables d'établissements, etc. Alors, certes, le texte ne prévoit qu'une liberté de conscience pour les médecins, les infirmières, on va dire directement impliqués dans l'acte. Mais il exclut explicitement les pharmaciens. De même qu'il exclut les responsables d'établissements de santé, hospitaliers, médico-sociaux, y compris les établissements entièrement privés qui ne reçoivent aucun financement public. Ça veut dire que l'euthanasie doit pouvoir être pratiquée dans tout établissement médico-social, même totalement privé. Totalement privé. Là, il y a l'obligation, selon le texte, d'accepter la pratique de l'euthanasie. Donc c'est vraiment une façon de forcer, moi je pense aux maisons d'accueil de personnes handicapées, catholiques, un peu partout, qui ne demandent rien à personne, qui font le bien, et bien même eux, on va les chercher pour les obliger à pratiquer cela, à accueillir cette pratique. Alors pour les pharmaciens, c'est pareil, on les oblige. La loi exclut explicitement les pharmaciens du bénéfice de la clause de conscience. Il faut bien comprendre qu'aujourd'hui, si un pharmacien délivre un poison pour pratiquer le suicide ou l'euthanasie, il va en prison. Donc aujourd'hui, si un pharmacien le fait, non seulement il viole son serment et sa déontologie, mais en plus il viole le droit pénal et il est condamné à une peine de prison. Demain, s'il ne le fait pas, il peut encore être condamné. Donc c'est vraiment un renversement complet, c'est quand même de la folie, on oblige les gens, les personnes qui font ce métier depuis des années, à changer totalement de morale. La loi les oblige, on va dire, à participer à un acte qu'ils peuvent légitimement considérer comme étant un crime, le fait de tuer quelqu'un d'autre. Le pharmacien participe directement, il faut bien comprendre que le rôle du pharmacien n'est pas secondaire. Le pharmacien, il reçoit une demande de prescription pour telle ou telle personne Alors on va lui dire, voilà, il faut faire une potion létale pour un homme, telle corpulence, tel âge, etc. Et il est entièrement engagé moralement par cet acte. Et là, comme les législateurs pro-euthanasie, en fait, ils ont peur de la conscience des gens. C'est pour ça qu'ils veulent la réduire. Et donc, ils veulent forcer les pharmaciens à le faire parce que leur rôle est précisément indispensable. Et aussi parce que si on reconnaissait une clause de conscience aux pharmaciens en matière d'euthanasie, on serait obligé de la leur reconnaître en matière d'avortement. Or, aujourd'hui, les trois quarts des avortements sont faits par voie médicamenteuse, donc par les pharmaciens, avec le concours des pharmaciens, et donc on est bloqué. De la même manière, pour contourner ou limiter la clause de conscience des médecins, la loi prévoit d'obliger les médecins à désigner un tiers. Donc si un médecin est objecteur, certes, il n'est pas tenu de le faire lui-même, mais on lui dit, cher monsieur, vous devez quand même indiquer un autre professionnel de santé qui accepterait de le faire. Donc, cette forme d'obligation de renvoi, évidemment, elle est faite pour limiter la portée de l'objection, mais en fait, elle est impossible ou très difficile à remplir, parce que comment pouvez-vous, lorsque vous êtes objecteur, d'abord vous rendre complice quand même de l'acte, en disant, moi je ne le fais pas, mais mon voisin le fera. D'abord, et ensuite, comment pouvez-vous préjuger de ce que sera la décision de votre confrère en disant, écoutez, moi je veux pas, mais lui, il acceptera certainement. Donc c'est pas réaliste. Mais pour montrer vraiment que, en fait, quand on veut imposer ce genre de réforme profonde, enfin pas de réforme, de transformation de la morale, quand on veut changer la morale, et c'est bien le but de ce texte, comme c'était le but d'autres textes qui ont été adoptés ces dernières décennies. Eh bien, le premier ennemi, ça devient la conscience, et c'est vraiment un signal d'alerte, en fait, quand on adopte des lois qui, sous couvert de liberté, répriment, en fait. Alors, le délit d'entrave, on en a parlé, mais aussi l'atteinte à la liberté de conscience, l'atteinte aux établissements, à la conscience, à la liberté des établissements confessionnels, des établissements privés. C'est vraiment une façon d'imposer une liberté au forceps pour changer la société, pour changer notre rapport à la vie, à la mort, à la liberté. Et c'est voilà, donc c'est vraiment un signal d'alerte. Tout ça sous couvert de liberté. Alors je veux bien reconnaître qu'il y a des vraies questions qui se posent sur la fin de vie, sur l'âge, sur la maladie. Mais on a le choix entre les soins palliatifs qui sont le véritable soin apporté aux personnes, et puis cette espèce de machinerie en fait qu'on met en place pour simplement gérer l'afflux considérable qu'on va avoir de personnes âgées dans ces prochaines décennies, et pour faciliter la gestion rationnelle par la société de ce changement de la population.
1: Un conseil, si la loi est votée et que vous pointez une pharmacie, vérifiez avant de gommer votre Doliprane que le pharmacien ne s'est pas gouré de tiroir en vous servant. Emmanuel Rechberg a une question.
5: Bien souvent, derrière les belles idées de gauche, il est question de beaucoup d'argent. Et donc j'avais deux questions un peu raides à vous poser. La première, c'est est-ce que cette euthanasie va être remboursée par la Sécurité sociale ? Et deuxième point, les mutuelles, les grandes mutuelles, enfin certaines grandes mutuelles ont beaucoup poussé et sponsorisé le lobbying en faveur de l'euthanasie. Est-ce qu'on a quelque part, quelqu'un aurait-il réalisé une étude des gains espérés grâce à cette mesure pour ces grandes mutuelles ?
0: Alors, j'ai pas vu d'étude précise sur les gains. J'ai vu quelques chiffres passer sur les économies pour le système de santé, bon, j'ai plus le chiffre en tête, mais qui sont considérables si on prend la quantité de population qui va être concernée. Vous avez pour les euthanasies ou les suicides assistés déclarés, hein, les proportions en Belgique ou au Canada, c'est entre 5 et 10% des morts. Ça veut dire que je parle que des procédures déclarées. Il y en a qui ne sont pas déclarés. Ça veut dire que vous pouvez abréger la vie de peut-être bientôt 10% de la population. Lorsqu'on en a parlé, les promoteurs de l'euthanasie disaient « mais oui, très bien, et pourquoi pas plus ?» Pour eux, c'est un progrès. Plus il y a de personnes qui ont recours à l'euthanasie ou au suicide, mieux c'est pour eux parce que c'est leur idéologie. Et donc, si vous abrégez de plusieurs semaines, plusieurs mois, plusieurs années, la fin de vie, qui est la période la plus coûteuse pour les comptes de la sécurité sociale et les mutuelles de notre existence, c'est évident que les économies vont être considérables. Donc oui, Il y a un intérêt financier qui est majeur. C'est l'un des arguments. Oui, ce sera remboursé par la sécurité sociale. C'est considéré comme un soin. C'est considéré comme une mort naturelle, ce qui est quand même aussi une vraie question pour les assureurs. Hein, si vous avez un contrat d'assurance vie et qu'ensuite vous demandez l'euthanasie ou le suicide assisté, bon, il faudra voir comment les assureurs vont modifier leur contrat. Ensuite, sur les questions des mutuelles, alors là, je pense que c'est pareil. Il y a la multiplicité des motivations. Si on reprend l'histoire de la DMD, l'un des fondateurs, Pierre Simon, donc le grand maître de la formation en France, de la Grande Loge, lorsqu'il a fondé la DMD, il s'est appuyé sur les réseaux francs-maçons et en particulier, il a obtenu le soutien de certains mouvements mutualistes qui sont eux-mêmes liés à la franc-maçonnerie. Donc il y a une proximité idéologique, on va dire, entre certains mouvements mutualistes et les promoteurs de l'euthanasie au début. Donc une forme de relation historique réelle entre ces mutuelles et les mouvements. Et ensuite, il y a bien sûr, l'un n'exclut pas l'autre, un intérêt financier.
1: Rémi Carlu.
4: Oui, la question de la conscience dont vous avez parlé est cruciale puisqu'elle pose la question de l'avis des acteurs principaux de l'euthanasie qui seront le personnel soignant. Sait-on, donc depuis le début des discussions sur le texte de loi, on a vu il y a eu plusieurs tribunes de médecins, d'infirmiers, etc. Sait-on aujourd'hui quel est l'avis majoritaire au sein des différents corps médicaux qui seront impliqués dans l'acte? Et surtout, à quel point sont-ils intervenus et interviennent-ils encore aujourd'hui au cours du processus législatif pour faire pression sur les députés?
0: Alors, disons que j'ai pas connaissance de sondage hein, qui disent précisément le rapport de force. Si on prend plutôt les instances représentatives, très clairement, les instances représentatives se sont déclarées à plusieurs reprises contre l'euthanasie au niveau international, très clairement. Pour les pharmaciens, par contre, c'était beaucoup plus mitigé. Alors, il y a des associations de pharmaciens qui se sont mises en place pour demander le respect de la clause de conscience. Donc, il y a une mobilisation. Je pense que pour les promoteurs de l'euthanasie, ils regardent ce qui se passe dans les autres pays, en Belgique ou en Espagne ou en Suisse. C'est l'un des aspects les plus difficiles à gérer. On le voit par comparaison avec l'avortement. Aujourd'hui, il y a de plus en plus d'objecteurs à l'avortement parmi les médecins, les gynécologues. Et ce sont pas des gens qui sont spécialement religieux. Simplement, c'est des gens qui sont pas entrés dans ce métier pour faire ça. Et donc la conscience, l'opposition de conscience, en fait, elle ne s'use pas étonnamment. Les gens ne s'habituent pas, les médecins ne s'habituent pas. Donc on peut penser qu'il en sera de même en France sur l'euthanasie. En Suisse, le législateur a fait le choix de confier le suicide assisté non pas à des médecins, mais à des associations volontaires. Voilà, donc ça aurait été une autre option de démédicaliser l'euthanasie en disant c'est pas un soin, c'est pas un acte médical. Donc si des gens veulent pratiquer l'aide au suicide, qu'ils le fassent, mais à titre non médical. En France, avec notre conception très étatiste, on a voulu tout intégrer dans le système médical hospitalier public en particulier. Et donc c'est un système qui est plus contraignant. Mais c'est difficile de répondre à votre question sur la réalité de l'opposition du corps médical. Il y a beaucoup de médecins qui refusent énormément, mais vous dire s'ils sont majoritaires, je ne pourrais pas vous le dire.
1: Emmanuel Reichberg.
5: Oui, encore une question matérialiste. Donc l'euthanasie, ça consiste à se faire injecter un poison, ce qui veut dire que quelqu'un doit le fabriquer, ce poison. Et le produire en grande série, etc. Est-ce qu'on sait qui aujourd'hui, s'il y a des entreprises qui se sont positionnées sur ce marché, si elles communiquent ou pas?
0: C'est ça. Alors, là-dessus, on a fait à l'ECJ, vous pouvez voir sur le site de l'ECJ, on a fait une étude sur les produits du poison, quoi. Alors les poisons, effectivement, ils sont produits, ils sont pas très chers d'après ce qu'on a pu voir. C'est les pharmaciens qui doivent les concocter, les assembler. Je suis pas sûr qu'il y ait vraiment un intérêt financier majeur de la part des producteurs. Ce qu'on peut souligner, par contre, c'est que la loi le dit. Enfin, les parlementaires, en fait, se sont pas intéressés à la question du comment. Et ça, c'est assez étrange. C'est vraiment un élément dont personne ne parle. C'est comment est-ce que ça se passe une euthanasie. D'ailleurs, on reste sur les grandes idées de la liberté, etc. Et puis le texte est complètement silencieux. Il dit, ce sera au choix du médecin, après consultation de la personne. Et la personne elle-même n'est informée des modalités de mort qu'après avoir confirmé sa décision de mourir. Vous voyez, donc c'est vraiment complètement repoussé à la fin la procédure. C'est très différent. Enfin, il y a les méthodes d'euthanasie, que ce soit par injection ou par breuvage, ont des effets différents. Il y a des risques liés à la pratique de l'euthanasie, en particulier lorsque l'on absorbe un poison. Il y a un taux d'échec, il y a des complications. Et donc tout cet aspect sur le comment de l'euthanasie, et en particulier sur les complications, n'est pas du tout abordé par le législateur.
5: Et ça, c'est sans doute un angle mort qui pourrait permettre de continuer la bataille même après le vote de la loi. Je me rappelle d'un article sorti dans l'Incorrect, où on s'était rendu compte, dans l'Incorrect, dans un numéro spécial dédié à l'avortement, on s'était rendu compte que la Sécurité sociale violait son propre règlement pour pouvoir vendre des médicaments. Normalement, lorsque la Sécurité sociale rembourse un médicament, il faut au moins deux producteurs de ce médicament. Il faut une concurrence. Et pour l'avortement médicamenteux, la Sécurité sociale a monté une fausse concurrence. Il y a deux médicaments qui sont produits à la fin par la même société. Ce qui n'est pas bien.
1: Tiens. Pas légal.
0: Effectivement, non, c'est un vrai point. Mais j'assiste auprès des auditeurs. L'euthanasie n'est pas, on peut dire, dépourvu de risque. Et évidemment, on estime que mourir n'est pas un risque, puisque mourir est le but. Donc dans ce cas-là, le risque, voyez-vous, c'est de survivre à l'euthanasie.
5: Ou de souffrir.
0: Donc oui,
5: ou d'avoir des séquelles.
0: Il y a des séquelles, il y a des souffrances, il y a la question de l'état de conscience de la personne, la question de la suffocation, parce que on peut, enfin, regardez sur le site de l'ECJ tout un article qui a été rédigé par des pharmaciens, extrêmement instructif. Il y aurait 15% de complications, un taux de 15% de complications pour les euthanasies, en particulier par breuvage, par absorption de poison. Donc c'est aussi tout un aspect du texte, qui du débat, qui est très pratique, très réaliste, qui est exprimé. Le législateur renvoie ensuite au gouvernement pour décider par décret, par la suite, des modalités de la mort.
1: Je rappelle que je crois que c'était en Belgique, le produit n'avait pas très bien marché, ils avaient fini au coussin, par étouffement, la personne qui avait demandé à être euthanasiée. Ce qui en a fait un très grand progrès. J'ai juste une dernière question très rapidement. Est-ce que les mineurs sont concernés? Est-ce que les personnes atteintes d'Alzheimer sont concernées? Est-ce que les personnes atteintes d'un handicap mental sont concernées?
0: Alors, pour l'instant, les mineurs ne sont pas concernés, mais dans le fond, il n'y a aucune raison pour qu'à terme, ils ne soient pas. Dans tous les pays où les mineurs, au départ, ont été exclus, comme la Belgique, eh bien ensuite, le texte a progressivement étendu l'accès aux mineurs. De même, là, aujourd'hui, c'est réservé aux personnes de nationalité française, ou résidents en France de façon permanente ou régulière. Il n'y a aucune raison de limiter cela à ces personnes-là.
1: Ce serait une discrimination.
0: Exactement. Si c'est une liberté, voyez-vous, tout le monde doit pouvoir en bénéficier.
1: L'euthanasie pour les sans-papiers. C'est une belle revendication de LFS.
0: Voilà, exactement, la liberté de... Exactement. Et ensuite, les personnes atteintes de handicap, eh bien oui, dans une certaine mesure, dès lors en fait que ces gens sont considérés comme étant quand même capables d'exprimer leur volonté, eh bien sûr. Donc je dirais surtout les personnes qui ont une maladie dégénérative, dès lors qu'on estime qu'ils sont encore capables d'exprimer une volonté, ils ont accès à l'euthanasie. Même les personnes protégées, ça veut dire sous tutelle ou curatelle, peuvent accéder, peuvent demander ou peuvent être euthanasiées si le médecin soutient qu'elles en ont fait la demande et après avoir simplement informé la personne qui est en charge de sa protection de la personne concernée. Donc c'est extrêmement large et la question du consent, de la capacité à consentir n'est pas du tout précise. C'est le médecin qui juge lui-même si la personne est capable d'exprimer sa volonté de façon suffisamment forte. Voilà, c'est lui qui est juge. Et ça, c'est très grave, parce que pour une question aussi importante, laisser à un seul médecin ce pouvoir sur la vie des tiers, sur la vie de nos proches, c'est un pouvoir exorbitant et nous priver, nous, de la faculté de contester cette décision en justice, c'est vraiment, ça viole vraiment tous nos droits. Donc c'est extrêmement grave. Si ce texte est voté en l'état et si le Conseil constitutionnel le laisse ainsi, nous aurons des drames familiaux dans les années qui vont venir, comme on en a connu en Belgique ou en Espagne.
1: Vous êtes très très nombreux à nous écrire. Malheureusement, on peut pas lire tous vos messages. Un dernier message, un auditeur demande une liste des mutuelles pro-euthanasie afin de les quitter. Est-ce qu'on peut trouver les quelques mutuelles qui militent pour l'euthanasie afin que leurs adhérents leur écrivent ou les quittent?
0: C'est une bonne idée. Nous allons nous atteler à... à cette liste.
1: Voilà. Les listes rappellent les heures sombres, mais parfois, pour lutter contre la mort, ça peut être utile. En tout cas, merci beaucoup, Grégoire Pupin. Vous l'aurez compris, chers auditeurs, le combat n'est pas fini. Battez-vous jusqu'à la fin, que vous gagnez ou vous perdiez. Si vous battez comme un lion et sans jamais rien lâcher, un ascenseur vous attendra le jour de votre mort naturelle pour vous emmener au paradis. Et sachez qu'au paradis, les saucissons poussent dans les arbres et les fontaines à champagne sont à volonté. Grégoire Pupin, merci infiniment.
0: Merci à vous.
1: On continue à suivre cette affaire et on manquera pas évidemment de vous rappeler pour connaître l'évolution de cette loi et en croisant les doigts et en priant très fort et en combattant afin qu'elle ne passe jamais. Chers auditeurs, vous parlez d'euthanasie, vous parlez de l'association d'aide à mourir dans la dignité. Eh bien, nous avons quelques révélations à vous faire sur ce qu'ils aimeraient surtout pas que vous sachiez et sur d'autres associations qui utilisent des dons défiscalisés pour promouvoir leurs horreurs. Ça, c'est leur droit, mais pas toujours de manière très légale. Donc, dans quelques minutes, on se retrouve pour des révélations explosives.

0: Vous êtes toujours dans Restons Courtois, l'émission de débat de Radio Courtoisie. Le journaliste Rodolphe Carte nous a rejoint. Rodolphe, bonjour.
1: Bonjour à tous.
0: Alors, je vous rappelle, chers auditeurs, qu'avec Radio Courtoisie, l'incorrect, Logime et Boulevard Voltaire, vous avez mené, vous, Emmanuel Rechberg, Rodolphe et bien d'autres, une enquête, une contre-enquête d'ampleur sur l'écosystème associatif de gauche. Alors, je rappelle, en tout cas de l'associatif qui n'est pas de droite, je rappelle l'origine. Libération, qui a toujours des bonnes idées, a fait sa une en avril sur les associations dites de droite et d'extrême droite. Le pire même de l'extrême droite, ont-ils titré, c'est vous dire c'est vraiment très grave, ces associations très très méchantes qui, je cite, « défiscalisent en toute impunité ». Je cite encore un dispositif légal de défiscalisation des dons qui aident financièrement les associations soi-disant d'intérêt général, malgré une opacité quasi généralisée, des millions d'euros financent chaque année une mouvance raciste et violente. Il faut vraiment arrêter ces associations. Donc on s'est dit, bonne idée, mais qu'est-ce qui se passe du côté de ceux qui ne sont pas de gauche ou d'extrême-gauche? Qu'en est-il? Ou ceux qui ne sont pas de droite, plutôt? Tous ces journalistes, donc de l'Incorrect, de Radio Courtoisie, de Logime et de Boulevard Voltaire, ont décidé d'ouvrir la boîte et de la vider. Et donc, pendant de longues semaines, nous avons étudié, analysé plus de 200 associations, les a passées au crible, et le résultat est cinglant. Une cinquantaine, au moins, repose sur, sinon un équilibre juridique fragile, pourrait dire carrément intenable pour la plupart, et franchement, douteuse pour toutes. Donc, commençons. Vous avez, rappelez-vous, chers auditeurs, à ce même micro, à cette même table lundi dernier, Pierre-Alexandre Bouclet avait présenté ce lancement de cette longue contre-enquête qui va durer encore quelques semaines avec l'Institut de la Boétie. On va revenir sur l'Institut de la Boétie qui, je rappelle, est le think tank, on va dire, le laboratoire d'idées, comme on dit en bon français, de la France insoumise. On va revenir avec Rodolphe sur l'Institut de la Boétie. Mais Emmanuel, vous êtes celui qui avait analysé le plus d'associations. Il faut dire que c'est un peu votre dada, hein, parce que puisque dans l'Incorrect, vous avez réalisé un sacré paquet d'enquêtes. Et puis que vous avez aussi publié cette petite pépite, Le vrai coup du progressisme, édité chez L'Artilleur, que vous pouvez trouver encore dans les bonnes librairies. Et puis sinon, en ligne, sur Amazon et autres, comme il fait chaud que la canicule vous empêche de travailler, vous le commandez, vous le lirez, vous allez voir combien coûte la gauche à la France chaque année. Et ça vaut un paquet d'oseille. Donc, expliquez-nous un peu l'état des lieux. Déjà, peut-être le reçu fiscal, peut-être expliquer un peu le concept, comment ça fonctionne, ce mécanisme des dons défiscalisés.
2: Alors, le principe est que l'État autorise des associations, lorsqu'elles sont d'intérêt général, et c'est là le sujet, et qu'elle reçoive un don, d'envoyer en par retour un reçu à la personne qui a donné, et ce reçu permet à la personne de diminuer ses impôts d'un montant de 66 à, parfois dans certains cas, 75% du don qu'ils ont donné. Bon, ça c'est la règle de base. Mais pour ça, il faut être d'intérêt général. L'intérêt général, c'est simple, c'est autodéclaratif. C'est-à-dire, quand vous créez une association, si vous considérez que vous êtes d'intérêt général, vous écrivez, vous dites « je suis d'intérêt général ». Bien. Quand vous faites ça, vous prenez un risque parce que si le fisc n'est pas d'accord avec vous, il y a des sanctions qui peuvent arriver en face. Pour être d'intérêt général, il y a 5 critères. Je ne vais pas rentrer dedans. Mais certains sont très binaires. Oui, non. Typiquement, est-ce que votre gestion est désintéressée? Ou est-ce que la direction de la société est payée grassement? Ça, c'est binaire, c'est simple. Ça. Et puis, il y en a qui sont un peu plus compliqués, et donc les gens, ils jouent un peu sur ces frontières, ils sont un peu dans le gris. Et donc, nous avons fait appel à des avocats spécialistes des associations, des fonds de dotation, de tous ces trucs-là, pour qu'ils nous donnent leur avis. Et je dois dire que à la fin, ça ressemblait un peu à la fête au village. Donc, sur les presque 300 associations qui ont été screenées, c'est plus de 200, c'est 300.
0: 300 associations.
2: Il y en a 55 où on s'est dit, oula, là, il y a des sujets. Alors, il y en a pour tous les goûts. Un coup, c'est le directeur qui est payé grassement. Un coup, alors, très peu de gens publient leur compte parce que pourquoi faire, hein, comme en plus, ils sont pas contrôlés, ils payent pas les amendes. Un coup, c'est le côté non lucratif qui est vraiment
0: douteux.
2: Qui est vraiment douteux parce que il y a certaines qui ont un chiffre d'affaires. économique nettement supérieur à ce qu'il devrait faire. Et puis, ce qu'on voit aussi, c'est ce qu'on appelle le cercle qui est concerné par l'association n'est pas restreint. Enfin, si au contraire, il est très très restreint.
0: Alors qu'il ne devrait pas l'être, il peut enlever que le principe, c'est l'intérêt est général. Donc, si vous êtes dans un cercle restreint, l'intérêt général, un peu compliqué à justifier.
2: C'est ça. Et donc, pour qu'on comprenne un peu de combien on parle, dans le dernier projet de loi de finances 2025, c'était le montant des reçus fiscaux s'élevaient à 3,7 milliards. Et donc l'État perd 3,7 milliards
0: de recettes.
2: Alors, c'est pas toutes les associations de gauche, et ces associations de gauche ne font pas ensemble 3,7 milliards. Mais elles sont largement au-dessus de 100 millions par an. Très, très largement. Quand on additionne les 55, ça va assez vite.
0: D'accord, on est à plus de 100 millions sur ces associations concernées.
2: Progressistes, ouais.
0: Progressistes, militantes et la structure juridique un peu douteuse.
2: Soit douteuse, soit celle qu'on retrouve le plus souvent, c'est que ce sont des associations qui sont militantes. Et donc, elles ont l'activité de plaidoyer, notamment. Et ces activités de plaidoyer, c'est ni plus ni moins que du lobbying. Par exemple, la DMD, c'est un lobbying. C'est un lobbyiste pur et dur.
0: On va revenir sur la DMD dans le détail, évidemment.
2: Mais on peut parler de Greenpeace, on peut parler d'Oxfam, on peut parler de plein de sociétés, d'ONG ou d'associations comme ça, qui sont des partis politiques déguisés et dont on peut questionner. On peut pas affirmer, nous on est journalistes, mais on peut questionner quand même le fait qu'ils soient éligibles à l'intérêt général.
0: Étant donné que la justice paraît manque de moyens et que sous la canicule ils travaillent encore moins bien, on va aider la justice à faire le travail. Alors je rappelle donc cette enquête a été lancée lundi avec donc Radio Courtoisie, Logim, Boulevard Voltaire et donc le magazine L'Incorrect. Radio Courtoisie a lancé la première salve avec l'Institut La Boétie, un article signé par Rodolphe Carte, une grande enquête. D'ailleurs, je rappelle et je vous informe, si vous ne le savez pas encore, que le député Rassemblement National qui siège à la Commission des Finances, Mathias Renaud, a saisi le ministre David Agnel pour à la suite de cette enquête, pour savoir si l'Institut La Boétie était dans les clous ou pas, et il émet de sérieux doutes, on va en parler évidemment dans le détail. Il y a d'autres enquêtes qui sont sorties également, signées par l'excellente Judith Solveig. L'Incorrect a sorti sa première enquête aujourd'hui sur l'aide à mourir dans la dignité, et puis nous allons, donc l'Incorrect, sortir une enquête par jour, au moins jusqu'au 10 juillet, et puis si vous en voulez d'autres, on nous en filera d'autres. Parce qu'il y a de quoi faire, il y a de quoi manger, et puis surtout il y a de l'oseille à récupérer. Étant donné que non seulement la France se porte dans un sale état à cause d'eux, mais en plus ils se gaffent sur notre dos. Bref, Rodolphe, l'Institut La Boétie, est-ce que vous pouvez nous représenter ce que c'est cet institut, les liens avec notamment la France insoumise de ce cher Jean-Luc Mélenchon?
1: Oui, alors l'Institut de la Boétie, c'est un fonds de dotation. Donc, on a bien mentionné à quel point la notion d'intérêt général était important. Et peut-être aussi rappeler, avant d'introduire l'Institut de la Boétie, que j'ai envie de dire, les laboratoires d'idées, on en connaît, et qui sont plus ou moins liés déjà à des partis politiques. On connaît la Fondation Jean Jaurès, par exemple, qui est plutôt proche du Parti Socialiste, la Fondapol, plutôt à droite, ou même la Fondation Gabriel Péri, qui, elle, est plutôt proche du Parti communiste. Mais là, pour le coup, et d'ailleurs, ce qui est intéressant, c'est que même les personnes qui participent à l'Institut de la Boétie ont directement mentionné, j'ai envie de dire, une influence directe ou un lien direct avec la France insoumise. Et par exemple, Antoine Salles Papou, qui est le responsable de l'école de formation, disait tout simplement, on assume totalement d'être dans le combat politique et de faire partie de la galaxie insoumise. Donc là, vous voyez que même, ils en ont fait la publicité. Mais ce qui est intéressant avec l'Institut de la Boétie, parce qu'on m'a déjà repris.
0: On dit pas l'Institut de la Boétie, mais l'Institut de la Boétie. Déjà qu'ils ont chopé un nom qui nous allait bien, mais en plus, ils récupèrent la particule avec, ça va pas le faire. Ils ont coupé les têtes, on leur enlève la particule.
1: Exactement. Et donc, l'Institut de la Boétie est proche de la France insoumise, comme on a essayé de le démontrer à travers, cette enquête. Mais il est même, j'ai envie de dire, proche aussi de l'héritage vraiment de Jean-Luc Mélenchon, parce qu'on a vu à travers l'Institut de la Boétie qu'il y avait même des liens avec le parti de gauche, et d'ailleurs c'est des enquêtes qui ont été même menées, j'ai envie de dire, par des médias plutôt à gauche comme Mediapart ou Marianne. Il faut mentionner que l'Institut de la Boétie, c'est quand même 500 mètres carrés avec une terrasse en face de la gare du Nord. La gare du Nord, c'est peut-être pas, on va dire, les arrondissements les plus prisés à Paris, mais tout de même c'est quand même un bien immobilier qui avait été acheté à l'époque par une société civile immobilière, une SCI, à 2,3 millions d'euros. Donc on est quand même dans un bien immobilier.
0: Ce qui appartenait au parti de gauche, qui était l'ancien parti politique de Jean-Luc Mélenchon.
1: Voilà, quand Jean-Luc Mélenchon a quitté le Parti Socialiste en 2008, il a fondé le Parti de Gauche. Et ensuite, il a laissé, j'ai envie de dire, la gérance du Parti de Gauche en 2014, avant de fonder la France Insoumise en 2016. En revanche, comment justement ces bâtiments ont pu se retrouver dans l'escarcelle de la France insoumise? Là, c'est le premier lien qui pose un peu question. Si vous voulez, Jean-Luc Mélenchon, une fois qu'il a fondé la France insoumise, le parti de gauche qui devait rembourser un prêt 16 000 euros quand même pour rembourser le prêt immobilier qu'ils avaient fait pour acheter le bâtiment, ben justement ils ont aspiré une partie des dons et des militants. Le parti de gauche s'est retrouvé sans militants. Donc pendant un certain nombre d'années, la France Insoumise a renfloué les caisses du parti de gauche pour justement récupérer une partie du prêt.

0: La gérance de l'Institut Le Bossy, on retrouve deux présidents, Clémence Guettet en charge du programme de la France Insoumise et Jean-Luc Mélenchon. Mentionnez aussi que le premier président avait été Bernard Pignerol, quelqu'un qui est décédé aujourd'hui, mais par contre qui avait été un long compagnon de route de Jean-Luc Mélenchon, qui l'avait accompagné lors de la fondation du parti de gauche. Et ensuite, on voit un peu à travers cet organigramme justement de l'Institut de la Boétie qu'il y a une surreprésentation, mais c'est même pas une surreprésentation, on retrouve quasiment à tous les échelons importants une personnalité de la France insoumise. Pour faire très rapide, l'Institut de la Boétie est constitué de divers segments, par exemple, qui vont traiter des sujets de la géographie, de la sociologie, de l'histoire, etc., etc. Et à chaque fois, vous retrouvez des personnalités de la France insoumise ou des députés comme Aurélien Taché, qu'on connaît bien. Et ensuite, vous avez un comité scientifique, là on est un peu dans les sages intellectuels, et vous retrouvez des personnalités comme Madame Annie Ernaux, qu'on a aussi retrouvé lors du dernier meeting à Saint-Denis, affublé d'un kéfier. On retrouve des personnalités aussi comme Ignacio Ramonet. Là, c'est une personnalité un peu moins connue, mais qui est quand même tout de même intéressante. Ignacio Ramonet, ça a été la tête de pont. C'est un journaliste emblématique du monde diplomatique, mais ça a été véritablement la tête de pont entre le régime chaviste et les partis en Europe et les partis européens, et notamment la gauche européenne. Et vous savez, au début des années 2000 et à la fin des années 2000, c'est lui qui va permettre cette connexion de Jean-Luc Mélenchon avec le Venezuela et la révolution bolivarienne. Alors, on a eu de récentes enquêtes, notamment de Frédéric Martel, Occident avec un S, qui a sorti ce livre.
1: Occident,
0: voilà, et qui est revenu sur les liens. Alors, des liens financiers. Il met un point d'interrogation, mais on sait qu'il y a eu des liens plus ou moins avérés, en tout cas avec la révolution bolivarienne et par exemple des partis politiques comme Podemos en Espagne ou même Syriza en Grèce. Il y a une interrogation avec la France insoumise. Là-dessus, il faut aller se référer peut-être au livre de Frédéric Martel.
1: Oui, détaillé, qui, même s'il met un point d'interrogation, on peut pas... Sur certaines lignes, on peut enlever le point d'interrogation.
0: Ben, en tout cas, la filiation idéologique avec le chavisme.
1: Idéologique, oui, ça c'est sûr.
0: On peut la retrouver.
1: Sur financièrement, il y a des lignes où il y a un point et pas de point d'interrogation.
0: Oui, là-dessus. Et là, par contre, par exemple, lors de la mort de Hugo Chavez, les drapeaux étaient en berne au parti de Jean-Luc Mélenchon.
1: Bien sûr.
0: C'est quand même quelques indications.
1: Et ils ont fait une manifestation pour libérer Maduro lorsqu'il s'est fait enlever par les forces américaines.
0: Voilà, exactement. Et pour finir un peu pour cette présentation rapide, on retrouve aussi dans le comité scientifique Françoise Vergès, militante décoloniale bien connue, qui est liée au Parti des Indigènes de la République et qui est une sociologue et qui vit très bien dans les beaux salons parisiens, mais qui se permet justement de revenir à chaque fois sur l'histoire, on va dire, coloniale de la France.
1: Alors, donc là, on a l'Institut de la Boétie, on a vu un peu idéologiquement, c'est tout ce que la gauche fait de mieux, d'agréable et de plaisant, si vous voulez vivre dans un pays sain, libéral, où le vivre ensemble marche à fond la caisse. Financièrement, on voit qu'il y a des liens, comme l'a démontré Frédéric Martel, un peu étranges. On voit qu'il y a toujours Papy Mélenchon qui est à la tête de la structure. Mais alors, vous nous avez parlé d'une librairie aussi qui est adjointe à l'Institut La Boétie.
0: Oui, il y a deux librairies qui sont à mentionner en lien avec l'Institut de la Boétie et même les autres membres de la France Insoumise. Le premier, c'est les éditions 2031. Par exemple, vous avez le responsable de l'école de formation, Antoine Salpapou, qui nous a très gentiment
1: répondu.
0: D'ailleurs, qui a été édité aux éditions 2031. C'est des éditions, je pense, que vous connaissez absolument pas. À gauche, on connaît les éditions de La Découverte, par exemple, ou même de La Fabrique, édition d'Oria Boutelja. Et par contre, on lit donc dans un article du Canard Enchaîné que la fille de Jean-Luc Mélenchon travaille dans ces éditions et même qu'elle est en charge des élus insoumis. Donc là, vous voyez certains liens. Ensuite, on a par exemple Manuel Ménal, qui est le secrétaire général, qui a sorti un livre pour un nouveau communalisme aux éditions Amsterdam. Les éditions Amsterdam, c'est des éditions de gauche un petit peu plus connues. Et je l'avais pas mentionné, mais il fait partie du comité scientifique. Le directeur, il s'appelle Nicolas Vieille-Case, qu'il me pardonne si j'écorche un peu son nom, mais il est le directeur des éditions Amsterdam.
1: Vieille-Case, Salpapou, ils ont quand même des noms qui peuvent prêter à sourire.
0: Et donc c'est quand même vraiment intéressant de voir qu'il y a vraiment une continuité et même par exemple j'ai pas encore mentionné les invités parce qu'il y a toute une liste aussi d'invités sulfureux dont par exemple Raphaël Arnaud bien connu. Et par exemple Raphaël Arnaud, il avait fait une table ronde avec Mathieu Mollard, directeur de rédaction exactement de Street Press. Et par exemple ont été aussi invités à l'Institut de la Boétie Hugo Paletta. Hugo Paletta.

0: C'est quelqu'un qui est bien connu sur l'observation dite de l'extrême droite à gauche. Et on en a entendu un petit peu parler parce qu'il a souvent été invité en tant que spécialiste des extrêmes au moment de l'affaire Quentin Doranc. D'ailleurs, vous vous en souvenez, le service public a quand même largement penché d'un côté de la balance parce qu'à chaque fois qu'ils invitaient des spécialistes des violences politiques, on se rendait compte qu'il y a 2 ans, ils avaient fait les universités de la France insoumise, etc., etc. Et je vous le donne en mille. Hugo Paletta a participé au premier livre de l'Institut de la Boétie qui sort des livres aux éditions Amsterdam. Donc là, vous voyez qu'il y a vraiment une galaxie qui marche très bien. On pourrait même revenir sur les liens entre les structures, l'ère du peuple, les œillets rouges, le parti de gauche et la France insoumise. Mais on voit à chaque fois les mêmes noms qui reviennent tout le temps. Et on sent qu'il y a vraiment une petite aristocratie au sein de la gauche qui se partage les bons plans, j'ai envie de dire, qu'ils soient éditoriaux, idéologiques ou politiques.
1: Alors c'est là où intervient les questions qu'on pose. Alors ils ont répondu en disant, ils ont fait un long message en expliquant que ils rentraient dans les clous parce que ils faisaient tel et tel sujet. En gros, ils faisaient la liste de tous les sujets dont on peut traiter en formation politique. Et on disait, on est comme la Fondation Jean Jaurès ou comme la Fondapol. Mais justement, la différence de la Fondapol ou de la Fondation Jean Jaurès, on voit par l'excellente enquête et les informations que vous nous donnez, que vous révélez, que en fait, finalement, c'est les mêmes personnes qui passent d'un strapontin à un autre strapontin, mais surtout qui bossent exclusivement pour un seul parti politique.
0: Bah là, pour le coup, je pense même qu'il faut prendre un peu de hauteur et voir sur le long terme. La France insoumise, je pense, a une volonté. D'ailleurs, vous en souvenez, c'était un aparté qu'avait donné Éric Zemmour lors de son livre d'après-campagne. Il avait expliqué que justement, le débat qu'on avait connu sur BFM, c'était en 2021, il avait été organisé par les deux protagonistes, donc Éric Zemmour et Jean-Luc Mélenchon, pour réorganiser quelque part ou tenter de reconfigurer la vie politique pour qu'on retombe sur un affrontement bloc de gauche, bloc de droite, où l'un et l'autre auraient été un peu les incarnations, qu'on sorte quelque part du duel
2: Marine Le Pen,
0: exactement, merci, et Emmanuel Macron. Et donc là, on voit vraiment la volonté à travers l'Institut de la Boétie, de la France Insoumise, de mettre la main vraiment sur la production des idées à gauche, de devenir le pôle référent et de renvoyer dans les cordes, que ce soit le Parti Socialiste qui a lancé, je crois en plus, un nouveau think tank, ça a été d'ailleurs un peu un camouflet, enfin, ça n'a absolument pas provoqué, en tout cas, d'enthousiasme.
1: Mais je pense ça a tellement bien marché qu'on ne connaît même plus le nom.
0: Voilà, exactement. j'ai essayé de me le... Mais je me sens vieux.
1: Non, je
0: m'en souviens absolument pas.
1: Mais c'est tombé, personne ne s'en rappelle.
0: Mais oui, on voit à travers, et d'ailleurs, à travers même divers articles qu'on peut retrouver dans des journaux de gauche, on voit qu'à chaque fois, il y a une partie des intellectuels qui sont toujours un peu dérangés parce qu'ils sentent qu'il y a quand même une volonté de mainmise. Et j'ai même envie de dire qu'il y a, comment dire, pas une malversation de la production universitaire, mais par exemple quand on voit la trajectoire que suit une personnalité comme Yoann Chapoutot, qui était il y a des années quand même une personnalité référence sur les travaux concernant le national-socialisme et le Troisième Reich, on voit que là il y a vraiment un côté militant chez Yoann Chapoutot qui est en train quand même d'évoluer, parce que la galaxie de la France insoumise, il y a cet institut de la Boétie qui est un centre de formation pour militants, parce que ça c'est un des autres aspects, il y a le côté conférence et il y a aussi le côté formation.
1: Et à côté formation,
0: oui,
1: de cadre.
0: Parce que là, quelque part, l'Institut de la Boétie, c'est quelque chose qui devait arriver par une certaine dynamique. Jean-Luc Mélenchon, aujourd'hui, a des parlementaires, a des députés. Il faut produire des élites, quelque part, pour le parti. C'est somme toute assez normal. Et une fois que Jean-Luc Mélenchon avait épuisé le filon du parti de gauche, qu'il avait hérité du parti de gauche, souvent un filon qui a été aussi purgé. On peut penser à François Coq, Charlotte Girard, etc.
1: Évidemment.
0: Georges Kuzmanovic. Une fois qu'il avait, pris le filon Sciences Po, on sait que c'est un filon qui est très fort pour les partis de gauche aussi, il devait aussi produire des militants. Et donc, on voit aussi l'opportunité de mettre en place l'Institut de la Boétie sous couvert d'intérêt général, d'université populaire,
1: etc.
0: Justement,
1: c'est là où c'est intéressant.
0: Oui.
1: Parce que ce que vous racontez, ce qu'on voit, c'est que c'est une structure qui produit des idées, qui produit des cadres, qui fait des formations, à destination d'un unique parti politique. Si vous regardez les autres laboratoires d'idées, vous pouvez prendre Jean Jaurès, vous pouvez prendre la Fondapol, un labo d'idées plutôt à gauche, un labo d'idées plutôt à droite. Ce qui les reproché, c'est pas qu'ils soient de gauche aussi de droite, qu'ils soient de droite. C'est qu'ils bossent exclusivement pour un seul parti. La Fondapol ne bosse pas pour un parti politique. La Fondation Jean Jaurès ne bosse pas pour un parti politique. Tous les partis de droite récupèrent les informations de la Fondation Jean Jaurès, de la Fondapol, pardon, et tous les partis de gauche récupèrent ceux, oui, de la Fondation Jean Jaurès. Et c'est là où on pose la question, et où le député du Rassemblement National va demande des informations, ou demande que le ministre Amiel pousse un peu les investigations, c'est qu'on a un soi-disant laboratoire d'idées qui doit bosser pour plusieurs partis qui, en réalité, bossent exclusivement pour un seul parti. Et donc, à partir du moment où vous bossez uniquement pour un parti politique, bah, le cercle est restreint. Donc, l'ingénierat général n'existe plus, même s'il est exclusivement de gauche. Et donc, les dons défiscalisés, qui sont très nombreux, plus quand vous êtes un fonds de dotation, vous pouvez avoir des legs. Des legs, on vous file des legs, vous payez pas un radis d'impôt. Donc, autant vous dire que ça rapporte beaucoup. Si on découvre, à la suite de cette enquête, que les juges, un parquet ou un ministre qui pousse découvre qu'en fait, bah, il ne coche pas les cases du laboratoire d'idées, bah, tout ce qu'il a récupéré comme argent défiscalisé ou comme legs n'est pas légal. Et je rappelle qu'il y a un précédent, Civitas, qui a été reconnu comme pas d'intérêt général. Ils ont payé plus de 50 000 euros d'amende. Parce que je crois que vous devez rendre ce que vous avez défiscalisé derrière les trois dernières années.
2: D'accord.
1: Oui. Alors, autant vous dire, Civitas, il ramenait pas un paquet d'oseilles. Vous avez une fondation ou une fondation d'utilité publique ou une association d'intérêt général qui brasse des millions, qui défiscalise 500 000, 600 000, 700 000, 1 million par an, ou de sa fois 3, ça fait un petit trou dans la caisse à la fin de l'année.
2: Et on a des chiffres sur la Boétie, justement, là-dessus, précisons, par an, on sait combien ils défiscalisent, et donc combien potentiellement pourrait s'élever l'amende.
0: On sait en réalité qu'au moment de la formation de l'Institut de la Boétie, il y a eu un don, justement, de la France Insoumise d'1 million d'euros. Et à l'époque, on a parlé d'intérêt général pour passer en fondation, comme les Jean Jaurès, Gabriel Pilly, etc. Il faut dépasser un seuil d'1,5 million.
1: C'est un fonds de dotation, c'est l'équivalent d'une fondation, mais privée, en fait.
0: Voilà, exactement, pour passer d'utilité publique. Et en réalité, comme Arthur le dit très bien, toutes les fondations qu'on a citées, elles sont marquées plutôt idéologiquement, mais quand elles font des notes, elles s'adressent à un public assez large. Là, on se rend quand même compte que même l'Institut de la Boétie suit une stratégie politique. Et c'est tout à fait redoutable. Et j'ai même envie de dire que dans leur intérêt, ils ont tout intérêt à le faire, justement. Je pense qu'ils préparent l'avenir avec le côté formation, comme ça, des militants. Mais s'ils le faisaient sur leur propre denier au sein du parti, on n'aurait rien à dire. À la limite, à lever notre chapeau et à dire qu'ils préparent l'avenir, que c'est des bosseurs qui travaillent. Mais là, on voit qu'il y a quand même une zone un peu ombrageuse sur le côté justement d'intérêt général, sur le côté d'éducation populaire. Alors ils ont une partie des cours qui sont apparemment ouverts au public le soir. En revanche, quand on voit quand même les personnalités invitées, alors eux vous diront, oui mais regardez, on invite un peu toute la gauche, il y a Thomas Piketty. Oui, bon d'accord, on peut oui, mais on peut en discuter, mais vraiment on est là dans un organe de continuité quasiment de la France insoumise et ça pose question notamment avec ses fonds, ses rescrits,
1: donc,
0: etc.
1: Marcel Gauchet n'est pas invité, ni Alain Finkielkraut, bien que il soit encore le seul à croire qu'il est de gauche. Marcel Gauchet, non. Mais ils ne sont pas invités. Alors, en effet, parce que ce qui est intéressant, c'est qu'un parti politique vit, entre autres, de dons défiscalisés, mais ces dons sont plafonnés. Ce qui n'est pas forcément le cas d'autres instituts, donc des questions se posent. Est-ce qu'il y a des transferts d'argent? Est-ce que lorsque la campagne présidentielle va commencer, est-ce que l'Institut de la Boétie va financer une partie via des notes de frais, via l'organisation de meetings? Bref, dans les comptes de campagne, l'Institut de la Boétie, ça rentre pas dans les comptes de campagne de la France Insoumise. On va vous en dire un peu plus, mais il est 19h et vous savez que nous sommes complètement réglo. Juridiquement, nous sommes dans les clous et nous avons besoin de vos sous-sous via les dons défiscalisés.
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1: Il est 19h02, vous êtes toujours dans Restons Courtois, l'émission de débat de Radio Courtoisie. Nous sommes avec vos camarades, Romaric Sangars, Rémi Carlu, et les journalistes Emmanuel Rechberg, bien que Rémi Carlu et Romaric sont aussi journalistes, hein, et Rodolphe Carr, parce que nous avons lancé une grande contre-enquête ce lundi dernier, qui va durer plusieurs semaines, avec nos amis de Radio Courtoisie, évidemment, de Boulevard Voltaire, de l'OGIM, contre tout cet écosystème associatif de gauche qui défiscalise pas forcément bien comme il faut à chaque fois. Mais vous savez également qu'à 19h, c'est l'heure de la chronique de Romaric Sangars. Sachez, chers amis, que Romaric Swangars est né un 21 juin. Malheureusement, beaucoup de gens ne s'en rappellent pas parce que Jack Lang lui a volé la vedette avec la fête de la musique. Et donc, cher Romaric, vous avez décidé de fuir la fête de la musique le week-end dernier en vous rendant à Rome. Cette fuite fut-elle une réussite ?
4: Eh bien, au début, oui, cher Arthur, mais on ne peut pas dire que cette animosité que j'éprouve envers la fête de la musique soit uniquement due à des raisons personnelles. Elles sont aussi dues à des raisons esthétiques, puisque le problème de la fête de la musique n'est pas tant qu'on y fête la musique, ce qui en soi serait une très bonne chose, et je ne serais pas du tout contre le fait qu'un mécénat d'État investissent pour des concerts majestueux de partout dans le pays. Ça ne me poserait strictement aucun problème. Le problème, c'est qu'il s'agit surtout de la fête de l'amateurisme en musique. Et c'est là où, en fait, la vision esthétique d'un Jack Lang est venue subvertir, parmi d'autres mouvements, la conscience même de l'art. C'est-à-dire que la fête de la musique, ça veut dire tout le monde sort de chez soi avec son pipeau et a le même droit d'expression que n'importe qui. Tout le monde avait toujours eu le droit de faire de la musique, finalement. Hein, le petit dernier faisait son petit récital de Chopin à Noël devant la famille. Le groupe de rock du collège jouait au collège, et puis parfois dans un pub, et puis parfois il allait ensuite dans une salle de plus grande envergure. Bref, tout le monde a toujours pu jouer de la musique, simplement dans différentes strates, différents niveaux qui correspondaient plus ou moins à l'intérêt qu'il pouvait susciter. Le Jack Langisme, dans cette espèce de folie hyper démocratique et horizontale, a voulu que tout le monde soit mis sur le même plan, dans un grand brouhaha qui serait comme ça une espèce de transe collective délirante, qui a tendance à dissoudre au passage l'art et sa signification véritable. Rappelons-nous notamment les paroles de Philippe Muret, alors là, non pas du point de vue de la musique, mais au point de vue de la littérature, qui disait qu'il y avait des romans inhibiteurs, Balzac, et des romans désinhibiteurs, Angot, qui donnent l'impression qu'en fait n'importe qui peut faire n'importe quoi et que ça participe de cet élan du primat de l'expression de soi. Il y a une autre phrase aussi d'un auteur du siècle dernier qui disait qu'il y a deux manières d'empêcher Mozart de faire de la musique. La première est de l'en empêcher. La seconde est de permettre à tout le monde de faire de la musique. Et c'est bien ce qu'a fait Jack Lang, voulant donner raison à cet auteur. Et donc ce primat de l'expression, finalement, est assez contraire au geste artistique, qui est une volonté de transcendance. Ce n'est pas tout le monde et chacun qui a le droit de s'exprimer, c'est l'universalité atteinte transcendantalement par celui qui est touché par le génie. Et donc c'est un rapport à l'universel qui passe par la transcendance et par des élections finalement assez providentielles et rares, et non pas par le fait que tout le monde puisse participer à la même cacophonie. Bref, tout ça pour dire, cher Arthur, que j'ai fui à Rome, tout simplement parce que à Rome, là, l'art est vraiment présenté comme une pure démonstration de force, comme le génie qui terrasse le commun, comme l'exploit flagrant qui humilie la médiocrité. Et puis j'aime la Rome antique, la Rome papale, la Rome baroque de la contre-réforme, mais aussi la Rome du Risorgimento, et même énormément la Rome futuriste de Marinetti. Et puis, ce départ s'était tout de même très bien passé. Je vivais très bien ma fête de la musique, même si il faut bien avouer que la fête de la musique existe aussi à Rome, figurez-vous. Mais alors, tout le monde s'en fiche, visiblement, à part une fanfare qui jouait The Final Countdown de Europe sur les marches de la Plazia d'Hispania. Je n'ai pas vu spécialement de musiciens dans les rues romaines, visiblement. C'est une injonction d'État qui n'a même pas été prise très au sérieux là-bas. Mais bref, toujours est-il que j'étais très heureux de vivre ainsi cette fête de la musique. Mais en rentrant à l'aéroport Fiumicino à Rome, qui a été élu plusieurs fois, figurez-vous, meilleur aéroport d'Europe, et c'est assez mérité, la dégradation de notre époque m'est revenue alors en pleine face. D'abord à cause du piano en libre accès qui existe à l'aéroport comme dans les gares. Reconnaissons que dans les gares SNCF en France, je veux dire, c'est le symbole par excellence de l'hyper-démocratisation de l'art. Encore une fois, la SNCF paierait un musicien professionnel pour environner l'attente désagréable des voyageurs par des très belles musiques, ce serait formidable. Là, tout le monde peut s'emparer de l'instrument, et donc n'importe qui. Et j'assistais par exemple à une insupportable chorale de jeunes femmes de je ne sais quelle nationalité, mais visiblement pas italienne, puisqu'elles avaient toutes des t-shirts sorte I love Italy, ce qui est tout de même ridicule quand on est soi-même italien, même si je sais que ce peuple a parfois un patriotisme un peu fanfaron, mais bref, là il me semble que c'était pas le cas, qui du coup chantait en chorale tous les tubes de la pop mondialisée les plus guimauvesques qui soient. Encore une fois, le tout à l'ego, l'expression générale fait qu'en fait tout le monde fait la même soupe, et qu'en revanche, si on permet un pianiste de qualité, il pourra lui donner plus de variété. Ça fait partie de ces paradoxes qui est que la variété, c'est dans la rareté de ceux qui maîtrisent, et non pas dans l'horizon commun et général. Et puis surtout, il y avait là une œuvre infâme exposée dans l'aéroport, qui s'appelait Master of Mistakes de Daniele Sigalo, un artiste, n'est-ce pas, romain contemporain, qui avait fait une espèce d'énorme boule constituée de feuilles de papier froissées. Donc on imaginait très bien que les papiers froissés représentaient chacun des erreurs qu'on aurait jetées comme ça à la poubelle. C'est étrange qu'en 2026, à l'heure où tout le monde est sur Internet et en numérique, on représente une erreur par un papier froissé qu'on mettrait à la poubelle comme si on était en 1995, mais bon, pourquoi pas. Et donc je me disais tout de même, enfin déjà d'assister à cela, à la promotion de cette œuvre, après avoir vu Botticelli, Raphaël, Michel-Ange, Le Bernin, Le Caravage, Le Titien, Canova, Morelli, Mancini, Boccioni, Russolo, Cara, ça, voir ça, cette énorme boule de papier froissé, vraiment non, c'était tout de même complètement désespérant. Et il y a des raisons de critiquer cette facilité d'art contemporain qui est d'autant plus exaspérant, c'est qu'en général il y a une espèce de chantage en fait au concept, c'est-à-dire l'artiste contemporain prétend qu'attention c'est conceptuel, si vous n'aimez pas c'est parce que c'est trop sophistiqué, trop abstrait. En réalité, la plupart du temps, le concept utilisé par l'artiste contemporain est d'une simplicité d'enfant de 4 ans, parce que représenter ses erreurs par des bouts de papier froissés, pardon, mais c'est tout aussi nié que la bibliothèque François Mitterrand qui représente un livre ouvert qu'on peut observer par hélicoptère. Pardon, mais comme concept, pour dire faites une bibliothèque, si on faisait un livre ouvert, c'est quand même pas très sophistiqué. Et si on comparait par exemple cette énorme boule d'erreurs à la représentation de David et Goliath par Caravage, que j'avais vu à la Villa Borghese la veille, où Caravage montre un David qui brandit la tête de Goliath à l'attention du public, et la tête de Goliath est la sienne propre, parce qu'il a été condamné à mort et qu'il implore le pape de lui permettre de revenir à Rome, et qu'il se montre lui-même du coup en Goliath, c'est-à-dire en homme violent, incapable de dominer ses pulsions, sa puissance et sa force brutale, qui aurait été humilié par la lame de David, de la foi, de la spiritualité, de la Bible, qui décapiterait en lui le monstre et qui ferait ainsi profession d'humilité, où là on voit que, pardon, mais par rapport à la grosse boule de papier froissée, on est donc quelque chose qui est complètement assumé, réincarné, revisité, mais avec un peu plus de subtilité. Et donc je repartais tout à fait déçu, en tout cas par ce Daniele Sigalot, voilà le nom du criminel, de ce voyage romain, ou cet enchantement en tout cas de la beauté et du génie, finalement de l'affirmation du génie. Affirmons le génie, c'est aujourd'hui l'une des seules communautés, une des seules minorités sans défense, la communauté des artistes géniaux qui sont écrasés par la plèbe avinée de la fête de la musique. Voilà.
1: Merci, cher Romaric. Revenons donc à ces associations qui privent l'État de recettes, et Dieu sait qu'en ce moment on en a besoin, parce que je rappelle, chers amis, que, et à force de nous faire les poches, on va finir en caleçon. Alors on me dit sous canicule, c'est pas très grave, mais quand l'hiver va approcher, on va commencer à se cailler les miquettes. Alors, nous parlions d'euthanasie. Qui dit euthanasie dit aide à mourir dans la dignité, ou la soi-disant dignité, l'association qui pousse pour qu'on seringue les vieux, les cancéreux et les petits-enfants malades. Donc, cher Emmanuel Rechberg, vous avez enquêté sur l'association de l'aide à mourir dans la dignité.
5: Absolument.
1: Qu'avez-vous trouvé ?
5: J'ai trouvé, pour ceux qui ont la référence, la clarté dans la confusion et la confusion dans la clarté.
1: L'aventure, c'est l'aventure.
5: Exactement. Donc l'ADMD, c'est une association qui collecte des dons, qui reçoit des dons et qui émet des reçus fiscaux. Enfin, c'est pas si clair que ça. C'est tellement pas si clair que ça qu'en mars 2026, il y a un sénateur qui a carrément fait un signalement pénal. Il a écrit au procureur en disant « ils n'ont pas le droit de faire ça ». On n'a pas encore la réponse du procureur. Mais ce qui est intéressant, c'est que c'est tellement pas clair cette histoire que même leur délégué général, il s'embrouille. Je l'ai eu au téléphone et il a eu cette déclaration extraordinaire qui consiste à dire « Oui, nous sommes d'intérêt général. D'ailleurs, nous avons envoyé un rescrit au fisc. » Alors, envoyer un rescrit au fisc, c'est un peu comme si un sanglier mettait une baffe à Obélix ou si vous, vous mettiez une amende à un radar. Le rescrit, il est envoyé par le fisc. C'est pas vous qui envoyez un rescrit au fisc. C'est le fisc qui vous envoie un rescrit.
1: Expliquez-nous ce que c'est qu'un rescrit pour ceux qui ne savent pas.
5: Un rescrit fiscal, c'est quand vous avez un doute sur est-ce que j'ai le droit de faire ça, est-ce que j'ai le droit de faire ça en termes fiscaux, vous écrivez aux impôts et puis vous répondez. La réponse du fisc s'appelle un rescrit fiscal. Mais donc, eux, ils ont envoyé un rescrit au fisc. Bon, pour être honnête, au bout d'un moment, le fameux délégué général s'est dit que oui, non, c'est peut-être pas ça qu'on a envoyé au fisc, on a peut-être envoyé un truc. Mais donc, c'était pas très clair. Bon, ensuite, on lui dit, mais donc, vous êtes d'intérêt général. Oui, absolument, d'intérêt général. Donc, si on vous fait un don, vous recevez l'argent. Non. Parce qu'il arrive où l'argent? Un fonds de dotation. Oui, mais enfin, sur votre site, quand on donne de l'argent, c'est pas dit que ça arrive un fonds de dotation. Ouais, mais non, mais ça arrive comme un fonds de dotation, les gens savent. D'accord. Et le fonds de dotation, il est d'intérêt général, lui? Oui, oui, absolument, il est d'intérêt général, pas de problème, etc. Mais alors, qu'est-ce qu'il fait, le fonds, pour être d'intérêt général? Ah ben, il nous renvoie l'argent. 96% de ce qu'il reçoit, il nous l'envoie. Mais donc, c'est un cercle complètement restreint, il n'est pas d'intérêt général, lui. Oui, mais nous, on l'est. Oui, mais alors, vous faites quoi avec l'argent? Ah ben, nous, on fait du militantisme pour euthanasier les gens. Oui, mais attendez, si vous faites du militantisme pour intérêt général, là aussi, c'est pas du tout une activité d'intérêt général. Il y a une jurisprudence constante qui dit que une association militante n'est pas d'intérêt général. Un parti peut l'être, mais une association loi 1901 qui n'est pas un parti et qui ne fait qu'une seule chose et qui mène un combat politique n'est pas d'intérêt général. Non, mais vous vous trompez, on a un avocat qui nous a monté ça, etc. Oui, parce que quand même, si vous êtes d'intérêt général et que vous pouvez et que vous envoyez des rescrits au fisc et que vous pouvez envoyer des rescrits fiscaux, pourquoi vous passez par un fonds de dotation? Ah, parce qu'on a préféré faire comme ça. Oui, mais pourquoi? Oh, bah, faut demander à notre avocat. Oui, bah, nous, on avait des avocats, c'est sûr, nous, on a aussi des avocats et on pense qu'il y a quand même des questions. Ouais, mais vos avocats, ils sont partiaux. C'est qui le vôtre? Étienne Desoulières. Ah,
1: Étienne Desoulières, si vous ne le connaissez pas, je crois qu'il y a un article que vous pourrez retrouver dans l'Incorrect, signé Emmanuel Rechberg. Sur le camarade des Oulières, il fait partie de ces avocats formés dans au nord-américain. Autant vous dire que le wokisme coule dans ses veines.
5: Il a été formé au Canada à l'instrumentalisation de la justice pour faire avancer des causes progressistes.
1: Voilà.
5: Donc c'est un pur militant. Bon, bah à part ça, les autres, nous, on est partiaux.
1: Bon. Donc, est-ce que le fonds de dotation permet de toucher plus ou mieux qu'une association de loi 1901? Les legs, déjà, en fait. Parce qu'on ne peut pas avoir une association de loi 1901.
5: Il peut recevoir des legs et il peut capitaliser, en fait. Donc, il peut faire des bénéfices. Il a le droit. Alors qu'une association de loi 1901, elle est à but non lucratif. Donc, elle ne peut pas avoir de bénéfices.
1: J'essaie de trouver des réponses à pourquoi ils ont fait un fonds de dotation et pas une association. C'est qu'ils avaient plus intérêt, et financièrement, et peut-être aussi pour gagner un peu, de faire un fonds de dotation.
5: Alors, ce fonds, il est riche. Hein, il a 6 millions d'actifs. C'est quand même pas... Et c'est des valeurs mobilières, donc tout
1: c'est
5: ça...
1: Combien ça fait, 1 million, l'Armina?
5: Tout à l'heure, je voulais le placer, j'ai pas pu.
1: Ça, je me permets. 6 millions.
5: Donc, ils ont 6 millions d'actifs qui, si c'est placé à 7%, ça fait 400 000...
1: Ce que ne peut pas faire une association.
5: Enfin, si elle reçoit, un placement financier, elle doit le dépenser. À la fin, il ne faut pas qu'elle fasse de bénéfice.
1: Mais là, c'est en gros, ils reçoivent des dons. Donc ils gagnent de l'argent avec les dons.
5: Donc ils gagnent de l'argent et puis après ils financent. Donc, à 96% les dons, enfin à 96% de leur budget, ça vient financer la DMD, mais il en reste suffisamment puisqu'ils ont 6 millions d'actifs encore.
1: Donc je vais résumer pour qu'on comprenne bien.
5: Oui.
1: Vous avez une association qui s'appelle la DMD. Ils ont un seul objectif, faire du lobbying pour que l'euthanasie passe.
5: Et ils claquent 1 million d'euros par an pour ça.
1: Donc c'est une association déclarée d'intérêt général.
5: Qui s'est auto-déclaré,
1: oui, d'intérêt général. Or, ils ne sont pas d'intérêt général, étant donné qu'ils font du lobbying politique pour faire passer une loi.
5: Nous pensons que c'est questionnable.
1: Et ceux qui les financent, c'est un fonds de dotation qu'ils ont créé eux-mêmes. Fonds de dotation, pour qu'il puisse être un fonds de dotation, il faut qu'il soit d'intérêt général.
5: Ouais.
1: Or, ce fonds de dotation finance à 96% l'association, la DMD, dont on pose la question de ce qu'est vraiment l'intérêt général. Donc, on a des doutes sur l'intérêt général du fonds de notation et des doutes sur l'intérêt général de l'association.
5: On a tellement de doutes qu'il y a un sénateur qui a écrit à un procureur pour dire qu'il y avait un gros problème là.
1: Donc, voilà ce qu'on peut vous dire. Est-ce que vous avez d'autres informations sur ce sujet?
5: Oh, bah, c'est déjà pas mal, quand même.
1: Alors, ça, vous trouvez toutes les informations sur le site de l'Incorrect. C'est l'article publié aujourd'hui.
2: Alors, quelles sont,
4: pardon. Non, j'ai juste, une petite réflexion. C'est que je trouvais l'idée que la mort soit d'intérêt général extrêmement drôle.
1: Enfin, mais le problème, c'est qu'ils vont justifier comme ça.
2: Pour rétablir les finances publiques.
5: Non, mais là, il y a un calcul à faire.
1: Rémi Cardu,
2: non, mais quelles sont les suites voilà, l'article est paru ce matin, qu'est-ce qui va se passer maintenant, qu'est-ce qui peut se passer, comment peut-il y avoir des traductions judiciaires et jusqu'où ça pourrait nous amener quand même, parce que c'est ce qui est important.
5: Alors ils peuvent essayer de nous baïonner avec une procédure baïon, disant vous retirez cet article ou je veux, j'ai pas bien compris la question, je veux y répondre une deuxième fois, etc. Et puis il y a une autre, il y a potentiellement une autre suite qui est que le procureur peut peut-être décider de se réveiller un moment en disant mais quand même là il y a peut-être un truc à faire. Et voilà.
0: Rodolphe, moi c'est les 6 millions d'actifs qui me surprennent aussi. Est-ce que c'est une vieille association? Comment avoir accumulé autant à force de dons assez dispendieux pour le coup?
5: Alors il publie les comptes. Les comptes du fonds sont publics, donc on peut les voir, effectivement, et ils ont eu tout de suite beaucoup de pognon. En revanche, les comptes de l'association, donc il y a les deux, eux ne sont pas publics. Alors qu'ils devraient l'être, au-dessus de 153 000 euros d'argent public, il faut publier, ils ne publient pas, mais comme quasiment tous. Et d'où viennent les sous? Si j'ai bien compris, mais là je peux vraiment me tromper, il me semble que l'ADMD, et le nouveau nom d'une association, enfin le nom qui a été mis en place il y a une dizaine d'années, d'un truc qui existait depuis beaucoup plus longtemps que ça et qui était assis sur un trésor.
1: C'est ça, ouais. Exactement. Alors, la suite, vous avez le choix, parce qu'il nous reste 7 minutes, 6 minutes 50. Je vous propose soit nos camarades des SOS Racisme, puisque nous publions une enquête demain sur l'Incorrect, soit, vous savez, le dispositif de, comment il s'appelle, des médias, participation de médias, là, Logim a révélé le fonds, je ne sais plus le terme juridique précis.
5: Le fonds
1: pour la liberté de la presse, voilà.
5: Oui.
1: Et vous préférez lequel? Vous avez le choix.
5: Les deux sont rigolos.
1: Commençons pour le fonds de participation, puis on vous révélera deux, trois choses rapidement sur la SOS Racisme.
5: Alors, le fonds pour la liberté de la presse, chaque fois qu'on ouvre un tiroir, on trouve un nouveau truc. D'abord, il a le même problème de cercle restreint, le fonds pour la liberté de la presse. Donc, lui, c'est aussi un fonds de dotation. Mais ils sont pas clairs sur leur site web, ils sont pas très clairs. Un coup, ils disent sur leur site, je suis reconnu d'utilité publique. Ah bon, donc comme une fondation décrit au Conseil d'État et tout. Non, en fait, je suis d'intérêt général. D'accord. Mais je suis une association. Je croyais que vous étiez un fonds de dotation. Ah oui, non, si, on a un fonds de dotation. Sur leur site web, regardez, il y a plusieurs définitions, etc. Donc c'est un fonds de dotation, très bien.
0: Oui, peut-être mentionner que les fondations publiques peuvent recevoir des subventions publiques, il me semble. Donc c'est quand même un statut qui permet d'accéder à un autre stade encore de la récolte d'argent.
5: En fait, vous défiscalisez plus via une fondation, ça monte à 75%. Ouais. Alors, eux, ils ont bénéficié de la loi Charb à la suite de l'attentat de Charlie Hebdo, où ils peuvent être d'intérêt général dès lors qu'ils financent la presse. Bon, par contre, il faut être un peu diversifié dans la presse. Et d'une part, ils financent que des titres de gauche et même d'ultra-gauche. Et deuxième chose, ils font la chasse. Ils ont lancé un appel à projet pour faire un peu ce qu'on fait vis-à-vis d'eux, c'est-à-dire dégommer des médias de droite ou des gens de droite, dégommer le RN, etc. Ce qui commence à pas être très... en matière de diversité, d'inclusion, c'est pas top, quoi. Si on est que d'un seul côté, ça commence à être questionné. Mais en plus, ils ont d'autres sujets. Il faut que je retrouve mes notes parce que je connais pas tout par cœur.
1: Ah bah, il semblait qu'on a fait plus de 50 associations qu'on a ciblées particulièrement parce que douteuses, autant vous dire que les notes, il n'y a que ça dans le studio.
5: Il y a un truc. Ça a été trouvé par Logim. C'est génial. Le fonds pour une presse libre, ils détiennent la société qui possède Mediapart. Et donc. L'une des missions du fonds, c'est de s'assurer que Mediapart reste indépendant. Jusque-là, ça va. Sauf qu'on se rend compte qu'une bonne partie des dons qui arrivent sur le fonds pour une presse libre ne financent pas les autres. Ils ne financent que de la presse de gauche, mais ils financent en fait surtout Mediapart, d'une part, et ils le financent d'une façon assez curieuse. Donc vous avez le fonds, en dessous vous avez la société, et en dessous vous avez Mediapart. 40% des dons restent dans le fonds et montent au capital du fonds. Donc vous avez le capital du fonds qui ne cesse de grossir. Il est passé d'un million, 1,2 million, 1,3 million, là ils sont 1,6 million. Et ça, c'est un aspect pratique qui est très très bien pour Mediapart. C'est que donc, le fonds détient une société qui détient Mediapart. Cette société, elle est de plus en plus son actionnaire à une surface financière, plus elle se porte bien. Mais donc, vous pouvez très bien dire, je vais donner de l'argent pour le fonds, pour la presse libre, parce que je veux financer, je sais pas quoi, un autre journal de gauche, et à la fin, vous financez Mediapart, même si vous n'avez pas envie. Il y a une petite ambiguïté là sur le truc qui n'est pas forcément dite aux donateurs. Alors, c'est très malin financièrement. Ils savent très très bien gérer
1: l'argent. Mais est-ce légal?
5: C'est parfaitement légal, sauf si vous dites, mais attendez, vous êtes toujours d'intérêt général, alors qu'en fait, il y a une partie du pognon qui remonte vers Mediapart, alors que ça devrait pas forcément être le cas et que vous le dites pas. Donc, en matière de transparence, c'est pas top. Et puis, en matière, toujours pareil, est-ce que le cercle, il serait pas un peu trop restreint, là? Donc là, il y a une fragilité juridique.
1: C'est toujours le principe de l'intérêt général. Alors, il nous reste une minute. Qu'est-ce que vous pouvez nous, dire de croustillant sur l'enquête sur SOS Racisme que vous publiez demain?
5: Alors, sur SOS Racisme...
1: Dites pas tout, une ou deux choses.
5: C'est franchement la fête au village. Ils cochent toutes les cases de ce qu'il ne faut pas cocher. Donc, la direction, elle est ultra payée, alors tendance, ça ne devrait pas être le cas. Cercle restreint, ils ne publient pas leur compte alors qu'ils devraient le faire. Depuis 15 ans, quand même. Alors, ils sont gavés de subventions. Ils ont très peu de dons, mais ils sont gavés de subventions. Et donc, à un moment, ils sont même engueulés entre eux. Il y a eu je confonds avec une autre association où il y a un président qui est arrivé, qui a lancé un audit sur le président d'avant. Ils sont toujours en train de s'expliquer au tribunal. Il y a de l'argent qui a disparu en liquide. Mais sûr, ça, on en verra plus tard. Mais dans ce racisme, franchement, c'est le prototype de l'association dont il faut se poser la question, mais comment est-ce que ça peut tenir encore debout? Parce qu'ils cochent toutes les cases de ce qu'il ne faut pas cocher.
1: Et de mémoire, SOS Racisme, c'est 84, la création. 42 ans.
5: Ouais, ça remonte. Hein.
1: Ça fait un paquet. Hein.
5: Ouais, ça remonte.
1: Alors, cher Sylvain, est-ce que vous êtes disponible pour revenir mercredi prochain? Oui. Peut-être. Demain, SOS Racisme sort sur l'incorrect. Vous avez ensuite Le Cran. Vous avez ensuite Oser le féminisme. Vous avez ensuite Nous Toutes. Vous aurez ensuite Oxfam. Bref, on vous réserve du croustillant pour toutes les associations que vous adorez, chers auditeurs, pour... montrer qu'il y a deux, trois choses où il faudrait que la justice, peut-être, devrait-elle se pencher pour vérifier s'il est bien légal qu'elle touche autant de dons, qu'elle puisse toucher autant de dons défiscalisés au vu de leur statut, l'équilibre en tout cas, un peu précaire. Cher Rodolphe, je pense que vous allez également revenir parce que l'Institut de la Boétie, où nous ne sommes qu'au début. Je rappelle que Mathias Renaud, un député du Rassemblement National, a interpellé officiellement le ministre Amiel pour qu'il se penche sérieusement sur la question. Notons qu'une campagne présidentielle arrive, et vous savez que campagne présidentielle, c'est pas Nicolas Sarkozy qui nous contredira. Les coûts sont un sujet, et puis on peut vite déraper, et puis vite finir devant quelques juges d'instruction, et puis pourquoi pas faire un détour à la santé. Mais si vous avez de la chance, vous serez comme Nicolas Sarkozy, vous aurez une cellule spéciale pour les personnes atteintes de handicap, c'est-à-dire une cellule plus grande. Bon. La contrepartie, c'est que le miroir pour se raser sera un peu plus bas pour Nicolas Sarkozy. Il ne devrait pas poser un problème. Voilà. Chers auditeurs, nous, on se retrouve mercredi prochain. Suivez l'incorrect, suivez le gym, suivez Boulevard Voltaire, suivez Radio Courtoisie. Les révélations croustillantes arrivent. Demain, c'est Marc Hainaut de Valeurs Actuelles qui prend le relais. Bonne soirée, à très bientôt.
6: Ça suffit maintenant.

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0: À 21h, vous pourrez réentendre la première partie de la matinale ligne droite de ce matin. Debout les Français, subventions. Les assauts de gauche se gavent avec Mathias Renaud. 21h30, le Libre Journal des débats, une émission proposée par Charles de Meyer du 18 février 2026. Grandeur et misère de Guillaume Brune. Et à 23h, votre soirée musicale, nous écouterons Beethoven avec les ballets Les créatures de Prométhée, opus 43. Tout de suite, voici le Libre Journal du droit et des libertés proposé par Olivier Tournafond au sujet « La Suisse face à l'impérialisme de l'Union européenne » avec Uli Windisch, un sociologue suisse. Vous pouvez intervenir au cours de cette émission uniquement par courrier électronique à courtoisie@rc.fr. Je vous souhaite à tous et à toutes une très bonne soirée sur Radio Courtoisie. Il est 19h30.
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0: Voilà, chers auditeurs, Olivier Tournafond, dans cette émission du mercredi 24 juin 2026, qui est un petit peu la suite de celle que vous avez peut-être entendue hier sur la guerre, n'ayons pas peur des mots, que l'OTAN sournoisement livre à la Fédération de Russie en ce moment par drone interposé et qui a permis de faire le point avec différents spécialistes de la question. Il y avait, je rappelle, Nicolas Stocker, que vous connaissez bien, Bruno Gollnisch, et également le colonel, alors voilà que j'ai un trou de mémoire pour son nom, je suis confus, le colonel Alain, attendez que je regarde mes mails, parce que lui vient de m'envoyer quelque chose, donc je vais vous retrouver, le colonel, attendez... Bon, ben je retrouve pas. Dès que, vous savez, quand on cherche un nom, on retrouve pas. Ça va me revenir tout à l'heure. J'ai un trou de mémoire. Nous avons vu hier que, au début, après une offensive ratée, on va le dire, en 2022, faute de moyens suffisants, la Russie n'avait pas pu atteindre ses objectifs de guerre. Des pourparlers de paix avaient été négociés à Istanbul en mars 2022 pour une neutralisation du pays, qui était une solution tout à fait acceptable, un peu comme la finlandisation autrefois. Cette neutralisation du pays a échoué parce que, in extremis, au dernier moment, Boris Johnson, qui est une sorte de pitre britannique dont on a vu les méfaits au moment du Brexit, est venu dire aux Ukrainiens, arrêtez tout, nous allons vous permettre de gagner la guerre. Alors, cette guerre s'est envenimée, elle a duré. Au début, il était question d'envoyer des casques, des pansements, des éléments de premier secours aux belligérants, notamment ukrainiens. Et puis, petit à petit, il y a eu une implication de plus en plus importante, alors pourtant que les États-Unis se désengageaient quant à eux, surtout à partir de l'élection de Donald Trump. L'Union européenne n'avait pas les moyens de continuer la guerre, mais c'était méconnaître le caractère sournois et intelligent et malicieux en même temps de nos dirigeants européens, qui ne sont pas des dirigeants sympathiques, loin s'en faut, mais qui fourmillent toujours d'idées malsaines. L'idée, c'était de fournir des moyens industriels et financiers massifs à l'Ukraine pour que la guerre puisse continuer jusqu'à une confrontation directe avec la Russie. C'est ce qui est en train de se produire et c'est ce que nous avons décrit hier pendant une heure et demie, avec un risque d'embrasement généralisé, peut-être à la fin de l'année 2026 ou au début de l'année 2027. Et la Suisse, c'est là que j'en arrive au sujet de l'émission d'aujourd'hui, la Suisse se retrouve prise, puisqu'elle est au centre de l'Europe, dans ce maelstrom géopolitique. Et d'autant plus fâcheux que, depuis quelques années, sous les coups de boutoir à la fois des États-Unis, de l'OCDE et de l'Union européenne, la Suisse a dû abandonner des pans entiers de sa neutralité. C'est pourquoi j'ai demandé à mon collègue, éminent collègue, professeur de sociologie à Genève, Uli Wendisch, de bien vouloir nous parler d'une initiative qui va donner lieu prochainement à une votation. Je crois que c'est à la fin du mois de juin, il me semble que c'est vers le 29 juin, sur le rétablissement de la neutralité entière, pleine et entière, parce que la Suisse, évidemment, n'a absolument rien à voir avec l'Ukraine. Je ne vois pas, il n'y a aucun lien, ni géographique, ni culturel, ni historique avec l'Ukraine. La Suisse a pu avoir des relations cordiales avec la Russie, aussi bien à l'époque des tsars qu'à l'époque soviétique, ou à l'époque post-soviétique. Mais on ne voit pas en quoi la Suisse serait impliquée dans une guerre de l'Ukraine contre la Russie. Et la Suisse n'est pas membre de l'Union européenne. L'armée suisse n'a aucune vocation à aller se battre en Ukraine. C'est une armée d'ailleurs défensive, une armée souvent de milices. Donc nous avons là une dérive extrêmement dangereuse parce que beaucoup d'oligarques européens, des gens comme Madame von der Leyen, comme Thierry Breton, rêvent d'impliquer ce pays, qui doit d'ailleurs sa prospérité légendaire à sa neutralité renforcée depuis plus de 100 ans. Alors, je ne sais pas si vous, si Ulli Vendisch est en ligne avec nous.
1: Oui. Je suis là.
0: Ah,
1: je suis
0: là. Moi, cher collègue, ravi de vous entendre parce que j'étais dans un silence de mort et je croyais que vous n'étiez pas encore arrivé. Vous allez bien?
1: J'ai même tout entendu ce que vous avez dit.
0: Bon. Alors, quel temps fait-il à Genève? Pas trop chaud?
1: Alors, écoutez, là, en fait, je suis à la montagne. Mais
0: ah oui, vous
1: beau,
0: êtes dans le Valais en ce moment.
1: Oui.
0: Vous êtes à quelle altitude?
1: 1500.
0: Oh, bah, ça va. Là, il doit faire 20-25 degrés, hein.
1: Vous savez, je suis né à Crans-Montana.
0: Oui.
1: Ce lieu d'une catastrophe épouvantable.
0: Oui.
1: C'est mon lieu de naissance, malgré tout.
0: Bah, bien sûr, oui. Oui. Et, mais quelle est la température qui règne actuellement, là, à 1500 mètres?
1: À peu près 26 degrés.
0: Oui, voilà, c'est ce que je pensais. Et la
1: et
0: nuit,
1: j'étais à Paris l'autre jour, il faisait presque 40 degrés.
0: Ah, bah, aujourd'hui, il fait 41. Alors, oui, c'est impressionnant parce que. Quand vous circulez en trottinette électrique, ce qui est mon cas, puisque je suis un usager de ce genre de véhicule, en temps normal, le vent de la course vous rafraîchit. Mais quand vous dépassez 36-37 degrés, le vent de la course vous apporte des calories supplémentaires et vous avez l'impression d'être placé dans une véritable étuve. Surtout quand il y a 41 degrés, puisqu'on est à 5 ou 6 degrés au-dessus de la température normale du corps. Et là, c'est très bizarre. Quand on touche un objet, par exemple, à la terrasse d'un café, une table, on a l'impression de mettre la main sur une table chauffante. Tout à l'heure, je prenais un Coca-Cola dans une taverne à Levallois-Perret et je dis au patron, mais c'est bizarre, vous avez des sièges chauffants. Il me dit non, monsieur, simplement qu'ils sont à 41 degrés. En fait, les sièges étaient comme des radiateurs. Mais c'est très impressionnant. Bon, alors revenons à notre situation. Vous avez entendu ce que j'ai dit. Un certain nombre d'oligarques européens voudraient ardemment, j'ai cité Thierry Breton, Madame von der Leyen, mais d'autres encore. Je pense notamment à la ministre des Affaires étrangères, Madame Kaja Kallas, qui n'est pas finlandaise, comme je l'ai dit hier par erreur, mais estonienne. Ces gens-là ont un secret désir qui les ronge et sur lequel ils sont prêts à sacrifier pratiquement tous les peuples européens, parce que peu leur chaud que les gens soient exterminés, ça c'est pas leur problème, c'est de démembrer, elle l'a dit, de démembrer purement et simplement la Russie. Pourquoi la démembrer? Pourquoi démembrer la Russie? Ben parce qu'il y a des richesses minières extraordinaires, il y a des richesses pétrolières extraordinaires, des gazières extraordinaires, c'est le plus grand pays du monde, et ça attire des convoitises. Donc démembrer la Russie, c'est un vieux serpent de mer, qui dure d'ailleurs depuis l'époque soviétique, et qui avait d'ailleurs commencé en 1995 avec le livre Le Grand Échiquier de Brzezinski, qui avait dit « il faut mettre la main sur l'Ukraine pour démembrer la Russie ». Alors ces gens-là, comme la Suisse est un pays puissant, économiquement prospère, extrêmement performant, avec une excellente armée, ces gens-là voudraient beaucoup que la Suisse devienne co-belligérant avec eux et rentre dans la danse, et qui risque d'ailleurs de devenir, je sais pas, la danse macabre de Saint-Sambre, parce que qu'on imagine les conséquences. Mais ces gens-là s'en soucient peu des conséquences. C'est ça qui a été montré hier par le colonel Corvez. Voilà, son nom est revenu, Alain Corvez. Désolé, j'avais un trou de mémoire. Mais quand on cherche, on a des trous de mémoire. Eh bien, c'est ce qu'il a dit très justement. Alors, la Suisse doit sa prospérité, d'une part, à la réussite exceptionnelle du modèle démocratique, ce qui est extrêmement rare dans l'histoire des hommes, parce que généralement la démocratie ne marche pas. Elle ne marche pas, elle marchait déjà mal à Athènes, elle marche encore plus mal en France aujourd'hui. Elle marche bien dans des espaces très restreints, et il y a une sorte de miracle suisse qui fait que la démocratie directe fonctionne parce que le peuple suisse est un peuple, on va dire, exceptionnel, de cohésion, de courage, de lucidité et de perspicacité. Et le miracle, c'est un premier miracle. Et un deuxième miracle qui a assuré la richesse de ce pays, qui n'avait ni ressources naturelles, ni colonies, ni ouverture sur la mer, ni possibilité de commercer. Il n'avait que son courage et son intelligence. C'est l'idée d'avoir établi la neutralité perpétuelle, ce qui a fait de la Suisse le pays le plus riche et le plus stable du monde. Or, ces deux exemples de réussite absolument magistraux, les oligarques européens les haïssent et ont rêvé d'impliquer la Suisse dans l'Union européenne et dans l'OTAN et de mettre un terme à cette neutralité et à ce système politique qui, pour une fois, a fonctionné. Alors, il faut que vous nous parliez un petit peu de Guillaume Tell, cher collègue, parce que vous venez d'avoir d'écrire un ouvrage sur Guillaume Tell. Est-ce que vous pouvez nous parler de cette aventure des Suisses à partir de Guillaume Tell ?
1: Alors, bien volontiers, commençons par ce personnage symbolique qui est, comme tout le monde le sait, le symbole de la liberté, mais surtout de la lutte pour la liberté, voyez-vous.
0: Oui.
1: Alors, c'est intéressant de commencer par cela, parce que vous verrez, ce que je vais essayer de démontrer, c'est qu'aujourd'hui, les Suisses devraient de nouveau agir comme a agi Guillaume Tell, ou surtout ceux, ne l'oublions pas, même si Guillaume Tell n'a pas existé réellement, il y a eu beaucoup de Suisses qui agissaient comme agit Guillaume Tell dans le récit, dans le mythe, dans la légende. C'est ça qu'il faut retenir. Et vous devinez que moi, ce que je souhaiterais, c'est qu'aujourd'hui, les Suisses redeviennent telliens et agissent comme lui, instinctivement, quand les fondements de la Suisse sont menacés. Alors, voyez, il y a quelque chose de très intéressant avec ce personnage. D'un côté, vous avez des intellectuels, des gauchistes, des marxistes, qui disent qu'il ne faut plus en parler puisqu'il n'a pas existé. Et d'un autre côté, vous avez des pays qui sont en train d'introduire dans les livres scolaires le récit de Guillaume Tell, qui est très parlant, si vous voulez. Mais vous allez voir que ce que je pense aujourd'hui, c'est que le bailli à l'époque de Guillaume Tell, c'était donc Gessler, les Habsbourg, les Autrichiens. Et je vois une analogie claire et nette, j'ose l'image, entre l'Union européenne et le bailli Gessler.
0: Oui.
1: Si vous voulez, il faut de temps en temps concrétiser, imaginer ce que c'est qu'un ennemi. Alors, voyez-vous, ce Gessler en question est dans le récit l'incarnation d'un pouvoir abstrait, froid, théorique. Et si vous voulez, les étapes du récit illustrent des choses monstrueuses. Quand vous pensez que ce bailli Gessler obligeait la population à saluer un chapeau sur un mât tous les jours, et que Guillaume Tell l'ayant refusé, il est puni parce qu'il avait un deuxième carquois, au cas où il aurait raté le tir sur la pomme posée sur la tête de son fils. Oui, c'est une épreuve absolument inhumaine. Au-delà de l'aspect plaisant du récit, c'est une illustration de la monstruosité que peut devenir un pouvoir autoritaire, totalitaire, qui veut à tout prix imposer son point de vue, ne tient pas compte des caractéristiques d'un pays, de ses coutumes, de sa culture. Vous avez donc, vous voyez, c'est pas du tout seulement une légende ou un récit du passé. Pour moi, les Suisses devraient reprendre exemple avec la même détermination qu'avait ce Guillaume Tell. Vous devinez que si je dis cela, c'est parce que vous avez fait une image absolument formidable de la Suisse, par certains côtés c'est vrai, mais aujourd'hui, le modèle suisse est en train d'être entamé un peu partout, de tous les côtés.
0: Oui.
1: Vous avez cité l'exemple de l'OTAN.
0: Oui.
1: Eh bien, voyez-vous, d'abord, disons-le quand même, l'OTAN ne devrait plus exister puisque le Pacte de Varsovie a été dissous.
0: Oui, ce qui est exact.
1: Et voilà que la Suisse se rapproche, veut se rapprocher de l'OTAN, sans le dire très clairement. Ça va absolument de mon point de vue. Sur ce point-là, je suis absolument intransigeant, pas de concession. Ça va à l'opposition totale de la neutralité. Vous comprenez?
0: Bien sûr.
1: C'est quand même extraordinaire, mais il faut que les citoyens suisses comprennent cela, qu'on est en train, de tous les côtés, on verra d'autres aspects après, bien sûr avec l'Union européenne, et qui nous dit on va respecter le citoyen suisse, la décision des Suisses par rapport à ces prétendus bilatérales 3, c'est beaucoup plus que des bilatérales, c'est une imposition en grande partie à sens unique. Eh bien, je pense que, voilà, votation, initiative sur la neutralité.
0: Alors, quelle
1: Je vous
0: date?
1: dis tout de suite
0: Rappelez-nous la
1: que.
0: date de la votation. Elle a lieu
1: Alors,
0: fin
1: ce
0: juin.
1: sera fin juin, oui.
0: C'est-à-dire, on a déjà
1: Le
0: la
1: dimanche
0: date.
1: 27, je
0: C'est
1: crois.
0: le dimanche 27 juin. Alors,
1: Oui.
0: j'en reviens à Guillaume Tell, parce que vous nous avez dit d'abord, ce personnage n'a pas vraiment existé. Et alors, mais tout de même, il y a eu un personnage historique. Et puis, l'anecdote de la pomme, est-ce que c'est totalement inventé, ou est-ce qu'il y a eu des faits à l'époque
1: Sont proches.
0: qui sont proches? Oui, voilà la question. Est-ce que
1: Mais
0: vraiment
1: bon.
0: Gessner était ce pas ce despote, mais on va dire ce satrape que vous décrivez?
1: Mais voyez, encore une fois, vous avez là, aujourd'hui, les gens, et surtout les intellectuels, ne sont plus sensibles au langage symbolique. On apprend beaucoup de choses par les images, par les mythes, par les symboles. Aujourd'hui, c'est l'intellectuel abstrait, hors sol, qui agit selon des idéologies, des théories. Et là, vous avez une concrétisation, une incarnation d'un certain nombre de déterminants politiques essentiels.
0: Mais
1: Alors,
0: est-ce que Gessner s'est vraiment livré à des actes d'autoritarisme à cette époque qui ont provoqué une rébellion des Suisses? Parce qu'il s'est quand même passé quelque chose. Tout n'est pas, relève pas de la légende. Il y a bien eu
1: non.
0: une proclamation d'indépendance.
1: Oui.
0: Et on a bien secoué la tutelle des Habsbourg. Donc, qu'est-ce
1: Mais
0: qui s'est
1: bien
0: passé
1: sûr, mais bien
0: historiquement?
1: sûr.
0: Qu'est-ce qui s'est passé historiquement? C'est ça la question,
1: Vous
0: je pense.
1: voyez, c'est ce que on montre là, qu'est-ce qui s'est passé historiquement. Si vous voulez, ce qu'il me semble important, c'est de montrer à quel point les Suisses de l'époque étaient vraiment fiers, contents de leur pays, prêts à le défendre à tout prix. C'est ça l'essentiel. Donc, il faut faire une lecture symbolique de ce Guillaume Tell.

0: gaz.
1: Oui.
0: Imaginez un exemple. On casse des élections dans certains
1: Oui,
0: pays.
1: comme en
0: On
1: Roumanie,
0: veut
1: oui.
0: faire payer la
1: Oui,
0: Hongrie
1: je
0: parce
1: sais.
0: qu'elle ne se comporte pas comme il faut. Mais tout ça, ce sont des comportements de type autoritaire,
1: Bien sûr.
0: totalitaire. C'est quelque chose de monstrueux. On ne le dit pas assez.
1: Je pense
0: Alors,
1: que. Ouais, je
0: en
1: pense.
0: Suisse,
1: Attendez, je vous interromps.
0: excusez-moi.
1: Oui, mais il faut que je dise aux auditeurs, je crois que le pouvoir de l'UE est plus dangereux et plus autoritaire encore que n'était celui des Habsbourg. Parce que à cette époque, le pouvoir n'était pas très développé. Les libertés publiques, surtout dans les vallées, ne pouvaient pas être facilement atteintes. Alors qu'aujourd'hui, avec le règne d'Internet, des miniaturisations et de la surveillance numérique de masse, l'Union européenne peut mettre en place un système de contrôle social à la chinoise. Et ça, c'est bien
0: Mais
1: pire encore que ce que faisaient les Habsbourg et Gessler.
0: bien sûr, et voyez-vous, les Suisses ont lutté et l'ont emporté, opposition totale à ce pouvoir extérieur de type totalitaire. Tandis qu'aujourd'hui, eh bien, en Suisse, malheureusement, de plus en plus de gens, sans le dire, sont de plus en plus soumis à l'Union européenne. Certains politiciens ne rêvent que d'un moment où ils pourront aller à Bruxelles, à Strasbourg. N'est-ce pas? Il y a quelque chose qu'on ne réalise pas. Si vous voulez, en commençant à renier tel ou tel aspect, que ce soit par rapport à l'armée, que ce soit par rapport à la démocratie
1: Oui.
0: directe, à la neutralité, tous les fondements de la Suisse sont en train d'être
1: Attaqué.
0: entamés
1: Oui.
0: progressivement. Et c'est un peu comme si vous voulez, une fois le pied dans la porte, elle est vite entièrement ouverte.
1: Alors, il y a d'abord eu les attaques contre le secret bancaire, très violentes, en 2009, qui ont
0: Oui.
1: abouti à sa disparition progressive. Et puis, actuellement, il y a en permanence des directives européennes auxquelles les banques se soumettent par avance, sans même vraiment d'obligations fédérales, je ne sais pas, mais notamment des obligations de super obligations de transparence, de dénonciation. On en arrive à cette situation où les banquiers suisses, qui étaient autrefois réputés pour leur discrétion, c'est le moins qu'on puisse dire, deviennent encore aujourd'hui beaucoup plus intrusifs que les banquiers français ou allemands, qui laissent à peu près encore tranquilles leurs clients. Et bon, nous en sommes un peu franco-suisses, puisque nous avons des attaches avec la Suisse, donc nous avons forcément des comptes en banque en Suisse, mais qui sont parfaitement légaux et déclarés. Eh bien, on est beaucoup plus embêtés par les banquiers suisses maintenant, qui passent leur temps. Alors, ils nous disent, par exemple, vous n'avez pas démontré que vous n'aviez pas changé d'adresse. Bah, on dit non, on n'a pas changé d'adresse. Non, mais vous devez prouver que vous n'avez pas changé d'adresse. Alors, et on dit, bah, vous les avez les documents. Bon, on est toujours. Ah, mais non, mais ça suffit pas. Et puis vous devez prouver que vous êtes bien Olivier Tournafond. Parce que qu'est-ce qui prouve que vous êtes bien Olivier Tournafond? Mais ça devient absolument insupportable.
0: Écoutez, je vous remercie beaucoup de souligner ces aspects. Voyez, c'est exactement ça. De plus en
1: Oui.
0: plus, dans tous les domaines,
1: Oui.
0: il y a presque une prédisposition à la soumission à
1: Oui,
0: l'étranger
1: oui, oui.
0: par rapport à l'époque.
1: Ouais.
0: Ça, c'est quand même quelque chose d'extraordinaire. Et vous savez, même beaucoup de Suisses ne réalisent pas à quel point on est en train d'entamer ce système politique que tout le monde envie à l'étranger. Et voyez, par exemple, je pense que fondamentalement, l'Union européenne est gênée par le modèle
1: Oui, ça
0: suisse.
1: c'est
0: C'est
1: certain.
0: tout le contraire. Les citoyens peuvent participer, il y a des votations, il y a des
1: Ouais.
0: référendums.
1: Ouais.
0: Tout le monde peut intervenir en politique. Vous imaginez, ce n'est pas du tout le cas dans l'Union
1: Non,
0: européenne.
1: absolument pas.
0: Les politiciens sont élus. Ainsi de suite, c'est un système, si vous voulez, c'est presque un mode de vie, une façon de vivre, un modèle de personnalité politique où il n'y a pas d'évidence qui vienne de l'extérieur ou de l'intérieur. Tout peut être discuté par tous. Ça, c'est capital, on ne comprend pas. Et beaucoup de gens, partout, vous le voyez bien, aimeraient participer, dire leur mot. Et voilà que vous avez, je donne cet exemple-là parce que je le trouve absolument inouï, un précédent directeur de la radio-télévision suisse, donc le service public médiatique, on dit parfois le service qui inflige des sévices publics,
1: Oui.
0: eh bien le directeur de cet organisme très important a été tenir une conférence en l'honneur de Cohn-Bendit où il disait que une adhésion à l'Union européenne, en tout cas un rapprochement avec l'Union européenne, permettrait de développer la démocratie.

0: si direct. Vous voyez cette perversion par des gens qui ont des postes essentiels,
1: Oui, mais
0: qui tous les
1: ça
0: jours
1: s'apparente à de la
0: parlent
1: pro,
0: au nom de la Suisse.
1: c'est d'ailleurs de la propagande. C'est de la
0: Mais oui.
1: propagande. Et il devrait être sanctionné par les autorités de tutelle pour avoir
0: Personne ne
1: manqué.
0: bouge.
1: Ben, pour avoir manqué, mais il y a une autre anomalie. Vous savez, vous connaissez le colonel Beau, qui est un personnage
0: Oui.
1: qui est extrêmement compétent, qui est un ancien officier des services secrets suisses et qui a développé une compétence exceptionnelle de ces dernières années, notamment dans l'affaire de la guerre entre l'Ukraine et la Russie, qui l'a amené à faire de nombreuses conférences qui n'ont pas eu l'heure de plaire à l'Union européenne et à Monsieur Macron. Puisque les avoirs du colonel Beau ont été, de manière parfaitement scandaleuse, gelés au mois de décembre dernier, le contraignant d'ailleurs à commander l'aide, pratiquement l'aide de ses amis pour survivre, et tout cela absolument en dehors de toute décision judiciaire, sans aucun recours possible, parce qu'on lui a appliqué, alors que c'est un ressortissant suisse,
0: Mais oui.
1: on lui a appliqué des sanctions qui sont destinées à des entités extérieures à l'Union européenne ou à des étrangers ouvertement nuisibles, je ne sais pas, Al-Qaïda, le Hamas, le Hezbollah, les ayatollahs en Iran, des gens comme ça, qui sont à la tête de groupes terroristes souvent. Or, le
0: Voyez, c'est
1: colonel
0: un autre
1: Beau,
0: exemple
1: alors
0: de
1: voilà,
0: soumission.
1: et oui,
0: C'est un autre exemple de
1: et la
0: soumission. La
1: Confédération,
0: Suisse a laissé
1: mais
0: faire,
1: oui,
0: ne
1: c'est
0: l'a pas
1: ça.
0: défendu de manière inconditionnelle.
1: Mais c'est
0: Je vous
1: incroyable.
0: dis, à tous les niveaux, il y a des embryons de
1: Oui.
0: soumission, d'acceptation. Et c'est incroyable. C'est quand même des siècles de lutte
1: Bien
0: pour
1: sûr,
0: maintenir
1: oui.
0: les fondements de la Suisse. Et voilà que par certains côtés, on est en train de les brader.
1: Ben oui, parce que
0: Donc,
1: regardez, je prends, excusez-moi, je vous interromps, mais le colonel Beau, ses avoirs dans l'UE ont été gelés de manière scandaleuse. Et il y a d'ailleurs, il devrait y avoir une procédure pour débloquer les fonds. Mais le pire de tout, c'est que les avoirs qui étaient situés en Suisse, qui eux n'étaient pas concernés, puisque la Suisse n'est pas dans l'Union européenne, l'UBS, qui est la banque du colonel Beau, a décidé de sa propre autorité de geler également ses avoirs pour complaire à l'Union européenne et sans aucune réaction du Conseil fédéral, ni des politiciens suisses, ni de la justice. Je ne sais pas où ça en est, c'est un scandale, un véritable déni de justice. On n'est plus dans un état de droit
0: Mais
1: dans ces conditions.
0: absolument,
1: Les textes ne veulent plus rien dire alors. Ben oui.
0: je vous remercie de ne pas me laisser seul à
1: Ah.
0: montrer à quel point, sur beaucoup d'aspects, la Suisse ne se bat plus
1: Elle se bat plus pour ses
0: et
1: ressortissants.
0: est prête à se soumettre. C'est quand même quelque chose d'extraordinaire. Et voyez-vous, le fait, par exemple, par rapport à la Russie, mais c'est le plus gros scandale et le plus gros effet pervers par rapport à la Suisse, que la Suisse s'associe aux sanctions
1: Ben bien sûr.
0: contre la Russie. En l'occurrence, moi, je vais vous dire une seule chose. Moi, j'aimerais que la Suisse travaille à 100% pour la paix et continue avec sa pratique des liens pour créer des relations, la paix, arranger des conflits, mais jamais de prendre des mesures.
1: De
0: On l'a
1: quoi?
0: d'ailleurs très vite payé et ce n'est pas terminé. Vous voyez, à propos, je voudrais quand même dire une chose, cette espèce de russophobie qui se
1: Oui.
0: développe de tous les côtés. Bien sûr, la guerre avec l'Ukraine est quelque chose de terrifiant, de
1: Ben
0: terrible,
1: bien sûr,
0: mais
1: oui.
0: je n'aimerais pas qu'on oublie la population russe, qui est une population qui est très proche de nous, très cultivée.
1: Oui.
0: Je connais, j'ai vécu là-bas, j'ai fait des conférences avec votre collègue Yvan Blot, par
1: Oui.
0: exemple, malheureusement décédé. Vous voyez, tout à coup, on diabolise non seulement Poutine, mais la Russie,
1: La Russie tout
0: et tout
1: entière, oui.
0: d'un seul coup. Et qu'est-ce qu'on fait? On s'associe à des sanctions qui est totalement contradictoire avec l'esprit suisse
1: Mais
0: original.
1: de la
0: C'est
1: neutralité. Alors la neutralité, par qui a-t-elle été imposée? Est-ce que c'est le général Dufour qui a eu cette idée de la neutralité suisse? Il faut en parler à nos auditeurs qui ne sont pas forcément au courant. Parce que la Suisse n'a pas toujours été neutre. À l'époque de Charles le Téméraire, les cantons souvent étaient belligérants. Mais je crois que c'est après, au début du 19e siècle, n'est-ce pas?
0: Oui,
1: Alors il faut raconter un
0: mais
1: petit peu aux auditeurs ce qui s'est passé.
0: c'est quand même un long processus, contrairement à ce qu'on croit. C'est 1815, la
1: Oui,
0: date qu'on donne.
1: voilà, le congrès de Vienne.
0: Voilà, où on dit que les grandes puissances ont trouvé que ce pays devait être neutre et devait jouer un rôle que nous devons continuer à jouer. Alors, vous voyez, le fait que nous devions, c'est déjà quelque chose de surprenant, le fait que nous devions voter sur la neutralité. Là, le projet, c'est de l'ancrer dans la Constitution pour qu'on ne puisse plus la transgresser.
1: Oui, je comprends.
0: Mais ça veut dire que c'est un autre exemple de fondement qui est attaqué, puisqu'on doit essayer de la maintenir et de la constitutionnaliser.
1: De la légitimer. Alors qu'elle
0: oui.
1: va de soi, puisqu'elle est consubstantielle à la Suisse contemporaine. Est-ce que le général Dufour, qui est un grand homme, hein, indiscutablement, c'était un génie à la fois de la topographie, de la géographie, et un grand chef d'État et un grand chef militaire. D'ailleurs, vous savez qu'il était, ancien élève de l'école polytechnique. Et
0: absolument.
1: Il avait été anobli par Napoléon et il avait été général dans la Grande Armée, si ma mémoire est bonne. Donc, c'était vraiment une très grosse pointure. Le général Dufour a été admirable parce qu'il a arrêté la guerre du Sonderbund sans effusion de sang, absolument de main de maître, en assurant la cohésion du pays. Et c'est vers cette époque que je crois que la neutralité a commencé à s'implanter très sérieusement.
0: Alors, vous voyez, là, le général Dufour, bien sûr, que je dirais que ce qu'il a fait, c'est typiquement suisse. Au lieu d'exaspérer des différences, il a essayé de les résoudre. C'est encore aujourd'hui le propre de la Suisse. C'est au lieu d'attiser des oppositions, on essaye de faire avec, de coordonner par pragmatisme et non par fanatisme idéologique. On essaye toujours de résoudre les problèmes par discussion.
1: Ouais.
0: Et le général Dufour, vous savez qu'en Suisse, il y a de général qu'en temps de guerre.
1: Je sais.
0: Oui. Il y a eu après le général Guisan.
1: Oui, beaucoup
0: bien,
1: plus tard.
0: Le général Dufour, disons simplement qu'il y a juste eu, je crois, 2, 3, 4 morts. Mais très vite, il a arrêté cela. Et c'est un exemple, voyez, de politique pragmatique, du consensus, de la consultation, de la résolution des problèmes par discussion, négociation, sans devoir intervenir massivement, militairement. Et ça, c'est une autre dimension. Vous voyez, je voudrais, si vous permettez, prendre un petit exemple pour vous montrer à quel point. J'ai dit cela une fois dans un colloque en France, où il y avait chercheurs, ministres, etc. C'est la gestion de la diversité dans un pays, diversité culturelle, politique, régionale, et le rapport entre diversité et unité. Eh bien, j'ai fait un exposé où je disais que si des États centraux très centralisés accordaient une certaine autonomie aux différentes régions, aux différentes ethnies, cultures, ça renforcerait l'unité plutôt que de la mettre en danger. Or, le point fort, le point central d'un État central fort, c'est d'avoir la peur, la trouille, de la scission, de la division, à cause de la diversité, alors que la diversité acceptée peut enrichir l'unité.
1: C'est ce qu'on
0: vous
1: voit en Suisse.
0: Vous me voyez venir
1: ce
0: avec l'exemple de la Corse dont vous parlez
1: oui,
0: ces
1: oui.
0: jours.
1: Oui, oui. Et
0: la Corse qui demande un peu d'autonomie.
1: Et la Nouvelle-Calédonie aussi.
0: En accordant, c'est pas du tout l'indépendance, rien du tout, mais en accordant une certaine autonomie à la Corse, eh bien ça renforcerait l'unité de la France, contrairement à ce qu'on pense. On n'arrive pas, on a tellement peur de l'éclatement qu'on ne peut plus comprendre qu'une diversité respectée, des diversités respectées. Eh bien, sachez qu'après ma conférence dans ce colloque, il y a eu des deux côtés de la salle des télévisions, des radios qui fonçaient vers le pupitre où nous étions 4-5 conférenciers. Et je me suis demandé ce qu'ils venaient faire et je leur ai demandé que faites-vous là ? Ils m'ont dit « On vient pour vous ». Répétez simplement ce que vous avez dit. C'était des radios et des télévisions régionales, locales, voyez. Donc, ils voulaient qu'on comprenne, que l'État central comprenne qu'il pourrait être renforcé en accordant une certaine unité, en
1: une autonomie,
0: décentralisant. Vous savez que fédéralisme, au niveau européen, ça veut dire centralisation.
1: Mais bien sûr.
0: Le sens est diamétralement opposé, où ça veut dire décentralisation, subsidiarité, si vous voulez, la ligne de conduite est la suivante, tout à fait contraire à l'Union européenne et à un État central. Ce que la commune peut faire, le canton ne doit pas le faire. Ce que le canton peut faire, la confédération ne doit pas le faire. On pourrait ajouter, si nous étions en présence d'une Europe d'une Europe des régions et des pays et des souverainetés, comme
1: On
0: nous le
1: devrait
0: voulions avec
1: s'inspirer de
0: Émilie
1: ça.
0: de Rougemont, eh bien, on pourrait très bien collaborer aussi de manière intelligente, productive, avec l'Europe, mais pas avec cette Union européenne. Vous savez, des fois, j'espère qu'on va pouvoir recommencer à zéro. On
1: Alors,
0: ne peut
1: c'est
0: pas
1: exactement ce que
0: continuer.
1: disait hier le colonel Corvez, dont je parlais, justement.
0: Ah
1: Il
0: ben,
1: nous
0: je suis
1: dit,
0: ravi.
1: Il a dit, l'Union européenne a échoué dans son projet. Elle est désormais honnie des peuples européens. Elle travaille contre les peuples européens. Les oligarques
0: Absolument.
1: Qui la représentent sont détestés absolument partout. Alors, même d'ailleurs, même ceux qui ont quitté l'Union européenne, comme les Anglais, qui se sentent trahis par leurs élites, en France, c'est la même chose. Et il disait, nous devons faire un constat d'échec. Elle ne fonctionne pas, les gens ne se reconnaissent pas dans cette bureaucratie, dans cette technocratie froide et implacable, qui est totalement coupée de la réalité. D'ailleurs, en fait, on va bien au-delà de la question des régimes politiques, parce que le vrai clivage, c'est entre ceux, comme vous, comme moi, ou comme beaucoup de Suisses, qui sont toujours à regarder le réel, et ceux qui sont dans une construction qui est un déni du réel. On se dit
0: Absolument.
1: Toujours que dans les maladies mentales, la schizophrénie, c'est le refus du réel. C'est le fait de se réfugier dans une réalité imaginaire qui n'est plus la véritable réalité. Et aujourd'hui, beaucoup de pays de l'Union européenne sont dans cette espèce de réalité virtuelle qui n'est plus la vraie réalité, où, par exemple, on dit faudra faire tuer les Ukrainiens jusqu'au dernier pour lutter contre l'envahisseur russe. Mais l'envahisseur russe n'avait pas la moindre intention d'envahir ni la Hongrie, ni la Russie, ni la France. D'ailleurs, il n'arrive même pas à aller jusqu'à Kiev, l'envahisseur russe. En 5 ans de guerre, il n'a même pas réussi à progresser de 30 ou 40 kilomètres. Enfin, c'est absurde. C'est absurde.
0: Vous voyez, sur ce point précis-là, par rapport à la Russie, ce que je trouve ahurissant, c'est que maintenant, tout le monde s'arme, se réarme
1: Oui.
0: par milliards, par dizaines de
1: Oui.
0: milliards, par centaines de milliards. C'est une aberration totale. À mon avis, on devrait travailler pour arriver à des relations pacifiques avec la Russie. C'est tout à fait possible.
1: Oui.
0: Bien sûr que cette guerre en Ukraine est un obstacle formidable, mais là aussi, si vous voulez, la Russie, on le sait quand même, est entourée de bases militaires par dizaines.
1: Bien sûr. Et bien, on sait très bien que.
0: C'est absolument terrifiant. Et la justice, ça ne veut pas dire qu'on accepte tout, qu'on est
1: bien
0: à
1: sûr.
0: 100% pro-Poutine, comme on nous dit tout de
1: Mais
0: suite.
1: Bien sûr que non.
0: Vous voyez, ces mécanismes politiques comme toujours très schématiques, très
1: oui,
0: caricaturales.
1: Et manichéens.
0: Si vous dites quelque chose de positif sur la Russie,
1: oui,
0: vous êtes pro-Poutine,
1: oui.
0: vous êtes pro-totalitaire. Il faut arrêter avec cela.
1: Mais
0: par
1: bien
0: respect
1: sûr.
0: Pour la population russe, qui est une population
1: et
0: extraordinaire.
1: Et pour les institutions.
0: Et je tiens à ce qu'on retrouve des rapports normaux, fructueux de toutes sortes, avec la population russe.
1: Mais les intellectuels français prétendent que Poutine est un despote sanguinaire à l'image de Staline. Alors que Poutine n'a pas fait tuer des millions de gens jusqu'à présent. Faut quand même pas exagérer. Staline en a fait tuer plusieurs dizaines de millions. Mais ce que ces gens-là ne voient pas, c'est que en Russie, Poutine est considéré comme un modéré, un pragmatique et quelqu'un qui a très peur d'aller trop loin, contrairement à ce qu'étaient Staline, Hitler ou Mao Tse-Tung. Donc c'est tout le contraire. Et si Poutine tombait, on tomberait de Carib en Silla, parce qu'on tomberait sur des durs qui, eux, n'auraient pas peur de la guerre atomique. C'est ce qu'a répété hier très justement Nicolas Stoker. Si Poutine tombait parce qu'il y avait, par exemple, un coup d'État ou une révolution de palais à Moscou, c'est pas du tout parce qu'il aurait envahi l'Ukraine, c'est parce qu'on l'aurait jugé beaucoup trop faible par rapport aux Occidentaux et à l'Union européenne. C'est d'ailleurs la doctrine Karaganov qui préconise l'attaque préventive des sites de production de drones sur le territoire de l'Union européenne, notamment en Estonie, en Lettonie, en Pologne et par certains au Royaume-Uni. Il y a 25 sites qui ont été recensés par le ministère des Affaires étrangères. Et Sergueï Karaganov, préconise une attaque, une destruction de ces sites par des missiles hypersoniques, tablant sur le fait que les Européens sont bien trop lâches pour se languisser dans une guerre atomique. Alors Poutine ne veut pas suivre cette doctrine. Jusqu'à présent, on l'a vu, il y a encore eu des frappes sur Moscou ce week-end. Vous l'avez vu. Eh bien, oui. Il n'y a pas eu d'attaque par des missiles hypersoniques jusqu'à présent. Si la Russie est atteinte en profondeur, il y aura, à ce moment-là, probablement un changement politique en Russie, et on aura au pouvoir des gens beaucoup plus agressifs, qui, eux, alors, mettront véritablement en péril la paix du monde. Alors que, justement, Poutine est plutôt un modéré, hein, et quelqu'un qui est pragmatique, qui veut limiter la casse.
0: Oui, vous voyez, ce que je trouve maintenant urgent et important, c'est qu'on renverse un petit peu les représentations de la Russie, comme si c'était encore le communisme qui veut tout envahir. Remarquez qu'on dit que le communisme est tombé. Je suis désolé, mais apparemment en France, par exemple,
1: non, il est toujours
0: un parti communiste.
1: Bah, oui.
0: On a condamné, on a jugé le nazisme, mais pas le communisme. On peut se dire aujourd'hui communiste, c'est quand même extraordinaire. Oui. En nous faisant le coup de le vrai communisme n'a pas encore existé.
1: Oui, c'est toujours
0: c'est
1: ça.
0: C'est indécent. Mais enfin, voilà, c'est pas le seul pays où le communisme existe encore. Eh bien, Poutine n'est certainement pas communiste.
1: Non,
0: mais encore une fois, moi, ce que j'aimerais, et là, la Suisse peut jouer un rôle, c'est de renverser un peu cette attitude envers la Russie et de développer tous les contacts possibles avec la population russe. Ils n'attendent que cela, ils ont besoin de cela, et nous aussi nous devrions. Vous voyez, il n'y a plus qu'une image, comme on disait, diabolique de l'ensemble de la Russie, Poutine compris, ça ne va pas du tout, et j'espère, je l'ai dit l'autre jour dans un colloque avec des responsables suisses, la Suisse devrait avoir comme rôle principal de travailler à 100% pour la paix et pour cesser avec cette escalade militaire démente.
1: Oui.
0: On sait très bien que tôt ou tard, il peut y avoir un accident avec ce surarmement généralisé. Comment la Suisse, on n'est pas parfait, mais comment la Suisse peut-elle se dire, il faudra aussi que nous, on commence à collaborer davantage avec l'OTAN, parce qu'il y a menace ceci, cela, mais pas du tout, on peut défendre inconditionnellement la Suisse est une armée suisse purement défensive. Alors on lui dira oui, mais il faudra bien que, avec les avions qui passent, etc., on doit bien collaborer. On ne peut pas être les seuls à ne rien faire et à espérer que les autres assurent notre sécurité. Mais quelle insécurité ? Comme vous le disiez aussi, je suis profondément d'accord, la Russie ne va pas attaquer demain ni la Suisse, ni la France, ni l'Allemagne.
1: Évidemment.
0: Comme vous dites, elle a déjà assez à faire. Mais vous voyez, c'est que le discours qui veut effectivement faire s'effondrer la Russie a le dessus, est majoritaire, et entraîne cet armement démentiel des millions et des milliers de milliards de dollars d'armements nouveaux, toujours de plus perfectionnés. C'est indigne de la nature humaine.
1: Je suis d'accord avec vous. Alors, il y a une question d'auditeur à laquelle vous allez pouvoir répondre. Et j'ai une question, alors ce sont des questions de stratégie militaire et de politique de l'armement. D'abord, la question de l'auditeur. Alors, qu'en est-il des fameux avions F-35 qui doivent remplacer les F-16 et qui, en plus d'être des avions d'attaque complètement inadaptés à la stratégie du pays, qui est défensif par nature, et à sa géographie plus ou moins accidentée, c'est le moins qu'on puisse dire, sont retardés pour se livrer ailleurs munis d'un radar dépassé. Alors, je ne sais pas où est-ce que ça en est, cette histoire des livraisons des F-35. Vous avez suivi ça ?
0: Écoutez, c'est un exemple de cacophonie totale et monstrueuse. On ne sait plus très bien que faire, mais écoutez, l'information que je trouve la plus folle et qui montre à quel point la Suisse ne veut pas se battre pour sa défense et son pays, indépendamment d'autres ensembles militaires, c'est que on nous dit que les F-35 ne pourront pas décoller sans l'autorisation
1: des États-Unis. C'est ahurissant.
0: Il y a des appareils à l'intérieur de ces avions où les États-Unis peuvent empêcher
1: bloquer le décollage.
0: Oui, qu'on peut dès que les vous rendez compte.
1: Bah, c'est-à-dire que c'est une forme de tutelle. La Suisse devient un protectorat américain.
0: Alors, on me dira que j'idéalise l'autonomie, la capacité de la Suisse d'être indépendante, etc. Vous savez, j'ai proposé récemment une fois, vous avez en Suisse, vous le savez sans doute, il y avait lors de la dernière guerre, on a construit ces fameux forts dans la montagne.
1: Oui,
0: armées qui nous auraient envahis auraient été en grande partie détruites.
1: Et qui ont dissuadé.
0: J'ai dit, mais pourquoi ne pas montrer qu'on ne se laissera pas faire si on nous envahit? Eh bien, on a un petit peu trouvé que c'était quand même dépassé, et tout à coup, on reparle et on se dit, mais après tout, pourquoi pas envisager cela? Mais, si vous voulez, les défenseurs d'une Suisse armée, comme on l'a toujours dit, uniquement à des fins défensives, sont de moins en moins présents.
1: Ouais.
0: Tout le monde vous parle de... Puis, vous voyez, là aussi, on ne le dit pas vraiment. Beaucoup de gens ne savent même pas qu'il y a des attachés militaires permanents, constants, au niveau de l'OTAN, que certains souhaitent une collaboration encore plus poussée. Moi, je reste, quoi qu'on en pense, absolument inconditionnel pour défendre. Et vous voyez, c'est fou. Autrefois, on luttait pour survivre comme Suisse avec toutes ses caractéristiques. Aujourd'hui, sur chaque fondement, on doit se battre.
1: Oui, c'est ça. Alors, on va vous interrompre là parce qu'il y a un Bobino qui doit passer, c'est-à-dire une publicité, et je prends ma deuxième question ensuite.
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1: Alors, chers collègues, je reviens, j'en arrive à ma deuxième question, qui est une question personnelle. Le ministère russe des Affaires étrangères a publié au mois de décembre la liste des 25 sites de production de drones situés sur le territoire de l'Union européenne, en plus des sites qui existent déjà en Ukraine, bien sûr, qui sont susceptibles d'être détruits par les missiles russes. Mais il y a 25 sites dans l'Union européenne, dont certains en France et dont certains au Royaume-Uni, beaucoup en Lettonie, en Pologne, en Allemagne, etc. Est-ce que des sites de fabrication de drones comparables sont installés sur le territoire suisse à l'heure actuelle?
0: Alors, je dirais que j'imagine qu'il est de la responsabilité, du devoir de l'armée suisse de prévoir ce type d'armement nouveau.
1: Oui, bien sûr, pour défendre la Suisse.
0: Doute.
1: Oui.
0: Il y a sans doute aussi un aspect confidentiel dans certaines données. Ça a toujours existé dans les armées. Moi, je ne suis pas le plus informé sur ce sujet, mais l'armée suisse essaye d'être à jour, de se moderniser.
1: Oui, mais ça, bien sûr, non, c'est pas de ça. C'est pas de ça.
0: C'est qui pourrait se présenter.
1: Non, mais il s'agit pas de ça. Il s'agit d'usines de fabrication de drones en vue d'être livrées à l'Ukraine. Il s'agit pas de drones pour la défense de la Hongrie, de la Lettonie, de la France ou de la Grande-Bretagne. Bien sûr que non, ça, les Russes n'ont rien à dire là-dedans. Et simplement, il s'agit d'une délocalisation de la production ukrainienne dans les pays de l'OTAN, parce que on sait très bien que les Russes auront des scrupules à détruire les sites de production, puisqu'ils sont de l'autre côté de ce que qu'on appelle le rideau de fer. Ils sont de l'autre côté et il y a un risque de conflagration mondiale s'ils le font. Est-ce que ces sites sont cantonnés à l'Union européenne? Parce qu'on a la liste, hein, il suffirait d'aller la regarder d'ailleurs, il y en a 25. Peut-être plus maintenant. Est-ce qu'il y en a aussi en Suisse ou non? Parce que ça, il s'agit quand même... Alors là, c'est important pour le citoyen suisse. Il est quand même en droit de poser la question au Conseil fédéral, qui pourrait
0: Si cela existait et qu'en plus on fabrique des drones pour l'Ukraine, ce serait d'une gravité extrême et de nouveau totalement en opposition avec, par exemple, la neutralité, l'indépendance, la non-ingérence. Ça serait quelque chose, si vous voulez, de nouveau, vous voyez, de tous les côtés, on grignote. Des éléments essentiels et fondamentaux. Et ce que je voudrais vous dire, c'est que, encore une fois, on ne se rend pas compte. Certes, parfois on doit être pragmatique sur certaines choses, mais à force de grignoter les fondements, il risque d'y avoir effondrement de l'essentiel. Et c'est cela que j'aimerais que les Suisses comprennent et pourquoi il faut qu'ils se battent pour maintenir les fondements qu'on a rappelés, vous savez, avec ces accords qui viendront après, prétendument bilatéral
1: oui,
0: 3,
1: oui, oui, oui,
0: c'est
1: oui.
0: une façon euphémisée de
1: oui,
0: montrer
1: de phagocyter
0: que
1: la Suisse.
0: La soumission à l'Union européenne sera encore plus grande. C'est quelque chose qu'on ne nomme pas exactement. De plus en plus de Suisses ont l'impression que le gouvernement nous cache certaines choses, vous voyez, qu'ils vont de l'avant, même contre les fondements de la Suisse, qu'ils ne le disent pas, qu'ils n'osent pas le dire. Et la propagande, lors de la dernière votation, pas de Suisse
1: oui,
0: à 10 millions,
1: oui.
0: Eh bien, il y a eu une propagande immense, surtout des milieux économiques
1: oui.
0: et financiers. Moi, j'avais titré un article « Chassons les marchands du temple de la démocratie directe
1: oui, » oui, oui, oui.
0: parce que, même si, comme ça a été dit, vous imaginez, il y avait un seul parti contre tout le monde qui a quand même obtenu 45%.
1: Oui, ce qui est considérable, je crois même 46%, parce que la majorité pour le non a été de 54%. Donc ça veut dire qu'il y a
0: oui.
1: eu 46%. 46%
0: oui.
1: favorables.
0: C'est énorme. Mais vous savez, sur la Suisse à 10 millions, je voudrais rappeler une chose pour vous montrer comment la désinformation s'instaure un peu à tous les niveaux et cela pas seulement depuis une année. En Suisse, il y a toujours eu un problème qui s'appelait dans les années 60-70 surpopulation étrangère.
1: Oui, je me souviens très bien de ça.
0: Surpopulation étrangère.
1: Oui, oui.
0: Avec la fameuse initiative Schwarzenbach.
1: Je me souviens, oui.
0: Qu'est-ce qu'il voulait, ce Schwarzenbach ? Dans les années 50-60, la Suisse n'ayant pas connu la guerre, il y a eu un développement économique rapide
1: oui.
0: qui ailleurs était retardé à cause des destructions de la guerre.
1: Évidemment.
0: Eh bien, dans les années, écoutez bien, dans les années 60, il y avait déjà 15% d'immigrés
1: oui,
0: en Suisse, alors
1: vrai.
0: Que c'était 4 ou 5%
1: ailleurs.
0: Pays alentour, France, Allemagne.
1: Oui, oui, oui, oui.
0: Eh bien, on a dit que si cette initiative avait été acceptée, elle a été refusée de justesse, on aurait dû expulser des centaines de milliers d'étrangers.
1: Ouais.
0: Eh bien, écoutez bien ça. Aucun étranger n'aurait été expulsé si l'initiative Schwarzenbach avait été acceptée. Pourquoi ? Parce qu'à l'époque, il y avait chaque année 60 000 étrangers qui quittaient la Suisse et 60 000 qui entraient.
1: Oui.
0: Il aurait suffi, puisque c'était 10 ans qu'on l'initiative donnait, il aurait suffi de laisser entrer un peu moins pendant 10 ans, mais aucun étranger n'aurait dû quitter la Suisse. Vous
1: oui.
0: voyez le degré de désinformation, mais dans le monde entier, on disait la Suisse bien xénophobe, bien raciste,
1: oui,
0: ils
1: oui,
0: vont expulser des centaines de milliers d'immigrés.
1: Oui, oui, oui, oui.
0: Eh bien, aujourd'hui, c'est la même chose sur la Suisse, si vous voulez, stop à 10 millions. Eh bien, c'est clair qu'on nous a de nouveau fait le coup de 1992 pour vous, 92
1: oui, oui.
0: pour nous, où le refus de la Suisse d'entrer dans l'EEE, c'était pas
1: oui, oui, oui, l'espace économique européen, oui.
0: avait été accepté de justesse,
1: oui.
0: eh bien, le Conseil fédéral, un Conseil fédéral a dit, c'est un dimanche noir.
1: Oui, je me souviens.
0: On nous avait présenté une catastrophe imminente,
1: je me souviens.
0: Des dégâts formidables.
1: Oui, oui, oui, oui.
0: Si on acceptait, il ne s'est rien passé.
1: Oui, c'est vrai.
0: Ça sera, et ça a été la même chose, avec la votation récente et
1: oui.
0: avec d'autres votations à venir. On nous fait toujours le coup, ça va être une catastrophe, bien sûr d'abord économique. Vous voyez, il faut aussi dire que les gens qui militent comme ça, par exemple pour l'Union européenne, pour les EEE,
1: ouais.
0: Ce sont des personnes qui ne sont pas attachées affectivement, émotivement, culturellement au pays, à ses fondements.
1: Ouais.
0: C'est primauté à l'économie et à la finance. C'est un peu caricatural, mais c'est ça fondamentalement.
1: Alors, je lis là une question d'un auditeur. Bonjour messieurs, chers amis. Merci de rappeler The American Nightmare, le cauchemar américain. Un pays fondé par des puritains protestants calvinistes sur le génocide des Amérindiens, le pillage des ressources naturelles, une industrie de guerre, une fausse monnaie, papier, sans contrepartie. Or, oui, mais enfin ça c'est pas la Suisse justement. C'est pas du tout ça. C'est alors la Suisse d'ailleurs n'est pas elle nécessairement protestante et le calviniste, puisqu'il y a à la fois des cantons protestants comme Genève, qui est la ville de Calvin, justement, et des cantons catholiques comme le Valais, qui est votre canton, ou Fribourg, ou encore Lucerne. Alors que vous
0: Genève est majoritairement catholique.
1: Oui, maintenant, mais alors d'ailleurs, c'est assez intéressant parce que mon regretté collègue Daniel Guggenheim, qui était professeur à Genève, m'avait révélé que ce qui avait empêché les Suisses de récupérer, les Genevois de récupérer la rive sud du lac Léman en 1860, parce que l'empereur Napoléon III était prêt à une négociation avec les Suisses, parce que beaucoup de Savoyards étaient hésitants de cette région, beaucoup de hauts Savoyards de la région d'Évian ou de Thonon auraient mieux aimé être attachés à la Suisse qu'à la France. Ils avaient moins confiance dans la France que dans la Suisse. Déjà, ils étaient. Et puis en plus, il y avait quand même. C'était le lac Léman. Il y avait une communauté en fait lémanique. Donc, Napoléon III, qui était un homme assez modéré et pragmatique, avait dit bon, bah peut-être que la région de Saint-Guingolph, Thonon, Évian-les-Bains, jusqu'à au Cornet de Bise, vous savez, qui domine le lac Léman, Châtel, tout ça, les jets, on pourrait peut-être les laisser au canton de Genève. Or, les dirigeants de l'époque genevois avaient vu avec horreur que ça entraînerait un basculement de la majorité religieuse, donc électorale, au profit des catholiques, et ils avaient refusé cette extension du canton de Genève, qui est pour pouvoir conserver le pouvoir en 1860. Ce qui fait que, finalement, cette partie de la Savoie a été rattachée à la France comme le reste. Ça, c'est amusant. C'est amusant.
0: Ça montre aussi la variation des critères. Aye. Au cours du temps,
1: bah, vous voyez,
0: aujourd'hui la religion joue un rôle beaucoup moins grand, mais on oublie qu'il y a eu des guerres de religion.
1: Ah bah, écoutez, il suffit de regarder ce qui se passe en Iran pour voir, et en Israël, pour voir que la religion, dans certains endroits du monde, joue encore un rôle prépondérant. D'ailleurs, la grande erreur, qui a été faite par les positivistes, comme l'était Valéry Giscard d'Estaing ou Jacques Chirac, qui étaient des gens qui ne croyaient qu'aux chiffres et qui croyaient que l'homme était le même partout dans le monde. Dans les années 70, comme vous dites, en 1978, lorsque le Shah a été en difficulté, les dirigeants européens ont considéré, comme tout bon scientiste de l'époque, que la religion c'était quelque chose qui appartenait au passé, que les ayatollahs c'était des bouffons qui seraient vite balayés par le sens de l'histoire, qu'une république socialiste allait bien sûr s'instaurer, égalitariste, respectueuse des droits de l'homme, s'instaurerait en Iran à la place du Shah d'Iran, et que ces pauvres et ridicules ayatollahs seraient renvoyés très vite dans les poubelles de l'histoire, parce que pour eux, la religion était un phénomène qui appartenait au passé et qui s'apparentait davantage à la superstition qu'à autre chose. On voit ce qu'il en est aujourd'hui. On est quand même 50 ans après ces très graves décisions, ces erreurs stratégiques majeures, et nous avons maintenant un parti fanatique qui tient l'Iran sous son joug, implacable, et c'est un parti religieux. C'est quand même une théocratie.
0: Absolument.
1: C'est-à-dire qu'on voit l'énormité de l'erreur stratégique qui a été faite à l'époque par les Occidentaux. L'énormité de l'erreur. Parce que la religion, certes, chez nous, a perdu de son importance, elle est devenue une question privée, mais dans beaucoup d'endroits du monde, elle est restée absolument primordiale. Regardez ce qui se passe au Liban aujourd'hui, en Palestine, regardez ce qui se passe en Iran, enfin, c'est absolument fondamental. Donc, c'est une très très grave erreur, ça. Très grave erreur d'analyse et une suffisance incroyable des élites de cette époque qui, d'ailleurs, ont provoqué bien souvent le déclin des pays. Regardez le regroupement familial, l'immigration, la dette, tout ça, ça a été consécutif à ces grandes erreurs des années 70.
0: Vous avez parlé des présidents français. Permettez-moi une petite anecdote pour vous montrer que tout le monde en France n'est pas aussi centralisateur et qui veut gouverner par ukase. J'avais écrit un article dans le Figaro sur le fonctionnement de la démocratie directe suisse. Et, par une voie que je ne connais pas, cet article a abouti chez le président Chirac, qui a demandé à adjoint de me contacter et de me demander de faire un dossier plus complet sur la démocratie directe.
1: Ouais.
0: Chirac avait ce côté populaire, n'est-ce pas, que vous connaissez.
1: Oui, oui.
0: Et j'ai fait ce dossier. Il était prévu, figurez-vous même, que je le rencontre.
1: Ah.
0: Et pour des raisons que j'ai apprises que des années plus tard, cette rencontre n'a pas eu lieu, pas du tout à cause du président Chirac, mais pour d'autres raisons. Je crois que je ne vais pas les énumérer ce soir ou les citer ce soir, mais c'était bien sûr, je pensais bien que le président Chirac était très très occupé, que c'était normal qu'il remette la réunion.
1: Oui, oui, oui, mais néanmoins...
0: Les raisons sont ailleurs, c'est la Suisse qui était vexée qu'un professeur soit reçu par Chirac alors qu'eux-mêmes n'avaient jamais été reçus.
1: Ça, c'est extraordinaire, ça, voilà. Mais est-ce que des chefs d'État français ont été invités en voyage officiel en Suisse? Je ne sais pas, le général de Gaulle, Georges Pompidou, Jacques Chirac, Valéry Giscard d'Estaing, est-ce qu'il y a eu des visites officielles?
0: Je crois qu'ils sont tous venus.
1: Ils sont tous venus? Mais Emmanuel Macron est venu aussi?
0: Mais oui.
1: Ah bon, ils sont tous venus, donc.
0: Ouais. Il me semble, oui.
1: Oui, oui. Et j'avoue
0: que j'ai une appréciation variable des présidents français, mais je ne me mènerai pas de votre politique à ce stade-là.
1: Ouais. Alors, pour revenir à la votation qui va intervenir le 27 juin sur le rétablissement de la neutralité.
0: Oui.
1: Alors d'abord, quelles sont les forces politiques en présence? Est-ce que vous, par exemple, on dit toujours qu'en Suisse romande, c'est-à-dire la Suisse francophone, les idées progressistes, entre guillemets, les idées de gauche, les idées pro-européennes sont mieux implantées que dans la Suisse alémanique, la Suisse germanophone, notamment l'Oberland, surtout beaucoup l'Oberland bernois, la région de Zurich et tout le reste de la Suisse centrale, où là on est beaucoup plus de sens racis et beaucoup moins enclin à écouter les sirènes européistes. Est-ce que vous pouvez nous dessiner un peu le paysage idéologique en Suisse?
0: Ce qui se prépare, c'est de nouveau quelque chose de très semblable à la votation récente,
1: ouais.
0: Pas de Suisse à 10 millions. On va se retrouver avec l'UDC, quasiment seul, je pense.
1: Ouais.
0: Mais peut-être que les citoyens suisses seront un peu plus sensibles à cette dimension de la neutralité,
1: ouais.
0: Dans la mesure où on n'arrivera pas à leur montrer que la neutralité... Vous savez, il y a eu des conseillères fédérales qui parlaient de neutralité dynamique, d'indépendance dynamique, vous voyez le genre.
1: Ça veut rien dire, ça veut absolument rien dire.
0: On entame, mais oui, on entame des choses comme celle-là. Alors voyez-vous, aussi pour cette votation, il y a une chose intéressante, vous l'avez dit, les répartitions progressistes, conservateurs, suivant par exemple le canton. Un autre élément que peu de gens saisissent en ce moment, c'est l'opposition, voire la cassure entre les villes progressistes,
1: ouais, ouais,
0: socialistes,
1: sûr, ouais.
0: Gauchistes et les campagnes.
1: Ouais.
0: Mais écoutez bien cela, de nouveau une attaque contre certains fondements de la Suisse. Il y a maintenant une association des villes suisses, des grandes villes,
1: ouais.
0: Qui demande, écoutez bien,
1: ouais.
0: Qui demande qu'ils puissent avoir des parlementaires en tant que villes. Donc c'est quelque chose qui va tout à fait à l'encontre
1: de
0: la représentation habituelle, mais vous imaginez ce que ça veut dire?
1: Ça veut
0: dire que la cassure entre les villes et les campagnes seront encore plus grandes. Mais ces gens-là sont hors sol. Ils ne pensent jamais à toutes les dimensions fondamentales de la Suisse qu'ils mettent en cause.
1: Parce qu'ils oublient que l'unité politique, c'est le canton et pas la ville.
0: C'est l'unité
1: canton.
0: Dans la diversité.
1: Et oui, par exemple Berne. On sait que la ville de Berne est orientée à gauche, puisque c'est une des rares villes qui...
0: Zurich, ainsi de suite.
1: Mais on sait très bien que l'Oberland bernois est extrêmement libéral et conservateur, ainsi que d'ailleurs une partie du canton de Zurich, Bâle, ou peut-être, je ne sais pas, c'est un petit... Oui, Bâle-Campagne. Alors, je ne sais pas trop quelle est la position des cantons de l'Est, notamment le Tessin et les Grisons. Je crois que c'est plutôt conservateur. Je ne sais pas quelle est la position de la Suisse italienne dans ces conflits.
0: Vous savez, un hommage à la Suisse italienne.
1: Oui, parce que je crois
0: sachez que le Tessin a été le premier à voter pour l'interdiction de la burqa.
1: Ouais.
0: Les Tessinois, les italophones, sont des citoyens absolument remarquables, comme vous dites, patriotes, souvent conservateurs, et ce sont aussi les plus plurilingues des Suisses. Ils savent souvent 2, 3, 4 langues, parce qu'en tant que minoritaires, ils sont obligés de connaître d'autres langues s'ils veulent travailler à l'extérieur du Tessin.
1: Oui.
0: Donc, si vous voulez, je pense que les Tessinois sont des patriotes souvent modèles. Et ça, il faut le rappeler. Il y a, justement, figurez-vous, un personnage qui est un ami que je connais bien, qui écrit sur notre site lesobservateurs.ch, Giorgio Geringhelli. À lui seul, il a réussi à mobiliser le Tessin contre la burqa et a réussi à l'emporter. Ensuite, ça a été étendu à la Suisse, également accepté, mais d'abord, c'est le Tessin qui a ouvert la voie, le seul canton qui avait pris ce genre d'initiative et de manière, voyez, toujours très déterminée, avec un sens du maintien de la culture, en l'occurrence italienne, mais suisse aussi, et très déterminée à la maintenir, à la cultiver, tout en s'ouvrant comme personne, puisqu'ils savent 3, 4, 5 langues.
1: Alors, il y a un autre exemple récent, c'est que, en vertu des accords de Schengen, la Suisse doit accepter les ressortissants de l'Union européenne. Et les accords en question ont omis de préciser que c'était à la condition que ces ressortissants n'aient pas un lourd casier judiciaire et ne soient pas des criminels en puissance. Le Tessin est le canton qui a eu l'initiative de vérifier le casier judiciaire des ressortissants de l'Union européenne pour s'opposer à l'entrée de ceux qui étaient potentiellement dangereux. Et heureusement, je crois que cette politique que le Tessin a menée a été ensuite adoptée dans d'autres cantons et a réussi à faire plier l'Union européenne, qui était très hostile, bien sûr, à cette... Voilà un autre exemple qui montre que nos amis tessinois sont pionniers en cette matière. Et puis, alors, c'est vrai qu'on dit toujours qu'il est plus facile de parler français à Lugano qu'à Berne ou à Zurich, dont pourtant... Alors que Berne est théoriquement bilingue. Théoriquement, vous devez pouvoir parler à Berne en français, même dans une administration. Oui. Parce que...
0: Mais écoutez, juste une chose, un rapport à la politique européenne qui, maintenant, veut obliger les pays à accueillir des requérants d'asile, des clandestins, et on sait que parmi eux, précisons-le 100 fois, tous ne sont pas criminels, mais qu'il y en a, et que les pays qui vont refuser, tenez-vous bien, vous le savez, mais il faut le dire tous les jours, va devoir payer 20 000 euros par requérant refusé.
1: Ah oui.
0: C'est ça l'Union européenne, c'est une raison supplémentaire d'espérer qu'on va bientôt repartir à zéro. Vous voyez ce que je veux dire.
1: Oui. Alors nous avons un commentaire d'une auditrice que je remercie. Elle nous dit qu'elle attend de voir la chute d'une théocratie. Si l'on accepte la Turquie ottomane où le religieux a été refoulé par Atatürk mais est revenu. Alors, l'Iran des Mollahs, nous dit-elle, ne semble pas, hélas, promis à... Alors, elle me dit, l'Iran des Mollahs me semble, hélas, pardon, encore promis à de longues décennies, ben ça, on n'en sait rien du tout, ça. Et si l'on pense au plus vieux système politique européen en place, on songe à l'État pontifical. Alors, moi, chère auditrice, vous avez peut-être raison, c'est sûr, c'est que une première erreur a été commise en 1979, lorsque Giscard d'Estaing a accueilli à bras ouverts l'ayatollah Khomeini, l'a hébergé à Naufle-le-Château, lui a donné toutes sortes de protections diplomatiques, des gardes, alors qu'il aurait dû le faire incarcérer immédiatement. Parce que Giscard d'Estaing aurait permis d'éviter des centaines de milliers de morts innocents, voire des millions de morts innocents. Donc là, erreur stratégique majeure. Mais à cette époque, tout le monde disait, à gauche et au centre, « Oh, de toute façon, une théocratie, ça ne durera que quelques mois parce que nous sommes à l'ère du désenchantement du monde. Aujourd'hui, le fait religieux est dépassé. c'est terminé, les histoires d'imams, d'ayatollahs, tout ça, oh oh, comme c'est ridicule. D'où vous aurez, dans 6 mois, une république sociale, libérale et droit de l'homiste. Voilà, ça c'était l'opinion à l'époque.
0: Cher Olivier, oui, on pourrait ajouter à ce que vous dites, oui, ce qui s'est passé quand l'ayatollah Khomeini est rentré, oui, dans son pays, oui, tous les intellectuels de gauche étaient hyper enthousiastes.
1: Oui, oui.
0: Et il s'est passé ce qui va se passer encore bien des fois. Oui. La gauche appuie les islamistes et quand les islamistes sont au pouvoir, les premiers qu'ils liquident, ce sont les socialistes.
1: C'est ce qui risque d'arriver à Mélenchon d'ailleurs. Alors maintenant, on a une erreur contraire. Alors on avait postulé que les ayatollahs ne tiendraient pas plus de quelques mois. Que la théocratie était tellement risible et déconnectée du monde moderne qu'elle ne pourrait pas tenir plus de quelques mois. C'était le dogme qu'on enseignait en 1979, donc 79, comme on dit en Suisse. Aujourd'hui, bah, c'est l'inverse. Ah, la théocratie, elle est là pour l'éternité. C'est le Reich de Milan, comme disait Hitler. La théocratie, on les verra toujours, ils ne partiront jamais. Alors, en fait, on n'en sait rien du tout. Parce que les mêmes qui nous disent la théocratie iranienne est là pour l'éternité, c'était les mêmes qui nous disaient en 1988, jamais le communisme ne tombera. Jamais. Moi, je disais, comme j'étais très anticommuniste, le communisme disparaîtra à la fin du siècle. On me disait, c'est pas sérieux. Aucun expert ne l'annonce. Et puis, un an plus tard, en 1989, et puis après, un peu plus tard, en 1991, le communisme est tombé. Donc on peut pas savoir. On peut
0: disons
1: pas
0: le
1: faire...
0: régime communiste, pas. Mais pas le communisme.
1: Non, oui, pas l'idéologie. Ah bah, sur là, les idéologies les plus farfelues existent toujours. Hein. Il y a encore des gens qui croient que la Terre est plate, par exemple. Il y a encore des gens qui croient que les hommes sont égaux et que la République française sert les besoins du peuple. Ça, il y a des gens qui y croient. On peut pas empêcher la stupidité des hommes de continuer. Hein. Vous avez, en réalité, ce que disait Jean Rouvier, qui était un de mes maîtres, il disait, s'il y a bien une chose qui est la mieux partagée du monde, c'est la bêtise des hommes. Alors, il ne faut pas, chère auditrice, faut penser que les ayatollahs sont là pour l'éternité. On espérait qu'ils seraient évidemment éliminés, comme au Venezuela, par la décapitation de leurs propres principaux oligarques. Ça n'a pas été, donc il y a le mal est beaucoup plus profond parce qu'il y a une clique au pouvoir qui tient tous les leviers de commande. Mais le peuple iranien est majoritairement hostile à ça, donc on ne peut pas savoir. Il peut y avoir beaucoup de bouleversements encore. Alors l'État pontifical, lui, est très différent parce que c'est un État qui n'a pas d'abord c'est un État microscopique et puis c'est un État qui n'a plus de velléité terrestre, on va dire. Il n'a plus d'intention, les états du pape n'ont plus l'intention de dominer le monde. Donc ça n'a plus beaucoup de rapport. Enfin voilà, non mais je suis d'accord avec vous pour dire que les musulmans fanatiques, religieux, sont des gens qui seront les premiers à supprimer leurs alliés d'aujourd'hui, ça c'est une évidence. Est-ce que les musulmans représentent un pouvoir politique important en Suisse actuellement ?
0: On ne peut pas dire que les musulmans représentent un pouvoir politique important en Suisse. On n'a pas encore des situations où, comme dans certaines communes françaises, un maire élu doit faire des concessions aux musulmans, pour une mosquée, pour un terrain, etc. On n'est pas dans cette situation, mais je pense que par cette idéologie diversitaire où toute culture, religion différente est positive et qu'il faut l'encourager, on ne se rend pas compte de l'islamisation qui fait son chemin rampante, mais bien réelle. Oui. C'est pour ça que j'ai rappelé tout à l'heure que au moins on voit lutter contre certains aspects les plus visibles, c'est le cas de le dire, la burqa au Tessin, puis ensuite en Suisse.
1: Il y a les minarets aussi.
0: Il y a possibilité, vous voyez, là de nouveau, cette fois, le système politique suisse est utilisé par certains, en l'occurrence, pour s'opposer à ce qu'on peut quand même appeler des débuts d'islamisation, ouais, c'est clair. Ouais,
1: ouais. Mais comment expliquez-vous, vous qui êtes sociologue, il faut le rappeler, professeur de sociologie, comment expliquez-vous que les villes les plus riches du monde, que sont Genève, Lausanne, Berne, Zurich et Bâle, soient majoritairement de gauche, voire d'extrême gauche? C'est quelque chose de tout à fait singulier. Remarquez, vous me direz que Paris, c'est un peu la même chose.
0: Oui, en effet. Écoutez, c'est quand même une tendance, une orientation générale, parce que il y a là un regroupement massif de personnes qui ont des activités qui sont considérées quand même comme étant de gauche, sociale, ouais, tout ce que vous voulez, n'est-ce pas ? Ça, c'est quand même au point où vous finissez par avoir, peut-être parler un jour de ghetto progressiste.
1: Oui, c'est ça. Oui, c'est ça. Oui.
0: Mais voyez, c'est aussi quand même
1: ghetto progressiste,
0: le poids des intellectuels et le fait que les partis de droite, la bourgeoisie, a laissé l'éducation et la culture, oui, à la gauche en pensant que c'était quelque chose de secondaire. Oui, et aujourd'hui, on voit que c'est au niveau métapolitique que se joue beaucoup de choses, mais à force d'avoir ignoré cette dimension essentielle, eh bien, on se retrouve avec ce genre de situation, mais c'était pas du tout inévitable, si vous voulez, si les acteurs politiques s'étaient occupés de l'ensemble des dimensions d'une société et n'avaient pas pensé prioritairement à l'économie et à la finance.
1: Alors, je me souviens d'il y a 2-3 ans, j'étais à Lausanne. Et je vois sur un mur une affiche représentant un homme, un noir, un black, et prenant bien sûr l'air accablé. Et je vois en gros caractère, en Suisse, le racisme tue. Alors, je me dis, bon, pourtant, il n'y a pas dû y avoir beaucoup de crimes raciaux en Suisse depuis un siècle, hein, franchement. Bon, parce qu'il y a quand même très grand respect de la vie et de la propriété et de la vie d'autrui. Alors, je me dis, quand même, il faut un peu être cinglé pour mettre une affiche pareille sur les murs. Mais c'est de la propagande. Alors, je vais ensuite à la gare CFF à Lausanne, que vous connaissez bien. Et qu'est-ce que je vois? Une autre affiche où on voit la Terre, le globe terrestre, avec l'ombre menaçante de la Suisse qui projette son ombre sur le globe terrestre et y a marqué en gros caractère « Halte au colonialisme suisse ». Alors, je me dis que les auteurs de
0: ces... Blague,
1: je vous assure que c'est authentique, je l'ai vu, j'aurais dû le photographier. Les auteurs de ce genre d'élucubration, soit sont des gens qui ont un grand sens de l'humour, comme genre Marx Brothers, mais je sais pas si les gens en sont conscients.
0: Ou alors,
1: ce sont vraiment des fous, ce qu'on appelle des fous furieux. Ce qui est l'explication la plus plausible. C'est des fous comme le sont les woke, qui vous expliquent qu'il n'y a aucune différence entre un homme et une femme, par exemple. Ou qu'on est dans une culture patrimoniale où les femmes sont martyrisées depuis 3000 ans.
0: Là, on tombe quand même sur une autre dimension, c'est les médias.
1: Ah oui.
0: Voyez-vous, tous les courants progressistes, woke et ceux-là, sont évidemment mise en scène, mise en lumière par les médias, et ils finissent bien sûr par jouer un rôle. Ici, vous avez une dimension assez intéressante que peu de gens relèvent. Vous avez en Suisse romande très peu, voire pas du tout, de journaux, de médias qui sont, on dit de droite, mais qui en fait souvent sont très objectifs et traitent tous les sujets indépendamment de leur orientation, tandis qu'en Suisse alémanique, vous avez des journaux dits de droite, conservateurs, mais très ouverts, très intelligents, la Weltwoche, que tout le monde disait qu'elle n'avait aucune chance, et quelques mois après, les caissettes des gares étaient pleines, ça marchait, et Nebelspalter, NZZ, ça n'existe pas en Suisse romande, et je pense qu'un contrepoids, eh bien, voyez-vous, nous essayons, dans une toute petite mesure, avec notre site lesobservateurs.ch, de faire un peu pendant, et d'essayer de tenir d'autres discours, mais avec zéro moyen, très peu moyen, très
1: vous
0: peu
1: êtes
0: personnel,
1: comme, c'est comme
0: et en... des critiques, vous savez, plus personne... par exemple, avant que j'aie le site, lesobservateurs.ch, ça fait maintenant quand même 15 ans, j'étais très souvent invité dans les médias, mais depuis que la critique des médias est un de nos fils conducteurs, plus jamais d'invitation.
1: Ah oui, c'est ça.
0: Oui. Je dois aller en France, la preuve.
1: La preuve sur Radio Courtoisie.
0: Il y a quelques jours, j'étais sur TV Liberté. Oui. C'est pas 1 minute 30, c'est 25 minutes. Maintenant, c'est le plaisir d'être avec vous.
1: Oui, oui.
0: Il y a d'autres choses prévues, donc je suis un exilé médiatique
1: c'est étonnant.
0: De Suisse.
1: Parce que vous avez aussi l'antipresse de Slobodan Despot, qui est excellent, qui paraît tous les mois. Et puis, il y a aussi Perspective catholique, qui est bien. Vous avez beaucoup de sites de réinformation en Suisse qui sont d'excellente qualité, avec des gens de très grande valeur. Et puis, vous avez beaucoup... Vous connaissez certainement Jean-Dominique Michel, qui était anthropologue de la santé et qui s'est fait... qui a pas mal publié ces dernières années. Il y a beaucoup de gens libres d'esprit en Suisse et qui sont très ouverts.
0: C'est des petites voix qui comptent et qui sont très précieuses. J'ai souvent espéré... fédérer un petit peu, coordonner, pour donner plus de poids, mais pour l'instant, elles sont très précieuses. J'ai souvent espéré fédérer un petit peu, coordonner, pour donner plus de poids, mais pour l'instant,

0: longuement, mais c'est pas, si vous voulez, voyez, par exemple, dans une ville, quand vous avez le monde intellectuel universitaire qui est présent, vous avez cité Zoug,
1: Oui.
0: là, il n'y a pas d'université, donc c'est moins marqué.
1: Ouais.
0: Il faut qu'il y ait toute cette base, voyez, culturelle, politique, idéologique,
1: Ouais, c'est ça.
0: universitaire,
1: Si elle n'y est,
0: qui
1: ouais, c'est ça. Si elle n'y est pas,
0: fait
1: voilà.
0: masse à la longue
1: Et qui provoque
0: et
1: une inflexion,
0: s'auto-entretient.
1: voilà, idéologique, oui, je comprends. Alors, dernière question, parce qu'il reste 6 minutes 29, ben, donc il faut peut-être expliquer. Si la votation du 27 juin, si le rétablissement de la neutralité perpétuelle est acquis, quelles vont être les conséquences pratiques pour les Suisses et pour les résidents, comme nous, par exemple, qui sommes amenés à y vivre une partie du temps, qu'est-ce que ça va changer concrètement? Parce que ça, c'est un point important tout de même.
0: Alors, écoutez, c'est l'occasion de rappeler une chose, et c'est une première, elle aussi, qui montre que certains fondements sont entamés en Suisse. Vous vous souvenez qu'en 2014, une initiative populaire contre l'immigration de masse, comme
1: Oui.
0: elle s'appelait, a été acceptée, mais n'a jamais été appliquée.
1: Ah oui.
0: Ça, c'est un vrai scandale. Ce que je veux dire, c'est que si la votation sur la neutralité, admettons qu'elle soit acceptée et qu'on veuille que la neutralité soit inscrite dans la Constitution. Je suis désolé, mais je pense qu'on va trouver des moyens de l'interpréter très largement si nécessaire. Parce que vous savez, il y a même au niveau gouvernemental des membres du gouvernement qui parlait de neutralité dynamique. Vous
1: Oui,
0: voyez ce que ça veut
1: mais ça,
0: dire?
1: alors quand on commence à parler, c'est comme lorsque, en propos de la Convention européenne des droits de l'homme, on parle d'interprétation dynamique. Ça veut dire qu'on va piétiner sauvagement le texte et lui faire dire n'importe quoi. C'est ça, c'est ça l'interprétation dynamique, parce que l'interprétation honnête, c'est de dire 2 et 2 font 4, donc ça fait pas 5. Mais
0: Mais
1: l'interprétation
0: voyez-vous,
1: dynamique, c'est,
0: symboliquement,
1: voilà,
0: excusez-moi,
1: oui.
0: symboliquement, ce serait très important que cette initiative pour une neutralité inconditionnelle inscrite dans la Constitution soit acceptée. Ce serait un symbole fort et je suis sûr que ça redonnerait confiance à beaucoup de Suisses
1: Oui, certainement.
0: qui, par un effet d'entraînement, attacheraient de nouveau plus d'importance aux autres fondements essentiels de la Suisse, que l'on grignote petit à
1: Petit à petit.
0: petit, sans que la population s'en rende encore pleinement compte.
1: Mais ça inspirerait également confiance à énormément d'investisseurs étrangers qui apprécient la Suisse justement en raison de son bon sens et de sa neutralité. Nous avons toujours vécu dans ma famille, dans l'admiration de la Suisse, puisque je rappelle que ma famille vit partiellement en Suisse, pour les vacances déjà, mais aussi même plus longuement, depuis 1913, tout de même, voire même 1899, et on m'a toujours dans ma famille, et pourtant nous étions une famille monarchiste. Mais on nous a toujours dit, mon grand-père Maurice Delamain, le père de ma mère, qui avait des éditions Stock, adorait la Suisse, et il donnait la Suisse en exemple. Et ma mère vénérait la Suisse, et elle disait, ah, comme je suis contente d'arriver en Suisse, parce que là, on sent un peuple libre et honnête. Et elle dit, alors qu'en France, ce sont des roublards et des fraudeurs qui admirent la Révolution. Vous voyez à quel point la Suisse inspire confiance aux étrangers pour, et c'est d'ailleurs une des raisons de son succès. Tous les grands succès sont fondés sur la confiance. Et d'ailleurs, c'est pas pour rien que dans le Code civil suisse, vous avez la théorie de la confiance, qui est très importante.
0: J'espère qu'on fera tout pour continuer à donner cette image et à la pratiquer surtout.
1: Ben évidemment. Mais d'ailleurs, regardez le nombre d'étrangers prestigieux, qui va de Vladimir Nabokov à Charlie Chaplin, en passant par bien d'autres encore, qui sont venus s'établir en Suisse. Je pense aussi à des ingénieurs de génie, comme Kudelski, l'inventeur du magnétophone, qui sont venus s'installer en Suisse parce que, ou encore Bolski, l'inventeur des caméras Payar-Bolex, qui sont venus en Suisse parce que c'est là qu'il y avait les moyens humains et financier et surtout ce climat de confiance et de compétence qui permettait à ces génies de laisser libre cours à leurs talents. Ils ne sont pas allés évidemment s'installer.

0: aller à Cuba ou au Venezuela. Ils sont venus dans un pays stable, prospère, où l'on a confiance dans le bon sens. Parce que ça, c'est très important. Il faut surtout pas détricoter cet héritage tout à fait remarquable. Donc nous sommes évidemment de tout cœur avec vous au moment de cette votation du 27 juin. Et j'espère que beaucoup d'auditeurs réécouteront cette émission. Et surtout, il faut en faire la promotion en Suisse. Je vous enverrai le lien pour que vous puissiez la diffuser autour de vous en Suisse.
1: Le bon sens et le pragmatisme opposé au fanatisme idéologique.
0: Mais bien sûr.
1: Oui,
0: mais
1: je bien signe sûr. Oui, 100% à ce que vous dites.
0: Tout à fait. Eh bien, écoutez, je vous remercie infiniment pour cette très intéressante interview, on va dire, et j'espère qu'on aura l'occasion de recommencer. En tout cas, je sais que vous êtes toujours heureux de venir sur nos antennes et c'est réciproque. Et ce qu'on pourra faire, c'est refaire le point après la rentrée pour voir comment évoluent les choses dans ce pays. Surtout que la question de la guerre entre l'OTAN et la Russie est une question, c'est une épine dans le pied. Et c'est une question très inquiétante. Et j'espère que les gens sauront rester raisonnables. Écoutez, cher Uli Van Dish, je vous remercie infiniment pour votre intervention. Et puis, je vous enverrai le lien de l'émission et comme ça, vous pourrez le diffuser tout autour de vous pour faire entendre la bonne parole. Voilà.
1: Et
0: mais en tout cas, il faut que les Suisses soient fiers de leur drapeau et de leur génie propre. Moi, j'avais été très choqué en 1984 quand une amie suissesse, voyant le drapeau suisse, avait dit d'un ton déçu, « Ah, je regrette que ça soit pas le drapeau américain. » Mais j'avais dit, « Quoi ? Mais qu'est-ce que c'est que ça ? Mais tu n'es pas fier de tes ancêtres, de tes aïeux, mais c'est une honte. » Alors elle avait dit, « Oui, mais c'est pas une grande puissance. » Mais je dis, « Mais peu importe que ça soit pas une grande puissance. C'est un pôle de civilisation. C'est bien plus important encore que d'être une grande puissance. » Voilà. Merci, cher Uli Van Dish. Et à bientôt.
1: Merci à vous. Et de venir à notre secours et de nous donner la parole.
0: Voilà.
1: Il faut qu'on continue absolument.
0: Avec joie, avec plaisir. À bientôt. Au revoir.
1: À bientôt, merci.
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2: Mercredi 24 juin, nous sommes dans la semaine A des émissions de la grille des émissions de Radio Courtoisie, la suite de vos programmes de votre soirée et de votre nuit. À 21h30, Grandeur et misère de Guillaume Brune, c'est avec Charles de Meyer dans le Libre Journal des débats du 18 février 2026. À 23h, votre soirée musicale, nous écouterons Beethoven avec Ballet, les créatures de Prométhée, opus 43. À minuit, le Libre Journal du Nouveau Monde, dirigé par Evelyne Josselin, de l'insurrection des 13 colonies à l'indépendance, les débuts de la jeune Amérique. À 1h30, une pause musicale avec Xavier, concerto pour violon et orchestre en ré majeur, opus 77. À 2h, nous réécouterons le Libre Journal du Droit et des Libertés, dirigé hier, une première partie dirigée par Olivier Tournafond. 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Et à 5h, le Restons Courtois d'aujourd'hui, animé par Arthur de Vatrigan. À 7h, vous retrouverez votre ligne droite de boulet français avec Philippe Murer, Europe Euro Numérique, Souveraineté Européenne ou Nouvel Outil de Contrôle. Le Grand Entretien, le Fléau des Néo-Ruraux avec Olivier Vial. à Fier et Queer, l'État finance la propagande auprès de vos enfants. 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Tout de suite, voici la première partie de la matinale, dirigée ce matin par toute son équipe. Au programme, nous écouterons Debout les Français, subvention, les assauts de gauche se gavent avec Mathias Renaud. C'est tout de suite sur Radio Courtoisie, il est 21h.
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6: Bonjour à tous et bienvenue sur Radio Courtoisie, c'est votre matinale ligne droite qui commence en direct jusqu'à 10h. Bienvenue à ceux qui nous rejoignent sur la bande FM et ceux qui nous rejoignent bien sûr sur les chaînes YouTube et X. Alexandre de Galzin, qui doit présenter ses missions, ne devrait pas tarder à arriver. Petit problème de circulation probablement. Et donc, je suis pour le moment avec Maïlys Clauzel. Bonjour Maïlys.
7: Bonjour Franck et bonjour à tous nos auditeurs.
6: Voilà, c'est la chance de votre vie aujourd'hui. Vous allez prendre le relais dans quelques instants.
7: Ah bah oui, quelle chance.
6: Quelle chance. Et bonjour à Magda qui est avec nous aussi pour le décryptage.
8: Bonjour Franck.
6: Et au programme de cette émission, je vous le disais dans quelques instants, subvention, les assauts de gauche se gavent. Nous aurons Mathias Renaud, député RN de la Somme, dans quelques instants dans le studio. Après, pour le grand entretien à 7h25, deux invités, Rodolphe Carte et Julien Girard, pour parler de la droite a-t-elle perdu la bataille des influenceurs. Nous poursuivrons aussi avec le grand entretien, débattons-en, Fumigène, le nouveau podcast identitaire. Nous aurons deux de ses cofondateurs avec nous, Sylvain et Thibault, et puis la chronique de Louis Regaudière. Et pour l'analyse aujourd'hui, nous parlerons de la fête de la musique avec Xavier Aimant, écrivain, rédacteur en chef de Libre Arbitre, rédacteur en chef de la revue Éléments, et puis bien sûr les chroniques habituelles. Comme d'habitude, nous commençons avec le bulletin d'actualité que vous nous présentez, Maïlys Clauzel.
7: Hier soir, Éric Ciotti et l'UDR ont tenu à Paris l'acte 5 de leur grand forum des libertés, toujours axé sur l'aspect économique notamment. Au menu, entre autres, les prises de parole de Jacques de Larosière, ancien gouverneur de la Banque de France, Agnès Verdier-Molinier, présidente de la fondation IFRAP, une fondation pour la recherche sur les administrations et les politiques publiques, mais surtout celle du patron de l'UDR et actuel maire de Nice, qui soulignait à notre micro l'objectif de ce forum.
9: Ce forum des libertés permet de remettre en perspective toutes les propositions de l'UDR pour redresser notre pays, qui se trouve dans une situation aujourd'hui de déclassement, de déclin, d'affaiblissement économique, frappé par la dette, les déficits, le chômage. Nous avons posé cet acte fondateur pour redresser le pays au travers la réforme de l'État, la baisse des dépenses publiques, la baisse de la fiscalité, des prélèvements obligatoires, mais aussi la réactivation, la redynamisation de l'épargne, le soutien à l'intelligence artificielle, la réindustrialisation du pays. C'est tout cela qui guide l'UDR avec des propositions très concrètes que nous avons traduites dans des actes à l'Assemblée nationale.
7: C'était Éric Ciotti au micro de Ligne Droite. Un reportage plus complet sortira sur notre chaîne YouTube dans la journée. Soyez au rendez-vous, chers auditeurs.
6: Et puis Maïlys, la justice dévoile une fois de plus ses priorités.
7: Bah oui, et quelle priorité, cher Franck. 4 jeunes militants identitaires, 2 hommes et 2 femmes, ont été perquisitionnés à leur domicile dans la région de Lille hier matin, puis placés en garde à vue dès 6 heures. Pourquoi ? Eh bien, simplement pour avoir déployé des pancartes « Justice pour Quentin » pour dénoncer les liens évidents entre LFI et la jeune garde le 6 mars dernier, lors d'un rassemblement insoumis dans le Nord. Pendant que la police sert encore avec zèle l'État, les Français découvrent les défaillances de la justice qui ont entouré l'affaire Liana et constatent chaque jour le curieux manque de moyens invoqués par la justice lorsqu'il s'agit de lutter contre les véritables criminels. Est-ce un manque de moyens ou un manque de volonté ? Eh bien, tout le monde sait.
6: Et pour les grands travaux culturels, la facture s'envole, Maïlys.
7: Ah bah tout à fait, la Cour des comptes tire la sonnette d'alarme sur le coût colossal de la rénovation des grands bâtiments voulus par les folies pompidolo-mitterrandiennes. Dans un rapport publié hier, les magistrats estiment que plus de 5 milliards d'euros seront nécessaires pour remettre en état ces équipements construits il y a seulement quelques décennies. Parmi les chantiers les plus coûteux, nous avons la Cité des sciences de la Villette, dont la rénovation pourrait atteindre 1,5 milliard d'euros, l'Opéra Bastille avec 720 millions d'euros, ou encore le Centre Pompidou, ouvert depuis 1977, mais déjà fermé pour 5 ans pour une facture de 469 millions d'euros, rien que ça. À cela s'ajoute la Bibliothèque nationale de France et le projet Louvre Nouvelle Renaissance, lancé lors d'un caprice présidentiel signé Emmanuel Macron, comme d'habitude. Et la Cour des comptes prévient enfin que la facture à venir de plus de 5 milliards pourrait encore grimper, les grands chantiers publics étant régulièrement marqués par des dépassements de coûts, comme si la France avait les moyens.
6: Et la gauche veut interdire la vente des biens et services produits en Cisjordanie.
7: Absolument, le socialiste Olivier Faure, la députée écologiste Sabrina Sebaï et le député modem Richard Ramos, président du groupe d'amitié France-Palestine, ont présenté une proposition de loi visant à interdire la commercialisation en France des produits issus des colonies israéliennes en Palestine. Face aux déclarations du ministre israélien Bezalel Smotrich, partisan de l'annexion de la Cisjordanie à une colonisation qui n'est plus rampante mais désormais revendiquée par l'État d'Israël, Olivier Faure estime qu'il faut tout de suite bloquer les importations mais aussi les investissements et les services qui, selon lui, permettent aux colons de poursuivre leur activité. Le texte vise exclusivement les biens produits dans les territoires occupés, qu'ils soient agricoles ou manufacturés. Richard Ramos souligne que plusieurs pays comme l'Espagne, les Pays-Bas, l'Irlande ou encore la Belgique ont déjà engagé des mesures pour restreindre leurs relations commerciales avec les colonies israéliennes illicites.
6: Et pour le sport, vous nous parlez d'un boulot d'été pas comme les autres.
7: Ah bah absolument, c'est le moins qu'on puisse dire, hein, puisque deux Américains de 29 et 26 ans sont rémunérés 50 000 dollars pour regarder l'intégralité des 104 matchs de la Coupe du Monde 2026.
6: Vous allez faire des envieux là.
7: Ah bah c'est sûr, installés dans un studio vitré au cœur de Times Square à New York, ils vivent sous les yeux des passants. Sélectionnés parmi des milliers de candidats pour la chaîne Fox, diffuseur du tournoi aux États-Unis, les deux hommes se relaient sur leur canapé face à deux grands écrans. L'un d'eux a même quitté son emploi et mis fin à sa relation amoureuse pour devenir spectateur en chef. Les Américains dans toute leur splendeur, finalement.
6: Ah bah, ils ont de quoi acheter des bières et des pizzas. Pour la météo, on suffoque encore aujourd'hui, Maïs.
7: Ah bah oui, ce matin, les records de chaleur sont battus avec des températures caniculaires et difficilement supportables sur la totalité du pays. Des pics dans l'après-midi de 42 degrés à Paris, à 43 sur la façade atlantique. Et côté température, nous pourrons relever ce matin 22 degrés à Lille, 24 au Mans, 23 à Chartres, 27 à Paris, 20 à Cherbourg, et nous célébrons en ce 24 juin Saint-Jean-Baptiste, Sainte-Marie-Guadeloupe, mexicaine morte en 1963, qui se consacra au service des plus pauvres et des malades, et qui, au cours de la persécution contre l'Église catholique au Mexique, cacha au péril de sa vie à l'intérieur de l'hôpital plusieurs prêtres et la bienheureuse Ringarde.
6: Merci, ce joli prénom. Merci, Maïlis. Et on poursuit avec le décryptage de Magda Hautefeuille.
8: Chers auditeurs, la France insoumise adore donner des leçons sur l'argent, mais quand on regarde de près l'Institut Laboétie, le fameux groupe de réflexion de Jean-Luc Mélenchon, tout devient embarrassant pour LFI. Derrière la façade intellectuelle et les grands mots sur l'éducation populaire, Laboétie est une coquille politique au service de LFI, au lieu d'être, comme prévu, un organisme d'intérêt général. Officiellement, l'Institut Laboétie est un fonds de dotation. Ce statut permet notamment de recevoir des dons ouvrant droit à une réduction d'impôt, comme par hasard. En clair, quand un particulier donne à ce type de structure, une partie du don est pris en charge indirectement par le contribuable. Le dispositif est prévu pour soutenir des activités philanthropiques, éducatives, scientifiques, culturelles ou sociales. Mais encore faut-il que l'activité principale corresponde vraiment à ce cadre, car Laboétie n'est pas seulement un lieu où des universitaires discutent tranquillement d'économie ou de philosophie, c'est une structure coprésidée par Jean-Luc Mélenchon et Clémence Guettet. Son école de formation vise directement les militants insoumis. Ses responsables viennent très largement de l'appareil LFI. Plusieurs de ses départements sont dirigés ou co-dirigés par des députés insoumis. Et l'un de ses responsables assume lui-même que l'Institut fait partie de la galaxie insoumise et du combat politique. Donc, il faut arrêter de tourner autour du pot, hein. Ce n'est pas un simple cercle de réflexion indépendant. On est face à une arrière-boutique militante et stratégique de LFI, une fabrique de cadres, une école de formation politique, un outil de production idéologique, destiné à préparer la bataille culturelle et électorale du mélenchonisme. Et si on regarde les comptes, le bilan de l'Institut passe de 800 000 euros en 2023 à 2,4 millions d'euros en 2024, plus de 200% en un an. Oui, on n'est pas sur une légère progression. Dans les comptes, on voit aussi apparaître une ligne de 1,5 million d'euros en participation et créances rattachées, alors qu'elle était à zéro l'année précédente. Et en miroir, les fonds propres complémentaires passent de 15 000 euros à 1,5 million d'euros. Autrement dit, il y a, dirait-on, une opération patrimoniale plus que massive. Et le tout dans un écosystème où on retrouve les locaux du parti de gauche, l'ère du peuple, la SCI des œillets rouges, la vieille structure financière et immobilière du mélenchonisme. Et oui, le paysage est beaucoup moins pur que les discours habituels de LFI sur la transparence. Vous l'avez compris, la gauche est sous perfusion et elle prend tout. L'hypocrisie saute aux yeux, les insoumis et leurs relais expliquaient encore il y a quelques semaines qu'il fallait regarder de très près les associations de droite, leurs donateurs, leurs avantages fiscaux, leurs liens avec des réseaux idéologiques, alors faisons-le. Mais on regarde tout le monde. Et quand on regarde la Boétie, on trouve une structure défiscalisable liée organiquement à LFI, dirigée par les figures de LFI, alimentée historiquement par LFI, installée dans l'écosystème immobilier de LFI et chargée de former des militants, des cadres et des futurs responsables de LFI. À quel moment le contribuable français devrait-il financer indirectement la formation des cadres d'un mouvement, d'un parti politique qui plus est, passe son temps à dénoncer les financements des autres? L'Institut, la Boétie, n'est pas un groupe de réflexion, c'est une pièce de l'appareil LFI, une structure qui accompagne la stratégie mélenchoniste qui se présente sous les habits respectables de l'éducation populaire et de la recherche. Bref, tout cela raconte assez bien la méthode insoumise, dénoncer les réseaux d'influence chez les autres tout en construisant les siens, accuser les adversaires de contourner l'esprit de la loi tout en exploitant soi-même toutes les marges du système, parler au nom du peuple, mais faire financer une partie de sa machine politique par des dispositifs fiscaux payés indirectement par ce même peuple. Bref, la gauche vit de nous.
6: Merci Magda.
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7: Et pour ce Debout les Français, chers auditeurs, que j'aurai le plaisir d'animer en attendant notre cher Alexandre, eh bien nous recevons Mathias Renaud.
10: Bonjour.
7: Bonjour à vous, monsieur. Alors, je rappelle que vous êtes député RN dans la Somme. Et aujourd'hui, si vous êtes avec nous, c'est pour parler justement de ces subventions et notamment de l'Institut La Boétie, donc on va dire le cercle de pensée, l'école de formation de nos chers insoumis. Et justement, après une enquête conjointe réalisée par Radio Courtoisie, L'Incorrect et Boulevard Voltaire et même Logim, donc Magda Dautefeuille vient juste de vous en parler, chers auditeurs, vous avez annoncé sur votre compte X avoir saisi le ministre des Comptes Publics au sujet de cet institut. Est-ce que vous pouvez tout d'abord nous expliquer pourquoi ?
10: Je crois que vous avez quasiment tout résumé dans votre chronique. Donc, l'Institut La Boétie, qui est un fauné de LFI, qui officiellement est un think tank ouvert, mais dans les faits, d'ailleurs ils le revendiquent eux-mêmes, hein, a une vocation très partisane à la fois de formation, de colloques, organisation d'événements pendant leurs universités d'été, etc., etc. Donc est constitué sous la forme d'un fonds de dotation, donc qui permet d'ouvrir à la défiscalisation. Ça c'est l'article 200 du Code général des impôts, sauf qu'il y a des critères pour ça. Il y en a notamment deux. Premièrement, poursuivre un but d'intérêt général. Donc il faut pas que ce soit principalement politique et partisan. Alors, la frontière entre intérêt général et politique, ça peut être compliqué à apprécier, hein. Et d'ailleurs, dans votre enquête croisée, vous avez noté toute une série d'associations politisées. Mais là, la particularité, c'est que c'est partisan et eux-mêmes le revendiquent. Donc ça, le premier critère, il faut que ce soit un intérêt général. Et deuxième critère, que ce soit l'association soit ouverte au public. Enfin, l'activité de l'association soit destinée au public. Or, l'Institut de la Boétie est destiné à des militants et cadres de la France Insoumise. Donc, il forme entre 70 et 140 militants et cadres de la France Insoumise par an. Donc, c'est pour un public restreint. Voilà, donc toute la question est de savoir, est-ce que il rentre dans les clous ? Donc, c'est la raison pour laquelle j'ai saisi Monsieur Amiel. D'ailleurs, au même titre que Monsieur Coquerel, il y a à peu près un an, avait saisi le ministre des Comptes Publics au sujet de l'association... Alors, officiellement féministe et féminine, plus connue sous le nom de Némésis, parce que Donc c'est une association qui bénéficie d'une défiscalisation. Ça avait fait l'objet d'articles de presse dans la gauche, dans Libération. Éric Coquerel donc avait saisi le ministre des Comptes publics pour voir si cette association remplissait ce critère d'intérêt général. Voilà, en s'offusquant au passage qu'il puisse y avoir des fiscalisations pour cette association. Bon, là, la particularité de l'Institut de la Boétie, c'est le côté partisan. Et en plus, on est proche des élections présidentielles. Parce que je rappelle que depuis le 1er avril de cette année, les comptes de campagne des partis politiques sont ouverts pour les élections présidentielles. Donc il y a des règles encore plus particulières pour la Commission nationale des comptes de campagne.
7: Et alors justement, est-ce que vous comptez, donc vous inspirez de notre cher Éric Coquerel en interpellant le président de la Commission des Finances comme lui l'a fait il y a un an ?
10: Ah ben, Monsieur Coquerel est président de la Commission des Finances. Ah ben, c'est, voilà, à ce titre, c'est à ce titre qu'il a saisi donc, le ministre des Comptes publics. Donc de ce point de vue, il y a une sorte de parallélisme des formes. Alors je dois dire, pour être transparent, que le ministre des Comptes publics ne peut pas diligenter un contrôle sur une association en particulier, parce que les contrôles sont menés par la Direction Générale des Finances Publiques, donc c'est du contrôle fiscal, et qu'il y a un principe de séparation des exercices entre le politique et les services fiscaux. Donc ce qu'il peut faire, c'est donner des orientations générales, c'est-à-dire par exemple dire à ses services, mettez l'accent sur des associations politisées de manière générale, mais il peut pas dire faites un contrôle sur cette association en particulier. Voilà, donc c'est vrai pour là la saisine que j'ai faite du ministre sur l'Institut de la Boétie, mais c'était vrai aussi pour Éric Coquerel, hein, qui avait saisi le ministre pour l'association Némésis.
11: Alors la question directe, bien sûr, qu'on se pose, c'est concrètement qui pourrait agir sur l'Institut de la Boétie, qui pourrait contrôler, et est-ce qu'il n'y a pas qui devrait exercer sa vigilance finalement sur ce sujet ?
10: Alors c'est soit la Direction Générale des Finances Publiques, donc contrôle fiscal classique, soit la Cour des Comptes. Bon, là, c'est un peu plus rare parce que la Cour des comptes, en fait, programme d'ailleurs de façon autonome ses contrôles selon des critères divers et variés et qu'elle se fixe de manière autonome. Et parmi ceux-là, il y a le montant financier. Donc, je pense pas que ce soit une priorité pour la Cour des comptes. Ouais. En tout cas, c'est la Direction générale des finances publiques. Mais on peut pas saisir directement. Enfin, en fait, un ministre, comme je le disais tout à l'heure, un ministre ne peut pas cibler une association en particulier. Il peut donner des orientations générales, dire faites plus d'investigations de manière générale sur les associations politisées, mais il peut pas dire contrôler l'Institut de la Boétie.
11: Sauf dans un cas de dissolution, mais d'association.
10: Absolument. Oui, enfin là, c'est un cas très particulier.
11: On n'en est pas là non plus. Mais cela étant, oui, ce qui est étonnant, évidemment, c'est que Éric Coquerel, comme on l'a dit, est président de la commission des finances, ce qui ne manque pas d'ironie. Et à côté de ça, on va dire que la France Insoumise, c'est toujours le parti qui, depuis un an, tombe à bras raccourcis sur une certaine Marine Le Pen en expliquant que elle est coupable de détournement de fonds publics, en expliquant que finalement le Rassemblement National ne peut pas présenter de candidat pour ces raisons-là. Là, on a quand même une affaire hautement litigieuse qui s'apparente, en tout cas, on n'affirme rien ici, mais qui ressemble à un montage financier, presque un système, pour reprendre leur propre terme.
10: Bah, écoutez, ça que LFI, enfin la gauche de façon générale et LFI en particulier s'appuie sur des grands principes pour attaquer ses adversaires, mais ne s'applique pas à eux-mêmes. C'est un classique. Enfin, c'est un classique pour la liberté d'expression, pour la liberté de manifester et effectivement pour l'utilisation de l'argent public. Bon, je rappelle, parce que vous avez fait référence à l'affaire dite des assistants parlementaires européens, que eux aussi étaient concernés. Donc il se trouve qu'il n'y a pas eu de preuves suffisantes pour montrer qu'il y avait un système équivalent. Et d'ailleurs, à l'époque, il faut le dire, l'intégralité des partis en Europe, d'ailleurs, pas seulement en France, hein, des partis en Europe utilisaient ce système. Et à la fin, on voit que, par effet d'entonnoir, donc il y en a quelques-uns qui ont été inquiétés avec ouverture d'information judiciaire, et LFI en faisait partie, le MoDem aussi, et que en bout de course, il y a que le RN qui a été condamné. Mais enfin, effectivement, oui, ils profitent des largesses du financement public, ça c'est évident. Bon, maintenant, pas de faux procès, enfin en tout cas pas de diffamation.
11: Non,
10: j'ai envie de dire. Là, j'ai posé une question ouverte au ministre des Comptes publics. Est-ce que ce système est légal? C'est vrai que quand on regarde les critères du Code général des impôts, ça passe donc, je répète, intérêt général et public ouvert, oui, et non pas public restreint. Manifestement, il y a quand même un problème.
11: Oui, voilà. Parce que
10: donc, ça reste dans l'appréciation de
11: la question. C'est dans le cas où, par exemple, il dirait public ouvert, bien sûr, n'importe qui peut bénéficier du programme La Boétie et assister aux conférences de l'Institut La Boétie. Ça voudrait dire que, par exemple, des personnes comme vous, des personnes comme moi, devraient pouvoir participer à des programmes de l'Institut La Boétie.
10: Absolument, mais je crois qu'ils se cachent même pas en fait à la fois de leur objectif partisan. Quand on va sur leur site internet, ils disent que c'est une j'ai plus les termes exacts, mais enfin en gros, ils disent que c'est une machine insoumise. Enfin, le lien avec le mouvement la France insoumise est clairement établi, et eux-mêmes disent qu'il y a des actions de formation pour des cadres en nombre restreint. Donc je veux dire, tout ça est assumé. Je vais prendre par exemple, si vous faites un parallèle avec la fondation Jean Jaurès.
11: Oui.
10: Qui est historiquement proche du Parti socialiste.
11: Oui.
10: Alors ça a été beaucoup plus le cas d'ailleurs par le passé que récemment. Mmh. On a une structure qui est beaucoup plus indépendante. C'est vrai qu'il n'y a pas ces liens qui ont été établis dans l'enquête, notamment de Radio Courtoisie, sur effectivement des locaux communs avec le parti de gauche, une direction commune. Il y a aussi une contribution annuel, enfin c'est-à-dire que les ressources, quand vous prenez les ressources de l'Institut La Boétie, ça dépend à 88% de la France Insoumise.
11: Oui.
10: Vous avez une contribution annuelle de 1 million d'euros.
11: Mmh.
10: J'ai envie de dire que le lien entre la fondation et le parti politique est absolument évident. Et d'ailleurs, le parti, les partis, parce que il y a LFI et il y a aussi le parti de gauche.
11: Oui.
10: Le parti de gauche qui est le parti
11: qui
10: historique.
11: Existe toujours, alors qu'il n'est plus en campagne, mais qui est une structure.
10: Une structure qui existe toujours, qui a des locaux, manifestement. D'ailleurs, ça faisait partie de votre enquête. Il y a eu une donation d'1,5 million d'euros.
11: Ouais, c'est ça, d'un immeuble, effectivement, voilà, qui appartenait au parti de gauche.
10: Exactement. Alors, on ne sait pas si c'est formellement l'immeuble ou pas, les 1,5 million d'euros, mais enfin, on peut penser que, ça fait partie des points d'interrogation. Parti de gauche qui effectivement était la structure historique et elle-même peut recevoir des dons défiscalisés. Et il faut rappeler, enfin c'est l'occasion de rappeler que LFI en tant que structure, c'est une toute petite structure. Enfin, qui a de gros financements publics liés aux résultats législatifs comme tous les partis politiques, mais c'est une association composée de 3 membres.
11: Oui.
10: Ça, c'est assez rigolo de le rappeler. Il n'y a pas d'adhésion obligatoire.
11: Oui.
10: Et en fait, toutes les structures locales, alors eux se revendiquent comme mouvement un peu autogéré, gazeux, etc.
11: Oui.
10: C'est-à-dire que tout se fait localement, sans structuration juridique, de façon autonome. Le seul point, c'est évidemment l'allégeance à la personne de Jean-Luc Mélenchon et le respect de leur programme, l'avenir en commun.
11: Mmh.
10: Et enfin, dans les structures, en fait, c'est une structure hyper centralisée,
11: oui,
10: à la main de 3 personnes.
11: Oui.
10: Donc vous avez LFI, 3 personnes, le parti de gauche et l'Institut La Boétie. Voilà, ça c'est un peu l'écosystème LFI.
11: Et tout ça semble fonctionner en cercle restreint, mais bon, c'est ce qu'on observera. Dernière question, il nous reste à peu près 2-3 minutes, Mathias Renaud. Évidemment, là on est à un an de la présidentielle, vous l'avez dit.
10: Ouais.
11: Les comptes de campagne ont été ouverts. Déjà, beaucoup de gens se posaient la question de savoir si les concerts de LFI pour la fête de la musique,
10: exactement,
11: étaient déjà
10: comptés
11: dans les comptes de campagne.
10: Parce vraie question, vraie question.
11: On n'a pas encore la réponse, mais le parti a été largement interpellé à ce sujet. On voit que Jean-Luc Mélenchon veut mettre les bouchées doubles durant cette élection. Cette affaire de l'Institut de La Boétie, est-ce que ça peut pas poser un problème pour la présidentielle, notamment alors que, évidemment, c'est un institut qui a pour objectif, en partie, de vraiment former des cadres insoumis?
10: Bah, évidemment qu'il y a un risque. C'est-à-dire que si l'activité de l'institut vise à former le candidat ou les comptes de campagne, ou propose des événements qui font la promotion du candidat, ou qui permettent de contourner, d'ailleurs c'est un risque compte de campagne, mais c'est aussi un risque de manière générale, contourner les règles de plafonnement de dons des partis politiques. 7 500 € par personne par an, je rappelle. Ça c'est déjà des critères assez importants. Évidemment, il y aura un risque de financement illégal de partis politiques dans le cadre des comptes de campagne. Donc il faut être très attentif à l'activité depuis le 1er avril et pour les prochains mois de l'Institut La Boétie pour voir si, effectivement, ça peut être considéré comme le concert. Hein. Le concert, vous avez tout à fait raison de revenir sur ce point. Hein. C'est-à-dire qu'à partir du moment où vous avez Mélenchon sur une estrade qui fait un discours politique, on peut se dire que c'est la promotion d'un candidat pour l'élection présidentielle, donc l'organisation matérielle doit rentrer dans les comptes de campagne. Enfin, ça, c'est une vraie interrogation. Bon, peut-être qu'ils le feront, hein, mais c'est vérifié. En tout cas, sur l'activité de l'Institut La Boétie, évidemment, il faut être très attentif à cette activité dans les prochains mois.
11: Effectivement, bah écoutez, évidemment, vous savez que nous on le sera, Mathias Renaud. Évidemment, dans tous les cas, on a même pas eu le temps de parler de toutes ces autres associations de gauche qui, elles aussi, évidemment, touchent des subventions, se défiscalisent, sans être forcément de cette relevée de forcément de cet intérêt général. Mmh. Merci d'avoir
10: Merci
11: été à notre
10: vous.
11: Antenne ce matin et d'avoir saisi donc ce ministre des comptes. Écoutez, peut-être qu'on aura des réponses, qui sait, et peut-être que LFI n'est pas non plus un modèle de probité. Ça choquerait, je pense, tout le monde à cette antenne. Merci beaucoup, Mathias Renaud.
10: Merci.
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11: Chers auditeurs, c'est la fin de Ligne Droite pour aujourd'hui. Merci d'avoir été avec nous ce matin. Simplement, nous aurions une requête avant de vous laisser partir. Cette requête, c'est que vous nous aidiez à conserver notre indépendance.
6: Voilà, et n'oubliez pas que l'été est une période difficile pour Radio Courtoisie, puisque beaucoup de gens sont en vacances et n'ont pas la tête à nous aider. Ils n'y pensent peut-être pas. Alors, faites-le avant de partir, c'est plus simple. Ouais. Soutenir.rc.fr, soutenir.rc.fr. faire avant d'aller consulter Bison Futé ou autre réjouissance de l'été.
11: Voilà, exactement. Et ça peut être une pièce de 2 euros comme ça peut être
6: une pièce de 3.
11: Une pièce de 10 000 euros, enfin comme vous le sentez. Merci beaucoup Franck. Nous, on se retrouve demain pour
6: 7h.
11: Demain 7h pour parler un petit peu bien-être animal et parler des nouvelles révélations de Radio Courtoisie et d'autres médias sur les associations de gauche. Soyez bien présents.
6: À demain 7h.
2: Et oui, de rendez-vous demain entre 7h et 10h pour la prochaine Ligne Droite avec toute l'équipe de la matinale au programme, je le répète, Debout les Français avec Philippe Murer, Euro numérique, souveraineté européenne ou nouvel outil de contrôle. Grand entretien, le fléau des néo-ruraux avec Olivier Vial. Fier et queer, l'État finance la propagande auprès de vos enfants. Enquête de notre journaliste Julie Solveig. 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Dans un instant, nous retrouvons le libre journal des débats proposé par Charles de Meyer, un document d'archives du 18 février 2026, Grandeur et misère, de Guillaume Brune.
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0: Tout de suite, le Libre Journal des débats, document rediffusion de sur Radio Courtoisie du 18 février 2026. Libre Journal des débats proposé par Charles Demeyer. Nous l'écoutons tout de suite sur Radio Courtoisie. Il est 21h30. Sachez que vous pouvez intervenir par courrier électronique et nous enverrons vos mails au patron d'émission à courtoisie@rc.fr. Très bonne écoute.
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0: Amis auditeurs de Radio Courtoisie, ravi de vous retrouver pour cette nouvelle édition du Libre Journal des Débats. Elle est dirigée ce soir par Charles de Meyer et préenregistrée grâce aux bons soins de Benoît. Nous avons le plaisir et l'honneur de recevoir une historienne que nous avons régulièrement eue dans ce Libre Journal des Débats, en la personne de Florence de Beaudus. Florence de Beaudus, bonsoir.
1: Bonsoir Charles de Meyer.
0: Un grand merci de revenir dans cette émission. Vous venez pour Guillaume Brune, un destin tragique aux éditions Memoring dans la collection Figure. Félicitations pour ce nouvel ouvrage. Et première question, tout go, Florence de Beluse, comment est né votre intérêt pour Guillaume Brune?
1: Ah voilà. Pourquoi écrit-on sur tel ou tel personnage? Bon, vous avez compris depuis le temps que je viens à Radio Courtoisie que la période de l'Empire m'intéresse particulièrement parce que c'est une histoire de famille, parce que nous avons beaucoup d'archives et de documents familiaux qui m'ont fait m'intéresser beaucoup à cette période, et puis aussi parce que c'est une période de rupture des personnages, hommes et femmes, qui devaient une certaine vie, ont vu leur destin complètement modifié, complètement troublé par l'arrivée de ce météore que fut l'empereur Napoléon. Alors pourquoi écrit-on sur tel ou tel personnage? Quelquefois parce qu'on trouve des archives inédites, parce que ce personnage est méconnu, ou parce que c'est une commande d'un éditeur. En l'occurrence, ça a été le point de départ pour moi. L'éditeur des éditions Memoring m'a demandé d'écrire un roman, non pas du tout un roman, un récit historique, un livre d'histoire sur le maréchal Guillaume Brune. Et je me suis rendu compte que ce maréchal était absolument inconnu du grand public et même de ceux qui se prétendent familiers de l'histoire de Napoléon. Bon, bien sûr, il a un grand boulevard à Paris, il a une statue sur la place principale de sa ville de naissance, Brive, mais personne n'est capable de dire ce qu'il a fait, quelle guerre il a gagnée, pourquoi il a été nommé maréchal. Et voilà ce qui m'a beaucoup intéressée. J'ai été extrêmement intriguée. Pourquoi fait-il partie de ces 26 maréchaux? Et qu'est-ce qui fait que personne ne sait qui c'est?
0: Florence de Beaudus, comment avez-vous pu travailler? Parce qu'on pourrait s'imaginer, par exemple, que sa méconnaissance relative est liée à un manque d'archives. Est-ce que c'était difficile de pouvoir dépouiller ces archives ou trouver des pistes pour écrire cette biographie?
1: Mais pas du tout. C'est ça qui est extraordinaire. C'est qu'il existe des trésors sur Guillaume Brune, d'abord aux Archives nationales et aussi surtout et beaucoup aux archives étrangères, aux archives du ministère des Affaires étrangères. Et comme il n'y avait jamais eu de biographie écrite sur lui, sauf quelque chose de très hagiographique qui avait été écrit par sa famille assez rapidement après sa mort, enfin, oui, après son massacre, je peux dire, ça m'a justement intéressé de me pencher sur ses archives et de voir, parce qu'il y a une chose que j'ai tout de suite comprise, c'est que Napoléon n'aimait pas ce maréchal. Et de là est venue toute cette recherche de ma part. Pourquoi Napoléon avait-il nommé un homme que finalement, pour lequel finalement il n'avait aucune sympathie? Donc c'est ça qui a déterminé mon travail.
0: Nous allons donc pouvoir en apprendre davantage sur ce maréchal Guillaume Brune, un destin tragique, par Florence de Beaudus aux éditions Memoring. Ultime question, qu'est-ce qui a été le plus intéressant dans cette enquête historique, Florence de Beaudus? Est-ce que ça a été justement de travailler sur cette relation difficile entre Napoléon et ce maréchal? Est-ce que ça a été de se replonger dans cette période que vous connaissez finalement? Quel plaisir finalement avez-vous pu tirer de cette exploration?
1: C'est toujours très intéressant de regarder la même histoire d'un autre point de vue. Moi, ce qui m'intéresse, c'est de tourner autour de cet empereur Napoléon et de voir comment il a été, quelles ont été ses faiblesses, quelles ont été les raisons pour lesquelles tel ou tel personnage a été encensé ou disgracié. Et c'est pour ça que j'ai beaucoup aimé travailler sur Brune. Brune n'était pas du tout à l'origine destiné à avoir une carrière militaire. Comme je vous l'ai dit, il est né à Brive. Il est né dans une famille de notables. Son père était dans ses cours souveraines, ses cours des aides, ses cours qui étaient en pleine décadence avant la Révolution et qui d'ailleurs ont complètement disparu pendant la Révolution. Donc il était destiné à avoir une carrière administrative, soit dans le notariat, soit dans la magistrature, quand arrive la Révolution. Et finalement, lui, il avait plutôt une vocation littéraire. Il avait envie d'écrire. Donc au départ, il arrive, il travaille, il monte une petite imprimerie, il essaie de fonder un journal. Il fait même un voyage en France et il écrit ses souvenirs avec un certain sens poétique d'ailleurs. Bon, et puis arrivent tous les événements que nous connaissons. Et c'est là qu'il va être pris dans la tourmente révolutionnaire et surtout parce qu'il se passionne tout de suite et il prend tout de suite position comme républicain convaincu. Même comme révolutionnaire, si vous voulez.
0: C'est d'ailleurs une première question. Est-ce que son extraction familiale explique tout ou partie, vous l'appelez le farouche républicain à un moment? Est-ce que finalement c'était assez naturel pour lui de prendre part de manière aussi intense à la Révolution française ou est-ce que c'est une surprise dans sa famille?
1: Non, non, c'est un sentiment tout à fait personnel, parce que bon, il est fils unique, hein, mais ses parents sont plutôt traditionnels. C'est une famille de la bourgeoisie, même apparentée à l'aristocratie, donc pas du tout de vouloir avoir une revanche sur la France, la France de l'Ancien Régime, mais c'est par conviction, probablement par conviction, et puis il se lie tout de suite avec ceux qui vont être les révolutionnaires. Il se lie avec Danton, il se lie avec tous ces gens-là, et puis il est franc-maçon, il est farouchement athée, donc farouchement attaché aux valeurs que prône la Révolution à ce moment-là.
0: Une certaine prédisposition à la rébellion que j'ai notée, là, dans un aspect plus biographique, c'est qu'il a fait un mariage assez étonnant pour son milieu familial.
1: On ne sait pas grand-chose de ce mariage. Bon, on sait qu'il a rencontré cette femme qui était ouvrière, qui était brunisseuse, qui était une simple ouvrière. On ne sait pas d'ailleurs, on ne connaît pas la date exacte de leur mariage. Et cette femme, qui s'appelait Angélique Nicole, est restée dans l'ombre jusqu'à, nous en parlerons plus tard, jusqu'à la mort ignominieuse de son mari. Elle n'apparaît absolument jamais dans la vie. D'ailleurs, elle le suit très très peu dans sa vie militaire, mais on sent chez elle un attachement et chez lui aussi un attachement de couple. Ils resteront unis jusqu'au dernier jour. Mais c'est certainement un mariage qui n'a pas plu à la famille. D'où son problème de finances. Il n'a pas d'argent et il va essayer par tous les moyens d'en avoir et de pouvoir vivre par ses propres moyens.
0: Nous l'avons dit, inscription donc dans la tourmente révolutionnaire pour Guillaume Brune. Ainsi écrivez-vous, Florence de Bauduce, après les premières émeutes de juillet 1789, il semble s'être fait inscrire comme grenadier de la garde nationale de Paris, peut-être comme capitaine. En marge du document conservé aux archives de Vincennes, il est indiqué non prouvé. Cela prouve surtout, écrivez-vous, qu'il est encore trop peu pour qu'on s'intéresse à lui.
1: Et oui.
0: Comment sait-on, que sait-on de cette navigation qui va l'emmener de la garde nationale très rapidement, vous l'avez dit, au club des Cordeliers, où il va être ami de Danton, Desmoulins et Fréron?
1: Mais c'est ça qui est intéressant aussi, c'est que quand on regarde son dossier militaire à Vincennes, on se rend compte que dans les premiers temps, il est tellement peu connu. Je suppose qu'on a voulu garder les documents qui concernaient le début de sa carrière militaire, mais on n'a rien. On a même pas de preuve de son avancement. Donc presque tout est sujet à rumeur dans les premiers temps de sa vie militaire. Tout est sujet à rumeur et tout est sujet d'ailleurs à calomnie, puisqu'on ne sait pas grand-chose. Et comme vous le savez, quand on ne sait pas grand-chose, on aime bien dire du mal. Et ça ne va pas rater pour Brune.
0: Il est tout de même un aspect objectivement étonnant, c'est qu'on voit donc cette famille de juristes, ce passionné de lettres, qui s'engage dans la Révolution française. Pour l'instant, on n'a aucun prémisse de sa carrière militaire. Finalement, comment rencontre-t-il le métier des armes au cœur de la Révolution française?
1: Il est donc engagé, d'abord engagé volontaire. Il s'occupe au début de l'approvisionnement des troupes. Alors là, évidemment, c'est toujours une manière de faire de l'argent, pas toujours de façon extrêmement loyale et extrêmement honnête, si vous voulez.
0: Mais c'est pas un métier de probité.
1: voilà, mais il n'est ni le premier ni le dernier. Et parmi les maréchaux de Napoléon, c'est certainement pas le plus vénal de tous. Mais enfin, bon, ça n'était pas non plus un héros de la loyauté sur ce plan-là. Bon, il a besoin d'avoir de l'argent. Il est certain que lorsqu'il approvisionne les troupes, ben, il se sert au passage, bien sûr, qu'il ne le ferait pas. Bon, enfin bref, lui l'a fait. Ce qui est plus problématique dans les rumeurs assez sordides qui le concernent, c'est lorsqu'il est à Bordeaux, la marquise de la Tour du Pin qui acquérera ses mémoires, le traite même de boucher, et ça, ce n'est absolument pas prouvé. Il a plutôt protégé, et d'ailleurs les Bordelais lui en sauront gré, il a plutôt protégé la population contre les exactions des plus farouches révolutionnaires à ce moment-là. On l'a même accusé d'avoir participé au massacre de septembre et même d'avoir été le premier à massacrer la princesse de Lamballe. Or, c'est absolument faux, puisque au moment où la pauvre princesse de Lamballe est massacrée, ben, lui n'est même pas à Paris. Il est en Belgique à l'armée. Donc, si vous voulez, il y a toute une espèce de légende noire qui se crée autour de ce personnage. Qui a été probablement d'ailleurs plutôt exacerbé, si vous voulez, comme beaucoup après 1815, et qui ont fait de Brune ben finalement une espèce de démon vénal et cruel, quoi, si vous voulez.
0: On peut noter, au-delà de cette histoire, et c'est un des éléments importants de votre biographie, puisque c'est cet assassinat de la princesse, cet horrible assassinat de la princesse de Lamballe est quelque chose qui est reproché pour beaucoup de mémoires au maréchal Brune. Il était donc intéressant d'y faire pièce par les archives. En revanche, on remarque quand même que de l'engagé, du jeune des clubs des Cordeliers, il devient assez rapidement en cours au ministère de la Guerre, hein, puisqu'il y est appelé en 1792, et que s'il demande à rentrer au front, il n'en reste pas moins qu'il va poursuivre cette carrière avec, on le sent, sinon des protections, du moins un réseau d'affection au sein de ce ministère. Ça, c'est assez frappant.
1: Oui, et puis lorsque les personnages, enfin ses supérieurs, ne lui conviennent pas et qu'il apprend qu'ils vont être guillotinés, ça ne le trouble pas outre mesure. Il dit, bah, dans le fond, c'est comme ça que ça doit se faire. Et il n'hésite pas d'ailleurs à espionner, si vous voulez, à donner des renseignements sur tel ou tel personnage pour les faire arrêter et être condamnés. Donc, il n'a pas d'état d'âme sur ce plan-là. Et c'est comme ça d'ailleurs qu'il s'en sort, puisque ses amis, Danton, les Blas, vont tous être emmenés à la guillotine, et lui va échapper à cette condamnation.
0: Un des éléments qui retient l'attention avant même cette période de 1794-1795, hein, sur ce que vous nous expliquez, Florence de Gaudus, c'est l'épisode d'octobre 1793, où, suite à une victoire sur les Anglais, les régiments dans lesquels il sert sont accusés de ne pas avoir suffisamment poursuivi l'ennemi pour le mettre en pièces. Et là, il se produit un incident intéressant. Est-ce que vous pouvez nous en dire quelques mots, s'il vous plaît, Florence de Gaudus?
1: Oui, ben le général qui était au-dessus de lui, ben va être arrêté, va être emmené à la guillotine. Il y a une lettre que j'ai retrouvée ben grâce à Charles Goivial, qui est le conservateur de la VNF et qui a toujours des trésors à donner à ses amis qui écrivent des livres. Et cette lettre montre bien que Brune, alors il faudrait que je vous la retrouve, mais vous l'avez certainement sous les yeux, que Brune. Ben, n'hésitez pas, si vous voulez, à expliquer que ben, si un de ces c'était le fameux Houchard, si vous voulez, voilà, le fameux général Houchard, ben, finalement, il est brave, mais enfin, il dit suffisamment de mal de lui pour que finalement le pauvre général Houchard soit guillotiné au mois de novembre, donc à la fin de 1793. C'est comme ça, vous savez, c'était celui qui restait en vie, c'était celui qui avait permis la condamnation de celui d'en face. Hein. D'ailleurs, on n'a pas beaucoup de rien n'est très très clair, tout est confus à ce moment-là, parce que, comme vous le savez, Il suffisait d'un rien pour être condamné, un rien pour être sauvé de la guillotine. Donc Brune s'en sort, c'est comme ça.
0: Vous l'avez dit, donc 1794-1795, il est employé par le comité de salut public. Il échappe aux exécutions, puisque, évidemment, pour ceux qui ont l'histoire de la Révolution française, on a cité les noms de Danton et de Desmoulins, c'est la période où ils disparaissent de la vie politique française. Vous expliquez que c'est grâce à la protection de Barras et de Fréron qu'il réussit, notamment le 5 avril 1794, à ne faire qu'assister à l'exécution de ses amis et à en échapper.
1: Oui, vous voyez, c'était pas les plus vertueux de toute la compagnie des révolutionnaires, mais ils étaient à ce moment-là très puissants, l'un comme l'autre, et c'est grâce à Fréron et à Barras que Brune s'en sort. Et puis finalement, comme vous le savez, avec la condamnation de Robespierre, la terreur se calme et Brune se sort de tous ces problèmes. Maintenant, c'est vrai qu'on l'a accusé, entre autres, d'être l'égorgeur d'Avignon, mais il n'était pas à ce moment-là, il n'était pas en Avignon lorsque Fréron a mené toutes ces exactions. Et on a l'impression que plutôt Brune a essayé de calmer le jeu lorsqu'il est retourné à Avignon.
0: Vous êtes à l'écoute de Radio Courtoisie. Charles de Meyer a le plaisir et l'honneur de recevoir Madame Florence de Baudus qui publie Guillaume Brune, un destin tragique aux éditions Memoring et qui nous fait partager davantage de connaissances sur la vie de ce maréchal d'Empire, si mal connu, et on va le voir, si mal connu pour des raisons de lutte historiographique, mémorielle, et qui sont absolument passionnantes à explorer avec vous, Florence de Baudus. On sait qu'il doit rencontrer Napoléon le 5 octobre 1795, puisqu'à ce moment-là, il est assigné comme général de brigade avec ses fantassins aux côtés de Bonaparte et de Murat au moment de l'insurrection royaliste de l'église Saint-Roch à Paris.
1: Absolument. On a toujours parlé de la relation qui s'était créée entre Murat et Bonaparte, mais il y a d'ailleurs aussi donc Brune qui est là aux côtés. C'est comme ça qu'ils se rencontrent pour la première fois. Et qu'à ce moment-là, Bonaparte est plutôt séduit par ce jeune officier à qui il va d'ailleurs faire offrir une épée d'honneur pour sa conduite au moment de Vendémiaire.
0: Donc, à ce moment-là, finalement, on peut dire que Brune est un homme de la Révolution très en cohérence avec toute une série de... avec toute une série de ceux de sa génération. Finalement, c'est un jeune homme plein d'ambition.
1: Qui a le vent en poupe et qui se prépare à avoir une belle carrière militaire, puisqu'il a déjà compris que le général Bonaparte était celui qu'il fallait suivre. Et Bonaparte a plutôt de la sympathie et je dirais même une certaine admiration pour ce jeune officier ambitieux et qui lui semble intéressant à suivre. Et à protéger.
0: C'est évidemment intéressant de noter, puisque le 2 mars 1796, écrivez-vous, Florence de Baudus, sur le point d'épouser Joséphine, et Napoléon Bonaparte est nommé général en chef de l'armée d'Italie. Un général lui succède pour faire face à la conjuration dirigée par Gracchus Bagbeuf. C'est à Brune qu'il demande le 28 avril de procéder au licenciement des troupes de police casernés dans un quartier dont j'oublie le nom.
1: Mouffetard, quartier de Mouffetard.
0: Mouffetard, pardon. Et de l'Estrabade, qui ont favorisé les conjurés. Donc là, il est déjà affaire à des vraies opérations politiques importantes pour le moment.
1: Oui, et comme vous voyez, il s'est occupé de la répression des royalistes, et là, la répression de Babeuf, c'est la répression des autres. Vous voyez, donc il n'a pas d'état d'âme pour réprimer qui il doit réprimer. Mais là, c'est là qu'il va évidemment commencer une véritable carrière avec Bonaparte, puisqu'il le suit. Bonaparte part pour l'Italie, il est au cœur de toutes les victoires légendaires qu'il le suit. Bonaparte part pour l'Italie, il est au cœur de toutes les victoires légendaires Rivoli, Arcole, toutes ces

0: Et c'est comme cela que vous verrez dans les mémoires de gens comme comme Thibault, qui se moqueront de lui en disant que bon bah il avait tout fait pour non pas parce qu'il était brave, mais parce qu'il savait y faire, qu'il avait de l'entregent, et que c'était comme ça qu'il était arrivé à obtenir les faveurs de Bonaparte. Mais s'il est détesté de ceux qui sont plutôt ses égaux, des gens comme Masséna vont le trouver, vont plutôt être séduits par cet homme. Donc c'est toujours pareil dans un milieu où les ambitions se montent. Ben, il y a toujours ceux qui arrivent plus vite et ceux qui sont jaloux et qui vont et évidemment les mêmes. La malchance qu'a eu Brune, c'est qu'il n'a pas eu le temps d'écrire des mémoires. Donc, il n'a pas eu le temps de se justifier, alors que d'autres, après, par la suite, ont pu écrire ce qu'ils voulaient. Et c'est pour cela que c'est intéressant non pas de le réhabiliter complètement, mais tout de même d'être honnête vis-à-vis de ce personnage.
1: Afin que l'on saisisse bien sa place dans cette campagne d'Italie, est-ce qu'on peut dire qu'il fait partie du premier cercle de Napoléon Bonaparte, ou est-ce que ce serait à définir plus avec plus de circonspection?
0: Ah oui, à ce moment-là, il est vraiment très très proche de Bonaparte. D'ailleurs, Bonaparte, je vous dis, lui fait envoyer un sabre d'honneur. Il est là lorsque Bonaparte fait venir sa femme, Joséphine, à Montbello, avec toute sa famille, que Bonaparte vit pour la première fois une espèce d'existence de souverain, puisqu'il reçoit les ambassadeurs de tous les pays. Il a auprès de lui les savants, il a auprès de lui Monge, Berthollet, il a évidemment ses officiers, il a Murat qui fait la connaissance de la toute jeune Caroline et qui se dit que finalement cette jeune fille, parce qu'elle n'a encore que 14 ans, est tout de même assez charmante. Et Brune est là, bien sûr, et ben Brune fait partie de la garde rapprochée de Bonaparte.
1: Nous allons continuer à explorer cette vie du maréchal Guillaume Brune à l'occasion de votre biographie Florence de Bodus, Guillaume Brune, un destin tragique aux éditions Memoring, après une première pause musicale qui nous est proposée par Benoît.

0: Vous êtes de retour dans le libre journal des débats de Radio Courtoisie. Charles de Mire a le plaisir et l'honneur de recevoir Florence de Beaudus à l'occasion de la publication de sa biographie de Guillaume Brune, Un destin tragique, aux éditions Memoring. Nous sommes désormais, Florence de Beaudus, le 5 février 1798, et nous nous trouvons à Lausanne. On pourrait s'étonner de se retrouver à Lausanne. Pourquoi est-ce que Guillaume Brune arrive en Suisse?
1: Tout simplement parce qu'il s'est vu confier le commandement des troupes de l'armée du Rhin. Comme vous le savez peut-être, Napoléon Bonaparte a à ce moment-là déjà en tête le désir d'organiser. Bon, il veut

0: L'obsession de Bonaparte, c'est de vaincre les Anglais. Il se dit que peut-être une façon de vaincre les Anglais, c'est d'aller les chercher en Orient, sur un, ce qui lui permettrait d'avoir une, d'avoir des victoires là-bas. Et puis, il imagine quelque chose d'assez extraordinaire, d'emmener toute une équipe de savants, de doubler cette conquête militaire qu'il croit vraiment intéressante avec une conquête culturelle. Donc, pour cela, pour cette campagne, il lui faut de l'argent. Donc, Brune est chargé à Lausanne, en Suisse, de s'emparer du trésor de Berne, qui n'était pas rien, parce que déjà en Suisse, comme vous le savez, les Suisses avaient déjà beaucoup d'argent. Mais Brune, d'abord, doit faire vivre son armée en Suisse, donc il a besoin d'argent pour faire vivre ses troupes, et d'autre part, de chercher de l'argent pour l'envoyer à Bonaparte, pour que Bonaparte puisse financer cette campagne en Égypte. Alors évidemment, ce n'est pas du tout des goûts des Suisses, notamment d'un journaliste qui s'appelle Mallet Dupont, qui est quand même bien connu, et qui est horrifié.
1: Je ne résiste pas au plaisir de citer l'article que vous reproduisez dans l'ouvrage. Mallet Dupont écrit ainsi: « Homme plus expert, non dans l'art militaire, mais dans la mécanique révolutionnaire et dans les raffinements du crime. »
0: Ah bah oui, parce que vous voyez comme c'est délicieux. On s'envoyait des tas de compliments à l'époque. On avait peut-être pas les réseaux, mais on avait quand même ce qu'il fallait pour être intelligent. Non, mais là c'est vraiment, il est vrai d'ailleurs, Brune n'est pas du tout accusé par qui que ce soit, à part Mallet Dupont, d'avoir pris. C'est pas pour lui cet argent-là. C'est vraiment pour financer cette campagne d'Égypte. Mais bon, il n'empêche, et d'ailleurs, ses troupes continuent de. Bonaparte lui garde sa confiance, tout le monde lui garde sa confiance. Mais enfin bon, c'est une première calomnie qui va le poursuivre, ça c'est évident. Il n'aime pas, il n'est pas heureux en Suisse, il a l'impression que tout lui est hostile, tout est hostile autour de lui, il n'a qu'une envie, c'est de partir pour l'Égypte avec Bonaparte. Mais bon, cela ne lui sera pas offert, et Bonaparte lui demande de rester en Italie, de prendre le commandement des troupes italiennes, ce qui évidemment ne va pas du tout plaire à ceux qui restent, parce que il a déjà beaucoup de jaloux autour de lui. On le soupçonne. Bon, à ce moment-là, il y a encore des histoires d'argent aussi, des problèmes avec Joséphine, qui elle aussi a toujours besoin d'argent. Il y a une espèce de compagnie qui s'est créée, la compagnie des frères Bodin. Bon, Brune voudrait essayer de mettre au clair cette histoire un petit peu sombre de finances autour de Joséphine. Donc Joséphine n'est pas très contente de voir que Brune se mêle de ses affaires personnelles et de ses affaires financières. Donc ça ne va pas non plus arranger les affaires de Brune.
1: Je ne résiste pas au plaisir de citer ce que vous reproduisez de la lettre de Brune à Barras pour essayer de se sortir de ce pétrin. Brune écrit « Décidément, je demande un autre emploi où mon rappel, j'aime la République et la gloire, les intrigues et les jalousies m'empêchent de servir ma patrie. »
0: Eh oui, c'est très difficile. En fait, on a l'impression que Brune ne s'est jamais sorti, dans toute sa carrière militaire, ne s'est jamais sorti des intrigues qui tournaient autour de lui. Alors, il y en a d'autres qui s'en sont mieux sortis, mais lui ne s'en est pas sorti. Il a toujours eu à se défendre d'accusations fondées ou pas fondées. En tout cas, là, elles n'étaient pas fondées. Mais c'était difficile à ce moment-là, oui.
1: Vous êtes à l'écoute de Radio Courtoisie, Charles de Meyer, reçoit Florence de Bedus. Nous sommes désormais en 1799. Alors, il faut apporter au crédit du maréchal Guillaume Brune qu'il a su traverser des périodes extrêmement délicates. 1789, on l'a dit, la période 94-95, dont il réchappe un peu miraculeusement, d'un point de vue au moins politico-judiciaire. Et là, il arrive dans un moment de déliquescence. Il faut dire, je crois, pour comprendre un peu la suite, Florence de Bedus, l'état de la France du Directoire en 1799.
0: Ah ben oui, comme vous le savez, le Directoire n'est pas la période la plus glorieuse de la République française. Et bon, ben, Bonaparte est toujours en Égypte, on n'a pas énormément de nouvelles de lui. Et étant donné qu'il y a une espèce de vacance du pouvoir, tout le monde se demande qui pourrait éventuellement, même au cas où Bonaparte serait tué, parce que évidemment, on subodore que Bonaparte pourrait jouer un grand rôle, mais si Bonaparte est tué en Égypte, qui pourrait prendre sa place? À ce moment-là, Brune est en Hollande. Il a un commandement en Hollande. Et là, j'ai découvert tout un monceau de lettres aux Archives nationales et sa correspondance avec un de ses officiers, qui s'appelle Louis Agnel, qui est blessé à ce moment-là, qui est à Paris. Et ça, c'est très, très amusant comme correspondance, parce que Louis Agnel est invité partout, notamment chez Talleyrand, chez Bernadotte, bon, tous les politique qui compte à ce moment-là à Paris, et le nom de Brune circule dans les salons. Brune pourrait peut-être être l'homme qui pourrait compter en politique et devenir éventuellement ministre et prendre quand même une importance. Bon, vous allez me dire, Agnel est très admiratif de son officier supérieur, il est aussi républicain que Brune. Donc, sa panique, c'est que les royalistes reprennent le pouvoir. Donc, il fait très attention à tout cela. Et un officier qui aime beaucoup Brune, c'est donc Bernadotte. Ils ont les mêmes idées républicaines. Ils ne sont pas non plus. Bernadotte, à ce moment-là, est ministre des. Qu'est-ce qu'il est? Il est ministre des Affaires étrangères. Non, il n'est pas ministre. Il est ministre de la guerre, pardon. Et donc, finalement, il aimerait beaucoup que Brune revienne à Paris et prenne une importance politique à Paris. Mais y en a d'autres qui ne veulent pas. Quelqu'un comme Marbeau n'aime pas du tout Brune. Enfin, vous me direz, dans cette espèce de panier d'intrigues, on se rend compte que tout est possible, si vous voulez, pendant ces quelques mois de 1799. Finalement,
1: Écoutez, si vous voulez, Bernadotte, qui parcourt les lettres de Brune et qui dit, avec ses gestes, ses signes de la tête qui annoncent le plaisir et l'amitié de l'ami sincère. Pauvre Brune, si tous faisaient comme toi, la République triompherait.
0: Mais voilà. Ce sont des républicains convaincus. Or, Brune, qui se bat donc là en Hollande, qui se bat contre les Anglo-Russes, obtient une victoire magnifique à Bergen, où il bat le duc d'York. Il reçoit même les compliments, les félicitations de Talleyrand. Plus tard, à Sainte-Hélène, Napoléon, lui rendra hommage. Et rendra hommage d'ailleurs à ce moment aussi à Masséna, qui, dans le même temps, obtient une victoire magnifique aussi à Zurich. Seulement, comme vous le savez, Bonaparte était un génie de la communication, et il n'était pas question que Brune et Masséna prennent la lumière, alors que lui, évidemment, avait subi des défaites assez épouvantables en Égypte, notamment à Saint-Jean-d'Acre, mais finalement avait remporté une victoire. Bon, pas extraordinaire, mais tout de même une victoire à Aboukir. Donc il va rentrer et va exalter cette victoire d'Aboukir et va reléguer dans l'ombre les deux victoires de Brune et de Masséna. Et c'est comme cela que Bonaparte va prendre le pouvoir, et comme vous le savez, au 18 Brumaire. Ah non, mais
1: Évidemment, le
0: c'est.
1: républicain que Brune doit considérer, outre cette concurrence des ambitions, doit considérer le 18 Brumaire comme un attentat à ses souhaits. Comment réagit-il à ce moment-là?
0: Il n'est pas l'ennemi de Bonaparte, hein, de toute façon. Il y a des choses qu'il ne va pas du tout apprécier tout de suite dans le consulat, puisque lui est un fervent républicain, donc il se rend bien compte que le consulat, c'est une marche vers la monarchie, vers un pouvoir monarchique, ce que Brune n'aime pas du tout. Et comble de tout, c'est que Bonaparte va signer le concordat et rétablit la paix religieuse, ce que Brune non plus n'aime pas du tout. Il va traîner des pieds pour aller à Notre-Dame. toute cette marche vers une monarchie religieuse ne lui plaît absolument pas. Donc, est-ce à ce moment-là qu'il va se détacher des ambitions de Bonaparte, même si il reste tout de même, il a bien compris que c'était l'homme qu'il fallait suivre. Donc, de toute façon, il n'a pas le choix. Bonaparte l'envoie pacifier la Vendée, ce qu'il fait très bien, d'ailleurs. Brune va quelques semaines en janvier. En janvier-février, il va donc en Vendée. Il organise un rendez-vous entre Cadoudal et Bonaparte, qui, comme vous le savez, ne va rien donner. Mais enfin, bon, Brune fait tout de même preuve d'habileté dans ses négociations. Bonaparte se rend compte que Brune n'a pas seulement des qualités militaires, il peut aussi avoir des qualités diplomatiques. Et ça va être intéressant pour la suite des événements.
1: Qualité diplomatique importante, qualité, j'allais dire, presque à contrario de sa légende noire, ce qu'il fait avec l'armée de l'Ouest est plutôt pragmatique dans sa manière d'assumer ses responsabilités.
0: Oui, je pense que vous avez raison, c'est un bon adjectif pour lui, c'est un homme pragmatique, sauf que, il n'aime pas beaucoup, je vous dis, la direction que prend ce consul Bonaparte à vouloir le pouvoir pour lui tout seul, il est bien obligé de se soumettre à ce moment-là.
1: Nous en arrivons maintenant au départ de Brune pour l'Italie. On voit que c'est un pays qui a compté.
0: Qui compte pour la France, oui, bien sûr.
1: Pour la France et pour sa carrière. Que va-t-il faire en Italie? Pourquoi y est-il nommé?
0: Il est nommé parce que Bonaparte a remporté de nouveau. Parce que l'Italie avait. Enfin, il y avait eu beaucoup de problèmes en Italie pendant que Bonaparte était en Égypte. Tout avait été reperdu, les victoires acquises par Bonaparte avaient été absorbées par d'autres défaites. Donc en Italie, Bonaparte reprend l'ascendant, bien sûr, donc Brune est nommé commandant en chef de l'armée d'Italie. Ce qui ne plaît absolument pas à Murat, okay. Là il y a une jalousie féroce entre Murat et Brune, de Murat vis-à-vis de Brune. Et puis même avec Leclerc, le mari de Pauline, le beau-frère de Bonaparte, Brune ne s'entend ni avec Leclerc, ni avec Murat. Bon, il essaie tant bien que mal de mener, si vous voulez, une pacification civile aussi, mais ce qui n'est pas évident parce que les Italiens ne sont pas révoltés contre la présence des troupes, la façon dont les troupes françaises se conduisent en Italie, vivent sur leurs finances. C'est une armée d'occupation, hein, et ça n'est pas simple. Donc Brune doit finalement
1: faire face à la difficulté d'une armée d'occupation, à un entourage qui ne lui est pas directement fidèle. Enfin, l'équation est extrêmement complexe.
0: Oui, bien sûr. En plus, Brune s'est lié d'amitié aussi avec le général Moreau, qui n'est pas non plus le meilleur ami de Bonaparte. Donc, vous voyez, les amitiés de Brune sont un peu à l'inverse de celle qu'il faudrait avoir dans la garde rapprochée de Bonaparte, quoi. Ces sympathies vont plutôt contre ceux qui ne sont pas Bernadotte, Moreau, ce ne sont pas les meilleurs amis de, et ce sont ceux qui ont d'ailleurs critiqué le coup d'État de Brumaire. Donc Brune fait partie de ce petit groupe-là, si vous voulez.
1: Par ailleurs, en trame de fond de ses choix personnels, d'ailleurs peut-être à se lier, il y a des convictions profondes. Ainsi écrivez-vous, Florence de Baudus, pourtant républicain convaincu, Brune reste réservé sur la marche de Bonaparte vers la monarchie. Et comme franc-maçon, il condamne vigoureusement la réconciliation qui s'amorce avec l'Église catholique dans la préparation du Concordat. Un rapport de police signale les militaires hostiles à ce virage religieux. Brune en fait partie et c'est certainement à contre-cœur qu'il assiste au Te Deum chanté à Notre-Dame le 18 avril 1802 pour la promulgation du Concordat. On voit bien qu'en plus de cet éloignement, de ces germes d'éloignement individuel, il y a aussi un rejet de l'inclination de Bonaparte politico-religieux à ce moment-là.
0: Et Bonaparte ne peut pas ne pas s'en apercevoir. Donc c'est la raison, une des raisons pour lesquelles Bonaparte va envoyer Brune au loin. Il a envoyé l'âne au Portugal parce qu'il avait eu des problèmes avec l'âne et il va envoyer, comme vous le savez, Brune pour d'ailleurs une ambassade extrêmement brillante à Constantinople.
1: Oui, parlons un peu de cette ambassade. Elle se fait un petit peu dans la prolongation de la paix d'Amiens. Où est-ce que Brune est-il envoyé et pourquoi est-ce que c'est un poste extrêmement prestigieux à ce moment-là ?
0: Eh bien, parce que depuis 1792, on était en guerre avec les Turcs. Donc la paix d'Amiens rétablit la concorde entre la France et l'Angleterre, donc entre la France et Constantinople, qui était alliée des Anglais. Donc des ambassadeurs vont de nouveau pouvoir être envoyés dans l'un et l'autre des pays. Donc Bonaparte choisit Brune, qui a tout de même à son actif plusieurs victoires militaires, qui a une aura, si vous voulez, militaire, qui a une très belle prestance, et il se dit que pour cette ambassade qui est difficile, Brune va probablement pouvoir lui rendre service. Et en même temps, ça lui permet de l'envoyer un petit peu loin de lui, ce qui n'est pas non plus, finalement, ce que Bonaparte veut. Brune va y rester. Oui, Brune va rester un an, et c'est vraiment une des plus belles années de la vie de Brune.
1: Oui, c'est très intéressant de s'y arrêter, parce que là, on a la confluence à la fois des relations diplomatiques françaises, des enjeux de la guerre, de questions extrêmement importantes pour l'Empire. D'abord, quelles sont les missions qui sont assignées à Brune pour cette ambassade ?
0: Alors, il doit faire régner, si vous voulez, faire comprendre aux Turcs que la France est le pays le plus important du monde. Donc, on est en paix avec les Anglais, Brune va pouvoir passer par la Méditerranée, va pouvoir traverser la Méditerranée. Il ne risque pas, ses navires ne risquent pas d'être attaqués par la marine britannique. Et il va partir avec des cadeaux somptueux, parce que vous savez bien, il faut provoquer l'admiration des yeux du sultan et de tous ses ministres. Donc Brune part avec sa femme, bien sûr, s'arrête à Lyon pour faire des commandes extraordinaires de soieries, de meubles magnifiques pour les cadeaux. Et puis, va arriver, alors évidemment, comme vous imaginez, on ne voyage pas aussi facilement à ce moment-là qu'on voyage aujourd'hui. Les vents sont contraires pendant un bon moment. Finalement, il a un mois de retard. Quand il arrive, les Anglais et les Russes sont trop contents de faire croire qu'il n'était pas au courant. Donc, il a une réception un petit peu gâchée parce que l'ambassadeur russe et l'ambassadeur anglais ne sont pas présents. Et ça va être une suite de passes d'armes, de diplomatiques avec ces deux ambassadeurs et avec l'Autriche, bien sûr. Les Russes veulent absolument que la mer Noire soit leur propriété particulière, si vous voulez. Vous savez, aujourd'hui, on retrouve exactement toujours les mêmes problèmes diplomatiques, les mêmes problèmes de territoire qu'il y avait à ce moment-là. Donc la mer Noire doit être un lac russe. Les Grecs ont beaucoup d'importance à ce moment-là. Or, comme vous le savez, les Grecs et les Russes partagent la même religion orthodoxe. Et tous les interprètes étant grecs, c'est un petit peu compliqué pour Brune de se faire une place, mais il le fait. Il s'installe tout de suite dans un magnifique palais, il offre des réceptions, il va à droite à gauche, il s'astreint d'ailleurs au devoir religieux, il va visiter, parce que c'est très important là-bas, il va visiter toutes les églises chrétienne. Il va aussi à la mosquée. Enfin, donc, il tient sa place. Mais toujours des querelles de protocole. C'est une histoire de tous les instants. Alors, il est très aidé par les attachés d'ambassade qui étaient là depuis longtemps. Mais,
1: de beau développement, d'ailleurs, Florence de Bonus, c'est très intéressant. Vous leur consacrez d'ailleurs de beau développement, et c'est très intéressant à ce propos.
0: J'ai retrouvé aussi des archives à l'école de médecine, parce que bon, il y a aussi toute une correspondance avec un certain Kieffer qui était attaché d'ambassade. Donc on a tous les petits détails, si vous voulez, de la vie d'une ambassade, avec les dîners, avec les plats qui sont servis, avec les cadeaux qui s'échangent, et puis toujours, est-ce que l'ambassadeur de France a été mieux traité? Ah, mais alors la femme de l'ambassadeur d'Angleterre était là, donc il faut que Madame Brune soit là. Mais Madame Brune s'habille en homme. Alors là, allez savoir pourquoi. Je ne sais pas pourquoi. Madame Brune est habillée en homme, mais elle est très bien acceptée aussi. Donc tout est dans les détails et faire extrêmement attention à ne pas faire un pas de côté. C'est pour tout. Alors, bon, Brune trouve ça à la fois intéressant, mais lui, il est militaire dans l'âme, finalement. Et au bout d'un moment, il commence à en avoir un petit peu assez de ces histoires de querelles, de préséances, la correspondance est longue à arriver, si vous voulez. Pourtant, Dieu sait qu'il y a des lettres pratiquement quotidiennes de Talleyrand et même de Bonaparte qui lui écrivent pour lui dire exactement tout ce qu'il doit faire. C'est vraiment compliqué, quoi, si vous voulez.
1: Vous l'avez redit, mais celui qui donnera peut-être le plus de fil à retordre à Brune pendant son ambassade, c'est son homologue russe qui joue avec passion des égards et des difficultés que Brune peut avoir avec la Sublime Porte.
0: Qui s'appelle Italinski, d'ailleurs, un certain Italinski. Bah, alors, pendant que Brune est à Constantinople, se passe le drame, la tragédie de l'exécution du duc d'Enghien, pour laquelle d'ailleurs Brune trouve très très bien de s'aligner sur la décision de Bonaparte. Et surtout le fait que Bonaparte va être nommé empereur. Et alors là, c'est là que les affaires vont se compliquer, parce que, Bonaparte exige de porter le même titre que l'empereur de Russie. Donc il veut se faire appeler à la fois impérador et pashmina. Bon, alors ça, ne me dit pas ça. Il exige d'avoir les deux titres. Or, seul, actuellement, à ce moment-là, seul l'empereur de Russie porte ces deux titres. Et bien sûr, Italinski refuse absolument cette histoire. Et ça va être une des raisons, d'ailleurs. Et les Anglais suivent les Russes. Donc, Brune n'arrive absolument pas à se sortir de cette histoire. Ça prend des semaines et des semaines. Et c'est ce qui va le déterminer, d'ailleurs, à demander son rappel.
1: Finalement, c'est un départ dans l'honneur pour Brune. On sent que
0: c'est un départ dans l'honneur, mais il n'aura pas réussi à faire reconnaître, si vous voulez, la place Napoléon comme véritablement empereur au même titre que le tsar Alexandre.
1: Il va donc rentrer cette fois-ci non pas par mer comme il l'avait fait.
0: Mais non, on est de nouveau en guerre.
1: Mais par terre, où rejoint-il Bonaparte et où va-t-il arriver en France?
0: Donc il arrive, il passe par l'Autriche, vous voyez, il fait le grand détour et il arrive en France. Il arrive par l'Italie. Il n'est pas rentré à temps pour le sac, mais il est là à Milan. Il est là pour le couronnement de Napoléon comme roi d'Italie. Donc il est à Milan au moment du couronnement. Et puis il rentre à Paris. Et bon, là, il y a un passage. C'est lui qui va être envoyé à Boulogne, au camp de Boulogne. Si vous voulez, et c'est ça que Brune va regretter énormément, c'est que il ne va plus jamais être proche de Napoléon. Il demande notamment à Berthier, qui est le ministre de la guerre, de pouvoir aller se battre aux côtés de l'empereur, et ça ne lui est jamais accordé. On l'envoie à Boulogne, alors que Napoléon part pour la campagne d'Autriche et pour les victoires magnifiques la victoire magnifique d'Austerlitz. Et lui, Brune, il est là, chargé à Boulogne pour une mission de surveillance. En fait, il ne se bat pas. Et ça, c'est quelque chose qui le rend désespéré, quoi, qui le désespère. Et jamais plus Napoléon ne le mettra près de lui. Jamais plus.
1: Nous allons continuer à explorer cette histoire de Guillaume Brune avec Florence de Baudus à l'occasion de la publication de sa biographie Guillaume Brune, un destin tragique aux éditions Memoring, après une deuxième pause musicale qui nous est proposée par Benoît.
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0: Vous êtes de retour dans le libre journal des débats de Radio Courtoisie dirigé ce soir par Charles de Meyer. J'ai le plaisir et l'honneur de recevoir Florence de Beaudus qui nous présente la vie de Guillaume Brune, à laquelle elle a consacré une biographie, un destin tragique aux éditions Memory. On l'a dit avant de se quitter, Florence de Beaudus, mais c'est important d'insister sur la chose. On pourrait se dire que garder la responsabilité du camp de Boulogne est une marque de confiance de Napoléon, mais c'est aussi une souffrance pour le maréchal Brune qui n'a plus dès lors de proximité avec l'empereur.
1: Oui, c'est une sorte de mise à l'écart, finalement. Oui.
0: Cette mise à l'écart, que Brune va-t-il en faire finalement de Boulogne? Quelles vont être ses futures missions?
1: Bon, alors, comme vous le savez, il y a la magnifique victoire d'Austerlitz le 2 décembre 1805, et à partir de là, Napoléon, toujours obsédé à l'idée d'être victorieux des Anglais, instaure le fameux blocus continental qui va bloquer toutes les marchandises anglaises. Il va essayer, chose absolument impossible, de contrôler tous les ports de la côte en partant de la Baltique jusqu'à la Méditerranée pour empêcher les marchandises anglaises de pénétrer dans l'Empire français. Donc, pour surveiller de plus près les marchandises anglaises sur la Baltique, Napoléon envoie Brune à Hambourg comme gouverneur des villes hanséatiques et pour contrôler les douanes et pour que les marchandises anglaises n'arrivent pas, ne pénètrent pas dans les ports des villes hanséatiques. Et c'est là qu'il va se passer une affaire assez sombre. Il y a un dossier absolument énorme aux archives nationales. Vous imaginez les scandales financiers qu'on peut connaître aujourd'hui. Ben, il s'est passé à peu près la même chose, sauf que ça n'a pas eu la publicité que cela pourrait avoir aujourd'hui. Mais finalement, il va y avoir une enquête et on va se rendre compte que les marchandises arrivaient à passer et que, au passage, certains se remplissaient les poches, quoi, si vous voulez. Bon, alors, sont accusés en premier Bourrienne, l'ami d'enfance de Napoléon, qui était à ce moment-là gouverneur de Hambourg, qui va être mêlé à ce scandale. Il va y avoir aussi François de Montcabrier, qui lui est amiral et qui dirige les stations, tout ce qui est les stations portuaires. Et évidemment, Brune, en tant que gouverneur des villes hanséatiques, ne peut pas ne pas avoir été au courant de ce qui se passait et de la façon dont certains s'en mettaient plein les poches. Donc le scandale va. Et il n'y a rien, si vous regardez en détail le dossier de Brune à Vincennes, il n'y a pas un mot sur cette affaire. Donc tout ça est très, très, très, très nébuleux, très flou. D'ailleurs, Brune ne reconnaîtra jamais qu'il se soit passé la moindre chose. Mais lorsqu'il rentre à Paris, Napoléon refuse de le recevoir et il ne comprend pas ce qui se passe. Surtout que pendant qu'il était à Hambourg, il a obtenu une victoire militaire absolument magnifique puisqu'il s'est battu contre le roi Gustave IV, qui était donc le roi de Suède. Et il a obtenu une victoire extraordinaire à Stralsund, où l'armée française a vaincu l'armée suédoise. Or, évidemment, il a fait une bêtise diplomatique. Il a, dans le traité de paix, évoqué l'armée française et non pas l'armée impériale et royale. Donc, c'est cela qui va lui être officiellement reproché, et c'est la raison pour laquelle Napoléon va le mettre en disposition et va refuser de le recevoir. Et pour Brune, c'est cette raison qui a fait qu'il a été ostracisé et pas de toute cette histoire financière dont Brune ne parlera jamais.
0: Est-ce qu'on peut faire un petit point sur la mémoire de cette affaire? Finalement, qui a mis en avant dans la mémoire qui a été faite du maréchal Brune, même si on le dit au début de l'émission, elle est limitée, cette affaire, et qui a essayé de la passer sous silence?
1: Mais tout le monde l'a passé sous silence. Simplement, on a une lettre de Napoléon, beaucoup plus tard, puisque cette affaire se serait passée dans les années 1807-1808, et c'est en 1811 que Napoléon demande que soient exigés des remboursements de personnages comme Bourrienne, comme Montcabrier, comme Brune, et même comme Talleyrand. Donc, si vous voulez, tout le monde doit rembourser des sommes. Bon, une chose est certaine, c'est que Brune n'avait aucune fortune personnelle, donc il n'a pas fait fortune avec cette histoire. A-t-il remboursé ou finalement a-t-il été exempté de ce remboursement? On ne sait pas. C'est assez flou. Mais il n'est pas formellement accusé, puisqu'il n'est même pas entendu par la commission d'enquête. Bourrienne est entendu, enfin, mais lui n'est pas entendu par la commission d'enquête. La seule chose dont on soit sûr, c'est qu'il est mis en disposition et que Napoléon ne veut plus le recevoir. Il se retire dans sa propriété et il va traduire les poètes grecs et il ne fait plus rien jusqu'en 1815.
0: Nous allons continuer cette émission, mais il faut bien noter un autre élément qu'on comprenne. À partir de ce moment-là, la carrière de Brune est marquée par la désaffection, alors même qu'il avait été très courageux dans son refus de céder à la proposition de trahison de Gustave IV. Ça aurait pu être retenu par Napoléon Bonaparte dans la fidélité de Brune. Or, au contraire, Napoléon l'a interprété de manière toute différente à l'époque.
1: Oui, parce que Brune avait fait l'erreur inexcusable aux yeux de Napoléon, c'était de nommer l'armée française et non pas l'armée impériale et royale. Or, l'armée était sous les ordres de l'empereur et pas uniquement l'armée de France. Donc ça, c'était la raison officielle pour laquelle Napoléon ne voulait pas pardonner à Brune.
0: Quelle va être la suite de la carrière de Brune? On comprend qu'il n'est plus du tout en odeur de sainteté. Que va-t-il devenir?
1: Il essaie d'écrire des courriers multiples à tous les ministres de la guerre qui se succèdent, en suppliant de pouvoir recommencer à servir. Ses lettres mortes. En 1814, il essaie d'entrer dans la campagne de France, rien à faire. Et c'est en 1800. Alors, il essaie quand même de se dédouaner de cette histoire de signature du traité avec d'avoir nommé l'armée française, puisque ce n'est pas lui qui avait écrit le texte. Mais bon, finalement, au retour de l'île d'Elbe, Napoléon ne le reçoit pas, mais le nomme gouverneur en Provence et Brune est envoyé à Marseille pour commander l'armée d'occupation en Provence, à Marseille. Il est à Marseille.
0: Évidemment, c'est une tâche particulièrement délicate.
1: C'est une tâche épouvantable. Il n'a pas d'argent, il n'a pratiquement pas de troupes, puisque Napoléon veut toutes ses troupes pour faire la campagne de Belgique. Donc, il n'a rien, pratiquement rien. Il y a Suchet qui est juste de l'autre côté en Suisse et qui lui aussi veut des hommes. Donc, ils essaient tous les deux d'obtenir quelques moyens en hommes et en argent. Ce qui est très, très important pour Brune, c'est de défendre Toulon, puisqu'à Toulon, il y a tout l'arsenal. Donc là, c'est surtout que ce Toulon ne tombe pas aux mains des Anglais qui recommencent à publier en Méditerranée. Donc là, c'est vraiment… on sent le désespoir de cet homme qui n'y arrive pas. Quoi. Si vous voulez, ça ne dure pas longtemps, mais il n'y arrive pas. Et puis, les communications sont très, très difficiles. Donc, les courriers n'arrivent pas. Il a beau envoyer des courriers au ministre, il n'a pas de réponse. Donc, il navigue à vue, si vous voulez. Donc, il finit par établir l'état de siège, ce qui va lui être reproché. Tous les Marseillais commencent à virer plutôt vers les légitimistes. Ils se rebellent contre le régime impérial. Et là, la situation devient absolument impossible pour Brune. Donc, parce qu'il a du mal à savoir Waterloo, il ne le connaît pas, il ne le sait pas tout de suite. Il est là, il s'est installé à Toulon pour essayer de défendre au mieux cet arsenal qui pour lui est le plus précieux de ce qu'il a à défendre. Et puis, il apprend que finalement le roi Louis XVIII est rentré à Paris, que Napoléon est prisonnier des Anglais et qu'il doit faire flotter le drapeau blanc et non pas le drapeau tricolore.
0: Ah, et évidemment, c'est une difficulté de plus dans son parcours. Comment peut-il manœuvrer auprès des nouvelles autorités ?
1: Alors, d'abord, il estime qu'il doit recevoir ses ordres de Paris directement et non pas d'un simple officier qui arrive à Marseille. Donc là, il refuse d'obéir tant qu'il n'a pas vraiment reçu. Il s'estime tout de même au-dessus, si vous voulez, des ordres qu'on lui donne. Finalement, avec du retard, il fait arborer le drapeau blanc, mais il décide de se rendre à Paris pour aller prendre directement les ordres du nouveau ministre de la guerre. Et c'est là qu'il va rencontrer son destin.
0: Ce destin, évidemment, il va être terrible. D'abord, considérons un peu la chose, Florence de Bonus, est-ce qu'il aurait pu partir autrement ? Est-ce qu'il aurait pu partir avec davantage de sécurité, davantage de troupes ? Est-ce que finalement, le maréchal Brune aurait pu être mieux protégé ou aurait-il avoir plus de secours pour monter à la capitale ?
1: Alors oui, il aurait pu partir par la mer, ça aurait peut-être été moins dangereux, mais il ne veut pas avoir l'air d'abandonner ses troupes. Donc il décide de partir par la terre et de passer... Ce qui est d'une inconséquence incroyable, parce qu'il va passer par les endroits par lesquels Napoléon ont été passés en allant à l'île d'Elbe et où il avait failli se faire assassiner. C'est toute une région qui est extrêmement royaliste. C'est là où sévit la Terreur blanche, hein, d'ailleurs. Et bizarrement, il se sépare de. Il est parti avec une troupe un peu nombreuse et il se sépare de ses troupes. Enfin, on a l'impression que vous savez. Quand une tragédie se joue, il y a des tas de petites choses qui font que on est dans un engrenage et que finalement les choses vont de mal en pis. Il se sépare de ses troupes, il n'a plus de chevaux, il ne peut plus faire changer ses chevaux, on le fait changer de route. Enfin, tout se ligue pour qu'il arrive à Avignon, qui est la ville certainement la plus royaliste à ce moment-là et la plus hostile. À ce maréchal.
0: Cette situation, elle est évidemment dramatique. Donc, quelle ville arrive-t-il ? Finalement, le paysage, la tension locale, quelle est-elle à Avignon ?
1: Mais cette ville n'est absolument pas tenue parce que celui qui s'occupe de la ville est un policier qui n'a pas vraiment beaucoup d'ordres, qui a sous ses ordres non pas des policiers mais des bon je sais pas très bien ce que sont les hommes qui sont sous ses ordres, mais ce sont presque des brigands, si vous voulez, sur lesquels il n'a absolument aucun pouvoir, extrêmement excité, extrêmement hostile. Brune arrive à s'installer dans une auberge où d'ailleurs est installé le nouveau sous-préfet qui s'appelle Saint-Chamond et qui vient de s'installer lui aussi, qui est relativement lâche et qui va certainement se laver les mains de tout ce qui va se passer. Et Brune s'enferme dans sa chambre et c'est là que finalement les hommes vont passer par la fenêtre, vont monter par la fenêtre et vont le tuer, vont lui tirer deux coups de fusil et vont l'assassiner. Mais c'est à partir de là que les choses vont devenir absolument sordides, parce que le cadavre est sorti de la chambre. On voudrait essayer de le mettre au moins dans un cercueil pour l'emmener, mais la foule se déchaîne. C'est, C'est une foule horrible qui va s'emparer du corps et aller le jeter dans le Rhône et danser autour de ce cadavre. Enfin, il y a des scènes absolument d'horreur, et tout de suite, le bruit se répand que Brune s'est suicidée, ce qui est absolument faux. Et d'ailleurs, les lettres qui partent tout de suite vers les autorités officielles semblent prouver que Brune s'est suicidée et ne parlent absolument pas de l'espèce de danse macabre qui se sont déroulées autour du cadavre. C'est horrible.
0: Nous allons faire, grâce au bon soin de Benoît, notre utile pause musicale avant de parler du combat de la femme du maréchal Brune et de la lutte pour la vérité qui s'établit dès cette époque. En la présence de Florence Debonus, nous rejoignons dans quelques instants.

0: Vous êtes de retour dans le libre journal des débats de Radio Courtoisie dirigé par Charles Demeyer. J'ai le plaisir et l'honneur de recevoir Florence Degaudus qui nous vient avec Guillaume Brune, un destin tragique aux éditions Memoring. Ce qui est passionnant maintenant, c'est de voir une lutte pour la vérité qui commence dès ce moment-là. Rappelons bien les éléments. Donc, le maréchal Brune est assassiné en Avignon le 2 août 1815. Il y a des mensonges, des manipulations sur les rapports sur sa mort. Est-ce que vous pouvez déjà nous rappeler, Florence Degaudus, un petit peu l'état des manipulations?
1: Oui, il y a tout de suite un rapport qui a été écrit par le major Lambeau, qui est le policier lâche, qui a permis, qui n'a pas été capable d'empêcher ce massacre, et qui écrit noir sur blanc que le maréchal Brune s'est suicidé. Donc c'est déjà un mensonge. Donc cette version officielle commence à courir dans toutes les chancelleries. Et à Paris, donc, Madame Brune, la maréchale Brune, apprend le massacre de son mari, évidemment convaincue que son mari n'a pas pu se suicider, se précipite dans le bureau du ministre de la Guerre, qui est à l'époque Gouvion-Saint-Cyr, à qui d'ailleurs elle donne le titre de maréchal pour bien montrer la proximité entre son mari et le ministre de la Guerre, et lui demande de faire la vérité, de lever le voile sur les circonstances exactes de la mort de son mari et surtout des suites de cette barbarie qui s'est propagée autour du cadavre. Ça ne va pas être simple parce qu'il y a une espèce, bon, bien sûr, la terreur blanche finit par se calmer, mais c'est ce qui se passe aussi, c'est que le cadavre est déterré à la nuit par des fidèles de Brune qui essaient de l'enterrer, mais on le déterre. Enfin, il se passe des tas de choses absolument horribles. Et finalement, la maréchale Brune arrive à faire envoyer des personnages fidèles qui vont récupérer quand même les restes de ce pauvre maréchal et faire venir ses restes dans un cercueil jusque dans la propriété de la maréchale, qui refuse absolument d'enterrer son mari tant que la vérité n'a pas été faite et tant que l'honneur de son mari n'a pas été lavé. Donc ça va durer plusieurs années. Il y a une espèce de résistance passive autour de cette histoire. Et finalement, les responsables sont plus ou moins poursuivis. Ils ne seront d'ailleurs pas inquiétés parce qu'il y en a un qui meurt, il y en a un qui finit par s'enfuir. Enfin, ils sont tellement mal recherchés qu'on ne les retrouve pas. Et finalement, finalement, elle va arriver, mais longtemps après, hein, en 2 ou 3 ans après, elle arrive à faire éclater la vérité. Donc il y a un procès. On reconnaît que le maréchal Brune ne s'est pas suicidé, mais a vraiment été assassiné. Mais tout de même, la maréchale devra payer tous les frais du procès, ce que je trouve absolument abominable. Enfin bon, c'est comme ça. Et finalement, elle arrivera. Vous vous rendez compte que ça se passe? Elle arrivera à ses fins en 1821, c'est-à-dire 6 ans après la mort ignominieuse de son mari. Et là, elle finira par pouvoir le faire enterrer au cimetière du village à côté de son château, à Saint-Just. Et c'est là qu'elle aussi pourrait être enterrée aux côtés de son mari. Et là, je trouve que cette femme qui est restée dans l'ombre pendant toute la carrière militaire de son mari a vraiment agi en héroïne. Et grâce à elle, la mémoire du maréchal Brune a pu être sauvée.
0: Est-ce qu'elle reçoit des soutiens d'anciennes connaissances de Brune, de ceux qui l'ont connue, ou est-ce qu'elle mène ce
1: Bah,
0: combat?
1: elle se retrouve très seule, hein, finalement. L'avocat qui va s'en occuper et l'avocat qui avait essayé de laver, attendez, je ne me rappelle plus son nom exactement, mais si, il y a un journal, il y a des journaux quand même qui essaient de faire justice à. Mais si, il y a quand même le maréchal Suchet, le duc d'Albufeira, qui va la soutenir. Si, quand même, le garde des Sceaux aussi. Mais On a envie d'enterrer cette histoire parce que c'est pas une histoire qui est à l'honneur des royalistes du Sud, et on n'a pas envie on n'a pas envie de faire de la publicité autour de cette chose quand même assez ignominieuse, quoi, si vous voulez. Donc c'est pourquoi est-ce que le maréchal Brune a mérité, il n'avait absolument pas mérité une chose pareille. C'est comme ça, hein.
0: Alors, le travail de la postérité nous intéresse tout de même, même si on a bien compris qu'il y a eu un combat mémoriel sur Brune, avec notamment la mobilisation des journaux ultra à cette époque. Il y a un personnage qui revient dans votre ultime chapitre et auquel on ne s'attendait pas.
1: Je vois qui vous voulez dire.
0: Alexandre Dumas. Alors, que fait Alexandre Dumas quasiment 35 ans après la mort du maréchal Brune dans votre ouvrage? Est-ce que vous avez un problème d'anachronisme?
1: Non, mais Alexandre Dumas, le père, le général Dumas était un ami de Brune. Si vous voulez, bon, ils étaient amis et évidemment tous les deux assez peu bonapartistes. Or, lorsque il était tombé, donc le général Dumas était tombé en disgrâce pendant la campagne d'Égypte, et finalement il est mort quand le petit Dumas n'avait que 4 ans, et Brune était le parrain de ce jeune Dumas. Maintenant, évidemment, c'était le seul appui en principe du petit garçon, et étant donné la disgrâce aussi qu'a connue Brune, Dumas n'a pas pu être protégé comme il aurait pu être protégé. Mais il a gardé toujours une tendresse pour ce parrain qu'il n'a pratiquement pas connu. Et lorsque un jour, alors qu'il est déjà on est en 1850, hein, alors qu'il se promène dans le milieu de la France, il arrive à Avignon et il descend dans l'auberge où avait été massacré le maréchal, et il demande à occuper la chambre numéro 3. L'aubergiste lui dit « Mais pourquoi ?» Et il explique, il dit « Mais parce que c'est là que mon parrain a été tué. » Et il dit qu'il reconnaît, qu'il voit même plus ou moins l'impact des balles. Enfin bon, il se recueille dans cette chambre où a été massacré son parrain. Voilà, je trouve que c'était une jolie façon de finir l'histoire.
0: Bon, belle façon. Où peut-on voir encore le nom du maréchal Brune exposé ou visible au grand public, Florence de Bonus?
1: Ah ben, d'abord, on a un boulevard à Paris qui n'est pas rien. C'est là où Napoléon III était intelligent. Il a donné le nom des maréchaux de Napoléon sans se demander qui avait été plus ou moins aimé de Napoléon. Et puis le nom, évidemment, du maréchal Brune est gravé sur les colonnes de l'Arc de Triomphe de l'Étoile, tout de même.
0: Vous écrivez, Florence de Bonus, dans le chapitre sur la postérité de Brune, je vous cite, « Alors pourquoi ce discrédit persistant, trop républicain pour Napoléon, trop bonapartiste pour les royalistes, peut-être surtout pas assez courtisan ?» Est-ce que vous pouvez nous en dire plus sur cette explication?
1: Oui, pas assez. Enfin, il a été courtisan, c'est-à-dire qu'il rêvait. Finalement, il a aimé Napoléon. Il rêvait de servir à ses côtés. Il n'a pas fait ce qu'il fallait. Il a fait des erreurs, probablement. Il n'était pas à ses côtés. Il n'a pas été le fidèle en Égypte, mais ça, il n'y était pour rien. Certainement, il n'a pas aimé la montée vers l'Empire. Donc, Bonaparte s'en est aperçu et ça ne lui a pas plu. Il n'a pas été assez servile, si vous voulez, ça c'est sûr. Mais c'est le grand tort qu'on peut lui imputer.
0: Est-ce qu'il n'a pas payé ? Parce qu'on voit bien que la réputation, parfois, de légèreté avec les finances publiques, pour le dire comme ça, ou de prévarication, semble au moins fondé sur des rumeurs persistantes dans divers endroits où il passe, pour le dire comme ça. D'une autre manière, certains autres grands serviteurs de l'Empire, on pense à Bernadotte par exemple, n'ont pas été ennuyés, pas trop ennuyés par l'Empire.
1: Masséna.
0: Est-ce que finalement, il ne paye pas pour les plus célèbres ou n'ont pas été ennuyés, pas trop ennuyés par l'Empire?
1: Masséna.
0: Est-ce que finalement il ne paye pas pour les plus célèbres ou plus brillants que lui

0: voulait pas d'histoire avec avec la belle famille de Joseph. Et puis Bernadotte, surtout, est devenu roi de Suède, donc il était devenu intouchable. Masséna, ben, c'était l'enfant chéri de la victoire. Masséna est tout de même un héros, si vous voulez, des victoires légendaires de Napoléon. Et puis, comme je vous l'ai dit, Brune n'a pas écrit de mémoire. Donc, il n'a pas eu le temps de se justifier. Et ça a été. Et puis, il n'a pas eu d'enfant. Donc, personne n'a pu le défendre. Personne n'a pu défendre sa mémoire après sa mort.
1: Un immense merci de nous avoir accompagnés pendant cette émission, Florence de Gaudu. C'est toujours un plaisir de vous avoir au micro de Radio Courtoisie. Je rappelle le titre de l'ouvrage, Guillaume Brune, un destin tragique aux éditions Memoring.
0: Merci beaucoup, Charles.
1: Quant à moi, je remercie Benoît à la technique et je vous dis à la semaine prochaine pour un nouveau livre journal de débat.

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1: 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Dans un instant, votre soirée musicale, nous écouterons Beethoven avec le ballet Les Créatures de Prométhée, opus 43.
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0: tout à l'heure, à minuit, nous écouterons le libre journal du Nouveau Monde animé par Evelyne Josselin comme sujet pour cette émission de l'insurrection des 13 colonies à l'indépendance, les débuts de la jeune Amérique. Et tout de suite, voici votre soirée musicale. Nous écoutons Beethoven, le ballet Les Créatures de Prométhée, opus 43. C'est un arrangement au piano interprété par Cyprien Katsaris et un disque compact paru chez les éditions Piano 21. Je vous souhaite une très bonne soirée et une très bonne écoute sur les ondes de Radio Courtoisie. Chers auditeurs, il est 23h.
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0: C'était Beethoven, vous venez d'entendre dans sa quasi-totalité le ballet Les Créatures de Prométhée, opus 43, un arrangement au piano interprété par Cyprien Katsari. C'est un disque compact paru chez les éditions Piano 21. Dans quelques instants, à minuit, le libre journal du Nouveau Monde, animé par Evelyne Josselin. Un sujet pour cette émission: de l'insurrection des 13 colonies à l'indépendance, les débuts de la jeune Amérique.
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0: Mercredi 24 juin, nous sommes dans la semaine A du cycle des émissions de Radio Courtoisie. 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Il est minuit.
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0: Bonjour chers auditeurs, nous sommes aujourd'hui le 24 juin.
1: Bonjour Evelyne.
0: Bonjour Eric, mon assistant. Bonjour, nous avons une stagiaire qui s'appelle...
2: Jeanne. Bonjour, je m'appelle Jeanne.
0: Très bien. Et puis nous avons un invité que vous connaissez très bien, puisque c'est monsieur Eric avec un K, Eric Svahn, qui est américain et danois. Et alors Eric Svahn et moi-même, nous ne sommes pas historiens et nous ne nous prenons pas des historiens pour des historiens. Mais néanmoins, nous allons faire un petit peu comme l'an dernier, puisque ça avait très bien marché. Nous allons parler d'un fait qui est quand même capital, puisqu'il va s'agir des 250 ans de l'Amérique. Alors, bon anniversaire l'Amérique, c'est le titre de notre émission.
3: Happy birthday.
0: Nous allons la faire en deux parties parce que véritablement le sujet est tellement vaste qu'en fait il faudrait en parler toute l'année.
1: C'était très intéressant l'année dernière,
0: mais oui.
1: C'était sur les conflits et cette année
0: et
1: sur l'histoire.
0: Là nous ne reviendrons pas sur ce que nous avons dit l'an dernier, nous passerons, il y a des... partie de l'histoire américaine que nous passerons rapidement, nous étalerons davantage sur ce qui est le plus marquant culturellement. Alors, on va d'abord, je rappelle quand même que hier, 23 juin, c'était les 10 ans de Brexit, puisqu'on est dans les célébrations. Brexit qui a été très très mal, qui n'a pas encore été d'ailleurs véritablement mis en vigueur, mais enfin c'était les 10 ans de Brexit. Là, nous fêtons avec quelques jours d'avance, l'anniversaire de l'Amérique. Alors, pour ceci, je pense qu'il faut connaître, quand même ce qui a mené à la déclaration d'indépendance le 4 juillet 1776 à Philadelphie. Alors, avant cela, je voulais demander à mon invité, Eric, vous avez vu, les Américains ont inventé un mot, le semi-quincentennial.
3: Oui.
0: Je pense qu'on pourrait traduire ça par le demi-cinquantenaire.
3: Oui.
0: Ça donnerait ça. Voilà. Donc le quincentennial. C'est pas facile.
3: Non.
0: C'est pas facile. Bon. Alors, 20 ans avant les événements, plus de 20 ans, il y a eu la guerre de 7 ans, qui nous concerne, nous Français. C'était une guerre entre les Anglais et les Français, les deux monarchies. Au sujet de leur possession en Amérique. Alors, cette guerre de 7 ans, que les Américains appellent la guerre entre la France et la Grande-Bretagne, les French and Indian War. Voilà, eh bien, cette guerre a été, on pourrait dire, peut-être le révélateur de ce qui allait se passer.
3: Que les gens connaissent surtout par le film « Le dernier des Mohicans ». Dont le roman fête cette année ses 200 ans.
0: Ah, merci Eric.
3: Bicentenaire, c'est plus facile
0: alors,
3: à prononcer.
0: J'avais pensé à la musique de ce film, justement,
3: oui.
0: Mais bon, je me suis dit, on a tellement à couvrir. Alors, cette guerre de 7 ans, 1756-1763, c'est malheureusement pour l'Empire français, c'est la perte de l'Acadie française et de la Nouvelle-France, donc.
3: Hein. Oui.
0: Voilà. Alors, il y a un ami, notre ami... Daniel, le docteur Daniel Clément m'a rappelé que aujourd'hui 24 juin, c'est la fête nationale du Québec, le jour de la Saint-Jean-Baptiste. Voilà, comme ça nous aurons fêté au Québec sa fête nationale. Et maintenant, nous allons nous occuper de la fête nationale américaine. Alors donc, cette guerre de 7 ans se révèle désastreuse pour la France, puisqu'elle perd de vastes territoires. C'est aussi le début du Canada, puisque beaucoup de colons vont vers le nord et vers l'ouest aussi, le Grand Ouest au nord. Cette guerre cause des dettes considérables à l'Angleterre, et c'est là où ça concerne l'Amérique, c'est parce que comment payer cette dette de guerre ? Eh ben, c'est très simple, on va imposer les colons d'Amérique. Alors donc, il faut savoir aussi que à la fin de l'Acadie française, des milliers d'Acadiens sont expulsés de leurs terres. Alors où ils retournent en Europe, où la plupart du temps ils vont en Louisiane. Ça donne les fameux Cajuns.
3: Qui vient de Acadie, c'est le même
0: exactement,
3: mot.
0: Exactement.
3: Qui vient prononcé à l'anglaise.
0: Voilà. 1756, le Québec tombe. On vient de parler du Québec. C'est là où Montcalm, le général Montcalm, meurt.
3: C'est ça.
0: Grand français, c'est une époque où j'étais fière de la France. Enfin, je suis fière de notre France monarchique. Et donc, Québec tombe. Et puis, 1760, Montréal capitule. Traité de Paris, 1763, met fin à la guerre. Alors, c'est amusant, traité de Paris, 1763, notez bien. Parce que 20 ans plus tard, il y aura un autre traité à Paris. Alors, que se passe-t-il pendant ces 20 ans, entre 1763 et 1783? Donc, c'est le début de la domination britannique au Canada, et on voit que les colonies américaines, il y a les premières tensions avec la couronne. Enfin, pas la couronne, mais en tout cas avec le Parlement britannique. Alors,
3: Une chose que j'aimerais ajouter, c'est une grande différence entre l'Amérique française et l'Amérique britannique, c'est que l'Amérique française reste centrale, dirigée depuis Paris, tandis que les différentes colonies anglaises s'occupent d'eux-mêmes, ils s'occupent de leurs propres histoires.
0: Tout à fait, elles sont indépendantes.
3: Ils ont leurs propres legislatures, leur propre parlement, si on veut.
0: Legislature, c'est leur propre...
3: Parlement, si on veut.
0: Législature, clairement.
3: Tout à fait. Oui. Donc ça, c'est une grande différence.
0: Oui, déjà, voilà, c'est ça. Donc, elles sont des provinces, en fait, déjà assez autonomes.
3: Voilà.
0: Donc, rattachées à la couronne quand même. Oui. Et les colons américains, je dis bien des colons, c'est très important, ce sont des colons, parce que l'Amérique n'est pas un pays d'immigrants, comme on dit tout le temps. Elle ne l'est devenue qu'après l'infâme Ted Kennedy et sa loi d'immigration de 1965. Mais auparavant, c'était un pays de colons et de pionniers.
3: Voilà.
0: Et ça sera... Nous faisons cette émission, chers auditeurs, en deux parties. Aujourd'hui, nous allons nous concentrer sur, véritablement, de l'insurrection, dont nous parlons maintenant, de l'insurrection des 13 colonies, dont Eric Swann vient de vous dire qu'elles étaient des provinces indépendantes, à l'indépendance vis-à-vis de la Grande-Bretagne. Alors... rappelons les faits. Il y avait déjà une nation en fait en puissance qui était en l'attente d'un cadre en quelque sorte.
3: Alors je dirais en 1775 tout le monde c'est des Britanniques, c'est tous les habitants des îles de l'Angleterre, Écosse, des Britanniques. Oui. Tous les colons. Commencent à s'appeler américains par défi, mais ce sont encore des citoyens britanniques. Et au début de la Révolution, on parlera d'une guerre civile entre les Britanniques américains et les Britanniques britanniques.
0: Et ce qui est intéressant dans ce que vous dites, c'est que justement cette révolution américaine qui n'en est pas une, on va voir, c'est pas une révolution dans le sens de notre révolution. Ces Anglais, ils sont très férus de leur histoire. Et leur histoire, c'est celle des Anglais. Et qui remonte à la Magna Carta, 1215, et la Magna Carta elle-même est issue en fait de pratiques des tribus saxonnes. C'est vers chez vous, ça, Eric. Voilà, ça, qui ça. Certaines qui. Voilà. Donc c'est très ancien. Quand on dit l'Amérique elle a que 250 ans, non. La nation américaine a effectivement 250 ans, mais la culture politique britannique a été hérité. Et en fait, on viendra à la Constitution tout à l'heure, c'est l'aboutissement.
3: Et les révolutionnaires parleront aussi d'une autre révolution anglaise, qui est la glorieuse révolution de Revolution de 1689, où les Britanniques des îles ont voulu prendre leur liberté.
0: Tout ça fait partie de leur histoire politique. Alors, on arrive maintenant, je vous rappelle brièvement les faits qui nous entraînent de 1765, c'est le début. Le Parlement britannique impose le Stamp Act, c'est-à-dire, j'ai cherché sur Google, ce sont des droits sur toute la paperasserie, sur tous les actes, une taxe. Ensuite,
3: c'est contre la liberté de la presse déjà, parce que les journaux, et là, les Anglais sont vraiment bêtes, enfin les Anglais du gouvernement, parce tous les journaux doivent maintenant se faire payer, doivent se demander un prix plus élevé, et évidemment ils sont contre.
0: Laissez-moi simplement, pour que ce soit clair pour nos auditeurs, dérouler les étapes. Alors 1765, très important. Le Stamp Act, très très mal vécu, très mal perçu, très mal reçu par les colons, tellement mal que John Dickinson, entre en résistance. John Dickinson, c'est un fermier et lawyer. Ils sont tous lawyers, les Américains. Ils sont tous passés par une école de droit d'une manière ou d'une autre. Alors, il écrit une lettre qui est restée célèbre, lettre d'un fermier en Amérique. Et donc, c'est le début de l'insurrection, petit à petit. Alors après, sont imposés également, bien avant le thé, sont imposés, il y a toute une série de qu'on appelle les coercive acts, c'est-à-dire les actes, les lois punitives en français. Et les Américains, les colons américains, eux, les appellent the intolerable acts, c'est-à-dire les actes intolérables. Et pourquoi ils sont intolérables? Alors, ils ne comprennent pas, évidemment, pourquoi eux devraient payer la dette de la guerre, avec toutes ces taxes qui se multiplient, surtout, c'est sur le verre, c'est sur le papier, c'est sur le thé. Et donc, on arrive à 1773, la fameuse partie de thé de Boston. C'était en fait une guerre, parce que le seul rapport qui restait véritablement entre la couronne et les colonies, c'était des rapports marchands. Pour le reste, Eric l'a très bien dit, ils étaient déjà indépendants. Donc, c'était des rapports marchands. Alors, ils se sont dit, mais de quel droit est-ce qu'ils viennent nous? Et en plus, il y avait quelque chose qui déplaisait fortement aux colons, c'est que la couronne se permettait de faire héberger des soldats gratuitement là où elle voulait. Donc ça, c'était très mal vécu, très mal perçu aussi. Alors, il y a eu des échauffourées, il y a eu le Boston de Massacre, le massacre, pardon, de Boston, Boston Massacre, en 1770. Premières échauffourées avec les British Troops. Eric, on va y parler un petit mot simplement. Quand est-ce que les milices se sont formées? Est-ce que c'est vers ces années-là?
3: Depuis le début, ils n'avaient pas d'aide de la couronne britannique ni de l'armée. Et donc, depuis le début, tout le monde devait porter un fusil chez soi.
0: D'accord. Alors, on arrive donc... Donc, John Dickinson, on en reparlera, puisque John Dickinson, il va signer pratiquement tous les papiers importants, la déclaration... Et je crois qu'il a un rôle important aussi dans l'élaboration plus tard de la Constitution américaine. Donc, un Adams, qui n'est pas le président Henry Adams, mais...
3: John Samuel.
0: C'est son cousin ou son frère?
3: C'est son cousin.
0: Lui, c'est véritablement un va-t-en-guerre. Et alors, il est un des premiers à prêcher l'insurrection. Vous êtes d'accord, Eric? Voilà, il est un des premiers... il attaque donc cette politique de taxation indue, et il y a aussi une organisation qui se forme qui s'appelle les Fils de la Liberté. Mm-hmm. On commence à parler de liberté, d'indépendance. Enfin, que quelques-uns hein, au début, voilà. Et donc ça, c'est les années 60-70. On arrive à 1775. Il y a la fameuse ballade. Alors, Paul Revere's Midnight Ride, dont Longfellow, plus d'un demi-siècle plus tard, fera un superbe poème. Alors,
3: je peux interrompre
0: oui,
3: ou non?
0: Oui, dites qui est alors, Paul Revere.
3: Il faut d'abord dire qu'après que les Américains ou les Britanniques d'Amérique, comme vous voulez, aient jeté le thé à la mer, il s'agit de moins de 100 personnes et qui s'étaient habillés en indien pour montrer qu'ils étaient américains, pas britanniques. La couronne a fermé le port de Boston, qui est un des plus grands ports du monde, en fait. Et ils ont dit, tout le monde, tous les habitants de la ville, les centaines et les milliers de gens, doivent repayer ce que 70 personnes ont détruit, et le thé en le jettant à la mer, dans le port de Boston. Et puis les gens commencent donc à organiser les milices, et c'est là que à ce moment-là le c'est très important, parce que une des raisons majeures c'est le gun control, c'est le contrôle des armes. Ils envoient des brigades vers les villes de Concord et pour prendre les armes qui sont enfouies et qui sont mises là-bas. Et pour arrêter aussi John Adams. Et c'est là que
0: John ou Samuel?
3: C'est John, à ce moment-là.
0: Oui, John
3: Adams. Et c'est là que part le fameux cavalier qui va leur dire the British are coming, et qu'il faut organiser les milices
0: Paul
3: qui
0: s'arment,
3: prennent leurs armes.
0: Paul Revere est un héros national. Enfin, je ne sais plus maintenant si les petits-enfants américains apprennent ça, mais c'était dans les classes primaires. Oui, voilà, c'est ça. Maintenant, ils n'apprennent plus rien du tout.
3: Avec la gauche au pouvoir.
0: C'est une très belle histoire.
3: Oui.
0: Paul Revere passe toute la nuit à aller prévenir, attention, les Britanniques vont vous attaquer. C'est magnifique. Alors, on arrive maintenant au 18 avril 1775, donc la balade, la nuit de Paul Revere. Et alors, presque tous les colons américains sont très influencés par tout ce qui s'est passé. Néanmoins, ils essayent quand même, le 8 juillet 1775, une dernière tentative de réconciliation avec la pétition de la branche d'Olivier. Oui. Et là, les mêmes à peu près signent. Et il y a un certain John Hancock qui a c'est un petit détail,
3: oui.
0: Mais il est pareil. Sa signature est dans tous les textes constitutionnels. Et là, il signe aussi parce qu'il voulait que le roi George III puisse voir tout de suite sa signature sans ses besicles. Donc voilà. C'est un détail amusant. Et alors, il croyait encore, certains colons, que le roi n'avait rien à voir dans tout ça. Or là, leur pétition ayant été rejetée, ils comprennent, c'est capital, ils comprennent qu'en fait, George III soutenait complètement son parlement et soutenait complètement cette politique de taxation.
3: Oui.
0: Donc là, ça va très très très très mal et ça donne la fameuse déclaration d'indépendance.
3: Une année plus tard.
0: Une année plus tard, oui, parce qu'il faut le temps de s'organiser. Mais enfin,
3: Interrompre.
0: Attendez, laissez-moi juste finir ce que je disais,
3: d'accord.
0: Parce qu'autrement, je il faut le temps, effectivement, qu'il y ait la réaction du roi. Or, la pétition, elle est du 8 juillet 1775. À l'époque, on ne voyage pas trop vite, il n'y a pas d'Internet. Donc, il faut, quelques mois plus tard, ils comprennent que là, il n'y a rien à espérer de George III. Et alors là, du coup, ça va très très mal. Et ils commencent à penser à tout ce qu'il faut mettre dans une déclaration d'indépendance.
3: Ce qui est important, c'est que quand il y a la révolte à Massachusetts, tant les Anglais d'Amérique, tant les Anglais de Grande-Bretagne croient que ça va pas s'étendre. Ils croient que toutes ces colonies s'occupent d'eux-mêmes et que personne va venir à la rescousse de Massachusetts. Or, il y a les autres États qui sont encore des colonies envoient des renforts, leurs propres milices.
0: Tout à fait. Alors, comme vous disiez tout à l'heure, ces colonies, c'était des petits États indépendants en quelque sorte. Et c'est Paul Thompson qui m'a fait remarquer, oui, mais ils n'étaient pas du tout homogènes. Ils étaient très différents les uns des autres. Sauf que ces événements les ont rapprochés et ils se sont découverts quelque chose en commun. Ils ont découvert leur américanité et donc ils se sont organisés. Alors, j'ai oublié de le dire, c'est quand même pas un détail, c'est que le 14 juin 1775, qu'est-ce qui a été créé ? On a fêté son anniversaire l'an dernier, eh bien l'armée américaine. Donc Eric, ma question, je vous ai remis un programme.
3: Moi.
0: Oui, mais c'est pour ça qu'il faut qu'on regarde tout le temps la pendule. Il faut arriver à tout dire.
3: Oui.
0: Et donc, très rapidement, parce qu'on n'est pas encore aux batailles, et là, je vous interrogerai plus. Comment se fait-il qu'il y ait eu deux batailles, Lexington et Concord, en 75, avant même la déclaration ? Expliquez-nous ça.
3: C'est l'armée britannique qui ne veut pas que les révoltés aient des armes. Et donc, comme on parle de gun control aujourd'hui, ils sont allés pour prendre leurs armes et leurs fusils et tout cela et pour que les Américains ne soient pas armés.
0: Alors, est-ce qu'on peut inclure ces deux batailles qui sont de 1775? Est-ce qu'on peut les inclure dans la guerre d'indépendance?
3: Oui, tout à fait. C'est le début.
0: Bon.
3: C'est the shot heard around the world. C'est le coup de feu qu'on a entendu. Dans le monde entier.
0: Très, très bien.
3: Est-ce que je peux dire deux choses sur
0: Tout rapidement.
3: OK. Il faut comprendre que les Américains, ou les Anglais, Britanniques, Américains, se voient comme le Commonwealth aujourd'hui. Ils sont tous sous le roi George III, comme aujourd'hui on est tous sous le Commonwealth, c'est sous le roi Charles III. Or, Londres doit s'occuper des Anglais en Angleterre. N'a pas à s'occuper des Anglais en Maryland ou en Géorgie ou en Caroline du Sud. tout comme les Anglais de Caroline du Sud n'ont pas à se mêler des faire des lois pour la Géorgie ou pour l'Angleterre. Et c'est ça leur vue de base. Maintenant, on comprend que l'Angleterre, ok, c'est un empire. Alors, il faut qu'il y ait tout comme le Parlement anglais à Londres a des parlementaires qui viennent de Birmingham, de Leeds et de villes de l'Écosse. Il faut qu'ils aient aussi des gens de Boston, des représentants de Boston, de Charlestown et de New York. Et c'est ça qu'ils n'ont pas. C'est pour ça que la première phrase de la Révolution, c'est pas de taxation sans représentation.
0: Sans représentation. Vous avez tout à fait raison, j'avais oublié ce qui n'est pas un détail, qui est en fait capital. C'est que cette politique de taxation, elle était d'autant plus malvenue qu'effectivement, il n'y avait pas de représentant américain au Parlement.
3: Exactement.
0: Voilà. Donc, vous avez tout à fait raison de l'avoir rappelé, Eric. Alors, on en arrive maintenant à la fameuse déclaration d'indépendance. Alors, elle a été rédigée, nous dit-on, par Jefferson. On fera un tout petit portrait de Jefferson après. Hein. Elle a été rédigée par Jefferson, assurément. Mais enfin, il faut savoir quand même que le père fondateur Franklin... Non.
3: George Washington.
0: Non, Franklin, vous parlerez de Washington après. Ah, Franklin.
3: Benjamin Franklin.
0: Benjamin Franklin, voilà ça. Parce qu'il y a d'autres. Benjamin Franklin a corrigé quand même le texte de Jefferson.
3: Oui.
0: Quelques autres aussi, mais c'est surtout Benjamin Franklin. Il avait une très bonne idée. Alors, c'est tellement beau dans cette déclaration. On dit que c'est le préambule. En fait, il y a un premier paragraphe qu'on cite jamais. On cite toujours le deuxième. Nous tenons ces vérités pour. Alors, comment on dit en français? Allant d'elle-même.
3: En soi.
0: Parce qu'en anglais, c'est self-evident. Oui. Et ça, c'est pas Jefferson. Là, c'est Benjamin Franklin a corrigé Jefferson. Oui. Il a raté, il a mis ça à la place. Et ça sonne très, très, très, très bien, il faut le reconnaître.
3: Alors, une fois écrite, la personne qui l'a traduit en français, c'est aussi Jefferson, qui maîtrisait parfaitement le français.
0: Oui. C'est vrai, c'est vrai.
3: Qui est devenu après ambassadeur.
0: D'accord. Alors, on va parler des débuts.
3: Ou à Versailles.
0: On va parler des débuts. Alors, aussitôt, ça, c'était le premier. On en était au premier ou au deuxième congrès continental?
3: Là, on est le deuxième congrès. Voilà. Déclare l'indépendance.
0: En fait.
3: 1776.
0: Je les ai, les dates des congrès quelque part. Alors, les dates des congrès. Attendez que je vous les donne. Les dates des congrès. Le premier congrès, il fait quoi? Il est du 5 septembre au 26 octobre 1774-1775. Il n'est pas long. C'est tout ce que nous venons de dire, jusqu'à la pétition à Georges III. Alors, le deuxième congrès, effectivement, lui commence le 10 mai 1775 et il va quand même jusqu'au 1er mars 1781. D'accord? Okay. Donc, c'est le gouvernement de la jeune Amérique qui vient de se proclamer indépendante, c'est le premier congrès continental jusque-là. Pas de président, etc. Et on verra en 1781, après la guerre, ce qu'ils feront. Alors maintenant, nous allons parler de la guerre elle-même, des mouvements de guerre. La part des Français, c'est pas négligeable, n'est-ce pas? Ça, c'est moi qui en parlerai. Alors, les batailles. Ou alors, est-ce qu'on parle quand même... Non, on parle d'abord de la déclaration elle-même. Alors, je disais, il y a le fameux préambule. Et après le préambule, il y a pratiquement 20 chefs d'accusation contre le roi Georges III. Oui. Il a fait ceci, il a fait cela. Il a décidé que, en dépit de la constitution de l'Empire britannique, il a fait ceci à nous. Oui. Voilà. C'est plus que des doléances, ce sont vraiment des chefs d'accusation. Oui. Et pour terminer, la conclusion de la déclaration d'indépendance, c'est en conséquence, nous, colons des 13 colonies américaines, déclarons notre indépendance. Et le texte est magnifique. Et ce n'est pas très long, et je vous engage vivement, chers auditeurs, à le trouver sur l'Internet. Vous le trouverez forcément. Je signale aussi que quand on va à Washington, moi, il y a un passage obligé qui est la Fondation Héritage. Héritage vous remet gracieusement un petit exemplaire de la Constitution. Et c'est plus qu'à la Constitution. Il y a la Constitution, il y a la Déclaration d'indépendance, il y a tous les textes fondateurs. C'est pas plus gros qu'un passeport, et c'est véritablement précieux. Je les ai pas apportés là, j'ai trop peur de les perdre. Alors, dans la Déclaration, qui n'est pas la Constitution, hein, c'est pas la même chose, il y a effectivement cette idée de liberté, Et alors, est-ce qu'on parle de Jefferson maintenant et, parce qu'après, on va parler de Washington et des guerres, de la guerre d'indépendance. Alors, Jefferson, un petit mot sur Jefferson. Moi, je vais dire ce que j'en pense et après, ce sera Eric. Alors, Jefferson, c'est pas mon père fondateur préféré. Pourquoi? Il était très brillant, il n'y a pas de doute. Hein, un homme extrêmement brillant, comme vous l'avez dit, francophile en même temps. Ouais. Et puis, francophone. Et il a fait découvrir aux Américains un vin du Sud-Ouest, le Merlot français, ouais, dont il a rapporté des plans chez lui. Monticello, sa maison de Virginie, je ne l'ai jamais visitée. Vous l'avez visitée?
3: Oh, oui.
0: Moi pas. Eh bien, elle est dans le style paladien, avec une coupole. Elle lui a coûté une fortune, oui, et elle l'a endettée.
3: C'est au sommet d'une montagne, voilà, enfin, d'une petite montagne.
0: Il a été très brillant, donc il avait une très bonne plume. Pas un grand orateur, mais excellente plume. Donc il a rédigé la Constitution, même si certains l'ont un peu amendée et corrigée.
3: Ainsi que la Constitution de l'État de Virginie, parce que
0: aussi,
3: chacun
0: bien sûr,
3: des 13 États
0: bien
3: avait
0: sûr,
3: leur propre
0: bien
3: Constitution.
0: Sûr. Il est partout, sa signature est sur tous les papiers, tous les textes fondateurs, et il a été président des États-Unis après avoir été ambassadeur de la Jeune Amérique en France. On est bien d'accord. Pourquoi est-ce que je ne l'aime pas trop? Eh bien, c'est parce que la Révolution américaine n'a rien à voir avec la Révolution française. Les Américains ont écouté les bonnes lumières. Ils ont écouté Burke, ils ont écouté les penseurs écossais, ils
3: Montesquieu.
0: Ont Montesquieu, notre cher Montesquieu, bien entendu, et dont la Constitution s'inspire beaucoup. Ça n'avait rien. Ce qui était révolutionnaire, c'était de se séparer du roi dans un premier temps, et dans un deuxième temps, là, j'anticipe avec la Constitution, plus de 10 ans plus tard, de déclarer que c'est nous, le peuple, qui sommes souverains. Ça, c'est révolutionnaire comme idée. Mais c'est au bout, comme je l'ai dit, de 13 siècles oui. de démocratie, en fait. Hein. Et donc, République, pourquoi? Alors, Jefferson avait raison de ne pas vouloir de démocratie, parce qu'en démocratie, vous pouvez, si 51% décident qu'ils doivent vous prendre tous vos biens, vous n'avez rien à dire. Et tous vos droits, bon. Tandis qu'ils ont tous œuvré pour une République fédérale, une république démocratique, mais une république fédérale, non, une république, qui n'est pas pareille. Voilà. Et sur le modèle, Jefferson était très, très, très... J'aime tout jusque-là de Jefferson. Il était très impressionné, je le suis aussi, par la république romaine, la république vertueuse. Washington lui-même sera appelé le Cincinnatus américain. C'est vous qui allez en parler, Eric, tout à l'heure. J'en termine avec le petit mot sur Jefferson. Jefferson, voilà où je l'aime plus, c'est qu'il a pris le parti des révolutionnaires français. Et la Jeune Amérique, ça c'est plus tard, mais c'est pour pas avoir à revenir à Jefferson. Quand il y a eu des brouilles sur les problèmes marchands de navigation avec la Convention, Jefferson voulait rendre de l'argent aux Français. Ils osaient, les révolutionnaires français osaient demander une dette à l'Amérique. Eh bien, Jefferson aurait été d'accord, parce qu'il n'a pas protesté non plus quand ils ont tué le roi et la reine. Et ils n'ont pas protesté non plus contre le traitement de l'enfant martyr au temple. Alors que d'autres Américains comme Adams, Hamilton, disaient non. On ne doit rien à ces gens-là. C'est le roi Louis XVI qui nous a aidés. Ce n'est pas la France qui nous a aidés. Cette France-là, ce n'est pas celle qui nous a aidés. Voilà. C'était tout ce que je voulais dire sur Jefferson.
3: Il y avait des Américains à Paris pendant la Révolution, pendant Robespierre et tout ça. Et ils étaient consternés. Et à un moment donné, un des grands héros, le grand héros des deux mondes, Lafayette, Robespierre voulait le faire décapiter. Et comme avec tous les autres. Et ce sont les Américains qui, en partie, qui étaient là-bas, qui ont dit « Non, arrêtez, vous exagérez, là. » Et là, Robespierre, c'est quand même... OK, on va l'exiler.
0: Il aura coupé quelques autres têtes pour se calmer. Alors, je crois que, bon, sur la déclaration d'indépendance, je vous engage, chers auditeurs, à la lire. Il faudrait maintenant qu'on parle quand même de l'engagement des Français dans l'armée et les grandes batailles. Alors, Éric, les grandes batailles, qu'est-ce qu'on peut en dire?
3: Eh bien, deux ou trois mois après l'indépendance, c'est la bataille la plus grande, la plus sanglante de toute la Révolution. Et c'est la bataille de New York que Washington perd. Et c'est seulement grâce à
0: Le brouillard.
3: Le brouillard que ces hommes réussissent à,
0: Mais vous ne parlez pas du brouillard de la guerre dont on parle
3: maintenant. Non, je parle d'un vrai brouillard. Que les gens, évidemment, ils disent que c'est Dieu qui l'a envoyé. Mais c'était une grande perte pour Washington. Et après cela, il a compris qu'il ne devait plus essayer de s'attaquer aux Anglais ou sur le champ de bataille, mais il fallait que l'armée reste intacte.
0: Alors, j'ai des questions pour vous. Les grandes batailles, je les ai là, année par année. Donc, 1775, Lexington et Concord, vous avez dit qu'on les comprenait dans la... Bunker Hill.
3: Oui, Bunker Hill.
0: Alors, le théâtre des opérations dans toutes ces guerres, on croit généralement que c'est en Virginie ou en Nouvelle-Angleterre. Mais...
3: C'est surtout la Nouvelle-Angleterre. Et ce que les deux côtés veulent, c'est the Hudson River. C'est la rivière Hudson qui est l'autoroute pour l'intérieur de l'Amérique.
0: Ça, on y reviendra avec le canal Erie, plus tard. Oui. Alors donc, en 1776, de grandes batailles aussi. Je cherche là où sont les Français. Les Français, il paraît qu'il y avait... Je crois qu'il y avait des Français déjà à Lexington.
3: Non, à Lexington, pas trop, non.
0: Pas trop
3: pour... Mais c'est surtout... Alors, il y a une... Washington vient de subir sa défaite à New York, dans la ville de New York. Et quelques mois après, il a fait une attaque surprise en traversant la rivière remplie de glace et en s'attaquant à Trenton, New Jersey. Il remporte une énorme victoire sur les troupes allemandes.
0: Quelle année ?
3: Ça, c'est 1776, les derniers jours de 1776. Quelques mois après. Quelques jours après, il a une autre grande victoire. Et trois mois après, c'est plusieurs mois après, c'est Saratoga. C'est une telle victoire que c'est là que la France décide, que le roi Louis XVI décide d'envoyer des troupes.
0: Voilà, c'est ça. Parce qu'il faut bien distinguer Lafayette, qui était volontaire et qui, de toute façon, lui, se portait combattant auprès des insurgés américains.
3: Dès le début.
0: Voilà. Et c'est pas lui qui a prêché la cause auprès de Louis XVI. C'est un autre gentilhomme français.
3: C'est Beaumarchais qui a entendu la victoire de Saratoga. Il a couru vers les bâtiments du gouvernement et tellement vite qu'il a eu un accident.
0: Alors, il y a une bataille dont vous ne nous parlez pas, Eric,
3: qui pas
0: était
3: encore.
0: Le 11 septembre, Brandywine, qui était juste avant ce Saratoga.
3: Oui, ce n'était pas une grande victoire non plus.
0: Ben non.
3: Mais cette fois-ci, Washington garde son armée intacte.
0: Mais il y avait une très belle chanson sur Brandywine que je n'ai pas pu vous retrouver. En revanche, on va faire une toute petite pause parce que je vois qu'il y a des messages qui sont tapés. Nous allons écouter le chant. Un chant qui était un chant anglais pour se moquer des Américains dans les années de la guerre, de la fameuse guerre de 7 ans.
3: Oui.
0: Et puis ce chant qui se moquait des Américains a été repris par les insurgés américains pour se moquer à leur tour des Anglais. Et c'était un chant de ralliement et nous allons l'écouter si la technique est prête.
3: Avec le mot décrocher, c'est décrocher, ça veut dire enlever les crocs du loup, puisque la moquerie ne servait plus à rien, puisqu'ils avaient pris la chanson pour eux.

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1: Chers auditeurs, vous écoutez le Libre Journal du Nouveau Monde dirigé par Evelyne Josselin qui reçoit aujourd'hui Monsieur Eric Swann. Le thème de l'émission, de l'insurrection des 13 colonies à l'indépendance et les débuts de la jeune Amérique. Je vous signale, chers auditeurs, que cette émission sera rediffusée ce soir ou cette nuit à 0h, donc à minuit, et jeudi 9 juillet 2026 à 14h. Un message est arrivé de Gérard. Bonjour madame, bonjour monsieur. Les indépendantistes se sont alliés aux Indiens dans la guerre d'indépendance contre les Anglais. Peut-on avoir des précisions à ce sujet ?
2: On voit pas trop d'Indiens dans la Révolution américaine, mais il y a beaucoup qui sont pour les Anglais et autant pour les Américains. Et par exemple, la tribu la plus sanglante du Nord-Est, ce sont les Iroquois. Ils sont composés de 6 tribus. 4 sur 6 sont pour les Britanniques et 2 sont pour les Américains. Et leur pouvoir, après la guerre, disparaît puisque la plupart étaient pour le perdant de la guerre.
1: Ah oui, d'accord. Merci.
3: Merci Eric. Alors, je sais que vous avez lu un livre de 1000 pages sur Washington et vous voulez nous parler. Mais moi, je veux aussi parler de Lafayette. Alors, d'accord. Je vous laisse la parole pour... C'est vrai que Washington est la figure centrale de cette guerre d'indépendance.
2: Et plus qu'on le croit, au début de la guerre, il n'y a pas de symbole pour le pays. Il n'y a pas de drapeau pour le pays. Il y en a tout plein. Le plus connu, à part c'est un drapeau jaune avec un serpent de sonnette dessus qui dit « Ne nous marchez pas dessus ».
3: Le Gadsden Fly.
2: Voilà. Don't tread on us.
3: Qui a été repris par les gens du Tea Party tout il y a fait. Une quinzaine d'années.
2: Oui, oui. Et a été repris par beaucoup de gens au cours de l'histoire. Mais donc, il n'y a pas de drapeau, il n'y a pas de symbole. La seule chose qui importe, c'est l'armée américaine et son général Washington, qui est adulé dès le début.
3: Qui l'a fait général?
2: C'est John Adams, juste après les batailles de Concord et Lexington.
3: C'est le deuxième congrès.
2: Ouais, le premier congrès, 1775. Oui. Et il y a qu'une personne, tous les États, toutes les colonies se sont réunies à Philadelphie pour en parler. Et il y a une seule personne qui est en uniforme. C'est le vétéran de la guerre de 7 ans. Et donc, John Adams dit, je présente, il est du Massachusetts, donc de Boston. Et il dit, c'est aussi pour que les Virginiens, l'État le plus peuplé, la colonie la plus peuplée, se joignent à eux. Je propose George Washington. Et là, George Washington se lève et sort de la pièce pour laisser les gens débattre et voter.
3: C'est pour ça que son nom ne figure pas parmi les signataires de la déclaration d'indépendance. Voilà. Étant donné qu'il était neutre, il se portait neutre.
2: Voilà.
3: Donc, alors ça, c'est les débuts de Washington comme général et commandant en chef des armées de l'armée américaine.
2: Oui.
3: Il y avait aussi une petite flotte navale, mais très petite, ils avaient quelques vaisseaux, pas plus. Oui. Et c'est là où les Français sont très importants, parce qu'eux, ils avaient une flotte très importante.
2: Alors, on a toujours dit que l'armée française était la meilleure du continent, ce qui est vrai. Malheureusement pour eux, la meilleure flotte du continent européen, c'était la flotte anglaise. Et donc, puisqu'ils ne pouvaient pas envoyer trop de troupes pour la guerre de 7 ans sur le nouveau continent, c'est une des raisons qu'ils ont perdu. Et donc, le roi Louis XV, à l'époque, a dit qu'il faut construire une flotte forte. Et c'est ça qu'on va voir pendant la Révolution américaine, quand l'amiral Destin détruit la flotte, une flotte britannique. Enfin, elle ne détruit pas, mais elle cause tellement de pertes qu'ils sont obligés de retourner dans le port de New York.
3: En fait, la participation française a été importante sur le terrain. Les combattants, c'était donc les soldats américains de l'armée américaine. Quelle différence vous faites? Et puis donc, quand même quelques contingents français qui se sont battus, en plus de Lafayette, qui a pratiquement fait toutes les guerres.
2: Oui.
3: Il y en a quand même qui se sont battus. Mais la grosse participation française, c'est quand même sur mer. Et notamment avec la dernière bataille décisive, remportée par l'amiral de Grasse, dans la baie de Chesapeake.
2: Et surtout, par contre, l'armée française apprend beaucoup de choses aux Américains qui sont encore, qui connaissent pas encore toutes les règles de la guerre,
3: Bah, d'abord, il n'y a pas eu de bataille en rangée, très peu de bataille en ligne.
2: Non, mais ils ont fait le siège de Yorktown.
3: Oui.
2: Et c'est là qu'on voit, ce qu'on voit aussi dans le film, le dernier des Mohicans, les Français qui mettent les tranchées de plus en plus et qui approchent de plus en plus des forces anglaises. Cette fois-ci, assistées par les Américains.
3: Alors, puisque vous vouliez nous parler de Washington, parlons de Washington. Le caractère de l'homme, très vertueux.
2: Oui, très, très vertueux et très, très indépendant. Et très fâché si on lui marche sur les pieds.
3: Typiquement américain.
2: Une chose qui est marrante, qu'on ne sait pas trop des Américains en général, et surtout pas de cet âge-là, c'est qu'ils buvaient beaucoup. Et que le plus grand distilleur de whisky aux États-Unis, c'était Mount Vernon. Et George Washington, c'était la maison de George Washington qui faisait 41 000 litres de whisky par an.
4: Ah oui.
2: Tandis que le bon vivant qui est Benjamin Franklin a dit le vin, ce qui est dans le vin, ce qu'on retrouve après le vin, c'est la sagesse. Ce qu'on retrouve après la bière, c'est la liberté. Ce qu'on retrouve après l'eau, c'est les maladies.
4: C'est pas inexact.
2: C'est pas
3: tout
2: mal.
3: Ce que vous avez à nous dire sur Washington?
2: J'ai plein de choses.
3: Je vous donnais quelques minutes avant qu'on poursuive.
2: D'accord. Alors, Washington, je parle aussi que quand il sera président plus tard, il a beaucoup de choses en commun avec Trump. Il dit que c'est le commerce qui doit rédiger, qui doit régler,
3: rentrer des richesses.
2: Voilà, rentrer des richesses et pour que tous les peuples, aussi les peuples des États deviennent plus, se sentent plus fraternels, il faut le commerce. C'est ça qui compte le plus. C'est tout à fait ça. Aussi, pendant la guerre d'indépendance, les Américains sous Washington quand ils tirent, c'est nouveau, tout à fait nouveau. On retrouve ça dans l'Iran cette année. Ils tirent sur les officiers, sur les généraux. Jamais on avait fait ça avant. Il fallait juste abattre autant de troufions que possible, mais pas s'en prendre aux officiers. Et là, c'est ici qu'ils tirent sur beaucoup d'officiers et évidemment, quand leur commandement est décimé, les soldats ne savent plus quoi faire.
3: D'accord. La personnalité de Washington, on la retrouve plus tard, quand il a été président, ce qui lui vaut son surnom de Cincinnatus.
2: Oui, Cincinnatus.
3: Cincinnatus américain, c'est parce qu'il part en disant, voilà, j'ai fait deux mandats, ça suffit, retourne à ma vie.
2: C'est pas seulement ça, c'est après avoir gagné la guerre d'indépendance, beaucoup de gens savent pas ce qui va se passer, est-ce que ça va devenir... Qu'est-ce que c'est une république? Est-ce qu'il va prendre le pouvoir? Et là, il dit non, je retourne à Mount Vernon, je retourne à ma vie d'agriculteur. Voilà.
3: Alors justement, qu'est-ce qui va se passer après la guerre? Alors après la guerre, eh bien, on est toujours avec le deuxième congrès, le deuxième congrès continental, où 1781, signature.
2: Voilà.
3: La guerre se termine
2: donc. La paix est signée deux ans après. Oui,
3: mais la guerre se termine en 1781.
2: Oui, c'est la dernière bataille.
3: Voilà, et la guerre est signée deux ans après, à Paris.
2: La paix est signée à Paris.
3: En fait, à Versailles.
2: Voilà.
3: En présence de Louis XVI.
2: Je ne sais pas s'il était là, mais je présume que oui.
3: En tout cas, j'ai entendu à la télévision récemment des gens dire, ben oui, mais vous vous rendez compte, c'est à cause de l'engagement français en Amérique que la France était ruinée. Ah non, la France, c'est pas ce qu'a causé la révolution en 1789. Alors, mais certes, la France, les finances étaient au plus bas, mais pour beaucoup d'autres raisons aussi. Mmh. Pas que celle-ci, c'est pas la cause de la Révolution. La cause de la Révolution, c'est franchement le déchaînement révolutionnaire français qui, moi, me fait encore honte aujourd'hui.
2: Et une chose qu'on ne mentionne jamais, c'est qu'il y avait eu la disette.
3: Oui.
2: On dit ça
3: une disette,
2: pendant l'été
3: oui.
2: de 1789.
3: Il y a eu une convergence de facteurs, voilà, effectivement. Et puis il y avait quand même une poussée révolutionnaire chez nous, très différente de celle des États-Unis. C'était véritablement les premiers marxistes.
1: Mais la noblesse était bien aussi à la source de la Révolution française.
3: Oui,
1: c'était une véritable conspiration.
3: Une partie, oui, tout à fait. À propos de la noblesse française, il faut reconnaître que tous les commandements militaires en Amérique étaient tenus par des gentilshommes. La plupart étaient des aristocrates.
2: Tout à fait.
3: Aristocrates éclairés.
2: Et très jeunes.
3: Oui,
2: Jefferson, quand il écrit sa déclaration, il a 33 ans.
3: Oui.
2: Washington, quand il devient commandant-chef, quand il devient général, il a 44 ans.
3: Oui.
2: Beaucoup de gens très, très jeunes. Évidemment, le plus jeune d'entre tous, c'est Lafayette, qui arrive ici à 19 ans.
3: Oui.
2: Il part contre les vœux du gouvernement de Louis XVI qui veulent l'arrêter dans le port français d'où il part pour l'Amérique. Et il part très vite pour ne pas avoir à rester derrière les barreaux d'une prison française.
3: Alors après la guerre, le Congrès continental signe les articles de la Fédération.
2: Confédération.
3: Alors, ces articles de la Confédération, ils sont censés, en fait, servir de constitution, en quelque sorte. Mais, en même temps, ce congrès se transforme de facto en assemblée constituante. C'est-à-dire qu'ils sont en train d'élaborer ce qui sera la constitution américaine.
2: Oui.
3: Et là, ça demande plusieurs années. J'ai noté également une chose importante, c'est qu'en 1785, donc 2 ans après la signature du traité de Paris, il n'y a pas de président, mais il y a quand même un secrétaire d'État aux finances, qui est Alexander Hamilton, on le retrouvera avec la bataille des fédéralistes, qui par 2 lois, le Coinage Act et the Mint Act, la loi sur la monnaie, crée le dollar américain.
2: Qui a 30 ans.
3: Vous avez parlé
2: lui, il n'a que 30 ans.
3: Oui, mais c'est oui. Ce qu'il a fait, c'est encore plus important.
2: Oui.
3: Il décide que le dollar américain sera la monnaie de la Nouvelle-Amérique. Alors, après, on arrive à 1787. Les articles de la Constitution, cette fois-ci, sont présentés et commence le premier congrès fédéral.
2: Alors, la Confédération n'était pas très... Elle n'avait pas beaucoup de pouvoir. Et donc, c'est Washington et d'autres pères fondateurs qui décident de faire cette constitution qui aura plus de pouvoir.
3: Alors, cette constitution, elle est ratifiée en 1789 par 9 colonies seulement sur 13.
2: Oui, oui.
3: Parce qu'il y en a 4 qui... Alors, c'est un peu le début de la bataille entre les fédéralistes et antifédéralistes.
2: Voilà.
3: Voilà, et ça, on va y revenir un petit peu après. Ce qui est important, c'est de savoir que cette constitution, combien elle a d'articles?
2: Sept articles.
3: Et en 1791, alors ceux qui n'étaient pas contents, qui n'avaient pas signé, ils obtiennent gain de cause puisqu'ils obtiennent que soit ajouté à la constitution le Bill of Rights, c'est-à-dire la charte des droits.
2: Ouais.
3: Pareil, ça c'est très ancien, ça a plusieurs siècles. Et donc la charte des droits, qui elle a 10 premiers, c'est-à-dire les amendements, 10 premiers amendements.
2: Dont les 2 premiers sont les plus connus.
3: Oui, le premier c'est l'expression religion, et deuxième les armes, port d'armes. Très très bien. Et les Américains ont tout à fait raison de ne pas céder leurs armes. Parce qu'autrement, ils seraient impuissants comme... Donc c'est très très bien, et ça, maintenant on va pouvoir arriver au début de la jeune Amérique. Alors, parlez-nous, Eric, pendule passe très vite, parlez-nous de cette bataille qui continue encore aujourd'hui, pratiquement. Parlez-nous de cette bataille qui continue encore aujourd'hui, pratiquement, entre les

0: de l'histoire américaine, vous avez des propagandistes qui mettent le mot inverse pour se donner une bonne conscience. Par exemple, en Amérique, liberals, ça veut dire socialiste. Hein? Liberals, libéral, logiquement, ça doit être quelqu'un qui est pour la liberté. Non, c'est le seul nom que se donnent les démocrates.
1: Mais à l'époque, ça n'existait pas.
0: Non, mais je parle d'une version moderne.
1: Alors, parlons un petit peu maintenant de la Constitution. Benjamin Franklin aurait dit, bon, c'est une république, si vous arrivez à la garder.
0: Tout à fait.
1: Et pourquoi cela? Parce que c'est la Convention, en fait, c'est une convention hein, qui décide de cette république. Alors, qu'est-ce que vous pouvez nous dire, Eric, de la Constitution américaine, l'époque, le climat?
0: Je dirais, chaque phrase de la Constitution dit que le citoyen est un homme libre. Voilà, c'est la base. C'est la base. Chaque phrase dit que le citoyen a le droit d'avoir des droits et des libertés.
1: Et les droits, il les a déjà, qui sont donnés par Dieu.
0: God-given rights. Exactement, oui.
1: Voilà, donc des droits donnés par Dieu, pas par le gouvernement.
0: Non.
1: Et ça, c'est clé, parce qu'aujourd'hui, la gauche américaine ne reconnaît que les droits qui sont donnés par le gouvernement,
0: oui.
1: C'est-à-dire des faux droits.
0: Comme international,
1: voilà.
0: Oui.
1: Voilà, exactement. Donc, en septembre, le 17 septembre 1787, c'est la naissance de la Constitution et elle sera ratifiée 2 années plus tard, en 1789.
0: Alors, disons que
1: il faut la lire aussi, elle n'est pas très longue.
0: Il faut juste dire qu'elle est ratifiée un à un par chacun des États.
1: Oui.
0: Et c'est vrai qu'au début, il n'y en a que 9 et après, il y a les autres qui disent on ne peut pas rester en dehors. Bien obligé.
1: C'est justement la Charte des droits qui les rallie.
0: Oui, tout à fait.
1: Alors, donc, cette bataille entre. Alors, quels sont les grands noms parmi les fédéralistes et les antifédéralistes?
0: Washington et John Adams, qui sont le premier et le second président du pays, ce sont des fédéralistes, ils sont pour le pouvoir central. Et le troisième, Jefferson, ce sera une petite contre-révolution. Lui, il est plutôt pour les droits aux États.
1: Droits aux États. Alors, c'est très important parce que un demi-siècle plus tard, la guerre qu'on appelle de sécession commencera justement par des disputes sur ces droits.
0: Voilà.
1: Le droit de quitter l'Union. Alors, vous n'avez pas dit, donc c'est moi qui vais le dire à votre place. Je pensais que vous auriez dit que Washington avait insisté, on dirait aujourd'hui vulgairement lourdement, mais il avait insisté sur un fait capital, absolument ne jamais diviser l'Union.
0: Oui, tout
1: alors,
0: à fait.
1: C'était son principe directeur. Ne jamais diviser l'Union. Régler les problèmes de toute façon possible, mais en aucun cas ne diviser l'Union.
0: Tout
1: ça, c'est
0: fait.
1: Capital.
0: Oui.
1: Et donc, ce qui est très important dans la c'est pas dans la Déclaration d'indépendance, mais ce qui est très important dans la Constitution, qui vient quand même renforcer la Déclaration 11 ans plus tard, c'est 3 idées, comme vous l'avez dit. Les droits donnés par Dieu, à tout individu qui a sa naissance, la liberté qui bien entendu n'est pas sans limite, et puis troisième principe,
0: les devoirs.
1: Et un gouvernement minimal qui respecte le citoyen.
0: Tout à fait.
1: Ça c'est capital.
0: Oui.
1: Et donc le peuple est souverain.
0: De façon générale, y compris en Europe, avant qu'on s'éloigne de la religion, que ce soit catholique ou protestante, la plupart des lois d'un pays ou d'un État, c'était par rapport aux 10 commandements de la Bible. C'était pas par rapport à conduire 50 km à l'heure sur le périphérique parisien, des choses comme ça. Ils ne s'occupaient pas des choses comme ça. Tout ça, c'est venu après la laïcité, le développement de la laïcité, qu'on fait des lois sur tout et rien.
1: Vous avez tout fait raison de parler de ça, parce que il faut bien comprendre que, au contraire encore de la Révolution française, qui était une révolution athée, dont le Dieu était la raison, vous rappelez. Eh bien, là, ce qu'on appelle à tort la Révolution américaine, en fait, cet ensemble de textes quasiment sacrés, des textes, les

0: texte fondateur de l'Amérique, tous se réfèrent à Dieu. Alors, qui est Dieu? Est-ce que c'est le Dieu des chrétiens? Ça, ce n'est pas mentionné. Mais dans la devise américaine, qui a été créée en 1785, c'est « In God we trust », c'est-à-dire, ça veut dire quelque chose. Ça veut dire, il y a une autorité supérieure à l'homme, au-dessus de nous, à laquelle on se réfère. On n'est pas, nous, êtres humains, on ne décide pas de tout. Il y a plus puissant, il y a plus haut que nous.
1: Et ça, Washington l'appelait l'architecte suprême.
0: Voilà, il avait tout à fait raison. Voilà. Et même Jefferson n'était pas, comme on l'a souvent dit, un simple déiste qui aurait vu dans la nature une expression divine. Même lui adhérait finalement à des principes qu'on peut qualifier de chrétiens.
1: Tout à fait.
0: Donc, voilà.
2: D'où le serment sur la Bible.
0: Exactement, exactement, tout à fait, tout à fait. Alors justement.
1: Alors qu'une démocrate cette année a prêté serment sur l'autobiographie de comment il s'appelle X.
0: Malcolm X.
1: Malcolm X.
0: Mais c'est inconstitutionnel. C'est, oui, donc son serment devrait avoir aucune valeur.
1: Oui, logiquement oui.
0: Est-ce que c'est vrai qu'Obama avait prêté serment sur le Coran?
1: Non, il paraît qu'il a prêté serment sur la Bible du personnel d'Abraham Lincoln.
0: D'accord. Alors.
1: Pendant qu'il était président, il y a eu le 150e anniversaire du Gettysburg, de la bataille de Gettysburg, de toute la guerre de sécession. Il n'a pas daigné se déplacer une seule fois pour faire honneur aux autres. Parce que ce qui compte pour la gauche, c'est l'ingratitude. Il n'y a jamais de la gratitude.
0: C'est vrai, ça.
1: Alors que les Américains, pensez à eux quand ils vont manger le soir, dîner ensemble, c'est toujours un peu de gratitude pour ceux qui sont venus avant eux et pour Dieu.
0: J'ai perdu mes notes. Je voulais vous parler un petit peu aussi de la construction de la Maison Blanche. C'est Washington qui décide... parce que jusqu'à 1800, les présidents, alors le premier président c'est George Washington bien entendu, ça va de soi, donc de 1789 à 1087.
1: Avant que la ville de Washington soit construite, c'est d'abord à New York et plus tard à Philadelphie.
0: Oui, voilà, que résidait le président américain.
1: Voilà. Et le gouvernement.
0: Mais justement, Washington avait perçu là qu'il y avait un manque. Il avait dit qu'il faudrait tout de même une demeure présidentielle. Oui. Et donc, il n'existait rien. Ils l'ont fait construire.
1: Il se tourne vers un Français nommé L'Enfant pour construire la ville de Washington.
0: Ça, c'est la ville de Washington.
1: Oui, c'est ce que j'ai dit.
0: Mais ce n'est pas la Maison Blanche.
1: Non,
0: la Maison
1: mais je n'ai pas dit ça.
0: La Maison Blanche
1: je n'ai pas
0: été...
1: dit ça.
0: La Maison Blanche a
1: été
0: conçue.
1: Je n'ai pas dit ça, Evelyne.
0: Vous ne m'avez même pas laissé finir ce que je voulais dire. La Maison Blanche a été conçue par un architecte dont j'avais le nom sur mes feuilles et que je ne retrouve pas, évidemment, au moment où je les cherche. Un architecte anglais, en fait, d'origine irlandaise. Le nom me reviendra peut-être. Et il lui a commandé une demeure coloniale. Et donc, cet architecte a fait cette superbe maison à colonnade et blanche. Une blanche. Et c'est l'enfant qui, effectivement, alors je ne sais pas si c'est Washington qui l'a trouvé, lui était bien un Français, Charles l'enfant, a dessiné, il a voulu pour la jeune Amérique une capitale qui n'est rien à envier aux capitales européennes. Et donc, vraiment, mission réussie, parce que c'est splendide, les plans de Charles l'enfant.
1: Tout à fait.
0: Et donc, ces très très grandes avenues, rectilignes, cette découpe au carré, en bloc. Quelques grands et beaux monuments par-ci par-là. Alors, ça serait peut-être l'occasion, même si c'est plutôt le cadre de la deuxième édition, ça serait peut-être l'occasion de parler des aménagements que Trump a fait pour le 4 juillet 2026, c'est-à-dire pour samedi en 8. Et donc, il a commencé ce qu'on appelle l'embellissement de Washington. Pas seulement celui de la Maison Blanche avec la grande salle de bal, mais l'embellissement de Washington. Et alors, vous avez dû entendre dans les actualités que déjà des vandales avaient mis des algues et saccagé le fond de le plan d'eau qui est devant le mémorial de Lincoln.
1: Ouais.
0: Et donc, Trump a dit hier soir à la télévision que ça allait être réparé à temps, et il a prévu, évidemment, des manifestations magnifiques dans la capitale. Et alors, quand même, comment est-ce que la gauche peut, là encore, dénigrer Trump? La gauche a découvert, avec tout le monde d'ailleurs, qu'il y avait quand même 22 fontaines dans Washington. Des fontaines qu'on n'avait jamais vu marcher.
1: Oui.
0: Et il les a fait mettre en activité. Il a fait restaurer toutes les statues, y compris celles que la foule gauchiste de Cancel Culture avait tagué, saboté, cassé. Il a fait réériger toutes les statues.
1: Oui, rénover, oui.
0: Tous les parcs ont été revus, qu'il n'y ait pas de coins douteux, etc. Les SDF, je suppose qu'ils ont été pris en charge quelque part, mais il n'y en a plus. La police est passée par là, la ville serait, paraît-il, désormais sûre. Enfin bref, Washington redevient magnifique. Je dois dire aussi que ce n'est pas sans déteindre sur le coup des hôtels.
2: Oui.
1: Mais tout cela montre, toute la ville de Washington montre à quel point les pères fondateurs adorent le monde gréco-romain et tous les discours qu'ils ont faits.
0: Oui.
1: Et ils sont pour la pièce la plus célèbre en Amérique avant la Révolution, c'était une pièce sur Caton, qui était un des grands républicains. Et Jules César, contrairement à aujourd'hui, n'était pas du tout un héros pour eux. Pour eux, c'était un dictateur. Et on n'était pas contre le fait...
0: Pour Jefferson, surtout.
1: Oui, oui, oui.
0: Mais pas pour, peut-être pas pour d'autres, pas pour d'autres pères fondateurs.
1: Mais Jules César n'était pas du tout un héros comme il est aujourd'hui à la Napoléon, je dirais.
0: Alors, Le jeune Congrès, en fait, est-ce que c'est le Congrès qui décide ou non, c'est l'Assemblée constituante qui a décidé qu'il y aurait un Congrès avec deux chambres.
1: Oui, oui, c'est ça.
0: C'est en fait là que ce qui est décidé, la structure qu'on connaît encore aujourd'hui.
1: Alors là, c'est une grande confusion parce que ils veulent d'abord les Virginiens. Ce qui est l'État le plus peuplé, ils veulent juste une chambre de représentants par rapport à la population. Et les petits États comme Rhode Island, ils disent non, vous êtes fous, on sera vos esclaves. Alors nous on veut un endroit avec deux représentants par État, quelle que soit la population. Et c'est là qu'ils décident de faire un compromis. Qui est le Sénat, deux sénateurs, et puis la Chambre des représentants.
0: Et justement, c'est ce que les gauchistes aujourd'hui voudraient abolir. Ils voudraient la proportionnelle. En fait, ils voudraient abolir carrément la représentation telle qu'elle est au Sénat. Parce que la Californie, ils ne peuvent pas comprendre que la Californie, par exemple, qui est très peuplée, est pleine de gens qui votent à gauche, illégalement d'ailleurs, ils voudraient que ce soit proportionnel, ce qui défavoriserait les petits États, géographiquement petits États.
1: Oui, oui.
0: Voilà. Et donc, moi, je trouve que la Constitution est admirable, elle est parfaite,
1: oui.
0: Et elle n'a pas besoin d'être changée. Vous parliez
1: Et je veux juste citer une histoire qu'on dit toujours sur la démocratie. C'est la démocratie, c'est quand on décide ce qu'on va manger ce soir et que les gens qui décident ça, ce sont deux loups et un brebis. Voilà.
0: Eh bien,
1: alors la Constitution, c'est la loi de la majorité, mais avec la défense de la minorité en même temps. Ici, on parle de la minorité des États peu peuplés.
0: C'est aussi au tout début de cette jeune république que tout est décidé. Donc, les bâtiments viennent, en fait, de ce que la Cour suprême, elle existe d'abord sur le papier. Et après, il faut lui donner un cadre physique. Donc, tout ça, le Congrès, le Capitole, c'est la représentation physique du Congrès. Voilà. Et donc, comme vous le disiez, c'est une architecture néo-coloniale. C'est-à-dire que, oui, ça s'inspire énormément de l'architecture gréco-romaine, avec quand même aussi un petit peu, pour les habitations privées, le caractère géorgien, c'est-à-dire celui qui était honoré à l'époque de George III. C'est pour ça que quand vous allez à Washington, vous voyez beaucoup de... Pas les bâtiments officiels, mais beaucoup d'habitations, encore, qui ont plus de 200 ans, style George III.
1: Pour faire une rapide comparaison avec Trump aujourd'hui, il y a eu beaucoup de critiques qu'il ait voulu faire une nouvelle aile à la Maison Blanche. Or, là où le Congrès, où se rencontrent tous les sénateurs et tous les représentants, elle a été aussi beaucoup plus petite quand elle a été construite au 19e siècle. Et on a rajouté des ailes d'un côté, puis de l'autre. Et maintenant, si vous allez le visiter à Washington, on va vous faire visiter l'ancien Sénat et l'ancienne Chambre des représentants, qui n'est plus du tout le même qu'ils utilisent aujourd'hui.
0: Tout à fait. Alors, à propos d'embellissement de Washington et du goût de Trump pour les grandes et belles choses, et avec beaucoup de dorures, évidemment, la gauche se dresse comme un seul homme. On peut peut-être parler de l'inauguration de la Presidential Library. Vous savez, tous les présidents américains depuis Franklin Roosevelt veulent que leur legs soit rassemblés dans une, c'est pas une librairie, mais c'est
1: un grand bâtiment, un grand centre présidentiel.
0: Oui, un centre présidentiel. Alors, il y en a qui sont plus réussis que d'autres. Oui. Celui de Reagan est particulièrement beau.
1: Super.
0: Parce que d'abord, il est en Californie et il y a un jardin
1: et
0: des colonnades et il est très beau. D'autres, je les connais pas, je dois dire, je ne les connais pas tous. Mais celui de Obama s'inscrit véritablement dans la laideur absolue. C'est un blockhaus. Imaginez un blockhaus qui se dresse. Alors, au lieu d'être enterré, comme les blockhaus allemands du mur de l'Atlantique, là, c'est en hauteur.
1: Voilà, il fait huit étages.
0: Huit étages, c'est une laideur extrême. Ouais. Et c'est même pas droit, c'est biscornu. Mmh. Je sais pas où. Et alors, ça a coûté près $1 milliard de dollars, quand même, et avec retard sur les plans prévus. Donc c'est le contraire absolu de Trump, une fois de plus.
1: Tout à fait.
0: Voilà, rien n'est respecté. Et c'est d'une laideur inouïe. Et ça invite à taguer, quoi. On aurait envie de...
1: Alors, il y a une librairie qui n'a
0: rien... Attendez, je disais ça, parce que ce sont les mêmes qui n'ont rien dit sur la laideur du bâtiment d'Obama et qui contestent les embellissements que Trump a prévus pour le 4 juillet à Washington.
1: Et alors que Joe Biden n'arrive même pas à trouver l'argent pour se faire construire son propre centre présidentiel.
0: Non, il n'en a pas besoin. Il a fait le troisième mandat d'Obama, donc il est représenté dans la.
1: Il était à l'inauguration.
0: Oui.
1: Et
0: il s'est
1: perdu.
0: La sortie.
1: Voilà, il s'est perdu.
0: Comme toujours. Alors, maintenant, où est-ce que nous en sommes dans notre. Alors, il nous reste 20 minutes. Eh bien, on va parler des tout débuts de la jeune République. Alors, l'achat de la Louisiane. Mm-hmm. Donc, alors, Abigail et John Adams entrent à la Maison Blanche en 1800, pile, dans la toute belle demeure.
2: Ce sont eux qui l'ont inaugurée.
0: Absolument, ouais, ce sont eux qui l'ont inaugurée. Avant cela, il y a eu la fameuse affaire
1: XYZ
0: dont j'ai parlé.
2: Combien de temps a-t-il fallu pour construire c'est donc,
0: Quelques années, ça a été assez rapide.
2: Oui, parce que c'est Washington, donc,
0: puisque c'est
2: travaux.
0: Washington dans les années 90 qui a émis le désir, où lui-même d'ailleurs n'y a jamais résidé. Donc, et elle a été prête en 1800 pour que... Voilà. Alors Abigail Adams, un petit mot sur elle, c'est une femme très intéressante de la Révolution américaine. C'est vraiment une Américaine telle qu'on les voit aujourd'hui, très en avance pour son temps, femme politique. L'argent, les questions d'argent, elle était très très bonne. C'est elle qui tenait les cordons de la bourse et elle se débrouillait très bien. Tous les deux, ils ont eu le.
1: Vous voulez entendre une histoire sur elle?
0: Mais attendez, je suis en train d'endurer moi-même.
1: D'accord. Peut-être.
0: Je les mentionne parce que leur fils, et c'est le seul cas dans l'histoire américaine, sera lui aussi président des États-Unis plus tard.
1: John
0: George Quincy.
1: Bush.
0: Alors, il était très vilain physiquement, je trouve, mais il paraît qu'il avait le quotient intellectuel le plus élevé de tous les présidents américains. 151.
1: Oui. Voilà. Abigail Adams est toujours citée par les féministes parce qu'elle a dit, lorsqu'ils ont écrit la Constitution, elle a écrit son mari. Et pour les femmes, vous n'allez rien faire. Et c'est toujours cité par les féministes. Mais la réponse du mari, John Adams, n'est jamais citée. Il a rigolé, il a dit, de toute façon, vous tenez les rênes de la maison et tous les maris vont voter comme vous le désirez. Donc ça, c'est...
0: Je ne sais pas sûr du tout qu'elle ferait partie des féministes aujourd'hui,
1: non,
0: du reste.
1: Pas du tout.
2: C'est tout à fait exact.
0: Alors, il faut qu'on parle de l'achat de la Louisiane.
1: Tout à fait.
0: Alors, l'achat de la Louisiane, racontez-nous.
1: Alors, la seule chose que demande Thomas Jefferson, c'est d'acheter la ville de la Nouvelle-Orléans.
0: De la Nouvelle-Orléans.
1: Et
0: rien que pour la Nouvelle-Orléans, le président Jefferson, puisque c'est lui qui est venu maintenant, le président Jefferson avait proposé 10 millions de dollars.
1: Je ne sais plus les sommes exactes.
0: Et en fait, ses envoyés, dont James Monroe, qui lui aussi sera président plus tard, James Monroe et l'autre, je ne sais plus qui c'était, ont réussi à avoir toute la Louisiane pour 15 millions de dollars.
1: Déjà, c'est inouï. Nous voyons que ici, le Mississippi, c'est toutes les rivières, sont les autoroutes de l'époque pour aller très vite, pour aller pour partir vite et pour vendre les produits. Et donc, ils veulent la ville de la Nouvelle-Orléans. Et c'est là que Napoléon dit, c'est l'empereur Napoléon qui leur dit, on veut tout vous vendre, parce que encore une fois, l'armée française est la plus puissante, mais sur mer, normalement, c'est la flotte anglaise qui est la plus puissante. Et il dit, on va perdre l'Amérique de toutes les façons. Il va falloir qu'on vende cela. De la même façon que l'Espagne vendra la Floride.
0: Alors, justement, comme nous avons un programme musical chargé pour la deuxième partie de cette émission, je propose qu'on écoute une musique qui est en fait une musique symphonique et qui a été choisie pour le film comme La conquête de l'Ouest en français, How the West Was Won, de John Ford, c'est bien ça?
1: Il y avait cinq metteurs en scène différents.
0: Et musique symphonique et qui donne le souffle aiguille. Parce que cet achat de la Louisiane, qui n'est pas que l'État de Louisiane qu'il y a aujourd'hui, mais la plupart des territoires de l'Ouest, du Grand Ouest.
1: Ça monte jusqu'au Canada.
0: Ça lance en fait la conquête de l'Ouest. Donc on écoute cette musique magnifique.

0: Voilà, chers auditeurs, j'espère que vous aurez apprécié. Moi, je trouve que c'est très emblématique de...
1: Ah oui, tout à fait.
0: De l'épopée américaine,
1: telle que nous en parlerons
0: dans la deuxième partie. Alors, pour terminer cette première partie, entre-temps, j'ai retrouvé mes feuilles sur la Constitution des États-Unis, figurez-vous. Alors, cette Constitution, les sept articles dont nous avions parlé, donc, établissent le pouvoir exécutif, président exécutif, le pouvoir judiciaire, dont la Cour suprême, régit les relations entre État et gouvernement fédéral, la fameuse question de fédéraliste ou antifédéraliste. Article 5, la procédure de modification, les amendements futurs donc à la Constitution. Article 6, la suprématie de la Constitution et du droit fédéral sur les lois aux États. Voilà, là c'est, on est en plein dans le fédéralisme pur. Article 7, les modalités de ratification de la Constitution. Et en plus de ces articles, sont ratifiés les premiers Bill of Rights, les droits, la Charte des droits. Voilà, garantissant les droits et libertés fondamentaux. Alors, les auteurs, James Madison, le gouverneur Morris, principal rédacteur du texte, et c'est James Madison, autant que Jefferson est appelé le père de la Déclaration, même s'il ne l'a pas à lui tout seul, là, même s'il n'était pas lui tout seul non plus, c'est quand même James Madison qui est considéré comme le père de la Constitution. Voilà. Et il sera le quatrième président des États-Unis.
2: Tout à fait.
0: Et nous parlerons de lui et de Jackson, juste après cela, enfin on va voir, peut-être que nous allons avoir le temps maintenant. Alors, l'ouverture de la Constitution, je vous en ai parlé tout à l'heure, c'est « We the people ». « We » avec un grand W et « the people » avec un grand P. Voilà, c'est le souverain. Le souverain, c'est le peuple. Donc, Hamilton est défenseur d'un gouvernement fédéral fort, comme vous l'aviez dit, Eric, tout à l'heure, et... Il contribue de manière décisive à faire ratifier la Constitution et sont créés les fameux Federalist Papers. Et ça, c'est très important parce que la plupart des pères fondateurs vont écrire des articles.
2: Voilà.
0: Et donc, aujourd'hui encore, la Cour suprême, quand elle débat de sujets épineux, se réfère à ces articles des Federalist Papers. Benjamin Franklin, le plus âgé des délégués, a apporté lui son influence morale et puis aussi sa longévité. Il a quand même été aussi le premier ambassadeur de la jeune Amérique, il ne faut pas l'oublier. Il a fondé l'American Club à Paris. Il a fait énormément de choses, Benjamin Franklin, c'est extraordinaire. Et donc, il a apporté sa crédibilité, même si lui était très âgé et souffrant à l'époque et a peu participé au débat. D'autres figures importantes incluent, ai-je lu, James Wilson, qui a défendu le principe de la souveraineté populaire, et puis Roger Sherman, artisan du grand compromis, vous parliez tout à l'heure, sur la représentation des États, donc la part de l'État fédéral et la part des États. C'est très, très bien, voilà. Et moi, j'ai entendu des professeurs d'université qui pataugent encore un peu sur ces questions. C'est parce que c'est complexe, c'est très complexe. J'ajoute une chose, c'est que tous ces textes anciens sont écrits dans un très bel anglais du XVIIIe siècle, que la plupart du temps, ils ont, comme dans la langue anglaise, les mots ordinaires ont des lettres majuscules et que la syntaxe est parfois un petit peu difficile pour les gens de notre époque. Mais néanmoins, quand la gauche dit « Ah bah c'est compliqué, on va pas se... C'est des textes qui ont été écrits par des gens qui sont morts il y a 200 ans, on va pas se... » Non, si vous lisez bien, c'est parfaitement clair. C'est parfaitement clair. Il suffit de se réapproprier le langage de l'époque, qui était, je le répète, d'un niveau très élevé.
1: Un message est arrivé.
0: Oui,
1: enfin,
0: très bien.
1: Un auditeur qui écoute fréquemment. Bonjour à toute l'équipe, excellente émission. C'est humoristique. Est-il vrai que la Maison-Blanche est hantée ? Bien courtoisement. Alors, moi, j'aurais tendance à répondre que toutes les maisons sont hantées.
2: Ouais.
1: La seule chose, c'est qu'elles peuvent être hantées par de bons esprits ou par de mauvais esprits.
2: D'accord,
1: Alors, à vous de choisir.
0: Ouais. Ça, j'en ai aucune idée.
2: C'est vrai. Et alors, il y a beaucoup de gens, enfin, beaucoup. Il y a certaines personnes qui disent qu'ils ont vu le fantôme d'Abraham Lincoln dans la Maison Blanche quand ils étaient là en visiteurs qui ont, ils ont passé la nuit là-bas.
1: Un peu médium, oui. C'est,
2: je ne sais pas s'il faut trop y croire. Je voulais juste te dire une chose sur une dernière chose sur la Louisiane. La première personne auquel le président Jefferson pense pour devenir le premier gouverneur de cet énorme territoire, c'est Lafayette en personne. Et Lafayette, il dit, maintenant je travaille en France, ma vie est en France. Donc il est obligé de nier. Mais je voulais juste vous dire, le nom du fils de Thomas Jefferson, c'est George Washington Lafayette. Non, le nom du fils de Lafayette, c'est George Washington Lafayette.
0: À propos de...
2: Le nom de sa fille, c'est Marie-Antoinette Virginie Lafayette. Et quand il a entendu ça, Benjamin Franklin a dit, maintenant votre épouse a besoin d'avoir 12 autres enfants pour avoir un enfant par état de l'union.
0: Oui, c'est amusant comme anecdote. Alors, ça me fait penser que j'ai oublié une petite chose sur Jefferson. Il faut rétablir quand même son nom sur un point. On dit qu'il a eu un enfant de Sarah Heming, qui était une de ses esclaves. En fait, les chercheurs ont cherché, c'est le cas de le dire, et ont trouvé que il y avait bien effectivement dans les descendants de Sarah Heming, il y avait bien un ADN Jefferson, mais ça ne prouve pas du tout que ce soit celui de Thomas Jefferson. Parce qu'il avait un frère qui était son contraire, qui était un mauvais sujet, qui était bagarreur, coureur de femmes, et coureur de femmes, y compris de la population ancillaire, quelle que soit leur couleur. Et donc, ce serait plus vraisemblablement le frère de Jefferson et non pas lui. Je pense que c'est quand même important.
2: Voir son neveu, le fils frère.
0: Le fils du frère, oui, du mauvais frère.
2: Exactement.
0: Très, très bien, voilà.
2: Dernière chose, c'est qu'on dit souvent que les Américains ont oublié que les Français les ont aidés pendant la Révolution. Je ne connais aucune histoire de la Révolution où on ne parle pas des Français. Et surtout, il y a plus de villes aux États-Unis nommé Lafayette, nommé d'après Lafayette, que nommé d'après Washington, Lincoln ou Jefferson.
0: À vrai dire, nous aurions dû, nous, avoir une relation spéciale avec l'Amérique. Et d'une certaine manière, nous en avons une aussi.
2: Oui, c'est pour ça qu'on l'appelle le héros des deux mondes.
0: Oui, oui, oui. Hein? Et moi, je m'apparente, je trouve que je ressemble un peu à Lafayette, j'arrive pas.
2: Oui.
0: J'adore les deux, mais mes racines sont quand même là.
2: Si on vous offre de devenir gouverneur de la Louisiane, vous n'acceptez pas. D'accord.
0: Non. Alors, on a vu donc que l'Ouest, la conquête de l'Ouest va commencer. Alors, ça commence par, avant d'exploser véritablement, bien avant la découverte de l'or en Californie.
2: L'Ouest, c'est toujours très près de l'Est.
0: Il y a cette expédition. Alors, l'achat de la Louisiane, c'est 1804.
2: Oui.
0: Et la première expédition pour aller explorer ce vaste territoire, eh bien, c'est celle de Lewis et Clark en 1806.
2: Voilà.
0: Et je ne comprends toujours pas pourquoi il n'y a pas un film qui aurait dû être fait et qui ne l'a pas été sur cette expérience magnifique. Ouais, vous imaginez ce qu'ils ont dû découvrir ?
2: Tout à fait.
0: Il n'y avait que des Indiens, que des animaux. Et il
2: chose
0: nous reste
2: très
0: plus qu'une minute, on nous fait... Oui.
2: Chose très intéressante. Pendant les premiers 1000 kilomètres, 600 miles, c'est-à-dire pendant un mois et demi jusqu'à deux mois, ils montent le Mississippi, ils ne voient pas un seul Indien. Pas un seul. Ils ne voient pas un âme qui vive. Alors, les gens qui parlent toujours des Indiens qui ont eu leur terre, qui ont été volés, c'est très exagéré.
0: Alors, chers auditeurs, si vous voulez savoir ce qu'est devenu l'Amérique après les tout débuts, eh bien, vous écouterez notre prochaine émission qui sera dans 4 semaines.
2: Quel jour ?
0: Ce sera le 22 juillet.

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1: 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Excellente nuit à tous, chers auditeurs. Tout à l'heure à 2h, vous pourrez écouter la rediffusion du Libre Journal du Droit et Liberté dirigé par Olivier Tournafond. Le sujet de cette émission, une guerre va-t-elle éclater entre l'OTAN et la Russie? Pour répondre à cette question, le colonel Alain Corvez, Bruno Gollnisch et Nicolas Stocker. Mais d'ici là, nous allons consacrer notre demi-heure musicale au concerto pour violon et orchestre de Brahms, interprété par l'Orchestre Symphonique de Pittsburgh sous la direction de William Stenberg. Il s'agit d'un instrument paru sur disque compact aux éditions Universal.
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0: Ainsi s'achève notre demi-heure musicale consacrée cette année au concerto pour violon et orchestre de Brahms, interprété par l'Orchestre symphonique de Pittsburgh, sous la direction de William Stenberg. Il s'agit, c'est d'un enregistrement paru sur disque compact aux éditions Universal. Dans quelques instants, rediffusion du droit et des libertés dirigée par Olivier Tourneuf.
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0: Excellente nuit à tous, chers auditeurs. À 3h30, nous consacrerons une demi-heure musicale à Vivaldi et à 4h, nous rediffuserons au fil des pages dirigées par Benoît Mancheron. Mais tout de suite, rediffusion du Libre Journal du Droit et Liberté dirigé par Olivier Tournafond. À l'écoute de Radio Courtoisie, il est 2h.
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Voilà, bonsoir chers auditeurs, c'est Olivier Tournafond avec un petit peu de retard, mais l'émission précédente, parfois, se termine ric-rac au moment où la mandienne commence. Alors ce soir, nous allons traiter une question que les gens ne semblent pas mesurer dans sa gravité, et pourtant c'est peut-être une des questions les plus graves de notre époque en ce moment. C'est la question de savoir si le conflit en Ukraine ne va pas finir par dégénérer vers une conflagration entre l'Union européenne, l'OTAN et la Fédération de Russie. L'opinion publique semble totalement anesthésiée. Quand j'en parle, on me rit au nez en permanence. On me dit, il n'y a aucun risque. Pour la plupart de mes contemporains, la guerre est un jeu vidéo qu'on regarde comme ça à la télé, on compte les points, on recommence. Enfin, j'ai beau dire que depuis 2022 que la situation pourrit, qu'elle est extrêmement tendue, c'est le moins qu'on puisse dire. Et non, mais ça arrivera jamais. Alors ça me fait penser à la mentalité qui régnait en juin 1914, où quand on disait il y a un risque de conflagration européenne. Personne ne savait qui était l'archiduc François Ferdinand, on va pas se battre pour ça, alors qu'il y avait des enjeux du même ordre, et puis finalement on a abouti à une des guerres les plus meurtrières de l'histoire de l'humanité. Donc, un analyste américain, alors j'ai le plaisir, d'ailleurs il faut que je présente tout de suite mes invités avant de parler de l'analyste américain, c'est le colonel Corvez, Alain Corvez, qui m'a été recommandé par Nicolas Stocker, et qui est mon colonel, merci d'être venu dans cette émission pour apporter votre expertise. Il y aura notre ami Bruno Gollnisch qui va nous rejoindre par Zoom, et qui va nous rejoindre par Zoom, et